0: Isabelle Choquet et son invitée vous retrouvent pour la suite du Grand Récit. Bonsoir Isabelle.
1: Bonsoir André. Pour parler de Sinatra, je reçois un académicien. Rien que ça, c'est Éric Nehoff. Il a écrit Histoire de Franck. À tout à l'heure.
0: Star absolu à la fin des années 40, Frank Sinatra a failli tout perdre. Sa carrière de chanteur, comme celle d'acteur, et sa somptueuse villa de Palm Springs. Mais en 1953, le film Tant qu'il y aura des hommes le replace sur le devant de la scène et lui vaut un Oscar. Sinatra ne quittera plus le haut de l'affiche.
2: It's before you see a dame. Look, why don't you just mind your own business, huh? Now, why don't you learn to play the bugle?
0: Jimmy Van Heusen n'est pas vraiment un homme superstitieux. Ce soir de 1953, il n'a pas très envie d'écouter la petite voix qui lui dit que quelque chose ne va pas. Dans la froideur épaisse de la nuit new-yorkaise, la Ford Sunliner décapotable qui se gare devant le club où il a ses habitudes lui rappelle son meilleur ami. Bon Dieu, cette caisse rutilante pourrait tout aussi bien être celle de Franck du temps de sa gloire. Pauvre Frankie. Au fond du Chesterfield en cuir dans lequel il est enfoncé, entre les volutes de ses cigares cubains, Jimmy Van Heusen fait le lien entre Frank et la petite voix, celle qui lui dit que quelque chose ne va pas. Il n'a pas envie de se laisser gagner par ce pressentiment, par cette superstition. Quand même, tout allait bien tout à l'heure quand il a accueilli Frank dans son appartement. Enfin, tout allait aussi bien que possible dans le contexte qu'il traverse. Jimmy essaie de se reconcentrer sur le décolleté de la jolie brune qui lui fait face. Ses cheveux ondulés, cette silhouette longiligne, elle lui rappelle Ava Gardner. Non, cette fois, c'en est trop. Trop de signes, trop de mauvais pressentiments. Jimmy Van Heusen sort en trompe du club. Il laisse en plan son Chesterfield, ses cigares, sa brune et la Sunliner. Il s'engouffre dans un taxi qui remonte en trombe la 57e rue. Arrivé en bas de son immeuble, il grimpe 4 à 4 les marches qui mènent à son appartement. Cette fois, il le sait, il le sent. Il en a la conviction profonde. Franck est en danger. Il tourne la clé dans la porte, l'ouvre en la poussant d'un coup sec et puissant, et il se précipite à l'intérieur de l'appartement. Il appelle son ami. Pas de réponse. Il tend l'oreille. Un faible râle lui parvient de la salle de bain. Jimmy s'y précipite et découvre Frank baignant dans son sang. Les veines du poignet gauche sectionnées. Pas le temps d'appeler les secours. Alors Jimmy charge Frank sur son épaule avec l'aide du portier. Il l'installe dans sa voiture et démarre ventre à terre vers l'hôpital du Mont Sinaï, à quelques minutes de là. Le blessé est pris en charge par les urgences. Jimmy le jure au médecin, il s'est ouvert par accident en manipulant une carafe en verre. Quant au portier, il s'assure de son silence, moyennant $50. Jimmy Van Heusen vient à la fois de sauver la vie et la réputation de Frank Sinatra. Pendant des années, le grand public ignorera que The Voice a tenté de mettre fin à ses jours. Le petit Francis Albert naît le 12 décembre 1915 à Hoboken, dans le New Jersey, où les Sinatra ont trouvé refuge quelques années plus tôt en fuyant New York et Little Italy déjà surpeuplée. Il vient au monde comme on monte sur un ring, dans le fracas, la fureur et la peur. Il pèse 6 kilos et sa mère seulement 40. Il se présente par le siège. Le médecin qui extrait le bébé au forceps le blesse au visage, ce qui lui laissera une large cicatrice et un tympan percé. Pire, il semble ne pas respirer. On le croit mort, alors on le laisse de côté pour s'occuper de sa mère. C'est sa grand-mère, Rose Sinatra, qui a le réflexe de le passer sous l'eau froide, ce qui provoque ses premiers cris. L'enfant va vivre, mais gardera une forme de rancœur envers ceux qui l'ont délaissé à sa naissance, à commencer par sa mère, qu'il aimera autant qu'il la redoutera et qu'il détestera parfois. Comme beaucoup d'immigrés italiens de l'époque, les parents de Sinatra, Dolly et Marty, sont liés d'une manière ou d'une autre à Cosa Nostra. Un frère de Dolly tombe pour un braquage sanglant, et Marty lui-même s'implique dans des affaires douteuses. Il finit par ouvrir un bar en reprenant son ancien nom de boxeur, Marty O'Brien. Sur la façade, c'est son acronyme qui s'étale en lettres provocantes. MOB. En argot, la mafia. Le petit Frank aime traîner dans le bar de ses parents, frayé avec cette foule interlope de demi-sel et de marlots. Mais pas seulement. Au fond de la salle se trouve un piano mécanique, dans lequel on insère une carte perforée qui joue les airs du moment. Les habitués placent Frank devant le piano et lui demandent de chanter pour accompagner la musique. L'adolescent apprend les paroles et pour le récompenser, parce qu'on l'a à la bonne aussi, on lui envoie des pièces de 5 ou de 10 cents parfois. Sinatra sent que sa vocation est là, bien plus que dans les études où il est simplement moyen. À 16 ans, il a pris sa décision. Il va quitter l'école. Ses parents refusent d'abord, puis acceptent à condition qu'il se trouve un vrai métier. Saltimbanque, sûrement pas. D'autant qu'entre nous, le petit n'est quand même pas très doué pour pousser la chansonnette. C'est en tout cas l'avis de son père. Garçon de bureau, manutentionnaire, poseur de rivets, Frank enchaîne les petits boulots. Sans jamais cesser de chanter avec des copains, puis dans des clubs et des théâtres de petite envergure à New York. Sa vocation déplaît à ses parents. Mais sa mère est bien placée pour savoir qu'il ne servirait à rien de tenter de lui interdire quelque chose. Il a hérité de son caractère. Alors elle choisit de l'encourager. Elle est une personnalité locale, respectée et parfois crainte. C'est elle, notamment, qui aide ses compatriotes ne parlant pas anglais dans leurs échanges avec l'administration. Elle use donc de son influence pour qu'un petit groupe italo-américain fasse une place à son fils. Le chanteur se démarque très vite des autres par sa puissance vocale et sa capacité de travail. Le premier tournant de sa jeune carrière intervient en 1938. Sinatra est engagé dans un club du New Jersey où les serveurs ne se contentent pas d'apporter des plats, ils chantent aussi. Son arrivée, Frank la doit à son talent, bien sûr. Mais on raconte également qu'une nouvelle intervention de sa mère, Dolly, aurait aidé à convaincre le propriétaire. Et puis un émissaire de la mafia serait aussi passé pour lui faire comprendre qu'il était dans son intérêt d'embaucher le jeune homme. C'est là qu'un chef d'orchestre le repère et l'embauche comme chanteur. Sinatra enregistre ses premiers disques. Parmi ceux-là, All or Nothing at All.

0: Le titre passe un peu inaperçu, mais les scènes s'enchaînent, puis les tournées. Le chanteur progresse au contact des plus grands, dont Billie Holiday, qu'il adore. Le grand public apprend à connaître le nom de ce jeune homme au regard d'acier. En 1942, c'est le déclic. Columbia Records croit en lui et ressort All or Nothing at All. Et cette fois, la prestigieuse maison de disques met les moyens pour assurer sa promotion. Résultat, la chanson est un immense succès. All or Nothing at All. Qui s'écoule à plus d'un million d'exemplaires. En quelques semaines, Sinatra passe du statut de vague promesse à celui de superstar. Ses concerts affichent complets des mois à l'avance. Chacune de ses apparitions déchaîne les foules. Five Minutes More, en 1946, se classe aussi meilleure vente du moment.
1: Give me five minutes more, only five minutes more.
0: Les plus grandes salles du pays s'arrachent le crooner. Le cinéma également. Le voilà qui tourne aux côtés de Michel Morgan. Il signe un contrat avec la MGM et remporte même un premier Oscar en 1946 pour son rôle dans The House I Live In.
2: God created everybody. He didn't create one people better than another. Your blood's the same as mine. 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
0: Un court-métrage dénonçant l'antisémitisme et plus largement la haine religieuse. Dans la chanson comme dans le cinéma, Frank Sinatra est parvenu en 5 ans seulement à réaliser son rêve.
3: What is America to me?
0: Être l'un des plus grands noms de la scène américaine, il est au sommet. La chute est proche. En 1947, pour la première fois depuis 7 ans, le chanteur ne place aucun de ses titres au-dessus de la 7e place des meilleures ventes. Une panne provisoire? Une panne sèche, plutôt, qui se prolonge et s'aggrave en 1948. Nature Boy se classe 18e.
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0: Lui qui avait toujours vu l'un de ses titres intégrer le top 3 annuel des charts américains, n'en place plus un seul entre 1947 et 1954. Une dégringolade inimaginable dans une Amérique qui en avait fait son crooner favori. Et le pire reste à venir. Au printemps 1950, Sinatra souffre d'une laryngite qu'il ne soigne pas pendant plusieurs semaines. Le 1er mai, il monte sur la scène du Copacabana à New York. Mais il doit s'interrompre en plein récital. Il vient d'être victime d'une hémorragie des cordes vocales. Il mettra des mois à s'en relever. Moins de disques, moins de concerts, puis plus du tout après cet accident. Le crooner voit ses revenus réguliers brusquement réduits. Des 11 millions de dollars qu'il a gagnés depuis le début de sa carrière, il ne reste rien, ou presque. Le fisc lui réclame plus $1 million. Il est sur le point de revendre sa somptueuse villa de Palm Springs. Le public, qu'il avait tant aimé, n'est même plus là pour le soutenir. Car l'Amérique le cloue au pilori. Jusque-là, il a cultivé une image de gendre idéal, gentil papa de 3 enfants, qu'il a eu avec Nancy Barbato, épousée en 1939. Mais Frank développe très vite une obsession, qui a pour nom Ava Gardner. Au début des années 40, il la découvre en couverture d'un magazine et se fait la promesse de l'épouser un jour. En 1943, il la croise une première fois. Elle est au bras de son mari, Mickey Rooney. Il lui glisse à l'oreille « Si je t'avais vu en premier, c'est moi que tu aurais épousé. » À l'automne 48, le crooner réussit à embrasser la divine Ava, désormais divorcée, au détour d'une soirée arrosée. En février 1949, ils se recroisent lors d'une fête en Californie. Ils s'éclipsent dans la Cadillac décapotable de Sinatra. Le duo part en vadrouille au beau milieu de la nuit et la virée prend des airs d'équipé sauvage à mesure qu'ils vident la bouteille de gin qu'ils ont embarqué. Arrivé dans la dernière ville avant le désert, le chanteur sort un Smith & Wesson calibre 38. Il tire sur un lampadaire, puis un deuxième, Ava limite et détruit un panneau et enfin une vitrine. La police les arrête. Ils sont hilares et le resteront quelques mois. Cette nuit-là, nous ne nous sommes pas embrassés. Nous n'avons même pas pris rendez-vous, dira Ava Gardner. Mais nous savions ce qui était en train de naître. Un amour brûlant, incandescent, explosif, dangereux. En quelques mois, les deux stars deviennent amants et le grand public en est informé. Il n'est pas le gendre idéal, mais un vulgaire playboy tombé dans les griffes de la femme fatale. Ruiné, rejeté par ses fans, Frank paie aussi ses amitiés avec la mafia, les communistes, sa liberté de ton dans une Amérique puritaine qui ne pardonne qu'à ceux qui ont du succès. Son engagement en faveur de la tolérance également. Il se rend par exemple à Gary, dans l'Indiana, pour faire cesser une grève d'étudiants blancs qui refusent la fin de la ségrégation. Quelques années plus tard, il sera l'un des premiers à chanter dans les prisons et à soutenir financièrement Martin Luther King. La vindicte populaire à son égard ne cesse de grandir. Ses disques sont boudés. Sa présence dans des films vaut des lettres d'insultes à la MGM, qui rompt son contrat en 1950. En 1952, c'est Columbia Records qui lâche à son tour le chanteur. Puis son agence, la Music Corporation of America. Sinatra, c'est un homme mort, grince un agent en vue en 1952. Même Jésus ne pourrait pas revivre après ce qu'il a traversé. À quatre reprises, entre 1951 et 1953, il tente de mettre fin à ses jours. Sinatra est mort. Sinatra est presque mort. Mais Sinatra s'apprête surtout à renaître. Je me suis levé un matin en me disant « Allez mon garçon, les vacances sont terminées. Tu vas te remettre au boulot. » Avec l'aide d'un psychiatre, le trentenaire se replace en selle. Il apprend qu'un roman de James Jones, qu'il a lu, va être adapté au cinéma. Il s'appelle « Tant qu'il y aura des hommes ». Et Sinatra s'est reconnu dans le personnage d'Angelo Maggio. Ce soldat new-yorkais, d'origine italienne, au bagout insolent et à la fidélité totale, c'est lui. Il supplie le patron de Columbia Pictures, Harry Cohn, de lui offrir ce rôle. Dans un premier temps, rien n'y fait. Sinatra est fini, on vous dit. Hors de question de lui donner un rôle. Mais Frank insiste, signant chaque message Angelo Maggio. Le producteur finit par céder. On dit que l'intervention d'Ava Gardner aurait aidé. Mais on raconte surtout que la mafia l'aurait, là encore, amicalement soutenu. Ce qui aurait inspiré une fameuse scène du Parrain, un producteur reçoit une tête de cheval après avoir refusé à Don Corleone un rôle pour son protégé, le crooner Johnny Fontaine. L'histoire ne dit pas si Harry Cohn aimait l'équitation, mais toujours est-il qu'il accepte d'embaucher Sinatra dans Tant qu'il y aura des hommes. Pour une bouchée de pain, $8,000, alors que la MGM lui en offrait 150 000 par film du temps de sa gloire. Le tournage a lieu à Hawaï en avril 1953. Frank fait preuve d'une humilité oubliée durant ses années de gloire. Il n'est plus une star, il est moins qu'un débutant. Il est un has-been à qui on fait l'aumône d'une dernière chance. Face à lui, deux figures masculines de légende, Burt Lancaster et Montgomery Clift. Il ne commet pas l'erreur de se mettre en concurrence avec eux. Au contraire, il s'inspire de leur jeu et il apprend. Il s'applique. Et il impressionne en improvisant. Comme ce soir de répétition où il doit mimer un homme ivre au comptoir d'un bar. Il chancelle, se rattrape comme il peut et saisit deux olives qu'il prend dans ses deux mains et les lance comme des dés à jouer. Il prie pour avoir un 7, mais il annonce un double 1 devant l'assemblée hilare. Son talent d'acteur ne s'est pas envolé.
5: Hey, coming out, fellas, the Terry Gimbel's basement. 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That's the story of my life.
0: Le film est un immense succès. populaire et critique. Avec ce rôle, Sinatra décroche son deuxième Oscar en 1954, qui marque l'année de sa renaissance. Car sa carrière est totalement relancée et ses envies de suicide s'envolent. Il signe avec Capitol Records, avant de fonder son propre label, et n'enregistre plus seulement des tubes, mais des chansons immortelles. « I Got You Under My Skin »,« Strangers in the Night », Something Stupid avec sa fille Nancy, ou évidemment My

avec Humphrey Bogart et Lorraine Bacall, puis Dean Martin et Sammy Davis Jr. notamment, ils forment le Rat Pack, un groupe d'amis composé des stars les plus populaires d'Hollywood. Il devient peu à peu une icône, l'une des voix les plus mythiques du XXe siècle. The Voice, tout simplement. Avec un répertoire de plus de 2000 chansons pour 150 millions de disques vendus. Vous vous souvenez de ce qu'un agent avait déclaré ? Même Jésus ne pourrait pas revivre après ce qu'il a traversé. Si les Beatles étaient plus célèbres que le Christ, il semblerait que Sinatra ait été plus solide. Un miracle.

0: Merci à tous de m'avoir suivi. Tout de suite, c'est Isabelle Choquet pour la suite du Grand Récit.
1: Merci André. C'est vraiment un tournant dans la carrière de Sinatra hein, cette année 1953. On peut dire qu'il touche le fond pour revenir au sommet. Et il ne le quittera plus avec toujours cette odeur de soufre autour de lui. Alors quels étaient précisément ses liens avec la mafia? Peut-on dire qu'il a fait élire Kennedy? Pourquoi détestait-il My Way? Vous allez tout savoir sur Sinatra grâce à mon invité, l'académicien Eric Neuhoff. Restez avec nous.

0: grand récit consacré à Frank Sinatra, The Voice, l'interprète de My Way, le sergent Maggio au cinéma. Eric Neuf est avec moi pour en parler. Bonsoir.
1: Bonsoir.
0: Vous êtes journaliste, écrivain, académicien, désormais chroniqueur sur RTL, aux côtés de Frédéric Becbédé dans Tous les goûts sont permis.
1: Ça monte en puissance.
0: Mais vous avez vu. Et vous avez écrit, entre autres, Histoire de Frank, paru chez Fayard. Frank Sinatra, bien sûr. Alors, Sinatra, l'un de ses musiciens, dit « Les Italiens se classent en deux catégories, les Lucky Luciano et les Michel-Ange. Frank est l'exception, il est les deux à la fois. » De manière totalement arbitraire, j'avoue, j'ai décidé de commencer par Lucky Luciano, c'est-à-dire le côté un peu bad boy de Sinatra. On peut dire d'ailleurs que c'est le premier bad boy de la musique, vous validez ça ?
1: C'est pas un des seuls mafieux sur les bords de la chanson aux États-Unis.
0: C'est-à-dire ?
1: Le problème, c'est que tous ces gars-là, pour débuter, étaient obligés de passer dans des nightclubs qui appartenaient tous à la pègre. Donc, une fois qu'ils devenaient célèbres, il fallait bien qu'ils rendent un peu des gages. Et puis, je crois que Sinatra n'a jamais été effrayé par les voyous, parce que sa mère, qui était soi-disant sage-femme, était surtout une faiseuse d'anges, comme on disait à l'époque, c'est-à-dire qu'elle faisait des avortements clandestins. Et puis, le père avait lui aussi des liens avec la mafia. C'était un ancien boxeur, un ancien docker qui avait un bar dont les initiales étaient M.O.B. Et mob, en américain, ça veut dire la mafia.
0: C'est la mafia, ouais. Effectivement. Donc oui, Frank Sinatra, ça n'est pas Lucky Luciano au sens strict. C'est pas un mafieux, mais il est ami avec des mafieux. Et pas juste des porte-flingues quand même, des gros poissons.
1: Ah oui, les patrons. Lucky Luciano, c'était le chef de la mafia aux États-Unis. Et il y a la fameuse anecdote où Sinatra aurait apporté une mallette de billets à la Havane en 46. Dans les mains de Luciano à l'hôtel national. Il a toujours nié ce fait. Quand les policiers l'interrogeaient, ils disaient « Non, non, je cherchais du soleil là-bas ». Mais il était aussi très copain avec un autre ponte de la mafia, c'était Sam Giancana, qui était lui le gangster de Chicago. Et là, c'était beaucoup plus sulfureux, puisque ils avaient une maîtresse commune, Giancana, Sinatra, et John Kennedy, la fameuse Judith Campbell, qui était très très belle en plus. Donc ça permettait de faire chanter les uns et les autres, tout ça. Et Sinatra se déplaçait là-dedans comme une espèce de poisson un peu pilote.
0: On peut dire qu'ils étaient amis, par exemple, avec Giancana ?
1: Amis peut-être pas, mais ils se connaissaient bien. Et puis je crois que Sinatra était très fier de poser sur des photos à côté d'eux, d'être à table avec eux. Et il aimait bien ça, faire jouer les durs. Hein. Ça contrastait un peu avec sa voix de velours et puis son côté crooner qu'adoraient toutes les demoiselles de l'époque.
0: On peut dire que c'est un échange de bons procédés. C'est-à-dire qu'il se sert un petit peu de la mafia et vice-versa.
1: La mafia s'est beaucoup servie de lui. Au début, elle lui a sans doute rendu service en organisant les tournées, en le recevant dans les clubs. Mais lui, ça le séduisait et ça l'impressionnait, parce que c'était quand même un gringalet. Et parce que, à mon avis, il a jamais donné un vrai coup de poing de sa vie. C'était les gardes du corps qui réglaient les bagarres quand il provoquait quelqu'un.
0: Vous me dites que c'est relativement assumé chez Sinatra, ses liens avec la mafia, mais en même temps, officiellement, il les a toujours niés et même il s'est souvent mis en colère à ce sujet-là. Il s'est un petit peu frité, si je peux dire ça comme ça, avec l'auteur du Parrain, d'ailleurs.
1: Oui, c'est la fameuse scène dans le Parrain où le crooner Johnny Fontane veut revenir sur le devant de la scène et le producteur trouve la tête de son cheval préféré dans son lit avec un bain de sang sur les draps. Et du coup, le crooner retrouve du travail. Et on a dit que c'était ce qui était arrivé à Sinatra pour pouvoir avoir le rôle de Maggio dans Tant qu'il y aura des hommes. Il y a la version plus gentille qui dit que c'est Ava Gardner qui aurait imposé Sinatra au générique. Les deux versions sont belles. Hein.
0: Les deux versions sont belles, laquelle est la bonne ?
1: Peut-être les deux.
0: Donc, ces relations un petit peu troubles avec la pègre, ça a nourri son dossier au FBI. Alors, faut dire quand même que Sinatra a un énorme dossier au FBI.
1: Oui, mais le FBI avait des dossiers absolument sur tout le monde, hein, sur Gene.
0: Le sien est très gros, on va dire.
1: Bah oui, parce qu'il faisait tout pour, en plus.
0: J'ai lu ça, 2400 pages.
1: Oh, oui, mais ils étaient très prolixes, hein, dans ces cas-là. Mais comme disait son ami le compositeur Jimmy Van Hansen, si j'écrivais un livre sur lui, il irait en prison pour 1000 ans. Puis c'était quand même un copain de John Kennedy.
0: C'est ça qui intéressait les fédéraux, en fait.
1: Bah oui, parce qu'il le fournissait en filles. C'était tout un trafic, parce que comme on sait, John Kennedy était quand même assez priapique et porté sur la chose. Et les rapports avec Sinatra ont été un peu en dents de scie, parce que Sinatra s'est imaginé que c'était lui qui l'avait fait élire. Cela dit, il l'avait aidé à avoir les voix de la Virginie, là, grâce au syndicat des mineurs. Et après, il avait tellement pris la grosse tête qu'il s'imaginait devenir ambassadeur en Italie ou ambassadeur au Vatican.
0: Ah oui, c'est allé jusque-là.
1: Ouais. Et alors évidemment, Kennedy, qui n'était pas fou, l'a maintenu un peu à distance, d'autant plus que Jackie n'était pas vraiment folle de Sinatra et des turpitudes que cela impliquait quand son mari le rencontrait.
0: Oui, bien sûr. Mais il y a un petit fond de vrai quand même quand on dit qu'il l'a fait lire. Ils étaient vraiment très très proches tous les deux.
1: Oui, ils se connaissaient.
0: Non, enfin, sans plus.
1: Sinatra était un grand copain de Peter Lawford, qui était le beau-frère de Kennedy, et qui était un peu lui aussi le macro en chef de tous ces gens-là, qui les fournissait en chair fraîche, si on peut dire. Mais d'ailleurs, Sinatra s'est fâché avec Peter Lawford après l'élection de Kennedy, parce que Kennedy devait venir en Californie, et Sinatra l'avait invité. Il avait même fait construire des bungalows spéciaux, un héliport, des lignes téléphoniques privées pour accueillir le président. Et au dernier moment, Kennedy s'est dit « ça va être mal vu », et il est allé chez Bing Crosby, l'autre crooner, qui en plus était républicain et pas démocrate. Et là, vous parliez des colères de Sinatra, il en a piqué une terrible, parce qu'avec un maillet, il a démoli la piste d'hélicoptère qu'il avait fait construire.
0: Oui, d'accord. Colérique quand même, colérique. Alors, dans son gros dossier là au FBI, dans ses 2400 pages, il y a aussi quand même un certain nombre de pages sur son activité antiraciste. Ça, c'est quelque chose d'assez spectaculaire parce que ça a été dès le départ, en fait. Dès le départ, il s'est
1: engagé, il était très engagé
0: dans une Amérique ségrégationniste à l'époque.
1: Complètement, oui. Il ne faut pas oublier qu'à l'époque, quand Harry Belafonte s'était baigné dans l'hôtel d'une piscine, les clients avait exigé de la direction qu'il change l'eau. Et Sinatra était très copain avec Sammy Davis Jr. Et c'est lui qui avait obtenu pour les artistes noirs le même cachet à Las Vegas que pour les blancs. Et il a beaucoup milité pour ça. Et ça, on l'oublie souvent, d'ailleurs, là.
0: Oui, c'est pas l'aspect qu'on évoque le plus quand on parle de Sinatra, mais véritablement, il s'est engagé aussi, je crois, pour défendre Mohamed Ali.
1: Oui, Mohamed Ali, et puis Martin Luther King aussi. Et il avait pas du tout cette image-là pour nous, en France, en tout cas, à l'époque. Parce qu'on le voit plutôt comme le copain de Nixon et de Reagan, à la fin, un peu bouffi d'alcool avec sa moumoute. Mais surtout, on n'imagine pas la célébrité qu'il avait.
0: Ah ben vous allez m'en parler, juste après cette petite pause. Sinatra, sa voix, ses chansons, à suivre dans Le Grand Récit.

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0: Fly Me to the Moon, la première chanson diffusée sur la Lune, parce que l'équipage d'Apollo 11 avait emporté la cassette. On parle de Frank Sinatra ce soir dans Le Grand Récit. Je suis en compagnie de l'écrivain Eric Neuf. Donc Sinatra, c'est The Voice, on l'entend. Pourquoi The Voice? Parce que des crooners, il y en avait quand même avant lui. Donc qu'est-ce qu'il a de plus, cet homme-là?
1: Vous n'avez qu'à écouter. C'est magique. Sa voix, c'est un orchestre à elle toute seule. Alors que ce gars-là ne savait pas lire une note ni composer une ligne de parole.
0: C'est ça qui est
1: incroyable. Il avait l'oreille absolue, comme on dit. Malgré le fait qu'à la naissance, le forceps lui avait un peu bousillé le tympan, mais je sais pas comment il s'est débrouillé. Là, c'est des The Voice. Il avait d'autres surnoms moins élégants, hein, mais...
0: Oh, allez-y.
1: Non, ça concernait un autre organe, si vous voyez ce que je veux dire. Mais là, Fly Me to the Moon, vous écoutez ça. Enfin, toutes les chansons vous rappellent quelque chose et vous donnent le frisson. C'est ça qui est fabuleux chez lui, c'est que... Quand on écoute ça, on a envie de s'allonger sur un canapé, de se servir un whisky et puis d'avoir la pensée qui dérive et de rêver à cette Amérique complètement fantasmée. Toute cette légende qu'il avait. Non, c'est vraiment l'homme complet. Je vois pas d'exemple comparable ou que ce soit. Même ses concurrents n'étaient pas à la hauteur. Il admirait beaucoup Bing Crosby et vice versa. Et vous savez ce que disait Bing Crosby? Un talent pareil, on n'en rencontre qu'une fois dans une vie. Pourquoi a-t-il fallu que ça tombe sur la mienne? Il y a un documentaire, on le voit enregistré, It Was a Very Good Year, c'est un documentaire en noir et blanc avec tout un orchestre et un public. Et c'est fabuleux de voir le perfectionnisme de Sinatra. Il les arrête, il fait reprendre. C'est vraiment un chef d'orchestre. Karajan à côté, c'est Richard Clayderman.
0: Alors qu'il n'a jamais pris un cours de chant, rien du tout.
1: Mais une volonté de faire. Hein. Sa voix, il l'a travaillée parce que il s'était aperçu que Tommy Dorsey, là, qui dirigeait un big band, là, le joueur de trombone, pouvait jouer du trombone sans reprendre sa respiration. Et Sinatra a dit, moi je vais faire ça avec ma voix. Et il s'est entraîné à faire des longueurs de piscine sous l'eau pour pouvoir avoir du souffle. Non, c'était vraiment un acharné pour ça.
0: Ouais, la respiration, évidemment, très très important. Quand il revient au sommet en 1954, sa voix, elle a changé, parce qu'on a expliqué dans le récit qu'il avait eu une laryngite, qu'il a perdu sa voix d'une certaine façon pendant un certain temps.
1: Oui, elle était plus mûre, plus veloutée, et puis elle portait aussi une certaine maturité. C'était plus le crooner qui lançait son mégot sur scène avant d'entrer et qui faisait spammer le public. Là, on sentait qu'il y avait tout un vécu, des femmes qui étaient passées, des déboires, les succès et les échecs, et tout ça transparaissait dans sa voix.
0: Vous disiez qu'il n'était pas musicien. Je crois que, parce qu'il y a des photos quand même de Sinatra devant des partitions en train de répéter, etc. En fait, il disait pas du tout la musique.
1: Bah, il devait regarder le titre et les paroles.
0: Alors, son plus grand tube, sa chanson signature, c'est ça. Yes.

0: My Way, bien sûr. Et il paraît qu'il l'a détestée, cette chanson. Pourquoi ?
1: Parce qu'il la chantait trop souvent.
0: Oui, parce que c'était son tube.
1: Et puis ça venait d'ailleurs aussi, c'était une adaptation. Son autre gros succès, c'était Strangers in the Night, qu'il ne supportait plus non plus tellement, il était obligé de...
0: Là pourtant c'était une chanson originale.
1: Oui, et puis c'était une chanson, et il avait dit à ses enfants qui écoutaient les Beatles, il supportait pas les Beatles à l'époque, il avait dit vous allez voir, je vais les battre, et il a enregistré ça, et effectivement ça a été numéro un devant les Beatles. Donc on voit que c'était quand même quelqu'un qui savait ce qu'il voulait et qui savait comment l'obtenir.
0: Ouais, il disait sur scène que Strangers in the Night, c'était la pire chanson qu'il ait entendue. Bon, on a connu pire.
1: Il disait aussi, si vous aimez ça, c'est que vous aimez les yaourts à l'ananas. J'ai jamais compris la phrase, mais c'était pas un compliment, à mon avis.
0: Et cette chanson, Strangers in the Night, paraît qu'à la fin, le doobie-doobie-doo, je le fais très mal, je ne suis pas Sinatra, mais ça, il l'improvise, il paraît.
1: Oui. Non, mais c'est un type hyper doué. Et puis quand on voit les concerts, il est d'une décontraction, il sait improviser, il sait parler au public, il sait faire des silences. Bah, moins à la fin, parce qu'il arrivait titubant sur scène, il s'est même évanoui une fois.
0: Alors, autre grand succès de Frank Sinatra.
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0: New York. Il l'a volé à Liza Minnelli, ça.
1: Ouais, bah il a bien fait, hein, parce que sa version est pas mal non plus. Moins émouvante que celle du film, mais il le chante. Ouais, puis c'est, quand il passe au Madison Square Garden, c'est vraiment pour lui d'une anande de chanter ça. Mais il y a une autre chanson sur une ville qui est beaucoup plus intéressante pour l'anecdote, c'est My Kind of Town, Chicago, et c'est la mafia qui lui a demandé de chanter ça. Et il l'a fait.
0: Et il l'a fait.
1: Et quand il donnait des concerts à Chicago, il ne se faisait pas payer.
0: D'accord. Voilà. Mais il y a toujours du donnant-donnant, bah oui. En fait, hein, effectivement. Au cinéma, précisément, Frank Sinatra, il a surtout fait des comédies musicales jusqu'à Tant qu'il y aura des hommes. C'est un rôle qui vraiment révèle son talent dramatique.
1: Ah, il est très très bon hein, là-dedans. Ouais,
0: ça... Mais on ne l'avait jamais vu comme ça.
1: Non, mais il a accepté un cachet très très bas. Il a pas roulé des mécaniques pour une fois. Il a écouté le metteur en scène. Il y avait en face de lui Burt Lancaster et Montgomery Clift. Et au lieu de se mesurer à eux, il les a imités. Il s'est saoulé avec James Jones, qui avait écrit le roman dont est tiré le film. Et Montgomery Clift aussi, j'imagine. Et il savait que ça allait devenir sa rédemption et son grand retour. Et ensuite, ça n'a plus arrêté. Il a joué un tas de rôles dramatiques mémorables, l'homme au bras d'or, tous ces trucs-là. Et Sinatra, il était devenu producteur de films aussi. Il a fait tourner tous ses copains du Rat Pack dans toute une série de navets, mais qui marchaient bien. Ocean Eleven, le premier, c'est lui qui a initié ça. Il a même réalisé un film qui est pas terrible, L'île des Braves.
0: Ça, je l'ignorais.
1: Ouais. Et où il a failli se noyer. Et il en a voulu terriblement au figurant qu'il a sauvé après.
0: Pourquoi?
1: Ah bah parce que ça, c'était quand même un aveu de faiblesse.
0: En tout cas, donc, tant qu'il y aura des hommes, on en parlait tout à l'heure, c'est un petit peu Ava Gardner qui a fait pression probablement en coulisses pour qu'il ait ce rôle du sergent Maggio. Ava Gardner, l'une des grandes passions de Sinatra. Sinatra et les femmes, on en parle dans un tout petit instant. Fly.

0: 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Vous avez reconnu bien sûr Frank Sinatra, Fly Me to the Moon, titre de 1964.
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0: De retour dans ce grand récit consacré à Frank Sinatra, Eric Neuhoff est avec moi pour en parler. Donc, parlons de Sinatra et les femmes. À ses débuts, il a justement un public très féminin. C'est un chanteur à minette quand même au départ.
3: Ouais, on peut dire ça comme ça. Les files d'attente devant ses concerts faisaient tout le tour du pâté de maison. C'était de la dinguerie pure. Hein. Et ses admiratrices, en hiver, certaines mettaient au freezer l'empreinte de ses pas dans la neige.
0: Mais non.
3: C'était l'adulation totale. Et bah lui, ça devait pas lui déplaire, parce que c'était quand même un cavaleur fou. Hein. Il ne pensait qu'à ça. Et apparemment, il a eu de la chance que Me Too soit pas là.
0: Oui, il y a des affaires un petit peu tortueuse.
3: Ah, plein, oui. Mais surtout, l'affaire la plus glauque, c'est avec Marilyn Monroe, une semaine avant sa mort. Je sais pas ce qui s'est passé ce week-end-là à l'hôtel Cal Neva Lodge, qui était une propriété de Sinatra. Et ils ont emmené Marilyn là-bas. Il y avait Sam Giancana. Et on ne sait pas ce qui s'est passé. Ils l'ont droguée. Ça a dû être vraiment épouvantable. Elle est sortie de là directement en ambulance pour aller à l'hôpital. Et ça, c'est un épisode, paraît-il, à la James Ellroy, un truc vraiment terrifiant, comme dans un film.
0: Ah oui, ça va loin. Ouais, ça va loin, effectivement. Donc au départ, chanteur à minette, ouais. Peut-être. Par la suite, c'est le côté un peu gros dur qui va plaire aux hommes.
3: Ouais. Les hommes se sont dit, mais c'est ça que je veux être. Je voudrais devenir Sinatra ou au moins un ami de Sinatra. Il avait tout. Le pouvoir, l'argent, la séduction. Et puis en même temps, il y avait quelque chose de très humain qu'on voyait, parce que vers la cinquantaine, il y avait la dégradation physique qui arrivait.
0: Et oui.
3: L'embonpoint, les yeux liquides injectés de sang, la moumoute qui pendouillait, le nœud de papillon de travers. Et puis il lui est arrivé un tas de trucs, de faits divers. Son fils a été kidnappé, sa mère est morte dans un accident d'avion alors qu'elle se rendait à un de ses concerts. Il y a eu plein de choses comme ça qui le rendent très très romanesque, Sinatra.
0: Les femmes de sa vie, donc, il y a bien sûr cette passion pour Ava Gardner. C'est une relation vraiment très très tumultueuse.
3: Ah oui, parce que elle, c'était pas une midinette, hein, c'était
0: non.
3: Vraiment un caractère. Enfin, vous devez connaître cette histoire. On lui avait demandé combien de maris avez-vous eu. Elle avait répondu, vous voulez dire en comptant les miens. Non, et puis elle était magnifique. C'était peut-être la plus belle femme du monde. Et
0: elle
3: lui,
0: était
3: on était vraiment raide dingue. Elle le faisait tourner en bourrique, elle le trompait. Il a fait des tentatives de suicide plus ou moins simulé pour la faire revenir. Et puis, il était jaloux comme une teigne. Il la rejoignait sur les tournages en Europe quand elle tournait sur la Costa Brava, le Pandora. Elle avait des liaisons avec des toreros que Sinatra ne supportait pas. Non, Ava Gardner, vraiment, on imagine les disputes. Ça devait être... Quand ils se sont mariés, un des témoins a dit, qu'est-ce que vous allez vous offrir? Des gants de boxe.
0: C'est vrai qu'il a été aussi amoureux fou de Jackie Kennedy.
3: Non,
0: vous disiez tout à l'heure, elle ne l'appréciait pas tellement.
3: Non, mais c'était un peu une revanche. Il a fini par passer une nuit avec elle, après la mort de Kennedy. Mais il était flatté, et puis il avait gagné, là, sur tous les tableaux.
0: C'était un trophée.
3: Exactement, ouais. Mais il a épousé aussi Mia Farrow. Elle avait 19 ans, et lui, la cinquantaine. Et d'ailleurs, à leur mariage, Dean Martin s'est approché de Sinatra et lui a dit, j'ai un whisky qui est plus âgé qu'elle.
0: Ils avaient le sens de la formule tout de même.
3: Ouais,
0: hein,
3: mais le couple gens. Fonctionnait mal parce qu'elle était un peu hippie, elle fumait de la marijuana et ça, Sinatra ne supportait pas. Et il voulait qu'elle quitte le tournage de Rosemary's Baby parce qu'il refusait qu'elle travaille parce qu'elle était Madame Sinatra.
0: Ah oui, non, c'était quand même très macho. Hein.
3: Ils ont divorcé. Voilà.
0: Ben voilà. Il était obsessionnel aussi,
3: ouais,
0: paraît-il.
3: Ouais. Ah oui, à la fin de sa vie, il pouvait prendre 10 douches par jour.
0: Obsession de la propreté,
3: Obsession de la propreté. Il adorait la couleur orange, il fallait que tout soit orange, les pulls, les moquettes, peut-être pas les boissons, parce que je crois pas qu'il prenait du tequila sunrise.
0: Non, ni du jus d'orange, vraisemblablement.
3: Non, pas beaucoup de jus d'orange. Non, lui,

0: est plus élevé que l'addition de toute la table.
1: Je crois qu'il a
0: mais
1: payé...
0: mal élevé aussi, hein, un voyou insultant les femmes, détestant les journalistes, grossier, s'exprimant comme un charretier.
1: En tout cas, très très fidèle en amitié. Il avait besoin d'être entouré quand même, Sinatra. Hein.
0: Incapable d'être seul. Il fallait qu'il y ait toujours des amis autour de lui, alors que sur le paillasson de sa villa à Palm Springs, il y avait pourtant marqué « Go away, foutez le camp ». Mais il paraît que c'était très difficile de rentrer chez soi quand on était invité chez Sinatra, et il ne voulait pas que les gens s'en aillent. C'était one more, encore un verre, encore...
1: Il a donné des fêtes extraordinaires dans sa fameuse villa de Palm Springs.
0: Ouais. Oui, puis avec tout ce qu'il fallait, j'imagine, sauf la drogue, parce que ça, c'était quelque chose qu'il détestait, mais l'alcool, les femmes, tout ce que vous voulez. Là.
1: Dernière question, votre chanson préférée de Frank Sinatra, ce serait laquelle ?
0: Maintenant, c'est Empty Tables, on entend Sinatra tout seul, avec juste au piano Bill Evans, et c'est un type qui est dans un bar, le soir, à la table, pour deux... Mais il est tout seul.

0: Empty Tables, on va se quitter sur ces quelques notes, Eric.
1: Sur cette franche gaieté.
0: Sur cette franche gaieté, c'est pas la plus joyeuse, mais elle est très belle. Merci beaucoup de nous avoir accompagnés dans ce grand récit sur Frank Sinatra. Je renvoie à votre livre, hein, Histoire de Frank chez Fayard. Et votre dernière parution, c'est Pantotal aux éditions Albin Michel. Et puis, on vous retrouvera avec plaisir, hein, sur RTL avec Frédéric Beigbeder. Tous les goûts sont permis dimanche à 20h, bien sûr. Le grand récit s'achève. Merci de nous avoir suivis. On se retrouve demain à 20h aussi avec André Dussolier. 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À bientôt.
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2: Du jamais vu, c'est plus en une semaine que lors des gilets jaunes, des émeutes liées à la mort de Naël ou encore lors des manifestations liées à la réforme des retraites. 6547 personnes ont été interpellées depuis la semaine dernière, dont 488 ce mardi. Acte 3 de la mobilisation des lycéens. Il a rassemblé 266 000 manifestants d'après les chiffres du ministère de l'Intérieur. 450 000 selon les estimations des organisations lycéennes et étudiantes. Les lycéens qui annoncent d'ores et déjà de nouveaux blocages. Jeudi, c'est dans ce contexte qu'Emmanuel Macron a convoqué dans la soirée Sébastien Lecornu, Premier ministre, Laurent Nunez, ministre de l'Intérieur, et Édouard Geffray, son collègue de l'Éducation nationale. Et alors qu'au moins 11 enquêtes ont été ouvertes par l'IGPN, un premier policier vient d'être mis en examen pour violence, auteur d'un tir de lance-grenade qui a grièvement blessé Eden, 14 ans, la semaine dernière à Saint-Ouen-l'Aumône, dans le Val-d'Oise. Son avocate assure qu'il a dû prendre cette décision en une fraction de seconde, dans un contexte particulièrement dégradé. Et pour en reparler, notez bien l'invité de Marc-Olivier Fogiel, c'est le ministre de l'Intérieur, Laurent Nunez, qui sera auditionné ce mercredi après-midi à l'Assemblée. Rendez-vous à 8h15 sur RTL. Dans le reste de l'actualité, avec un budget Le Pen, on rêverait en couleur et on raserait gratis. La réaction de Roland Lescure, le ministre de l'économie, quelques heures seulement après la présentation du contre-budget de Marine Le Pen. La candidate du Rassemblement national à la présidentielle propose 140 milliards d'euros d'économies d'ici 2032. Mais est-ce vraiment réaliste? Céline Landreau posera la question à Sébastien Chenu, député du Nord et vice-président du Rassemblement national. Ce sera à 7h40 sur RTL. Une bonne nouvelle, alors qu'on parle régulièrement des déserts médicaux. La France pourrait compter en 2040 30% de médecins de plus et même 75% en 2060. Ce sont des projections dévoilées dans la soirée par la direction statistique du ministère de la Santé. Et puis ce coup de théâtre en foot, Cristiano Ronaldo, qui avait claqué la porte de la sélection portugaise la semaine dernière, présente finalement ses excuses dans un communiqué. Le quintuple Ballon d'Or ouvre la porte à un retour sous le maillot national après avoir purgé la suspension qui lui sera appliquée s'il est en forme physiquement. Les courses, c'est à Anguin-Soisy, départ 13h55. 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La météo et prudence avec l'arrivée de ce nouvel épisode méditerranéen. L'Hérault, les Bouches-du-Rhône, le Var et le Gard sont placés en vigilance orange pour pluie, inondation et orage. Tout le monde aura à un moment ou à un autre de la pluie ce mercredi avec parfois des orages. Le quart nord-est profitera encore d'une météo agréable avant que le temps ne se dégrade en fin de journée. Les températures le matin, 8 à 19 degrés. L'après-midi, prévoyez 16 à 25 degrés. Il fera jusqu'à 26 à Ajaccio et Mulhouse.
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4: Bonjour, heureux de vous retrouver avec pour vous aujourd'hui une grosse tête qui vient nous voir à l'occasion de la sortie du film demain dans toutes les bonnes salles de cinéma, la maison de nos rêves, Kev Adams. Ouais,
5: merci. Quel bonheur d'être grosse tête.
4: Une grosse tête que vous connaissez bien, Kev, elle est votre cauchemar dans la maison de nos rêves.
5: Elle est ma compagne à la vie.
4: Chantal Latsou. Une grosse tête qui a la maison de ses rêves en Corse et la péniche de ses rêves à Paris. Christine Bravo.
6: Bonjour.
4: Une grosse tête qui envisage de prendre la maison de Christine Bravo en viager. Alexis Le Rossignol.
7: Bonjour.
4: Une grosse tête qu'on retrouvera bientôt sur M6 où il tentera d'attraper Christine Bravo. Adil Rami. Une grosse tête qui a deux maisons de ses rêves, LCI et RTL. Christophe Barbier. Et une grosse tête dont la maison de ses rêves doit être dans le Nord, avec du maroilles dans le frigo et trois marioles sur le canapé. Jean-Phi Janser. Alors écoutez, cher Kev Adams, sachez que j'ai bien préparé cette émission pour avoir des tas de questions à propos, évidemment, de cette maison de rêve et ce viager, ce système du viager. J'ai étudié ça en long, en large. J'ai vu votre film, j'ai bien ri. J'ai pris des notes pendant toute la projection du film pour pouvoir, évidemment, vous piéger. Et ça va durer comme ça jusqu'à 18h. Je vais être encore plus salopard que Chantal là-dessous.
5: Génial. J'ai hâte.
4: Parce que Chantal là-dessous est une méchante.
6: Méchante, une mégère, une perverse.
4: Mais quand est-ce que vous allez lui donner un rôle de composition?
5: Bientôt, j'espère, bientôt. Non mais, vous l'avez dit, Laurent, il faut aller voir le film parce qu'effectivement, à la fin, elle s'adoucit. Et ça, c'est rare à voir dans la vie.
4: Oui, à la fin, elle s'adoucit. Je sais pas ce qui... Alors là, vous avez dû lui donner des médicaments, j'imagine.
5: Non, ouais. Oui, on a des calmants pour chevaux.
6: Non, mais c'est... Moi, j'ai une violence en moi, comme ça. J'ai une vraie violence en moi.
4: Ah oui.
6: Ça a pas l'air comme ça.
4: Oui.
6: Mais je peux être comme ça et je peux être aussi tendre. Je suis un peu tout, si vous voulez, voyez. Comme tout le monde, d'ailleurs.
5: Bien sûr.
6: Je peux être très bien diabolique.
4: C'est mieux quand elle a votre texte, vous voyez.
6: Peut-être, oui, c'est vrai.
4: On en reparlera, évidemment, de cette maison de nos rêves. D'ailleurs, on va même en parler à travers les premières citations, si vous voulez bien. Puisque cette première citation, elle est pour vous, Kev Adams, et aussi Chantal Latsou, qui a dit « Le temps passe et les œufs durs ».
6: Francis Blanche?
4: Pas Francis Blanche.
7: Pierre Dac?
4: Pierre Dac, non.
7: Pierre Tchernia, peut-être, l'auteur du
4: Pierre Tchernia, non.
8: C'est un surréaliste.
4: Non.
9: Un surréaliste?
4: Jean-Yann.
7: Daniel Prévost.
4: C'est Daniel Prévost.
5: Oh, bien sûr.
4: Bonne réponse de Christophe Barbier. Il est malin, ce Barbier.
5: Ah ouais.
4: Pourquoi vous l'avez dit?
7: Oh bah c'est un de vos vieux camarades de la maison de retraite et de ce film-là, je suppose.
4: Ouais. Effectivement, il a un petit rôle dans le film aussi, Daniel Prévost.
5: Tout à fait.
6: Qu'est-ce qu'il est sympa, mais qu'est-ce qu'il est méchant, lui aussi, dans la vie, c'est dingue.
5: Tu dis ça parce qu'hier, il était là à l'avant-première et il nous a juste dit, vous n'êtes qu'une bande de ringards. Voilà ce qu'il a dit.
4: Comme d'habitude.
5: Évidemment.
4: Mais c'est, je dois dire, peut-être, il y a beaucoup de choses qui m'ont fait rire dans le film, mais un des moments où j'ai le plus ri.
5: Ah ouais, quand Prévost est là, c'est génial.
4: C'est quand Daniel Prévost dit à propos de Chantal là-dessous, je vais la démonter. Ça, c'est le moment où il...
5: C'est vrai qu'il
4: parce que
5: ça.
4: La façon dont il dit je vais la démonter, je ne spoil rien parce que je dis pas ce qui se passe après, mais quand il dit je vais la démonter,
5: mais il a quand même un ton qui lui appartient qu'à lui, il est génial.
9: Mais dans quel sens il veut la démonter?
4: À votre avis.
5: Dans le sens que toi t'adores, Adil, t'inquiète pas.
4: Il vous démonte parfois, Michel, votre mari?
6: Bien sûr, il m'a démonté très souvent.
8: Et il a oublié de te remonter.
4: Et ce
8: contre.
4: Serait bien qu'il vous remonte. Mais en tout cas, c'était bien Daniel Prévost qui avait dit « Le temps passe et les œufs durs ». Bravo Christophe Barbier. J'ai une autre citation et c'est pour Jonathan Umbrecht qui habite Paris 15e qui a dit « J'adore faire l'amour, un jour j'aimerais bien le refaire
8: ». Bah c'est moi.
4: Non. Et ça c'est plutôt pour vous Kev, parce que j'imagine que c'est un de vos maîtres dans le stand-up.
5: Oh, un Américain. Gats,
4: un Américain.
5: Ah ça, ok, donc
9: Jerry Seinfeld.
4: Et c'est Jerry Seinfeld. Bonne réponse d'Alexis Le Rossignol. Plus compliqué, attention, la citation suivante, mais quelque part ça a aussi un rapport avec le film, puisque c'est quelqu'un qui a dit « Je lègue tous mes biens à mon épouse, à condition qu'elle se remarie. Ainsi, il y aura tout de même un homme qui regrettera ma mort. »
9: Ça sent le Guitry, ça.
8: Non, mais il
4: c'est
8: a
4: pas
8: déjà,
4: Guitry.
8: Il l'a déjà sorti, ça m'énerve, j'ai c'est pas de mémoire.
7: Un auteur français?
4: Un auteur français, écrivain français.
7: Vingtième?
4: Pardon?
7: Vingtième?
4: Ah non, non. Contemporain de Louis XIII et Louis XIV.
6: Oh, un dramaturge.
4: Alors, non.
8: Voltaire.
4: Pas un dramaturge.
7: Paul Scarron?
4: Paul Scarron. Wow. Excellente réponse de Christophe Barbier.
7: Il faut dire que c'est aujourd'hui l'anniversaire de sa mort.
4: Effectivement, c'est aujourd'hui l'anniversaire de sa mort, vous avez raison. Paul Scarron était mort le 6... Il est toujours mort.
5: Il vivait à quelle époque?
4: Le 6 octobre 1660, il est mort.
5: Ah oui, Chantal l'a bien connu.
4: Il est mort assez jeune, enfin, à l'époque, 50 ans.
7: Oui, mais il faut dire qu'il était atteint d'une maladie terrible, une sorte de polio. Il était plié en Z, on le transportait dans un fauteuil roulant. Mais il était injuste parce que sa femme, c'était Françoise d'Aubigné, qui allait devenir Madame de Maintenant. Nom, c'est-à-dire l'épouse morganatique de Louis XIV. Et elle s'est occupée de lui avec beaucoup de soins. Elle avait 20 ans de moins que lui.
9: L'épouse morganatique?
7: Oui, ouais. C'est-à-dire que c'était un mariage qui était réel, mais on ne le rendait pas public. Donc elle n'a jamais été reine de France, Madame de Maintenon, mais elle a été la dernière épouse de Louis XIV.
8: Eh oui, morganatique.
7: Morganatique.
9: Bah oui, on le savait, hein, n'est-ce pas, Jean-Pierre?
5: Moi, c'est Chantal, c'est mon épouse morganatique.
9: Morganatique.
5: On rend pas ça officiel, mais...
6: C'est vrai.
5: Elle me démonte régulièrement.
4: C'est vrai qu'elle a l'air démontée, Chantal.
6: Ah bon?
4: Ah bah oui, vous avez un visage Ikea, je veux dire.
6: Ah oui. Faut que je fasse quelque chose, alors.
10: Est-ce que comme épitaphe sur votre tombe, vous inscrirez « Je suis là-dessous »
4: C'est joli.
6: Ouais. C'est vrai, c'est vrai. J'y penserai, j'y penserai.
11: Et des gens rajouteront enfin.
9: Bah Chantal, elle peut rajouter un sonore, elle peut laisser une phrase ou un truc.
4: Ah oui.
9: Tu laisserais quoi, Chantal?
6: Un phoneur.
5: Un son audio. Un sonore, un audio, quoi.
6: Un sonore.
9: Ouais, un audio, tu peux parler. Comme ça, quand les gens viennent voir ta tombe, ils peuvent entendre ta voix et dire quelque chose.
6: C'est génial, ça.
9: Qu'est-ce que tu pourrais dire, du coup?
6: Alors, t'es venu? T'as bien ri avec moi? Bah, continue à rigoler.
4: C'est pas très drôle. On essaiera de trouver mieux.
12: Pisse pas sur mes fleurs.
13: Encore faut-il qu'on lui apporte des fleurs.
12: Oh, tu sais qu'elle sera bien fleurie.
6: Oh bah oui.
12: On te recouvrira le dessus souvent, oui.
6: Oui, oui. Ah, oui.
13: Moi, je me demande si j'irai pas régulièrement voir pour être sûr que vous êtes bien morte, Chantal.
6: C'est vrai. Vous allez me piquer un peu. Vous voulez vous débarrasser de moi?
13: Pas du tout. Pas
6: je
13: du
6: colle
13: tout.
6: Au basque.
13: Mais non.
6: Oh, il est mignon.
13: On fait garde partagée avec Kev Adams, hein.
5: D'ailleurs, le film sort demain, je vous la rends, Laurent.
13: Oh merde.
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13: Ma première question à propos du film et qui va concerner le viager, puisque on le sait, hein, on vous a vu en promo et on s'est souvent fréquenté sur les plateaux ces derniers jours, Kev.
5: On a fait que ça, Laurent.
13: Kev et Chantal.
5: On était tout le temps.
13: On était collés. Voilà, c'est comme ça, parce que voilà.
5: C'est le destin.
13: On avait en même temps, vous, votre film, moi, ma pièce, donc on s'est retrouvés sur des tas de plateaux télé. Mais quand même, on vous a pas toujours posé les questions qu'il fallait. Et moi, je suis là pour ça aujourd'hui.
11: Ils sont nuls, ces animateurs. Télé.
13: On va vérifier. Bah, ils préparent pas.
11: Ils préparent pas.
13: Ils préparent
12: c'est
13: pas.
12: La grande différence.
13: Ils délèguent. Ils préparent pas. Par exemple, je voudrais vérifier tout de suite, et ce sera une question pour Monsieur Rapin de Reims, si Kev Adams et Chantal savent comment on appelle dans le domaine immobilier, et précisément pour le viager, comment on appelle le vendeur et l'acheteur.
10: Dénirentier,
13: comment vous dites?
10: Le dénirentier?
13: Non.
10: Non.
12: Le béni.
10: Comme ça.
13: Vous êtes pas loin.
10: Dînerentier?
13: Non, vous n'êtes pas loin.
10: Alors, que signifie la première syllabe, ça?
13: Ah ben, c'est pas à moi de vous le dire.
10: C'est pas le cinérentier?
12: Le cinérentier?
13: Non.
12: Le béni, oui.
13: Non.
10: Rénirentier?
13: Comment vous dites?
10: Rénirentier?
13: Non.
10: Mais c'est une double syllabe comme ça.
13: Les deux termes, que ce soit pour l'acheteur ou pour le vendeur, se terminent par rentier. Mais il vous manque les deux premières syllabes.
11: L'usurentier?
13: Non plus.
10: Le profirentier?
13: Alors, Chantal,
6: je ne sais pas.
12: Et c'est pas dans le film.
5: Ah, franchement, c'est pas du tout. Non, c'est pas dans le film.
10: C'est le profit rentier.
13: Ah non, c'est pas dans le film, je vous le confirme.
5: Non.
12: Mais bah, c'est nul. Parce que... Ah ben bah, non, mais excuse-moi, Kev.
5: Vas-y, je t'écoute.
12: Non mais. Ça devrait être dans le film.
5: Absolument pas, c'est pas du tout un film sur le viager. Le viager est un prétexte. Le film s'appelle pas Viager, le film s'appelle La Maison de Noël.
13: Il a raison.
12: Bon. Et paf.
13: Paf.
5: Je te souhaite une belle après-midi, Christine.
12: Il m'a mouché,
10: Est-ce que c'était pas le bénéficiaire?
13: Non, mais réfléchissez. Vous avez l'acheteur, vous avez le vendeur.
10: Alors, il y a celui qui touche la rente.
13: Alors.
11: Il y a celui qui va mourir.
10: Le profit rentier.
13: Pas le profit rentier.
5: Le pro rentier.
13: Non plus.
5: Le mi rentier, le show rentier.
13: Non.
10: Il bénéficie, donc il est
13: une personne généralement âgée vend sa maison en contrepartie d'une rente viagère en conservant éventuellement, pas toujours, mais éventuellement le droit d'y rester vivre. Là, on l'appelle le 1, l'autre on l'appelle le
12: l'échangisme rentier.
10: Il y a celui qui touche et celui qui verse.
5: C'est ça, exactement.
10: Il n'y a pas le versier rentier ou...
13: Alors, justement, sur vos comptes en banque, par exemple, réfléchissez.
10: Ah bah le crédit rentier. Débit rentier, le crédit rentier.
13: Le débit rentier, le crédit rentier.
6: Ah, bah oui.
13: Excellente réponse de Christophe Barbier et Alexis le Rossignol. Et dans ce cas présent, c'est Kev Adams et son épouse. On peut citer le nom de l'actrice qui joue votre épouse?
5: Bien sûr, qui s'appelle Camille Aguilar et qui d'ailleurs a été sélectionnée sur casting. C'est quand même assez rare pour le mentionner. On a lancé des grands castings. 500 comédiennes ont participé au casting. Et c'est Camille, c'est Camille qui a été sélectionnée.
13: Et donc vous,
5: au talent.
6: Vous... Sans coucher.
5: Pardon. Sans coucher.
6: Sans coucher.
15: Contrairement à toi.
5: Alors que Chantal a couché.
13: Chantal est obligée de se coucher dans le film de toute façon, mais vous êtes en tout cas Kev et Camille Aguilar les débits rentiers du film puisque c'est vous les acheteurs et la crédit rentière c'est Chantal là-dessous. Mais j'ai une autre question à propos du viager parce que effectivement vous avez évoqué son nom et on peut en parler tout de suite, c'est Jeanne Calment. Jeanne Calment, elle aussi elle avait vendu sa maison en viager. Le notaire est mort bien avant elle. Le notaire, parce que c'était un notaire, avait effectivement signé le viager en 1965. Oh. Elle avait 90 ans.
5: Wow.
13: Sauf que lui, il en avait 47. Il a dû payer 2500 balles de mensualité pendant toutes ces années. Et ce notaire n'a pas pu profiter de son bien parce qu'il est mort en 1995. Et elle, elle est morte après lui.
11: Ah, c'est un notaire en plus.
13: Et en plus, c'était un notaire, absolument. Bon, alors, il y a ses enfants et la veuve du notaire qui en ont profité de la maison ensuite.
6: Ouais, ah oui, mais ils ont payé longtemps, les autres.
13: Ah ben, deux fois le prix.
5: C'est d'ailleurs l'histoire du film Le Viager, le film de Pierre Tchernia.
13: Alors, oui et non, parce que le film Le Viager a précédé l'histoire de Jeanne Calment.
5: Bien sûr, non, j'ai pas dit que c'était inspiré d'eux, mais c'est
11: Jeanne
5: la même
11: Calment
5: histoire.
11: Qui s'est inspiré du film Le Viager.
5: Oui, c'est vrai.
13: Ça peut être.
5: C'est vrai.
13: Et alors, c'était dans quelle ville, la maison de Jeanne Calment?
11: Arles. À Rueil-Malmaison.
13: À Arles. À Arles, bonne réponse de Christophe Barbier.
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13: Stéphane tient à rectifier une bêtise qui a été prononcée hier dans cette émission. Prononcée, alors, certains auditeurs ont cru que c'était vous, Alexis Le Rossignol, mais je dois dire et dénoncer Romane Dauduic, qui
5: se ressemblent beaucoup les deux, c'est normal.
13: Qui est celui qui a dit la bêtise à propos de notre générique. On a posé une question à propos de Stallone et de l'autobiographie de Rocky hier, et à cette occasion, on a commis une erreur à propos du générique des grosses têtes. C'est bien ça, Stéphane?
18: C'est bien ça, Laurent. Bonjour.
13: Bonjour.
18: Bonjour tout le monde. Bonjour les auditeurs, les spectateurs. Et puis Christine, bravo.
13: Voilà. Pourquoi
18: parce
13: vous la mettez à
18: part? C'est la première fois que je peux y parler, lui dire qu'elle est formidable. Et voilà. Bah, j'attends de faire un petit tour sur sa péniche.
6: C'est vraiment gentil. Ça me va droit au cœur.
13: Ouais. Et je vous signale que Christine Bravo, si elle est un peu plus absente pendant cette émission, c'est parce que c'est elle qui fera le résumé à 6h moins 5.
18: C'est pas gagné.
11: C'est marrant parce que elle parle moins pour se donner moins de boulot, en fait.
6: Non, pas du tout. Je suis très t'inquiète. Quand ça sera intéressant, je parlerai.
18: D'accord.
6: Mais là, on parle... C'est depuis le début de l'émission, on parle que des deux, là. Alors moi, il y a que moi qui m'intéresse. Hein,
11: C'est bien de le dire.
5: C'est très honnête de le dire, Christine.
6: Oui, donc, je subis, là.
13: Le viager, ça peut vous intéresser, quand même.
6: Oui. Ça est ta sœur.
13: Ma sœur, elle a rien acheté en viager, ma sœur. Bon, alors, le rectificatif à propos du générique. On vous écoute, Stéphane.
18: Alors souvent il y a une comparaison avec Eye of a Tiger de Survivor, comme a dit Roman, mais le vrai morceau, le vrai titre en fait, c'est Gonna Fly Now de Bill Conti.
13: Il faut pas confondre les deux. Gonna Fly Now de Bill Conti, c'est ça.

0: Remarquez, on pourrait changer de générique et prendre celui-là aussi.
1: Oui.
2: Pas mal.
3: Non mais attends, mais est-ce qu'ils ont pas mis quand même un sample de Gonna Fly Now au début de Eye of the Tiger? Parce que là, on est rentré au milieu du titre, mais je crois qu'au début de Eye of the Tiger.
0: C'est possible. Bah, comme ça, ça fera qu'un auditeur pourra rappeler demain. Pour rectifier, on vous remercie, Stéphane. Michael.
4: Bonjour Laurent. Bonjour.
0: Alors, Michael veut s'adresser à Jean-Phi, lui, c'est bien ça?
4: Hein, je vais voir Jean-Phi le 28 novembre.
0: Ah,
1: où ça?
4: À Caen.
1: Ah, Caen, oui, c'est vrai. Oui, non, mais c'est parce que j'ai tellement de dates, excusez-moi.
0: Vous avez pris vos places avec votre épouse et vous aimeriez le voir après le spectacle.
1: Mais sans votre épouse.
4: Justement, je préfère être avec mon épouse.
1: Ah, il a peur. Ben oui, avec grand plaisir.
0: Vous dites, ça nous permettra d'éviter les bouchons à la sortie du Zénith. C'est que pour ça que vous voulez le voir?
4: Éventuellement, oui.
1: C'est drôle. Eh ben, vas-y, viens.
4: Mais au moins, moi, j'achète mes places. Moi, je ne demande pas des places gratuites.
0: Ah, parce qu'en plus, c'est au Zénith que vous passez, dites donc.
1: Oui.
0: Parce que moi, je vous ai vu à Caen, déjà, mais c'était dans une toute petite salle.
1: Ah, c'était le rodage. Vous étiez venu pour mon anniversaire me faire la surprise souvenir. Oh, j'étais ému, hein, oui.
4: Laurent, est-ce que je peux avoir un almanach?
0: Oh, bah, bien sûr.
1: Il y a quand même un truc, quand même.
0: Le nouveau vient de sortir. On vous l'envoie. C'est l'almanach.
3: C'est très cool.
0: Des 50 ans des grosses têtes, en plus.
3: C'est une très bonne vibe de demander comme ça. Est-ce que je peux venir dans les loges? Bien sûr, avec plaisir. Je peux avoir un almanach? Bien sûr. On vous envoie Chantal, c'est cadeau. Allez.
0: L'almanach des grosses têtes pour les 50 ans de l'émission avec Philippe Bouvard. Et moi, réunis, au moins sur la couverture. Sous la couverture, ça aurait été compliqué. Mais en tout cas, on est sur la couverture de l'almanach, Bouvard et moi. Allez, on termine par Céline, qui elle a un coup de cœur pour Alexis Le Rossignol. Bonjour Céline.
5: Oui, bonjour Laurent. Bonjour à toutes les grosses têtes. Et je trouve que c'est une super rentrée. C'est pas une découverte, Alexis. Mais vraiment, je veux dire, c'est pas une découverte. Ça fait un petit moment quand même qu'il est chez vous.
0: Ben oui, oui.
5: Et je trouve vraiment que depuis, à part hier où ça n'a pas été
6: Ouais, mais je faisais la rencontre de Christine et c'est pas évident.
5: Et sur que j'avais
6: le premier jour avec Christine, c'est dur.
5: Mais voilà, j'adore. Vous êtes très drôle. J'adore. Vous savez.
0: Écoutez, vous avez vraiment le sens du compliment, Céline,
3: et du rythme.
5: Et vous êtes très cultivé.
0: Merci. Il va bientôt être 16h, Céline. Oui. Faut terminer, faut conclure, si j'ose dire.
5: Écoutez, je veux faire un gros bisou à mon fils Sacha qui adore les rouleaux de jambon et le flan.
3: Ah ouais.
5: Et c'est pas des bêtises.
3: Gros bisous Sacha.
5: Et puis je vous adore et continuez comme ça, vous faites du bien, vous faites vraiment du bien.
0: C'est très gentil, Céline. On vous embrasse.
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0: Toujours avec Chantal Latsou et Kev Adams qui seront demain à l'affiche du film La maison de nos rêves. Une équipe de rêve autour de Christophe Barbier, Christine Bravo, Jean-Philippe Janssen, Alexis Le Rossignol et Adil Rami.
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0: Alors, peut-être qu'on pourrait déjà offrir 2 places pour votre film à Aurélie qui est dans l'Isère.
3: Avec plaisir.
0: Et qui va jouer aux fake news, comme ça au moins elle est sûre de gagner quelque chose. Bonjour Aurélie.
8: Bonjour Laurent, bonjour à toute l'équipe et bonjour au public.
0: Alors, vous avez déjà 2 places pour aller voir le film avec Kev Adams et Chantal Latsou et peut-être encore si évidemment vous retrouvez la vraie info parmi les fake news. Kev Adams pourra vous aider puisqu'il est là en tant qu'invité d'honneur, c'est lui qui peut-être vous soufflera la bonne réponse si vous avez du mal à l'identifier. Jeu quand même 2 jours à l'Europa Park, dans un hôtel 4 étoiles pour 4 personnes. Il a été élu 11 fois meilleur parc de loisirs au monde et il y a évidemment des attractions spéciales Halloween jusqu'au 1er novembre, des sorcières, des fantômes, frissons, magie, illumination à couper le souffle, tout ça c'est au programme évidemment de ce parc thématique européen très célèbre. L'Europa Park est à 2h30 de Paris en TGV, je le rappelle. Vous vous êtes où déjà Aurélie? Dans l'Isère, à Eyrieux, c'est bien ça?
8: Oui, c'est ça.
0: Bon, ça va. Depuis Grenoble, un petit TGV.
3: Oui, de chez vous, c'est seulement 13 heures de route.
0: Non, mais pour un week-end dans un 4 étoiles avec évidemment des accès libres à toutes les attractions, ça vaut le coup, Aurélie, vous êtes d'accord?
8: C'est pas très bien. Parfait.
0: Bon. Alors, attention, pour ça, il faut évidemment écouter les grosses têtes. Juste une dernière question. Faites quoi dans la vie, Aurélie?
8: Je suis comptable.
0: Comptable. Ah. Ben, écoutez, comptez bien les informations. Il y en aura 5 fausses et une seule vraie. C'est la vraie qu'il faut retrouver. On commence par Alexis Le Rossignol.
6: TF1 annonce une nouvelle version de Koh-Lanta. Fini les îles désertes. Désormais, les aventuriers devront survivre en ville, en payant un loyer, l'électricité, les courses, les pains de la voiture et la scolarité des enfants.
0: Christine, bravo.
2: Les responsables de l'étude qui avait révélé que les lycéens ne faisaient pas assez de sport, qu'ils ne bougeaient pas assez, qu'ils ne couraient pas assez, viennent d'être licenciés.
0: Christophe Barbier.
9: Après avoir relu tous les écrits antisémites attribués à Jordan Bardella par Mediapart, les journalistes de CNews se sont dit profondément choqués par les fautes d'orthographe.
0: Adil Rami.
10: Élection au Québec. Les Québécois pouvaient voter pour le CAQ, le QS, le PCQ, le PLQ, mais c'est le PQ qui a gagné.
0: Jean-Phi Janssen.
11: Afin de calmer la grogne des lycéens, Édouard Geffray, le ministre de l'Éducation, a promis hier des établissements climatisés, des semaines de 3 jours, des vacances d'été de 4 mois, les smartphones autorisés durant les épreuves du bac et des distributeurs de gaz hilarants.
0: Et on termine par Chantal là-dessous.
12: Hausse du prix du gaz de 6,3%. Après l'huile de friteuse pour remplacer l'essence, la Fédération française du système D propose aux Français de péter directement dans les tuyauteries de leur gazinière pour continuer à manger chaud.
3: C'est très marrant.
0: Alors, qui a dit la vérité ?
3: Moi, je pense que je l'ai.
8: Je pense que je vais me lancer directement et je vais dire pas, Adil Rami.
0: Vous voulez pas demander l'avis de Kev Adams ?
8: Oh, bah, je peux lui demander quand même, oui, s'il veut.
0: Vous confirmez ?
3: C'est sûr que c'est ça, pour une raison qui est toute simple, c'est que j'étais au Québec cette année, au mois de juillet, et que j'ai demandé justement, est-ce que vous auriez du PQ à quelqu'un ? C'est une histoire personnelle, et qu'elle m'a dit, mais je comprends un peu, c'est quoi du PQ ? Et donc je me dis que, comme ils appellent pas ça le PQ là-bas, c'est très possible qu'ils aient appelé un établissement, le PQ, tu vois ce que je veux dire, parce qu'ils ne savent pas le double sens que nous on a en France. Et je lui ai dit, mais vous savez, PQ, c'est les papiers toilettes. Et là, c'est pas, on appelle pas ça comme ça, PQ, là, c'est quoi ça?
0: Chez eux,
3: ça peut être ça.
0: Chez eux, c'est bien le Parti québécois qui a gagné d'ailleurs les élections, changement de Premier ministre
9: Pierre
0: d'ailleurs.
9: Saint-Paul Plamondon.
0: Bravo. Bravo. Bravo, monsieur Barbier.
3: Cousin de Luc.
0: Même retenu le nom du nouveau Premier ministre québécois. Et c'était la bonne réponse. Vous partez à l'Europa Park. Bravo, Aurélie.
8: Merci.
0: Bah tiens, puisqu'on était au Québec, ça tombe bien parce que Kev Adams, vous avez brillé dans l'émission America's Got Talent, qu'on appelle chez nous en France. Ouais, évidemment, la France a un incroyable talent. Mais ma question pour Christian Simon, qui habite Ploulèche en Côte d'Armor, comment s'appelle cette émission au Québec ?
13: Devenir une star.
0: Parce que vous, Kev, vous avez réussi à faire non pas l'émission française, mais l'émission américaine. Et vous avez vraiment été excellent dans cette émission. C'est incroyable de vous voir là-bas parler, faire ce stand-up en anglais devant les membres du jury américain. America's Got Talent, ça c'est aux States. Mais au Québec, comment ça s'appelle ?
13: Le PQ a du talent.
0: Comment ?
13: Le PQ a du talent.
0: Non.
9: Ils sont doués, ces Québécois ?
0: Non plus. Il y a le mot talent dedans.
2: Oui. Ah. Et c'est en français.
1: Tabernacle talent.
2: C'est en français, bien sûr.
0: Ah bah oui, c'est en français. Vous savez bien que les Québécois sont plus
3: français. C'est pas l'Amérique a du talent?
0: Non, non.
3: Les Québécois ont du talent?
0: Non, il n'y a pas Québec dans le titre.
3: Ah, ok.
13: Ils ont du talent?
0: Non.
12: T'as du talent?
0: T'as du talent, non.
9: Il y a un jeu de mots?
0: Pas vraiment.
12: Montre ton talent.
0: Montre ton talent, non.
3: Montre-nous ton gros talent?
0: Non.
1: Osons le talent.
0: Allez, je vais vous aider un peu parce que c'est difficile. Oui. Ça commence par un talent.
3: Un talent extraordinaire.
0: Non.
13: Un talent à découvrir.
9: Un talent fou.
13: Un talent à découvrir.
0: Pas à découvrir, mais on se rapproche.
9: Un talent à applaudir.
0: Non plus.
2: À dénicher.
0: Non. Un talent
13: à affirmer.
9: À foison.
0: Non.
9: Est-ce que c'est un verbe?
0: Oui, après. C'est un verbe après.
1: Est-ce que c'est un verbe à l'infinitif?
9: Un talent à célébrer.
0: Un talent non. À célébrer. Non. Par exemple, quand j'ai vu Kev Adams dans America's Got Talent, je lui ai envoyé un petit SMS. J'aurais pu lui envoyer comme SMS, vous vous rappelez que je vous ai envoyé un petit texto pour vous complimenter, j'aurais pu vous envoyer comme SMS. Dis donc,
13: tu as un talent.
0: Cher Kev, tu as un talent à...
12: Couper le souffle.
0: Non.
1: Tu as un talent d'enculé.
0: On se parle pas comme ça, Kev et moi.
3: Et c'est bien dommage.
0: Eh ben voilà, on vient de perdre 300 euros. Est-ce que quelqu'un a trouvé le titre? Il y a une main qui se lève au premier rang, Jean-Phi. Allez voir. Peut-être on va perdre 400 euros.
3: Ce serait très drôle que le monsieur dise bonjour, je m'appelle Jean-Philippe. Oui, vous savez, forcément.
14: Bonjour monsieur, comment vous appelez-vous?
15: David.
14: Vous venez d'où?
15: Belgique.
14: Et quelle est selon vous la réponse?
15: À revendre.
0: Un talent à revendre. Ah. Bravo monsieur.
3: Ah. Monsieur,
13: on dit souvent du talent à revendre.
2: C'est du talent à revendre.
0: Ah bah oui, mais ça s'appelle.
13: Ouais, mais il fallait nous aider en disant que c'était pas un verbe du premier groupe.
0: Ouf. Mais ah qu'est-ce oui. qui vous arrive, vous?
10: Je sais pas, depuis tout à l'heure, je suis très pensif, ça va pas.
0: Bah oui.
10: Ah ouais, parce que vous avez tous des lunettes, sauf moi. Alors je me dis, c'est peut-être pour ça que je trouve pas les bonnes réponses.
12: C'est vrai, quoi.
0: Vous savez que. Non, mais là, vous m'épatez de plus en plus que apprendre ou revendre ne sont pas des verbes du premier groupe.
10: C'est le troisième groupe, mais bon.
0: Mais
10: pour... J'étais focus sur le premier groupe.
0: Eh oui. En tout cas, monsieur qui venait de Belgique, vous avez gagné 100 euros. On vient de perdre 400 au total à cause de la version québécoise d'America's Got Talent.
10: Il a gagné 100 euros et il a perdu 4-1 hier soir.
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17: C'est L'Oréal qui est devenue la plus grosse entreprise française sur le plan de la valeur en bourse. C'est en effet en 1907 qu'un jeune chimiste français dépose son premier brevet pour une teinture de cheveux. 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
17: ça.
16: Je le pense aussi, François.
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0: La question musicale du jour concerne une chanson de Barbara, qui commence ainsi à vous de retrouver le titre de cette chanson de Barbara. La question vaut pour Paul Osso, qui habite dans les Landes et qui espère lui aussi 300 euros. Cette chanson de Barbara commence par « Je t'ai trouvé devant ma porte un soir que je rentrais chez moi. Partout elle me fait escorte, elle est revenue, elle est là. » La renifleuse des amours mortes, elle m'a suivi pas à pas. La garce que le diable l'emporte, elle est revenue, elle est là.
2: La solitude.
0: La solitude, bonne réponse de Christine Bravo. Et si j'ai choisi évidemment cette chanson, c'est parce que la solitude, c'est l'autre sujet du film.
3: C'est
0: évidemment.
3: Vrai, c'est vrai, effectivement, effectivement.
0: Pourquoi vous marrez?
3: Parce que Adil me dit, c'est sûr que c'est un rapport avec ton film. Et là, vous avez dit la solitude, et j'ai dit, ah non, je crois pas.
0: Ah bah
3: en fait, si, totalement, bien sûr.
0: Ah bah oui, quand même. Ah bah dites donc, vous avez oublié votre film alors.
3: Non, mais effectivement, dans La Maison de nos rêves, on traite aussi de cette solitude chez nos aînés, et on comprend que Nicolette, que Chantal interprète, ne les fait pas souffrir pour rien, ce jeune couple.
0: C'est même très joli, cette phrase. Le seul endroit où on ne veut pas vivre, c'est la solitude.
12: Ouais, c'est moi qui le dis.
0: Ben, voyez, Barbara l'avait chanté avant vous.

0: elle est là.
1: C'est toujours bon d'écouter Barbara, il faut bien dire. Mais cette solitude a été chantée par des tas d'interprètes différents. Et d'ailleurs, est-ce que vous vous souvenez du titre de la chanson sur le même sujet, interprétée par la chanteuse italienne Laura Pausini?
2: La solitude au dîner.
1: Comment vous dites?
2: La solitude au dîner.
1: Pas la solitude au dîner.
3: La solitude.
1: Comment vous dites, vous?
4: La solitude.
1: Mais non.
3: La solitude au dîner.
1: Mais non, mais quand vous le dites, on dirait que vous dites
2: la solitude.
5: Alors ça, c'est une pommade pour le cul.
1: Le mieux, c'est de vérifier en écoutant Laura Pausini.

0: Vous aimez ça aussi, hein?
1: Ouais, c'est une magnifique, c'est une chanson extraordinaire, celle-là.
2: Et il y a aussi La solitude, ça n'existe pas?
0: J'allais poser la question.
2: Incroyable.
0: Quels sont les deux interprètes de ce superbe titre, La solitude, ça n'existe pas?
3: Mano Solo?
0: Non.
2: Ferré, Léo Ferré.
0: Non, alors Léo Ferré, j'ai écouté, effectivement, il a chanté La solitude. Bon, mais là, j'allais pas affliger ça, en plus, c'est un peu aux auditeurs. Non, là, on parle de La solitude, ça n'existe pas.
4: C'est Gilbert Bécaud.
0: Gilbert Bécaud. Et une chanteuse qu'il a repris aussi, de la même époque à peu près, mais qui nous écoute régulièrement, qu'on aime bien, d'ailleurs.
4: Isabelle Boulay?
0: Non. Alors, écoutons la version de Bécaud dans un premier temps. Yes!

0: Et je vais vous demander d'essayer de retrouver la chanteuse qui a fait un succès aussi avec cette chanson. Ouais, ils ont été deux à l'interpréter.
1: La solitude. Nicoletta.
2: Nicoletta, oui.
0: Bravo, c'est Nicoletta.
1: La solitude.
3: C'est Nicoletta.
1: Ça n'existe.
0: Oui, on vient de le dire, c'est Nicoletta, oui.
1: La solitude.
0: D'ailleurs, vous vous appelez Nicolette dans le film.
3: Nicolette, oui.
0: Pourquoi vous avez choisi ce nom, Nicolette, pour Chantal?
4: Je trouvais ça sympa, je trouvais ça joli, tout simplement.
0: Nicolette.
3: Nicolette, c'est amusant, hein. C'est pas particulièrement joli, mais je trouve ça amusant.
0: Et votre mari qui est mort s'appelait Gérard, c'est bien ça?
3: Oui, c'est ça, c'est la Saint-Gérard aujourd'hui.
4: C'est vrai?
1: Comment ça, ton mari est mort?
0: Mais non!
3: Dans le film!
0: Dans le film!
4: Sacré Christine.
0: Son mari, c'est Michel.
1: Eh oui, j'ai eu peur.
0: Ah, non, non. Il est pas en bon état, mais enfin, il est pas. Nicolette et Gérard Lefort.
4: Tout à fait.
0: Qui, effectivement, avaient une belle maison, quand même. C'est où vous avez trouvé cette maison de vos rêves?
4: Une maison qui est à Aix-les-Bains. En fait, plus précisément à Conjus, qui est autour du lac du Bourget. C'est juste au-dessus du lac d'Annecy. C'est vraiment un endroit merveilleux que je connaissais pas du tout. La Savoie, c'est vraiment, c'est très, très beau. Et c'est donc à la frontière suisse, hein, à quelques encablures de la Suisse. Et c'est sublime, entre lac et montagne. Et d'ailleurs, on est très content parce que quand vous voyez le film, je suis sûr que vous l'avez vu, Laurent, on voit beaucoup la région.
0: Ah oui, absolument.
3: C'est zen là-bas.
0: C'est zen.
3: Ah, on est bien, on est posé, quoi. C'est magnifique.
0: C'est bien, parfait.
4: Oui, l'office du tourisme la paye très cher pour dire.
0: On va parler dans un instant du lac, parce que c'est au bord d'un lac, hein, évidemment, vous l'avez bien compris. On va parler du lac dans un instant. Ce sera l'objet de la question suivante.
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0: Toujours avec Chantal là-dessous, Christine Bravo, Alexis Le Rossignol, Jean-Philippe Janssen, Christophe Barbier, Adil Rami et notre invité d'honneur pour la sortie du film La Maison de nos rêves, Kev Adams. Et c'est vrai qu'on parlait d'Annecy, on parlait de la Savoie, on parlait du lac avec cette maison de nos rêves qui se trouve au bord du lac. C'est quel lac d'ailleurs qu'on voit dans le film?
4: Alors ça s'appelle le lac du Bourget.
0: mais pas le lac du Bourget du Bourget.
4: Ah non, c'est pas le lac du Bourget, c'est vraiment le nom du lac.
6: Il y a un petit village qui s'appelle Bourget du Lac là-bas.
4: Exactement, et c'est au-dessus du lac d'Annecy. Moi je pensais que c'était le lac d'Annecy, mais en fait le lac du Bourget et le lac d'Annecy sont deux lacs distincts dans la même région, à quelques kilomètres l'un de l'autre.
0: C'est magnifique, et Chantal Latsou fait à un moment donné sur ce lac du ski nautique.
3: Ça du wakeboard.
0: Comment vous dites?
3: Du wakeboard.
0: Oh attention, c'est pas pareil, hein.
3: Pareil, ouais. Ouais, je fais des saltos.
4: Elle est très douée, hein. Les gens l'ignorent, mais elle a été triple championne du monde dans sa jeunesse et elle n'a rien perdu.
3: Non, exactement, je me suis réentraînée grâce à ce film et je suis balèze.
0: C'est quoi la différence entre le wakeboard et le ski nautique?
3: J'en sais rien.
0: Alors pourquoi vous m'avez repris alors?
3: Parce que Kev dit toujours du wakeboard.
4: Ouais, parce que c'est le nom du sport.
2: Et le wake, c'est un seul ski, non, c'est ça?
0: Alors vous avez effectivement...
4: Non, ouais. Le wakeboard, c'est une planche en fait. T'es sur une planche,
2: ouais.
4: Et tu es tiré comme pour le ski nautique, mais sur une planche.
2: Et t'as pas
4: mais bon, Chantal, elle s'en foutait, hein. Tant qu'elle était tirée, c'était cool. Hein.
0: Chantal, c'est pas la première fois qu'elle se fait tirer de toute façon.
1: Ah, ouais. Je me posais la question.
3: Mais... Ben justement.
1: Parce que t'es
3: je me suis
1: moi,
3: pas
1: y a
3: fait
1: qu'un
3: tirer
1: truc,
3: souvent.
1: Je ne veux pas pendre. Et quand je te regarde, du coup, j'ai pas envie d'aller me faire tirer. Parce que je me dis, t'es belle, si tu n'as rien fait, je peux peut-être attendre.
3: Ah bon, tu trouves que je pends pas?
1: Non, tu pends pas.
2: Bah, très bien. Quand tu lèves la tête seulement. Hein.
4: Là, c'est vrai que Chantal est très bien conservée. En revanche, Christine, vas-y.
0: Je reviens au ski nautique. Le wakeboard, ça se pratique les deux pieds fixés sur une planche.
3: Oui.
0: Alors, vous avez le barefoot qui se pratique pieds nus. Vous avez le wake skating qui est une fusion du skateboard et du wakeboard. Vous avez le wake surfing, le kneeboard qui se pratique à genoux sur une planche. Mais tout ça, ça se regroupe sous un seul nom, du ski nautique.
4: Oui, tu peux dire ski nautique.
0: Voilà. Et ma question, puisque vous avez l'air de vous y connaître et l'un et l'autre, et que ça nous vaut une scène dans le film, effectivement, de cascade pour Madame Latsou, qui n'est pas doublée. C'est comme Jean-Paul Belmondo, elle n'est pas doublée dans le film.
3: Non.
0: Qu'est-ce qu'on fait maintenant avec l'intelligence artificielle?
4: C'est dingue, hein.
3: Là, on va écrire un sketch là-dessus, d'ailleurs, sur la doublure.
0: Absolument.
3: Et qui est très marrant. Que bon. Je vais jouer au Casino de Paris pour 3 jours à la fin du mois.
0: Bon, moi, j'ai une question à propos du ski nautique. Comment s'appelle, justement, cette poignée horizontale que skieur ou la skieuse tient dans ses mains, cette poignée reliée par un triangle de corde à la ligne de traction tirée par le bateau?
7: La manche?
0: Non, elle a un nom, cette poignée.
2: Ouais. La manique?
0: La manique, non.
6: C'est un nom anglais?
0: Ah non, c'est un nom français.
4: Le licol?
0: La poigne? Non, la poigne non plus.
2: Bah, la barre de maintien?
0: Non, c'est une barre dont chaque extrémité sert à fixer les traits des chevaux quand il s'agit de chevaux. Mais là, effectivement, en l'occurrence, il s'agit de ski nautique. C'est la poignée où sont attachées les deux extrémités du fil de traction.
6: C'est pas l'étrier?
0: L'étrier, non.
2: C'est en un seul mot?
0: En un seul mot.
3: Est-ce que ça a un rapport avec un ustensile de cuisine?
0: Non, non. Ah, peut-être pour vous aider, monsieur Janssen, en aviation, c'est la barre articulée sur un pivot et actionnée au pied, constituant un dispositif de commande de direction.
6: Le palan?
0: Un...
7: Ben, j'étais pas pilote, hein.
1: Oui, c'est un palan. C'est un palan, c'est un palan.
0: C'est pas un palan, mais on se rapproche.
1: Ah oui, non. Voilà.
0: Ah oui, c'est un palan à revendre.
7: Ah, je viens de comprendre.
6: Un triplan?
0: Un triplan, non. Non.
4: Pourquoi tu dis on s'approche quand tu dis un palan? Ça ressemble, le mot ressemble à palan?
0: Parce que vous avez la première syllabe, enfin, il y a même les trois premières lettres.
1: C'est un
4: palabre.
6: Un plafonnier?
0: Non, c'est un... tout près.
6: Un plafond?
0: Non. Non.
7: Un palonnier.
6: Un palonnier.
0: Un palonnier. Bonne réponse, c'est un palonnier. Ça s'appelle le palonnier. Il vous a pas dit l'instructeur, tenez bien le palonnier?
3: J'ai rien écouté quand il m'a fait.
0: Parce que même si vous êtes doublé, il y a un moment, il faut quand même que vous le teniez, le palonnier.
3: Bien sûr. Mais il était très intéressant, d'ailleurs, cet instructeur. Comment il s'appelle, l'acteur qui joue, d'ailleurs?
4: Comment il s'appelle, l'acteur qui joue? Kev Adams, il est avec toi, hein, vraiment, c'est...
0: Ah non, mais non, c'est vrai que l'acteur qui joue le supporter de l'OM, il est très drôle.
4: Ah, ça, c'est Julien Vigne.
3: Julien Vigne.
4: Qui est un humoriste très drôle et qui joue effectivement, l'instructeur, en fait.
0: Avec ses cheveux bleus à la couleur de l'OM.
4: Tout à fait.
0: Et on le retrouve à la fin.
4: Exactement.
0: Je vais pas trop en dire, mais on le retrouve à la fin du film.
4: Oui.
3: Il joue à la Divine Comédie en ce moment.
0: Ah bah c'est bien de faire la
3: Moi,
0: promo
3: je fais
0: des
3: la
0: autres.
3: Promo les copains que le lundi, je crois, ou le dimanche, je sais plus.
4: Allez-y les deux, vous verrez bien.
0: Ah, il faut s'accrocher au palonnier avec Chantal, croyez-moi. Mais bravo, bravo, vous avez retrouvé le nom, le palonnier, c'est...
1: Bah, c'est pas, c'est lui.
6: Avec Alexis, oui.
0: Oui, Alexis le Rossignol et Christophe Barbier qui l'a mis sur la piste, il faut le dire.
6: Si pour un terme d'aviation, mettre sur la piste était la moindre des choses.
0: Qui a vraiment fait du ski nautique ici?
7: Moi, bah oui. moi, j'en ai fait. Alors c'est compliqué parce que quand tu t'apprends les premiers jours, tu ne sors pas de l'eau. T'as du mal parce qu'il faut trouver le point d'équilibre. Mais une fois que t'es sorti, c'est comme le vélo, ça s'oublie pas, tu remontes toujours. Mais le premier jour, j'arrivais pas à sortir et donc tu t'énerves facilement.
4: C'est alors, très dur de pas sortir. Moi, j'ai tenté de le faire.
7: Ah puis j'ai avalé 20 litres d'eau.
4: Ah ouais. Moi j'ai bu
0: Vous
4: tellement d'eau.
0: Vous avez avalé pire. Ça s'appelle du kiki nautique.
7: Ah non, bah le premier jour, j'ai presque avalé un poisson, je te jure. Et du coup, le deuxième jour, je suis pas sorti, mais j'ai fermé la bouche. Et le troisième jour, je suis sorti.
0: Adil, vous en avez fait?
8: Ouais, j'en ai fait.
0: Alors?
8: Bah, c'est bien.
7: Merci pour cette
0: explication. Merci pour ce commentaire. Ouais. Ah, et vous, Christine?
1: Le chouet avait...
0: Je vous ai réveillé, peut-être. Vous êtes en train de faire votre résumé.
8: Elle est monotache. Ouais. Elle peut pas répondre et
1: c'est
8: faire
1: compliqué,
8: le...
1: C'est compliqué. C'est du boulot, votre résumé. Ah parce ouais. que, tu vois...
0: Au moins, pendant ce temps-là, on vous entend pas.
8: Non, mais moi, c'était du wakeboard. Hein. C'est pas pareil.
0: Pardon?
8: Moi, c'est du wakeboard.
0: Ah, oui.
8: Voilà, ok.
9: Ouais, j'ai jamais fait le ski nautique, mais j'ai fait du wakeboard.
0: Non, mais
9: voilà.
0: Le ski nautique
8: ouais,
0: regroupe tous ces termes-là.
8: C'est la glisse.
0: Et d'ailleurs, il y a une fédération de ski nautique, Fédération française de ski nautique et de wakeboard. Et je vais vous demander quel est le nom du président de la fédération.
4: Oh non, mais c'est
6: pas Patrice Martin.
0: Parce que tout le monde le connaît.
6: C'est
0: vous
6: pas Patrice Martin.
0: Ben oui, c'est Patrice Martin, évidemment.
3: Incroyable.
6: C'est un des sportifs français les plus titrés. Il
0: mais
6: a commencé
0: oui,
6: à 14 ans à gagner des championnats du monde.
0: On l'appelait le Petit Prince. Il avait 14 ans. Il était champion d'Europe, champion du monde à 15 ans. Il a 12 titres de champion du monde, 34 titres de champion d'Europe, 6 médailles d'or aux Jeux mondiaux et 26 Incroyable. Records du monde. Ça a été notre sportif wow. français le plus titré pendant
3: comme
0: des
3: moi.
0: Années. Wow. Comme vous, si vous voulez, Chantal. Mais toujours est-il que depuis, il est devenu effectivement, parce que maintenant, il est plus tout jeune, il a 63 ou 64 ans, Patrice Martin est devenu président de la Fédération française de ski nautique et de wakeboard. Bravo Christophe Barbier.
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0: Le livre du jour va vous intéresser, moi je le trouve passionnant. En tout cas, ça s'appelle « Le dessous des cartes face au chaos du monde, 20 repères géopolitiques ». On aura au téléphone dans un instant Émilie Aubry qui a écrit ce livre avec Pierre Simon et Guillaume Sio. Et ça vous raconte l'époque et surtout le monde dans lequel nous vivons. Et tout ça est très bien fait, cartographié. C'est d'ailleurs tiré d'une émission que vous connaissez peut-être sur Arte,
6: Présenté par Émilie, justement.
0: Présenté par Émilie Aubry, le dessous des cartes, on l'interrogera dans un instant. Alors, il y a 20 repères géopolitiques. C'est passionnant. D'ailleurs, ne me piquez pas le livre à la fin de l'émission, parce que pour tout vous dire, je n'ai pas encore eu le temps de lire tous les repères, mais c'est évidemment très très instructif et très intéressant sur le monde dans lequel nous vivons aujourd'hui. Une période compliquée au niveau mondial.
1: Alors, par exemple, compliqué.
0: Le repère 2, c'est la Russie a déjà déclaré la guerre aux Européens. La Chine n'œuvre pas pour la paix. Ça, c'est le repère 1. Le soja nourrit la planète. Ça, je l'ignorais, mais on interrogera justement l'auteur dans un instant sur ce phénomène. L'intelligence artificielle ne profite pas à tous, ça c'est aussi un des 20 repères. La planète vieillit en accéléré. Il y a à peu près 4-5 pages sur chacun de ces repères. L'Arctique, qui s'impose comme une nouvelle zone stratégique, hein, d'où évidemment, on le sait, les ambitions de Donald Trump dans cette région. Et puis, il y a un des repères qui m'a peut-être le plus surpris, parce que je ne m'attendais pas à ça, c'est le repère 6. C'est le nom d'un pays. C'est ça le titre. Et il suffit maintenant pour vous de retrouver le nom de ce pays qui affirme sa puissance nouvelle. Quel pays, selon les auteurs, affirme sa puissance nouvelle?
6: C'est pas l'Inde?
0: L'Inde, non. Alors l'Inde a le droit aussi à un chapitre, parce que c'est vrai évidemment que l'Inde est devenue... Mais on va dire que c'est, je vais vous aider, un pays européen qui affirme sa puissance nouvelle.
4: C'est c'est la Suède? C'est la Norvège?
0: Suède, non, la Norvège.
6: Européen ou de l'Union Européenne?
0: Européen.
4: C'est la Hollande.
6: Et membre de l'Union Européenne?
0: Et membre de l'Union Européenne.
6: Italie, Espagne, Portugal?
0: Non.
6: Vous voyez Belgique, Pays-Bas, Luxembourg?
0: Vous voyez que c'est étonnant parce que vous le trouvez pas tout de suite. La Pologne, bonne réponse de Christophe Barbier.
6: Parce qu'ils développent leur armée et puis ils ont une agriculture puissante.
0: Émilie Aubry, c'est vrai que c'est le titre qui m'a le plus surpris peut-être. La Pologne affirme sa puissance nouvelle. C'est un des 20 repères que vous avez choisi dans ce dessous des cartes. Vous pouvez expliquer en quelques mots seulement pour nos auditeurs. Bonjour d'abord.
10: Oui, bonjour. Bravo à Christophe d'avoir eu la bonne réponse, mais c'est parce que j'ai été sa stagiaire il y a très longtemps.
6: Merci Émilie.
4: Bon, c'est surtout parce qu'il a cité 29 pays européens en 2 secondes.
0: C'est vrai que c'est pas venu tout de suite la Pologne quand même. Hein.
10: Alors, mais bravo quand même, bravo. Et merci, je suis ravie d'être avec vous aujourd'hui. Pourquoi la Pologne? Eh bien parce que c'est un pays auquel, c'est vrai, on ne pense pas spontanément, mais parce que l'économie polonaise aujourd'hui, c'est une véritable success story. C'est une économie vraiment en plein dynamisme, avec aussi une géographie qui fait que la Pologne aujourd'hui, elle est au cœur du jeu européen, avec de grands ports, avec des sites industriels notamment. Et puis la Pologne, eh bien aujourd'hui, elle est particulièrement ciblée par la Russie de Vladimir Poutine, avec une particularité, c'est qu'en Pologne, de l'extrême droite à l'extrême gauche, la peur de la Russie, elle est partie.
0: C'est fou ce que vous nous racontez sur la Pologne, mais est-ce que c'est au point que, par exemple, qu'il y a des plombiers français qui aillent travailler là-bas maintenant?
10: Mais en fait, vous avez raison de faire cette plaisanterie, qu'on n'est pas vraiment une, parce qu'en effet, aujourd'hui, il y a tout un mouvement de retour vers la Pologne. Tous ceux qui fuyaient la Pologne parce que le secteur était plutôt difficile pour eux et pour les jeunes en particulier, ils reviennent, parce que peut-être qu'aujourd'hui, le dynamisme européen, il est davantage en Pologne que dans certaines vieilles puissances d'hier. Donc, vous avez raison, en effet, de faire cette allusion.
0: Alors, on laisse aux auditeurs le soin de découvrir tout ce chapitre sur la Pologne. Le repère 1 de votre livre, c'est la Chine qui n'œuvre pas pour la paix. Vous pouvez expliquer en quelques phrases seulement?
10: Alors, en effet, la Chine déroule tout un narratif, vous savez, où elle est une puissance de paix, elle ne se mêle pas des conflits des autres, elle respecte le droit international, et en réalité, dans les faits, c'est vraiment l'inverse, c'est-à-dire qu'on voit bien en mer de Chine du Sud, par exemple, une Chine très agressive qui déploie sa flotte navale, on voit bien aussi, vous savez, que vis-à-vis de Taïwan, la Chine ne cesse d'annoncer qu'elle entend reprendre aujourd'hui cette île rebelle et démocratique, et puis, il y a de nombreux services de renseignement qui ont aussi démontré aujourd'hui, la Chine, elle aide en sous-main certains pays belligérants et notamment la Russie de Vladimir Poutine. Alors, c'est toujours fait de façon très discrète, mais en tout cas, c'est suffisamment d'éléments qui font qu'aujourd'hui, on ne peut pas dire de la Chine que c'est une grande puissance pacifique. Et c'est pourtant ce qu'elle essaie de nous faire croire.
0: Autre repère, le soja. Alors ça m'a intéressé aussi. Le soja nourrit la planète. C'est le nerf de la guerre, j'ai envie de dire.
10: Oui, c'est le nerf de la guerre parce qu'en effet, aujourd'hui, c'est central pour l'alimentation, évidemment, du secteur bovin. Donc, évidemment, c'est très important aujourd'hui pour une alimentation carnée qui, même si elle est remise en cause sur certains continents, continue d'être absolument centrale. Il y a aujourd'hui une espèce de monopole hein, sur le continent américain en particulier. C'est là que le soja est produit, ce qui crée une dépendance à la fois côté asiatique et à la fois côté européen. Il y a tout un... guerre aujourd'hui vraiment éminemment géopolitique sur cette question du soja entre les pays américains et avec la Chine en particulier. Il y a un duel sino-américain autour de cette question du soja et avec une espèce de chantage. Aujourd'hui, c'est un peu les terres rares chinois contre le soja états-unien. Et donc, c'est vraiment intéressant de voir en effet qu'une céréale qu'on ne connaît pas forcément très bien aujourd'hui est bien devenue une céréale complètement géopolitique.
0: Vous êtes fier de votre stagiaire ?
6: Oh, formidable. Elle a depuis longtemps dépassé le maître.
0: Oh là là.
10: Quel compliment magnifique. Merci, cher Peter.
0: 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On va pas faire ensemble, évidemment, les 20 repères géopolitiques. On va quand même citer vos deux co-auteurs à nouveau, Pierre Simon et Guillaume Sio. Qui fait quoi, d'ailleurs, sur ce trio ?
10: Eh bien, Guillaume Sio, c'est un très brillant cartographe. Et Pierre Simon, il m'a aidé à rassembler toutes les datas qu'on a projetées sur ces cartes.
0: 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Ça peut être un joli cadeau. On approche Noël, comme disait ma mère.
6: Hein. Ça oui. Servira pour la Troisième Guerre mondiale.
0: On n'a jamais été aussi près de Noël. C'était le livre du jour.
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0: Et c'est toujours avec la crédit rentière, Chantal Latsou, le débit rentier, Kev Adams, oui. Adil Rami, Christine Bravo, Alexis Le Rossignol, Jean-Philippe Janssen et la vraie grosse tête du jour, faut bien le dire, Christophe Barbier. Et là, je compte sur Christophe Barbier et Christine Bravo pour trouver la réponse suivante, qui a encore un lien avec votre film et d'ailleurs avec les histoires de viager, parce que cette histoire-là, je ne sais pas si vous la connaissez, mais c'est l'histoire de Maître Chicot, l'aubergiste d'Épreville, qui convoite la ferme de la mère Magloire, sa vieille voisine qui a 73 ans. Et comme elle refuse de la vendre, il parvient à la convaincre de lui céder son bien, sa ferme, en viager, en échange de 50 écus de 100 sous par mois. Vous voyez, c'est pas jeune, hein, mon histoire. D'ailleurs, elle date, je vais vous dire, elle date de 1884, cette histoire. Ça s'appelle Le Petit Fou. Qui en est l'auteur ?
6: Maupassant.
1: Balzac. Maupassant. Ah oui, Maupassant.
0: Guy de Maupassant. Bonne réponse de Christophe Barbier.
1: L'amour de ma vie.
0: Et oui, et pourtant, c'est votre auteur préféré.
1: C'est l'amour de ma vie. Je vais être enterré à côté. Tout c'était

0: j'aurais fini par me filer
1: la place d'à côté.
0: Voilà, ouais. Je m'étais allongé pour bien essayer, voir. Bref, et j'ai dit au mec...
2: Il y a même une époque où vous avez bu comme un trou.
0: Fini.
3: D'ailleurs, mon passant a écrit Le Petit Fût en parlant de Christine.
0: J'appelle le conservateur du cimetière et je dis quand même, il me faut, je voudrais vraiment être à côté de Maupassant. Et il me rappelle 2 jours après, il me dit, ah ben, bravo, j'ai une mauvaise nouvelle. Je dis quoi? Il me dit, il y a 20 ans d'attente. Je lui dis, ben j'attends.
2: Vous n'allez pas être enterré à poil avec votre belle famille?
0: Non, non, je ne veux pas être enterré à poil. Oui, parce que mon beau-père est enterré à poil.
3: D'accord. Et c'est le nom d'une ville, j'imagine, Poil.
0: Oui, c'est à Poil. Oui, c'est.
4: Oui, oui. D'accord.
0: Ah, bah, tu croyais pas, toi.
5: Nu, tout nu, quoi. Qu'il était nu. Je pensais qu'il était en train de le faire cuire, moi, dans une poêle.
2: Est-ce que vous connaissez Alpha Diallo? Ce sera ma question suivante.
3: Bah oui, bien sûr.
2: Pour Frédéric Liégeois.
3: Très bon ami à moi. Alpha Diallo, c'est évidemment le nom du chanteur Black M.
2: Eh oui, bravo! Vous avez été Aladdin et Black M a fait la musique, évidemment, d'Aladdin. Et j'ai une question à propos d'Aladdin, mais attention, pas n'importe quel Aladdin. L'Aladdin original. Ah. Et là, j'attends beaucoup, évidemment, d'Adil Rami, qui connaît forcément la version Disney, parce que notre spécialiste Disney ici, c'est Adil Rami.
3: Je l'ignorais, mais bon. Ça me fait plaisir.
2: Alors, comment s'appelle la princesse dans...
3: C'est facile.
5: C'est facile.
2: Ah, ça, vous savez.
5: Bah, Jasmine.
2: Jasmine. Mais ça, c'est dans le Disney, Jasmine. Oui. Mais en vrai, comment s'appelle la princesse dans le vrai conte Aladdin?
4: Scheherazade?
2: Non.
5: Les Didi? Ah.
3: Bah c'est peut-être comme dans notre film à nous, princesse Shalia?
2: Non.
0: Non, non, non. Je
5: ça a un lien avec toi.
3: Elle s'appelle Aïcha.
2: Non plus.
3: Aïcha, écoute-moi.
2: Je sens que ça va nous coûter 300 euros. Ça.
6: Ah, c'est un nom oriental très connu?
2: Alors, c'est un nom un peu particulier. J'avoue que quand j'ai vu ce nom-là, je me suis dit, ils ont bien fait de mettre Jasmine à la place dans la version Disney.
5: Donc, c'est au moins plusieurs syllabes.
2: Oh, c'est 1, 2, 3, 4 syllabes qui sont assez répétitives en plus.
6: C'est pas Sémiramis?
2: Non.
5: Bon. Didi, oh Didi, Didi.
2: Non.
5: Que c'est un nom arabe.
2: Ah ben oui, un peu quand même.
3: Rababa?
2: Non, Rababa, non.
4: Kalamata?
2: Non.
5: Il y a plusieurs
3: c'est
5: syllabes.
3: C'est pas mal, Kalamata.
4: Ça sonne bien.
5: Ah, c'est...
2: Il y a 4 syllabes.
6: Et c'est une consonance.
4: A, beaucoup de répétitions de A?
2: Pas de répétition de A.
3: Non. Nefertiti?
2: Nefertiti, non.
5: C'est un prénom qui existe encore aujourd'hui?
2: Oh, je crois pas. Là, vraiment, non. Si vous en connaissez une qui s'appelle comme ça, prévenez-moi.
5: Est-ce que c'est Habiba? Youwap, Habibab, Youwap, papaprap.
2: Le conte se déroule, il faut le savoir quand même, parce que dans la version
3: Agrabah.
2: Dans la version Disney, ça se passe à Agrabah, dans un royaume arabe fictif. Mais dans le vrai conte, au départ, ça se passe dans une ville de la Chine musulmane.
5: Oh. Ah, donc c'est un prénom, un consonant, ça dit
4: Urumqi.
2: Elle est évidemment séduite par la richesse d'Aladin, elle se fait enlever avec son palais par le magicien africain, elle est d'abord mariée de force au fils du vizir, mais Aladdin gâche leur nuit de noces grâce au génie pour faire annuler le mariage. Ça, on est proche de l'histoire telle qu'elle est devenue chez Disney et aussi évidemment dans le film avec Kev. Mais moi, je vous parle évidemment du conte original et la princesse là s'appelle
4: Taklamakan.
2: Taklamakan, non.
6: C'est un nom à consonance asiatique ou plutôt arabe?
2: Alors, plutôt arabe quand même, oui, oui. Hein? Oui, musulmane, puisque on parle de la Chine musulmane.
3: Mi. Est-ce que ça commence par mi?
2: Non,
3: par
2: ça commence, je vais vous aider, par un B. Ça commence par un B.
3: Bien sûr. Bilbibara?
2: Non, non, non, non.
5: Bing, ting, ping, Yasmina?
2: Jasmine, c'est dans Disney, mais ce n'est pas le vrai nom de la princesse dans le conte des mille et une nuits. On va perdre 300 euros. Est-ce que quelqu'un aurait la réponse? Je serais surpris. Hein.
3: Non.
2: Mais
3: non,
2: c'est vrai que
5: Bouchra Tabar.
2: Non. Si vous rapprochiez, Adil.
5: Bouchra, déjà, c'est arabe. Bouchra.
2: La princesse dans Aladdin, la vraie princesse, dans le vrai conte original avec Aladdin, la princesse s'appelle la princesse Badroul Boudour.
6: Oh. De Kev Adams, c'est ça, Badrouille Boudou.
4: Mais là, Laurent, est-ce que quand vous avez écrit la question, vous avez dit, il y en a bien un qui va trouver? Non, vous y avez cru une seconde ou pas?
2: Je me suis dit, peut-être Adil Rami.
5: Oui.
3: Non, mais moi, ce qui m'étonne, c'est que dans l'histoire originale, Aladdin, il est arrivé, il a dit, comment je t'appelle, Badrouille Boudou? Moi, je me casse, en fait. Allez, ciao. On arrête là.
2: Eh ben oui, c'est pourtant, au départ, l'histoire de Aladdin et de la princesse Badrouille Boudou qui nous font perdre à eux deux 300 euros.
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1: Du jamais vu, c'est plus en une semaine que lors des gilets jaunes, des émeutes liées à la mort de Naël ou encore lors des manifestations liées à la réforme des retraites. 6547 personnes ont été interpellées depuis la semaine dernière, dont 488 ce mardi. Acte 3 de la mobilisation des lycéens. Il a rassemblé 266 000 manifestants d'après les chiffres du ministère de l'Intérieur. 450 000 selon les estimations des organisations lycéennes et étudiantes. Les lycéens qui annoncent d'ores et déjà de nouveaux blocages. Jeudi, c'est dans ce contexte qu'Emmanuel Macron a convoqué dans la soirée Sébastien Lecornu, Premier ministre, Laurent Nunez, ministre de l'Intérieur, et Édouard Geffray, son collègue de l'Éducation nationale. Et alors qu'au moins 11 enquêtes ont été ouvertes par l'IGPN, un premier policier vient d'être mis en examen pour violence, auteur d'un tir de lance-grenade qui a grièvement blessé Eden, 14 ans, la semaine dernière à Saint-Ouen-l'Aumône, dans le Val-d'Oise. Son avocate assure qu'il a dû prendre cette décision en une fraction de seconde, dans un contexte particulièrement dégradé. Et pour en reparler, notez bien l'invité de Marc-Olivier Fogiel, c'est le ministre de l'Intérieur, Laurent Nunez, qui sera auditionné ce mercredi après-midi à l'Assemblée. Rendez-vous à 8h15 sur RTL. Dans le reste de l'actualité, avec un budget Le Pen, on rêverait en couleur et on raserait gratis. La réaction de Roland Lescure, le ministre de l'Économie, quelques heures seulement après la présentation du contre-budget de Marine Le Pen. La candidate du Rassemblement National à la présidentielle propose 140 milliards d'euros d'économies d'ici 2032. Mais est-ce vraiment réaliste? Céline Landreau posera la question à Sébastien Chenu, député du Nord et vice-président du Rassemblement National. Ce sera à 7h40 sur RTL. Une bonne nouvelle alors qu'on parle régulièrement des déserts médicaux. La France pourrait compter en 2040 30% de médecins de plus et même 75% en 2060. Ce sont des projections dévoilées dans la soirée par la direction statistique du ministère de la Santé. Et puis ce coup de théâtre en foot, Cristiano Ronaldo, qui avait claqué la porte de la sélection portugaise la semaine dernière, présente finalement ses excuses dans un communiqué. Le quintuple Ballon d'Or ouvre la porte à un retour sous le maillot national après avoir purgé la suspension qui lui sera appliquée s'il est en forme physiquement. Les courses, c'est à Anguin-Soisy, départ 13h55. 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La météo est prudence avec l'arrivée de ce nouvel épisode méditerranéen. L'Hérault, les Bouches-du-Rhône, le Var et le Gard sont placés en vigilance orange pour pluie, inondation et orage. Tout le monde aura à un moment ou à un autre de la pluie ce mercredi avec parfois des orages. Le quart nord-est profitera encore d'une météo agréable avant que le temps ne se dégrade en fin de journée. Les températures le matin, 8 à 19 degrés. L'après-midi, prévoyez 16 à 25 degrés. Il fera jusqu'à 26 à Ajaccio et Mulhouse.
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2: Amélie Bernot, qui habite dans le territoire de Belfort, va peut-être gagner 300 euros. La CAF, je compte sur vous pour aider les grosses têtes. On y va par 50 euros par 50 euros pour monter jusqu'à 300. Elle espère, elle compte sur vous, hein, chaque grosse tête, Amélie Bernot. Bon, la première question, c'est simple, parce que Monsieur Barbier a déjà donné son nom tout à l'heure. Je voulais vous demander celui qui a gagné les élections au Québec et qui va donc devenir Premier ministre.
3: Monsieur Plamondon, Pierre Saint-Paul Plamondon.
2: Alors, comment vous dites ?
3: Pierre Saint-Paul, non, Paul Saint-Pierre Plamondon.
2: Paul Saint-Pierre Plamondon, vous l'aviez dans le désordre. Elle a un nom bien québécois, Plamondon. Ah, hein. Oui. Ça fait déjà 50 euros. Elle, je peux vous dire qu'elle va revenir au bout de 235 jours. Ah, mais de qui je vous parle ?
3: Sophie Adenau.
2: Comment ?
3: Sophie Adenau, qui tourne en rond 3500 fois autour de la Terre.
2: Excellente réponse, ça fait 100 euros.
4: C'est bien quand il est là, on se repose, hein, vraiment.
2: Ah ben on va voir, par exemple, qu'est-ce qu'a fait Monsieur Van de Voort 4 fois hier.
3: Il a pris 4 buts dans ses filets, c'est le gardien belge.
2: Ah oui,
5: c'est fort.
2: Vous avez regardé le match, Adil?
5: Ouais, je l'ai survolé.
2: Comment ça, survolé? Vous étiez en hélicoptère au-dessus du stade?
5: Exactement. Non, non, je l'ai mis sur mon écran droite et j'étais en train de jouer sur FC27, le nouveau jeu qui vient de sortir.
4: Qu'est-ce que c'est?
5: Eh, je suis geek, moi.
6: FC27, c'est FIFA, Christine.
5: C'est un jeu de foot?
6: C'est un jeu de foot.
2: C'est-à-dire que vous jouez au foot sur un écran et vous regardez le match
5: ouais,
2: en même temps?
5: J'ai un setup chez moi avec 3 écrans.
2: Un quoi?
5: Un setup.
2: Ah oui.
5: Là, c'est un setup, là, par exemple.
2: Ah oui.
5: J'ai trois écrans et sur mon écran de droite, j'ai le match. Celui du milieu, j'ai le jeu à laquelle je joue et celui de gauche, j'ai le retour.
7: T'as pas la primaire du PS, par exemple.
5: Voilà.
7: Non.
2: Et vous en êtes où de votre lecture de Paolo Coelho, l'alchimiste?
5: Ah, je l'ai oublié un peu. J'ai mis de côté un peu. Il va
2: falloir. Ça fait quand même 15 jours que vous êtes dessus.
6: Ouais, mais ouais. À quoi sur l'écran de gauche, par contre, pour...
5: Le chat. Le retour du chat avec qui je.
6: Ah, parce que t'es en live.
5: Exactement.
7: Ah, tu gagnes de l'argent en faisant ça.
5: Ouais, non, mais même c'est parce que je kiffe faire ça, c'est tout. Mais bon, ça rentre aussi.
2: En tout cas, les Belges.
5: Mais ouais, et donc ouais, j'ai un petit mot pour les Belges, les pauvres, ils étaient tellement sereins en première mi-temps. Ouais, ils ont pris le retour du boomerang très sévère. Franchement.
2: Le boomerang. Le boomerang.
5: Ah oui.
8: C'est un boomerang. Tu mets vraiment tout à côté, mon bébé.
2: C'est vrai que les Belges ont pris un retour de boomerang.
5: En pleine traître.
2: Ah ouais.
8: Il est mignon.
9: Il est trop mignon, ouais.
5: Jean-Tal, je t'aime, je suis fan de toi.
9: Oh, t'es mignon, j'adore. Mais très très mignon, mignon. Ouais.
2: Là, vous irez voir Chantal au cinéma alors demain, si
6: ah
2: vous
6: voulez. Ah oui, il a déjà dit.
5: Ouais, je vais y aller.
2: Ah, bon, c'est bien.
5: Mais il y a pas, pas demain, pas demain.
2: Pourquoi pas demain?
8: Il joue au frisbee.
5: Parce que demain je vais. Deux.
6: Demain il a un match de Pradle.
5: Non, demain je vais au théâtre.
2: Pourquoi? Ah, vous venez me voir?
5: Ouais.
2: Sans rire.
8: Avec Tommy.
5: Ah bah je serai avec toi. Exactement, avec Tommy, c'est ça.
2: Oh là, dis donc, je vais avoir du gratin dans la salle.
6: Faut pas être assis derrière Adil quand même.
2: Bon, dites, pendant ce temps-là, je voudrais quand même vous dire qu'on perd du temps pour notre auditrice, Amélie Bernot.
8: On cherche qui, là?
2: Ah bah, on cherche personne. On a trouvé, on vient de trouver le Belge. On en est déjà à 150. On monte à 200 avec celui qui, lui aussi, prend peut-être modèle sur Emmanuel Macron, puisqu'il vient de dissoudre dans son pays. Quel premier ministre a décidé de convoquer des élections générales anticipées?
10: Pedro Sanchez en Espagne.
2: En Espagne. Ça, c'est fait. Alors, on en est maintenant à combien, j'ai dit 200. Encore 100 euros, vous vous rendez compte. Les deux derniers sont plus difficiles.
5: Ah, merde.
2: C'est un célèbre clarinettiste, saxophoniste, soprano, mort il y a 20 ans pile, le 6 octobre 2006.
10: Claude Luther.
2: Comment vous dites?
10: Claude Luther.
2: Oh, il sait tout.
6: Il est imprenable.
8: Ce mec.
5: Ah ouais.
6: Il est imprenable.
5: Moi aussi, je vais venir avec une écharpe rouge demain.
6: Bah ça change tout, j'ai l'impression.
5: Ouais. C'est vraiment là qu'on verra que l'habit fait pas le moine.
2: Peut-être plus simple et à la portée de tout le monde, mort le 6 octobre 1973, un pilote automobile français qui est mort dans un accident sur un circuit des États-Unis en Grand Prix de F1, Grand Prix des États-Unis en 73, pendant les essais qualificatifs.
10: François Sever, le petit prince.
8: Oh là là là là là.
2: Excellente réponse.
6: C'est dingue. Non mais c'est là, on dirait une pièce de théâtre, quoi. C'est délirant.
8: Il est incroyable.
2: Il est mort à 29 ans, François Sever.
9: Il était très très beau.
2: Bravo d'avoir retrouvé le nom Christophe Barbier.
5: Oh, il est bon lui, hein.
6: Et il parle de Jean-Phi. J'ai une question ciné pour vous, Christophe Barbier, je peux?
2: Allez-y.
6: Alors, de quel film est issue cette phrase « Mate un peu le volant », c'est celui d'Alain Prost.
10: Matin un peu le volant, c'est taxi?
6: Oui, mais c'est trop fort! Non, mais il est trop fort!
2: Et oui, c'est tout!
6: C'est dingue!
2: Il sait tout! C'est fou, hein, quand même! Hein.
6: Matin un peu le volant, celui d'Alain Prost.
7: Qu'est-ce qu'il a dit?
2: Bon, dites, ça fait 300 euros quand même pour notre auditrice.
8: C'est bien, bravo. Du coup!
2: Ah, pardon?
8: C'est bien, du coup!
2: Ah, bah oui, elle a gagné. Elle a gagné grâce à qui?
5: À nous, Barbier!
2: Grâce à Christophe Barbier!
5: Mais jamais d'avis, c'est une équipe, c'est comme à la Coupe du Monde 2018, tout le monde gagne! J'aime pas ça, moi!
7: C'est vrai que t'es un spécialiste du genre, toi.
5: Non. C'est pas Christophe Barbier, c'est nous, l'équipe.
2: Oui, parce que
6: c'est l'équipe.
2: Vous ambiancez l'équipe.
5: Non, juste on joue, c'est tout.
7: mais comme Didier Deschamps, en fait, Laurent, il était obligé de choisir des gens qui sont là pour l'ambiance.
5: Exactement.
7: Et d'autres pour marquer les buts, quoi.
6: Exactement.
5: Ça. Et là, Christophe Barbier, voilà. Bravo.
7: C'est l'attaquant.
5: Moi, j'ai une question pour toi, tiens.
2: Allons-y.
5: Le Y, il vient d'où dans l'alphabet?
10: De la Grèce antique.
5: Ouais, t'es bon. Je savais pas que le Y était grec.
2: Bah, c'est écrit dessus, c'est comme
5: le Y. Oui, mais c'est un Y, c'est incroyable. Le I, il est grec. Pourquoi alors? C'est pas français, je comprends pas.
10: Parce que ils avaient pas le I, c'était le iota pour eux. Le I, c'était ce qu'on appelle nous le Y.
5: C'est incroyable. J'ai vu ça hier. J'ai réfléchi. Et pareil pour le W, c'est deux V. Ça vient d'où?
10: Ben, on rapproche deux V, ça fait un double V.
5: C'est incroyable, hein.
10: C'est magnifique, les lettres, hein. C'est magnifique.
5: Non, mais personne s'en rend compte, en fait.
8: Ah oui, les points sur les I, les barres sur les T.
2: Oui, je vous dis, je suis sur le cul.
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2: Une question pour Jacqueline Dupront, qui habite Bienville dans l'Oise. Question qui concerne le film Titanic, puisque c'est ce film qui vous a donné envie de faire du cinéma, cher Kev Adams.
6: Tout à fait, c'est pour ça que ma carrière est un naufrage.
2: Je suis sûr que vous allez être capable de me donner au moins le nom. Évidemment que porte Leonardo DiCaprio dans le film.
6: Jack Dawson.
2: Jack Dawson, bravo.
6: Jack Dawson.
5: Mais il dit ça à un moment donné, il dit ce que tu viens de dire. Hein.
2: Ah, vous connaissez le film par cœur, mais
6: il
2: vous
6: dit pas ma vie. Non, il dit pas ma vie.
5: Il dit un truc dans le genre.
6: Non, il dit je...
5: On va couler.
6: Non, oui, ça oui, il le dit forcément.
2: Non, à un moment donné, il dit, on n'a rien à craindre, j'ai fait mon vaccin anti-Titanic.
6: Non, il dit
2: il comprend pas, regardez, il comprend pas.
6: Je vis au jour le jour.
2: Expliquez-lui, le Rossignol, à Adil.
5: J'ai pas compris l'anti-Titanic, là.
2: Un vaccin anti-tétanique.
9: Anti-tétanique.
5: Pour le tétanos.
6: C'est contre le tétanos.
2: C'est contre le tétanos.
5: Okay. Tétanos, il vient également. Ah oui, c'était drôle. Hein.
10: Et moi, je préfère la grande Sophie à la petite Annick.
2: Bah, je crois qu'on va passer à autre chose.
6: Il dit pour que chaque jour compte.
2: Mais c'est vraiment ce film qui vous a donné envie de faire ce métier, alors?
6: Tout à fait. J'ai été voir ce film au cinéma. J'étais très jeune, j'avais 7-8 ans. J'étais avec ma maman et j'ai pris une claque. C'était au Grand Rex à Paris.
2: Par votre maman?
6: Non, par le film. Vraiment, j'ai vu les gens pleurer et vivre et vibrer avec ce film. Et c'est ce qui m'a donné envie de faire du cinéma.
2: Alors, j'ai une autre question cinéma, puisque le réalisateur du film qui sort demain, le film dans lequel on vous voit, cher Kev et cher Chantal, La Maison de nos rêves, c'est Claude Zidi Junior. Mais je voudrais avoir un mot pour son père, Claude Zidi, qui a été évidemment un réalisateur incroyable de grandes comédies pour le cinéma français. C'est peut-être un des réalisateurs qui a attiré, je crois qu'il fait partie des trois réalisateurs qui ont attiré
6: les plus prolifiques,
2: le plus de monde dans les salles de cinéma, puisque c'est lui à qui on doit La Zizanie, La Course à l'échalote avec Pierre Richard et Jane Birkin, L'Animal avec Belmondo, L'Inspecteur La Bavure avec Coluche, La Moutarde Me Montonnait avec Pierre Richard et Jane Birkin, Banzai avec Coluche et Valérie Mérès, Les Soudoués, tout le monde connaît Les Soudoués, L'Aile ou la Cuisse avec Coluche et De Funès, tout ça.
9: Les Ripoux.
2: C'est Claude Zidi, Les Ripoux, oui.
6: Que des classiques.
2: Mais, quels sont les trois films de Claude Zidi qui ont attiré le plus de monde dans les salles?
6: Les Charlots. C'est Les Bidas.
2: Alors, ouais. Comment s'appelait le film?
6: Je crois qu'il y a Les Bidas en folie.
2: Les Bidas en folie. Alors ça, c'est le deuxième film qui a attiré le plus d'entrées. 7 millions de spectateurs.
6: Alors ensuite, le premier de sa carrière, je pense que c'est le tout premier, Astérix.
2: Astérix et Obélix contre César, avec Clavier Depardieu, le premier Astérix, bravo.
6: Et Roberto Benigni d'ailleurs à l'époque qui jouait dedans.
2: Exact. Et le troisième, alors, bon,
6: ça doit être un autre bidas, non?
2: Non, on l'a cité dans les films précédents.
9: Les Ripoux.
2: Les Ripoux. Les trois films qui ont attiré le plus de monde, signé Claude Zidi, sont Astérix, Les Bidas en folie avec Les Charlots. Ça date de 71. Et Les Ripoux, c'est assez fou parce qu'en fait, c'est par décennie. Dans les années 80, il a fait fort avec Les Ripoux. Dans les années 70, avec Les Bidas en folie. Et avec Astérix, en 1999, c'est son dernier gros succès. Dingue. Vraiment, c'est un grand réalisateur de comédie. Et son fils est digne de son père.
6: Ben oui, il a déjà réalisé Ténor, Maison de retraite 2, avec nous, Le Jour J, plus récemment, avec Chantal et moi, et là aujourd'hui La Maison de nos rêves, et on est évidemment très très fiers de continuer la lignée des Claude Zidi.
2: Et Claude Zidi a donc réalisé Les Bidas en folie, mais aussi effectivement Les Bidas s'en vont en guerre. Et dans Les Bidas s'en vont en guerre, ce sera ma question suivante pour Didier Copé. Dans Les Bidas s'en vont en guerre, il y a un comédien qui s'appelle Alain Pesson. Et Alain Pesson a joué le même rôle que vous au cinéma, Kev Adams.
6: Que moi?
2: Oui. Lequel?
6: Ah waouh.
2: En plus, dans un film qui porte le même titre que le film, évidemment, dans lequel jouait Kev Adams.
6: Ah, bon.
2: Et ils portent évidemment le même prénom puisqu'ils ont le même rôle.
10: C'est pas Aladdin quand même.
2: Aladdin, non.
6: Bah alors ça.
2: Alors ça.
9: Le film avec Clavier, comment ça s'appelait?
6: Non, moi avec Clavier, j'ai fait que Les Profs.
2: Ça cherche, hein.
6: Ah oui.
5: Oh, il a arrêté.
9: Le film avec Dubosc.
2: Qu'est-ce que vous dites, vous?
10: Dans La Famille Adams.
5: J'ai arrêté de chercher, hein.
10: C'est pas Dans La Famille Adams?
2: Dans La Famille Adams.
10: Adams, donc.
2: Pas du tout.
10: Non.
9: Ah. Le film avec Dubosc, comment ça s'appelait?
2: Pardon?
6: Non, le film avec Dubosc, ça s'appelait Fiston, c'est une création originale, c'est pas un remake, donc c'est pas possible.
4: Qu'est-ce que t'as fait d'autre, Kev?
9: Mais t'en as fait
10: c'est pas justement dans Le Viager? C'est pas dans Le Viager, alors?
2: Dans Le Viager, non.
6: J'ai joué, j'ai les profs 2, ça c'est le début. Fiston, oublie, Aladdin, on oublie. Ensuite, j'ai fait un film qui s'appelle Gangsterdam, rien à voir, c'est pas un remake. Ensuite, j'ai fait un film qui s'appelle Love Addict, où je jouais un addict love. Ça c'est pas ça. Après, à la suite d'Aladdin avec Jamel, non. Oui. Après, il y a eu quoi? Il y a eu Maison de retraite 2. Là, j'ai fait Certains aiment chaud.
2: Non.
6: J'ai joué dans Un sac de billes.
10: Ah, un sac de billes, évidemment.
6: Je joue dans Un sac de billes.
2: Eh bien voilà, ben voilà la bonne réponse.
6: Mais attendez, quel était Évidemment, l'adaptation du roman de Joseph Joffre, réalisé par Christian Duguay. Mais ma question, c'est quel était le nom de mon rôle dans le... Dans
2: Ferdinand, vous appeliez Ferdinand. Et dans Un sac de billes, le film de 1975, réalisé par Jacques Doyon, eh ben, il y avait ce fameux Alain Pesson qui jouait...
6: Il jouait Ferdinand, c'est dingue.
2: Qui jouait Ferdinand et qu'on retrouve aussi dans le film de Claude Zidi, Les Bidas s'en vont en guerre.
6: Mais comment vous avez trouvé un truc pareil, Laurent? C'est dingue.
8: Mais parce qu'il fouille tout le temps sa tête en
6: émission. C'est dingue.
2: J'avoue que là, j'étais ce matin. Je jubilais.
6: Bah évidemment.
2: Mais j'ai une autre question à vous poser. Puisque Gad Elmaleh, qui est votre idole et votre complice et votre ami, j'imagine, Kev Adams, vous avez même fait une tournée avec
6: tout à fait.
2: Gad Elmaleh. Et vous avez un point commun, c'est que vous rêvez de jouer avec Spielberg. Lui, il l'a fait, on va dire plus ou moins, évidemment.
6: Ah, il l'a fait, oui.
2: À travers les aventures de Tintin, évidemment. Et il a joué ce personnage d'Omar Ben Salad. Mais ce personnage d'Omar Ben Salad, il est dans le film, sauf que dans les albums de bande dessinée d'Hergé, il n'apparaît pas dans la même aventure, évidemment. Oui. Dans quelle aventure de Tintin apparaît pour la première fois ce personnage joué par Gad Elmaleh, Omar Ben Salad?
10: Le crabe aux pinces d'or.
2: Quoi?
10: Le crabe aux pinces d'or.
2: Le crabe aux pinces d'or. Bonne réponse de Christophe Barbier.
6: Exceptionnel. Le crabe aux pinces d'or.
2: On n'a pas encore parlé, quand même, c'est normal de le faire, parce qu'on a évoqué la nouvelle de Guy de Maupassant, et effectivement, Le Viager, c'est un prétexte à chaque fois à donner des fictions, des nouvelles littéraires, des aventures, des films. Et évidemment, on doit quand même souligner et rappeler le film, qui a été un film culte, hein, le film de Pierre Tchernia, Le Viager, dans lequel Michel Serrault jouait le vieillard Martinet, dont la maison était convoitée par la famille, jouée par Michel Galabru, Odette Laure, Rosy Vart, Jean-Pierre Darras, Claude Brasseur, la famille Galipaud, qui tente de tuer à plusieurs reprises, un peu sans...
6: Les Galipaud.
2: Sans rien dévoiler, un peu comme quand même, à un moment donné, votre couple, Kev Adams.
6: Tout à fait.
2: Vous tentez de la faire passer...
9: Ils essayent vraiment de me tuer.
2: Ouais. Ah oui, ils essayent de vous tuer. Et c'est vrai que dans ce film, Le Viager, il y avait une distribution incroyable. C'était le premier film de Pierre Tchernia, hein, monsieur cinéma. Pierre Tchernia qui avait fait appel à ses copains, Serrault, Galabru, Rosy Vart.
6: Tout à fait.
2: Et c'était d'ailleurs René Goscinny, hein, qui avait...
6: Le papa d'Astérix.
2: Le papa d'Astérix qui avait co-signé le scénario de ce film. Et à un moment donné, dans
6: et
2: le
6: on
2: film...
6: retrouve, si je peux me permettre, Laurent, on retrouve d'ailleurs beaucoup l'univers visuel de René Goscinny dans l'écriture du film Le Viager.
10: Mais ils avaient fait déjà Astérix, puisque Tchernia faisait la voix sur les Astérix.
2: Ouais,
6: tout à fait.
2: Et ils avaient fait Lucky Luke aussi ensemble déjà. Et à un moment donné, dans le film, une des façons d'essayer de tuer Michel Serrault pour obtenir effectivement sa maison, c'est de l'emmener à Paris parce que on croit qu'il a un risque cardiaque imminent, vous voyez. Et il l'emmène faire, on va dire, la Java à Paris dans différents cabarets parisiens. Il voit la Tour Eiffel pour la première fois. Il l'emmène dans un bar cabaret où il y a des bonnes, où il y a des jolies femmes qui se trémoussent et ils espèrent qu'il va faire une attaque. Bon, c'est pas lui qui va mourir, évidemment. C'est ça, d'ailleurs, pour ça que le film ne ressemble pas du tout au Viager. Hein, le vôtre, Kev, parce que là, dans le Viager de Tchernia, c'est toute la famille Galipaud qui meurt au fur et à mesure.
10: Toutes les générations.
2: Au fur et à mesure.
6: Et puis ce qui est dingue dans le Viager de Tchernia, c'est qu'on voit aussi l'histoire de France au travers des années qui passent.
2: Exactement. Et à un moment donné, donc, on voit la famille Galipaud qui essaye de faire boire le pauvre Michel Serrault, de l'exciter avec des jolies femmes. Et dans le cabaret, il y a quelqu'un qui chante Les Petites Femmes de Paris.

0: chante.
1: C'est celui qu'on entend là en ce moment.
2: Et c'est dingue que je la vois à la scène, mais j'ai aucune idée de quel est son nom.
0: C'est une grosse tête qui chante,
3: Carlos.
2: Mais non.
0: Oui.
1: Ah bon, une grosse tête d'aujourd'hui encore ?
0: Non, une grosse tête de Philippe Bouvard. Remettez-le au début, vous allez le reconnaître, je suis sûr.
1: Philippe Castelli,
0: bonne réponse.
2: Je l'aurais jamais eu.
0: De Christophe Barbier. Oh là là. C'est Philippe Castelli qui chante Les Petites Femmes de Paris. Écoutez, on reconnaît sa voix.
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0: Dans un instant, le résumé de Christine Bravo, mesdames et messieurs.

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1: On l'a entendu moins que d'habitude.
2: Ah oui, c'est vrai qu'elle était concentrée du coup.
1: Hein, vous reconnaîtrez que donner le résumé à Christine Bravo... Oh,
2: ça fait des vacances à tout le monde.
1: Et c'est l'heure de son résumé maintenant. Il a pris plein de notes, Christine, depuis 15h30. Ouais. Nous vous écoutons.
3: Moi, je suis pas du matin, et voilà qu'aujourd'hui, je dois vous résumer tout ce qui s'est dit ici. J'ai plus envie de rire, j'ai envie de vomir. Déjà, quand j'ai vu les tronches des sociétaires, le piaf tout déplumé avec l'hôtesse de l'air, j'avais envie de fuir. Et c'était sans compter la barjotte de Roubaix, le barbier de Salanches et le fouteux au rabais. Bonjour la déprime, sa mère est une prime. Il est temps, allez, de vous faire la synthèse. Des cerveaux atrophiés vont tous à leur chèvre. Ça volait pas haut, c'était au ras de l'eau. Le rossignol au sol, la Chantal en plein doute. Le Jean-Phi qui décolle à côté de la soute. Et la Dil Neuneu qui est toujours hors jeu. Ça a commencé par le film de Kev. Une méchante mémé à une maison de rêve qu'elle met en viager pour gagner du blé. Sauf que la peau de vache a le cuir costaud. Elle a décidé de faire de vieux os. Elle veut pas crever. Elle cherche à plumer les petits genoux qui rêvent de passer leur vie au bord de l'eau. Elle veut les faire chier, elle est à gerber. La suite, c'est demain dans les bons cinémas. Je vous raconte pas la fin, allez-y de ce pas. C'est à mourir de rire, à mourir de rire. On a enchaîné avec le ski nautique. On cherchait le palonnier, on a vu l'Amérique. Carwash Chicago, parler dans le micro. Tu jactes à côté, nerf de Laurent, plotte. Et là-dessus, il y a le barbier qui marque à la culotte avec le petit fût et de la vieille cabu. Puis on a filé à Guantanamo. On a tous beuglé la chanson latino. Après, on a joué pour un auditeur. C'est Christophe Barbier qui a répondu à tout. Et les autres à côté étaient au fond du trou. À lui tout l'honneur, c'est lui le meilleur. Entre la Chantal, qui est pas celle qu'on redoute, de Roubaix. Quelqu'un a mauvaise mine et le joueur s'en fout. On a galéré, on a pataugé. Le pire, c'est de trimer. Mettons les choses au clair. Pour à peine la moitié du dixième du salaire d'un vrai sadique qui manie la trique. Si vous saviez quelle galère que d'être au micro avec lui, ce qu'on encaisse pour lui plaire et ce qu'on subit.
4: Bravo!
1: C'est pas là, là, quand même.
5: C'est fort.
1: Elle a fait fort.
2: Ah ouais.
1: Oui, bon. On va pas dire que c'est la meilleure chanteuse au monde.
2: Non, mais...
3: Mais... Vous avez reconnu la chanson?
1: Ah bah oui, quand même.
2: L'hymne à mourir.
6: L'hymne à l'amour.
2: La lambada.
6: On la connaît tous, quand même.
7: C'est bien.
1: Non, bravo, Christine. Ah ouais, franchement.
2: Bravo.
1: Elle a tout recasé, le film.
5: Bravo, c'était super.
1: C'était super.
5: C'était super. Elle est très gentille. Elle a massacré tout le monde sauf moi. J'ai trouvé ça très élégant, très mignon. Elle s'est dit.
3: Ah bah, mais bon, en plus, j'ai fait ta promo.
4: Il fallait être à côté d'elle, hein. Ah, parce que là, toute l'émission, elle a fait que ronfler. Elle a fait que parler dans sa barbe.
3: C'est pas vrai.
4: Et moi, j'étais déconcentré. J'ai tout loupé.
3: Oui, c'est
4: réponses.
3: Ça. c'est parce que t'étais déconcentré.
4: Bah oui.
3: Non, mais regarde-moi.
4: J'aurais pu défier Monsieur Barbier.
3: Regarde-moi cette
4: gueule. T'étais à ça d'avoir les bonnes réponses.
1: Dites, j'ai le temps d'une dernière question.
5: Ah oui.
1: Qu'elle me reste pas sur les bras. Parce
2: bien
1: que
2: sûr, on va vous la prendre.
1: Je l'avais préparée pour Kev Adams.
7: Vous pouvez pas la recycler.
1: Et d'ailleurs, Kev a prêté sa voix à la famille Adams à un moment donné.
5: Tout à fait, pour les dessins animés au cinéma, ouais.
1: Quel personnage faisiez dans la famille?
5: Je faisais le père, et évidemment, j'ai plus le nom.
1: Adam Gomez. Gomez Adams. Mais la famille Adams, avant d'être un film, avant d'être des dessins animés, avant d'être effectivement 4 films au cinéma, une série d'animation et même une comédie musicale à Broadway, hein, je crois. Il y a eu la famille Adams. Et des jeux vidéo aussi.
5: Et puis les séries dérivées. Mercredi, qui est un immense succès sur Netflix, est une série dérivée, bien sûr, de la famille.
1: Mais au départ, c'était un dessin humoristique américain qui était publié dans un journal qui s'appelait The New Yorker. C'est comme ça que ça a démarré, l'histoire de la famille Adams. Les cartoons, hein, on appelle ça comme ça, des dessins humoristiques à partir de 1938 dans ce magazine américain The New Yorker. Mais quel est le nom, justement, du créateur, de l'auteur de la famille Adams?
5: Ah là là,
8: il a fait d'autres choses connues?
1: Ah non, c'est vraiment ce qu'il a fait de plus connu.
5: Parce que moi, je pensais à l'auteur des livres Chair de Poule, Monsieur Barbier. Comment s'appelait-il? Je l'adorais, j'adorais les livres Chair de Poule.
3: Ah ouais, c'est ta génération, ça.
5: Ouais.
7: Est-ce que son nom veut dire autre chose?
1: Non, son nom ne veut pas dire autre chose, mais il n'y a pas une question plus simple, hein, d'ailleurs.
7: C'était pas Monsieur Badrouille Boulgour?
5: Il s'appelait Monsieur Adams?
1: Ben oui. Bravo, Kev Adams. C'était une question piège.
5: Ben oui, vous avez dit, il n'y a pas question plus simple.
1: Ben évidemment.
5: Vous avez aidé.
1: Eh oui, je vous ai aidé parce que bientôt il va être 18h et temps de rendre l'antenne. Mais effectivement, le dessinateur humoristique américain à qui on doit la famille Adams s'appelle Charles Adams.
5: Incroyable.
1: C'est son nom qu'il a donné à cette fameuse famille. J'ai une toute dernière question avant
3: 18h. Mais ça n'arrête pas les dernières questions.
1: Oui, mais j'ai le temps. Votre résumé a été excellent, mais il était court, cher Christophe.
3: Il était court, moi. Résumé, j'en avais encore 10 kilomètres.
1: Bah, fallait les faire.
3: Dis donc, je me suis détronché pour faire ça. Moi, vas-y, fais rimer. Et en plus, il y a rime-rime, c'est-à-dire vous, quand vous écouterez...
1: Rime-riche, vous voulez dire.
3: Non, non, rime, c'est-à-dire qu'il y a même à mi-phrase, il y a une rime qui refait à mi-phrase.
4: Moi, je t'ai écouté, c'était Apollinaire.
8: Ah ouais, oui. Et puis plein d'allitérations et tout, c'est magnifique.
5: C'est très, très beau,
3: c'était magnifique.
4: Ah oui,
3: moi,
4: ça m'a ému. Tout était beau, sauf la voix.
1: Bon, j'ai une dernière question avant 18h. Et c'est aussi un lien avec le film, d'ailleurs. Normalement, ça doit faire, on va dire, si on en croit à la loi, au minimum 1m80. Souvent, on va dire, pour que ce soit décent, on estime qu'il faut quand même que ce soit de 2m20. Mais le standard, c'est 2m50. De quoi s'agit-il?
3: Vous avez
5: la hauteur sous plafond.
1: Plafond. Quoi?
5: La hauteur sous plafond.
1: La hauteur sous plafond. Je ne dévoilerai pas le gag, évidemment, qu'on retrouve dans le film.
5: La HSP.
1: La HSP, la hauteur sous plafond. Je ne dévoilerai pas le gag qu'on trouve dans le film. Mais effectivement, ce que j'ignorais, c'est que c'est 1m80, le minimum, d'après la loi. Vous pouvez pas avoir moins de 1m80.
4: Oui, c'est ça, la loi Carrez.
8: Carrez, oui.
1: Voilà, si vous voulez que ce soit habitable. Mais quand même, 1m80, c'est pas beaucoup.
5: Non.
1: Donc,
5: on y est vite.
1: On estime que pour que ce soit décent, un logement doit faire 2m20 de hauteur sous plafond. Et on va dire qu'en général, la hauteur standard, c'est 2m50.
8: Oui, ça, vous savez pas, parce que chez vous, c'est 6 mètres, les plafonds.
4: Il y a aussi le TSS.
1: C'est quoi ça?
4: La taille sous mon slip.
3: C'est pas de classe.
4: Chacun son domaine.
5: Eh ouais, toi c'est le broomerang.
4: Non mais c'est vrai, quand on va nager aussi, il y a le PDC.
1: C'est quoi?
4: Le passage des couilles. Dans la mer.
1: Bah écoutez, Kev Adams, je crois qu'on termine en beauté.
5: Une émission classe et distinguée, Laurent. Je vous en remercie infiniment.
1: On a appris beaucoup de choses.
5: Beaucoup de choses et beaucoup de choses en lien avec le film. Vraiment merci.
1: On s'est bien amusé. Ça sort demain à la maison de nos rêves dans toutes les salles de cinéma. Kev Adams, c'était notre invité. À demain 15h30 avec d'autres grosses têtes.
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9: Bonjour à tous, bon réveil, merci d'être là. Bonjour Julie.
10: Bonjour Jérôme, bonjour à toutes et à tous.
9: Comment ça va ce mercredi matin?
10: Eh bien écoutez, ça va très bien, en pleine forme, ravi de vous retrouver, de me réveiller avec vous.
9: J'ai du mal à lire les lettres qu'il y a écrites sur votre pull. Oh, oh là là, un grand couturier.
10: Mais oui.
9: Oh là là, c'est j'ai Carl. Vu nous gâter. Bonjour Brieux Bocher.
11: Bonjour Jérôme, bonjour à tous.
9: Ça va, vous tenez le coup?
11: Toujours en forme.
9: Vous êtes avec nous cette semaine?
11: Oui,
9: ouais.
11: Jusqu'à vendredi.
9: Jusqu'à vendredi, pas de regrets?
11: Non, aucun.
10: Ça va, ça se passe dur, est-ce que c'est gentil?
11: Je suis très content, ouais, vous êtes pas trop méchant avec moi. Je suis pas encore traumatisé.
9: On va poser la même question à Nicolas qui est en observation depuis hier. Bonjour Nicolas, en régie.
12: Bonjour à vous.
9: Ça va, se passe bien?
12: Ça va beaucoup mieux qu'hier.
9: Ah, parce que hier matin, ça piquait un petit peu.
12: Les 2 heures de sommeil ont fait un petit peu mal, mais là, je suis sous 8 heures, c'est parfait.
9: Ah, c'est 8 heures. Très bien. Non, je sens qu'il est motivé, Nicolas. Hein. Il va bientôt prendre la place d'Hervé. Vous confirmez, Hervé, hein?
13: Je confirme, bah bientôt, hein. Bientôt la retraite.
9: Mais non. Hervé, bonjour. Et puis, Andreas qui est là. Bonjour, Andreas.
14: Bonjour.
9: Nous sommes le mercredi 7 octobre, nous fêtons les Serges ce matin. Oh, j'aime beaucoup le dicton du jour. À la Saint-Serge, achetez vos habits de Serge.
14: Vous en avez, vous, des habits de serge, Julie ?
15: Mais c'est quoi, des habits de serge ?
14: Alors, c'est du tissu... Vous savez, le tissu sergé... Le tissu sergé, c'est quand on voit des lignes obliques ou diagonales.
15: Ah oh, c'est... Ben non, j'en ai pas, mais
14: je... façon de tisser, en fait, voilà.
15: C'est OK pour en acheter.
14: Je joue au Brieux, qui est consterné par notre conversation.
16: Je ne connaissais pas ça non plus.
14: On parle chiffon à cette heure-là. Au menu de votre émission, la santé avec Aline Perraudin, on parlera de jogging lent ce matin. Est-ce que ça marche pour maigrir, le jogging lent ?
15: J'ai hâte de savoir.
14: Votre astuce du jour, Julie, ce matin.
15: Alors, on va regarder ensemble, on va faire nos courses ensemble et on va regarder le Nutri-Score pour faire de bons choix alimentaires.
14: Ah oui, parce que la couleur ne veut pas forcément dire que... ne reflète pas tout.
15: Ça, oui, voilà. Oui, il faut faire attention. En fait, on ne peut pas regarder que le Nutri-Score.
14: C'est pas parce que c'est A que c'est forcément très très bon.
15: Exactement, ça ne prend pas en compte vraiment... Tout. Mais on va découvrir ça tout à l'heure.
14: N'oubliez pas en fin d'émission également votre tablé avec toute l'équipe des Petits Matins et Philippe Cavrivière qui nous rejoindra en fin d'émission pour nous livrer son regard aiguisé sur l'actualité. Nous sommes ensemble jusqu'à 7h. L'info tout de suite avec les principaux titres à retenir ce matin. D'abord la colère lycéenne. Un nouvel appel à manifester est lancé pour demain après la mobilisation qui a rassemblé hier entre 266 et 450 000 personnes partout en France sans incident majeur. Près de 500 interpellations, plus de 6500 interpellations depuis le début du mouvement fin septembre. Autant en 10 jours, c'est du jamais vu. Hein. Pour comparaison, pendant les Gilets jaunes, par exemple, il y avait eu 12 000 interpellations, mais en 6 mois. La réponse du gouvernement, Sébastien Lecornu appelle les lycées à organiser dès demain un temps de démocratie interne, une demi-journée banalisée pour permettre aux élèves de s'exprimer. Les présidents de régions, ce sont les régions hein, qui financent les lycées, eux seront reçus aujourd'hui à Matignon. Les États-Unis et l'OMS demandent à la Russie de faire preuve de transparence après les soupçons de peste. Une jeune laborantine est morte la semaine dernière en Sibérie. Moscou affirme que la situation est sous contrôle. Donald Trump dit qu'il va parler de cette affaire très bientôt avec Vladimir Poutine. Une nouvelle attaque de missiles russes cette nuit sur Kiev. Hier soir, Volodymyr Zelensky a mis en garde contre une attaque massive. La capitale ukrainienne est frappée désormais quasi quotidiennement. Et puis en football, un tout dernier but cette nuit, son 126e exactement, avec la sélection argentine. Lionel Messi a fait ses adieux à 39 ans. Champion du monde, double vainqueur de la Copa América. Il disputait cette nuit son ultime rencontre sous le maillot de l'Albicéleste. C'était contre le Bénin. Match amical remporté 3-0 à Buenos Aires devant 85 000 privilégiés. Une très grande fierté de défendre ce maillot pendant plus de 20 ans. Voilà ce qu'a dit notamment le héros argentin que vous entendrez dans les journaux. Le temps de ce mercredi, Julie, très agité hein, aujourd'hui.
15: Ouais. Depuis hier soir et cette nuit, donc il y a des averses et des orages qui traversent le pays. De fortes pluies sont attendues ce matin encore sur un large quart sud-est jusqu'aux Alpes, avec un risque de grêle et de violentes rafales. On peut même retrouver des phénomènes tourbillonnaires sur le littoral méditerranéen, nous dit Météo France. À l'ouest, on va retrouver aussi de la pluie avec parfois des orages sur, par exemple, le bassin parisien dans la matinée, le Massif central aussi jusqu'au nord Pas-de-Calais. Et sur le Grand Est, en revanche, ce sera beaucoup plus lumineux malgré quelques passages nuageux puisque la perturbation va arriver beaucoup plus tard. Ça sera plutôt en fin d'après-midi.
14: Et les températures sont en baisse.
15: Les températures sont en baisse aujourd'hui. Surtout cet après-midi, ce matin, ça reste encore des températures plutôt agréables. On est entre 8 à 19 degrés. Bon, c'est un peu frais hein, du côté de Metz ou Nancy. 9 à Reims, 11 à Lille, 13 à Caen ou encore à Paris, 15 au Mans, 17 à La Rochelle ou encore 19 à Marseille. Et cet après-midi, entre 16 à 26 degrés. 16 degrés attendus à Brest, il faisait 20 degrés par exemple hier. 19 degrés à Rennes, Nantes ou au Mans. Hier, il faisait entre 27 et 28 degrés dans ces villes. Pour le moment, dans le Grand Est, on attend encore donc la perturbation pluvieuse. Donc les températures restent au-dessus des normales de saison. On attend par exemple 26 degrés du côté de Mulhouse.
14: Merci Julie. Ah, on commence en musique avec ce souvenir des années 70. Santa Esmeralda, vous allez reconnaître tout de suite. Déjà le titre. Ça s'appelle comment, Julie ?
15: Don't let me be misunderstood.
14: Bravo ! Bien joué ! Vous êtes bilingue, non ?
15: Absolument pas. En 1977, ouais. La mise au point aussi de la technique de la liposuction par aspiration, par un Français.
14: C'était important de le préciser.
15: Ah bah oui, hein, j'avais très envie de le partager avec vous quand même.
14: On se dégonfle pas ici.

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1: Julie, je vous sais distraite. Parfois, vous vous évadez dans votre esprit, vous vous sortez et vous n'écoutez plus RTL.
2: Aïe, aïe, aïe.
1: Et ça, ce n'est pas bien. Heureusement que Florian Gazan est là tous les soirs à 19h55 pour nous résumer la journée.
2: Ouf.
1: C'est la story RTL. Je vous prie d'être attentive.
2: Promis.
3: Ce matin, jour de blocus lycéen, Céline Landreau recevait le maire de Saint-Denis, Bali Bakayoko. Il a répondu à ceux qui l'accusent avec ses collègues de LFI d'attiser le mouvement.
4: Moi, je désapprouve totalement les violences. Je suis un père de famille, 4 enfants. Et je suis un éducateur de formation. Donc après avoir été un maire narcotrafiquant, me voilà maintenant dépeint en maire qui pousse les jeunes. Je pense que les gens sont pas sérieux. C'est indigne d'un gouvernement qui est... On est à la tête en fait d'un État 5e, 6e puissance économique du monde. C'est hallucinant d'aller chercher la responsabilité d'un maire d'une ville de 150 000 habitants.
3: Bali Bakayoko qui a reçu les félicitations, figurez-vous, de Philippe Cabrivière.
5: Bravo Bali, vous avez appelé au calme et à la non-violence, comme Mélenchon. Jean-Luc, putain, c'est Gandhi en vieillissant. Même il y a Raphaël Glucksmann qui prend Jean-Luc pour une pissotière. Moi, il s'en fout. Il dit, vas-y, Raphaël, dis-moi-tu. Mets la petite goutte. Alors, en tout cas, vous avez la baraka. Parce que vous avez eu l'interview de Céline Landreau, vous auriez eu Fogel. Ils ont fait, bon, Bali, vous allez me dire, vous avez jamais bossé à la RATP. On vous a jamais vu dans le métro. On a vu Zazie dans le métro. On n'a jamais vu Bali dans le métro. Bon, j'en sais rien, j'ai jamais pris le métro. Mais quand même, faut répondre, Bali, enfin.
3: Marc-Olivier Fogel, donc, ce n'est pas Bali Bakayoko qu'il recevait ce matin, mais Nadine Trintignant, la maman de Marie Trintignant. Et il y a bien sûr été question de sa mort tragique il y a 23 ans.
6: Aujourd'hui qu'on examine une loi intégrale contre les violences sexistes et sexuelles faites aux femmes et aux enfants, et qu'aujourd'hui, donc, la société a changé, vous dites, Marie n'est pas morte pour rien.
7: C'est la chose qui fait que je me dis, c'est horrible ce qui est arrivé, mais grâce à Marie, il y a peut-être des femmes qui vivront. C'est énorme.
2: Alors revenons à ce jour de grève lycéenne.
3: Oui, et parmi les plaintes des élèves, vous le savez, il y a l'état des lycées qui est parfois délabré. Pourtant, les régions qui en ont la charge ont investi près de 7 milliards l'an dernier pour leur entretien. C'est plus ou moins que par le passé. Eh bien, la réponse de Martial You dans RTL Petit Matin.
8: C'est stable, puisque ça représente une baisse de 0,4% sur un an. C'est quand même en moyenne 100 euros par habitant qui sont dépensés pour nos lycéens. Il faut aussi regarder la démographie pour comprendre les choix d'investissement. D'ici 2035, les lycées vont perdre 743 800 élèves, selon l'INSEE. D'ici 2050, la population scolaire aura baissé de 27%. C'est la conséquence de la dénatalité. Donc il est évident que le budget attribué aux lycées va baisser. C'est de la saine gestion.
3: Et puis aujourd'hui, c'était la journée nationale des aidants. Et pour l'évoquer, Amandine Bégaud recevait dans RTL Midi le docteur Vincent Valinduc, auteur du livre « Je suis devenu le parent de mes parents ». Il a expliqué combien être aidant pouvait être épuisant.
9: Lorsqu'on est aidant, on culpabilise tout le temps. On a l'impression qu'on est la seule personne à pouvoir faire tout ce qu'on fait. Eh bien, c'est faux. Moi, je me suis vraiment battu pour que mon père accepte une aide à la maison, une auxiliaire de vie, hein, celle que j'ai appelée Mary Poppins. Oui. Parce que oui, c'était Marie. Mary Poppins, elle arrivait avec toute sa magie, hein, de son prénom Sandrine. Elle devait être l'auxiliaire d'une seule vie, celle de ma maman. En réalité, elle était l'auxiliaire de nos 4 vies à tous. Et vraiment, il est vital d'accepter d'être aidé.
3: Et oui, être aidant, c'est parfois aussi difficile que, comme Mary Poppins, réussir à dire sans se tromper, supercalifragilisticexpialidocious.
1: Bravo, pas facile à dire. Hein. La story de Florian Gazan tous les soirs à 19h55 sur RTL.
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1: Vous l'entendiez avec Florian, c'était la journée des aidants hier. On en parlait d'ailleurs ensemble au 32-10 hier dans l'émission. On en parlait aussi avec Amandine Bégaud. 6 millions d'aidants en France, un Français sur 6. Et on ne s'en rend pas toujours compte qu'on est aidant. Écoutez.
10: Aidante, c'est la première fois que j'utilise le mot. C'est en vous écoutant que je me suis dit, ah oui, je suis peut-être aidante. J'ai papa et maman qui ont 87 et 88 ans. Papa a un cancer. Il a une maladie assimilée à Alzheimer, donc complètement perdu. Et maman s'en occupe depuis longtemps. Ça fait une dizaine d'années qu'il est déjà diminué intellectuellement. Et maman a fait un infarctus le 1er mai 2025, 15 jours après que j'ai moi-même perdu mon boulot. Et je me dis, c'est peut-être une bonne chose d'ailleurs que je l'ai perdu parce que j'ai pu les aider. Mais je consulte ma sœur souvent. Ma sœur peut malheureusement pas être là disponible parce qu'elle travaille à l'étranger. Et elle vit toute seule, elle est sa fille toute seule. Et donc toutes les deux, on essaye de s'en sortir, de prendre les bonnes décisions.
2: Et ils sont où
10: Alors mes parents, je les ai déménagés l'année dernière. Ils avaient une grande maison et on leur a trouvé un petit appart sympa. pas loin de chez moi. Mais ma tante vit à 30 km. Prise en charge.
11: Mais ça veut dire que tous les jours, Anne, vous allez voir et vos parents et votre tante?
10: Alors ma tante, je peux pas y aller tous les jours. C'est pas possible parce que moi-même je suis une personne handicapée suite à un accident de la voie publique et j'avais pris un peu cette année après avoir perdu mon boulot pour me reposer. Et non seulement je me suis pas reposée, mais je suis arrivée cette année au mois de juin après un déménagement, le cancer de ma tante, les hôpitaux et tout, à être mais dans un état d'épuisement moral et dans une angoisse permanente. Je ne sors pas parce que j'ai pas le courage d'entendre en plus les autres personnes souvent se plaindre de choses. Et je culpabilise beaucoup parce que j'aimerais faire plus, mais j'en suis pas capable. Je suis pas capable d'être tout le temps avec eux parce que ça me renvoie une image tellement triste de la vie. Je sais pas bien expliquer ce que je peux ressentir. Ça me fait tellement de peine de les voir tous les trois comme ça. Dépendant de nous, c'est vraiment difficile.
1: Extrait des auditeurs en la parole hier entre 13h et 14h avec Amandine Bégaud. Vous aurez d'ailleurs évidemment la parole ce matin au 32-10 comme tous les jours. C'est Mathis qui vous attendra au standard à partir de 5h. Qu'est-ce qu'on écoute, Julie?
11: On écoute une chanson sur l'absence écrite par le chanteur Marc Lavoine, s'il vous plaît, avec un super pote à lui, Patrick Fiori.
1: Occupé.

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1: Il est 4h48, soyez les bienvenus, hein, si vous nous rejoignez maintenant sur RTL, vous avez bien raison, la pluie et le beau temps avec vous Julie, chaque matin pour comprendre les expressions, les phénomènes aussi qui nous entourent. On a eu plusieurs jours très doux, voire chauds, changement de décor hein, depuis hier soir dans le sud et cet après-midi sur une grande partie du pays avec cette dégradation qui traverse la France avec des pluies, des orages, une nette baisse des températures aussi. Mais alors d'où vient cette dépression et pourquoi est-ce qu'elle arrive chez nous?
2: Alors cette dépression ou zone de basse pression, elle arrive du secteur ibérique et du golfe de Gascogne. L'air monte et favorise en fait la formation des nuages et des précipitations. Ces dépressions se déplacent dans l'atmosphère, guidées en fait par des grands courants de vent en altitude. Je peux citer par exemple le courant de jet et je vous expliquerai tout ça demain plus en détail.
1: Ouais, le courant de jet, on en reparlera demain. Dans le sud, il y a un ingrédient supplémentaire, la Méditerranée qui est encore très chaude.
2: Et ça favorise en fait l'évaporation. L'air qui circule au-dessus de la mer se charge en humidité et lorsque cet air chaud et humide remonte vers les terres et rencontre une atmosphère, vous savez, instable, il alimente les orages avec de fortes pluies. Le relief des Cévennes, on en a déjà parlé la semaine dernière, ça vient renforcer les précipitations en faisant monter ces terres humides. Ce sont les fameux phénomènes Cévenol. Alors à tout cela, vous ajoutez le vent qu'il faudra particulièrement surveiller car le vent peut changer brutalement de direction et se renforcer très rapidement. Et lorsqu'il existe une importante différence de vitesse ou de direction du vent entre les différentes altitudes, et ben vous savez, on parle de cisaillement du vent et ce cisaillement peut aider les orages à s'organiser et dans certaines situations favoriser des phénomènes tourbillonnaires comme les fameuses tornades. C'est ce que nous dit d'ailleurs Météo France pour cet après-midi sur le pourtour méditerranéen. À partir d'aujourd'hui, donc ça sera le retour d'un temps plus frais, vous avez dit baisse des températures Jérôme, avec des maximales de 17 à 23 degrés sur la plupart des régions. Dans le Grand Est, ça sera un petit peu plus élevé. Idem sur la Méditerranée et par contre, à partir de demain, on va passer sous les normales de saison.
1: Merci beaucoup Julie. La pluie et le vent, c'est déjà le programme de Laurent qui nous écoute à Rodez et qui nous envoie un SMS. Je rappelle, pour vos SMS, c'est 74 900 code matin, 99 centimes le message.
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1: Pour le podcast du jour, on vous propose le nouvel épisode d'Arnaque entre amis, le podcast dans lequel des témoins de l'émission Ça peut vous arriver se confient. Et dans cet épisode, Didier raconte qu'il a prêté 1600 euros à Gabrielle, une femme rencontrée via un membre de sa famille. Mais un an après le prêt, alors qu'il réclame son remboursement, Gabrielle commence à se montrer insistante pour passer à un autre stade de leur relation.
3: Et là, pendant qu'on est chez moi, ça part dans des insistances. Elle me pousse contre le mur, voilà. Et donc c'est dans ces conditions-là que ça se passe, presque au bout de un an. Et dès le lendemain, je relance Gabrielle et je lui dis quand est-ce que tu penses me rendre les sous? Et je reçois le fameux message qui me dit je suis surprise que tu me demandes ça au vu de ce qui s'est passé hier. Et je lui dis qu'est-ce qui s'est passé hier? Et là, elle me dit, voilà, on a couché. Donc, une fois qu'on a couché, je te dois plus d'argent. Et là, je me dis, peut-être, mais peut-être que si je l'avais su, peut-être que j'y aurais mis encore plus d'énergie pour dire non.
1: Extrait du podcast Arnaque entre amis, à retrouver sur RTL.fr et sur l'appli RTL. Michael Jackson et Paul McCartney, c'était en 1982, premier extrait de l'album Thriller. Quincy Jones, le producteur de l'album, demande à Michael d'écrire un duo avec Paul McCartney. Voilà le résultat.

0: Il y a Steve Lukather de Toto hein, sur cette chanson. Il y a du monde hein, sur ce titre. Paul McCartney, Michael Jackson, c'était en 1982.
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0: Muriel Jordan nous raconte notre époque tous les matins, l'ère du temps. Muriel, après le neuf, on a appris à acheter d'occasion, puis reconditionner désormais. On assume le moche.
2: Oui, le site Back Market, spécialiste du reconditionné, a lancé les ordinateurs moches. Ouais, c'est vraiment leur nom. Ce sont des appareils parfaitement fonctionnels.

0: C'est le constat de Marine Libaud, responsable de la communication chez Back Market.
1: C'est vrai que c'est marrant parce qu'on valorise de plus en plus les légumes moches, les meubles patinés par le temps, les vêtements vintage, etc. Mais c'est vrai que la tolérance à l'imperfection, elle semble s'arrêter aux portes de la tech. D'ailleurs, un Français sur trois a déjà changé un appareil qui fonctionnait encore uniquement pour ses défauts esthétiques.
0: Et inutile de vous dire que cette mauvaise habitude fait du mal à la planète.
2: Et est-ce que ça veut dire qu'on a symboliquement franchi un cap ? Avant, on assumait d'acheter d'occasion à condition que ça ne se voit pas, et maintenant, on assume quand ça se voit.
0: Oui, on a basculé vers l'idée que la valeur de l'objet revient à son usage plutôt qu'à son apparence. On ne dira plus forcément « Eh, regardez comme mon ordinateur, il a l'air neuf », mais plutôt « Il est moche mon ordi, hein, certes, mais il fonctionne super bien et j'ai fait une méga bonne affaire ». Et c'est vrai parce qu'on peut économiser jusqu'à 300 euros sur ces appareils pas très sexy en apparence. Et accepter les défauts, c'est changer notre manière de consommer parce qu'on prolonge la vie des objets qui existent déjà. Donc tout ça attaque une idée très ancrée dans le monde de la technologie, un objet n'est pas obsolète parce qu'il n'est plus impeccable. Et le site Back Market veut justement faire évoluer notre rapport à la technologie et nous questionner sur le renouvellement de nos appareils encore trop fréquents.
1: On veut vraiment provoquer un déclic. Une rayure, des marques de stickers, ça n'empêche en aucun cas un appareil de fonctionner. Par contre, ça peut le rendre moins cher et donc être un vrai bon plan pour les consommateurs. D'ailleurs, dans un sondage qu'on a réalisé avec Opinionway, on a 7 Français sur 10 qui se disent prêts à adopter cette tech moche. Donc, c'est plutôt une bonne nouvelle.
0: Et dans les Deux-Sèvres, vous avez la coopérative Les Ateliers du Bocage, membre d'Emmaüs, qui commercialise, elle aussi, des ordinateurs qui ont vécu. Ils les ont même baptisés les K-Bossés, avec un K. Certains sont vendus à partir de 144 euros. Et ils fournissent même une planche de stickers avec l'appareil pour masquer les petits défauts visuels. Alors, que retenir de tout ça, Jérôme ? Eh bien, que ces ordinateurs rappellent une règle qu'on oublie parfois chez nous, les humains. On juge d'abord la carrosserie, alors que c'est ce qu'il y a sous le capot qui compte.
2: L'air du temps, merci beaucoup Muriel Jordan.
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2: Julie, vous aimez Philippe Cavrivière ?
4: Oh bah j'adore,
2: ça tombe
4: fan.
2: Bien, on réécoute ce qui s'est passé hier matin.
5: Hier, on a fêté les 60 ans d'RTL. Oui, 60 années, ce qu'Alain Duhamel appelle l'adolescence. C'était une belle fête, même si je m'attendais à voir Philippe Bouvard sortir du gâteau, mais Philippe n'était pas présent. Alors sûrement, parce qu'il y avait Laurent Ruquier, et puis ces deux-là, on n'arrive pas à les réconcilier, ça c'est fou. Alors oui, c'est bon, je sais que Philippe Bouvard est mouru, évidemment. Alors d'ailleurs, notre directeur Jonathan Curiel a reçu un beau cadeau, un Philippe Bouvard empaillé, et c'est impressionnant. En taxidermie, Philippe trône désormais sur le bureau de Jonathan et ça lui fait un très joli taille-crayon.
2: Malgré les accusations d'antisémitisme dont il fait l'objet, Marine Le Pen continue de soutenir Jordan Bardella.
5: On n'a plus vu Jordan, hein. Bon, bah, ce week-end, il faisait Shabbat, mais là, où il est, on ne sait pas. Alors, j'ai lu les messages du Thibaut Inchep nationaliste. C'est bourré de fautes, hein. Au lieu de porter plainte contre Mediapart, il ferait mieux de porter plainte contre ses anciens profs de français. Alors là, personne n'accuse Jordan d'avoir utilisé l'IA, hein. Il peut envoyer ses SMS au Goncourt, il est peinard. Pauvre Jordan, en tout cas, il va peut-être devoir arrêter la politique et il va pouvoir se consacrer à plein temps à sa deuxième passion, les poisés alter. Pourvu que Mediapart sorte pas un SMS de Jordan à 17 ans qui dit « Ouais, la muscu, c'est que pour les PD. Antisémite et homophobe. » Bravo, hein, Jordan.
2: Philippe, cette semaine que sont remis les prix Nobel.
5: Oui, toujours rien reçu, j'attends le coup de fil. Alors, le prix Nobel de médecine a été décerné à l'Américain Karl Detheroth et aux Allemands Peter Eggman et George Nadel. Vous le savez tous, pour leurs travaux sur les canaux ioniques activés par la lumière et l'optogénétique. Ouais, c'est mérité, c'est vrai que c'est j'ai jeté un petit coup d'œil. C'est pas mal ce qu'ils ont foutu. Bon, il y a 2-3 inexactitudes quand même, hein. Là. Mais on n'est pas là pour chipoter, hein. Ils ont fait ce qu'ils ont pu.
2: On en a parlé hier sur RTL. Un Français sur 5 reste plus d'une heure par jour aux toilettes.
5: C'est vrai. J'aimerais revenir sur ce passionnant sujet. On constate ici même à RTL, un célèbre météorologue qui tous les matins s'enferme au water de 4 à 6 et qui sort dans l'open space en hurlant.
6: Je déconseille d'entrer dans les chiottes.
5: Les toilettes seraient, d'après l'étude, l'endroit où se réfugient, loin des enfants, voilà. Ou alors, c'est l'endroit où se réfugier avec des enfants, bien sûr, si vous travaillez dans le périscolaire. Ils sont surtout utilisés pour faire une pause dans une journée de travail. Alors moi, c'est l'inverse. Moi, je fais des pauses là, pendant 4 minutes, entre 12 heures aux toilettes, où j'écris mes chroniques. Vous me demandez souvent, mais où va-t-il chercher tout ça ?

0: Je crois que c'est le vent de l'inspiration que vous venez. Oh là, ça sent le chef-d'œuvre. Oh. Pardon. J'y vais, je sors.
1: J'allais dire Philippe.
0: J'ai dit, c'est pas chez moi.
1: J'allais dire Philippe. Philippe Cavrivière, notre président.
0: Et c'est mardi. C'est que mardi. Ouais.
2: C'était épouvantable. Mais il sera là, de retour, tout à l'heure à 6h55. 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
2: Il est 5h01 même, soyons tout à fait précis. Entre 250 et 450 000 lycéens et parents dans la rue hier, alors que de nouvelles actions sont prévues pour demain. Plus de 6500 personnes ont été interpellées depuis le début des manifestations il y a une dizaine de jours. C'est du jamais vu. Le gouvernement lui demande une banalisation des cours pour mettre en place un temps de démocratie interne. Les présidents de région doivent être reçus aujourd'hui à Matignon. Dans l'actualité aussi, Donald Trump qui doit s'entretenir prochainement avec Vladimir Poutine après la mort d'une laborantine d'un institut étudiant la peste en Russie. L'OMS demande de la transparence sur cette affaire. Et puis une dernière danse pour Messi avec l'Albi Céleste cette nuit. La Pulga a joué son ultime match avec la sélection argentine. C'était à Buenos Aires contre le Bénin avec un dernier but à la clé. Julie, ce sera un temps agité aujourd'hui.
4: Sur la quasi-totalité du pays, sauf sur le Grand Est, puisque la perturbation arrive plutôt en fin de journée et on note une baisse des températures.
2: Météo complète à la fin de votre journal. Et puis dans un quart d'heure, notre enquête RTL, le difficile réarmement français. Inquiétude autour des forges de Tarbes, la seule usine de France qui fabrique des cordes obus pour les canons César, outil indispensable à notre armée de terre, machine hors d'âge et production au ralenti. Le site est aujourd'hui menacé.
5: L'outil est vraiment ancien, des années 80, et qui n'a pas subi d'entretien suffisant pour pouvoir le maintenir. Tout ça, c'est des pannes à répétition.
2: Notre enquête RTL à 5h15. Le journal avec vous, Brio Baucher.
6: Entre 250 et 450 000 lycéens, parents et syndicalistes dans la rue hier à Paris et dans plusieurs villes de France pour réclamer davantage de moyens et de meilleures conditions d'apprentissage. Le tout sans incident majeur mais sous très haute surveillance policière. Au total, 488 personnes ont été interpellées sur la seule journée d'hier. Le préfet de police de Paris, Patrice Faure, a fait le point sur ces interpellations et déferlements en fin de journée.
7: 30% des interpellés ont fait l'objet d'un déferlement, qui est un pourcentage extrêmement important. Pourquoi ? Nous avons évidemment respecté les consignes de Monsieur le ministre de l'Intérieur, qui est l'utilisation systématique des caméras piétons. L'utilisation des caméras piétons apporte des preuves intangibles de qui sont les attaquants et qui sont les attaqués. Et c'est pourquoi 30% des interpellations font l'objet d'un déferlement, et 85% de ceux-là sont mineurs, et 90% d'entre eux ont été interpellés dans leur département de résidence. Vous voyez que c'est un élément extrêmement suivi, extrêmement important, qui permet de qualifier celles et ceux qui viennent troubler la manifestation et, je dirais, toutes celles et ceux qui veulent faire connaître leurs revendications de façon paisible, mais qui, malheureusement, se voient perturbés par une poignée de gens un peu plus agités et qui, malheureusement, conduisent à des exactions.
6: Le préfet de police de Paris au micro RTL de Mourad Djabari. En tout, en 7 jours, 6547 personnes ont été interpellées dans le cadre de ce mouvement. C'est simplement du jamais vu en France.
2: Les lycéens qui n'étaient pas les seuls dans les cortèges hier.
6: Ils ont été rejoints par de nombreux travailleurs, qu'ils soient salariés ou fonctionnaires. Les agriculteurs et pompiers ont également apporté leur soutien. Mathilde Piquet, pour beaucoup, les revendications des lycéens convergent avec leurs propres demandes sur le pouvoir d'achat ou les services publics.
8: Au milieu du cortège, Farida, cheveux grisonnants, défile seule parmi les lycéens quand la conversation s'engage avec un groupe de jeunes en classe de seconde.
9: Ces enfants, là, c'est comme mes enfants. Franchement, je les plains. On est tous dans la même galère. Tous. Je vais avoir 63 ans, je suis infirmière, j'ai travaillé jusque quand ? Hein, je vais avoir quoi comme retraite ? Donc voilà, hein, on a besoin de personnes salariées pour que les choses bougent.
10: On voit qu'on n'est pas seul, qu'il n'y a pas que la jeunesse qui participe.
8: Qu'ils soient lycéens, étudiants, fonctionnaires ou salariés, les manifestants scandent les mêmes slogans. Rémi et Antoine sont mécaniciens et ingénieurs, ils manifestent régulièrement et pour eux, les revendications des lycéens rejoignent celles du monde du travail.
11: Ça rejoint le service public, à partir du moment où les salaires sont appropriée, eh bien, ça veut dire qu'on cotise aussi dignement, ça veut dire que les services publics sont payés. Il ne peut y avoir qu'une convergence des luttes entre salariés et lycéens.
12: En fait, on vient tous un peu avec nos revendications. On descend tous dans la rue aujourd'hui parce qu'on a nos revendications. Évidemment, le budget qui est catastrophique et on fait partie.
8: Adolescents comme adultes, tous sont déterminés à amplifier le mouvement dans les prochaines semaines.
6: Un reportage signé Mathilde Piquet. De nouveaux blocages sont prévus aujourd'hui dans les lycées. Avant de nouveaux cortèges demain, une grande journée de manifestation est prévue le 5 novembre prochain. De son côté, Sébastien Lecornu a annoncé banaliser la fin de semaine dans les établissements pour tenir un temps de démocratie interne.
2: Il est 5h05 sur RTL. Le secteur de l'habillage a vécu un septembre noir.
6: Moins 17,6% de chiffre d'affaires en magasin par rapport à l'année dernière. C'est le plus mauvais mois de septembre depuis 5 ans et l'époque Covid. Il est normalement très important pour les professionnels avec l'arrivée notamment de nouvelles collections. Mais cette année, eh bien, c'est une catastrophe, Johanna Chabas.
13: Flora est restée loin des boutiques de vêtements le mois dernier. Pour cette apprentie, impossible d'acheter. Elle touche 1100 euros par mois.
14: C'est un peu ric-rac, donc un t-shirt 20 euros, ça commence à faire cher. Je vais peut-être me faire un petit plaisir en solde, mais il faut vraiment que j'ai un coup de cœur, c'est assez rare.
13: Les températures très élevées pour un mois de septembre ont aussi rendu la collection automne-hiver moins attractive. Cécile n'a fait aucun achat.
15: C'est la première fois où je mets mes vêtements d'été aussi longtemps. Enfin, on est encore en t-shirt. J'ai eu aucune envie d'aller voir les pulls, les vestes, les chaussures, les bottines.
13: Et en boutique, les clients ressortent souvent les mains vides.
16: Merci, au revoir.
13: À la caisse de son magasin de vêtements, Thibaut espérait faire beaucoup mieux.
17: Notre clientèle locale achète moins. Ils viennent, mais ça va être surtout voilà, de la balade. Ils rentrent, ils regardent. Avant, les gens achetaient. Mais là, maintenant, ils commencent à réfléchir avant d'acheter.
13: La situation est encore pire dans les zones où il faut prendre sa voiture du fait des prix du carburant. Les magasins de vêtements dans les zones commerciales, loin des centres-villes, enregistrent un chiffre d'affaires en baisse de 24%.
6: Johanna Chabas.
2: Et j'ai dit le secteur de l'habillage, c'est bien sûr le secteur de l'habillement dont il s'agit. J'allais me faire rhabiller pour l'hiver.
6: Et puis quatre départements placés aujourd'hui en vigilance orange pour orages violents et un risque de pluie, inondations sont concernés. L'Hérault, le Gard, les Bouches-du-Rhône et le Var. Aux États-Unis, Christa Pike, la condamnée à mort qui a survécu à deux injections létales il y a une semaine, a repris connaissance et peut désormais parler. C'est ce que font savoir ses avocats. Elle continue à recevoir des soins vitaux. Et puis le chef de l'Organisation mondiale de la santé demande de la transparence après la mort en Russie d'une laborantine d'un institut étudiant la peste. De son côté, Donald Trump prévoit de parler très bientôt à Vladimir Poutine sur ce sujet.
2: Et puis c'est le retour de notre cancre préféré.
6: Oui, Duke Obu revient aujourd'hui sur le grand écran pour le sixième film de la saga. Duke Obu et le fantôme de Saint-Potache, réalisé par Elise Moon dans le rôle de Monsieur Latouche. Un film qui se déroule cette fois dans l'univers d'Halloween et du fantastique. Pierre Coplot, vous avez assisté à l'une des avant-premières.
18: Oui, avec de jeunes fans maquillés, habillés pour certains de la tête aux pieds façon Duke Obu. Polo, manches longues rayées aux couleurs du personnage.
19: Noir et jaune, c'est avec ça qu'on le reconnaît.
18: Et muni parfois d'accessoires.
20: Vous avez quoi sur la tête exactement ?
19: Le bonnet d'âne de Duke Obu.
20: Il y a quoi marqué dessus ?
19: Il a eu 0 sur 10, il fait beaucoup de bêtises.
18: Des bêtises toujours plus ingénieuses dans ce nouveau film.
19: C'est le côté, je suis puni mais c'est pas grave, je recommence.
20: Tu prends pas exemple sur lui quand même ?
19: Non, je fais pas ça.
20: T'as quand même mis le bonnet d'âne, hein ?
19: Ça dit tout.
18: Un Duke Obu toujours inventif et confronté cette fois à la magie dans ce long métrage et du jamais vu dans la saga. Et ça, ça a séduit cette jeune spectatrice en train de prendre une photo devant l'affiche du film.
20: Ton prénom ?
19: Sacha, je trouve drôle. Les effets spéciaux, ils sont plutôt bien faits. En fait, ça fait pas forcément peur, mais il y a des sursauts et c'est drôle. Il est différent des autres et c'est ça qui est bien.
18: Un public conquis et qui réclamait déjà à la sortie de la salle la suite des aventures du cancre le plus connu de la bande dessinée.
6: Pierre Coplot.
2: Votre champion du jour.
6: Et c'est Léo Messi, bien sûr, hein, qui a tiré sa révérence avec la sélection argentine cette nuit. Un dernier match face au Bénin au stade monumental de Buenos Aires. Une victoire 3-0 avec un dernier but et deux passes décisives tout de même. La Pulga a eu le droit à un maillot spécial pour l'occasion et une cérémonie d'hommage. En tout, l'octuple Ballon d'Or aura joué 208 matchs pour 126 buts sous les couleurs de l'Albiceleste. Une Coupe du Monde remportée, deux Copa América. C'est une très grande fierté d'avoir défendu ce maillot pendant plus de 20 ans, a-t-il déclaré.
2: 39 ans, Messi, merci beaucoup. Brieux, Baucher, prochain journal avec vous tout à l'heure. À 6h, on note, Julie, cette vigilance orange, pluie, inondation et orage dans le sud-est aujourd'hui.
4: Depuis hier soir, des orages très pluvieux concernent donc l'Hérault, le Gard. Ces pluies orageuses se déplacent vers les Bouches-du-Rhône et le Var ce matin. On attend de forts cumuls de pluie, des phénomènes tourbillonnaires, même sur le pourtour méditerranéen, nous dit Météo France. Des pluies aussi sur une bonne partie ouest, avec quand même à noter quelques éclaircies sur la Bretagne ou encore en Vendée ou sur le Cotentin ce matin. Les pluies seront quand même généreuses hein, et cet après-midi, ces pluies vont concerner le Nord-Pas-de-Calais, le bassin parisien, le Massif central. Ça va s'améliorer en revanche sur le Languedoc avec des éclaircies sur le littoral et sur le Grand Est. Bah là, le ciel sera ensoleillé ce matin, un peu plus nuageux cet après-midi, mais ça sera quand même très agréable pour vous avant l'arrivée de la perturbation en fin d'après-midi.
2: Et les températures, elles sont en baisse?
4: Oui, elles sont en baisse, mais on reste quand même dans des températures de saison aujourd'hui. 8 à 19 degrés pour ce matin, 16 à 26 pour cet après-midi. On attend par exemple 21 degrés à Lyon, il faisait 27 hier. 18 à Alençon, il faisait 26 degrés hier. Et on attend donc aussi 22 degrés du côté de Nevers, alors qu'il faisait 26 degrés hier.
2: Merci beaucoup Julie. 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
2: Mais ça, c'est bon, ça.
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2: Vous réagissez comme chaque matin à l'actualité au 32-10. Tiens, question en marge des manifestations lycéennes. Les parents ont-ils aujourd'hui moins d'autorité sur leurs enfants? Déjà, on voit des parents hein, dans les manifs, on le disait dans le journal, ils sont dans les cortèges pour soutenir et protéger leurs enfants. Bon, il y a quelques années, ils les auraient peut-être attendus à la maison en faisant les gros yeux. Bon, ça a changé. Et régulièrement, on entend parler de ces parents débordés par l'usage des écrans, des portables, comme s'ils ne parvenaient plus à imposer des limites. L'autorité des parents s'est-elle perdue et pourquoi? Comment l'expliquer? On attend votre avis, vos témoignages aussi bien sûr au 32-10 ce matin. Dans les journaux ce matin, la ferme maudite des milliers d'œufs jetés car pollués au PFAS. Vous savez, les PFAS, ce sont les polluants éternels. C'est là une de l'Ardennais ce matin. La ferme du Jardin d'Ardennes à Haraucourt a eu la confirmation via une nouvelle étude que les œufs de ces poules sont contaminés un an après avoir appris la même chose pour ces légumes. Sur 91 œufs prélevés dans toute la France, 52 échantillons contiennent des PFAS et 23 dépassent la norme qualité, dit la nouvelle étude. Le plus mauvais résultat, mais elle concerne les œufs des Ardennes qui proviennent donc de cette ferme, propriété d'Anne et Sébastien Abraham. Le couple a 4 enfants. Ces résultats ne sont pas vraiment une surprise après ceux concernant leurs légumes. D'ailleurs, l'exploitation est fermée aujourd'hui. Le couple a réduit sa production d'œufs. Il est passé de 40 à 20 poules et il jette une centaine d'œufs par semaine. Les autres, c'est pour notre consommation personnelle. C'est ce qu'explique Anne. On a tous des taux de PFAS très hauts dans la famille, reconnaît la mère de famille qui exerce aujourd'hui comme infirmière en espérant un jour relancer la ferme quand le problème de la pollution sera réglé. Voilà, article à lire ce matin dans l'Ardennais.
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2: RTL, il est 5h14, c'est l'heure de notre enquête. Le réarmement français a-t-il du plomb dans l'aile? On peut se poser la question quand on voit l'état des forges de Tarbes dans les Hautes-Pyrénées. C'est l'usine et la seule en France qui produit aujourd'hui des cordes d'obus pour les canons César. Le site est à la peine, les salariés tirent la sonnette d'alarme. Bonjour Émilie Beaujard.
22: Bonjour, bonjour à tous.
2: On parle d'un site stratégique pour la défense française qui a déjà été sauvé en 2021.
0: Oui, c'est le seul à fabriquer des cordes obus de 155 mm pour les canons César qu'on peut voir notamment en Ukraine. Un savoir-faire technique relancé par l'économie de guerre, mais un savoir-faire à nouveau en danger. Le site qui emploie 63 personnes fait face à des fermetures de plusieurs semaines, des matières premières qui n'arrivent plus et un manque de trésorerie. Plusieurs salariés ont accepté de répondre à RTL, mais de manière anonyme, par peur des représailles, leurs voix ont été modifiées.
5: L'outil est vraiment ancien, des années 80, et qui n'a pas subi d'entretien suffisant pour pouvoir le maintenir. Tout ça, c'est des pannes à répétition, et on recevait normalement de la matière première, et là, depuis le mois de mars, on reçoit plus rien. Pour la bonne et simple raison qu'on n'a pas payé le fournisseur.
2: Et je le disais, ce titre avait pourtant été sauvé en 2021 par un repreneur, Europlasma.
0: Oui, qui devait investir des millions d'euros, moderniser l'usine et sortir plus de 160 000 obus par an. C'est ce que le groupe annonçait. Cinq ans plus tard, Europlasma accuse une perte de 35 millions d'euros et est très loin des 160 000 munitions par an.
5: L'outil de travail n'est pas adapté du tout pour faire cela. 60 000 par an, on serait au grand maximum.
0: Autre point de crispation, KNDS, le groupe industriel franco-allemand qui fabrique notamment les canons César, est le seul client des forges de Tarbes. Selon nos informations, KNDS est venu récupérer ses stocks d'acier ces derniers jours. Est-ce par peur qu'il soit saisi dans une liquidation judiciaire ou face au mauvais rendement de l'entreprise? KNDS ne souhaite pas faire de commentaires, mais ce salarié craint la fermeture du site.
5: Donc s'il n'y a plus ce contrat, c'est terminé. Et aujourd'hui, s'il n'y a pas KNDS, il n'y a plus rien à faire au fond, je tarde. Alors pour moi, on ne tient même plus jusqu'à la fin du mois. Là, il va se passer quelque chose de dramatique, ça c'est sûr.
2: Et aujourd'hui, Émilie, les salariés en appellent à l'État.
0: Oui, parce que l'État a aussi donné de l'argent pour sauver cette entreprise au savoir-faire unique. Le ministère des Armées nous dit suivre la situation de près. Les forges de Tarbes ne sont pas les seules dans la tourmente. Les fonderies de Bretagne et Valdune, rachetées récemment par Europlasma, sont elles aussi dans le rouge. Europlasma n'a pas donné suite à nos demandes d'interview.
2: L'usine qui fabrique les munitions des canons César en voie de disparition. Enquête RTL signée ce matin, Émilie Beaujard. À suivre dans le journal de 5h30, le village de Pomas, dans l'Aude, défiguré par une tornade fin août. Vous vous en souvenez, on en avait beaucoup parlé. Ce village, il attend toujours l'argent des assurances pour se reconstruire. On sera sur place dans le journal. Et puis en marge des manifestations des lycéens, cette question ce matin, on en parle ensemble. Les parents ont-ils moins d'autorité sur les enfants? Vous l'entendez, sur leurs enfants. Vous l'entendiez dans le journal sans doute tout à l'heure. On a vu beaucoup de parents défiler auprès de leurs enfants. Hier, c'est pas quelque chose qu'on voyait il y a quelques années. Est-ce que l'autorité, est-ce qu'on élève, est-ce qu'on éduque ces enfants différemment aujourd'hui? Est-ce qu'il y a moins d'autorité? On en discute.
1: Vous êtes catégorique hein, sur la page Facebook RTL Petit Matin, comme Clarisse qui répond clairement, le règne de l'enfant roi a tout dégradé, on obéissait, sinon on se faisait disputer, peut-être une fessée, mais ça nous marquait assez pour ne pas recommencer. Les paroles, ça ne marque pas, et Titi qui ajoute, oui, ils attendent que l'école les éduque, sous-entendu les parents. Bonjour Isabelle.
22: Bonjour.
23: Bonjour.
2: Bonjour Isabelle.
23: Bonjour à tous.
2: En Côte d'Or, trois enfants rois.
23: Pas du tout.
2: Ouais.
23: Pas du tout. Alors j'ai eu trois enfants.
2: Oui.
23: La première n'est plus à la maison. Elle a 26 ans, donc voilà. La deuxième a 22 ans et elle est toujours avec nous. Et le petit dernier qui a 17 ans, en fait, il est encore avec nous aussi.
2: Oui.
23: Après, enfant roi, pas du tout, parce que qu'est-ce que ça signifie enfant roi? Est-ce que ça signifie je veux tout et
2: on les laisse tout faire.
23: Voilà, c'est ça. Moi, je dirais que non. En fait, pour ma part, mes trois enfants, en fait, après, on a adapté notre éducation avec mon mari. Disons que entre la première et le petit dernier, qui est grand maintenant, on va dire que on va dire que l'éducation a évolué.
1: C'est-à-dire
23: que on va dire que on arrive. Enfin, moi, j'arrive à un âge. Je vais bientôt avoir 54 ans. Disons que entre ce que je faisais avec la première, je le fais pas avec le.
1: Mais concrètement, ça se traduit par quoi, Isabelle?
23: Disons que on va dire que c'est un peu plus cool. Mais disons que c'est du cool, mais comment on va dire ça? C'est-à-dire que je vais pas être dans la fermeté. mais disons que je vais être dans le dialogue. Mmh. Et par là que, par exemple, je sais pas, là, mon fils voudrait s'acheter un iPhone avec l'argent des vendanges qu'il a durement gagné.
2: Oui.
23: Il voulait se l'acheter tout de suite maintenant. Je lui dis, écoute, déjà, le prix d'un iPhone, pour moi, c'est exubérant. Mmh. Donc déjà tu vas réfléchir avant de te l'acheter, même si c'est ton argent, d'accord. Ouais. Parce que l'argent maintenant, ben en fait, on regarde nous en tant que parents à la fin du mois ce qui nous reste sur le compte. Mmh. Et voilà, donc ouais. c'est très compliqué. Et voilà.
2: Il a entendu ça.
23: Pardon.
2: Il a entendu ça.
23: Ah oui,
2: ça
23: parce que il a dit ben je vais attendre. Mmh. Après c'est vrai que moi les technologies ça fait deux. Donc c'est vrai que ce qui se passe c'est qu'on lui dit pas non, mais simplement c'est tu réfléchis même par exemple, enfin je veux dire dans tout ce qu'il peut faire dans l'actualité, enfin l'actualité du moment. On lui a expliqué,
2: il a manifesté d'ailleurs,
23: on a eu une discussion. Non, il n'a pas manifesté. Après, on lui a dit, écoute, parce que il n'y a pas très très longtemps, on a eu un événement sur Beaune où en fait il y a eu du grabuge, et on lui avait dit, s'il y a le moindre grabuge, tu files, mmh. tu restes pas là où il y a le danger, parce que je veux dire, c'est ça, c'est qu'en fait, chaque décision peut entraîner, on va dire, soit du positif, soit du négatif.
2: Oui. Isabelle, donc, est-ce que vous diriez que vous élevez vos enfants moins durement que l'éducation que vous avez reçue?
4: C'est peut-être moins d'autorité et plus de fermeté.
23: Disons que ce qui se passe, c'est que quand on était gamin, on va dire qu'on n'avait pas de mots à dire. C'est-à-dire que à table, on pouvait discuter, mais disons, il n'y avait pas de dialogue. Oui. On va dire que si c'était comme ça, c'était pas autrement. Enfin, disons que il y a des choses. Un enfant peut défier l'autorité de ses parents, mais il faut aussi qu'il comprenne qu'il y a des conséquences.
2: Des limites.
23: Et en fait, disons que il faut pas dire, excusez-moi du terme, amen à tout ce que les enfants disent.
4: Il y a des règles. Il y a des conséquences si on respecte pas les règles. Est-ce qu'ils ont participé, vos enfants, à la vie de famille? Parce qu'il y a Laurent sur la page Facebook RTL Petit Matin qui dit « On ne peut plus rien faire ni rien demander, ils ne participent plus à la vie de famille, ménage, vaisselle, lit, etc. La liste serait bien longue. » Est-ce que c'est vrai chez vous?
23: Ah, pas du tout, parce que simplement c'est que avec mon mari on a tous les deux une activité, alors lui salarié et moi je suis indépendante. Mmh. et disons que si personne ne met la main à la pâte,
4: ça
23: on va dire
4: quoi.
23: Que ça va être le capharnaüm. Mmh, voilà. Ouais. Disons que c'est un respect de la famille, c'est un respect de la maison. Et en fait, il y a pas. Enfin, je veux dire. Après, c'est pareil. Je veux dire. Admettons, par exemple, il range pas sa chambre. Ben, tout ce qui va sortir de sa chambre, qui va, on va dire, rendre la maison un capharnaüm. Disons que c'est pas. Il faut qu'ils comprennent qu'on est dans un vivre ensemble.
2: Il l'a compris, vous faites comprendre ça aux enfants, et vous aviez clairement expliqué qu'aujourd'hui l'autorité, enfin en tout cas avec vous, avait changé de forme. Merci Isabelle pour ce témoignage. Bonne journée, bon courage, parce que j'ai cru entendre. Oui, j'ai cru entendre en antenne que vous étiez levé très tôt ce matin, donc vous n'avez pas beaucoup dormi.
23: Oui, je me suis levé à 3h30 ce matin pour faire des gelées de verveine. Voilà. Et je vais au marché à Chalon-sur-Saône. Voilà.
2: Bonne journée Isabelle. À bientôt. Au revoir. On vous embrasse. Il est 5h24.
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2: Et comme chaque matin, on vous ouvre nos archives pour retrouver les reportages et les directs qui ont fait l'actu et l'histoire. Impossible d'oublier évidemment ce matin la date du 7 octobre 2023. Ce jour-là, le Hamas lance une série d'attaques terroristes contre Israël, faisant 1200 morts. 250 Israéliens sont enlevés.
7: près de 12 heures après le déclenchement de cette attaque du Hamas, attaque inédite par son intensité, par la multiplicité des moyens d'action, par les airs, par la mer, par la terre, offensive qui s'est traduite par des fusillades, des combats de rue jusque dans des maisons où des civils israéliens ont été soit tués, soit pris en otage et emmenés dans la bande de Gaza. Vous l'imaginez, la population israélienne est sous le choc. Écoutez cette femme, Marilyn, elle habite à Beth Shemesh, c'est à l'ouest de Jérusalem, à une soixantaine de kilomètres de la bande de Gaza.
9: Premièrement, j'ai entendu une énorme explosion, tout a vibré dans la maison. Et juste après, en fait, j'ai entendu ce qu'on appelle nous la azaka, c'est-à-dire la sirène, comme vous voyez dans les films. Hein. Et je me suis précipitée dans l'abri. C'était une explosion, mais incroyable. J'ai vécu plusieurs guerres ici, plusieurs tirs de missiles, mais j'avais jamais entendu ça. C'est différent parce qu'il y a eu ces actes terroristes sur le terrain. Il y a eu cette infiltration de terroristes qui ont tiré à bout portant des civils. Imaginez que les terroristes du Bataclan soient rentrés dans des immeubles à Paris, tout autour du Bataclan, et ont tiré à bout portant des civils. C'est terrifiant.
2: Les attaques du 7 octobre 2023, archives RTL, et depuis ce jour-là, Gaza est plongée dans une guerre qui semble sans fin et qui a fait aujourd'hui plus de 74 000 morts, hein, selon le ministère de la Santé de Gaza. Et comme chaque matin, bien cette plongée dans nos archives est l'occasion de réécouter les mélodies qui rythmaient nos vies à l'époque. Et en octobre 2023, Miley Cyrus nous envoyait des fleurs.

0: c'était le tube d'octobre 2023, Miley Cyrus Flowers.
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3: TF1 annonce une nouvelle version de Koh-Lanta. Fini les îles désertes. Désormais, les aventuriers devront survivre en ville en payant un loyer, l'électricité, les courses, les pains de la voiture et la scolarité des enfants.
4: Et on termine par Chantal là-dessous.
5: Hausse du prix du gaz de 6,3%. Après l'huile de friteuse pour remplacer l'essence, la Fédération française du système D propose aux Français de péter directement dans les tuyauteries de leur gazinière pour continuer à manger chaud.
6: C'est très marrant.
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0: Le journal avec Sébastien Rouxel. Bonjour Sébastien.
8: Bonjour Jérôme, bonjour à tous.
0: Et là une ce matin, la détresse des sinistrés de Poma entre pillage et assurance aux abonnés absents.
8: Un mois et demi après la tornade qui a défiguré ce village de l'Aude, la reconstruction n'a toujours pas commencé. Certaines maisons n'ont même pas été déblayées. Dans ce journal aussi, les lycéens déterminés à maintenir la pression sur le gouvernement. Un nouvel appel à manifester lancé pour demain. Et puis de la nostalgie, celle de Sophie Adno qui doit quitter cet après-midi la Station Spatiale Internationale après 8 mois dans l'espace, et celle des Argentins qui ont vu jouer cette nuit Lionel Messi pour la dernière fois en équipe nationale.
0: On en parle avec l'archive du jour, nous sommes 3 ans pile après les massacres du 13 octobre. Nous serons dans un kibboutz dans RTL Autour du Monde, un kibboutz qui s'apprête à retrouver enfin ses habitants malgré le poids du souvenir. 102 personnes ont été tuées ce jour-là dans le village.
8: Et d'abord donc ces maisons toujours bâchées, sans toit ni fenêtre à Poma, ce village de l'Aude défiguré par une tornade fin août. Plus de 300 habitations ont été touchées ce jour-là. Un mois et demi plus tard, les sinistrés n'ont toujours pas reçu le moindre centime des assurances pour commencer à reconstruire, Valentin Larquier.
9: Oui, Christine retourne voir sa maison à Poma chaque jour, les larmes aux yeux.
10: J'ai tout perdu, j'ai plus de toit.
9: La maison de 120 mètres carrés n'est plus habitable. Christine et son mari vivent donc dans un bungalow de 25 mètres carrés près de la mairie d'une commune voisine. L'assurance prend en charge ce relogement temporaire, 450 euros par mois. Mais pour le reste, elle doit attendre que la maison soit déblayée et peut-être détruite.
10: On ne sait pas le prix de la maison, quoi. Les experts, on nous dit oui, ça avance, les dossiers. Ça fait 3 relances qu'on refait depuis la semaine dernière, mais j'ai plus de nouvelles.
9: Et vous avez été victime de pillage aussi, malheureusement.
10: Il n'y a pas que nous, hein. Ça a été pillé un peu partout. Hein. Du bijou, l'électroménager. Moi, je sais que j'avais un robot et le lendemain, il n'y avait plus rien. On nous a dit de marquer tout ce qu'on avait dans la maison.
9: Beaucoup de sinistrés vont recevoir l'argent des dons avant celui de leur assurance. L'association Aude Solidarité a récolté 100 000 euros. Marie-Hélène Fabre en est la présidente.
11: La première aide que l'on va verser va concerner les propriétaires ayant eu leur maison complètement détruite.
9: Les habitants de ce village martyr ont peur qu'on les oublie et cette aide financière arrivera dans les prochains jours.
8: Valentin Larquier dans l'Aude pour RTL. Dans le Gard, les transports scolaires sont à nouveau suspendus aujourd'hui en raison du risque d'inondation. Le département est en vigilance orange tout comme l'Hérault.
0: Les lycéens redescendront dans la rue dès demain.
8: Oui, nouvel appel à manifester alors que la journée d'hier a rassemblé 266 000 personnes dans toute la France d'après le ministère de l'Intérieur, 450 000 d'après les organisateurs. Les lycéens à l'image d'Edouane, élève à Nantes, veulent maintenir le plus longtemps possible la pression sur le gouvernement.
12: L'été dernier, quand on a passé le bac, il faisait 40 degrés dans les salles. Il y a des trous dans les tables, dans les murs. Les toilettes sont dans un état lamentable. Je suis dans une classe, cette année, on est 35 élèves. Moi, l'année dernière, en français, un mois et demi de cours qui a été perdu. Et ça, c'est pas forcément acceptable. La mobilisation, on espère qu'elle va se continuer. Il faut penser à un truc très important, c'est que dans 2 semaines, il y a les vacances. D'ici là, oui, effectivement, vers où ça ira. En 2027, une partie d'entre nous sera capable d'aller voter. Et je trouve que c'est pas une bonne stratégie pour les politiciens de se désolidariser des jeunes. Mais oui, si on doit continuer le combat, on le continuera. C'est notre avenir qui est en jeu.
8: Voilà le témoignage de ce lycéen au micro RTL de Mathieu Lopineau. La seule réponse de l'exécutif pour l'instant, c'est la promesse de corriger ce qui peut l'être sur Parcoursup. Ce sont les mots de Sébastien Lecornu, le Premier ministre, qui demande par ailleurs aux chefs d'établissement de suspendre les cours une demi-journée pour organiser un temps de démocratie interne d'ici la fin de la semaine. Impossible à mettre en œuvre en si peu de temps, répond le principal syndicat des proviseurs.
0: Et c'est dans ce contexte que démarrent aujourd'hui les discussions sur le budget.
8: À début de l'examen en commission des finances à l'Assemblée, et la colère lycéenne va forcément s'inviter dans les débats, Thomas Desprez.
13: Oui, dans les couloirs de l'Assemblée, on s'attend à des discussions particulièrement tendues.
14: Chacun va vouloir sans doute marquer un peu son territoire.
15: Il y a des lycéens qui demandent des moyens supplémentaires, forcément ça va se percuter.
13: Christelle Pires-Bonnet, députée socialiste, 14 budgets à son compteur. Pour elle, ça ne fait aucun doute, les revendications des lycéens s'inviteront dans les débats.
15: Demander des profs, ça veut dire des budgets, donc oui, on sera à même d'intervenir.
13: Quelques mètres plus loin, l'insoumis Paul Vanier confirme.
16: Nous, on a un pied dans la rue, aux côtés des lycéens qui se mobilisent, et un pied à l'Assemblée nationale. On a un rôle d'opposant résolu.
13: Sauf que de l'argent, il n'y en a plus, selon le patron des députés Horizon, Laurent Marcangeli, soutien du gouvernement.
17: Le carnet de chèques me semble être arrivé à sa date d'expiration. Nous sommes dans une situation financière qui nécessite de faire particulièrement attention à l'argent dépensé. Les Françaises et les Français nous regardent et le demandent.
13: De quoi promettre des séances particulièrement explosives en écho aux mobilisations sociales dans la rue.
8: L'Assemblée nationale où sera auditionné cet après-midi le ministre de l'Intérieur, Laurent Nunez, alors qu'une partie de la gauche dénonce, je cite, la répression policière de la contestation lycéenne, ce que réfute le Premier ministre. Depuis le début du mouvement, plus de 6500 personnes ont été interpellées, du jamais vu en 8 jours, même au moment des Gilets jaunes. On avait eu à cette époque 12 000 interpellations, mais en 6 mois d'action. À retenir également ces explosions à Kiev. Tôt ce matin, des missiles russes ont été lancés sur la capitale ukrainienne. Aucun bilan n'a été communiqué pour l'instant. Et puis les États-Unis et l'Organisation mondiale de la santé demandent à la Russie de faire preuve de transparence après la mort d'une laborantine de 28 ans en Sibérie. Une mort attribuée par un média local à la peste, ce qui n'a pas été confirmé par Moscou à ce stade.
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8: Après 8 mois en apesanteur, Sophie Adnot va bientôt retrouver la lourdeur de son corps. L'astronaute française doit quitter la station spatiale internationale cet après-midi. Si tout se passe comme prévu, sa capsule entamera sa descente à 14h05, très précisément heure de Paris. Et c'est à ce moment-là que le plus dur va commencer, Sophie Jousselin.
19: Oui, c'est en effet une des phases les plus critiques de la mission. Après s'être décrochée de l'ISS, la capsule entamera sa plongée vers la Terre à 28 000 km/h. Arrivée à un peu plus de 100 km d'altitude, elle sera brutalement freinée au moment de l'entrée dans l'atmosphère. Les quatre astronautes bien sanglés dans leur siège pèseront alors 4 ou 5 fois leur poids. À travers les hublots, ils verront le bouclier thermique de la capsule chauffé au rouge par la friction avec l'air extérieur. Pendant ces quelques minutes, la Terre perdra totalement le contact avec l'équipage. Enfin, ce sera l'ouverture des parachutes, l'amérissage dans l'océan Pacifique. Un bateau de SpaceX viendra récupérer les astronautes, puis ce sera le retour au siège de la NASA à Houston. Sophie Adnot enchaînera presque immédiatement avec un vol pour Cologne en Allemagne. Femmes et hommes confondus, elle deviendra l'astronaute de l'Agence spatiale européenne à être restée le plus longtemps dans l'espace en une seule mission. Près de 240 jours.
8: Voilà, des adieux dans l'espace cette nuit, des adieux sur Terre. Cette nuit, Lionel Messi a joué son tout dernier match sous les couleurs de l'Argentine. C'était face au Bénin à Buenos Aires. Victoire 3-0, mais le score est anecdotique. On l'a vu, les yeux embués de larmes au moment de l'hymne national. On retient aussi cette ovation des 80 000 spectateurs à la 10e minute, en référence au numéro qu'il porte sur son maillot. Et puis surtout, on retient son tout dernier but en sélection.
20: Allez, oh!
8: Plus long de l'histoire de la télévision argentine, sans doute, pour ce 126e et dernier but de Messi en sélection, inscrit sur un pénalty. Ça a été une très grande fierté de défendre ce maillot pendant plus de 20 ans. Voilà ce qu'a dit après la rencontre l'octuple Ballon d'Or, qu'on reverra jouer, puisqu'il joue toujours avec l'Inter Miami aux États-Unis.
21: La performance, elle est aussi dans la voix du commentateur.
8: Ah oui, j'ai jamais entendu un goal aussi long.
21: Il a retrouvé son souffle depuis.
8: Il en a fait un deuxième derrière.
21: Oui, il est encore en vie, là.
8: Et alors, l'on passe. Apparemment.
21: Merci beaucoup, Sébastien. Tiens, Rouxel, on vous retrouve pour un prochain journal à 6h30. À tout à l'heure. On aura un temps pluvieux, orageux et du vent sur la quasi-totalité du pays aujourd'hui, Julie.
2: Excepté, Jérôme, sur le Grand Est où le temps sera agréable, ensoleillé même ce matin. Un peu plus de nuages peut-être pour cet après-midi. La perturbation pluvieuse arrive seulement en fin d'après-midi. Ailleurs, on attend de forts cumuls de pluie, des orages dans l'Hérault, le Gard, les Bouches-du-Rhône ou encore le Var. Même si ça semble quand même s'améliorer sur le Languedoc cet après-midi. Des éclaircies ce matin en Bretagne. Bretagne, en Vendée ou sur le Cotentin avant le retour des pluies cet après-midi, comme le Massif central, le bassin parisien ou le Nord-Pas-de-Calais. L'ouest de la Corse aussi est concerné. Et puis pour le vent, il souffle dans le sud-est ce matin, cet après-midi, jusqu'à 50 km/h. Et sur la façade ouest cet après-midi, avec des rafales pouvant atteindre 80 km/h.
21: Et les températures ?
2: Alors les températures, elles vont baisser, vous allez voir, cet après-midi, sur une partie du pays en tous les cas. 8 à 19 degrés pour ce matin. On a 8 degrés du côté de Nancy, 9 à Reims, 11 à Lille, 13 du côté de Paris ou Grenoble, 15 au Mans, 17 à Bordeaux, 19 à Nice ou Marseille cet après-midi, 16 à 20 degrés, 16 degrés pardon pour Brest par exemple, moins 4 degrés, 19 à Rennes ou encore au Mans où il faisait 27-28 degrés pour hier après-midi. Et puis pour le moment, dans le Grand Est, les températures restent au-dessus des normales de saison avant l'arrivée donc de la perturbation.
21: Merci Julie, il est 5h39.
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21: À suivre vos indispensables des petits matins, le décryptage santé d'Aline Perraudin et le conseil du jour de Julie. Bonjour Aline.
20: Bonjour.
21: Ça marche ou pas le jogging lent, ça fait perdre du poids?
20: Et oui, et si courir lentement c'était une bonne stratégie pour maigrir, on va sortir de la performance et on va voir si aller à un rythme lent permet vraiment de perdre du poids plus facilement.
21: Et votre astuce, Julie?
2: On va faire nos courses ensemble et on va décrypter, vous allez voir, le Nutri-Score sur les différents produits.
21: À tout de suite.
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21: RTL 5h43, RTL autour du monde, 3 ans, jour pour jour, après les massacres du 7 octobre, les attentats du Hamas lancés contre Israël. Nous allons ce matin dans un kibboutz au sud d'Israël, à Berry précisément. 102 personnes y avaient été tuées ce jour-là, des maisons saccagées. La vie est-elle encore possible sur place? Reportage de notre correspondante Betsabé Salem.
0: Un quartier entier du kibboutz a été rasé pour effacer les traces des massacres, tandis que plus loin, les maisons en construction se succèdent, de quoi permettre à de nombreux habitants de revenir, comme Hagit, venu en famille découvrir sa future maison.
1: C'est bizarre, c'est une maison toute neuve. Ici, tout change et ça illustre combien plus rien ne sera jamais comme avant. Surtout à cause des amis qu'on a perdus le 7 octobre, qui nous manquent. En plus, on vide notre ancienne maison criblée de balles. C'est compliqué.
0: Yaniv, lui aussi, va bientôt revenir vivre à Berry, mais il ne cache pas son anxiété.
4: Disons que la prochaine fois qu'ils nous tireront dessus avec des roquettes, je ne serai plus surpris. Bien sûr, la logique me dit de fuir, que c'est dangereux ici, mais ce kibboutz fait partie de mon identité. Je pense d'ailleurs que la plupart des habitants vont revenir et le kibboutz va se remplir de rires d'enfants, de vie, mais en même temps, nous sommes une communauté brisée.
0: Et il insiste les larmes aux yeux, même si le kibboutz reprend vie un jour, le deuil sera toujours là.
21: Reportage en Israël signé Betsabé Salem. RTL autour du monde avec ce coup d'œil maintenant dans la presse américaine. Le Los Angeles Times qui revient sur la phrase de Donald Trump lors d'un meeting lundi dans le Nebraska, souhaitant que l'Iran bombarde la Californie. Bastion démocrate, pour garder le monde en paix, c'est un très petit prix à payer, a dit le président américain dans une de ses improvisations hasardeuses dont il a le secret. Une sortie en tout cas applaudie par la foule, c'est ce que note le Los Angeles Times. Trump est dérangé et dangereux, voilà ce qu'a dit le gouverneur de Californie, Gavin Newsom. À la une ce matin, la colère lycéenne, un nouvel appel à manifester lancé pour demain après la mobilisation d'hier qui a rassemblé entre 250 et 450 000 personnes partout en France sans incident majeur. Sébastien Lecornu, le Premier ministre, appelle les lycées à organiser dès demain un temps de démocratie interne, une demi-journée banalisée pour permettre aux élèves de s'exprimer. Qu'est-ce que ça veut dire? À quoi ça peut ressembler? On va y revenir dans le journal de 6h. Et puis question en marge des manifestations lycéennes ce matin, les parents ont-ils aujourd'hui moins d'autorité sur leurs enfants? Vous réagissez, vous témoignez au 3210.
2: Valérie, pour elle, c'est certain sur la page Facebook RTL Petit Matin. Il faut juste entendre comment ils parlent à leurs parents, alors que Hervé, lui, nous écrit « Encore des idées reçues. Il y a 50, 40 ou 30 ans, les mêmes questions se posaient. » Bonjour Yann.
5: Oui, bonjour.
21: Bonjour Yann, vous êtes professeur?
5: Oui, je suis enseignant.
21: En collège, donc vous n'êtes pas concerné par les manifestations a priori?
5: Alors, plus ou moins, parce que en fait, nous sommes une cité scolaire, donc une partie collège, une partie lycée, mais la partie collège n'est pas impactée directement.
21: Et la partie lycée est bloquée, vous voyez un petit peu de manifestants devant l'établissement?
5: Oui, mais bon, entre guillemets, nos lycéens sont assez bons enfants, c'est-à-dire qu'ils filtrent les entrées, mais laissent les collégiens accéder, et puis on a eu quelques incidents la semaine dernière parce que nous avons eu des casseurs extérieurs qui sont venus brûler des poubelles, etc. Mais il n'y a pas eu de dégradation dans l'établissement, ils n'ont pas pénétré dans l'établissement, donc...
21: Voilà, on vous entend extrêmement mal, c'est dommage, puisque nous ne faisons que démarrer cette conversation, cher Yann, mais donc des casseurs sont venus la semaine dernière, ils ont pu être identifiés, vous le savez?
5: Il me semble que le proviseur a pris des photos parce qu'il n'était pas masqué et il me semble que ce groupe de casseurs avait déjà fait le tour de plusieurs établissements de la ville en allant mettre le feu à droite à gauche pour faire le buzz sur les réseaux sociaux.
2: Et donc là, ça veut dire quoi? Vous avez pu reprendre les cours, enfin sur la partie lycée, c'est possible ou
5: Alors pour l'instant sur la partie lycée, vendredi. Les élèves ont été mis en distanciel et puis là, on a reçu les directives ministérielles, les nouvelles consignes qui demandaient que les établissements soient en distanciel lundi, mardi.
2: Et un retour à l'école prévu pour entre aujourd'hui et demain, quoi.
5: Voilà, et puis hier soir, la dernière consigne, c'était mercredi encore, donc aujourd'hui encore en distanciel pour les lycéens. Et reprise progressive à partir de demain.
21: Bon alors Yann, vous êtes enseignant, votre avis nous intéresse donc sur notre question du jour. Les parents ont-ils moins d'autorité aujourd'hui sur leurs enfants? Vous dites
5: alors,
21: oui.
5: Je dirais que l'autorité des parents sur les enfants est différente et on a différents cas de figure. Je sais que pour nous, gérer des problèmes éducatifs, ça prend de plus en plus de temps dans notre métier.
2: Mais quel type de problème, par exemple ?
5: Eh bien, des parents qui n'ont plus du tout d'autorité sur leurs enfants, des parents qui sont complètement dépassés par les agissements de leurs enfants, et puis des parents aussi qui se déchargent complètement sur l'institution pour élever leurs enfants, pour éduquer leurs enfants. C'est-à-dire qu'il y a une partie du travail de la famille qui n'est plus faite de transmission de certaines valeurs,
2: de respect,
5: règles, etc. Ce qui nous pose énormément de problèmes et qui nous prend un temps monstrueux au dépens de l'enseignement. C'est-à-dire qu'on devient de plus en plus des éducateurs et on est de moins en moins des enseignants.
21: Mais qu'est-ce que vous leur apprenez, par exemple ? Dites bonjour, dites au revoir, limitez vos temps d'écran. En quoi vous substituez aux parents ?
5: Eh ben oui, pour certaines familles, hein, je dis pas toutes. Hein.
21: Oui, on n'est pas en train de généraliser là. Hein.
5: Pour certaines familles, on en est là, on en est à apprendre les règles de politesse de base, les règles de base du genre lorsqu'un adulte parle, on écoute. Effectivement, nous l'éducation aux médias et à l'information, c'est fait au collège aussi. Oui. Donc, limiter les temps d'écran, etc. On est obligé de faire des réunions pour expliquer aux parents que non, il ne faut pas lui laisser son téléphone toute la nuit et que on a des élèves qui arrivent le matin avec des têtes défaites parce qu'ils ont dormi 2 heures.
21: Mmh. Attendez, vous êtes obligé d'expliquer ça aux parents ?
5: Bien sûr. Il y a des familles qui sont complètement dépassées.
2: Enfin, au-delà du fait que ce soit dépassé, c'est du bon sens.
5: Oui, c'est du bon sens, mais tout le monde n'a pas le même bon sens. Mm. Je vous promets qu'on a des familles qui sont complètement hors normes.
21: Oui.
5: On a des gens qui gèrent ça très bien, et on a des élèves de 6e qui arrivent avec des téléphones portables de dernière génération, parce que maman a peur parce que quand il va rentrer, il faut absolument qu'il appelle. On a même des parents qui appellent leurs enfants alors qu'ils sont en cours.
2: Mmh, ouais. Il y a Françoise qui écrit sur la page Facebook RTL Petit Matin et qui nous dit que les enfants, les ados, les lycéens sont trop occupés par leur carrière, le sport, les loisirs. Il y a Olivier, lui, qui écrit « Aujourd'hui, il n'y a plus aucun respect vis-à-vis des parents. » Est-ce que vous confirmez ça, alors, qu'il y a un manque de respect, Yann ?
5: Dans certaines familles, c'est le cas. Ouais. Effectivement, les parents étant complètement dépassés par la technologie, etc., il y a une supériorité des enfants sur les parents qui font que certains, regardent leurs parents comme des moins que rien. Et évidemment, s'ils ont ce regard-là sur leurs parents, ils ont ce regard-là sur les adultes en général et ça pose énormément de problèmes en collectivité.
21: Eh ben bon courage, Yann, enseignant en collège. Merci. Vous enseignez quoi ? Quelle matière ?
5: L'éducation musicale et chant choral.
21: Très bien, merci. Bon courage à vous. Bonne continuation.
2: Merci, Yann.
21: Et vous réagissez peut-être aux propos de Yann. Ça nous intéresse d'avoir votre avis ce matin. Comme parents, comme enseignants aussi, n'hésitez pas à nous appeler au
2: 3210. Ou comme Sylvie, hein, qui écrit « Beaucoup sont démissionnaires au prétexte de laisser ses chers petits s'exprimer ». Vous en pensez quoi ?
21: À tout de suite.
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21: Et c'est le moment de vos rendez-vous au cœur de votre quotidien, la santé avec Aline Pérodin et le conseil du jour avec vous Julie, vous nous apprendrez à décrypter les étiquettes.
2: Oui, pour faire de meilleurs choix alimentaires.
21: Mais d'abord, donc Aline Pérodin, vous nous parlez du jogging lent, ça redevient tendance hein, le jogging lent. Courir doucement, on sait que c'est bon pour la santé, mais est-ce que c'est une bonne stratégie pour perdre du poids? Ça marche ou pas?
14: Oui, ça marche. Ça peut être une bonne option pour les personnes qui se remettent à la course ou pour qui aller vite est trop difficile. On parle de jogging lent quand on trottine à une allure où l'on peut tenir une conversation sans être essoufflé. On parle aussi d'aller à un rythme nico-nico qui veut dire en souriant en japonais parce que c'est un japonais, le docteur Hiroaki Tanaka, physiologiste de l'exercice qui a popularisé

0: qu'en trottinant, m'a souligné le professeur François Carré, cardiologue et médecin du sport. Par conséquent, vous l'avez compris, le jogging lent est intéressant pour les personnes qui ne peuvent pas ou n'aiment pas courir à un rythme soutenu, mais qui sont prêtes à pratiquer plus longtemps. Selon l'American College of Sports Medicine, la plus grande organisation mondiale de médecine du sport, il faut pratiquer au moins 250 minutes d'activité modérée par semaine pour obtenir une perte de poids conséquente, ce qui représente 35 minutes par jour tous les jours, ou environ une heure par jour, quatre fois par semaine.
1: C'est bon pour vous, Julie?
2: Oh, c'est beaucoup quand même.
1: 35 minutes
2: hein,
1: par jour.
2: Encore beaucoup.
0: Pour perdre du poids, hein, 5 à 7 kilos.
1: Le jogging lent est-il plus efficace que la marche rapide pour maigrir?
0: Alors évidemment, trottiner, ça demande plus d'énergie que marcher. Mais la marche rapide, c'est aussi une bonne activité. On peut d'ailleurs combiner les deux lors d'une séance. Ce qui compte, c'est de bouger davantage et de faire en même temps un effort alimentaire. Un des pièges, hein, c'est de se récompenser après l'effort en mangeant davantage, ce qui peut annuler la perte de poids. Pour maigrir, il faut en effet créer un bilan énergétique négatif, c'est-à-dire consommer moins d'énergie que le corps n'en consomme. La restriction calorique n'a pas à être importante, mais modérée et progressive pour optimiser la perte de poids tout en préservant la masse musculaire.
1: Merci beaucoup, c'est bien noté. Merci beaucoup Aline Perraudin. Julie, vous nous donnez chaque matin des astuces, des conseils pour éviter les arnaques, faire des économies aussi. Ce matin, comment bien lire le Nutri-Score? Alors ça, c'est important parce que là aussi, on peut se faire avoir. Il faut pas forcément se fier à la lettre.
3: L'astuce, c'est même rayon, même catégorie de produits et ensuite comparer pour vérifier les ingrédients. Ça veut dire comparer déjà deux produits de la même famille, mais tout en allant plus loin. Par exemple, vous hésitez entre deux céréales pour le petit-déj des enfants, deux pizzas ou deux plats préparés. Faut prendre les deux produits et vous comparez le Nutri-Score. Si l'un est affiché avec la lettre A, l'autre C, le choix nutritionnel, évidemment, le plus favorable, ça reste la lettre A pour cette catégorie de produits. Une fois que vous avez fait votre choix, vous regardez bien la liste des ingrédients. C'est très important parce que le Nutri-Score ne tient pas compte des additifs, par exemple, ou de la transformation du produit. Et ne soyez pas surpris non plus si vous voyez deux logos, parce qu'il y a eu un nouveau calcul, en fait, en cours pour le Nutri-Score. Donc, les marques, elles ont jusqu'à mars 2027 pour changer.
1: Ouais. Attention, le Nutri-Score n'est pas une note qui dit bon ou mauvais aliment.
3: Non, il a été conçu en fait par des scientifiques, des équipes de chercheurs pour nous aider à comparer la qualité nutritionnelle des aliments. Déjà, il faut rappeler quand même que sa note, elle est calculée pour 100 grammes ou 100 millilitres de produits. Donc ça ne va pas prendre en compte, par exemple, la quantité que vous allez vraiment manger. S'il évalue les nutriments à favoriser et ceux à limiter, il ne va pas donner d'indication sur la qualité réelle du produit. Je vous l'ai dit, hein, il ne compte pas les additifs, les pesticides ou encore le degré de transformation du produit. Et enfin, pour faire des économies, une marque distributeur peut avoir la même lettre qu'une grande marque pour beaucoup moins cher. Donc, n'hésitez pas un instant si le Nutri-Score est équivalent. Après, vous faites comme vous voulez.
1: Donc, on fait un petit effort, on passe un peu plus de temps devant le rayon.
3: Oui,
1: et au moins, on est sûr de bien choisir.
3: Vaut.
1: Merci beaucoup, Julie. Nous sommes le mercredi 7 octobre et Bernard Lavillier a aujourd'hui 80 ans.

0: RTL, très bon début de journée, il est 6h.
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0: Un nouveau journal avec vous, Brieux, Baucher, et à la une ce matin, cette mobilisation massive. Hier, les lycéens appellent à de nouvelles actions demain.
3: Ils ne sont pas du tout convaincus par les annonces du gouvernement. Sébastien Lecornu a demandé une banalisation des cours cette semaine pour permettre un temps de démocratie interne. Dans ce journal également, de jeunes adolescents menacés de mort en Vendée après la diffusion de vidéos. On les voit dans une église écouter du rap faisant référence à Salah Abdeslam, Mohamed Merah, ainsi qu'aux attentats du 13 novembre. Elle peut de nouveau parler aux États-Unis. Une semaine après l'échec de son exécution, Chrystia Pike a repris connaissance selon ses avocats. Et puis un retour très attendu en Azerbaïdjan à l'occasion des championnats du monde de judo, 7 mois après son accouchement. Clarisse Agbenenou remonte sur les tatamis.
0: Julie, c'est le début d'une journée perturbée.
4: Avec des pluies orageuses, notamment dans le sud-est qu'on surveille de près, sur l'ouest aussi, excepté sur le Grand Est où la perturbation arrivera seulement en fin d'après-midi. Et baisse des températures pour cet après-midi.
0: Météo complète à la fin de votre journal. Et donc la colère lycéenne qui ne faiblit pas.

0: Les syndicats appellent à de nouveaux blocages aujourd'hui.
1: Oui, après une grande journée de mobilisation hier où entre 250 et 450 000 lycéens, parents et travailleurs sont descendus dans la rue, les syndicats étudiants ne s'estiment pas satisfaits par les annonces du gouvernement et appellent à de nouveaux cortèges dès demain pour un acte 4. Hier, Sébastien Lecornu a annoncé une banalisation des cours jusqu'à la fin de la semaine pour permettre un temps de démocratie interne dans les lycées. Une annonce accueillie avec beaucoup de scepticisme par ses élèves et ses professeurs de Tours, Christian Panvert.
2: C'est sur son téléphone, à l'issue de la manifestation, qu'Ilan, 17 ans, apprend la suspension des cours en fin de semaine pour un temps de démocratie. Selon cet élève du lycée Choiseul à Tours, ça ne changera pas grand-chose.
3: Les débats, ils n'ont pas à être internes, mais ils ont à être plutôt publics. Le problème, il vient de beaucoup plus large. C'est pas des problèmes internes. C'est pas à l'interne qui va venir débloquer des fonds pour les lycées. C'est pas au niveau interne qu'on va débloquer des postes pour les professeurs. C'est quelque chose de beaucoup plus grand qui doit se débloquer.
2: Windy, 16 ans, étudie au lycée Paul-Louis Courier. Elle est encore plus radicale.
4: Ça casse un peu le mouvement, et c'est ça qui veulent, je pense, nous faire taire en soi.
2: Lionel enseigne dans un lycée professionnel à Saint-Pierre-des-Corps. Il a manifesté hier, mais il accepte cette main tendue du Premier ministre.
5: Il faudrait qu'on arrive à avoir un espace peut-être de dialogue avec les élèves. Alors, je ne sais pas comment va se passer cet espace, ce temps de démocratie, si c'est descendant ou s'il va y avoir un temps d'échange. Est-ce que c'est les enseignants qui vont pouvoir parler? Est-ce que c'est l'équipe de direction? Ou est-ce qu'on aura des directions du ministère qui nous diront ce qu'on doit dire ou ce qu'on ne doit pas dire?
2: Qu'est-ce que ça peut apporter?
5: Poser les choses déjà et temporiser.
2: Selon lui, il faut traiter les situations établissement par établissement, voir ce qui relève par exemple de la région ou de l'État.
1: Christian Panvert à Tours pour RTL et pour les principaux syndicats de chefs d'établissement. Organiser ce temps dans un délai aussi court et irrespectueux et témoigne d'une cacophonie. Côté interpellation, les autorités en ont annoncé 488 pour la seule journée d'hier, 6500 en tout depuis le début du mouvement. C'est inédit. À titre de comparaison, 8400 personnes avaient été interpellées pendant le mouvement des Gilets jaunes entre novembre 2018 et février 2019.
0: Il est 6h03. La scène a fait le tour des réseaux sociaux. De jeunes adolescents écoutant du rap dans une église.
1: Et des morceaux faisant directement référence à Salah Abdeslam, Mohamed Merah, ainsi qu'aux attentats du 13 novembre. Maxime Lévy, ces jeunes mineurs sont aujourd'hui menacés de mort.
6: Oui, après la diffusion de plusieurs vidéos sur les réseaux sociaux. Ils sont une dizaine dans cette église vide d'une petite commune de Vendée. Le visage juvénile, à peine plus d'une dizaine d'années. Ils chantent, assis sur les bancs, un rap, faisant l'apologie de Mohamed Merah, de Salah Abdeslam et des attentats du 13 novembre 2015. Selon une source proche de l'enquête, aucune dégradation n'a été constatée par les gendarmes. Deux enquêtes ont été ouvertes, une pour apologie du terrorisme et une autre pour les menaces de mort dont ces enfants ont été victimes en ligne. Leurs parents se sont de même présentés à la gendarmerie lundi dernier. Ils ont d'ailleurs déposé plainte. S'ils ont moins de 13 ans, ils n'encourent aucune sanction pénale, seulement éducative. Les ados sont scolarisés au collège. Un dispositif sera d'ailleurs mis en place aux abords de l'établissement afin d'éviter tout débordement.
1: Maxime Lévy du service police-justice de RTL. Et puis 4 départements placés aujourd'hui en vigilance orange pour orages violents et risques de pluie, inondations sont concernées, l'Hérault, le Gard, les Bouches-du-Rhône ainsi que le Var.
0: À l'étranger, une semaine après son exécution ratée, l'américaine Krista Pike est consciente.
1: Mais c'est ce qu'ont indiqué cette nuit ses avocats. Cette condamnée à mort a survécu à 2 injections létales. Arnaud Touche, elle peut de nouveau parler.
7: Absolument, Krista Pike s'est finalement réveillée après avoir été placée sous assistance respiratoire pendant plusieurs jours. Elle reste en soins intensifs, mais elle peut désormais parler. Ses avocats préviennent toutefois qu'une longue convalescence l'attend. Sa défense dénonce également le fait qu'elle soit toujours menottée à son lit d'hôpital, alors qu'elle souffre notamment du bras, celui dans lequel le produit létal a été injecté à 2 reprises. Ses avocats remercient cette nuit les secours et le personnel médical qui, disent-ils, ont traité Krista comme un être humain et lui ont prodigué des soins exceptionnels. Et aujourd'hui d'ailleurs, ses avocats retourneront devant la justice pour tenter de comprendre précisément ce qui s'est passé lors de cette exécution qui a échoué.
1: Les précisions d'Arnaud Touche, correspondant de RTL aux États-Unis. 2 personnes tuées cette nuit à Kiev après des missiles balistiques russes sur la capitale ukrainienne. Plusieurs explosions ont été entendues. Hier soir, le président ukrainien Volodymyr Zelensky a mis en garde contre une attaque russe massive sur la capitale. Et puis le chef de l'Organisation Mondiale de la Santé demande de la transparence après la mort en Russie d'une laborantine travaillant dans un institut étudiant la peste. De son côté, Donald Trump prévoit de parler parler très bientôt avec le président russe sur ce sujet.
0: Et puis les sports avec un retour très attendu au championnat du monde de judo à Bakou en Azerbaïdjan.
1: Oui, celui de Clarisse Agbenenou, 7 mois seulement après la naissance de son deuxième enfant. La double médaillée olympique est déjà de retour sur les tatamis pour tenter de décrocher un 7e titre mondial dans la catégorie des moins de 63 kilos. Cédric Chasseur, c'est un retour express qui impressionne.
8: Tout sourire, Clarisse Agbenenou rayonne. La jeune maman savoure son retour en forme.
9: Je me sens bien, j'ai mal nulle part, je n'ai aucun bobo. Quand on sent qu'il y a encore un moteur qui est là et que finalement j'arrive à montrer que ça tient, bah pourquoi s'en cacher ?
8: Une détermination qui impressionne au sein même de la fédération. Lucie Descosses est la responsable de l'équipe de France féminine.
10: Tu te dis comment avec deux enfants, en ayant déjà fait un certain nombre d'Olympiades, t'arrives à te remettre cette exigence du très haut niveau. Donc ça c'est quelque chose je pense d'exceptionnel et avec ce mental-là, je pense qu'elle peut encore amener des titres.
8: Et cela commence dès aujourd'hui à Bakou. Clarisse Agbenenou, 33 ans, ne compte pas faire le voyage pour rien. Elle qui n'a plus été championne du monde depuis 2023.
9: Pour l'instant, moi, je veux juste être championne du monde. Pour moi, ça fait longtemps, on m'a dit 3 ans. Mais pour moi, ça fait longtemps que je suis pas championne du monde. Et j'ai envie d'avoir mon dossard rouge jusqu'à ce que je me présente au jeu. Prendre ce dossard doré aussi. J'ai envie de tout prendre.
8: En cas de titre, cet après-midi, Clarisse Agbenenou égalerait le record de la japonaise Ryoko Tani, seule judokate, 7 fois championne du monde.
1: Cédric Chasseur, beaucoup d'émotions cette nuit à Buenos Aires pour le dernier match de Léo Messi avec la sélection argentine. Un dernier match face au Bénin et une victoire 3-0. Il a notamment inscrit un dernier but et deux passes décisives. Et puis lui a claqué la porte de la sélection portugaise lors de la trêve internationale. Mais il n'est pas contre un retour. Cristiano Ronaldo s'excuse publiquement dans un communiqué auprès de ses coéquipiers. Si je suis en forme physiquement après avoir purgé la suspension, je serai disponible, écrit la star portugaise.
0: Les courses aujourd'hui à Enghien, Soisy, départ 13h55.
1: 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L'outsider de RTL, c'est le numéro 15, XL Bleu.
0: Merci beaucoup Brieux-Baucher, c'était votre journal et dans une demi-heure, on vous retrouve pour vous allez en entendre parler ce matin.
1: Des modèles légendaires de Lego retirés de la vente dans les prochaines semaines. Dépêchez-vous de les acheter car les prix vont augmenter très vite.
0: Merci Brieux, à tout à l'heure.
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0: On a un message d'Aline sur le groupe Facebook de l'émission. Enfin, le message, il a une heure, donc à mon avis, ça a dû changer. À Thiers, dans le Puy-de-Dôme, la pluie n'est pas loin. Je pense que à l'heure où l'on parle, il doit pleuvoir.
13: Hein, oui, il peut en tout cas pleuvoir. C'est vrai que ça ne sera pas forcément des pluies continues, donc plutôt des averses localisées. Donc, ça serait bien que Aline nous dise où elle en est actuellement. Mais en tous les cas, ce que je peux vous dire, c'est que sur le quart sud-est, en tout cas, il va vraiment beaucoup pleuvoir. On attend de forts cumuls de pluie sur le Languedoc, le Sud-Rhône-Alpes, la Provence, la Côte d'Azur, avec un risque de grêle et de violentes rafales de vent, voire des phénomènes tourbillonnaires sur le littoral méditerranéen, nous dit Météo France. À l'ouest, on va retrouver aussi de la pluie, même si ce matin, quand même, vous devriez avoir sur la Bretagne, le Cotentin ou encore sur le Nord-Pas-de-Calais quelques éclaircies avant l'arrivée donc de nouveau de la pluie. Sur le Grand Est, en revanche, ça sera une journée lumineuse, malgré quelques passages nuageux cet après-midi, puisque la perturbation va arriver beaucoup plus tard. Le vent aussi qui va se lever sur l'ouest en bord de mer cet après-midi.
0: Et pour les températures, on revient des normales de saison.
13: Exactement, avant de passer en dessous des normales de saison demain. Donc ce matin, on retrouve un 8-19 degrés, 8 à Metz, on a 9 à Reims, 11 à Lille, 13 à Alençon, Paris, 15 au Mans, 17 à Toulouse, 19 à Nice. Et puis cet après-midi, 16 à 26 degrés, 16 à Brest, 19 à Rennes ou au Mans, 17 au Havre ou à Rouen. Et puis, dans le Grand Est, par contre, on aura des températures au-dessus des normales de saison, puisque la perturbation arrive qu'en fin d'après-midi.
0: Merci Julie, c'est la grande nouvelle de la semaine. 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
0: Vous qui buvez votre petit café du matin, vous l'avez sans doute remarqué, il est plus cher ce café, il a pris 10 centimes en 2 ans. C'est notre fil rouge ce matin, RTL chez vous, avec Arthur Pereira ce matin. Bonjour Arthur.
14: Bonjour Jérôme, bonjour à tous.
0: Vous êtes en direct dans un café dans les Yvelines.
14: Absolument, avec Jean-François qui est derrière son comptoir. On est à Maurepas, au café bar brasserie Le Maurepas. Alors la machine vient tout juste d'être allumée. J'ai mon petit café qui est juste, il est encore chaud, donc je n'ai pas encore eu le temps de le boire. Jean-François, on parle du café. C'est, j'ai envie de dire, une tradition française. Vous, le café ici, il est à combien au comptoir? Il est à combien en salle?
15: Bonjour Arthur. Le café, il est à 1,50€ au comptoir, 2,30€ en salle, et il n'a pas augmenté au comptoir depuis plus de 2 ans et 3 ans en salle, parce que on souhaite maintenir ce prix attractif, parce que c'est un produit d'appel.
14: Vous ne l'avez pas augmenté pour les clients, mais vous ressentez cette augmentation dans les marges et même dans vos prix d'achat, non?
15: Bien sûr, dans les prix d'achat. En 2 ans, il a pris près de 30%. Et bien sûr que c'est un coût, mais il n'y a pas que le coût de la matière première. Il faut bien rajouter dessus toutes les charges qui se rajoutent à nous et qui fait que nos marges se réduisent comme peau de chagrin.
14: Vous parlez de cette augmentation-là. Comment vous faites? Sur quoi finalement? Eh bien, vous empiétez en tout cas. Est-ce que vous avez augmenté d'autres consommations, d'autres prix ici?
15: Non, on fait extrêmement attention. On fait extrêmement attention parce que ce qui compte nous, c'est le volume. C'est on préfère voir des gens rentrer et prendre 2 cafés que de les voir passer juste devant et passer leur chemin. Faut que venir prendre un café dans un bar tabac de quartier, ça reste une habitude et un réflexe.
14: Vous parlez de réflexe d'habitude, il est 6h12, pour le moment le café n'est pas encore ouvert, on attend beaucoup de clients là dès le matin, dès l'ouverture.
15: Alors on a nos habitués, des gens qui arrivent, qui passent, qui viennent prendre leur paquet de cigarettes, leur jeu et leur café. Et c'est vraiment des actions qui doivent être rapides. Et les gens, ils vont prendre le train et ils ont besoin de cette dose de caféine.
14: Merci. Bah écoutez, Jérôme, on vous laisse. On va prendre notre café. Et puis on vous laisse continuer votre matinale.
0: Goûtez-le, vous ferez un point qualité sur le café hein, à 7h10 tout à l'heure. Merci beaucoup, Arthur Pereira. Dans un instant, les présidents de région reçus aujourd'hui à Matignon pour tenter de trouver une issue à la crise des lycéens.
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0: Au cœur de l'actu à 6h17 avec notre invité, la crise des lycées au lendemain des manifestations. Comment en sortir maintenant? C'est toute la question. Les présidents de région sont reçus tout à l'heure par le Premier ministre à Matignon. Ce sont eux qui ont la clé puisque ce sont les régions qui financent les lycées. Nous sommes avec François Bonneau, bonjour.
7: Bonjour.
0: Merci d'être avec nous. Vous êtes le président de la région Centre-Val de Loire, président socialiste. Vous avez pu échanger hier soir avec le ministre de l'Éducation nationale, Édouard Geffray. Qu'est-ce qu'il en est ressorti?
7: Nous avons établi que une part très importante, massive des revendications des lycéens portées sur les classes surchargées, sur le 8h-18h, sur Parcoursup qui est très très très remise en cause, sur les profs non remplacés, et nous avons dit clairement avec les lycéens concernant la vie des lycéens, l'enseignement, la responsabilité d'État, désormais c'est zéro faute. C'est zéro faute, il faut cesser ces profs non remplacés, il faut que le gouvernement prenne vraiment la mesure. Et nous avons également, bien évidemment, parlé de l'autre volet qui est celui de l'adaptation de nos locaux aux nouvelles conditions qui sont les conditions climatiques, en disant que nous étions très désireux de poursuivre l'effort considérable qui est fait pour les locaux et que pour ça il nous fallait des moyens. Et nous avons demandé très clairement, très fortement, très nettement, que le gouvernement cesse de rationner les moyens qui sont donnés aux régions et qui leur permettent, qui sont indispensables pour poursuivre l'effort, l'effort de mise en performance de confort d'été, c'est-à-dire des brasseurs d'air, c'est-à-dire la protection de nos façades, c'est-à-dire la climatisation dans certaines salles. On ne pourra pas répondre à la demande des lycéens si, comme le prévoit le gouvernement et comme il l'a fait sur les deux dernières années, il nous réduit considérablement les moyens financiers pour gérer.
0: Alors justement, je rappelle, c'est vous, c'est les régions, ce sont les régions qui payent pour les lycées. Est-ce que vous êtes prêt aujourd'hui est-ce que vous pouvez dépenser plus dans votre région Centre-Val de Loire et pour financer quoi?
7: Nous devons dépenser plus encore. L'effort de la programmation pluriannuelle des investissements dans les lycées est considérable. Toutes les régions font un effort. Nous devons accélérer. Et aujourd'hui, nous sommes dans l'impossibilité de le faire. Nous sommes même dans l'impossibilité de maintenir l'effort si demain, dans la loi de finances qui sera celle de 2027, comme c'est prévu aujourd'hui, on nous rationne, on nous étrangle, on nous supprime des moyens. Dans une région comme la mienne, c'est plus de 50 millions qui seraient à nouveau supprimés. Alors que par deux fois, nous avons eu 50 millions de moins en 2026, 50 millions de moins. Ça, c'est l'investissement qui pâtit. C'est directement notre impossibilité à faire les interventions sur les bâtiments.
0: Et c'est ce que vous allez dire à Sébastien Lecornu que vous voyez cet après-midi?
7: Oui, c'est ce qu'on va lui dire avec force. On va demander, par exemple...
0: Mais je peux vous dire, j'ai déjà sa réponse. Hein. Il va vous dire, on n'a plus d'argent.
7: Il va dire qu'il y a un effort très important à faire pour l'État, c'est évident, mais il faut pas le faire n'importe comment, faut pas le faire à l'aveugle. Les jeunes, hier, ont dit en responsabilité, en dehors de la violence, ont envoyé des messages forts aux responsables politiques. On doit préparer l'avenir par l'éducation, on doit préparer l'avenir par l'accompagnement de l'orientation, on doit préparer l'avenir en faisant en sorte qu'ils soient des citoyens aujourd'hui, entendus, compris, etc. Ça n'est pas sur l'éducation qu'il faut réduire les moyens, c'est évident.
0: Est-ce qu'il y a eu des dégâts chez vous? Est-ce qu'il y a eu de la casse ces derniers jours?
7: Oui, il y a eu des dégâts dans un certain nombre de lycées, des portails enfoncés, des halls d'accueil dans les lycées qui ont été incendiés, des grilles qui sont descendues, des vitres brisées, etc. Nous chiffrons aujourd'hui à 2 millions le niveau de dégâts qu'il va nous falloir réparer.
0: Et qui va payer ?
7: La région va devoir bien évidemment débourser. Les assurances n'interviennent pas massivement parce que on a des problèmes de seuil de remboursement, etc., etc. Donc, nous demandons à l'État, d'une part, de nous aider financièrement, je viens de le dire. Nous demandons à l'État de nous aider à faire des diagnostics lycée par lycée pour les problèmes de canicule. Ça coûte des moyens et d'engager des moyens pour engager un premier plan de manière à ce que l'an prochain, si au printemps, à l'été, on a à nouveau des phénomènes de canicule, nous puissions avoir déjà un premier niveau, un premier plan de protection de nos bâtiments contre la chaleur.
0: Merci beaucoup François Bonneau. Toute dernière question peut-être, comment vous voyez les prochains jours ? Vous voyez un début d'accalmie ? Ça commence à être derrière nous ?
7: Hier matin, je suis à nouveau allé rencontrer les lycéens, un mouvement très responsable. Donc je pense que le temps est au dialogue, le temps est à la compréhension. Mais attention, si le dialogue se soldait par rien, ce serait véritablement extrêmement périlleux. Donc je souhaite que les jeunes puissent reprendre leurs cours. On n'a pas trop de journées de cours dans notre pays pour les lycéens, qu'ils puissent reprendre leurs cours. Mais concrètement, le dialogue s'approfondisse pour se traduire en actes. Si nous faisons ça, je crois que les lycéens sont responsables et qu'ils vont reprendre les cours et travailler avec l'ensemble de leurs profs, l'ensemble de l'éducation pour régler les problèmes et avec les régions pour ce plan de lutte contre la canicule.
0: Merci beaucoup François Bonneau, président socialiste de la région Centre-Val de Loire. Merci d'avoir été avec nous. Je rappelle que vous voyez le Premier ministre cet après-midi. Merci, bonne journée. À bientôt.
7: Merci à vous. Merci, au revoir.
0: Il est 6h22 dans le journal de 6h30. Le secteur de l'habillement qui fait grise mine. Le chiffre d'affaires des magasins a chuté de presque 18% en septembre. On vous explique tout dans quelques minutes. Vous réagissez comme tous les jours à l'actualité, 32-10. Question tient en marge des manifestations lycéennes. Les parents ont-ils aujourd'hui moins d'autorité sur leurs enfants ? Vous êtes nombreux à réagir.
1: Bonjour Anthony. Anthony.
8: Oui, bonjour l'équipe du matin.
0: Bonjour Anthony, vous êtes à Sens dans l'Yonne.
8: Oui, c'est ça, exactement.
1: Et vous êtes chef de cuisine dans un collège et vous trouvez qu'il y a moins de respect chez les jeunes.
8: Oui, tout à fait. Après, comme j'expliquais ce matin à Mathis au téléphone, moi, le respect, en fait, il se gagne par les parents. Et je pense que les parents sont peut-être moins respectables et ça se ressent forcément dans l'éducation des enfants.
1: Vous avez un exemple à partager avec nous?
8: Moi, par exemple, je le vois avec des parents autour de moi où on n'a pas du tout la même vision des choses, où leurs enfants à 10-12 ans vont faire de la trottinette jusqu'à 21h, 22h30 dehors. Moi, pour moi, ça me paraît inconcevable, quoi.
1: Mais c'est mieux que d'être devant un écran?
8: Bah après, non, moi, justement, moi, le temps d'écran, c'est une heure par jour et c'est tout. Le téléphone est complètement bloqué et moi, les écrans, c'est, il n'y a pas d'écran la semaine, en fait. Pas de télé, pas d'écran.
1: Donc, pas d'écran la semaine et pas de trottinette jusqu'à 21h, c'est ça?
8: Bah non, c'est à la maison, on mange tôt, on se couche tôt et ils suivent le rythme et ça permet que quand ils arrivent à l'école, bah ils ont déjà été moulés un petit peu à la maison et à l'école ils suivent le pas. Moi mes enfants, il y a aucun souci à l'école. J'ai jamais eu une seule remarque sur mes deux enfants à l'école, que ce soit de la maternelle ou au collège.
0: Vous confirmez effectivement ce que disait Yann, qui était professeur en collège et qui était avec nous avant 6h tout à l'heure, et qui disait effectivement que le respect s'était un petit peu perdu et que les parents souvent étaient démunis. Merci beaucoup pour
1: merci
0: ce témoignage, Anthony.
8: Pas de soucis, merci à vous.
0: Bonne journée, à très bientôt
8: merci
0: sur l'antenne de RTL.
8: Merci, au revoir.
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0: Dans un quart d'heure, votre tablette du petit matin avec Adeline François, Martial You, William Galibert, je fais l'appel. Oui, ils sont tous là. Bonjour.
40: Oui, présent. Bonjour.
0: Adeline, la mobilisation lycéenne, l'intersyndicale appelle à une nouvelle journée de manifestation demain et vous avancez une théorie sur ce qui a déclenché leur colère.
40: Oui, je vous en parle hors antenne depuis dimanche et mon intuition s'est renforcée hier. Et si tout avait commencé avec... la confiscation du téléphone portable au lycée depuis la rentrée. On cherche peut-être une cause politique à une colère qui est une crise de sevrage.
0: Martial, un rapport relance l'idée de favoriser la donation aux plus jeunes.
41: J'ai reçu l'amour en héritage.
42: Pas que l'amour donc qu'on reçoit en héritage, ça va créer sans doute encore des tensions entre générations parce qu'effectivement aujourd'hui, 4 maisons ou biens immobiliers sur 10 sur le marché, n'est pas vendu, il est donné ou hérité.
0: William, on va parler du grand Sylvester Stallone ce matin.
43: Je vais vous raconter l'homme derrière le paquet de muscles.
0: Votre table est dans un quart d'heure avant de retrouver Philippe Cavrivière. Il est 6h30.
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0: Le journal avec Sébastien Rouxel. Bonjour Sébastien.
2: Bonjour Jérôme, bonjour à tous.
0: Il y a la une ce septembre noir dans les magasins de vêtements.
2: Leur chiffre d'affaires a chuté de presque 18% le mois dernier. C'est la pire rentrée depuis la pandémie de Covid pour ce secteur déjà en grande difficulté. Et maintenant, quelle sera la suite après une journée de mobilisation massive pour les lycéens? Sébastien Lecornu tente de les faire revenir en cours, mais un nouvel appel à manifester est d'ores et déjà lancé pour demain. Dans ce journal aussi, le témoignage très rare de l'un des 10 Ukrainiens qui pilote un Mirage 2000. Ces avions de combat français qui se révèlent très efficaces pour abattre les drones nouvelle génération de la Russie. Et puis le cancre du Cobu qui fait son retour au cinéma. Et les enfants, vous allez l'entendre, n'attendent que ça.
0: Et ça tombe bien parce que c'est un temps à aller au ciné, hein, Julie. Journée perturbée.
1: L'épisode méditerranéen s'étend du Languedoc vers la Provence, la Côte d'Azur et le sud des Alpes avec des pluies orageuses, parfois intenses, avec de la grêle et du vent.
0: Et puis après le journal, vous allez en entendre parler ce matin, Brieux Bocher.
3: Des modèles légendaires de Lego retirés de la vente dans quelques semaines et leurs prix vont grimper très vite.
0: À tout à l'heure.
2: L'été s'est terminé comme il a commencé pour les boutiques de vêtements désertées par les clients. Les magasins affichent un chute d'affaires en chute libre, moins 17,6% sur un an au mois de septembre. Conséquence des canicules, des prix à la pompe record et plus globalement de la crise du pouvoir d'achat. Reportage RTL de Johanna Chabas dans le centre de Paris.
4: Flora est restée loin des boutiques de vêtements le mois dernier. Pour cette apprentie, impossible d'acheter. Elle touche 1100 euros par mois.
5: C'est un peu ric-rac, donc un t-shirt 20 euros, ça commence à faire cher. Je vais peut-être me faire un petit plaisir en solde, mais il faut vraiment que j'ai un coup de cœur, c'est assez rare.
4: Les températures très élevées pour un mois de septembre ont aussi rendu la collection automne-hiver moins attractive. Cécile n'a fait aucun achat.
6: C'est la première fois où je mets mes vêtements d'été aussi longtemps. Enfin, on est encore en t-shirt. J'ai eu aucune envie d'aller voir les pulls, les vestes, les chaussures, les bottines.
4: Et en boutique, les clients ressortent souvent les mains vides.
7: Merci, au revoir.
4: À la caisse de son magasin de vêtements, Thibaut espérait faire beaucoup mieux.
7: Notre clientèle locale achète moins. Ils viennent, mais ça va être surtout voilà, de la balade. Ils rentrent, ils regardent. Avant, les gens achetaient. Mais là, maintenant, ils commencent à réfléchir avant d'acheter.
4: La situation est encore pire dans les zones où il faut prendre sa voiture du fait des prix du carburant. Les magasins de vêtements dans les zones commerciales, loin des centres-villes, enregistrent un chiffre d'affaires en baisse de 24%.
2: Johanna Chabas pour RTL.
0: Les lycéens comptent redescendre dans la rue dès demain.
2: Nouvel appel à manifester alors que la mobilisation hier a été massive, entre 266 000 et 450 000 manifestants dans toute la France. Pour tenter de faire revenir les élèves en classe, Sébastien Lecornu demande à tous les chefs d'établissement de suspendre les cours. Une demi-journée d'ici la fin de la semaine pour organiser un temps d'échange, un temps de démocratie interne. Impossible d'organiser cela en si peu de temps, répond Audrey Chanona du SNPDEN, le principal syndicat des proviseurs. Elle est au micro RTL d'Hermine Leclèche.
8: C'est pas faisable, très clairement. On peut pas faire une annonce le mardi soir pour nous demander de mettre en place le mercredi matin. C'est ignorer complètement le fonctionnement d'un établissement. Ça se fait pas sur un claquement de doigts. On préfère prendre le temps nécessaire plutôt que mal faire. Donc, dans beaucoup de lycées, notre mot d'ordre, nous, ça a été de dire qu'on fera les temps d'échange, mais à un moment donné, il faut nous laisser le temps d'organiser. Écoutez, 1200 lycéens, mais c'est pas les mettre en rang dans la cour et à leur demander de lever le doigt. C'est pas ça du tout, évidemment.
2: Hier, la journée de manifestation s'est déroulée sans incident majeur, mais il y a eu malgré tout 488 nouvelles interpellations. Au total, plus de 6500 personnes ont été arrêtées depuis le début du mouvement, du jamais vu en 8 jours, même au moment des gilets jaunes.
0: Les consignes données aux forces de l'ordre ont-elles changé? En posant la question au ministre de l'Intérieur tout à l'heure, Laurent Nunez, qui sera face à Marc-Olivier Fogiel sur RTL. Rendez-vous 8h15. Pour l'heure, il est 6h34. Au moins 2 morts cette nuit après une nouvelle attaque russe sur Kiev.
2: Capitale ukrainienne harcelée depuis plusieurs semaines. Moscou lance chaque nuit ou presque des centaines de drones, notamment ces nouveaux drones à réaction beaucoup plus rapides et difficiles à intercepter. L'Ukraine mise beaucoup sur les Mirage 2000 livrés par la France et qui se révèlent très efficaces pour abattre ces engins. La correspondante de RTL, Elisabeth Pierson, a pu recueillir le témoignage très rare de l'un des 10 pilotes de ces avions de combat français.
10: Les yeux cachés derrière des lunettes noires, le commandant de l'escadrille ukrainienne de Mirage 2000, indicatif T-Rex, s'est connecté depuis sa base aérienne. Il a passé une bonne partie de la nuit dans les airs à intercepter les drones et missiles russes.
11: Deux pilotes sont de permanence 24 heures sur 24, 7 jours sur 7, du matin au matin suivant.
10: Leur nouvelle bête noire, les drones russes à turboréacteurs.
11: Ils volent haut et vite, donc la seule force qui peut les abattre, c'est les avions de chasse. Quand les cibles franchissent la frontière, on décolle. On reçoit les ordres, on tire sur la cible et on revient sain et sauf sur l'aérodrome. Mes pilotes ont un record de 5 drones à réaction en un seul vol.
10: Mais chaque vol est un jeu avec la mort, surtout lors des missions de combat où il faut essuyer les tirs ennemis. Le 1er octobre, un pilote de chasse est mort en mission, touché par un missile.
11: De mon cockpit, je vois la vie du peuple ukrainien. Je vois les villes, les gens, les centrales électriques. Je vois tout ce que je protège. C'est mon moteur pour continuer à me battre.
10: Paris et Kiev ont aussi signé un projet d'acquisition de 16 avions Rafale, dont les premiers doivent voler dans le ciel ukrainien d'ici 2029.
0: Elisabeth Pierson, correspondante de RTL en Ukraine. C'est l'heure de rentrer pour Sophie Adnaud. Après 8 mois dans l'espace, l'astronaute française doit quitter la Station Spatiale Internationale cet après-midi à 14h05, heure de Paris. Sa capsule n'amerrira que demain au large des côtes californiennes.
43: Et puis un autre retour ce matin, celui d'un cancre au cinéma.
0: Du Cobu et le fantôme de Saint-Potage. C'est le 6e film de la saga réalisée par Elie Semoun. Saga qui cartonne auprès des enfants. Pierre Coplot a pu s'en rendre compte à l'une des avant-premières.
12: Oui, avec de jeunes fans maquillés, habillés pour certains de la tête aux pieds façon du Cobu. Polo, manches longues rayées aux couleurs du personnage.
13: Noir et jaune,
14: c'est avec ça qu'on le reconnaît.
12: Et munis parfois d'accessoires.
15: Vous avez quoi sur la tête exactement ?
14: Le bonnet d'âne de du Cobu.
15: Il y a quoi de marqué dessus ?
14: Il a eu 0 sur 10, il fait beaucoup de bêtises.
12: Des bêtises toujours plus ingénieuses dans ce nouveau film.
14: C'est le côté, je suis puni mais c'est pas grave, je recommence.
15: Tu prends pas exemple sur lui quand même ?
14: Non, je fais pas ça.
15: T'as quand même mis le bonnet d'âne, hein ?
14: Ça dit tout.
12: Ah, du Cobu toujours inventif et confronté cette fois à la magie dans ce long métrage et du jamais vu dans la saga, et ça a séduit cette jeune spectatrice en train de prendre une photo devant l'affiche du film.
15: Ton prénom ?
14: Sacha, je trouve drôle. Les effets spéciaux, ils sont plutôt bien faits. En fait, ça fait pas forcément peur, mais il y a des sursauts et c'est drôle. Il est différent des autres et c'est ça qui est bien.
12: Un public conquis et qui réclamait déjà à la sortie de la salle la suite des aventures du cancre le plus connu de la bande dessinée.
0: Merci beaucoup Pierre Coplot.
43: Dans votre journal, Sébastien Rouxel, merci beaucoup.
0: Avec
43: Sébastien,
0: plaisir.
43: À tout à l'heure.
0: À tout à l'heure.
43: À quelle heure est-ce que
0: 7h30,
43: je reviens. À 7h30. On a un épisode méditerranéen aujourd'hui, Julie. 4 départements sont placés en vigilance orange, pluie, inondation et orage.
1: On surveille de très près les forts cumuls de pluie sur un large quart sud-est. Prudence donc dans le secteur. Le vent va souffler également très fort. Après quelques éclaircies ce matin en Bretagne et sur le Cotentin ou encore la Vendée, retour de la pluie sur l'ouest. Alors pas en continu, mais localisé. Le bassin parisien, le massif central et le Nord-Pas-de-Calais seront concernés aussi cet après-midi par les pluies, comme l'ouest de la Corse et le vent aussi qui va souffler cet après-midi. Pour les températures, baisse des températures prévues pour cet après-midi. 17 à 23 degrés globalement sur la France, 24 à 26 dans le nord-est puisque la perturbation arrive seulement qu'en fin d'après-midi. 8 à 15 degrés ce matin au nord, 15 à 19 au sud.
43: Merci Julie.
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0: Vous allez en entendre parler, c'est avec vous Brieux-Baucher toute cette semaine. Chaque matin, on prend un temps d'avance sur l'actu. Et aujourd'hui, vous nous parlez de cette mauvaise nouvelle. Pour les amateurs de Lego, plusieurs modèles iconiques de la marque vont être retirés de la vente d'ici quelques semaines.
3: Oui, avis aux fans d'Han Solo dans Star Wars, le légendaire Faucon Millennium, Graal absolu pour les connaisseurs, va quitter les chaînes de production. C'était l'un des modèles les plus prisés, vendu à près de 850 € dans les boutiques. Et il n'est pas le seul à connaître ce sort. Certaines pièces de l'univers d'Harry Potter ou encore de Disney vont disparaître.
1: Mais pourquoi ils arrêtent leur production ?
3: Eh bien, ce n'est pas non plus totalement anormal. Lego a l'habitude de renouveler son catalogue chaque année pour laisser place à la nouveauté. Cependant, ici, ce sont des pièces symboliques qui passent à la trappe. Désormais, il faudra les dénicher à la revente et leur prix risque de très fortement grimper. Le site spécialisé Brick Economy estime que le Faucon Millennium devrait largement dépasser les 1 000 € à la revente d'ici 2 ans.
0: Et si j'ai des Lego chez moi, comment savoir leur valeur ?
3: Eh bien, d'abord, plus ils ont été retirés de la vente il y a longtemps, plus ils valent cher. Ça dépend aussi, bien sûr, de leur état, mais globalement les Star Wars, Harry Potter peuvent facilement atteindre quelques centaines d'euros. Et puis attention à ne pas négliger les petites figurines, certaines sont très recherchées par les collectionneurs. Par exemple, un Spider-Man vendu seulement à quelques centaines d'exemplaires en 2013 est estimé aujourd'hui à plus de 13 300 €. Ça vaut peut-être le coup d'aller vérifier ce tiroir.
0: Ouais, ça devient une valeur
1: ou l'aspirateur
0: refuge.
1: Parce que
0: oui. Oui, en tout cas ça devient une valeur refuge, presque comme l'or. Merci beaucoup Brieux-Baucher, à tout de suite pour la tablée du petit matin, il est 6h30.
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0: Il est 6h43 sur RTL. Merci de commencer votre journée avec nous dans le journal de 7h. Cette question, Marine Le Pen soutient-elle encore Jordan Bardella? Le président du RN accusé par Mediapart d'avoir écrit des messages antisémites. Il y a des signes qui semblent montrer que les relations se sont un peu distendues entre les deux. Notez d'ailleurs que c'est le député RN Sébastien Chenu qui sera l'invité de Céline Landreau tout à l'heure à 7h40. Mais pour l'heure, c'est votre table et du petit matin. Adeline François, la mobilisation lycéenne a encore pris de l'ampleur hier et vous vous interrogez ce matin sur les origines, les véritables origines de cette colère.
1: Oui, parce que on a oublié de parler d'un élément dans cette mobilisation lycéenne, un élément central dans la vie des adolescents, dans la vie de tout le monde d'ailleurs en fait, c'est le téléphone portable. La loi du 24 août a étendu au lycée l'interdiction du téléphone pendant le temps scolaire. Ce n'est plus pas de portable en cours, c'est devenu pas de portable dans l'établissement, dans la cour, dans les couloirs, à la cantine, mode avion. Et un mois plus tard surgit ce mouvement lycéen pour dénoncer les profs non remplacés, les lycées délabrés, l'angoisse de Parcoursup, la longueur des journées. Coïncidence ? Je ne crois pas. Alors attention, je ne dis pas que le portable est la cause du mouvement. Je ne dis surtout pas que les lycéens brûlent des poubelles parce qu'on leur a confisqué TikTok. Je dis même l'inverse. J'émets l'hypothèse que le portable a été le détonateur invisible de cette colère.
0: C'est-à-dire ?
1: On sait scientifiquement ce que produit la privation brutale du smartphone chez des adolescents qui en font un usage massif. Ça s'apparente à un syndrome de sevrage. Alors d'ailleurs, pas besoin d'être neurologue, regardez ce que produit chez vous à la maison la confiscation du portable à votre ado. Et la coïncidence me fascine. On vient de retirer à une génération l'objet autour duquel elle a organisé quasiment toute sa vie sociale. Les 2008-2011 sont les premiers à qui on a imposé du jour au lendemain une déconnexion de 8 heures qu'on serait d'ailleurs bien incapable de s'imposer à nous-mêmes. Et ils ont fait quoi? Ils ont levé la tête. Et ils ont vu l'état du lycée, l'état des toilettes, le prof absent, la longueur de la journée. Les trous dans l'emploi du temps sont devenus des éternités sans écran. On voulait qu'ils lâchent leur téléphone, ils l'ont fait. Ils se sont parlé du coup à l'interclasse et ils se sont rendus compte qu'ils étaient tous d'accord pour dire que c'était un scandale autour d'eux. Et c'est précisément ce que rapporte ce matin un prof de Seine-Saint-Denis dans un article du site Grand Continent. En levant les yeux de leur portable, mes élèves sont redevenus bruyants. Et ils ont découvert qu'on leur avait préparé un monde insupportable. Et si, en fait, le téléphone n'était pas l'instrument de leur révolte, mais ce qui avait empêché cette révolte avant? C'est mon hypothèse. En fait, les lycéens dans la rue, c'est une jeunesse qui est en train de se reconnecter à elle-même.
0: Merci Adeline François, un point c'est tout. C'est un drame, vous, quand vous retirez le portable à votre fille?
2: Et quand on lui retire, vous l'avez pas vu sans portable.
0: Et moi lui aussi, vous avez des ados.
2: Oui, oui, alors ils sont grands maintenant.
1: Mais... Oui, oui, non, mais c'est un drame à la maison. C'est compliqué. Très compliqué.
0: Martial You maintenant, 6h46.
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0: Justement, on va parler de transmission entre les enfants, entre les parents et les enfants plutôt. Sur le marché immobilier, Martial, 4 logements sur 10 qui changent de main ne sont pas achetés, mais proviennent d'un don ou d'un héritage. C'est ce qui ressort d'une étude de l'INSEE sortie hier et ça va forcément relancer le débat sur la taxation des héritages.
2: Eh ben oui, l'enquête de l'INSEE, elle pose plusieurs questions de fond dont on a parlé d'ailleurs déjà au cours de cette campagne et ça va continuer. Comment éviter une guerre des générations? C'est déjà présent avec les retraites, ça peut l'être aussi avec les héritages. Évidemment, autre question, comment éviter que l'héritage n'accentue encore plus les inégalités entre les plus riches et les plus pauvres?
0: On hérite à quel âge aujourd'hui en moyenne?
2: À 54 ans. Si c'est une donation de son vivant, c'est plus jeune, c'est 48 ans. Et on parle là de 702 000 biens immobiliers transmis ainsi chaque année.
0: Donc, on hérite à un âge où on n'a plus besoin de cet argent.
2: Eh ben oui, puisqu'on devient propriétaire, selon l'INSEE, vers 43 ans. Donc ça signifie qu'au moment de l'héritage, les trois quarts en fait des bénéficiaires sont déjà propriétaires de leur résidence principale. Et un peu plus d'un sur quatre est même multipropriétaire.
0: Et ce, alors que les jeunes ont du mal à obtenir un prêt immobilier.
2: Voilà, et le marché immobilier est en chute de 5 à 6% en France depuis le début de l'année selon la FNAIM. Les taux d'intérêt sur 25 ans frôlent les 4% et on va aller au-delà dans les mois qui viennent. Les primo-accédants ont du mal à obtenir l'accord des banques. En revanche, leurs parents se retrouvent avec des biens sur les bras et s'en débarrassent d'ailleurs assez vite puisque un logement hérité sur 3 est revendu dans les 3 ans qui suivent.
0: Il faudrait pouvoir donner les logements aux petits-enfants, c'est ça?
2: C'est ça, il faudrait ça. En tout cas, il faudrait favoriser la donation, en effet, donner la possibilité possibilité plus facilement et avec le moins de fiscalité possible sur les droits de succession pour aider les jeunes qui entrent dans la vie active et qui ont des problèmes, on le sait, de pouvoir d'achat. On sait aussi que dans les années qui viennent, 9 000 milliards d'euros d'héritage vont être transmis par les baby-boomers.
0: Et ce sont les plus riches qui vont en profiter.
2: Voilà, parce que les 20% les plus riches, donc ce sont les couples qui gagnent au moins 7 000 euros net par mois, représentent déjà 14% des transmissions. Et quand on regarde les 20% les moins riches, cela c'est 2% seulement. Donc aujourd'hui en France, on augmente sa richesse en héritant et pas grâce à son travail.
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0: William Galibert, on est encore plus impatient de vous écouter ce matin parce que vous allez nous parler de l'acteur Sylvester Stallone qui se raconte dans un livre, une autobiographie. Et à 80 ans, on découvre l'homme sensible derrière le tas de muscles.
4: Oui, mais si vous découvrez maintenant seulement que Stallone est un grand sentimental, c'est que vous avez mal regardé Rocky et Rambo. Moi, quand j'entends ces notes, d'abord, elles ont un goût particulier ici à RTL, les grosses têtes. Mais quand j'entends ça, je vois pas un type en train de taper sur des quartiers de viande froide. Je vois un type seul. Et c'est ça que Stallone raconte dans son livre, extrait cité dans Le Parisien ce matin, début des années 70. Le véritable tournant cet hiver-là a été la prise de conscience inévitable du fait que personne n'avait d'amour pour moi. Pardon. Personne n'avait d'amour pour moi. C'était pas facile, parce que je suis une personne qui a besoin d'amour. Ça m'a forcé à apprendre comment m'aimer moi-même. Hollywood ne voulait pas de lui. On se moquait de sa voix, de sa bouche de traviole. Ok pour t'acheter ton scénario, mais toi non, t'es pas le mec qu'il nous faut pour le rôle. La légende raconte qu'il était tellement fauché qu'il a dû vendre son chien pour $40. Mais il s'est accroché et il ira le racheter 10 fois plus cher après avoir enfin signé son premier gros contrat.
0: Et puis il y a Rambo.
4: Parce que Stallone vient aussi de parler au quotidien espagnol El País pour dénoncer l'intervention américaine en Iran. Et il dit « La guerre est horrible, je la déteste. J'ai tellement pitié des soldats, leurs vies sont brisées et pourtant ils continuent de défendre le drapeau. » Et là, immédiatement, on entend Rambo. Pas celui qui décime une armée entière à coups de M16, non, le premier Rambo. Celui qui revient du Vietnam et qui se sent comme un étranger dans son propre pays. Et la voix française mythique d'Alain Dorval.
5: Cette mission est terminée, Rambo, tu as compris?
6: Rien n'est terminé! Rien! Tout continue à cause de vous! C'était pas ma guerre! C'est vous qui m'avez appelé, pas moi!
4: Rocky qui encaisse, Rambo en larmes. Finalement, Stallone n'a jamais cherché la bagarre. C'est juste un cœur pur.
0: Merci beaucoup, William Galibert. Et dans un instant, l'homme sensible derrière les vannes, Philippe Cavrivière. À tout de suite.
2: Et les muscles.
0: Et les...
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0: Louis Baudin vient de s'installer dans ce studio, c'est donc le signe que Philippe Cavrivière est là pour son cave-réveil.
30: C'est un duo. Bonjour à tous. Bon, le pays sera bientôt à feu et à sang. On est ruiné, on célèbre l'horrible anniversaire du 7 octobre. La paix est de retour en Russie, mais on a beau temps. Oui, bon, j'ai que ça. Hein,
0: Même plus. On l'a vu hier, Philippe, les manifestations démarrent toujours dans le calme et puis dégénèrent.
30: Ça dégénère. Après, vous avez vu ce jeune qui a perdu sa main en ramassant une grenade, c'est une horreur en plus. Pardon, mais perdre sa main droite à cet âge-là.
0: Non.
30: Pour les mots croisés, évidemment. Et vous avez vu cette autre affaire, cette lycéenne qui a tiré dans un bébé au mortier, c'est une vraie affaire qui est sortie. Les bonnes femmes, décidément, aussi nulles en maniement des armes, en manif qu'au volant d'une voiture sur autoroute. Tirer sur un bébé, ça va pas, non? Ou alors c'est une militante pro-avortement, qui était un peu à la bourre. Bon. Le bébé marchait déjà, donc.
0: Ce matin, on va parler de ces sujets, parce qu'à 8h15, Marc-Olivier Fogiel recevra le ministre de l'Intérieur, Laurent Nunez.
30: Oui, Laurent Nunez va enfin voir ce que c'est qu'un interrogatoire violent. Il va sortir du studio. Il va fonder l'ADDP MOF, l'association, bien sûr, de défense des paillassons de Marc-Olivier Fogiel. Et qu'on a envoyé les questions de Marc-Olivier à l'ONU. Respecte pas les accords de Genève sur la torture. D'ailleurs, je sais pas si Laurent Nunez est déjà dans les locaux, mais Sébastien Chenu, Laurent Nunez dans le bâtiment, faut vite s'assurer que Jimmy Mohamed a ses papiers sur lui. Même pour aller pisser, Jimmy, garde ta petite carte d'identité.
0: On termine, Philippe, par tout autre chose. Celui qu'on surnomme le frotteur de la Tour Eiffel. Il a plaidé, c'est véridique, hein, oui, l'érection incontrôlable.
30: Comme quoi, il n'y a pas que Stéphane Bern qui est très excité par les monuments français. C'est la tristement célèbre affaire.

0: Brigade. Jean-Louis, tu peux voir si l'autre en cellule, il est encore le knacky qui est bouillant là. Oh putain, le dégueulasse, il a encore dressé la tante quechua dans le falzar. Et pourquoi il me regarde? C'est moi qui lui fais de l'effet. Stop bending, please. Bon, laisse tomber, il a le sifflard en l'air depuis 12 heures. Le cerveau est plus érigué. Hein. Ah. T'es, il est musicien. Il tape sur les barreaux avec son gag, là. Le gars, il met le bas, mais eh, pas trop fort, monsieur, parce que vous allez réveiller les collègues. Ouais. J'ai envie de voir ça, là.
1: C'est bon, c'est fini.
0: Bah oui, c'est fini.
1: Hier, vous aviez fini avec l'épée, là, aujourd'hui.
0: J'ai fait mes 2 minutes 30, j'ai fini. C'est déjà bien, tu sais.
1: Très, très bien.
0: C'est
1: merci
0: rare
1: beaucoup.
0: Que tiennes aussi longtemps.
1: Merci, Philippe. Et merci, Aline François, effectivement, de
0: bah m'avoir
1: transmis ce papier du Parisien hier matin.
0: Ça, c'est important, il faut en parler à l'antenne.
1: Merci à vous.
2: Je pensais qu'il ne révélait pas ses sources.
0: Voilà.
1: Merci à toute l'équipe. Bonjour, Céline Landreau.
3: Bonjour. On signale qu'il n'est pas vraiment journaliste. C'est pour ça qu'il faut faire attention.
0: On est en égo sur la carte de presse.
3: Bien, Aline. La confiance doit rester limitée.
1: On vous souhaite une belle émission.
3: Merci et je vous attends évidemment, Philippe, juste avant le journal de 8h tout à l'heure. Bonne journée Jérôme, à vous et à toute l'équipe. Et bienvenue à toutes et à tous dans votre matinale. Nous sommes ensemble évidemment jusqu'à 9h30. Plus de 6500 interpellations en une semaine de mobilisation lycéenne, du jamais vu. La réponse policière est-elle disproportionnée? Le ministre de l'Intérieur, Laurent Nunez, sera face à Marc-Olivier Fogiel tout à l'heure à 8h15. Le RN, lui, promet davantage de fermeté contre les casseurs et un redressement express des comptes publics. Le parti a présenté son contre-budget hier, 140 milliards d'euros d'économies promis sur 5 ans. François Langlais nous dira à 7h40 si c'est bien réaliste. Et dans la foulée, c'est Sébastien Chenu, le vice-président du Rassemblement National, qui sera l'invité d'RTL Matin. Vous pouvez d'ailleurs déjà l'interpeller sur l'appli RTL. Vous pouvez nous écrire aussi pour parler autorité parentale. Ce sera le sujet de C'est notre époque à 9h. Les parents sont-ils dépassés aujourd'hui? Qu'est-ce qui a changé? Est-ce que vous vous sentez largué, vous, parfois, avec vos enfants? Ou au contraire, est-ce que vous saluez cette nouvelle parentalité, plus à l'écoute, moins dans la sanction? On sera ravis, comme chaque matin, d'en discuter avec vous et avec nos invités. Nous sommes le mercredi 7 octobre 2026. Merci de vous réveiller avec RTL. Il est 7h.
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3: Et le journal de 7h est présenté par Olivier Bois. Bonjour Olivier.
5: Bonjour Céline, bonjour à tous.
3: À la une donc ce matin, une question à propos de cette colère lycéenne massive. Aurait-elle pu être évitée?
5: Il se trouve qu'il y a un an, une convention citoyenne de jeunes voulue par Emmanuel Macron préconisait justement une refonte totale des emplois du temps. Personne ne les a jamais écoutés selon eux, alors que c'est aujourd'hui dans les cortèges l'une des principales revendications et qu'il y a déjà un nouvel à manifester pour demain. Dans ce journal également, des trompes d'eau à nouveau cette nuit dans les rues. Les rues de Lunas, par exemple, ont été inondées, vous l'entendrez. L'impression d'un service minimum de Marine Le Pen à propos de l'affaire Bardella-Mediapart, en tout cas les proches de la candidate, commencent à s'inquiéter des conséquences pour elle. Les tickets resto seront-ils limités dans les supermarchés? La question est débattue à l'Assemblée. Et puis l'adieu d'un génie à son peuple. RTL a suivi le dernier match cette nuit de Lionel Messi pour l'Argentine. Ambiance absolument incroyable à Buenos Aires.
3: Et maintenant, quelle sera la suite alors que les manifestations lycéennes ont encore été massives hier?
5: 250 000 lycéens, enseignants, parents également hier dans les rues selon le ministère de l'Intérieur. Près de 2 fois plus selon les organisateurs. On verra dès ce matin si des blocages se poursuivent. Et il y a donc d'ores et déjà un nouvel appel à manifester pour demain jeudi. Voilà donc résumé par ce jeune éloquent à Nantes l'état d'esprit général des lycéens perçu hier sur le terrain.
6: La mobilisation, on espère qu'elle va se continuer. Il faut penser à un truc très important, c'est que dans 2 semaines, il y a les vacances. D'ici là, oui, effectivement, on verra où ça ira. En 2027, une partie d'entre nous sera capable d'aller voter. Et je trouve que c'est pas une bonne stratégie pour les politiciens de se désolidariser des jeunes. Mais oui, si on doit continuer le combat, on le continuera. L'été dernier, quand on a passé le bac, il faisait 40 degrés dans les salles. Il y a des trous dans les tables, dans les murs. Moi, l'année dernière, en français, 1 mois et demi de cours qui a été perdu. Et ça, c'est pas forcément acceptable. C'est notre avenir qui est en jeu.
5: Les manifestations se sont déroulées sans heurts majeurs et sans blessés graves hier. Mais preuve de l'ampleur de la mobilisation, Emmanuel Macron avait convoqué hier soir Sébastien Lecornu et les principaux ministres concernés. On n'a pas d'écho à l'heure qu'il est sur ce qui s'y est dit. En revanche, le Premier ministre a d'ores et déjà annoncé que dès aujourd'hui et dans les prochains jours, une demi-journée d'école devra être consacrée à des échanges avec les élèves pour qu'ils puissent exprimer leurs revendications, même si certains

0: Pfizer s'interroge déjà sur la faisabilité de l'affaire en si peu de temps.
1: Alors justement, cette proposition de dialogue, elle arrive bien tard pour certains lycéens.
0: Et notamment donc pour ceux qui ont participé l'an dernier à cette convention citoyenne sur les temps de l'enfant. Voulue, je vous le disais, par le président de la République, elle a coûté 4 millions d'euros et est restée lettre morte, selon les participants en tout cas. Alors que justement, la question des emplois du temps, l'une des revendications qui revient le plus, elle était au cœur du rapport de ces jeunes, Hortense Crépin.
2: Des journées trop longues et trop denses, c'est le tout premier constat qui était inscrit sur le rapport paru l'an dernier. Mathieu et les autres rédacteurs préconisaient d'étaler les cours entre 9 et 15h30. Un an plus tard, il n'en est rien, alors les blocus n'étonnent même pas l'élève de première.
3: C'est ce qui devait arriver finalement. N'ayant pas de réponse concrète du gouvernement sur notre travail, qui est finalement un rapport de ce que demandaient les jeunes, ça devait arriver forcément. Il y a un moment où c'était sûr que ça allait éclater. Et on espère que au moins que ça serve à quelque chose et que ça fasse changer.
2: Depuis le rendu des propositions, certains membres de la Convention citoyenne ont été contactés par des députés, mais rien de plus. Une déception pour Colombine.
4: La Convention citoyenne, elle est quand même à l'origine à l'initiative du gouvernement pour demander à avoir un avis des citoyens sur les temps de l'enfant. Et donc, je trouve ça vraiment dommage qu'il y ait eu tout ce travail qui soit fait et que le dossier, il dorme dans un coin de bureau, quoi.
2: Ces jeunes espèrent désormais que les candidats à la présidentielle se saisiront de leurs propositions dans leur campagne.
0: Merci Hortense Crépin. La question sera peut-être posée tout à l'heure au ministre de l'Éducation, Édouard Geffray. Il est auditionné à l'Assemblée à 10h du matin. Et à 15h, ce sera le ministre de l'Intérieur, Laurent Nunez.
1: Laurent Nunez qui sera avant ça à 8h15 face à Marc-Olivier Fogiel. Il est 7h03. Quatre départements du sud du pays restent en vigilance orange ce matin.
0: Oui, les Bouches-du-Rhône, le Var et le Gard pour pluie, inondation, orage. Transport scolaire d'ailleurs suspendu dans le Gard. Et dans le département voisin de l'Hérault, vigilance orange pour les risques de crue. Il y a eu de nouveau des pluies importantes cette nuit. 150 mm d'eau, par exemple, en 2 heures à Lunas, jusqu'à 50 cm d'eau dans certaines rues. On vient de joindre le maire Aurélien Maninck.
5: La route départementale 8 a fortement été impactée par des éboulements très importants, dont les équipes du département sont en train de s'employer à dégager la route pour réouvrir cet axe pour les transports scolaires notamment, mais aussi pour les entreprises du secteur. La chance qu'on a eue, si je puis dire, c'est que le phénomène a été très intense entre 1h et 3h du matin, donc les gens étaient plutôt chez eux, donc ça a permis d'éviter qu'il y ait des voitures emportées. On a déjà constaté des arbres par terre, de la voirie dégradée. Voilà, on attend plutôt maintenant le lever du jour pour évaluer les dégâts.
0: Voilà, le maire de Lunas, Aurélien Maninck, au micro de Rémi Vallèze.
1: On a donc revu Marine Le Pen et Jordan Bardella côte à côte pour annoncer hier le programme économique du Rassemblement National.
0: Et le rendez-vous a été scruté également parce que c'est la première fois qu'on les revoyait ensemble depuis la deuxième salve de Mediapart sur les accusations de propos antisémites. Marine Le Pen a continué à présenter Jordan Bardella comme son potentiel futur Premier ministre, mais du fond des accusations, elle n'a pas dit un mot, et en coulisses, on s'inquiète quand même, Julien Fautrat.
6: Oui, c'est la hantise des proches de Marine Le Pen que elle soit touchée par cette affaire des propos antisémites attribués à Jordan Bardella. Service minimum donc pour la candidate à la présidentielle. Elle se contente de dire qu'elle a confiance en lui. Ne voulant pas prendre la parole hier sur ce sujet, les yeux perdus dans son téléphone portable.
7: Je réitère, madame, les propos que j'ai tenus depuis le début de cette affaire.
6: Dans les faits, Marine Le Pen ne donne pas de signe de mise à l'écart. Elle parle encore de Jordan Bardella comme de son premier ministre.
8: Ce sont ceux du gouvernement de Jordan Bardella et de son ministre des comptes publics.
6: Consciente, explique-t-on dans son entourage, que le ticket Le Pen-Bardella, sans l'un des deux, fonctionnerait beaucoup moins bien.
0: Merci beaucoup Julien Fautrat. À l'Assemblée nationale, on va rentrer dans le vif du sujet sur le budget aujourd'hui, puisque la Commission des Finances va commencer à examiner le projet présenté par le gouvernement, qui doit, on le rappelle, forcément trouver des alliés pour éviter l'échec.
1: À l'Assemblée, on va aussi examiner aujourd'hui la question des tickets resto.
0: Oui, les députés veulent limiter à 10 ou 15 euros le montant des sommes qu'on peut payer à la caisse des supermarchés avec ces tickets, en considérant qu'il faut continuer à privilégier les restaurants, c'est ça Pierre Herbulot?
9: Oui, garder l'esprit du titre restaurant, à savoir aider les salariés qui n'ont pas de cantine à payer leur addition du déjeuner.
10: De l'incompréhension, vraiment ça nous échappe complètement.
9: Judith Giguet est la patronne de la Fédération de la Distribution qui représente les grandes surfaces.
10: Les usages ont changé. Aujourd'hui on a 63% des actifs qui déjeunent avec un repas fait maison. Eh bien, pour faire ce repas, il faut pouvoir aller acheter, faire ses courses alimentaires.
9: Ce droit existera toujours, précise Richard Ramos, député MoDem à l'origine des amendements. L'idée de son plafond, c'est d'inciter aussi à aller au restaurant.
11: Le restaurant, c'est le lieu de convivialité, de sociabilisation. Et donc, défendons nos petits restaurateurs, notamment les restaurateurs traditionnels. C'est tout le sens des amendements que je porte. Laissons cet avantage-là aux restaurateurs. Ils en ont besoin parce que sinon, c'est peut-être une profession qu'on va faire crever.
9: La formule n'est pas galvaudée. Selon l'UMI, syndicat du secteur, 24 établissements ont fermé chaque jour au dernier trimestre.
0: Merci beaucoup, Pierre Herbulot. Le ministre français des Affaires étrangères, Jean-Noël Barrot, est en Israël. C'est lui qui l'annonce pour participer aux commémorations 3 ans après les attaques du 7 octobre menées par le Hamas, alors qu'une minute de silence est respectée justement en ce moment sur les sites attaqués par le mouvement islamiste palestinien.
1: 7h07 sur RTL, on en vient donc aux adieux il y a quelques heures d'un peuple à son génie du foot.
0: Oui, le dernier match de Lionel Messi sous le maillot de l'Argentine. Match amical, prétexte d'ailleurs face au Bénin cette nuit à Buenos Aires. Immense émotion, comme pour une victoire de la Coupe du Monde. On a vu tous ses fans avec un maillot floqué du numéro 10, accompagner le bus des joueurs, 80 000 personnes dans le stade. Bonjour Cédric Chasseur.
12: Bonjour.
0: Vous avez veillé cette nuit pour RTL. Il était à 1h du matin ce match et ça a été un grand moment.
12: Avec une émotion palpable. Dès l'interprétation de l'hymne argentin, Messi, les yeux rougis, n'a pu masquer une certaine fébrilité. La Pulga qui a reçu un hommage appuyé ensuite à la 10e minute. Comme le numéro de son maillot, le jeu s'est même arrêté, un feu d'artifice tiré en plein match pour permettre au Monumental d'applaudir Léo Messi, auteur de 2 passes décisives face au Bénin avant d'inscrire sur pénalty le but du 3-0 à la 71e minute. Son 126e but sous le maillot argentin en 208 sélections, Messi aura joué les 90 minutes du match avant d'apprécier la cérémonie qui lui était consacrée, ses drones dans le ciel de Buenos Aires qui le représentaient avec la Coupe du Monde à la main, cérémonie où il a pris la parole pendant près de 10 minutes pour communier une dernière fois avec le public.
13: Cela a été un honneur de porter ce maillot pendant près de 20 ans. J'aimerais tellement être présent pour toujours. La sélection est la plus belle chose de la vie. Et aujourd'hui est le jour le plus triste de ma carrière, celui de vous dire adieu. Vous allez me manquer. Je remercie le bon Dieu d'être argentin et de m'avoir permis d'accomplir ce rêve. Je vous aime.
12: Un dernier tour d'honneur et c'est accompagné de sa femme Antonella et de ses enfants que Léo Messi a rejoint le vestiaire disant adieu définitivement à l'Albicéleste.
0: Merci beaucoup Cédric Chasseur. Toute autre ambiance en revanche pour celui qui a été le grand rival de Messi tout au long de sa carrière, Cristiano Ronaldo, penaud pour le coup, qui lui s'est excusé pour avoir claqué la porte de la sélection portugaise parce qu'il était vexé de ne pas avoir joué. Et il se dit maintenant disponible pour revenir après sa suspension.
1: Les courses en Guinsoisie cet après-midi, départ à 13h55.
0: Et voici les pronostics de Dominique Cordier. Le 2, le 7, le 16, le 18, le 8, le 11 et le 15. L'outsider d'RTL, c'est le 15, XL Bleu.
1: Disponible pour revenir à 8h, Olivier.
0: À tout de suite, à tout à l'heure.
1: À tout à l'heure pour un prochain journal. Bonjour Louis Baudin.
14: Bonjour Céline, bonjour à tous.
1: Bon, l'actualité météo, évidemment, aujourd'hui, c'est ces intempéries au sud du pays. Hein.
14: Ça et la pluie qui revient sur toute la France, qui est plutôt une bonne nouvelle. Alors c'est vrai qu'elle tombe abondamment dans le sud. Alors ça s'est un peu calmé là sur l'Hérault. Il en reste sur le Gard. Ça se décale maintenant vers la vallée du Rhône ou encore vers la Côte d'Azur, où là on a beaucoup de pluie en ce moment. Et d'ailleurs, tout au long de la journée, c'est principalement dans le sud, de l'Aquitaine à la Méditerranée, les Alpes du Sud ou encore la Corse que les averses seront les plus fréquentes et parfois accompagnées d'orages. Et puis dans les autres régions, là aussi, on va voir circuler une perturbation d'ouest en est avec des nuages, de la pluie, parfois de l'orage. La perturbation est en ce moment sur la Normandie, sur le centre, et sera sur l'Île-de-France à la mi-journée et dans les régions du nord-est en toute fin d'après-midi. Le tout avec des températures alors encore élevées avant son arrivée, mais ça commence à baisser sérieusement dans le nord-ouest. 16 à 20 degrés seulement au nord de la Loire cet après-midi. Encore 20 à 25 degrés dans les autres régions. Mais petit à petit, quand même, ça baisse.
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1: Ils viennent d'entrer dans ce studio. Étienne Jernel pour signer Jernel. Bonjour Étienne.
16: Bonjour Céline et bonjour à tous.
1: Pour stopper la mobilisation lycéenne, le Premier ministre Sébastien Lecornu a annoncé hier une suspension des cours en fin de semaine pour un temps de démocratie interne. Il espère renouer le dialogue. Et ça vous laisse sceptique, Étienne?
16: Écoutez, je vais vous démontrer pourquoi la République des groupes de parole mis en place par Emmanuel Macron a un effet limité.
1: Et puis, ce sera l'histoire en direct dans une dizaine de minutes aussi avec notre historienne Virginie Giraud. Bonjour Virginie.
17: Bonjour à tous.
1: Une chercheuse est morte en Sibérie. D'après des médias russophones, elle aurait contracté la peste pulmonaire après un incident de manipulation. Les autorités démentent. Mais cette affaire vous rappelle un vieux traumatisme.
17: Et oui, pour être honnête avec vous, Céline, je ne pensais pas qu'un hypothétique cluster de peste dans l'actualité me donnerait l'occasion de vous parler de la grande peste du XIVe siècle. Mais je vais vous raconter pourquoi cette pandémie a traumatisé l'Europe médiévale.
1: Avant ça, comme chaque matin, RTL chez vous, nos reporters à votre rencontre partout dans le pays au petit matin. Bonjour Arthur Pereira.
18: Bonjour Céline, bonjour à tous.
1: Vous êtes allé prendre votre café dans les Yvelines, Arthur ?
18: Absolument, il est en train de couler. Je suis à Morpa, au bar brasserie Le Morpa, et je suis pas le seul à avoir les deux coudes posés sur le zinc, sur ce comptoir, puisque les clients défilent là maintenant depuis une demi-heure.
1: Pour prendre donc leur café, boisson préférée des Français, sauf qu'il coûte de plus en plus cher ce café, Arthur.
18: Oui, il coûte de plus en plus cher à cause de la sécheresse, notamment ici. Il est tout de même resté à 1,50€ au comptoir, 2,30€ en salle, et cela depuis 3 ans. Pourquoi avoir fait ce choix, Jean-François, vous qui êtes le patron du Morpa ?
19: Alors, moi j'ai fait ce choix parce que je veux que ça reste un réflexe et que les gens continuent à venir, parce que des fois d'augmenter de 10 centimes, ça bloque. Et ils viennent plus. Et nous, c'est le volume qui est important.
18: Et pourtant, ce café représente une grande partie de votre chiffre d'affaires.
19: On l'estime à peu près à 20%. Donc 20%, c'est quasiment un quart du chiffre d'affaires. Donc c'est important de le maintenir.
18: Vous qui êtes patron d'un bar-brasserie, qu'est-ce qu'on entend par un bon café ? Pourquoi il y a différence entre ce café qu'on prend ici au comptoir et celui qu'on prend chez nous ?
19: Donc moi, de toute façon, je suis chez Richard depuis plus de 20 ans. Et c'est un café qui est 100% arabica pour le Florio. Et c'est un café qui est excellent. Et donc avec une machine qui fait aussi...
18: On l'entend juste derrière cette machine.
19: Qui fait un très bon café, et c'est important d'avoir tout ça réuni pour que le client soit satisfait.
18: Bon bah Céline, écoutez, on va prendre notre petit café, il vient d'être servi, il est tout chaud. Et puis on se retrouve dans une heure, j'en aurais peut-être pris 2-3 en attendant.
1: Attention Arthur quand même, pas plus de 4-5 cafés par jour normalement, allez pas trop vite.
18: Oui. J'en suis qu'à mon deuxième, donc ça va le faire.
1: Mais j'imagine que ça va le faire. À tout à l'heure, Arthur, à suivre sur RTL, l'enquête RTL sur la seule usine française capable de produire des cordes obus pour les canons César, et aujourd'hui menacée de fermeture.
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1: 7h17, l'enquête RTL maintenant sur l'un des fleurons français du réarmement, les forges de Tarbes dans les Hautes-Pyrénées. Et pourtant l'entreprise va mal et risque de disparaître. Bonjour Émilie Beaujard.
5: Bonjour, bonjour à tous.
1: Pourtant c'est un site très stratégique pour la défense française.
5: Oui, c'est le seul à fabriquer des cordes d'obus de 155 mm pour les canons César qu'on peut voir notamment en Ukraine. Un savoir-faire technique relancé par l'économie de guerre, mais un savoir-faire à nouveau en danger. Le site qui emploie 63 personnes fait face à des fermetures de plusieurs semaines, des matières premières qui n'arrivent plus et un manque de trésorerie. Plusieurs salariés ont accepté de répondre à RTL, mais de manière anonyme, par peur des représailles, leurs voix ont été modifiées.
6: L'outil est vraiment ancien, des années 80, et qui n'a pas subi d'entretien suffisant pour pouvoir le maintenir. Tout ça, c'est des pannes à répétition, et on recevait normalement la matière première, et là, depuis le mois de mars, on reçoit plus rien. Pour la bonne et simple raison qu'on n'a pas payé le fournisseur.
1: Émilie, ce site, il avait pourtant été sauvé en 2021 par un repreneur Europlasma.
5: Oui, qui devait investir des millions d'euros, moderniser l'usine et sortir plus de 160 000 obus par an. C'est ce que le groupe annonçait. 5 ans plus tard, Europlasma accuse une perte de 35 millions d'euros et est très loin des 160 000 munitions par an.
6: L'outil de travail n'est pas adapté du tout pour faire cela. 60 000 par an, on serait au grand maximum.
5: Autre point de crispation, KNDS, le groupe industriel franco-allemand qui fabrique notamment les canons César, est le seul client des forges de Tarbes. Selon nos informations, KNDS est venu récupérer ses stocks d'acier ces derniers jours. Est-ce par peur qu'il soit saisi dans une liquidation judiciaire ou face au mauvais rendement de l'entreprise? KNDS ne souhaite pas faire de commentaires. Mais ce salarié craint la fermeture du site.
6: Donc s'il n'y a plus ce contrat, c'est terminé. Et aujourd'hui, s'il n'y a pas KNDS, il n'y a plus rien à faire au fond. Je tarde. Alors pour moi, tu n'as même plus jusqu'à la fin du mois. Là, il va se passer quelque chose de dramatique, ça c'est sûr.
1: Des salariés qui en appellent donc à l'État, Émilie.
5: Oui, parce que l'État a aussi donné de l'argent pour sauver cette entreprise au savoir-faire unique. Le ministère des Armées nous dit suivre la situation de près. Les forges de Tarbes ne sont pas les seules dans la tourmente. Les fonderies de Bretagne et Valdunes, rachetées récemment par Europlasma, sont elles aussi dans le rouge. Europlasma n'a pas donné suite à nos demandes d'interview.
1: Enquête RTL avec Émilie Beaujard ce matin, 7h19, signé Jernel. Avec vous Étienne Jernel, directeur du Point. Pour faire retomber la colère lycéenne, Sébastien Lecornu a donc annoncé hier une suspension des cours en fin de semaine pour un temps de démocratie interne. C'est la stratégie du groupe de parole prônée par Emmanuel Macron depuis quelques années, mais qui a montré ses limites selon vous.
7: Ah oui, alors s'il s'agit de faire diversion et d'éviter ainsi quelques feux de poubelle, ben pourquoi pas. Mais au-delà du gadget tactique, et c'est mon premier point, restons lucides sur les faits, sur le réel de ces AG lycéennes organisées par l'État, ce qui est une première. Le réel pour les lycéens, qu'est-ce que c'est? C'est une économie dans laquelle la jeunesse est structurellement désavantagée, c'est un niveau d'éducation qui baisse, c'est attesté par les classements PISA, c'est le problème des recrutements des profs, le niveau de ce recrutement. Est-ce qu'on croit que ces AG vont apporter beaucoup de solutions concrètes? Ça n'est pas certain. Il est surtout encore moins certain que cela pourrait avoir des effets concrets avec un président en fin de mandat, un gouvernement très faible et un État fauché. Alors, évidemment, le dialogue et l'écoute ont leur vertu propre, il ne faut pas les négliger, mais n'attendez pas trop de résultats de cette démocratie participative mise en scène par le gouvernement, d'autant que tout cela a quand même un air de déjà-vu.
1: Vous voulez parler du grand débat lors des Gilets jaunes ?
7: Exactement, et c'est mon deuxième constat, c'est une manie chez Emmanuel Macron. On retrouve d'ailleurs, comme dans la crise des Gilets jaunes, des cahiers de doléances avec cette plateforme numérique mise en place pour que les lycéens expriment leurs difficultés. Emmanuel Macron est le spécialiste de ce genre de choses, le grand débat bien sûr, des heures de discussion, les conventions citoyennes, il y en a eu 4, des mois de débat, la République, des groupes de parole a été mise en place. Alors là encore, le débat n'est jamais inutile, mais lorsque cela tient lieu d'action, cela n'aide pas, au contraire. Accessoirement, et c'est mon troisième point, Emmanuel Macron n'est peut-être pas le meilleur pour écouter et pour discuter.
1: Vous voulez dire qu'il n'en tiendra pas compte ?
7: Ah, vous savez, il y a un paradoxe, Macron. Il adore les artifices de démocratie participative, le président de la République, mais il n'aime rien tant que de décider seul. Il n'est pas très doué pour l'exercice de la contradiction et même du compromis, même dans son propre camp, même avec des alliés au Parlement. Regardez un exemple, hein. La dissolution. La dissolution, au fond, qu'est-ce que c'est ? Ça n'est que l'aboutissement de sa difficulté à négocier un accord politique avec LR qui lui aurait évité ce procédé. Il n'aime pas beaucoup partager, c'est son côté jupitérien. D'ailleurs, vous savez, cela plaît ensemble, hein, le côté monarchique et la démocratie participative. Les cahiers de doléances ont été inventés en France en 1302 par les États généraux sous Philippe le Bel. Au fond, Emmanuel Macron, qui est suivi en cela par Sébastien le Cornu, manifestement, est l'apôtre de la démocratie participative, mais dans la vraie vie, il s'applique plutôt à lui-même cette maxime de Georges Clémenceau que je vous cite. Pour prendre une bonne décision, il faut être un nombre impair, et 3, c'est déjà trop.
1: C'est toujours limpide, Clémenceau.
7: C'est un génie, c'est le génie.
1: L'histoire
7: et le meilleur ami de l'éditorialiste.
1: L'histoire en direct maintenant avec notre historienne Virginie Giraud. On le disait, une chercheuse est morte peut-être de la peste le 2 octobre dernier en Sibérie. C'est en tout cas ce qu'affirment plusieurs médias russophones, ce que dément en revanche le Kremlin. L'OMS juge le risque d'épidémie en Europe faible. Pourtant, la simple évocation de cette maladie nous fait frémir.
0: Elle nous fait frémir parce que le mot peste est associé à la peste noire, à la grande peste qui a sévi en Europe au XIVe siècle. À l'époque, la peste pulmonaire a un taux de mortalité de 100%. Elle apparaît en Europe en 1347, elle vient d'Asie, elle a suivi les routes commerciales avec les rats et les puces infectées cachées dans les marchandises. En 5 ans, elle se propage à tout le bassin méditerranéen jusqu'à Moscou. Et c'est quelque chose qui nous dépasse totalement aujourd'hui, mais pendant 5 ans, les Européens vont littéralement vivre avec la mort. On a 25 à 40 millions de personnes qui meurent, entre un tiers et la moitié de la population du continent disparaît. Bon, dans un premier temps, pour lutter contre la contamination, on brûle les cadavres, on isole les malades, on se couvre le visage. Et une fois la panique passée, au bout de quelques semaines, la vie reprend son cours.
1: Vous voulez dire qu'il n'y a pas eu de grand confinement, de quarantaine comme on le ferait aujourd'hui ?
0: Et non, la recherche récente montre que la vie a repris rapidement. Les registres paroissiaux prouvent qu'on reprend l'inhumation des morts. Les pouvoirs publics poussent la population à retourner au travail. Parce que si on ne va pas au champ, déjà que les bras manquent, on va avoir une famine derrière. Et finalement, le métier le plus touché par la mort n'est pas celui de médecin, puisque les médecins apprennent à se protéger avec des capes de cuir, des grands masques avec des nez dans lesquels ils vont mettre des herbes et des aromates. Non, le métier le plus touché, c'est celui de notaire, parce qu'on va au domicile des mourants pour gérer les successions. Donc pour apprendre à vivre avec la mort, les populations du XIVe siècle ont inventé un art macabre. C'est là qu'on voit fleurir ces fameux tableaux de danse macabre avec des vivants et des morts qui dansent ensemble. Et la peur commence petit à petit à s'estomper à partir de 1894 quand le médecin Alexandre Yersine découvre le bacille responsable de la peste. Il l'appelle Yersinia pestis. C'est presque mignon. Et la bonne nouvelle, c'est que les traitements antibiotiques permettent de guérir la peste depuis les années 1940. Alors, est-ce que Daria Chipilova est morte de la peste la semaine dernière alors qu'on sait la guérir ? Moi, je ne sais pas, mais je sais que l'histoire finira par avoir la réponse.
1: Parce que l'histoire finit toujours pour avoir la réponse. Virginie Giraud, l'histoire en direct chaque matin sur RTL. Dans moins de 5 minutes, les grosses têtes et le journal de 7h30, nous irons à Poma, ce village de l'Aude, ravagé, rappelez-vous, par une tornade. C'était le 24 août dernier, 300 maisons touchées et des assureurs qui, un mois et demi après, se font encore attendre. À tout de suite sur RTL.
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32: 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Il est bientôt 7h30.
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1: Juste avant le journal de 7h30, les grosses têtes et leurs fake news. On commence avec Alexis Le Rossignol.
36: TF1 annonce une nouvelle version de Koh-Lanta. Fini les îles désertes. Désormais, les aventuriers devront survivre en ville en payant un loyer, l'électricité, les courses, les pains de la voiture et la scolarité des enfants.
0: Christophe Barbier.
37: Après avoir relu tous les écrits antisémites attribués à Jordan Bardella par Mediapart, les journalistes de CNews se sont dit profondément choqués par les fautes d'orthographe.
1: C'est très marrant. Vos grosses têtes à retrouver à partir de 15h30 comme tous les jours avec Ariel Dombal et Gérard Jugnot cet après-midi. Décidément, nos jingles musicaux vous plaisent. On avait déjà eu une question hier après un jingle signé DJ Godja. Eh bien, aujourd'hui, Aurore nous écrit pour savoir quelle était la musique du jingle de 7h13 parce qu'elle a fait danser son bébé à cette musique. On va la réécouter.

0: pour la réponse à votre question. N'hésitez pas, vous le savez, cette appli, c'est un très bon moyen de communiquer avec nous. Vous pouvez donc l'utiliser autant que vous le souhaitez pour vos messages écrits et vocaux. On vous lit, on vous écoute chaque matin. Merci de nous être fidèles. Vous êtes bien sur RTL et il est 7h30.
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0: De 7h37 avec Sébastien Roxel. Bonjour Sébastien.
3: Bonjour Céline, bonjour à tous. Et d'abord, ces maisons encore bâchées, sans toit ni fenêtre à Poma, ce village de l'eau défiguré par une tornade le 24 août dernier. 300 maisons ont été endommagées, voire détruites ce jour-là. Et un mois et demi plus tard, rien n'avance. La plupart des sinistrés n'ont toujours pas reçu le moindre centime des assurances, Valentin Larquier.
4: Oui, Christine retourne voir sa maison à Poma chaque jour, les larmes aux yeux.
5: J'ai tout perdu, j'ai plus de toit.
4: La maison de 120 mètres carrés n'est plus habitable. Christine et son mari vivent donc dans un bungalow de 25 mètres carrés près de la mairie d'une commune voisine. L'assurance prend en charge ce relogement temporaire, 450 euros par mois. Mais pour le reste, elle doit attendre que la maison soit déblayée et peut-être détruite.
5: On ne sait pas le prix de la maison, quoi. On les espère, on nous dit oui, ça avance, les dossiers. Ça fait 3 relances qu'on refait depuis la semaine dernière, mais j'ai plus de nouvelles.
4: Et vous avez été victime de pillage aussi, malheureusement.
5: Il n'y a pas que nous, hein. Ça a été pillé un peu partout. Hein. Du bijou, l'électroménager. Moi, je sais que j'avais un robot et le lendemain, il n'y avait plus rien. On nous a dit de marquer tout ce qu'on avait dans la maison.
4: Beaucoup de sinistrés vont recevoir l'argent des dons avant celui de leur assurance. L'association Haute Solidarité a récolté 100 000 euros. Marie-Hélène Fabre en est la présidente.
6: La première aide que l'on va verser va concerner les propriétaires ayant eu leur maison complètement détruite.
4: Les habitants de ce village martyr ont peur qu'on les oublie et cette aide financière arrivera dans les prochains jours.
3: Valentin Larquier dans l'Aude pour RTL. Dans le Gard, là, les transports scolaires sont à nouveau suspendus aujourd'hui à cause des fortes pluies de ces dernières heures. Le département est en vigilance orange aux inondations, tout comme le Var et les Bouches-du-Rhône. L'Hérault est pour sa part en alerte aux crues.
0: Les lycéens ne comptent pas retourner en classe.
3: On va voir ce matin si les blocages continuent. En tout cas, un nouvel appel à manifester a été lancé pour demain. Hier, la mobilisation a été massive, entre 266 000 et 450 000 manifestants dans les rues. Pas d'incident majeur, mais 488 nouvelles interpellations. Au total, on en est à plus de 6500 depuis le début du mouvement, du jamais vu en 8 jours, même au moment des Gilets jaunes.
0: Alors pourquoi autant d'arrestations? On posera la question au ministre de l'Intérieur, Laurent Nunez, qui sera ce matin face à Marc-Olivier Fogiel sur RTL. Ce sera à 8h15.
3: Et alors qu'une partie de la gauche dénonce une répression policière, ce que réfute Sébastien Lecornu, un policier a pour la première fois depuis le début du mouvement été mis en examen hier à Saint-Ouen-l'Aumône, dans le Val-d'Oise, où un adolescent de 14 a eu la mâchoire fracturée après un tir de lance-grenade lacrymogène. Le policier impliqué est poursuivi pour violence et mutilation, Maxime Lévy.
7: Oui, une mise en examen pour un crime. Il risque jusqu'à 15 ans de prison. Il y a 10 jours, une vidéo est diffusée. On y voit une policière repousser un lycéen. Il réplique avec un coup de pied. Un autre policier se saisit de son lance-grenade lacrymogène et lui tire dans le visage. Résultat, sa mâchoire est complètement fracturée. L'avocate de la famille de l'adolescent, maître Elsa Marcel, se dit satisfaite de cette mise en examen, mais elle aimerait que la justice aille plus loin.
8: D'un côté, il y a la satisfaction de voir qu'il y a une enquête pour des faits de nature criminelle qui est ouverte, une forme de soulagement de savoir que ce monsieur dangereux et interdit d'exercer ne sera pas aux abords d'autres blocus. Néanmoins, nous, on reste convaincus que quand vous tirez dans le visage d'un adolescent à 1m50, c'est une tentative de meurtre et une tentative de meurtre aggravée puisqu'elle vise un mineur de moins de 15 ans.
7: Le policier a été placé sous contrôle judiciaire avec interdiction d'exercer sur la voie publique. En garde à vue, le fonctionnaire a expliqué qu'il a seulement tenté de protéger sa collègue et qu'il a dû prendre cette décision en une fraction de seconde.
3: Et au total, 11 enquêtes de l'IGPN, la police des polices, ont été ouvertes depuis le début du mouvement lycéen.
0: 7h33 sur RTL à Kiev, la nuit a encore été rythmée par les explosions.
3: Des missiles russes ont fait au moins 2 morts dans la capitale ukrainienne qui subit presque chaque jour depuis plusieurs semaines des attaques nocturnes. Volodymyr Zelensky avait d'ailleurs mis en garde les habitants dès hier soir.
9: Chers Ukrainiens, nous disposons d'informations sur les préparatifs d'une attaque massive de la Russie. Notre défense à cela dépendra alors de nos partenaires qui ont les capacités défensives et qui peuvent nous fournir, en particulier les États-Unis et l'Europe.
3: Voilà pour les mots de Volodymyr Zelensky et face à ces attaques répétées, notamment contre les infrastructures énergétiques, des mesures de coupure d'électricité ont été instaurées à Kiev.
0: Et maintenant, Objectif Terre.
3: Après 8 mois en apesanteur, Sophie Adnot va bientôt retrouver la lourdeur de son corps. L'astronaute française doit quitter la Station Spatiale Internationale cet après-midi à 14h05, heure de Paris. Et c'est à ce moment-là que le plus dur va commencer, Sophie Jousselin.
1: Oui, c'est en effet une des phases les plus critiques de la mission. Après s'être décrochée de l'ISS, la capsule entamera sa plongée vers la Terre à 28 000 km/h. Arrivée à un peu plus de 100 km d'altitude, elle sera brutalement freinée au moment de l'entrée dans l'atmosphère. Les 4 astronautes bien sanglés dans leur siège pèseront alors 4 ou 5 fois leur poids. À travers les hublots, ils verront le bouclier thermique de la capsule chauffé au rouge par la friction avec l'air extérieur. Pendant ces quelques minutes, la Terre perdra totalement le contact avec l'équipage. Enfin, ce sera l'ouverture des parachutes, l'amérissage dans l'océan Pacifique. Un bateau de SpaceX viendra récupérer les astronautes, puis ce sera le retour au siège de la NASA à Houston. Sophie Adnot enchaînera presque immédiatement avec un vol pour Cologne en Allemagne. Femmes et hommes confondus, elle deviendra l'astronaute de l'Agence spatiale européenne à être restée le plus longtemps dans l'espace en une seule mission, près de 240 jours.
3: Voilà, arrivée donc prévue demain au large des côtes californiennes. Merci beaucoup Sophie Jousselin.
0: Et vos retours prévus à 8h30, Sébastien Auxel, à tout à l'heure. La météo, Louis Baudin. Valérie nous écrit de Saint-Dizier ce matin pour nous dire qu'elle a encore beau temps avant l'arrivée de la pluie cet après-midi. C'est vrai que la pluie, il y en aura pour tout le monde aujourd'hui.
2: Exactement, hein, la perturbation arrive par l'ouest, donc il pleut en ce moment dans l'ouest, il pleut près de l'Atlantique, sur la Normandie, sur le centre, sur le massif central. Beaucoup de pluie sur les Pyrénées, les fortes pluies sont également en train de se décaler vers la vallée du Rhône, sur la Côte d'Azur, sur les Alpes également. Donc toutes les régions seront concernées, mais c'est vrai que dans le nord-est, à Saint-Dizier, Lorraine, Alsace, ça arrivera plus tôt en fin de journée, mais tout le monde sera servi par ces précipitations, parfois accompagnées d'orages. Alors côté température, on a de la fraîcheur ce matin, justement dans le nord-est, hein, 4 degrés à Charleville-Mézières, 8 degrés à Metz, parce que le ciel a été encore dégagé durant la nuit, et cet après-midi 16 à 20 degrés au nord de la Loire. Ça commence à baisser, enfin des valeurs de saison, et encore 20 à 25 degrés dans les autres régions, mais là aussi ça baisse avant l'arrivée de la perturbation.
0: À suivre sur RTL, Langleco. Bonjour François Langlais.
10: Bonjour Céline.
0: Le Rassemblement National a présenté son contre-budget hier. Vous vous êtes plongé dans ces 140 milliards d'euros d'économies promis. Vous allez nous dire ce que vous en pensez.
10: Oui, on entre dans l'ère des grands nombres. Enfin, au moins sur le papier, parce que sur la réalité, c'est un peu plus nébuleux.
0: Sébastien Chenu, le vice-président du RN et député du Nord, vous écoutera sûrement puisqu'il sera notre invité dans la foulée pour évoquer aussi la colère des lycéens. Encore près de 500 interpellations hier. Le RN promet davantage de fermeté et de sanctions s'il arrive au pouvoir. A tout de suite sur RTL.
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12: Il est bientôt 7h45. 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
0: 7h40, l'Anglais Co avec vous, François Langlais. Marine Le Pen a présenté hier avec Jordan Bardella le contre-budget du Rassemblement National. Oui. Un choc budgétaire avec 140 milliards d'euros net d'économies en 5 ans. Est-ce que ça vous paraît plausible, François ?
10: Il faut d'abord noter qu'il y a un retournement important dans ce qui est une esquisse de programme économique pour le RN. Le redressement des comptes est désormais un objectif prioritaire. C'est nouveau. Et ça doit évidemment à la situation actuelle désastreuse, et Marine Le Pen charge, non sans raison, le bilan Macron en la matière. Du coup, vous l'avez dit, programme de coupes budgétaires massives de l'ordre de 140 milliards d'euros en 2032, à l'issue du prochain quinquennat, 140 milliards par rapport à l'année actuelle 2026. 140 milliards, c'est considérable. C'est à peu près 8% de la masse des dépenses publiques totales. C'est ce que préconisent d'ailleurs les experts budgétaires pour retrouver des finances maîtrisées. Et tout ça, c'est sans compter les nouvelles dépenses.
0: Alors, quelles sont ces nouvelles dépenses envisagées ?
10: Réforme de la réforme des retraites, hein, c'est-à-dire revenir à 60 ou 62 ans. Le RN budgète 2 milliards. En réalité, on est plutôt entre 10 et 20. Baisser les impôts. Il y a des projets très développés en la matière. La TVA sur l'énergie, sur les produits de première nécessité, la baisse des impôts de production, 50 milliards par an. Ce sont au moins 200 milliards qu'il lui faudra trouver si elle veut à la fois réduire le déficit à la hauteur qu'elle indique, revenir à moins de 3% du PIB à la fin du quinquennat, baisser les impôts et financer son programme. 200 milliards, là, pardon, mais on est dans un autre univers.
0: Et je vous sens sceptique.
10: Ça montant hors de proportion avec la culture, l'histoire française. Alors, il faut reconnaître que Madame Le Pen prend le sujet par le bon bout, la réforme de l'État. Suppression d'échelons administratifs, diminution du nombre de fonctionnaires. Encore faudra-t-il documenter tout ça, c'est-à-dire préciser les économies au-delà des têtes de chapitre, préciser aussi la méthode pour exécuter ce travail titanesque. Parce que là, les artifices traditionnels du RN pour financer ces programmes, préférence nationale pour les aides sociales, réduction de la contribution à l'Europe et lutte contre la fraude, ça suffira pas. À côté de l'objectif, ce sont des recettes de poche. Réduire autant la dépense publique, encore une fois si tout ça est précisé d'ici mai, ça ne peut pas se faire sans réduire le champ de l'intervention de l'État et de la redistribution. Alors, les électeurs du RN qui ont l'habitude de discours étatistes, est-ce qu'ils accepteront cela ?
0: Vous soulignez en fait une rupture idéologique dans ce budget.
10: Il y a au moins une inflexion importante. Coupe massive dans la dépense, baisse des impôts, notamment au profit des entreprises, introduction de la retraite par capitalisation. Attention portée aux marchés financiers et aux jugements qu'ils portent sur la France, c'est une toute nouvelle Marine Le Pen que le cru 2026. Alors certains se réjouiront de ce réalisme bienvenu, les autres noteront que en matière économique, le RN nouveau, comme le Beaujolais, a un goût différent à chaque élection.
0: Sébastien Chenu vous a écouté avec attention et il vous répond tout de suite.
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0: L'invité d'RTL Matin à 7h43. Bonjour Sébastien Chenu.
30: Bonjour madame.
0: Vous êtes député du Nord, vice-président du Rassemblement National. Avant de revenir avec vous sur la mobilisation lycéenne qui secoue le pays, on va parler de ce projet de budget qu'évoquait François Langlais, que le Rassemblement National a présenté hier avec donc cet objectif de 140 milliards d'économies sur 5 ans. Il y a quand même beaucoup de paris dans ce budget, vous venez d'entendre François, sur la croissance notamment. Vous êtes très critique sur les prévisions du gouvernement qui vise 1% de croissance l'an prochain, mais vous visez presque deux fois plus dès 2028. C'est bien sérieux, un tel optimisme ?
1: Oui, madame, parce qu'en fait, nous ne comptons pas réformer la France à périmètre constant. Nous sortons des logiques macronistes. Et c'est la raison pour laquelle nous n'aurons pas le même type de résultat. Nous, on est guidés par quoi ? Par l'idée de redresser les comptes publics, de réparer les erreurs macronistes. Je ne vais pas revenir sur le bilan d'Emmanuel Macron. Je crois que maintenant, tout le monde a compris que c'est une catastrophe économique et financière. Et puis, protéger aussi l'épargne des Français et leur pouvoir d'achat. Vous avez d'ailleurs, Monsieur Langlais, omis de dire que nous faisons tout ça en faisant adopter par référendum, si les Français le veulent bien, une règle d'or. C'est-à-dire que nous considérons qu'il y a un cadre dans lequel il faut limiter le déficit, parce que sinon, la machine s'emballe et vous ne pouvez à la fin, évidemment, plus payer non seulement vos intérêts de dette, mais également demain, à un horizon très court, les fonctionnaires, en tous les cas, le fonctionnement de l'État.
0: Donc un optimisme raisonné, c'est ce que vous nous dites.
1: Oui, avec je dois quand même le dire, un accueil des marchés aux propositions de Marine Le Pen qui n'a pas été négatif. En tous les cas, s'il l'avait été, ça se serait vu immédiatement et vous nous l'auriez dit ce matin. Nous,
0: Vous vous êtes un peu réjoui justement d'une baisse du taux d'intérêt qui n'était pas vraiment liée à l'intervention de Marine Le Pen, parce que ça avait commencé avant même qu'elle n'ouvre.
1: Non, parce que les coûts d'endettement qui baissent plus vite que les voisins, c'est propre aux dispositions.
0: C'est le cas aussi dans d'autres
1: dispositions
0: pays.
1: Que nous, oui, mais c'est propre aux dispositions que nous prenons. Mais en tous les cas, l'inverse aurait été noté, que vous m'auriez dit ce matin, les marchés se sont affolés suite aux déclarations de Marine Le Pen, ce qui n'est pas le cas.
0: Sur les économies que vous proposez, Sébastien Chenu, 20% du plan sont directement liés à l'immigration. Vous estimez notamment que la baisse de l'immigration va se traduire naturellement par une moindre insécurité qui générera une économie de 2 milliards d'euros. Et comment vous arrivez à un tel chiffrage ?
1: Madame, nous, ce que nous considérons, c'est qu'il faut faire baisser un certain nombre de dépenses. Là, vous parlez de l'immigration, mais il n'y a pas que les dépenses. Vous avez, François Langlais l'a très bien dit, expliqué qu'il fallait rationaliser les dépenses de l'État. C'est-à-dire le train de vie de l'État, les collectivités locales, le millefeuille. Il y a l'immigration, il y a également les dépenses, la contribution à l'Union européenne que nous baissons, et c'est tout ça qui nous permet de faire des baisses de dépenses considérables.
0: Ça c'est pour les chiffres que vous affichez, l'intention qui est la vôtre, mais j'ai pas tout à fait la réponse, Sébastien Chenu. Comment vous estimez ce chiffrage ? C'est 2 milliards d'euros qui seraient liés à une baisse d'insécurité directement liée à une baisse de l'immigration ?
1: Non, mais c'est pas exactement ça. C'est le coût de l'immigration. Le coût de l'immigration dans notre pays, c'est à la fois des allocations, c'est à la fois
0: du logement. Ces 2 milliards-là, c'est directement lié à la sécurité, Sébastien Chenu.
1: Ces 2 milliards-là, mais madame, parce que le coût de l'immigration dans notre pays, il est très important. Il est très important socialement, il est très important dans la dépense publique, il est très important dans les formes d'insécurité. J'arrive même pas à comprendre, en fait, là où vous voulez en venir.
0: C'est juste que je comprends pas ces 2 milliards. Comment vous les justifiez ? Comment vous dites que la baisse de l'immigration va provoquer une économie de 2 milliards en termes de sécurité? Je voudrais juste comprendre comment vous arrivez à un tel chiffrage.
1: Mais madame, la baisse de l'immigration, vous l'avez bien vu dans toutes les faits d'insécurité. Il y a une surreprésentation de la jeunesse, une surreprésentation de l'immigration. Donc à partir du moment où vous attaquez et à la problématique de la jeunesse, on le voit d'ailleurs dans les lycées, et à la problématique de l'immigration et que vous faites baisser cette insécurité, vous faites un certain nombre d'économies.
0: Et pourquoi 2 milliards, pas 4, pas 1 ?
1: Mais parce que c'est calculé sur 5 ans, madame. Parce que ce sont les chiffres des agences qui nous sont communiqués aujourd'hui sur le coût de l'immigration. Et vous avez notamment cette structure dont le nom m'échappe, qui s'occupe du coût de l'immigration dans notre pays. Je ne sais plus comment ça s'appelle, peut-être François Langlais s'en souvient, qui en a fait le calcul. Donc un des éléments de la baisse de la dépense publique. Il y a la baisse de la dépense. Il y a la baisse ou la réorientation de la fiscalité. Parce que vous l'avez dit, on fait baisser des impôts pour les entreprises. Mais on a aussi une réorganisation de la fiscalité, puisque il y a aussi un certain nombre d'impôts ou en tous les cas de taxes par exemple sur l'éolien par exemple, que nous mettons en place, qui permettent de faire rentrer des recettes. Et puis de l'autre côté, vous avez des nouvelles dépenses, des nouveaux droits, parce que là aussi on ne réforme pas le pays quand on a besoin de finances publiques, c'est pour mener d'autres politiques publiques qui auront des effets également, des effets de croissance, des effets dynamiques.
0: Vous parliez des violences dans ce pays, la violence en ce moment elle est visible dans les manifestations lycéennes. Encore près de 500 interpellations hier, plus de 6 500 depuis le début du mouvement, depuis une semaine en France, c'est du jamais vu. Est-ce qu'on est vraiment face au mouvement social le plus dangereux de ces dernières années, ou est-ce qu'on est en droit, selon vous, de s'interroger sur la mesure de cette répression ?
1: Non, on est en tous les cas face à un mouvement social de grande ampleur qui est manipulé, qui est organisé, qui est sous-tendu par des objectifs politiques que mène l'extrême gauche de déstabilisation du pays. Et de l'autre côté, il y a des revendications auxquelles il faut être attentif. Mais pour être attentif à ces revendications, il suffit pas d'ouvrir des cahiers de doléances ou d'organiser des débats comme ils l'ont fait pendant les Gilets jaunes pour mieux les enterrer. Il faut d'abord anticiper les choses. Ce gouvernement est là depuis 10 ans. Ils n'ont rien anticipé non plus sur la question éducative. Et puis, il y a un certain nombre de réponses concrètes à apporter. Nous le faisons. Et d'ailleurs, c'est aussi dans notre projet de budget. La revalorisation du métier d'enseignant, par exemple, plus 3% par an sur 5 ans, ça fait plus 15%. Ça fait partie, c'est l'une des réponses.
0: Et une des autres réponses, c'est la suppression de Parcoursup. Vous allez le remplacer par quoi, cette plateforme qui aussi gère, on le rappelle, aujourd'hui les admissions post-bac?
1: Oui, mais là aussi, c'est une logique avec laquelle il faut rompre. Nous considérons qu'il faut, et d'ailleurs, c'est peut-être le seul bon point que je pourrais donner à ce gouvernement, qu'il faut aller beaucoup plus vers l'apprentissage, mettre les jeunes gens, orienter les jeunes gens le plus tôt possible et sortir du dogme dans lequel on envoie tous les bacheliers en études supérieures, en tout cas en fac.
0: Sortir de cette logique
1: pour faire de l'orientation beaucoup plus tôt. Là encore, pourquoi? Pour faire entrer plus de jeunes sur le marché du travail, qui permettront là aussi de faire entrer des cotisations sociales et qui permettront de nourrir un nouveau projet de réforme des retraites.
0: Les déficits, on y revient. Sébastien Chenu, Jordan Bardella, une nouvelle fois, formellement contesté les accusations de Mediapart hier. Il répète qu'il n'a pas tenu les propos antisémites que lui prête le journal, malgré ce que Mediapart présente comme des preuves à ses conversations extraites des fichiers de méta à la maison mère de Facebook et authentifiées par huissier. Est-ce que vous savez si ça y est, la plainte pour faux dont il menace Mediapart depuis plusieurs jours a bien été déposée?
1: Bon, écoutez, si elle n'a pas été déposée au moment où nous parlons, elle le sera dans les heures qui viennent, parce que ce que nous voyons, c'est que Mediapart est en train de se prendre un retour de boomerang. Le témoin de, entre guillemets, moralité auquel il faisait référence pendant des semaines s'est rétracté, indiquant
0: Alors,
1: que
0: ce témoin,
1: Mediapart...
0: il a témoigné sur CNews, c'est un ancien responsable du Front National
1: qui a été viré,
0: de la Jeunesse,
1: qui a été viré.
0: Qui est un des témoins, mais qui n'est pas directement lié aux écrits.
1: On nous l'a présenté pendant des jours comme étant la pierre angulaire du fait que Jordan Bardella aurait fait des choses répréhensibles. La réalité, c'est qu'il dit « j'ai été manipulé par Mediapart ». Mediapart est en train de reprendre...
0: Mais ce n'est pas par lui que viennent les écrits qui sont...
1: Écoutez, en tous les cas, ça montre, et je crois que je l'avais dit, peut-être pas chez vous, mais en tous les cas sur d'autres médias, que les sources de Mediapart sont souvent aussi inavouables qu'infréquentables.
0: Sur ces propos, Sébastien Chenu. Le plus simple pour Jordan Bardella aurait évidemment été d'extraire lui-même des conversations. Simplement, il explique qu'il n'a plus de compte Facebook, qu'il les a supprimés et donc il ne peut pas faire cette demande auprès de Meta. On peut le croire sur parole quand il dit qu'il n'a pas prononcé, écrit ces mots, c'est ce que vous décidez de faire. Mais ces propos authentifiés par Meta, ils ont bien été écrits par quelqu'un en 2013.
1: Oui, mais ça ne veut pas dire que c'est par Jordan Bardella. Voilà.
0: Et qui a pu se faire passer pour Jordan Bardella il y a 13 ans, tenir de tels propos et dans quel but? Vous pensez qu'il y a eu usurpation d'identité, c'est ce que vous dites?
1: Oui, mais d'ailleurs, ce sont des faux grossiers, c'est ce que dit Jordan Bardella. Et ces faux grossiers, Mediapart, où les a sciemment...
0: Des faux qui auraient été écrits il y a 13 ans.
1: Mais vous savez, que ce soit il y a 13 ans, 5 ans ou aujourd'hui, il y a des gens qui veulent du mal à des gens qui s'engagent dans l'action politique.
0: Et quelqu'un qui pariait sur le fait que Jordan Bardella, 13 ans plus tard,
1: pas forcément. Quelqu'un qui a pris son identité, en tous les cas, qui a ouvert un compte à son nom et qui a tenu un certain nombre de propos ou de conversations. Mais le lien avec Jordan Bardella, la personne, n'est évidemment pas prouvé. Et d'ailleurs, Mediapart est assez disqualifié en la matière. Mais moi, ce que je vois, c'est que on a face à nous...
0: Mais ce ne sont pas des faux si vous dites que c'est quelqu'un d'autre qui a usurpé l'identité. Ses propos ont bien été tenus, selon vous, par quelqu'un d'autre.
1: L'authentification dit qu'il y a eu un certain nombre de messages qui ont existé. Mais on ne vous dit pas que c'est Jordan Bardella qui les a tenus. Voilà ce que ça dit, l'authentification. Mais ce qu'on voit, c'est que Mediapart, en réalité, qui mène un combat politique, il s'en cache pas d'ailleurs depuis des années contre le Rassemblement National, plus on avance, plus on voit que leurs sources sont à la fois infréquentables, inavouables et en toc, c'était le cas des témoignages, plus on voit qu'ils s'enfoncent dans des diffamations pour lesquelles un certain nombre de médias d'ailleurs ont déjà été condamnés de par le passé, et plus on voit la faiblesse de Mediapart qui, ou, je vous le dis, l'a fait sciemment, ou s'est fait en fait enfumer par des témoins inacceptables.
0: Merci Sébastien.
1: Merci madame.
0: Restez avec nous s'il vous plaît dans un instant, Philippe Cavrivière.
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0: Œil de Philippe Cavrivière maintenant. Bonjour Philippe.
32: Et bonjour Céline.
0: Sébastien Chenu, le vice-président du RN, est resté pour vous écouter.
32: Ah, bonjour Sébastien. Hier, on recevait le maire et les filles de Saint-Denis, Bali Bagayoko, et ce matin, il fallait rééquilibrer, faire redescendre la tension de nos éditorialistes et de nos auditeurs, pas tous amateurs des saillies de Bali, qui a été très bon hier à ce micro. J'ai même reçu de Jordan Bardella, qui nous écoutait en direct, il m'envoyait ce SMS que je vous livre. Je l'ai trouvé très pertinent, Bali, convaincant, précis, vraiment, quel dommage qu'il soit noir. Je lui dis, jette ce téléphone, Jordan, tu vas encore avoir des emmerdes. Ça, c'est les messages, faut faire gaffe.
0: Hein. Oui, toujours. Vous pensez, Philippe, que notre invité Sébastien Chenu va avoir de plus en plus de responsabilités dans les mois qui viennent?
32: Normalement, je le mets que pour les candidats à la présidentielle. Mais là, avec Marine, qui pourrait se voir offrir un joli bracelet et Jordan qui se traîne son boulet en fond de sponsoriser Mediapart, vous pouvez commencer à vous mouiller la nuque, à vous frictionner au Saint-Ol, parce que là, vous allez rentrer sur le terrain plus que jamais. En tout cas, vous avez été très bon ce matin. Moi, j'ai tout bien répondu, à part sur les 2 milliards, sur la délinquance. Ça flottait un peu. Voilà. Et heureusement que vous êtes très bon, parce que Marine, elle compte sur vous, la pauvre. Bah, elle a eu

0: carrière qui se termine trop tôt. Jordan sera un peu Grégory Le Marchal du RN, l'étoile filante de la droite dure. Et je pense qu'il y en a deux, trois quand même au RN qui ont dû se dire « Oh putain, heureusement que je suis né avant ces conneries de réseaux sociaux. » Moi, j'en aurais écrit des dingueries sur Messenger. En tout cas, le RN, vous faites blog, vous êtes une famille derrière Jordan. Vous êtes très bien défendu, Sébastien Jordan, ce matin. Beaucoup mieux que le élu RN qui, pour défendre Jordan, a déclaré « Oh, qui a jamais tracé une croix gammée au compas sur une table de lycée ?» Bah, deux, trois personnes, hein, moi, j'ai... Non, moi, alors, perso, je faisais des sgegs.
1: Comment dire que ça m'étonne pas, en fait.
0: Des sgegs pas circoncis. Est-ce que ça fait de moi un antisémite? Ça, je ne sais pas. Alors, vous avez tous entendu Jordan Bardella qui a qualifié Mediapart de médiaflop. La vanne n'est pas ouf. La vanne n'est pas ouf. Non, elle est bof, elle est bof. C'est moins fin que l'humour. Moi, j'adore l'humour juif. On est loin de l'éternité. C'est long, surtout vers la fin. C'est Woody Allen qui peut dormir tranquille avec sa fille adoptive, certes, mais il peut dormir tranquille.
1: Bon, Sébastien Chenu est très clair. La seule explication, c'est que Mediapart a trafiqué les mails, les messages.
0: Mais moi, j'ai écouté. Je suis persuadé qu'il est bon. Voilà. Moi, je vous crois, voilà. Moi, j'ai un collègue de RTL, que je citerai pas, il s'occupe un peu de nuages et de thermomètres. Il m'a dit, faut toujours nier, toujours. Moi, gamin, j'ai nié une vidéo de surveillance de la maison où je suis avec la babysitter dans la piscine. Il dit, fais voir la vidéo, chérie. Mais c'est pas moi, non, mais... Alors, c'est vrai que ça ressemble, mais regarde, tu sais où on voit que c'est de l'IA? C'est les testicules sont pas de la même taille, tu vois? C'est un montage de médias. Dire que t'as failli croire ces conneries de journalistes. Ah, ils sont forts, hein, chez Mediapart. Avec le calbut à côté du transat, les capotes dans la poubelle. C'est des méthodes de voyous, ça. Voilà. Et il m'a dit, bon. Et encore, j'ai été bon parce que on était en 84, l'IA existait pas, donc.
1: Ouais, malin. Hier, Marine Le Pen s'est donc affichée aux côtés de Jordan Bardella pour présenter le programme économique du Rassemblement National.
0: Oui, j'ai regardé, j'ai écouté, un peu déçu. J'aurais adoré que Bardella dise pour déconner. Alors, ça peut être simple, on va demander aux banques des meilleurs taux, mais comme elles appartiennent aux Juifs, tu vois. Quand t'es bien dans tes baskets, tu peux la faire. Pour résumer, on va résumer tout de suite. Marine Le Pen propose 140 milliards d'euros d'économie, 30 milliards d'impôts en moins, une Rolex pour tous les fonctionnaires, une caisse de mousseux à Noël, un plein acheté, un plein offert, une semaine en riad au Club Med de Marrakech, un pot de roumousse, c'est le nouveau RN, et une remise de 15% sur le prochain livre de Jordan Bardella. C'est plus un programme, c'est la grande batterie. À tout de suite pour le journal de 8 heures.
1: Merci. 8 heures, on dit chez vous. Merci beaucoup, Philippe. Merci.
2: Vous dites roumousse.
0: Roumousse.
2: Houmous.
0: Houmous, pardon. Je suis antisémite, c'est confirmé. C'est confirmé.
1: Merci Philippe, merci Sébastien Chenu d'avoir été l'invité d'RTL ce matin. Merci à vous d'être à l'écoute. 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
1: Et le journal de 8h est présenté par Olivier Bois. À la une ce matin, ce chiffre record du nombre d'interpellations depuis le début du mouvement lycéen.
4: 6547 interpellations en 10 jours, du jamais vu, ni pendant les gilets jaunes, ni pendant les deux mois du CPE. Est-ce que la doctrine a évolué? Quelles sont les consignes données aux forces de l'ordre quant à l'usage des armes? Dossier complet dans un instant avec Thomas Proutot.
1: Et à 8h15, c'est le ministre de l'Intérieur, Laurent Nunez, qui est l'invité d'RTL. Que répond-il à ceux qui disent que la réponse policière est disproportionnée? Est-ce qu'il y a eu des appels à la retenue hier? Laurent Nunez répond dans un quart d'heure à Marc-Olivier Fogiel.
4: Et quant à la suite du mouvement, il y a un nouvel appel à manifester. Demain, dans ce journal également, des voitures emportées, des personnes bloquées sur les toits. Le maire de Lodève, dans l'Hérault, décrit cette nuit une montée des eaux spectaculaire. Le mois de septembre, catastrophique dans les magasins de vêtements parce que l'argent s'évapore à la pompe. RTL qui est retourné à Berry, le kibbutz martyr du 7 octobre, c'était il y a 3 ans. Et puis le rêve de Clarisse Agbeni. Nous redevenir championne du monde de judo aujourd'hui, 7 mois seulement après avoir accouché de son deuxième enfant. C'est l'image qui a marqué hier ces défilés massifs de lycéens dans les rues du pays. Des parents aux côtés de leurs enfants pour éviter les débordements et demander aux policiers et gendarmes d'agir avec discernement. Alors que depuis 10 jours que le mouvement a commencé, plus de 200 jeunes ont été blessés. Et même si de l'aveu général, la journée d'hier a été plus calme, il y a tout de même eu près de 500 interpellations. Bonjour Thomas Proutot.
5: Bonjour.
4: Et c'est donc le chiffre qu'on retient ce matin qui marque déjà ce mouvement social majeur de la jeunesse. Un nombre d'interpellations record depuis 10 jours.
5: Oui, 6500 interpellations en 9 jours précisément. C'est 2 fois plus que lors de la semaine de violences urbaines qui a suivi la mort de Naël.

0: en 2023. C'est aussi et déjà plus de la moitié du total de 12 000 atteints après 26 actes de gilets jaunes en 2018-2019. Et si l'on remonte au dernier mouvement lycéen d'ampleur, c'était en 2006 contre le CPE, il y avait eu 4 300 interpellations en 2 mois.
1: Alors, est-ce qu'on sait pourquoi, Thomas? Est-ce que c'est plus violent ou est-ce que les policiers interpelle plus systématiquement?
0: Alors les deux sont vrais, on assiste à une spirale infernale. Désormais, les violences s'invitent dans tous les mouvements sociaux, avec choc frontal et prise à partie des forces de l'ordre, chaque camp accusant l'autre d'avoir allumé la mèche. Ça a été le cas ici dès le début avec des jeunes casseurs cagoulés. En réponse, les policiers vont beaucoup plus au contact, notamment les unités non spécialisées dans le maintien de l'ordre comme les BAC, et interpellent au milieu des groupes jugés hostiles, avec des gardes à vue qui n'aboutissent pas toutes, loin de là, près de 1000 déjà ont été levés sans suite.
1: Et puis on entend aussi ces voix qui demandent à ce que les policiers et gendarmes agissent différemment parce que justement ils ont en face des adolescents. Est-ce que c'est le cas déjà par exemple pour l'utilisation des LBD ou des grenades?
0: Alors un chef d'unité de CRS interrogé hier par RTL affirme que oui, le très jeune âge des manifestants est pris en compte. On nous a également signalé des instructions non écrites de modération, voire d'interdiction d'usage du LBD, le lanceur de balles de défense, mais aucune consigne nationale, LBD et grenades de désencerclement, qui ont déjà blessé gravement au moins 4 lycéens, restent autorisés.
1: Merci beaucoup Thomas Proto, chef du service police-justice d'RTL.
2: Et je vous rappelle que c'est le ministre de l'Intérieur, Laurent Nunez, qui sera face à Marc-Olivier Fogiel dans une dizaine de minutes. Et maintenant, quelle suite? Des blocages sont déjà en cours ce matin devant plusieurs lycées.
1: Oui, 528 états selon le dernier décompte, sont perturbés totalement ou partiellement. Il y a déjà un nouvel appel à manifester pour la journée de demain. Et le fait est que le gouvernement n'a pas encore trouvé la parade. Le Premier ministre annonce qu'il veut, dès aujourd'hui ou dans les jours qui viennent, une demi-journée d'école pour consacrer au dialogue avec les lycéens et pour entendre leurs revendications. Et l'idée est déjà très mal reçu par Audrey Chanona du SNPDEN.
3: C'est pas faisable, très clairement. On peut pas faire une annonce le mardi soir pour nous demander de mettre en place le mercredi matin. C'est ignorer complètement le fonctionnement d'un établissement. Ça se fait pas sur un claquement de doigts. On préfère prendre le temps nécessaire plutôt que mal faire. Donc, dans beaucoup de lycées, notre mot d'ordre, nous, ça a été de dire qu'on fera les temps d'échange, mais à un moment donné, il faut nous laisser le temps d'organiser. Écouter 1200 lycéens, mais c'est pas les mettre en rang dans la cour et à leur demander de lever le doigt. C'est pas ça du tout, évidemment.
1: Voilà les propos de cette chef d'établissement au micro d'Hermine Leclèche. Le ministre de l'Éducation, Édouard Geffray, lui est auditionné tout à l'heure à 10h à l'Assemblée nationale.
2: 8h05 sur RTL. L'Hérault a connu une nouvelle nuit de pluie diluvienne.
1: Oui, 150 mm d'eau en 2 heures à Lunas, par exemple. Et à l'Audève, la montée des eaux a été très soudaine. Écoutez le maire de la commune, Claude Latèbe.
4: Beaucoup de dégâts, vingtaine de voitures qui ont été emportées par les eaux.
5: Vous avez des habitations qui ont été touchées également?
4: Oui, une vingtaine de personnes qui se sont réveillées dans cette difficulté. Ils sont bloqués, on est en train de les secourir. Et ce fameux restaurant qui est l'Hôtel de la Paix.
5: Notre correspondant dans la zone nous indique qu'un sauvetage est en cours. 2 personnes qui seraient bloquées sur le toit d'un camion, vous confirmez?
4: Je confirme. En fait, il y a un camion qui s'est engagé dans l'avenue Montalang. Il a insisté alors que la crue était là. Bon ben, il a joué, il a perdu. Hein. Là, le problème, c'est que le camion bloque la circulation et les 2 personnes qu'on met sur le toit, ce sont le conducteur et le passager.
1: Voilà le maire de l'Audève, interrogé par Pierre Coplot. Les Bouches-du-Rhône, le Var et le Gard sont également en vigilance orange, pluie, inondation. Dans le Gard, d'ailleurs, les transports scolaires sont suspendus aujourd'hui.
2: Le secteur de l'habillement touche le fond en ce mois de septembre.
1: Après 18% de chiffre d'affaires en moins en magasin par rapport à septembre dernier, baisse du même ordre pour les ventes en ligne. C'est la plus mauvaise rentrée depuis les années Covid et on retrouve tous les ingrédients d'un été de crise, la canicule et la crise du pouvoir d'achat avec le prix de l'essence. Reportage de Johanna Chabas.
6: Flora est restée loin des boutiques de vêtements le mois dernier. Pour cette apprentie, impossible d'acheter. Elle touche 1100 euros par mois.
7: C'est un peu ric-rac, donc un t-shirt 20 euros, ça commence à faire cher. Je vais peut-être me faire un petit plaisir en solde, mais il faut vraiment que j'ai un coup de cœur, c'est assez rare.
6: Les températures très élevées pour un mois de septembre ont aussi rendu la collection automne-hiver moins attractive. Cécile n'a fait aucun achat.
8: C'est la première fois où je mets mes vêtements d'été aussi longtemps. Enfin, on est encore en t-shirt. J'ai eu aucune envie d'aller voir les pulls, les vestes, les chaussures, les bottines.
6: Et en boutique, les clients ressortent souvent les mains vides.
9: Merci, au revoir.
6: À la caisse de son magasin de vêtements, Thibaut espérait faire beaucoup mieux.
9: Notre clientèle locale achète moins. Ils viennent, mais ça va être surtout voilà, de la balade. Ils rentrent, ils regardent. Avant, les gens achetaient, mais là maintenant, ils commencent à réfléchir avant d'acheter.
6: La situation est encore pire dans les zones où il faut prendre sa voiture du fait des prix du carburant. Les magasins de vêtements dans les zones commerciales, loin des centres-villes, enregistrent un chiffre d'affaires en baisse de 24%.
1: Reportage de Johanna Chabas.
2: 8h07 sur RTL, 3 ans après les massacres du Hamas, RTL est retourné à Be'eri, l'un des kibbutz martyrs du 7 octobre.
1: Quand les hommes du Hamas avaient pris d'assaut la frontière israélienne, attaquant ce festival de musique dans le désert et les villages israéliens voisins de la bande de Gaza, à Be'eri, 102 personnes ont été assassinées, 10% de la population. Les maisons avaient été saccagées ou brûlées. Et Betsabé Salem, la correspondante d'RTL en Israël, est retournée sur place. Reportage.
10: Un quartier entier du kibbutz a été rasé pour effacer les traces des massacres, tandis que plus loin, les maisons en construction se succèdent, de quoi permettre à de nombreux habitants de revenir, comme Hagit, venue en famille découvrir sa future maison.
11: C'est bizarre, c'est une maison toute neuve. Ici, tout change et ça illustre combien plus rien ne sera jamais comme avant. Surtout à cause des amis qu'on a perdus le 7 octobre, qui nous manquent. En plus, on vide notre ancienne maison criblée de balles. C'est compliqué.
10: Yaniv, lui aussi, va bientôt revenir vivre à Be'eri, mais il ne cache pas son anxiété.
12: Disons que la prochaine fois qu'ils nous tireront dessus avec des roquettes, je ne serai plus surpris. Bien sûr, la logique me dit de fuir, que c'est dangereux ici, mais ce kibbutz fait partie de mon identité. Je pense d'ailleurs que la plupart des habitants vont revenir et le kibbutz va se remplir de rires d'enfants, de vie, mais en même temps, nous sommes une communauté brisée.
10: Et il insiste les larmes aux yeux, même si le kibbutz reprend vie un jour, le deuil sera toujours là.
1: Un reportage de Betsabé Salem en Israël pour RTL. L'attaque du 7 octobre avait entraîné la mort de 1221 personnes. L'attaque du Hamas avait provoqué ensuite l'offensive de l'armée israélienne à Gaza. Et la guerre a fait depuis plus de 74 000 morts, selon les autorités du territoire palestinien. À retenir également Washington, qui demande officiellement plus d'informations à la Russie à propos des soupçons de peste en Sibérie après la mort suspecte d'une technicienne de laboratoire. Et puis les destins toujours liés, mais bien différents aujourd'hui, de Lionel Messi et de Cristiano Ronaldo. Quand le génie argentin a fait ses adieux cette nuit à la sélection, acclamé par tout un peuple à Buenos Aires, le Portugais lui s'est excusé pour avoir quitté la sélection après avoir été vexé de ne pas jouer.
2: Et puis nous, Français, on espère vivre un moment de sport hors du commun aujourd'hui avec la judoka Clarisse Agbagnénou.
1: Oui, elle veut décrocher un 7e titre mondial cet après-midi à Bakou, en Azerbaïdjan. Ce serait absolument exceptionnel, 7 mois seulement après la naissance de son 2e enfant, Cédric Chasseur.
13: Tout sourire, Clarisse Agbagnénou rayonne. La jeune maman savoure son retour en forme.
14: Je me sens bien, j'ai mal nulle part, je n'ai aucun bobo. Quand on sent qu'il y a encore un moteur qui est là et que finalement j'arrive à montrer que ça tient, bah pourquoi s'en cacher ?
13: Une détermination qui impressionne au sein même de la fédération. Lucie Décosse est la responsable de l'équipe de France féminine.
15: Tu te dis comment avec 2 enfants, en ayant déjà fait un certain nombre d'Olympiades, t'arrives à te remettre cette exigence du très haut niveau. Donc ça c'est quelque chose je pense d'exceptionnel et avec ce mental-là, je pense qu'elle peut encore amener des titres.
13: Et cela commence dès aujourd'hui à Bakou. Clarisse Agbagnénou, 33 ans, ne compte pas faire le voyage pour rien. Elle qui n'a plus été championne du monde depuis 2023.
14: Pour l'instant, moi, je veux juste être championne du monde. Pour moi, ça fait longtemps, on m'a dit 3 ans. Mais pour moi, ça fait longtemps que je suis pas championne du monde. Et j'ai envie d'avoir mon dossard rouge. Jusqu'à ce que je me présente au jeu, prendre ce dossard doré aussi. J'ai envie de tout prendre.
13: En cas de titre, cet après-midi, Clarisse Agbagnénou égalerait le record de la japonaise Ryoko Tani, seule judokate, 7 fois championne du monde.
1: Merci beaucoup, Cédric Chasseur.
2: Et merci, Olivier Bois. À demain.
1: À demain.
2: 7h dans RTL Matin. Louis Baudin, on a parlé de ces précipitations dans le sud du pays, plus diluviennes. On disait notamment dans l'Hérault, ça se déplace désormais.
16: Exactement, des pluies qui progressent d'ouest en est. Alors, on a eu un auditeur, j'ai plus son prénom, qui disait qu'il n'y avait pas beaucoup de précipitations par endroit. Il a raison, tout le monde ne sera pas servi de la même façon.
2: Oui, c'était à Saint-Gilles-Croix-de-Vie, 1 mm, disait-il ce matin.
16: Voilà, effectivement, cette perturbation n'apportera pas les mêmes quantités, 1 mm par endroit, jusqu'à 150 dans le sud-est et dans d'autres région sera plutôt aux alentours de 5 à 10 mm. Et de toute façon, ce n'est pas cette séquence, cette perturbation qui suffira pour endiguer ou atténuer la sécheresse. Il en faudra d'autres. Donc cet après-midi, cette même perturbation progressera vers le nord et le nord-est, avec donc des quantités variables. Beaucoup de pluie attendue, en revanche, dans le sud. Là, ça restera fort entre les Pyrénées, la Méditerranée, la Corse ou encore les Alpes. Ça se calmera autour du golfe du Lion, avec le retour même d'un petit peu de tramontane cet après-midi. Les plus fortes pluies étant autour de la vallée du Rhône et sur la Côte d'Azur. Les températures, elles baissent, elles vont commencer à baisser. 16 à 20 degrés au nord de la Loire cet après-midi et encore 20 à 25 degrés dans les autres régions.
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2: Dans 5 minutes, face à Fogiel. Bonjour Marc-Olivier.
18: Bonjour Céline, bonjour à toutes et à tous.
2: En plus de 6500 interpellations, des centaines de blessés chez les lycéens, comme chez les forces de l'ordre, c'est le bilan de la colère lycéenne en France. Il était à l'Élysée hier soir pour faire le point sur la situation avec le chef de l'État. Ce matin, Marc-Olivier, vous recevez le ministre de l'Intérieur, Laurent Nunez.
18: Et apparemment, le président de la République n'est pas content, il serait mécontent, selon le Parisien. Il a beaucoup gueulé ces derniers jours parce qu'il considère que la réponse policière était trop dure, sans empathie. On va voir donc si le ministre de l'Intérieur s'est fait engueuler hier soir.
2: Avant ça, RTL chez vous, comme chaque matin, on va pas reprendre un café avec Arthur Pereira. Vous êtes depuis 6 heures au comptoir du Mont Repas, c'est dans les Yvelines. Le petit café du matin, un incontournable, et pourtant Arthur, il est de plus en plus cher.
19: Oui, la sécheresse dans le monde combinée à l'explosion du prix de l'électricité et du gaz. Voilà les deux raisons principales de cette flambée. Alors ici, au Mont Repas, Jean-François, le patron du bar, a décidé de bloquer les prix depuis 2 ans. 1,50€ au comptoir, éviter de faire fuir les clients, les habitués comme Stéphane. Vous êtes couvreur, le coude posé sur le comptoir et l'expresso, c'est le petit rituel du matin, c'est ça?
20: Tous les matins.
19: Combien?
20: 5-6 cafés.
19: Donc ça fait 6 euros si je me trompe pas à peu
20: minimum.
19: Près.
20: Oui, minimum.
19: Pourquoi c'est important de venir le matin?
20: Pour se détendre avant de travailler, voir ses copains, ses amis. Et le patron est tellement gentil.
19: Le patron est tellement gentil. Il est derrière en train de faire les cafés. On le sent, cette augmentation du prix du café, elle est à la fois dans les bistrots, mais aussi dans les grandes distributions. Vous oui. Le ressentez, vous?
20: Oui, oui, quand on va faire les courses, on prend les cafés en promotion. Parce que ça va beaucoup augmenter, on prend 2-3 kilos d'un kilo.
19: On parle de 20% d'augmentation oui. En 2 ans selon les chiffres de notre spécialiste Olivier Dauvert. Le café, c'est important. Est-ce que c'est un peu comme le prix de l'essence, c'est-à-dire que c'est des choses où il faudrait bloquer peut-être les prix? Enfin, selon vous, c'est quoi votre opinion là-dessus?
20: Oui, ce serait bien de bloquer les prix comme l'essence, ça serait bien. Parce que c'est un budget comme dans l'année.
19: C'est un budget comme dans l'année. Nous, on va enchaîner notre 5e café. Je vous ai bien écouté, Céline. C'est 5 maximum. Oui. Après, je m'arrête et je rentre dormir.
2: Bah, savourez-le parce que c'est le dernier, donc, Arthur Pereira. Merci beaucoup, Arthur, en direct des Yvelines RTL chez vous, comme chaque matin. À suivre maintenant sur RTL, Laurent Nunez face à Fogiel. À tout de suite.
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2: Et avec Marc-Olivier Fogel à 8h17, 3 semaines de colère lycéenne et hier encore des centaines de milliers de personnes dans les rues de France, plus de 6500 interpellations depuis une semaine. Quelques heures avant son audition à l'Assemblée nationale, Marc-Olivier, vous recevez le ministre de l'Intérieur, Laurent Nunez.
18: Bonjour Laurent Nunez.
5: Bonjour.
18: Quelques heures avant votre audition à l'Assemblée nationale et quelques heures après votre rendez-vous hier avec le président de la République, selon un ministre, il a beaucoup gueulé ces derniers jours le président parce qu'il considère que la réponse policière est trop dure, sans empathie. Vous êtes fait engueuler hier, Laurent Nunez ?
5: Non, pas du tout. D'abord, j'ai pas l'habitude de rendre compte des réunions que j'ai
18: autour
5: du président de la République.
18: C'est important. Si le président de la République trouve que
5: on s'est réunis,
18: la réponse policière est disproportionnée, c'est important.
5: On s'est réunis autour du président de la République avec le Premier ministre et deux ministres, hein, le ministre de l'Enseignement supérieur et bien sûr le ministre de l'Éducation nationale. On a évoqué évidemment toutes les questions. Hein, c'était l'occasion pour le président de la République de faire un point de situation, notamment sur ce qui allait être lancé comme chantier au sein de l'Éducation nationale. On a évidemment parlé du maintien de l'ordre.
18: Et alors, le président,
5: bien sûr. Le président a rappelé la nécessité évidemment de maintenir l'ordre, d'intervenir chaque fois qu'il y avait des violences graves, notamment des violences urbaines, tout en nous demandant de le faire avec la plus grande proportionnalité, ce qui évidemment correspond aux consignes que j'ai passées aux forces de sécurité intérieure.
18: On y vient, mais ça veut dire que le président de la République, il est sur la même ligne que vous ce matin.
5: Oui, il nous demande d'être aussi dans l'empathie et surtout d'expliquer notre doctrine, de bien expliquer que quand les forces de sécurité intérieure interviennent, chaque fois qu'il y a des violences graves, en fait, on va dire ce qu'on appelle les violences urbaines, de bien le documenter et de bien expliquer les choses et surtout de bien expliquer que quand les manifestations sont pacifiques, y compris de lycéens devant les établissements. Il n'y a pas de raison d'intervention de police, il n'y en a pas. Et il nous a demandé évidemment de faire un peu plus de pédagogie.
18: Mais il y a quelques jours, vous avez dit donner aucune consigne de retenue. Une phrase qui a interpellé, puisqu'en face, il y a quand même des jeunes de 14, 15 et 16 ans. Ce matin, au micro de RTL, vous assumez cette phrase, aucune consigne de retenue.
5: Non, je n'ai pas assumé des choses que je n'ai pas dites. J'ai dit aux 20h deux choses. C'est une phrase du 20h de TF1.
18: Ouais,
5: j'ai rappelé à l'Assemblée nationale.
18: Et que vous avez répété hier.
5: J'ai dit à l'Assemblée nationale, je le redis, que les instructions que je passe aux forces de sécurité intérieure, ce sont mes instructions écrites. C'est pas ce que je dis à un journaliste sur une chaîne d'info, radio ou télé. Ce que j'ai dit ce jour-là, c'est qu'on m'accusait de ne pas intervenir quand il y avait des violences, etc. J'avais dit qu'il n'y avait pas de retenue, au sens où chaque fois qu'une intervention est nécessaire, elle a lieu. Et immédiatement après, j'ai bien rappelé, quasiment dans le même trait de phrase, que tout ça se faisait dans la plus grande proportionnalité en application du cadre légal.
18: Et vous trouvez que c'est le cas? Parce que moi j'ai en souvenir, comme tout le monde, une phrase en mai 68 du préfet Grimaud qui disait « Frapper un manifestant tombé à terre, c'est se frapper soi-même ». Même une phrase de Nicolas Sarkozy en 2006 face au CPE, il demandait d'éviter d'aller au contact avec les jeunes. On a l'impression que cette doctrine-là, mai 68, Sarkozy, l'homme du Karcher, vous êtes plus dur qu'eux.
5: Non, on n'est pas plus dur qu'eux. On est d'abord là, les forces de sécurité intérieure sont d'abord là pour protéger les élèves, les enseignants, et les protéger notamment des exactions. Vous savez, on a beaucoup, beaucoup d'élèves qui ont été blessés. Le ministre de l'Éducation nationale a donné le chiffre hier, hein, autour de 200 élèves. Pour la plupart, ils sont blessés par des manifestants, par des personnes extérieures, par des accidents. Dans le cas d'accident, c'est très rarement du fait de la police. Donc nous sommes d'abord là pour protéger évidemment les lycéens, et puis ensuite, quand il y a des exactions, des violences, il y a des interventions de police pour procéder à des interpellations.
18: Mais quand vous voyez les parents qui descendent et qui disent eux-mêmes, on les entend, ils mettent leur brassard blanc pour protéger leurs enfants, ils disent pas des casseurs, ils disent aussi des casseurs, mais ils disent de la police pour beaucoup. C'est pas un constat d'échec pour vous, Laurent Nunez?
5: Non, c'est pas un constat d'échec. Quand vous avez des parents qui décident d'encadrer une manifestation, comme quand vous avez des organisateurs, c'est une très bonne chose pour nous. C'est une très bonne chose. C'est la garantie qu'il y aura pas de débordement, que les casseurs qui essaieraient de s'infiltrer dans le rassemblement seront exfiltrés. C'est une garantie. Chaque fois que vous avez un interlocuteur, un organisateur pour les forces de sécurité intérieure, c'est une garantie et c'est beaucoup plus confortable. Ça permet de discuter, de dialoguer, de comprendre ce qui se passe. En revanche, évidemment, quand vous avez encore une fois, j'insiste, des violences qui se déroulent pas d'ailleurs toujours devant les établissements. L'ensemble des interpellations auxquelles il était procédé, elles ont lieu parfois sur l'espace public, dans les centres-villes. Il y a des dégradations de mobilier urbain, des pillages de magasins, des passants qui sont agressés. Je vous rappelle accessoirement qu'il y a quand même ça n'est qu'un exemple parmi bien d'autres. Il y a une dame qui a perdu un œil à Aix-en-Provence qui était une simple passante. Il y a une dame qui, on l'a vu dans le département des Bouches-du-Rhône, qui s'est fait asperger à bout portant par un aérosol qui a été allumé.
18: Et il y a
5: donc il est normal que les forces de sécurité intérieure
18: amputées. Quand vous voyez qu'aujourd'hui, malgré tout, il y a au moins, il y a combien d'enquêtes de l'IGPN? On lit 11, il y en a combien?
5: Ce matin, il y a 18 enquêtes de l'IGPN.
18: 18 enquêtes.
5: Ouvertes. Attention.
18: Non, ça ne veut pas dire qu'elles vont toutes aboutir, évidemment.
5: Et pas toutes,
18: à des
5: pas toutes pour,
18: négatives.
5: Et pas toutes pour utilisation de l'armement intermédiaire.
18: Arraché à Lens, un œil perdu à Tours, un autre lycéen blessé à l'œil à Argenteuil, à Saint-Ouen, un garçon de 14 ans avec une double fracture de la mâchoire, les dents du haut cassées. Il n'y a pas de mea culpa ce matin du ministre de l'Intérieur.
5: Non, il y a des enquêtes judiciaires qui sont en cours et qui détermineront s'il y a eu proportionnalité ou pas de ces actions. Il y a une action, évidemment, il y a une action de police qui nous interroge tous, évidemment, au sein du ministère de l'Intérieur, à commencer par le ministre de l'Intérieur lui-même.
18: Laquelle ?
5: C'est évidemment ce qui s'est passé à Lens, avec une possibilité forte que ce soit une grenade assourdissante, hein, qui
18: pas de désencerclement,
5: une grenade assourdissante, hein. Donc, et j'ai demandé d'ailleurs dès hier, hein, que cette grenade ne soit plus utilisée dans le cadre du mouvement lycéen.
18: Vous dites ce matin, ces grenades-là, vous les interdisez?
5: Oui, ce sont des instructions que j'ai passées hier.
18: D'accord.
5: Hein, moi, j'ai besoin de comprendre exactement ce qui s'est passé sur ce type de d'armes intermédiaires. Voilà, il y a eu un jeune homme de 15 ans qui a eu une main arrachée. On a besoin de comprendre ce qui s'est exactement passé.
18: Et donc,
5: en attendant,
18: je ne sais pas s'il l'a ramassé ou si elle a explosé. Mais donc, vous interdisez ces armes ce matin?
5: Je suspends leur usage pour le mouvement des lycéens tant que la lumière n'a pas été faite sur ce qui s'est passé dans cette affaire.
18: Et le reste, évidemment, qui a été mis en examen donc
5: continue à utiliser
18: pour le lance-grenade sur Eden qui a perdu ses dents. Un policier qui utilise un lance-grenade sur un enfant de 14 ans, vous allez voir que ça vous choque pas par principe.
5: Il a été
18: lance-grenade.
5: Il a été mis en examen pour violence volontaire quand même. Je pense que ça n'a échappé à personne. Mm-hmm. Voilà, l'IGPN a fait son travail. Il y a eu une enquête, il y a eu une investigation. Ça ne fait pas de lui un coupable. Je le dis, ça ne fait pas de lui un coupable. Mais voilà, la justice suit son cours, contrairement à ce qu'on peut entendre sur certains bancs politiques. Quand les policiers, il y a une suspicion de non-proportionnalité, il y a toujours des enquêtes judiciaires. C'est pour ça que le travail qu'ils font, il est remarquable, il est compliqué, il est difficile, et qu'il faut plutôt les remercier que les accabler.
18: Mais ces policiers qui sont sur le terrain, qui font un métier difficile, est-ce qu'ils s'adaptent quand ils ont des jeunes? Moi, j'ai une fille de 15 ans, une autre de 13 ans. Bon, il se trouve qu'elles sont pas dans la rue, là, mais elles pourraient l'être. Et quand je vois des policiers face à des gamines de 14 ans, est-ce que je me demande si ils adaptent leur façon de maintenir l'ordre?
5: Mais bien sûr,
18: c'est des enfants.
5: Mais bien sûr, on ne gère pas un mouvement de lycéens. D'ailleurs, j'ai eu l'occasion de le réexpliquer cet après-midi à la commission des lois qui m'entend à 15h. On ne gère pas un mouvement de lycéens comme on gère un mouvement d'adultes. C'est évidemment, il n'y a pas du tout le même engagement. Il y a beaucoup plus de proportionnalité. En revanche,
18: par exemple, on peut utiliser des LBD, par exemple.
5: Monsieur Fogel, quand vous êtes sur l'espace public, aux abords d'un lycée, que vous avez des individus cagoulés, qui jettent des projectiles sur les transports en commun qui passent, qui agressent les forces de l'ordre, qui essaient de s'en prendre à des enseignants, je suis désolé, on peut pas dire qu'on est en face de gamines, comme vous le dites, qui ont 14-15 ans. Voilà. Donc il faut qu'il y ait une réponse policière, elle est proportionnelle, adaptée, mais elle doit exister.
18: Vous dites quoi aux parents ce matin? Puisque demain, il y a à nouveau une manifestation, vous dites quoi aux adolescents qui vont aller manifester, aux parents qui vont les accompagner, vous leur dites quoi pour demain matin? Et après à vos policiers.
5: D'abord, les policiers, ils ont des instructions permanentes. Je vois les préfets quasiment tous les jours en visioconférence et je parle très régulièrement des policiers. Les policiers, ça connaissent parfaitement leur travail et ils connaissent le cadre légal et réglementaire d'emploi de la force qui s'effectue toujours dans un cadre proportionné. Et quand ça n'est pas le cas, ils savent très bien qu'il y a des enquêtes et qu'il y a des sanctions. Donc ça, je n'ai aucun doute là-dessus. En revanche, évidemment, pour ce qui est des parents et de l'encadrement des manifestations, dès lors qu'il y a une organisation, dès lors qu'il y a des personnes qui déclarent, dès lors qu'il y a une discussion avec les forces de l'ordre, les choses se passent forcément mieux. Regardez cette journée hier qu'on nous prédisait terrible, l'intersyndicale qui se réunissait, ça devait être terrible. Déclaration par les organisations syndicales, contact avec les forces de sécurité intérieure, 256 000 personnes dans les rues, sur l'ensemble du territoire national, et il n'y a pas eu d'incident en dehors des fins de manif que l'ultra-gauche a fait dégénérer et que nous avons compris.
18: Vous avez des chiffres qui remontent déjà des renseignements pour demain? Hier, vous dites 256 000, les organisateurs 450 000 pour demain, vous avez l'impression?
5: Pour demain, on n'a pas de chiffres. Alors, c'est un appel de l'Union syndicale lycéenne, hein, donc il n'y a pas de déambulation déclarée a priori, mais je donnais l'exemple hier pour vous montrer que quand on s'organise, quand on travaille avec les organisations syndicales, on peut manifester, exprimer une revendication et ça peut se passer dans le calme.
18: Le Premier ministre va s'exprimer ce soir à Matignon. Il y a une inquiétude que ce mouvement finalement s'amplifie.
5: Non, mais il y a forcément une inquiétude. Il faut qu'on trouve les conditions et les solutions du dialogue. Évidemment, pour mon collègue de l'Éducation nationale, et puis pour ce qui me concerne, évidemment, il y a cette cinquième inquiétude, c'est de continuer à maintenir l'ordre public et de le faire dans la plus grande proportionnalité. C'est pas simple, hein, vous savez. C'est pas simple, hein, entre des personnes qui vous disent que on est trop mou, qu'on n'y va pas assez, qu'il faudrait qu'il y a trop de, que c'est le chaos, qu'il y a des débordements partout, et puis d'autres qui vous disent les policiers interviennent de manière extrêmement brutale, extrêmement violente. La vérité, elle est au milieu. C'est ce que nous disait hier soir le président de la République. On intervient, on maintient l'ordre public et on le fait dans la proportionnalité et on explique ce que nous faisons.
18: Ce que vous avez fait ce matin sur RTL et en précisant que vous interdisez donc ces grenades pour le moment.
5: J'en suspends l'usage uniquement pour le mouvement lycéen. Uniquement pour le mouvement lycéen, le temps de comprendre ce qui s'est passé.
18: Merci Laurent Nunez d'être venu expliquer tout ça ce matin sur RTL. Merci à vous.
2: Et merci Marc-Olivier Fogel. 18 enquêtes donc ouvertes par l'IGPN. Merci beaucoup. Dans un instant, on revient sur l'essentiel de l'info de ce mercredi 7 octobre 2026. Et puis ce sera la météo à 7 jours avec Louis Baudin qui se réjouit parce que dès aujourd'hui, la pluie est enfin de retour sur la totalité du pays. À tout de suite.
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18: 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Et à retenir ce matin dans l'actualité, Sébastien Roxel.
19: Sébastien Lecornu va prendre la parole ce soir depuis Matignon, alors que la contestation lycéenne ne faiblit pas. De nombreux blocus sont déjà en cours ce matin au lendemain d'une journée de mobilisation massive et alors qu'un nouvel appel à manifester est d'ores et déjà lancé pour demain. Bonjour Olivier Bost.
20: Bonjour.
19: Pourquoi est-ce que le Premier ministre prend la parole maintenant?
20: Alors déjà sur la forme, hein, Sébastien Lecornu qui s'exprime très peu le fera encore depuis Matignon. Pas de questions. Il s'agira d'une allocution, pas de plateau de 20h, toujours pas le dernier remont. Monte à avant sa nomination il y a un an. Sur le fond maintenant, Sébastien Lecornu répond à une demande du président hier soir. Emmanuel Macron avait réuni avec le Premier ministre, les ministres de l'Intérieur et de l'Éducation pour faire un point sur la journée. Et il leur a notamment demandé de faire de la pédagogie, d'expliquer l'action du gouvernement. Ça sera donc le cas ce soir sur les écoles, mais pas seulement de la part de Sébastien Lecornu, sur les prix du carburant aussi, la crise agricole ainsi que sur la situation financière du pays. Lundi, un ancien conseiller de Matignon résumait le problème de Sébastien Lecornu. Il est tétanisé.
19: Merci beaucoup Olivier Bost. Les cours sont suspendus aujourd'hui totalement ou partiellement dans 528 établissements, indique le ministère de l'Éducation nationale. Et puis à l'instant sur RTL, Laurent Nunez annonce que 18 enquêtes sont désormais ouvertes par l'IGPN, la police des polices, notamment à Lens où un adolescent a eu la main arrachée par une grenade assourdissante. Le modèle impliqué ne sera plus utilisé pour l'instant dans le cadre de la contestation lycéenne, annonce le ministre de l'Intérieur. Sébastien Lecornu, avant son allocution, reçoit cet après-midi les présidents de région. Ce sont eux qui ont peut-être la clé pour sortir de la crise, puisqu'ils sont en charge du financement des lycées. François Bonneau, le président socialiste de la région Centre-Val-de-Loire, compte lui demander à cette occasion plus de moyens.
21: On ne pourra pas répondre à la demande des lycéens si demain, dans la loi de finances qui sera celle de 2027, comme c'est prévu aujourd'hui, on nous rationne, on nous étrangle, on nous supprime des moyens. Dans une région comme la mienne, c'est plus de 50 millions qui seraient à nouveau supprimés. Ça n'est pas sur l'éducation qu'il faut réduire les moyens, c'est évident.
19: Le président de la région Centre-Val-de-Loire, invité de RTL Petit Matin, il évalue à 2 millions d'euros les dégâts causés en marge des blocus dans sa région depuis le début du mouvement.
18: À retenir aussi cette nouvelle attaque meurtrière sur Kiev.
19: Des missiles russes ont fait au moins 2 morts cette nuit dans la capitale ukrainienne. Elle a repris connaissance et elle parle. C'est ce qu'a déclaré cette nuit l'avocat de Krista Pike, cette américaine dont l'exécution a échoué la semaine dernière malgré 2 injections létales. Elle est depuis soignée à l'hôpital. C'est l'heure de rentrer pour Sophie Adnaud. L'astronaute française doit quitter la station spatiale internationale. Ce sera 14h05 heure de Paris après 8 mois passés dans l'espace.
18: Et puis ça y est, c'est fini. Lionel Messi ne rejouera plus sous les couleurs de l'Argentine.
19: Et il a fait ses adieux à la sélection cette nuit lors d'un match à Buenos Aires contre le Bénin, au cours duquel il a d'ailleurs marqué sur pénalty son 126e et dernier but en équipe nationale. Il s'est ensuite adressé aux 80 000 spectateurs.
0: Cela a été un honneur de porter ce maillot pendant près de 20 ans. J'aimerais tellement être présent pour toujours. La sélection est la plus belle chose de la vie. Et aujourd'hui est le jour le plus triste de ma carrière, celui de vous dire adieu. Je vous aime.
19: Voilà l'adieu de Messi aux Argentins, mais pas au foot, hein, puisqu'il continue de jouer pour l'Inter Miami.
18: Rien ne vous échappe. À tout à l'heure, Sébastien, à 9h. Louis Baudin, la météo à 7 jours avec vous. Le retour de la pluie, c'est aujourd'hui. Est-ce que ça va durer?
3: Alors ça va durer parce que demain, la même perturbation restera bloquée près des frontières de l'Est, sur les reliefs, hein, sur les Pyrénées, Massif central, entre les Alpes et les Vosges, en conservant un ciel nuageux avec des averses vent de pluie et de neige. Hein, il neigera dans les Alpes à partir de 2000 mètres demain. Dans les autres régions, on retrouvera temporairement un temps plus sec. Attention au vent qui va se lever en Méditerranée. Mistral et Tramontane vont atteindre au moins les 80 km/h en cours d'après-midi. Pour la journée de vendredi, amélioration dans une large moitié sud, sauf peut-être du côté de la Corse, mais nouvelle perturbation qui arrivera sur les côtes de la Manche en cours d'après-midi. D'ailleurs, samedi, cette même perturbation traversera toute la moitié nord, donc de nouveau des nuages, de la pluie. Pendant ce temps-là, les températures seront à peine de saison. Attention, ça va nous faire tout drôle par rapport à ces dernières semaines. Alors bon, c'est pas la catastrophe, mais quand même, pour nous, avoir 14, 15 degrés, 13 degrés.
18: Disons que ça fait longtemps, quoi.
3: Ça fait très longtemps. Voilà, c'est ce que l'on va connaître ces prochains jours. On sera encore pas loin des 20 degrés dans le sud, mais là aussi ça va faire une nette différence. Dimanche on aura un temps un peu plus sec, un peu plus ensoleillé, et puis en début de semaine prochaine, après une journée de lundi relativement calme, on attend de nouvelles perturbations en milieu de semaine prochaine.
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18: William Galibert, Olivier Dauvert et Jimmy Mohamed viennent d'entrer dans ce studio. Bonjour messieurs.
22: Bonjour. Bonjour.
18: Olivier, c'est le retour de la défiance. Oui. Elle rôde, elle plane au-dessus de nos assiettes.
22: J'ai peur qu'elle ne soit jamais vraiment partie. Aujourd'hui, 3 Français sur 4 pensent que ce qu'ils mettent dans leurs assiettes présente des risques. C'est terrible.
18: Et puis ce sera la santé avec vous, docteur Jimmy Mohamed. Ce matin, vous vouliez nous parler d'une petite ville de Sardaigne, en Italie, où les femmes vivent plus longtemps que la moyenne.
23: Elles vivent plus longtemps que la moyenne et en bonne santé. C'est ce qu'on appelle des super centenaires. Et les chercheurs pensent avoir compris pourquoi. Je vous explique ça dans un instant.
18: Avant ça, comme chaque matin, Galibert raconte avec vous, William. Vous nous racontez ce matin ce tir de missile assez exceptionnel auquel Emmanuel Macron a assisté hier. C'était au large du Finistère.
24: Oui, alors la présence d'Emmanuel Macron était inattendue, mais ce qui est exceptionnel dans l'histoire, c'est bien le missile et le dispositif nécessaire pour le tirer. Alors voilà la bête, c'est un M51, troisième version, le fleuron de notre dissuasion nucléaire, même si évidemment hier, on a tiré à blanc. Un missile balistique, c'est quand même bien de le préciser, de 12 mètres de long, plus de 50 tonnes, est capable de parcourir, les chiffres exacts n'ont pas été dévoilés, mais autour de 10 000 kilomètres. Pour faire partir un machin pareil, d'abord on l'a chargé dans le Vigilant, l'un des 4 sous-marins nucléaires lanceurs d'engins français. La scène se déroule quelque part au large du Finistère. Pour le faire sortir, vous imaginez bien qu'on ne peut pas allumer les moteurs à l'intérieur du sous-marin, sinon tout le monde y passe. Mais on crée une gigantesque bulle de gaz comprimé qui éjecte le missile à la verticale. Pop ! Comme un bouchon de champagne qui saute au-dessus de la surface. Et c'est seulement une fois dans les airs, au-dessus de l'eau, que le premier étage s'allume. Le M51 accélère presque à la verticale, traverse l'atmosphère et poursuit sa trajectoire jusqu'à l'espace. Il peut monter à plus de 2000 km d'altitude, c'est 5 fois plus haut que la station spatiale internationale. Hey, coucou Sophie Adnaud! Puis les 3 étages du missile se séparent successivement. Et ce qui est monté doit redescendre. On parle de vitesses qui peuvent approcher les 20 000 km/h, c'est-à-dire presque 6 km par seconde. Attendez, je vous le redis. 6 km par seconde. À cette vitesse-là, traverser l'Atlantique, c'est l'affaire d'un quart d'heure.
18: Et ce genre de, ça nous laisse un peu sans voix. Ce genre de tir d'entraînement, William, évidemment, il se prépare pas en catimini la veille au soir.
24: Eh oui, la France doit prévenir, histoire que Moscou ou Washington ne pensent pas que la Troisième Guerre mondiale a débuté. Paris annonce à l'avance qu'un tir va avoir lieu. C'est le code de conduite de l'AE sur les missiles balistiques. Et on délimite précisément les zones aériennes et maritimes pour que les avions et les bateaux restent à bonne distance. La France a aussi un énorme bateau qui s'appelle le Monge, qui fait 230 mètres de long et qui est assez unique en son genre, bourré de radars, d'antennes et de capteurs, qui a suivi le missile à la trace, qui a récolté un maximum de données techniques pour savoir si tout avait fonctionné comme prévu. La seule chose qui n'était donc pas prévue, c'est Emmanuel Macron. Bon, pas besoin de vous décrire le contexte international, et voici la vidéo qu'il a publiée hier soir.
1: C'est pour la France, au-delà de ce tir d'acceptation qui réussit, une formidable démonstration de crédibilité et une étape importante. Aujourd'hui, nous sommes plus forts. Et je pense que le message a été reçu fort et clair.
24: Ce M51.3 a été suivi à la trace pour ce qui est du message politique et militaire au monde entier. Pas besoin de radar.
18: Et on retient qu'il peut monter jusqu'à 2000 km d'altitude. Et c'est complètement vertigineux. Galibert raconte, vous avez... saisis tout le studio ce matin, comme souvent. William, merci beaucoup et à demain. Dans un instant, Olivier Dauvert et Jimmy Mohamed, à tout de suite.
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18: Et oui, RTL Matin, on est ensemble jusqu'à 9h30 et à 8h42, vous retrouvez comme tous les jours notre médecin Jimmy Mohamed et Olivier Dauvert, notre monsieur conso. Olivier, les Français n'ont plus confiance, ils s'inquiètent d'avaler n'importe quoi, ils n'ont jamais autant douté en clair de ce qu'il y a dans leurs assiettes.
37: Oui, c'est une étude du Crédoc et de CWES qui donne la mesure de la défiance des Français par rapport à ce qu'ils mettent dans leurs assiettes. La question posée par l'Institut est simple. Estimez-vous que les produits alimentaires présentent des risques pour la santé, oui ou non ? Ben, la réponse, elle fait pas dans la nuance. 77% des Français le pensent, 3 sur 4, on est au plus haut niveau historique, et à titre de comparaison, comparaison il y a 30 ans, donc en 1995, à cette même question, il n'était que, je mets évidemment que entre guillemets, 55% à penser que l'alimentation présentait des risques pour la santé. C'était malgré tout déjà majoritaire.
18: Mais depuis, il y a eu beaucoup de scandales sanitaires, Olivier.
37: Oui, et je suis même incapable de vous en faire la liste précise. Il y a notamment eu, rappelez-vous, la crise de la vache folle. Dans la même série, on a eu les lasagnes au cheval, on a eu le lait infantile Lactalis, on a eu les pizzas Buitoni, on a eu les chocolats Kinder, et la liste n'est malheureusement pas exhaustive. Alors, ce qui est intéressant quand même aujourd'hui, c'est que les peurs ont changé depuis quelques années. Avant, c'était effectivement un scandale sanitaire précis qui créait la psychose et puis qui plombait la consommation du produit en question pendant plusieurs mois. Ben désormais, et c'est le second point intéressant de cette étude, ce sont des craintes au long cours, des menaces au long cours. Alors, les trois principales sont 1. Les résidus de pesticides, 2. Les additifs, 3. Les microplastiques. Voilà ce que les consommateurs craignent aujourd'hui quand ils mangent, quand ils mettent un produit dans leur assiette. Et donc, c'est plus un aliment précis sur une crise précise comme ça l'était avant, ou une charcuterie avec telle ou telle bactérie. C'est pas ça qui leur fait peur désormais. On s'inquiète en réalité d'une forme d'accumulation de substances nocives dans notre organisme et évidemment des maladies qui pourraient un jour être déclenchées par ces substances.
18: Et est-ce qu'on a raison, au fond, de s'inquiéter ?
37: Alors,
18: c'est quoi la solution, d'ailleurs ?
37: Faut-il s'inquiéter ? Ben, j'allais dire oui et non. Oui, parce qu'il est documenté, et Jimmy, évidemment, le confirmera, que ces substances ingérées régulièrement finissent par produire des dommages. Donc, personne ne peut recommander d'avaler sans réfléchir des produits bourrés de résidus de pesticides ou d'additifs. Mais attention à ne pas surréagir. Moi, j'adore ces conversations de bistrot où vous entendez ou vous voyez quelqu'un avec une bière, parfois une cigarette à la main, en train de se plaindre de la qualité de l'alimentation ou de la sûreté ou de la non-sûreté de l'alimentation. Je vais vous dire, une pomme ou une grappe de raisin sur laquelle on va trouver des résidus en petite quantité et souvent sous le seuil de nocivité, ça sera toujours moins embêtant qu'un verre d'alcool ou qu'une cigarette. Quant au bio, là aussi, il faut de la nuance. Oui, le bio évite l'exposition aux résidus de pesticides, par exemple, mais non au cadmium. Il peut y avoir du cadmium, vous savez, c'est la nouvelle menace désormais dans les produits bio. Donc, le seul bon conseil à donner, et je parle sous l'autorité de Jimmy, c'est la diversité alimentaire, parce que la probabilité que tout ce que vous mettiez dans votre assiette soit contaminé au même moment par quelque chose, elle est quand même assez faible. Donc, j'allais dire, vive la diversité.
23: Olivier a entièrement raison, ce qui est un effet foutu pour foutu. Et finalement, on se met à manger moins de produits bruts, des fruits et des légumes, et on va vers l'ultra-transformation en disant, de toute façon, c'est foutu. Non, ce n'est pas foutu. La diversité est la clé d'une vie en bonne santé.
37: Merci, cher confrère.
18: Vivre en bonne santé et vivre longtemps, c'est le sujet de Ça va beaucoup mieux avec vous ce matin. Jimmy, vous nous emmenez dans une petite ville de Sardaigne, en Italie, Bolotana, où la longévité semble assez exceptionnelle, à tel point que les chercheurs pensent avoir trouvé une nouvelle zone bleue. Vous nous rappelez peut-être d'abord que sont ces zones bleues ?
23: Oui, ce sont des zones où on décrit une population inhabituellement élevée de personnes qui vivent très longtemps, et notamment des centenaires. Alors vous allez me dire, mais à quoi bon vivre jusqu'à 100 ans si on est en mauvaise santé ? Dans ces zones bleues, on a des personnes qui vivent longtemps et qui restent autonomes. Dans le monde, on décrit classiquement 5 zones bleues. Il y a 5 pays dans lesquels on a des super centenaires. Est-ce que vous pouvez m'en citer peut-être un ou deux ?
37: Le Gers.
23: Le Gers, pas encore. Le Japon, oui.
0: Il y a une île là où il y a des...
23: Okinawa.
0: Ouais, c'est ça.
18: La Grèce.
23: L'île d'Icaria, exactement. On est également au Costa Rica, dans la péninsule de Nicoya, en Californie, aux États-Unis. Et en Sardaigne, il existe déjà une zone bleue dans une zone montagneuse. Et les chercheurs ont découvert une nouvelle zone, toujours en Sardaigne, à une centaine de kilomètres, où le signal est très élevé, notamment pour les femmes. Classiquement, dans les zones bleues en Sardaigne, c'est plutôt les hommes qui vivent longtemps. Là, ce sont des femmes qui, lorsqu'elles ont 70 ans, elles ont encore 20 ans d'espérance de vie. Et la bonne nouvelle, c'est qu'une femme sur 7 qui atteint l'âge de 70 ans arrivera jusqu'à 100 ans, une sur 7, contre une sur 30 pour le reste de l'Italie. Donc c'est des zones où les femmes vivent vraiment plus longtemps et en bonne santé.
18: Et quels sont les secrets de longévité de ces femmes alors ?
23: Alors les chercheurs ont plusieurs hypothèses. Évidemment, il y a un côté génétique qu'il faudra étudier. Mais il y a 3 clés de la vie en bonne santé et la vie très longue. Le premier, c'est l'activité physique. En fait, dans ce village, les femmes marchent beaucoup, avec des rues qui sont en pente, des collines, dont c'est de l'activité physique au quotidien, et les déplacements se font majoritairement à pied et très peu en voiture. Deuxième élément, l'alimentation. On parle toujours du régime méditerranéen, en l'occurrence. Là, on a un régime méditerranéen avec une consommation assez importante d'huile d'olive, qui est considérée comme l'une des meilleures huiles au monde, car elle contient notamment du bon gras avec du gras insaturé. Et le troisième élément, qui est parfois un peu déroutant, c'est le lien social.
18: Le lien social. Mais comment on explique que le lien social peut aider à vivre plus longtemps?
23: Alors en fait, on s'est rendu compte que les familles vivent proches les unes des autres, en communautés qui sont très soudées, et l'isolement est très rare, à tel point que les chercheurs concluent que les habitants prennent soin les uns des autres. D'une manière plus générale, des chercheurs ont montré dans des études de grande ampleur, notamment 300 000 personnes, que plus vous vivez en communauté, plus vous avez du lien social, plus vous avez une probabilité élevée de vivre longtemps. Alors pourquoi? Parce que finalement, lorsque vous êtes proches les uns des autres, il y a moins de stress, vous êtes un peu plus soutenu, et puis vous prenez soin de vous et des autres. Lorsque vous êtes malade, on vous le fait remarquer, vous allez consulter votre médecin, vous allez sortir pour vous habiller, vous allez faire plus d'activités physiques, vous allez mieux manger. Donc finalement, la clé d'une vie en bonne santé, c'est pas forcément beaucoup d'argent, ça contribue évidemment au bonheur, mais c'est bouger un petit peu, manger bien et vivre proche les uns des autres.
18: Une vie riche en amitié.
37: J'ai tout noté.
18: Plus que dans l'assiette, c'est ce qu'on comprend.
23: L'assiette est aussi importante, mais partageons cette assiette ensemble.
18: Non mais riche,
23: oui. Bon, on va partager une bonne assiette et on vivra longtemps.
18: On a le droit aux frites une fois par mois, vous me l'avez dit déjà.
37: Oh, elle a bien noté.
18: Ah oui, il y a des choses que je retiens.
23: Mais vous dites ça avec un ton désespéré.
18: Mais non, pas du tout, c'est cool. Très bien une fois par mois déjà.
23: C'est très bien.
18: Mais oui. Merci Jimmy, merci Olivier. Dans 10 minutes, vous le savez, c'est notre époque en pleine mobilisation lycéenne, alors que les autorités ont appelé les parents à la responsabilité, on s'interroge. Est-ce que nos parents, aujourd'hui, ont perdu toute autorité? Chez vous, comment ça se passe? Est-ce que vous arrivez à dire non à vos enfants, à vous faire respecter? Est-ce qu'au contraire, vous avez un peu baissé les bras? Venez témoigner au 3210. Réagissez aussi via l'appli RTL. Deux experts seront là en studio pour répondre à toutes vos questions. Avant ça, comme chaque jour, vous avez rendez-vous, vous le savez, avec Laurent Gérard et Jade. A tout de suite sur RTL.
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18: RTL 8h52, l'heure de retrouver Laurent Gérard et Jade. Bonjour.
21: Bonjour Céline et bonjour tout le monde. Le salon Big 26 aura lieu demain à l'Accor Arena de Paris. C'est le grand rendez-vous annuel des entrepreneurs dans le secteur de l'innovation, des start-up et des nouvelles technologies. On en parle avec nos amis, les Deschiens.
26: Ah !
1: 3615, code qui n'en veut de l'innovation, hein, avec aujourd'hui mon gars Bruno Locher qui va aller au salon Big 2020, je sais ça, hein mon Bruno.
2: Ah, tu as vu, je vais essayer de trouver des investisseurs pour commercialiser ma dernière invention.
1: Oh, mais dis-nous en plus, mon Bruno, c'est quoi ton invention, hein, ton invention?
2: Bah, c'est la fourchette suisse. C'est comme le couteau suisse, mais en version fourchette. Ah bah allez, je vous ai amené une.
1: Désolé mon Bruno, mais ta fourchette, elle ressemble à une fourchette, tout ce qu'il y a de plus normal, hein. Il y a pas plusieurs fonctions comme un couteau suisse, hein.
2: Ah bah si, c'est tout l'intérêt. On peut s'en servir comme fourchette pour manger, mais aussi pour se gratter le dos. C'est pratique.
1: Mais enfin mon Bruno, le salon Big 26 là, est réservé à la haute technologie, pas aux fourchettes, hein. Si encore ta fourchette était connectée, hein, mais qu'elle n'est pas, ta fourchette, elle n'est pas connectée, hein. Ne dis pas le contraire, mon Bruno, cette fourchette n'est pas, elle n'est pas connectée, hein. C'est pas une fourchette 5G, hein, elle a pas le Wi-Fi, ta fourchette. Tu peux pas te connecter au Minitel avec ta fourchette pour aller sur le 3615 Ula et t'y croiter.
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4: Wow! Ben alors...
21: La maison de nos rêves sort aujourd'hui au cinéma. Ce film avec Kev Adams et Chantal Latsou raconte l'histoire d'un jeune couple qui achète en viager la maison d'une vieille dame supposée mourante et qui retrouve une santé éclatante. Bonjour Eddie Mitchell.
5: Hello Mitchell.
21: Oui, hello. Vous êtes notre cinéphile maison, bien sûr. Est-ce que vous avez vu ce film?
5: Sans façon. Je préfère me refaire Le Viager de Pierre Farnia avec Michel Serrault et Michel Galabru. Toujours disponible chez René Castle Vidéo.
21: Ah, vous n'aimez pas les remakes, c'est ça?
5: Not at all. Surtout quand les originaux sont excellents. Le Viager avec Kev Adams et pourquoi pas La Traversée de Paris avec Jarry et Paul Mirabel.
21: Ah, moi je prends.
5: En hiver avec McFly et Carlito. Un homme et une femme avec Franck Dubosc et Florence Foresti.
21: En quelques années, la Chine est devenue leader mondial des robots humanoïdes, une révolution qui pourrait bien changer notre vie quotidienne. On en parle avec le meilleur ami de la Chine. Bonjour Jean-Pierre Raffarin, ou plutôt Ni Hao, Jean-Pierre Raffarin.
6: Bon matin, radieux à vous aussi, petite fleur de lotus à papier crépon. Je vous présente Xepao 3000, le robot domestique qui m'a été offert par mes amis chinois. Il ne me quitte jamais. Descends de cette table, Xepao. N'ayez pas peur, mademoiselle Jeanne, il veut juste vous scanner le visage.
21: Eh ben, ce sera pas nécessaire. Vous pensez que nous aurons bientôt tous chez nous un robot comme le vôtre, là?
6: J'en suis convaincu.
21: Oui.
6: Grâce à l'avance technologie chinoise, très bientôt, c'est notre robot domestique qui passera l'aspirateur, fera cuire le poulet, nous essuiera le postérieur et nous tiendra compagnie jour et nuit.
21: Bon, mais c'est pas un peu envahissant comme technologie?
6: Pas du tout. Oui. Comme me l'ont dit très justement mes correspondants de l'Empire du Milieu, quand on est un bon citoyen qui n'a rien à cacher, ce n'est pas gênant d'être surveillé. Aucun risque.
21: On a pourtant tous vu ces vidéos où des robots se rebellent violemment contre leurs concepteurs, on l'a vu.
6: Ne vous fiez pas à ces vidéos virales. Les ingénieurs que vous avez vus se faire tabasser avaient dit des gros mots à leurs robots.
21: Ah, parce qu'en plus, ils sont susceptibles.
6: Extrêmement susceptibles. Si Pao 3000, par exemple, ne supporte pas qu'on critique la Chine.
21: Là, il vous regarde bizarrement.
6: C'est parce que j'ai des critiques et Chine dans la même phrase. Couchez, Xepao. C'est moi, Jean-Pierre.
21: Oulala. Ça va, Jean-Pierre?
6: J'ai dérouillé. C'est le prix à payer pour le progrès.
21: Bon, en tout cas, il est vraiment susceptible. Je vais essayer de lui dire de rester calme. Alors, Bao Xin Long Time, Xepao.

0: sexuelle.
1: Et voilà, ça recommence. Tu me résumes encore à mon passé de libertin.
0: Oui, passé, passé.
1: Mais si tu lisais les bouquins de philo, tu saurais que sous la chemise bariolée du chanteur de camping, il y a un combattant du vivant.
0: Ah oui.
1: Ouais, parce que la planète, on en a qu'une. Alors faut arrêter de lui faire du mal, parce que la Terre, elle nous appartient pas. C'est nous qui lui appartenons. Ouais, j'ai pas peur de le dire.
0: Ouais, c'est beau ce que vous dites. C'est tellement courageux.
1: Ouais, ouais. T'as remarqué. Ouais, je sais. Et donc, symboliquement, élire la plage du Cap d'Agde sera un message fort pour les générations futures, parce que c'est une des plus grandes réserves naturelles de France.
0: Ah bah désolé, vous voyez, je l'ignorais.
1: Bah si, il y a plein d'espèces rares qui vivent au Cap d'Agde.
0: Oh, mon Dieu.
1: La foufoune des sables.
0: Oui.
1: La zigounette cendrée. La moule barbue. La caquette à col roule, le zizi des dunes.
0: Ah bah oui, je me disais aussi, c'était trop beau aussi.
1: Oh, fais pas ta prude.
0: Ouais.
1: La faune et la flore, c'est que de l'amour.
2: Laurent Gérard et Jade, qu'on retrouve comme chaque jour, juste avant 9h, à demain tous les deux. 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
2: Et oui, c'est notre époque, jusqu'à 9h30, votre quotidien au cœur de la demi-heure qui vient. L'État, les préfets qui rappellent les parents à leurs responsabilités en plein mouvement lycéen. Mais les parents ont-ils encore de l'autorité? L'ont-ils perdu? Sont-ils complètement dépassés par leurs enfants? Chez vous, comment ça se passe dans votre entourage? Est-ce que vous arrivez à dire non, à vous faire respecter? On attend vos questions, vos témoignages. Appelez-nous au 3210 ou réagissez via l'appli RTL. Deux experts seront là pour répondre à toutes vos questions. Et puis ce sera l'air du temps, comme chaque jour, avec vous, Muriel Giordan. Bonjour.
5: Bonjour Céline, bonjour à tous.
2: Et c'est déjà Noël avec vous ce matin.
5: Non mais oui, vous avez vu, les calendriers de l'Avent sont en vente partout depuis déjà mi-septembre. 24 cases pour patienter avant Noël. Mais pourquoi on aime tant ça? On va en parler.
2: Sans oublier le coup de cœur culture de C'est notre époque. Bonjour Stéphane Woodsock.
6: Bonjour Céline, bonjour à tous.
2: Et c'est un film signé Alexandre Arcadi.
6: Il s'appelle Fausse Note. Il met en scène un duo d'humoristes, Can Merade et Benoît Poulvorde, mais pas du tout dans une comédie.
2: C'est notre époque, vous avez le programme, l'essentiel de l'info maintenant avec vous Sébastien Roxel.
7: Ce sont désormais 18 enquêtes de l'IGPN, la police des polices, qui sont ouvertes dans le cadre du mouvement lycéen, annonce sur RTL tout à l'heure de Laurent Nunez. L'une de ces enquêtes porte sur cet adolescent de 15 ans qui a eu la main arrachée à cause d'une grenade assourdissante. Le ministre de l'Intérieur annonce qu'il suspend l'usage du modèle impliqué.
8: J'ai demandé d'ailleurs dès hier que cette grenade ne soit plus utilisée pour le mouvement lycéen, uniquement pour le mouvement lycéen, le temps de comprendre ce qui s'est passé.
7: Laurent Nunez au micro RTL de Marc-Olivier Fogiel, alors que Sébastien Lecornu prendra la parole, lui, ce soir depuis Matignon, allocution sur les carburants, la crise agricole, mais aussi et surtout sur ce mouvement lycéen. Les blocus continuent, 30 actions comptabilisées ce matin par le ministère de l'Intérieur, selon les informations de RTL. C'est beaucoup moins que les jours précédents. Un nouvel appel à manifester est lancé pour demain. À retenir aussi des crues éclairs, mais aucun blessé signalé pour l'instant dans l'Hérault, où il est encore tombé des pluies diluviennes cette nuit. Le département est en vigilance orange, tout comme les Bouches-du-Rhône, le Var et le Gard. Une minute de silence respectée tôt ce matin en Israël à 5h29 heure de Paris, l'heure à laquelle les massacres du Hamas ont commencé le 7 octobre 2023, il y a 3 ans pile. Massacres qui ont fait près de 1200 morts. Et puis Sophie Adnaud bientôt de retour sur Terre. L'astronaute française doit quitter la Station Spatiale Internationale cet après-midi. Sa capsule doit se décrocher à 14h05 heure de Paris.
2: Et on suivra ça évidemment sur RTL. Merci Sébastien et à demain. Le temps, Louis Baudin en parlait de ses pluies, notamment sur l'Hérault. Il va continuer à pleuvoir une bonne partie de la journée.
9: Alors, pas forcément autour du golfe du Lion, où c'est en train de se calmer. Donc oui, il y aura toujours le risque d'inondation, mais plus de précipitations. Ces pluies sont décalées vers l'est. Il y en a beaucoup sur la vallée du Rhône, sur la côte d'Azur, sur les Alpes. Et ça va être comme ça tout au long de la journée. Des averses qui reviennent également par les Pyrénées. Et puis plus au nord, on a une perturbation qui traverse d'ouest en est. Ce sera sur l'Île-de-France dans l'heure ou l'heure et demie qui arrive. Il y en a sur la Normandie. Et ça arrivera dans le nord-est en fin de journée. Toutes les régions seront concernées. Bon, pas avec les mêmes quantités. On ira d'un millimètre, on en a parlé tout à l'heure, jusqu'à 150 millimètres attendus près de la Méditerranée. Les températures

0: ça commence à baisser. Ça reste de saison à 16 à 20 degrés au nord de la Loire, mais c'est quand même beaucoup moins que ces derniers jours. Il y a 20 à 25 degrés encore dans la plupart des autres régions.
1: Merci beaucoup Louis Baudin et à demain.
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1: Plus de 500 lycées perturbés ou fermés encore ce matin. Ce mouvement lycéen qui dure et qui soulève une question dont on voulait parler avec vous ce matin, la question de l'autorité parentale. Les parents ont-ils encore suffisamment d'autorité sur leurs enfants? Arrivez-vous, vous, à vous faire respecter par vos enfants, à dire non? On en parle avec deux experts qui sont là pour répondre à toutes vos questions. Gisèle Jorre, d'abord bonjour.
3: Bonjour.
1: Vous êtes pédopsychiatre, auteur de « Mon enfant explose pour un rien », c'est chez Odile Jacob. Et bonjour Laurent Combalbert.
4: Bonjour.
1: Vous êtes vous négociateur professionnel, ancien négociateur pour le RAID notamment, et vous signez la négociation pour les nuls qui sort demain chez First. Merci à tous les deux d'être avec nous. Pour commencer, comment vous définiriez, vous, l'autorité, Gisèle Jorre ?
3: L'autorité, c'est la capacité qu'a un parent à transmettre des informations. Je suis désolée pour ma voix, à transmettre des informations à un enfant et qu'il comprenne que c'est pour son bien. Lui apprendre à passer un feu rouge, c'est de l'autorité. C'est-à-dire que je vais dire à un enfant, voilà comment tu dois faire. Au début, je vais lui demander d'appliquer la loi sans la comprendre. Et ensuite, je vais lui montrer qu'il y a un petit bonhomme vert et que c'est bon pour lui de traverser au petit bonhomme vert.
1: Ça passe par de la négociation, l'autorité, ou c'est au contraire ce qu'il faut bannir ?
4: Pour négocier, il faut avoir de l'autorité. C'est-à-dire qu'il faut être reconnu comme crédible et légitime pour ceux à qui on s'adresse, pour qu'ils puissent écouter ce qu'on va leur dire. Et l'autorité, elle est reconnue par ceux à qui on s'adresse. On la prend pas, on ne peut pas se saisir, c'est pas du pouvoir. Donc une négociation repose sur une part d'autorité. Ensuite, je pense que négocier, c'est être capable d'accepter que sur certains sujets, on peut discuter, voire même on peut trouver des solutions communes, ce qui implique qu'il y a un cadre qui, lui, ne soit pas négociable.
1: Mais ça veut dire, Laurent Combalbert, que tout ne se négocie pas.
4: Clairement. Il faut très très bien définir ce qui ne se négocie pas. Les sujets qu'on n'aborde pas, la sécurité, l'hygiène, chacun met ce qu'il veut. Mais c'est important, et je pense que pour les enfants, c'est très important, de savoir qu'il y a un cadre au-delà duquel on n'ira pas. Ce qui laisse, dans ce cadre, tout le terrain de jeu de la négociation.
1: Laetitia nous a appelé au 3210. Bonjour Laetitia.
5: Bonjour.
1: Vous êtes mère de famille. Comment vous exercez, vous, votre autorité parentale ?
5: Alors, je ne sais pas si je peux encore parler d'autorité parentale de la même manière, parce que comme je le disais en ligne, au standard, j'ai trois enfants qui sont tous les deux des jeunes adultes. En revanche, je voulais surtout commenter à propos de mon troisième enfant et de mon inquiétude sur de l'influence des réseaux sociaux.
1: Il a quel âge, ce troisième enfant ?
5: Alors, il a 19 ans. Il vient d'avoir 19 ans. D'accord. Il est en deuxième année de fac, il est à l'université. Il était de la vie générale, l'enfant témoin, c'est nos copains avaient l'habitude de l'appeler comme ça. Il a eu la chance d'évoluer dans un milieu plutôt privilégié, dans des écoles privées classiques. On n'a honnêtement jamais eu de problème d'autorité avec lui, à tel point qu'on en rigolait il y a encore quelques mois où il disait « Vous vous souvenez, moi je suis le seul à avoir eu que 2 heures de colle dans toute ma vie, une en au collège, une au lycée. » Et on a vu une montée de l'influence des réseaux sociaux sur lui, ces dernières années, ces 2 dernières années surtout, depuis la terminale. Et aujourd'hui, pour rebondir sur ce que disaient vos intervenants, on n'a plus...
1: Plus aucune autorité, c'est ça que vous avez dit, on a été un petit peu coupé.
5: Pardon, plus aucune autorité, mais plus aucune légitimité surtout. Si on ramène l'autorité à la légitimité, et là, il est devenu la caricature des jeunes... Un étudiant intellectuel privilégié qui ont des discours extrêmement radicalisés et donc il nous dit vous la bourgeoisie exploitante vous n'avez aucun droit sur moi vous êtes des minables et donc la violence n'est certes peut-être pas légitime mais elle peut être nécessaire parfois. Et honnêtement, il a des discours qui sont extrêmement compliqués et un dialogue qui est difficile aujourd'hui
1: avec lui même.
5: Un dialogue qui est devenu quasiment impossible. Il ne nous adresse plus la parole.
1: Laurent Combalbert, comment on sort d'une situation pareille quand vous entendez Laetitia qui a l'air assez démunie face à, à son enfant adulte désormais. C'est ça aussi peut-être qui complique les choses, quand l'enfant devient adulte.
4: Oui, puis il y a aussi le fait de peut-être avoir été calme et gentil pendant des années, tout d'un coup de se dire, bah tiens, pourquoi pas moi, si sur les réseaux sociaux je vois que des gens s'expriment, j'ai peut-être aussi le droit de m'exprimer. Et je pense que l'expression du désaccord, elle est importante, c'est une soupape de sécurité dans les familles, dans les groupes. Par contre, la façon dont elle s'exprime, ça c'est les choses sur lesquelles on doit être très très bien cadré. Donc remettre du dialogue quand le dialogue a disparu, ça appelle une légitimité de chacune des parties prenantes. Donc c'est compliqué si on a en face un enfant qui ne veut pas vous reconnaître comme légitime et qui vous rejette justement en ayant ce type de discours.
1: Gisèle Georges, vous qui êtes pédopsychiatre.
3: L'exemple de cette maman est très important parce que elle, ça lui est arrivé à 20 ans, mais actuellement ça arrive dès la 6e quand on donne le téléphone aux enfants. Et donc effectivement, ils suivent les réseaux sociaux et sur ces réseaux sociaux, sur TikTok, on leur donne des tas d'informations sur le comment faire. Et il se trouve que l'enfant doit passer d'une situation où j'étais le fils de la famille à je dois m'inclure dans ma société. Et donc j'essaye de suivre un groupe social et je pense que TikTok est le bon groupe social. Malheureusement, c'est pas toujours le cas, c'est même pas souvent le cas. Et du coup, il se met en opposition aux parents, il explose pour un rien et les parents ont moins de légitimité à ses yeux que le réseau social et que tous les copains qui regardent le réseau social.
1: Laetitia, vous nous disiez que votre fils, à vous, il a 19 ans. Alors, quand ça arrive en 6e, on peut éventuellement limiter le temps d'écran. On a des mécanismes qui permettent aux parents de limiter la durée passée sur les réseaux sociaux notamment. C'est plus le cas, évidemment, quand son enfant est adulte. Vous arrivez à aborder ce sujet quand même des réseaux sociaux avec lui ?
5: Oui, mais et ses frères et sœurs lui en parlent aussi d'ailleurs. Mais il est en ce moment en tout cas, le dialogue est vraiment compliqué. Lui, il le perçoit comme vous ne comprenez rien, vous n'avez qu'à vous me dites que ce sont des gens violents, mais à quel moment vous dites qu'ils sont violents ? Je pense que vous avez raison sur tout ce que vous dites. C'est aussi une manière de s'affirmer quand il a toujours été très gentil et qu'aujourd'hui c'est une crise d'identitaire qui lui sert. Mais moi, ce qui m'inquiète beaucoup, c'est cette manipulation d'un certain nombre d'influenceurs sur ces réseaux qui ont une vraie mainmise sur des jeunes qui sont un peu en perte de repère. Parce qu'effectivement, aujourd'hui, on a beau faire des grandes écoles, ils se disent « je ne sais pas si j'aurai un emploi ». On a beau être une place en fac. Donc ils sont tous alimentés par cette angoisse permanente qui est vraiment alimentée par les réseaux. Hein.
1: Laurent,
5: je dis pas qu'elle n'existe pas et que c'est pas une réalité, mais
4: cette angoisse, elle est vraiment très très marquée. Effectivement, je pense que quand on regarde notre climat social, climatique, cette angoisse, elle est compréhensible. Et il y a un besoin de communauté, de se retrouver dans une communauté. Donc un enfant qui quitte la communauté familiale et qui retrouve une autre communauté, alors via TikTok, va en prendre tous les codes et va même argumenter avec des choses qui peuvent être fausses, mais lui va croire que c'est vrai. Et c'est toute la difficulté qu'on a de faire face à des informations dont on sait qu'elles sont fausses, mais si votre enfant les croit parce que ça lui permet de faire partie de ce groupe, il va les défendre mordicus. Donc l'avantage d'avoir quelqu'un de 19 ans, c'est qu'on peut discuter, échanger, essayer au moins d'argumenter et de contre-argumenter, sans essayer de lui imposer votre mode de pensée, mais justement en le faisant parler, en lui posant des questions. En retournant les questions qu'il vous pose, quand il vous dit qu'est-ce qui vous laisse penser qu'ils sont violents, faites la même chose, posez des questions, mais qu'est-ce qui te laisse penser que cette violence est légitime? Et pourquoi tu penses qu'on devrait faire comme ci et pas comme ça? C'est intéressant aussi, en posant des questions, de l'amener à prendre en compte sa propre réalité, et peut-être une réalité qui n'est pas en phase avec ce qui se passe autour de lui.
1: Et vous êtes très nombreux à réagir à ce sujet de l'autorité parentale, notamment sur l'appli RTL, en nous disant, notamment pour certains d'entre vous, qu'il faut poser les jalons très vite et que ce n'est pas à l'adolescence qu'on doit commencer à dire non. On continue d'en parler avec vous dans un instant. À tout de suite sur RTL.
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1: C'est notre époque, on est ensemble jusqu'à 9h30 et on parle autorité parentale ce matin, alors que les autorités appellent les parents, notamment à intervenir pour ramener les lycéens à la raison dans ce mouvement émaillé par des violences depuis plusieurs jours. On en parle avec Gisèle Georges, pédopsychiatre, et avec Laurent Combalbert, négociateur professionnel. Beaucoup de réactions, je le disais, sur l'appli RTL, certains disant il faut apprendre à dire non tôt à son enfant et ne pas attendre une phase de clash, si je puis dire, notamment au moment de l'adolescence le plus souvent. Gisèle Georges, c'est vrai, il faut mettre des barrières tôt quand on
3: oui,
1: est parent.
3: Oui, il y a trois étapes. Il y a l'étape du non. C'est pas la peine de le crier, c'est vraiment un non ferme et qui montre physiquement qu'il n'y a pas de discussion. Ça, c'est pour les bébés, c'est pas la peine de les taper, c'est juste non.
1: Et là, ensuite, il y a un non. De pas infléchir le non.
3: Il faut pas réfléchir le nom et il faut toujours qu'il tombe sur les mêmes séquences. Parce que sinon, l'enfant ne connaît pas les limites. Si on me dit non sur quelque chose, puis après oui, sur la même chose, c'est pas clair pour lui. Donc, le nom. Ensuite, le nom va être un peu plus négocié. C'est comprendre pourquoi je te dis non. Et à la fin, et là, c'est là toute la difficulté, c'est de faire comprendre. Je reprenais l'exemple du feu rouge, qu'il vaut mieux traverser au feu rouge, non pas parce qu'il y a quelqu'un qui va te punir si tu traverses au feu rouge, mais parce que c'est bon pour toi. Donc la troisième étape, et c'est ça l'autonomie, apprise par l'autorité, c'est que je fais les choses, non pas parce que je suis soumis, mais parce que je les ai comprises.
1: Hélène nous a appelé au 3210. Bonjour Hélène.
21: Oui, bonjour.
1: Vous êtes assistante sociale scolaire, je crois, en première ligne, donc pour assister à cette crise de l'autorité parentale, comme on l'appelle parfois.
21: C'est ça, oui. Mon travail, c'est d'accompagner les parents qui rencontrent parfois des difficultés avec leurs adolescents. Moi, j'interviens dans le secondaire, donc collège, lycée. Bon, j'ai pas de lycée actuellement. Et puis, on vient soutenir les parents quand parfois, ça dérape, quand parfois il y a de l'absentéisme.
1: C'est de plus en plus difficile, Hélène.
21: Ouais. Je trouve que les parents sont un petit peu plus démunis qu'avant. Moi, ça fait presque 30 ans que je travaille dans ce service-là, et je trouve qu'il y a moins d'automatisme. Peut-être parce qu'on a emmené de la réflexion chez les parents. Pourquoi je pose tel acte? Pourquoi est-ce que je dis non là? Pourquoi quel est le bien-être de mon enfant? Donc ça, c'est super positif. Sauf que peut-être qu'on est dans un entre-deux avec moins d'automatisme. On a effectivement l'apparition des réseaux sociaux. pour les enfants, mais pour les parents. Hein. On a aussi des parents qui sont beaucoup sur leur téléphone. Nous aussi, certainement. Et je pense que ça amène des modifications dans l'exercice de sa parentalité et qu'on est dans une zone un peu floue et qui crée un peu d'insécurité chez les enfants.
1: Laurent Combalbert, il faut faire attention, on peut pas être le pote de son enfant.
4: Bah, si on veut avoir de l'autorité, il faut savoir sur quel pouvoir on joue. On a un pouvoir institutionnel, le fait d'être les parents et eux, ce sont les enfants. On a aussi le pouvoir situationnel, on a vécu les expériences qu'ils sont en train de vivre. Et on a un pouvoir relationnel qui crée la relation par l'empathie et l'assertivité. Et savoir dire non, c'est toujours complexe. Moi, j'ai 5 enfants, quand il fallait dire non, on se dit toujours, est-ce qu'on va pas casser la relation? Mais le non, c'est l'expérience de la frustration. Aujourd'hui, les réseaux sociaux laissent passer aux enfants qui peuvent tout avoir tout de suite. Et quand on leur dit, ben non, tu peux pas l'avoir, ils savent plus gérer cette frustration. Voire même certains sont alexithymiques, ils n'ont pas les mots pour exprimer leurs propres émotions. Si vous n'avez pas les mots pour exprimer votre émotion, vous ne pouvez pas la contrôler et la gérer. Donc je pense que notre rôle, c'est aussi savoir dire non, même quand c'est compliqué, parce que c'est l'objectif de la relation parentale aussi de fixer des limites.
1: La limite, c'est une preuve d'amour?
4: Je pense que pour savoir dire non, il faut accepter cette blessure que ça va nous faire dans le cœur de dire non à nos enfants qui vont nous regarder avec les yeux pleins de larmes, mais c'est comme ça. On doit le faire, c'est ce qu'ils attendent aussi de nous, je pense.
1: Gisèle Georges.
3: Mais il faut avoir la même tolérance à sa frustration de parent. Quand on fait un enfant, on le veut le plus beau, le plus génial, le plus extraordinaire, et surtout, qui va m'obéir, qui va me dire, oui, merci ma petite maman chérie de m'avoir dit d'aller me laver les dents. Ça marche pas comme ça. Et c'est un peu tout l'intérêt de mon livre, où j'explique aux parents comment gérer cette frustration et comment retrouver le dialogue avec ses enfants dans l'autorité et la bienveillance.
1: Votre livre, Mon enfant explose pour un rien comprendre et apaiser la frustration, c'est chez Odile Jacob. Merci Gisèle Georges, merci aussi Laurent Combalbert. Un livre aussi qui sort demain, La négociation pour les nuls, c'est chez First Edition. C'est notre époque continue jusqu'à 9h30. Dans un instant, l'air du temps de Muriel Jourdan qui a déjà envie de chanter Maria Carré, Pensez à Noël. Et puis on ira au cinéma avec Stéphane Boutsock. À tout de suite sur RTL.
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1: Et oui, c'est notre époque. On est encore ensemble jusqu'à 9h30. L'air du temps de Muriel Jourdan maintenant. Muriel, c'est déjà Noël ou presque. Les calendriers de l'Avent sont arrivés dans les rayons des supermarchés.
5: Ah oui, Céline, écoutez, je suis choquée. Je suis choquée d'entendre déjà Maria Carré dans les rayons, alors même que l'épidémie de gastro n'est même pas encore vraiment installée, alors même que nos amis n'ont même pas encore eu le temps de nous demander « Mais qu'est-ce que tu fais pour le réveillon ?» Oh là là, même le Beaujolais nouveau n'est pas encore là. Ouais. Pourtant, c'est l'heure de penser aux 24 cases du calendrier de l'Avent. Regardez ce que je vous ai apporté ce matin. Le calendrier Sephora favorite, c'est un incontournable. En rupture de stock, chaque année, il y a des sérums, des produits de beauté dedans. Et celui, alors, de salle deux ambiances, hein, celui de Cochonou, tout nouveau à l'intérieur. Pas de mini flacons de parfum, des petites doses de cholestérol. Mmh. Oh, ça va, c'est du saucisson, hein, c'est Noël. Hein. Il y en a un autre qui cartonne aussi, c'est celui de Bonne Maman, Céline, avec les petits pots de confiture avec des parfums inédits. Regardez comme ça. Alors c'est sympa le calendrier Bonne Maman, ça nous change du calendrier parental, c'est la case pou dans la classe, la case gastro des enfants, la case caprice de l'enfant qui se roule par terre. Moi je préfère les confitures. Petite ambiance Noël, hein, parce que rappelons qu'à l'origine, le calendrier de l'Avent c'est quoi? C'est une boîte pour apprendre aux enfants à patienter jusqu'à Noël. Aujourd'hui c'est un produit qu'on achète pour soi, pour le plaisir du rituel. Et sur les réseaux sociaux, on voit passer chaque année des milliers de vidéos de gens en train d'ouvrir, parfois de manière compulsive, toutes les cases du calendrier.
6: On va ouvrir la case 24.
7: Aujourd'hui, on va déballer des calendriers de l'Avent.
9: J'ai acheté tous les calendriers de l'Avent que j'ai pu trouver sur Internet.
10: Moi, je crois qu'on attend juste que je l'ouvre, donc on va l'ouvrir. Oh, il est trop beau. Un blush. Non, mais il est hyper rentable, ce calendrier.
11: Ok, je crois que j'ai trouvé le meilleur calendrier de l'Avent. Et alors, attention, je vais faire une bêtise, je vais ouvrir toutes ces cases.
5: Voilà, il y a un peu trop de vitamine C, de caféine hein, dans la case. Attention, 845 calendriers recensés en France en 2026 contre 354 en 2018 et 38% sortaient déjà au mois de septembre l'an dernier.
1: Sacrée inflation. Il y a quand même un drôle de paradoxe, Muriel. Le calendrier de l'Avent, vous nous l'avez dit, il est censé nous apprendre à attendre Noël. Mais pour être sûr d'avoir le sien, il faut se dépêcher de l'acheter.
5: Tout à fait. Hein. On ne se contente pas de nous vendre seulement 24 produits. On nous vend de l'attente, on nous vend de l'anticipation et l'impression de faire une bonne affaire. Hein. Chez Sephora, par exemple, l'enseigne met en avant la valeur cumulée des produits bien supérieure à celui du coffret 169 €. Et côté Cochonou, bah alors là, vous êtes dans un autre registre. Le petit morceau de l'apéro dans les cases. Il y a même le Bob. Hein, je sais que Stéphane Boutsock, il adore. Je vais vous le donner. Et il y a tout l'imaginaire populaire. Il y a tout l'imaginaire populaire autour de la marque, la convivialité, le Bob. Il y a un côté régressif qui renvoie à l'enfance. Mais attention. Attention à ne pas transformer le plaisir du rituel en prétexte à la surconsommation. 24 cases, c'est aussi 24 occasions d'acheter des trucs dont on n'a pas forcément besoin. Et il y a aussi un après au calendrier de l'Avent. Les boîtes, le plastique, tout ce qui finit à la poubelle. Donc regardez bien les prix et le contenu, sinon vous risquez de passer à la case banqueroute avant celle de Noël. C'est dommage.
1: Le coup de cœur culture de C'est notre époque maintenant avec Stéphane Boutsock. On va au cinéma découvrir à partir d'aujourd'hui le nouveau film d'Alexandre Arcadie, Fausse Note.
12: Le réalisateur du Grand Pardon ou encore de l'Union Sacrée nous plonge dans un thriller qui commence en fait comme un vaudeville. On est un soir de concert, un chef d'orchestre renommé reçoit la visite dans sa loge d'un admirateur qui petit à petit se fait de plus en plus insistant. Et pour cause, cet homme en apparence inoffensif vient réveiller un secret monstrueux, vieux de 80 ans, va alors commencer un huis clos absolument haletant, dont il ne faut rien révéler, évidemment.
1: Côté casting, alors ça on peut en parler Stéphane,
12: oui,
1: le film propose un face-à-face avec deux acteurs réputés comiques.
12: Benoît Poulvorde, Kahn Merad, ici à contre-emploi total dans un registre plus grave qui leur convient parfaitement pour ce duo-duel. Je leur ai demandé de nous parler de cette fausse note dont il est justement difficile de parler sans trop en dire.
14: J'aime bien en parler en disant quelle est la vérité? Qu'est-ce que ça veut dire? D'ailleurs, je le dis dans le film à un moment. Hein, je dis, attendez, quelle vérité? Parce que la vérité, elle est différente pour tout le monde, quel que soit le point de vue que tu... Il n'en demeure pas moins qu'une fois qu'on va jusqu'au bout, il y a quand même des conditions, des circonstances qui font que la vérité, elle est toujours adaptable au point de vue que tu as sur les choses.
3: C'est difficile, mais bon, le sujet est très fort, très puissant, et très important, et très et nécessaire, je trouve, voilà. Une forme de devoir de mémoire aussi, parce que voilà, on aborde un sujet qui est très dramatique, qui rappelle des années un peu sombres, mais ça l'a pas empêché le film de se faire dans des conditions très très légères, très heureuses, voilà, comme souvent.
14: Bonne humeur.
3: Oui, bonne humeur, voilà.
4: Alors, Benoît Poulvorde joue le chef d'orchestre, Kahn-Merad son vrai faux admirateur, avec au passage une transformation physique qui les a tous deux marqués.
14: Il a un côté un peu Magritte, comme ça, un truc un peu surréaliste, je suis désolé, mais c'est ce petit bonhomme comme ça qui apparaît avec sa mallette, son petit bazar. Moi déjà, il m'inquiétait. Puis il porte le chapeau comme les gifles, ça lui va pas du tout. Et donc...
3: C'était mon rêve, en fait. C'est vrai, je suis pas trop souvent transformé dans les films. Je suis toujours la barbe, toujours mes cheveux, enfin mes cheveux. Il en reste. Et c'est vrai qu'on me transforme pas beaucoup. Et là, tout d'un coup, Arkady m'a fait prendre du poids. Donc j'ai une espèce de... On m'appelait la motte, hein, sur le tournage. Donc, c'est Benoît vrai. M'appelait la motte.
14: Ouais, parce
3: la
14: qu'il
3: motte
14: s'était rasé,
3: beurre.
14: Donc.
3: M'appelait la motte de beurre, voilà. Je ressemble à une grosse motte de beurre, tu vois. Donc, c'est vrai que j'ai un physique qui est... mais même moi, je me reconnais pas, en fait.
4: Benoît Poulvorde et Kahn-Merad à l'affiche, donc, de Fausse Note, le nouveau film d'Alexandre Arkady. Ça sort aujourd'hui, mercredi, au cinéma.
1: Et c'était le coup de cœur culture de Stéphane Boutsock ce matin. Merci, Stéphane. Merci, Muriel. C'est Notre Époque revient demain. Nous, on se donne rendez-vous, évidemment, dès 7h pour RTL Matin. Et tout de suite, vous avez rendez-vous avec Julien Courbet. Bonjour, Julien.
8: Bonjour, Céline. Faites quand même attention. Quand vous lancez les pubs, vous savez, il y a une petite chanson qui part derrière.
1: Oui.
8: Des fois, c'est des choix. Écoutez-vous ce matin à 8h15.
1: À suivre. Maintenant, sur RTL, Laurent Nunez.
8: Je veux bien que vous le fassiez passer pour un zombie, mais quand même. Non mais un jour, il va y avoir une catastrophe, parce que vous allez voir, refaites-moi, tiens, dans quelques instants, Laurent Nunez.
1: À suivre sur RTL, Laurent Nunez.
8: C'est vrai que c'est risqué. Mais oui, c'est risqué. Il faut faire très attention aux choix musicaux. Bon, on est sortis encore hier soir ou pas du tout?
1: Ah non, on peut pas tous les soirs.
8: Et c'est marrant. Depuis qu'on lui a donné la matinale, et donc elle se lève très tôt, elle sort tous les soirs. C'est quand même une histoire de fou, hein.
1: Bon. Mais on se croise souvent d'ailleurs.
8: C'est vrai, c'est vrai. Moi, j'ai un petit peu plus d'heures de sommeil que vous, quand même. Merci, ma Céline. À demain matin pour la meilleure matinale info de la radio. Nous sommes prêts. Tout le monde est là. Nous allons vous aider. Vous allez voir qu'il va y avoir encore beaucoup de rebondissements. Vous avez choisi RTL.
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8: Nous sommes donc partis en direct. Et d'ailleurs, Maître Dancoin, qui est avec nous ce matin, c'est son premier direct. Elle me dit, oh là là, mais comment ça va se passer? Il suffit de dire la même chose que quand c'est pas en direct. C'est
15: tout simplement.
8: Voilà, mais on est très très souvent en direct, il faut le dire. Stone et Chardin sont là. Hervé Pouchol, Laura Hurissel pour négocier.

0: de Paris. Vanessa Dancoin est avec nous.
1: Bonjour Julien, bonjour à tous.
0: Il est le matin sur RTL, l'après-midi sur RTL, le soir sur RTL. C'est Olivier Dauvert qui est avec nous, bien sûr, et Céline, vous représentez la rédaction. Merci d'être là. Nous avons trois cas à régler ce matin, avec un cas qui est vraiment urgent et qui est une véritable injustice. Je vous en dirai plus dans quelques instants. Il vous suffit pour participer à l'émission, pour vous inscrire ou bien pour nous aider, car nous avons besoin de la grande famille RTL, évidemment, pour régler les dossiers. Il n'y a qu'une seule adresse valable, ça peut vous arriver, @rtl.fr. Nous continuons, mesdames et messieurs, nous attaquons. Voici maintenant ce que vous aimez et que vous retrouvez chaque jour.
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0: J'accueille Marine. Marine, bonjour.
3: Oui, bonjour.
0: Bonjour Marine. Marine qui nous appelle de Lucé, c'est dans le 28, Olivier Dauvert.
4: Tout à fait, près de Chartres.
0: Exactement, elle est conseillère en prévention des risques professionnels. Marine nous appelle et nous dit qu'en juillet 2025, elle mandate un artisan pour agrandir sa chambre et rénover le sol pour 1 800 €. Elle va régler la totalité du devis avant la fin des travaux. Est-ce qu'on peut dire, lorsque je dis ça, maître Dancoin, qu'elle a fait la vilaine?
1: Exactement, parce que pour que les contrats soient équilibrés, il faut régler de manière pondérée plutôt 30% et pas 60%.
0: Marine, redites-moi pourquoi vous avez payé l'intégralité avant qu'il démarre?
3: Bonne question, j'étais encore naïve. Hein.
0: Je me demande si je ne vais pas vous mettre au coin quelques instants, Marine.
3: Ah oui,
0: vous avez raison. Les enfants, écoutons du mercredi, Marine, s'il vous plaît. C'est là ce qu'elles me disent. Il faudra me mettre une grosse fessée aussi, Julien. Non, calmons-nous. En fin août, Marine, vous confiez à ce même artisan la création d'une allée de stationnement. Donc, il avait commencé les travaux fin août pour agrandir la chambre et rénover ou pas encore? Oui.
3: Oui, bien sûr.
0: Et ça se passait plutôt bien.
3: Ça se passait très bien.
0: Et là, vous vous dites, j'en tiens un bon, je ne le lâche pas, je lui fais tout
3: en
0: faire.
3: Gros,
0: oui, allez-y.
3: Ça.
0: Donc, il fait la création d'une allée de stationnement, l'installation d'un portail pour 4 800 €. Et là, elle va verser plus de la moitié en avance. Elle est devenue plus prudente au fil du temps.
5: C'est ça. Et à chaque fois, il demande un peu plus d'argent. Puis au bout d'un moment, il lui dit, bah, écoutez, vous avez déjà 4 800 €. Peut-être que vous pouvez entamer les travaux. Donc, effectivement, l'artisan commence à faire l'allée. Il pose le portail. Mais rapidement, il y a des malfaçons. Marine fait intervenir un autre artisan pour chiffrer les dégâts. Il y en a pour 10 000 euros de reprise. Alors, en fait, le sol n'est pas droit. Le portail est mal posé. Il y a encore des anciens éléments de l'ancien portail sur le nouveau, rien ne va et l'artisan ne veut pas revenir sur le chantier. C'est pour ça que Marine est venue sur notre plateau.
0: Ce qui est dingue, Olivier Dauvert, et qu'on découvre jour après jour. Alors, c'est même pas je prends de l'argent et je fais pas le boulot. C'est que on pense, on est en droit de dire. Alors, on ne l'affirme pas, mais on a le droit de dire qu'il ne sait pas bien faire. C'est vraiment fait en dépit du bon sens. C'est comme si on me demandait, tiens, dépanne-moi, viens monter un portail, je vais le monter. De la même façon, c'est pas droit, etc. Rien ne va.
4: Parce qu'il y a des métiers, malheureusement, et celui-ci en est un, où il n'y a pas un besoin de compétences avérées pour l'exercer. On n'est pas doués tous pour les mêmes choses. Et dans ces cas-là, ben, ça fait une espèce de, on appelle ça d'accident industriel. Voilà.
0: Vous voyez, Stan, je pose toujours une question à Olivier Dauvert au démarrage pour savoir comment va se passer l'émission.
4: Et voilà. Bien, non?
0: Ça va être très long. Hein, ne vous attendez pas aujourd'hui à des rebondissements ou des choses, des éclairs de génie, il n'y en aura pas.
6: Il a le temps de se chauffer encore.
4: Okay. Stan Diesel.
0: Alors, que s'était-il passé? Le 15 mai, nous avons tenté de joindre l'artisan, mais il a vite raccroché. En fin d'émission, il a envoyé un SMS à Marine. Que disait ce SMS, Marine?
3: Qu'en gros, qu'il avait reçu l'appel et qu'il serait là la semaine d'après.
0: Bon, ça c'est déjà pas mal, et merci à lui, au moins de prendre conscience qu'on ne peut pas prendre des acomptes, mal faire les travaux et ne rien faire. Il est bien revenu, et Laura, vous m'avez géré ça, encore une fois, de main de maîtresse.
7: Oui, effectivement. Donc, il est bien revenu comme prévu. Et après, Marine me recontacte parce qu'en fait, elle m'explique qu'elle n'a à nouveau plus de nouvelles. Donc, avant de repasser ce monsieur à l'antenne, je me dis, je vais le rappeler hors antenne. Je le rappelle et tout de suite, il recontacte Marine. Il s'excuse une nouvelle fois. Il lui envoie un SMS, je crois. Et il revient terminer les travaux. Alors, est-ce que c'est terminé?
0: On va lui demander. Ben, bien sûr. Marine, dites-nous, s'il vous plaît, où en êtes-vous?
3: Eh bien, on a trouvé un arrangement, donc on va dire que c'est terminé.
0: Bon, ça veut dire, alors vous voulez peut-être pas nous dire l'arrangement, il a remboursé, il a refait des travaux?
3: Il a terminé ce qu'il avait fait, et puis concernant l'allée, on a trouvé un arrangement à mi-chemin, on va dire.
0: Il a donc fait une demi-allée, alors. Allez, écoutez, non, je vous l'ai fait bien, mais clame entier. Bon, ça ne me regarde pas. Vous êtes, est-ce que vous êtes une femme heureuse, là, maintenant, au moment où vous me parlez?
3: D'avoir divorcé avec lui, oui.
0: Voilà, très bien. Donc Marine, c'est réglé. Moi, je remercie ce monsieur. Encore une fois, nous ne sommes pas là pour embêter. Nous sommes là pour que les gens discutent et pour faire comprendre à un moment donné à quelqu'un, vous ne pouvez pas laisser les choses comme ça et partir. Ce n'est juste pas possible. Et il a été intelligent, ce monsieur. Il a dit oui, effectivement, il faut que je fasse quelque chose. Donc je trouve un accord. Les deux parties doivent faire un effort, Olivier Dauvert. Nous le rappelons, pas uniquement celui qui doit des sous. Sinon, on va au tribunal. Et tout
4: c'est ce qui s'est passé, donc c'est bien.
0: Ben voilà, hein, c'est un bon dossier. Oui, attendez, j'arrive tout de suite.
1: On gagne du temps, pardon, Julien.
0: Je vous en prie, mais Céline Collonge, vous savez, elle parle pas beaucoup, sa famille écoute, veut avoir de ses nouvelles, qu'est-ce qui se passe?
5: Tout va bien, simplement un petit conseil si on peut donner aux auditeurs et téléspectateurs. Dans ce dossier-là, il n'y avait pas d'assurance décennale. Marine l'a demandé, l'artisan l'a jamais fourni, donc on ne peut pas commencer les travaux si on n'a pas l'assurance du professionnel. Là, ça lui aurait évité bien des déboires.
0: En quelques secondes, vraiment, mettre dans quoi? Rappelons que c'est obligatoire, l'assurance doit être accrochée au devis.
1: C'est obligatoire, on doit l'annexer au devis et on doit en justifier, parce qu'il faut savoir sur quel poste d'intervention cette assurance est contractée.
0: Bon, Marine, vous êtes contente de Laura?
3: Oui, parfait. Ah, parfait. Merci beaucoup.
0: Ah, voilà, Laura, vous voyez, il y en a bien une qui vous aime bien. Allez, merci. Merci à Laura. Bravo, gros boulot. Et merci à vous, Marine. Bonne chance pour la suite. Gros bisous. L'émission continue sur RTL.
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0: 10h20, en direct sur RTL. Le premier cas arrive, mais tout de suite, Alex Warren et Fever Dream. Après deux gros hits, il revient avec celui-ci. 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

0: Et bonjour à tous ceux qui viennent de nous rejoindre. Nous attaquons maintenant dans le 9h30, 11h30 d'RTL notre première mission. Il s'appelle Frédéric, soyez le bienvenu Frédéric.
1: Bonjour.
0: Détendu Frédéric?
1: Ça va.
0: Eh ben écoutez, tant mieux Frédéric.
1: J'espère que ça va durer.
0: Mais ça c'est pas sûr du tout Frédéric. Vous êtes à Garin dans le 40,
1: oui.
0: C'est à côté de quoi Garin?
1: Mont-de-Marsan.
0: À côté de Mont-de-Marsan et il est professeur en mécanique moto en lycée pro. Ah, je ne savais pas qu'il y avait une spécialité mécanique moto par rapport à mécanique auto.
1: Dans le lycée où on est, à Mont-de-Marsan, dans Frédéric Estève, on fait la mécanique moto, voiture, poids lourd, carrosserie, peinture, conducteur routier.
0: Cours de bowling, un peu de couture.
1: Alors et ça, c'est comme vos activités nocturnes. Nous aussi, c'est un peu le soir. C'est du plus.
0: Bon alors, les fêtes de la Madeleine, elles étaient bien cette année?
1: A priori, ça s'est bien passé.
0: Bon, tant mieux. Vous avez décidé de partir. Donc vous qui êtes professeur, je le rappelle, de mécanique moto en lycée professionnel, vous organisez via une association un voyage de 24 personnes. Alors qu'est-ce que c'est que cette association?
1: Quand j'ai commencé à être enseignant, il y a une année. On a monté une association avec mes collègues pour avoir une facilité d'organisation, pour pouvoir utiliser du matériel et être sur des activités scolaires pas trop classiques. C'est-à-dire que le but du jeu, c'est d'amener mes élèves sur des courses de moto pour qu'ils fassent l'assistance des motos.
0: Vous voyez, il y avait dans votre explication deux phases. La première, je n'ai rien compris. Et la deuxième était claire comme de l'eau de roche. Vous emmenez vos élèves sur des compétitions de moto pour voir comment ça se passe, la réparation, la rapidité, etc.
1: On leur fait faire les réparations aux élèves. C'est-à-dire qu'ils mettent en application ce qu'on essaie de leur enseigner en cours.
0: C'est l'enseignement que j'aime. Vraiment. Mais non, mais c'est vrai. Ça ne se passe pas qu'en cours. On les amène, on regarde, on y va, on met la main. Non, c'est super bien.
1: Et du coup, on a monté une association pour avoir une certaine souplesse administrative pour pouvoir aller sur ces courses-là.
0: Essayez, je ne recomprends plus.
1: En fait,
0: j'ai compris au début.
1: Pour l'île de Man, par exemple, le sujet qui nous concerne, pourquoi je suis venu vous voir, c'est que c'est compliqué de passer par l'éducation nationale dans le sens où il faut payer les billets. Mais à l'île de Man, il y a deux grosses...
0: On n'est pas là, malheureusement. Pardon. On n'a même pas parlé de l'île de Man encore. On va y arriver. Donc, vous organisez une association d'un voyage de 24 personnes à l'île de Man du 23 mai au 4 juin 2025 pour assister à une compétition qui s'appelle le Touriste Trophy.
1: C'est ça.
0: Pour un budget total de 21 000 euros. Mais qui finance? Chaque élève paie son petit billet ou comment ça se passe?
1: La moitié a été payée par l'association.
0: D'accord.
1: Parce qu'on avait l'argent. C'est pour ça
0: comment
1: qu'on est parti.
0: Comment l'argent dans l'association pour financer?
1: On va sur différentes courses de moto locales, notamment la grève de Cyrano à Bergerac.
0: Ouais.
1: Et on demande une participation aux pilotes. On fait sur les deux jours d'assistance une cinquantaine de pilotes.
0: Un petit pécule pour pouvoir financer les élèves. Bon, il y a le père d'un élève qui s'engage à verser 2000 euros via sa société. Il veut être sponsor, très bien, bravo. À trouver un hébergement gratuit auprès d'un concessionnaire et à participer comme accompagnateur. Un soutien précieux pour le financement du voyage. Et à 10 jours du voyage, Céline, je suppose que vous allez nous dire que cet homme est aux abonnés absents.
2: Oui, soi-disant, il n'a pas son passeport. Le passeport pour aller sur l'île au large de l'Angleterre n'est pas valide, donc il ne peut pas voyager avec son fils par la même occasion. Les 2000 euros qu'il doit donner en étant sponsor, ça va venir, c'est bloqué sur un compte à l'étranger, ça arrive. Et puis, il s'était aussi engagé à trouver un hébergement pour la vingtaine de personnes à l'étranger. Et finalement, il a laissé complètement Frédéric à l'abandon. À 10 jours du voyage, il a dû trouver lui-même un hébergement.
0: Merci d'avoir dit discrètement que l'île de Man était au large de l'Angleterre, parce qu'on était tous en train de se dire, non d'un
2: merde,
0: chien, si on nous demande où c'est, on va pas savoir quoi répondre.
3: Je vais vous apporter une précision, c'est entre l'Irlande et l'Angleterre, parce que l'Angleterre c'est quand même grand, donc c'est précisément entre les deux pays.
0: C'est vraiment Monsieur Supérieur en ce moment. Vous êtes toujours en train de...
3: C'est mon truc, qu'est-ce que vous voulez que je vous dise?
0: Alors, aujourd'hui, les conséquences, c'est qu'il cherchait des sponsors pour ne pas mettre en difficulté son association, et c'est le cas. Là, du coup, ça vous a mis dans le rouge?
1: Alors, j'avais eu la prudence d'esprit de me laisser 5000 euros de côté, de pas tout dépenser, parce qu'à 20 personnes, 22 personnes, chaque fois qu'il y a un petit souci, ça chiffre vite. Donc en fait, ces 5000 euros ont servi à éponger la...
0: Et c'était engagé par écrit, ce monsieur?
1: Oui, il y a eu des mails.
0: D'accord.
1: Mais après, c'est le père d'un de mes élèves que j'avais en cours.
0: Et le pauvre, il est pour rien, lui.
1: L'élève n'y est pour rien, strictement rien, mais j'ai été, entre guillemets, léger sur... j'ai fait confiance.
0: Bon, écoutez, on va voir. Règle d'or, tout de suite, Vanessa Dancoin, avocate au barreau de Paris, membre d'un centre de gestion agréé, donc habilité à accepter l'échec. C'est parti.
4: La règle d'or. Alors,
2: la règle d'or, c'est sur le contrat de sponsoring. Votre question est judicieuse, Julien, parce qu'effectivement, si on a suffisamment formalisé son engagement de 2000 euros, et vous avez dit, il y a un mail, donc il y a une rencontre entre les deux parties sur le prix, etc. Il devait payer les 2000 euros, même s'il s'est dédié, vous l'avez dit, il a annulé tardivement. Ça, c'est le premier point. Deuxième point, effectivement, on doit regarder un peu les conditions d'annulation par rapport au trajet qu'il a annulé au dernier moment. Et aujourd'hui, pour moi, il vous doit, effectivement, puisque vous en justifiez, le transport du ferry à tout le moins.
0: Mais il le doit avec l'argent de la société ou à titre personnel?
2: Non, c'est lui qui s'est engagé. Ah, les 2000 euros,
0: c'est sa société, d'accord.
2: Premier point, Julien. Effectivement, vous avez raison. Sponsoring, c'est 2000 euros, c'est sa société. Par contre, c'est lui qui doit régler les frais pour son fils et lui sur ses deniers d'accord. personnels sur les frais de ferry.
0: Allez, nous allons l'appeler. Nous avons une envoyée spéciale qui est Atina Juge sur place. Bonjour Atina, comment allez-vous?
5: Bonjour Julien, je vais très bien, merci.
0: Alors Atina, vous vous trouvez du côté du Lot-et-Garonne, me semble-t-il?
5: Absolument, dans la commune de Terrac, et je me trouve juste à côté du domicile de ce monsieur, de ce papa qui a annulé son voyage.
0: Est-ce que vous voyez de l'activité là-bas, Atina, sur RTL?
5: Alors, figurez-vous que oui, je suis là depuis une vingtaine de minutes, et tout à l'heure j'ai vu un monsieur, alors j'espère que c'est lui, au téléphone dans son jardin, et hein, je ne l'ai pas vu partir, donc je pense qu'il est encore là.
0: Bien, Stan, est-ce qu'on envoie la Atina, ou est-ce qu'on lance un appel téléphonique direct RTL?
6: Je pense qu'on va pouvoir envoyer la Atina, mais auparavant, une petite alerte au lièvre, avec notre Céline Collonge.
0: Alors, rappelons quand même que lorsque vous nous envoyez vos dossiers, eh bien, il y a quand même un minimum d'enquête. On n'est pas que les incompétents que vous pensez. Et là, souvent, en creusant, on trouve dans le dossier ce qu'on appelle un petit lièvre. D'où l'alerte lièvre.
7: Alerte lièvre, alerte lièvre.
0: Qu'a découvert l'équipe Céline?
2: Lina Fourneau, qui a enquêté ce dossier, a découvert que ce monsieur qui s'était engagé auprès de Laurent, auprès de Frédéric, et auprès de toute l'association, a donc contacté un constructeur automobile pour trouver un hébergement sur place, etc. En fait, n'a rien fait. Parce que dans un mail, ce monsieur dit, j'ai contacté Julie de telle société, et Lina a appelé cette Julie de telle société, et Julie a dit, mais moi, je connais pas du tout ce monsieur, je sais pas de quoi vous me parlez, je suis au courant de rien, il n'y a pas de séjour de prévu, ma boîte n'a pas été contactée, donc je ne sais pas ce que ce monsieur comptait faire. Est-ce que vraiment il a fait des démarches? En tout cas, là, on a la preuve qu'il a menti. Il n'a pas fait les démarches pour lesquelles il a été contacté par Frédéric.
0: Frédéric, on peut se tutoyer quelques instants?
1: Oui.
0: Alors, on n'est pas sur France Inter ici, je vais le dire avec mes mots, mais est-ce que tu as l'impression que tu t'es fait eu?
1: À peine. Au 25e degré.
3: Oh, le niveau de conjugaison.
1: C'est... Au-delà de la situation, c'est au-delà de l'argent, c'est surtout ça qui me pose problème.
0: Ah ouais, bien sûr, moralement, parce que vous vous occupez de gamins. Non mais là, je le comprends. Et là, c'est au philosophe que je m'adresse, Olivier Dauvert.
1: Non mais.
0: Il est prof, il pourrait dire, écoutez, moi je donne mes cours et je rentre chez moi après. Il trouve des solutions, des associations pour les emmener, pour les intéresser. Donc il fait plus que son boulot. Et tomber comme ça sur un monsieur qui le plante.
3: On a beaucoup de profs comme ça, où l'on voit qu'en réalité, la volonté de transmettre, d'apprendre, de partager, va au-delà de leur métier au sens, j'ai tant d'heures à faire et tant de rémunération. C'est-à-dire, en gros, vous avez envie de leur transmettre ce que vous savez, et c'est pour ça que vous le faisiez. Donc, c'est là où c'est totalement injuste.
0: Et c'est là où, malheureusement, beaucoup se plaignent, mais je ne transmets pas parce que je ne sais rien. Le jour où je saurai quelque chose, Stan, je le transmettrai. On y va pour Atina?
6: On y va pour Atina.
0: Allez, Atina, journaliste émérite de l'émission Ça peut vous arriver, qui porte, je le rappelle, un nom de sous-vêtement masculin. C'est à vous, Atina.
5: Merci pour cette charmante présentation. Alors, je vais arriver. Donc, la maison n'a pas de sonnette, mais je crois que le monsieur est par là. Alors, le portail est grand ouvert. Bonjour? Il y a quelqu'un?
8: Bien le bonjour.
5: Alors.
0: Qui a dit bien le bonjour?
5: Je m'approche, c'est mon téléphone, c'est mon autre iPhone, mon iPhone personnel qui a entendu, qui m'a répondu, il est adorable.
0: C'est n'importe quoi.
5: Alors.
3: C'est la fameuse intelligence artificielle, voyez où on
5: exactement.
3: Va.
5: Exactement, il dit bonjour.
0: Répond, oui, bonjour.
5: Alors, je viens de toquer à la porte, je ne sais pas si vous avez entendu, il y a des chiens, il y a plusieurs chiens, ça aboie à l'intérieur.
0: C'est du petit chien ou du gros chien?
5: Je ne sais pas encore, je les entends mais je ne les vois pas, on verra bien. Ah, bonjour monsieur. Bonjour, excusez-moi de vous déranger. Vous êtes Laurent?
8: Oui.
5: Bonjour, je m'appelle Atina, je suis journaliste pour RTL, l'émission Ça peut vous arriver, de Julien Courbet. Et là, on a en plateau Frédéric Dufaux, le professeur de mécanique moto. Je vous passe Julien Courbet, on est en direct. Bon.
0: Bonjour monsieur. Alors monsieur, vous n'êtes pas du tout obligé de me répondre. Hein. Je vous donner le contexte. Je suis Julien Courbet, nous sommes en direct sur RTL. Et Frédéric, le professeur de mécanique moto, nous dit, ben moi j'ai organisé un voyage, et malheureusement, alors qu'est-ce que vous souhaitez Frédéric? Comme ça ce monsieur est là, il sait de quoi il s'agit.
1: Bonjour Laurent, juste
7: bonjour.
1: Que vous teniez vos promesses, à savoir nous rembourser les frais de frayerie et le sponsoring.
0: Il y a eu un souci particulier de votre côté, monsieur?
7: Non, en fait, j'ai été mis sous curatelle renforcée par le tribunal d'agents. Et également, j'ai déposé le bilan de la société qui devait sponsoriser le voyage de monsieur Dufault.
0: D'accord. Donc alors, aujourd'hui, vous ne pouvez pas, si je comprends bien, disposer de vos fonds, puisque si vous êtes en curatelle renforcée, c'est quelqu'un qui
2: oui,
0: ça, d'ailleurs,
2: fait,
0: un juge,
2: monsieur,
0: une association.
2: Un curateur qui a été désigné par le juge des tutelles juives.
0: Donc vos comptes sont bloqués,
7: alors,
0: d'accord.
7: Après, il y a deux choses. Il y a ce que la société s'est engagée à faire et que je pourrais pas honorer par rapport au dépôt de bilan qu'il y a eu. Et après, il y a les dépenses personnelles que je dois à monsieur Dufault parce qu'il avait avancé les billets pour prendre le bateau pour aller à l'île de Man. Et ça, je lui dois à titre personnel.
0: Monsieur, puis-je vous demander, vous avez été mis en curatelle renforcée parce que vous aviez eu des petits soucis, vous aviez trop dépensé?
7: Non, j'ai fait un AVC il y a 5 ans. Et suite à cet AVC.
0: Il y a 5 ans? Mais ça date de quand l'histoire du voyage?
1: Non.
7: Et suite à cet AVC, j'ai développé une pathologie dont je ne souhaite pas parler.
0: D'accord, mais on n'en parle pas. Mais il y a un an, monsieur, il s'est passé 4 ans entre temps. Il y a un an, vous étiez déjà sous curatelle ou pas?
7: J'ai été mis en curatelle.
0: Au moment où vous avez annoncé je vais être sponsor et vous
7: non,
0: étiez
7: non,
0: dans
7: non,
0: quel état, monsieur?
7: J'étais pas sous curatelle.
0: Vous n'étiez pas sous curatelle à l'époque?
7: Non.
0: D'accord.
7: Non.
0: Mais alors, juste, expliquez-moi, quand vous lui dites je vais être sponsor et tout, vous savez que vous avez pas les sous? Qu'est-ce qui s'est passé?
7: Le sponsoring, en fait, était fait par la société ACTL Conseil.
0: C'est la vôtre.
7: Qui était ma société, qui a eu un problème de trésorerie parce que j'ai fait appel à un sous-traitant pour installer les panneaux photovoltaïques.
0: Donc vous avez eu des soucis avec la société, bien compris.
7: Monsieur Courbet, je vais finir ma...
0: Je vous en prie, monsieur, excusez-moi, je vous présente mes excuses.
7: Non, je vous en prie. Le sous-traitant a déposé le bilan avec 20 000 euros de la société qui sont partis en fumée.
0: D'accord.
7: Donc, moi, je me suis retrouvé en délicatesse. Et de mémoire, j'ai déposé le bilan de la société.
0: Il y a quelques temps. Mais juste, monsieur, j'ai bien compris. Vous avez eu des problèmes avec la société, donc vous vous étiez engagé pour un sponsoring. Vous n'avez pas pu l'honorer parce que vous avez eu des problèmes. Mais vous étiez engagé aussi à fournir une voiture, etc. La journaliste de l'émission vous parle.
2: Oui, bonjour, monsieur. Vous deviez avoir des contacts avec une société pour notamment organiser un transfert ou au moins un hébergement. Dans un mail, vous indiquiez avoir contacté une certaine Julie. Et de la société qui commence par un H. Et nous, on a contacté cette Julie et elle nous a dit que non, elle n'avait jamais eu de nouvelles de vous, elle ne vous connaît pas a priori et elle n'a aucune nouvelle, elle ne sait pas de quoi on lui parle, pardon, quand on évoque ce voyage à l'étranger.
7: Alors, de vous à moi, ça me parle pas, donc si on peut hors antenne avoir le nom de la société, c'était quoi? C'était un loueur? C'était quoi?
0: On va lui donner hors antenne tous les papiers. De toute façon, il y est pour rien, ce loueur, Stan. Il n'y a pas de honte à donner son nom. Pour rien. Allez-y. De qui s'agit-il?
2: C'est Honda.
0: Honda, vous deviez avoir une voiture de Honda et vous avez même écrit un mail en disant j'ai contacté Julie, elle va nous prêter une voiture, etc. Et quand on appelle Julie, elle dit je ne sais absolument pas de quoi il s'agit. Donc vous avez vraiment contacté une Julie chez Honda?
7: Alors j'ai contacté Honda, ça c'est sûr, parce que Honda devait...
0: Vérifiez tout ça. On va laisser Atina essayer de faire un petit peu de... Alors, on a bien compris que ce monsieur, donc, vous me dites si je dis une bêtise, maître dans quoi la société capoute, lui-même maintenant se retrouve en curatelle renforcée, mais au moment des faits, il ne l'était pas du tout. On est bien embêté.
2: Alors, on est bien embêté au niveau, effectivement, du contrat de sponsoring. Ça va être peut-être difficile de recouvrer les fonds. Ça, on l'a tous compris, compte tenu de la liquidation judiciaire. Par contre, et monsieur l'a reconnu aujourd'hui, il doit les un peu plus de 1 300 euros qui sont les frais de ferry. et je pense qu'il peut s'engager parce qu'on a quand même, vous avez été très patient Frédéric, mais il y a eu une attestation de carence et en conciliation. Ce monsieur, il a été convoqué pour une médiation, il n'est pas venu et on a une mise en demeure en bonne
0: et due
2: forme.
0: Il faut appeler son curateur et lui dire.
2: Et effectivement, donc juste pour finir, effectivement, il pourrait payer en plusieurs fois éventuellement parce que c'est tout à fait le curateur qui pourra débloquer les fonds, Julien.
0: Et c'est à sa discrétion, le curateur, il peut très bien dire non, ça on le paie pas.
2: Non, il peut pas refuser.
0: Ok, alors c'est ce que nous allons faire. Nous allons demander à Atina de bien vouloir nous donner le nom du curateur après l'avoir demandé à ce monsieur et avancer comme ça. Mais Frédéric, quel dossier Et vous n'êtes pas au bout de vos surprises, car dans quelques instants, Alizée va intervenir. Alizée qui me regarde tel le sphinx en se disant, cet homme est-il intelligent ou est-ce un abruti qui fait semblant de l'être? Eh bien, elle va vite être fixée, Alizée. À tout de suite.
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3: Il est 10h. Et pour les 60 ans d'RTL, nous ressortons Aude Vernuccio, les 3 minutes qu'il fallait retenir aujourd'hui.
5: Bonjour Julien, bonjour à tous. Vous pouvez me faire ça sur tous les flashs, hein. Faut que je reste sérieuse, il y a des informations importantes à donner. Et notamment ces organisations lycéennes qui appellent à poursuivre la mobilisation. À Paris, les lycées Hélène Boucher ou Voltaire sont encore bloqués avec des poubelles qui empêchent l'accès aux portes ce matin. L'université Sciences Po est également bloquée par un sit-in étudiant. D'après des chiffres provisoires du ministère de l'éducation, 86% des établissements ont ouvert, mais les cours sont totalement ou partiellement suspendus dans 528 lycées ce matin. L'Union syndicale lycéenne et l'Union étudiante appellent à de nouveaux cortèges demain pour un acte 4 de la mobilisation. Hier, ils étaient 250 000 manifestants en France, selon la police, 450 000 d'après les syndicats. Le ministre de l'Intérieur réfute toute répression policière excessive. En revanche, il confirme que l'IGPN, la police des polices, est saisie dans plusieurs cas. Alors qu'un élève a par exemple perdu une main à Lens, un autre a été grièvement blessé à la mâchoire. Laurent Nunez était l'invité de Marc-Olivier Fogiel à 8h15 ce matin.
6: Ce matin, il y a 18 enquêtes de l'IGPN qui sont ouvertes. Il y a des enquêtes judiciaires qui sont en cours et qui détermineront s'il y a eu proportionnalité ou pas de ces actions. Il y a une action de police qui nous interroge tous, évidemment, au sein du ministère de l'Intérieur, à commencer par le ministre de l'Intérieur lui-même.
7: Laquelle ?
6: C'est évidemment ce qui s'est passé à Lens, avec une possibilité forte que ce soit une grenade assourdissante, hein, qui
7: pas de désencerclement.
6: Une grenade assourdissante. Hein. Donc j'ai demandé d'ailleurs dès hier que cette grenade ne soit plus utilisé dans le cadre du mouvement lycéen.
7: Là, vous les interdisez.
6: Oui, ce sont des instructions que j'ai passées hier. Moi, j'ai besoin de comprendre exactement ce qui s'est passé sur ce type d'arme intermédiaire. Voilà, il y a eu un jeune homme de 15 ans qui a eu une main arrachée. Je suspends leur usage pour le mouvement des lycéens tant que la lumière n'a pas été faite sur ce qui s'est passé dans cette affaire.
5: Le ministre de l'Intérieur sur RTL ce matin, Laurent Nunez, qui sera auditionné, tout comme le ministre de l'Éducation aujourd'hui par les députés sur la gestion du maintien de l'ordre et sur le dialogue. Pour rappel, 215 élèves ont été blessés, 85 personnels éducatifs et plus de 700 policiers et gendarmes. Sébastien Lecornu, le Premier ministre, s'exprimera lui ce soir dans une allocution depuis Matignon sur la situation dans les lycées, les prix des carburants, la crise agricole et la situation financière du pays. Les débats commencent ce matin sur le budget pour 2027 en commission des finances à l'Assemblée.
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5: Cet après-midi, des nuages et des pluies sur toute la France. 4 départements restent en vigilance orange. Le Gard, le Var, les Bouches-du-Rhône pour orages et pluies inondations. Le département de l'Hérault pour crues. On attend encore des pluies et des épisodes orageux. Les températures de 16 à 20 au nord de la Loire, de 20 à 24 partout ailleurs. 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
3: Vous avez choisi RTL, vous écoutez le 9h30, 11h30, nous sommes en direct et nous sommes là pour aider ceux qui en ont besoin. Nous avons démarré le cas de Frédéric et nous apprenons que le monsieur qui lui doit des sous est en train de fermer sa société et sous curatelle renforcée. Atina continue de discuter avec lui.
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3: Le cas d'Alizé dans quelques instants et le cas ensuite de William. Situation d'urgence pour William, vous verrez, nous allons tout faire pour l'aider. Alors pendant que Atina continue de discuter avec ce monsieur, juste un petit rendez-vous demain 21h10 sur M6. Nouveau numéro complètement inédit de l'émission On n'est pas d'accord, où vous allez voir deux personnes, il y a trois situations différentes.

0: des problèmes de la vie de tous les jours, ce que vous vivez au quotidien, qui s'affrontent, qui ne sont pas d'accord, et je dois essayer de les mettre d'accord, et c'est par le dialogue qu'on arrive, mais vous allez voir, c'est un véritable ascenseur émotionnel. Stan, est-ce que Atina continue de discuter avec ce monsieur?
1: Tout à fait.
0: Est-ce qu'elle a pu lui donner les documents qu'il réclamait sur l'alerte lièvre de Céline?
1: Alors, et surtout, elle a pu récupérer le contact du curateur que nous allons pouvoir essayer de joindre.
0: Bien. Atina, quelque chose à rajouter?
2: Simplement, ce monsieur est de bonne volonté. Il est totalement d'accord pour payer et rembourser ce qu'il doit à Frédéric. Là, on était en train de discuter. Il me dit qu'il veut mettre en place un échéancier, mais forcément, il faut d'abord voir avec le curateur.
0: Frédéric, est-ce que déjà, ce monsieur, vous comprenez ce qu'il est en train de dire? Parce qu'apparemment, il vit une situation difficile. C'est pas rien d'être en curatelle renforcée. Qu'est-ce que vous en pensez?
3: Alors, je peux comprendre. Il n'y a pas de souci. Ça fait un an que plus de discussion avec lui. Il aurait été judicieux de me répondre et de m'expliquer la situation. L'entreprise qui est fermée, quand on devait partir à l'île de Man, il m'en avait parlé, il m'a dit, vous inquiétez pas, c'est de côté, il n'y a pas de souci, j'ai vu avec mon mandataire judiciaire, c'est prévu, la boîte, si elle ferme, vous aurez quand même les 2000 euros. Donc tout ça, on était, entre guillemets, au courant.
0: Et c'est pour ça que vous étiez en confiance, vous disiez, ce monsieur, il essaie de m'aider, mais là, vous apercevez qu'il y a eu quand même beaucoup de paroles qui n'ont pas été suivies d'effets.
4: Oui, effectivement, il s'était engagé par écrit, Julien, sur le fait, il avait déjà parlé des 2000 euros qui étaient mis de côté et gérés par le mandataire judiciaire. Donc c'était déjà existant à l'époque, et on verra si le curateur peut respecter un échéancier, ce qui semble possible.
0: Merci, Maître Dorcoin. Qui appelle là? C'est la salle des appels qui appelle le curateur?
1: Tout à fait.
0: Allez, pendant ce temps-là, on avance doucement et gentiment.
1: Oui, exactement, puisque ce monsieur, on va essayer de recueillir des éléments hors antenne. Et on se fait un petit point dans quelques minutes.
0: Oui, mais moi je vous demandais sur quoi on allait derrière. Là, vous me racontez un peu votre vie. Alors évidemment, Alizée se dit c'est intéressant, voyons quelle est la vie d'un rédacteur en chef. Mais elle veut savoir si maintenant on va passer à elle ou pas.
1: Ben, on va passer à elle dans un instant, mais d'abord peut-être une petite question avec Olivier Dauvert.
0: Olivier Dauvert.
5: Non.
0: Olivier, est-ce que vous le connaissiez, Alizée, Olivier Dauvert, ou c'est la première fois que vous le voyez?
6: C'est la première fois.
0: Voilà. Alors, vous voyez, on a quand même beaucoup de boulot encore. Souvent, on fait les malins en disant waouh, on a des très bons scores, mais on s'aperçoit qu'à chaque fois qu'on demande à quelqu'un est-ce que vous connaissiez l'émission, il nous répond non. Donc vous ne connaissiez pas l'émission avant de venir?
6: Si.
0: Dites la vérité, quelqu'un vous a dit appel, vous n'aviez jamais écouté parce que vous n'écoutez. Mais je ne vous en voudrais pas si vous ne nous écoutez pas.
6: Si, mais en replay, en podcast.
0: En podcast.
5: Et elle faisait sauter les interventions.
0: Voilà.
5: Elle parlait à moi, là.
0: Non,
5: tout s'explique, tout va bien.
0: Alors, ça, par contre, je peux vous donner une explication. Je demande à ce qu'on sorte vos interventions des replays. Alors, on y va pour une question posée par un auditeur d'RTL.
5: Une auditrice, Françoise, qui me dit depuis plusieurs mois, j'ai vraiment beaucoup de mal à trouver des sardines à l'huile. Pourquoi? Alors d'abord, elle a raison sur le constat. Il y a beaucoup de magasins où on a du mal à avoir des sardines. Par ricochet, on a du mal à avoir des macros parce que ceux qui achetaient de la conserve de sardines désormais se déportent sur le macro. Tout simplement parce que les pêches qui se font de sardines, notamment au large du Maroc, c'est le premier gros pays producteur de sardines pour l'Europe, sont moins généreuses qu'avant. On est sur l'effet, encore une fois, du réchauffement climatique, donc la sardine se reproduit moins. Donc oui, il y a des ruptures de sardines, ça ne veut pas dire qu'il y en a nulle part, il n'y a pas de pénurie, mais il y a régulièrement des trous dans les magasins parce que la demande est trop importante par rapport à l'offre. Donc quand vous en avez stocké, en plus, les sardines en boîte, c'est un énorme avantage, c'est pas cher pour un repas.
0: Ouais.
5: Avec une boîte de sardines, vous mettez quelques tomates autour, ça vous fait un repas, ça vaut 1,50€. Qu'est-ce que vous voulez de plus?
0: Mais bien sûr, et puis après, pour aller embrasser un garçon, Alizée, c'est l'idéal de manger des sardines. Juste avant, je le recommande.
5: Mais si lui en a mangé, c'est ça le truc.
0: Il faut aller sur des sites.
6: On mange ensemble.
0: Sur des sites, je recherche un homme ou une femme ayant mangé du macro pour sortir au cinéma. Bon, on avance. En tout cas, Alizée se dit, vous voyez, je ne connaissais pas Olivier Dauvert, mais visiblement, je n'avais rien perdu. Alors, on y va maintenant. Sur quoi, s'il vous plaît, Stan?
1: Et bien, sur le dossier d'Alizée.
0: Allez, c'est parti. Alizée, soyez la bienvenue. Alizée qui est toute jeune, 23 ans. Alizée qui est auto-entrepreneur et vous êtes enseignante d'équitation. Alors, pour avoir quelques toutes petites notions, je lui ai demandé, ça saute très très haut puisque je crois qu'avec sa jument, elle saute à 1m40. Hein. C'est ça, 1m45?
6: Oui,
0: c'est un peu, voilà, Ligue 2 football, qu'on est presque aux portes de la Ligue 1. Donc c'est très très impressionnant, vraiment. Aujourd'hui, justement, c'est ça qui vous amène chez nous, parce que qui dit cavalière, dit cheval évidemment, mais dit également un petit camion, un van pour le déplacer, il faut du matériel. Et vous avez acheté en septembre 2025 un camion pouvant transporter 5 chevaux, puisque je suppose que vous avez des élèves. Donc vous-même, vous avez peut-être plusieurs chevaux amenés en concours, mais vous amenez avec vous vos élèves. Vous pensez bien que quand vous inscrivez votre fille ou votre fils à un cours d'équitation, s'il veut aller faire un petit concours, vous n'allez pas acheter un camion. C'est le club ou le professeur qui vous le fournit.
6: Exactement.
0: Donc c'est un objet indispensable. Et vous en trouvez un parce que c'est très cher. N'oublions pas que le rapport, non mais c'est vrai, salaire dans le monde de l'équitation et prix du matériel, c'est quasi impossible. C'est-à-dire que vous gagnez très très peu et il faut acheter des camions qui valent eux une fortune et vous n'avez pas le choix parce qu'ils sont renforcés, etc. Vous en trouvez un à 57 000 euros et croyez-moi, ça peut, on peut se dire, waouh, 57 000 euros, c'est pas grand-chose, hein, franchement. Ça peut monter à 120, 130, 140, 200 000, minimum, bien sûr. Et le vendeur vous dit, ça j'aime pas. Je m'engage à remplacer certaines pièces et à baisser le prix avant la conclusion de la vente. Alors racontez-moi, c'est-à-dire parce que vous avez remarqué qu'il y avait des pièces qui n'allaient pas.
6: Donc nous, quand on a été voir le camion, donc chez le vendeur, il y avait des pièces manquantes qui s'est engagé donc à changer ou à nous envoyer si jamais le camion était déjà chez nous le temps qu'elles arrivent. Sauf que donc c'était des poignées et des vérins parce que sur les camions il y a des coffres pour le rangement
0: et pour que le cheval monte, et il y a des vérins également pour que la
6: oui aussi
0: le côté latéral, bon, mais là c'était les vérins derrière,
6: voilà, c'est ça. Donc il s'est engagé à ça, il a bien commandé les poignées, les vérins, donc on l'a relancé plusieurs fois. Au final, c'est nous qui avons dû les commander. Il nous a dit de les commander justement parce qu'il n'en trouvait pas apparemment. Il n'en trouvait pas la bonne taille, etc.
0: Quand vous dites nous, c'est votre famille, votre
6: oui, l'entreprise.
0: Okay. Parce qu'on
6: on a acheté le camion sous le nom de l'entreprise.
0: Vous l'avez acheté à un particulier ou un professionnel?
6: C'est un particulier, c'est un cavalier.
0: Donc aujourd'hui, attendez, ça c'est rien. Ça, j'ai envie de vous dire, c'est, vous savez, avant de manger, vous attendez ceux qui sont en retard, vous demandez un petit amuse-gueule, le temps qu'ils arrivent, ça va les faire venir. Maintenant, on va arriver au plat de résistance. Le serveur arrive avec son carnet et dit alors, qu'est-ce qu'on mange? Et là, qu'est-ce qu'on découvre? Excusez-moi Céline, vous envoyez des emails depuis tout à l'heure, je le dis à nos auditeurs d'RTL.
7: Non, en fait, je vous explique. Si je peux reprendre à l'idée, pour moi, c'est un professionnel qui a vendu le véhicule. En tout cas, j'ai la facture sous les yeux et c'est bien au nom de son entreprise individuelle.
0: Alors, Alizé.
6: Parce que oui, il est pas professionnel dans le monde des camions, mais par contre, il est professionnel dans le monde du cheval, oui, bien sûr.
0: Mais il l'a vendu le camion, il appartenait à la société ou à lui?
7: Bah, je pense que c'est à la société. En tout cas, sur le document, la facture, je vois que c'est l'entreprise individuelle qui a vendu.
0: Est-ce qu'il y a ça dans le journal de Gilles Boulot au Stade? C'est-à-dire qu'il lance une info à 20h en direct, mais on débat de l'info. Et nous partons tout de suite en Ukraine, que se passe-t-il là-bas? Non, c'est pas en Ukraine qu'on va. Ah bon? Mais tu m'avais dit que t'allais là-bas? Mais non, je t'ai pas dit ça. Je t'ai dit que j'irai jeudi. Ah oui, mais moi, tu me le dis maintenant. Alors, qu'est-ce que je dis? Est-ce que ça existe, ça, sur les autres chaînes?
1: J'espère, parce que je ne peux pas croire que ça n'arrive que chez nous. Ça, ce n'est pas possible.
7: Si. Mais non, mais je vais vous dire, en fait, le problème ne vient pas de nous. Vous êtes charmant, Julien. Le problème vient de ce monsieur qui a vendu. Parce qu'effectivement, c'est une facture pour moi d'un professionnel. C'est marqué entreprise individuelle. Mais il n'y a pas de numéro de sirène, ni de numéro de sirène sur la facture. Donc peut-être que lui va nous dire, mais j'ai vendu en tant que particulier. C'est la question qu'on va lui poser. C'est pas un problème à la rédaction, je vous rassure.
0: Mais de toute façon, c'est pas à ça que je voulais qu'on aille sur cette histoire de véhicules gagés et de factures qui pourraient être falsifiées parce que c'est quand même gravissime. Expliquez-nous.
7: Alors, au niveau du gage, c'est vrai que ce monsieur a vendu ce véhicule alors qu'il n'aurait jamais dû. A priori, il ne l'aurait pas payé entièrement lorsqu'il en était soi-disant propriétaire. Le véhicule était gagé depuis juin 2023. Et Alizé, l'a acheté en 2025. Donc à ce moment-là, ce monsieur n'était pas en capacité de vendre le véhicule. Il a rien dit à Alizé. Donc elle l'a acheté. Et pendant 6 mois, elle n'a pas pu l'utiliser parce qu'elle n'avait pas le droit tout simplement de rouler avec.
0: Le gage a été levé en 2026. Après, vous avez fait une expertise et le vendeur n'a pas voulu signer le procès verbal et ne propose qu'une prise en charge de 1 000 euros. Alors que vous, il y en a pour 4 000 environ.
6: Ouais, minimum, parce qu'on peut avoir d'autres découvertes.
0: Oui, bon, ça, restons sur ce qu'on a découvert déjà maintenant. Allez, une règle d'or rapide avec Maître Dancois dans quelques instants. Nous avançons. Nous avons une envoyée spéciale. D'ailleurs, Simon qui est sur place. Il faut aider cette cavalière. 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
12: Alizée est professionnelle dans l'équitation, elle donne des cours, elle a le même des chevaux, elle a besoin d'un camion, un camion coûte une fortune, elle en trouve un d'occasion, 53 000 euros, et il y a plein de choses qui ne vont pas, et pourtant le propriétaire s'était engagé à faire tout ce qu'il fallait, et surtout il lui a vendu, au moment où il a vendu, il était gagé, le camion. Bon, depuis, si je puis m'exprimer ainsi, mais je ne pense pas que ça soit la bonne expression, il a été dégagé.
13: Oui, c'est ça. On va dire ça comme ça, en tout cas, bon, elle a pu faire son certificat d'immatriculation.
12: Mais aujourd'hui, concrètement, l'objectif, c'est que le vendeur prenne en charge le montant des réparations, puisqu'il y en a pour 4000 euros environ. C'est parti, je vous présente Simon, Simon Dupuis qui est à Civry, Hante dans la Marne. Simon, bonjour.
14: Oui, bonjour Julien, bonjour à tous. Effectivement, je suis en pleine campagne là devant l'écurie que gère Geoffrey, l'homme qu'on recherche ce matin. Ce que je peux vous dire, comme je suis un journaliste d'investigation, il y a de l'activité puisqu'il y a du crottin tout frais à mes pieds. Donc il y a de l'activité de ce matin. Et je me suis approché, alors il y a un cavalier qui est
12: quand en train de monter. Quand vous dites tout frais, vous pouvez prendre la place d'Olivier Dauvert dans une chronique consommation. Tout frais, c'est-à-dire que le cheval vient de faire à l'instant.
14: Exactement, on va comparer les différents crottins tout à l'heure dans l'émission si vous le souhaitez, avec plaisir.
12: Ok, alors allez-y, vous avancez doucement et vous demandez, donc vous avez le nom du responsable et avançons doucement. Juste, avant que vous le fassiez, est-ce qu'aujourd'hui, Alizée, ce monsieur nie qu'il y a des travaux à faire et qu'il vous avait promis? Est-ce qu'il est dans le déni ou est-ce qu'il dit non, mais bon, il n'y a pas autant que ça? Quel est son point de vue?
15: Donc il y a deux parties, on a une partie appartement dans le camion et une partie chevaux. Et dans la partie chevaux, donc quand on s'est rendu compte que ça prenait haut, qu'il y avait une fuite, on l'a appelé directement et il nous a dit « Ah oui, j'ai oublié de vous le dire ». Donc, en soi, il le sait, mais il nous l'a pas dit. Enfin,
12: moi, j'ai vendu un petit van, j'ai arrêté, mais quand je l'ai vendu, effectivement, la personne est venue pour l'acheter. Je lui ai dit, vous prenez le temps, vous le regardez. Je lui ai même dit, vous le prenez 48 heures. Et quand il est revenu, il m'a dit, j'ai quand même constaté qu'il y avait ça qui allait pas. J'ai dit, bon, on diminue. Mais je me suis pas engagé à lui dire, donne-moi le prix, je te rembourserai après. Ça marche pas. Je lui ai dit, dites-moi, prouvez-moi. Et il m'a prouvé. Il a été voir un garage qui lui a dit, il faudra changer ça et ça. Et j'ai baissé le prix. C'est le mieux. Mais ne faites plus confiance à ceux qui vous disent, prends-le, paie-le, puis après je t'enverrai les pièces, etc. Ça n'arrive jamais. Simon, c'est à vous.
14: Oui, alors je me suis approché, il y a un cavalier qui est en train de monter un cheval et en train de faire du saut d'obstacle là, donc alors je vais pas forcément le déranger plus, je me signale juste pour qu'il me voie. Alors je sais qu'il est au téléphone pendant qu'il est en train de monter ce cheval, je ne suis pas sûr que ce soit lui, mais il pourra peut-être me renseigner.
12: Ça c'est pas super conseillé de téléphoner à cheval, on va quand même dire les choses comme elles sont, hein. Il a une bombe au moins.
14: Il a une bombe, ouais. Il a une bombe.
12: Enfin, une bombe, attention, c'est le casque.
14: Évidemment, je vais t'expliquer. Il ralentit un peu, mais il est toujours en train de discuter au téléphone. Donc
12: laissez-le.
14: Je reviens vers vous.
12: Ah oui, mais Stan me dit, on appelle en parallèle. Il est déjà sur un cheval en train de téléphoner. Si vous lui mettez un double appel et qu'il se casse la gueule, ça va être. Pardon?
16: Non, on n'est pas du tout sûr que ce soit lui.
12: Ah, c'est peut-être pas lui. Ok, alors on y va, on appelle. C'est parti.
14: Je cherche Geoffrey. Ah, il est en train de. Ouais, ça marche. Ok.
12: Alors, ok. Attention, Simon, on est en train d'appeler en parallèle. Nous appelons donc le vendeur, Geoffrey, et nous allons évidemment lui chanter la chanson de Soprano.
17: Geoffrey, remets-nous des glaçons.
12: On verra s'il nous remet des glaçons, mais ce que l'on veut, c'est... voyez, c'est ces petites animations bonjour. Musicales qui font le charme de l'émission, ça.
16: Oui, et puis qui vont bien aider la négo, oui. Surtout.
18: Oh, quel rabat-joie.
12: Oh là là. Il y a eu le bip, il y a eu quoi là?
16: Alors, on est tombé malheureusement sur messagerie, donc on retourne de notre côté et en attendant, bien, voyons voir ce qui se passe du côté de Simon.
12: Allez, Simon.
19: Là, c'est les couilles là-bas, c'est.
14: D'accord, ok, donc.
16: Ah, attention, il nous répond.
19: Rien à voir, enfin, je sais même pas.
12: Alors, on revient sur le téléphone finalement. C'est parti. Oui, bonjour, Jeffrey. Jeffrey, m'entendez-vous?
20: Oui.
12: Jeffrey, vous allez être un peu surpris. Julien Courbet, nous sommes en direct sur la radio RTL. Jeffrey, oui. Rien de grave, hein, je veux pas vous embêter, mais je suis, vous savez, avec Alizé Mottet-Devoix qui vous avait vendu le camion. Apparemment, il oui. y a une petite incompréhension sur des factures qu'il fallait payer, qui n'auraient pas été payées. Alors Alizé, ce monsieur-là, qu'est-ce que vous souhaitez exactement?
15: Qu'on ait un remboursement des frais d'étanchéité, des réparations d'étanchéité.
12: Parce qu'il y a une expertise qui prouve tout ça. Est-ce que vous avez un souci particulier, vous, monsieur?
20: Non, on a proposé de payer une partie des travaux.
12: Alors, c'est quoi une partie des travaux pour vous?
20: Tout ce qui était les pièces.
12: Ouais.
20: Les pièces à changer.
12: Mais ça fait combien, alors?
20: On était aux alentours des pièces de tête, je dirais, 1000 euros.
12: 2000 euros. Alors, pourquoi on est à 4000? Parce que, vous contestez les 4000 euros, hein?
20: Oui, bien sûr, parce qu'il y avait beaucoup de main d'œuvre par rapport au fait de changer les pièces et que nous, on a vendu le camion en l'état.
12: Oui. Enfin, vous l'avez vendu gagé également, je crois.
20: Oui.
12: On est d'accord?
20: Comment? J'ai
12: vous,
20: pas
12: vous, vous l'avez vendu, il était gagé quand même. Vous l'avez vendu en l'état, mais vous lui avez peut-être pas dit qu'il était gagé, le camion.
20: Oui, ça, c'est une erreur de ma banque.
12: Bon, ok.
20: Qui a été rectifiée.
12: Alors, comment se mettons d'accord, là, s'il vous plaît, les uns et les autres, puisque monsieur dit, j'en ai, moi, pour 1000 euros, madame dit, il y en a pour 4000 euros, nous, on se base sur une expertise.
21: Oui, et d'ailleurs, bonjour monsieur, vous étiez présent à l'expertise, oui, c'est très clair, dans l'évaluation de la remise en état, c'est bien 4000 euros, et encore, c'est au bas mot, parce que la réfection du panneau sous la baie n'est pas chiffrée, donc Alizé est quand même sympathique de s'arrêter que sur les 4000 euros, parce que ça pourrait être potentiellement beaucoup plus. Avec 1000 euros que vous proposez, remplacement des trois lanterneaux, remplacement de la baie. Les lanterneaux, ce sont les fenêtres de toit du van, du camion. Remplacement de la baie, réfection de la capuche, etc. 1000 euros, malheureusement, monsieur, ça ne va pas suffire.
12: Et juste, après, je vous donne la parole, maître Dancoin. Et merci de nous parler, hein, monsieur. On essaie de trouver une solution. Le fait qu'il soit gagé quand vous l'avez acheté, vous ne pouviez pas vous en servir, du coup, ou bien vous
15: donc, en êtes servi? On ne pouvait pas changer la carte grise. Voilà. On ne pouvait pas la mettre à notre nom.
12: C'est un petit préjudice quand même. Maître Dancoin, avocate, oui, qu'est-ce que vous avez dit?
22: Justement, je voulais rajouter ce point-là, comme c'est important, monsieur, de le dire. C'est que, comme ça a été gagé, pendant 5 mois, Alizé a dû louer un autre véhicule. Voilà. Donc, on ne vous demande même pas, finalement, ce coût-là qui est supplémentaire, qui est aussi, qui devrait être supporté par vos soins. Et puis, c'est vrai que, nous, notre sollicitation, elle s'appuie sur l'obligation légale de délivrer un bien qui est conforme. Et malheureusement, l'expertise est imparable. En fait, on a un professionnel qui nous dit c'est 4000 euros. C'est pas 1000 euros, monsieur. Alors, est-ce que vous avez une contre-expertise à nous proposer ou quelque chose?
20: Oui, bien sûr, on peut faire une contre-expertise. Mais là où je veux revenir juste sur un point, c'est qu'on m'amène une preuve que durant ces 5 mois-là, ils m'ont contacté par rapport au camion qui était gagé. Je ne pense pas, parce que le seul moment où j'ai été contacté comme quoi le camion était gagé, c'est au mois de février, quand ils ont déposé une plainte à la gendarmerie. Sinon, on aurait fait le nécessaire, surtout que c'était un problème au niveau de ma conseillère bancaire.
12: Alors, c'est pas tout à fait. Alors, je vous écoute, monsieur. C'est votre version et c'est version contre version. Céline.
21: En fait, nous, monsieur, là, le gage, c'est une chose. Maintenant, le gage a été levé. On vous parle des réparations. Vous revenez sur cette histoire de gage. Ce sont deux problèmes bien différents.
12: Oui. Aujourd'hui, il y a une expertise. Il y a un expert qui dit 7 ans. Donc, vous dites, je suis pas d'accord. Faisons, si vous le voulez, une contre-expertise. Mais il va bien falloir, à un moment donné, que vous acceptiez l'expertise, monsieur. Après, vous savez, c'est tout bête.
20: Hein, j'ai pas été contre une expertise.
12: Bon,
22: Oui, mais vous contestez manifestement la main d'œuvre. Vous contestez pas le coût des pièces, sauf qu'aujourd'hui, quand même, ça impacte parce que vous êtes obligé encore une fois de délivrer un camion qui a quand même une valeur importante de 57 000 euros. C'est légalement,
20: vous êtes obligé. Mais en attendant, s'ils ont fait réparer le camion, nous, on aurait pu le réparer le camion, c'était possible.
22: Mais monsieur, faut pas inverser les rôles, je pense très sincèrement.
12: Pourquoi vous l'avez pas fait réparer avant de le vendre, surtout?
20: Mais parce que le camion a été vendu en l'état.
12: Il était vendu en l'état. Bon, monsieur, le but du jeu, c'est de trouver un accord, que chacun mette un peu d'eau dans son vin, parce que très honnêtement, et pour elle et pour vous, si ça va au tribunal, puisque c'est ce qui va se passer, déjà les frais d'avocat, etc. Oui. Vous allez faire exploser. Et il y a une expertise que vous avez refusé de signer, donc le juge va dire pourtant vous n'avez pas demandé de contre-expertise, donc vous risquez de Moi, je vous dis à tous les deux, trouvons un accord, parlons-nous quel moment. Un mot, encore une fois, de mettre dans le coin.
22: Oui, je pense que c'est important de trouver un accord, monsieur, parce que là, on parle des frais de réparation, mais Alizée, donc l'acheteuse, elle a le droit de demander la résolution de la vente, tout simplement. Ah, ouais. Et là, vous devrez rembourser l'intégralité du prix.
12: Il y a un bon accord à trouver, monsieur. Donc, je vous repasse la parole, s'il vous plaît, Laura et Hervé, celle des négociations. On voit si ce monsieur, Alizée, vous êtes d'accord pour faire un petit pas, quand même, parce que, ou alors vous allez au tribunal.
22: Oui.
12: Hein.
22: Oui, oui.
12: Le mieux, un petit, je vous dis pas un énorme, mais un petit pas, c'est le mieux, Olivier Dover.
18: Oui, parce que
12: quel est votre sentiment ?
18: Il y a la menace de la résolution de la vente qu'il faut lui faire toucher du doigt, c'est-à-dire que il vaut mieux qu'il cède quand même un tout petit peu plutôt que de devoir rembourser totalement et de reprendre le véhicule, et donc après de le revendre, il en sortira pas.
12: Et puis le juge va voir qu'il a pas voulu signer l'expertise, qu'il a pas demandé de contre-expertise, qu'il a vendu un camion qui était déjà gagé, même si c'est une erreur de la banque, et ce n'est pas en sa faveur.
18: Un gros pas et vous un petit pas.
12: Allez, très bien. Donc ça fait un moyen pas en fait. Hein.
22: C'est ça.
12: On comprend jamais rien à vos histoires de pas. Il y en a un qui doit faire un grand pas, l'autre un petit pas, mais alors à un moment donné il faut bien qu'ils se rencontrent. On y va, laissez-moi tirer au clair cette histoire de pas et on se retrouve avec un cas ultra injuste, celui de William. Et là nous allons nous battre pour lui, car il le faut.
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12: Vous avez choisi le 9h30, 11h30 d'RTL. Vous l'avez compris, nous avons démarré un premier cas, celui de Frédéric qui organise un voyage pour

0: Alors, on repart dans le 9h30, 11h30 sur le cas d'Alizé. Donc, ce monsieur dit, oui, c'est vrai, je l'ai vendu gagé, mais bon, je l'ai dégagé par la suite, mais elle, ça lui a posé des problèmes pendant quelques temps, parce que c'est vrai que vous avez dû louer un camion, du coup?
1: Ouais, on a loué des camions. Un camion, mais qui peut contenir moins de chevaux, donc, j'arrive bien.
0: Donc, ce monsieur dit, voilà, mais on lui a pas parlé de préjudice. Et après, il y a une expertise où l'expert est formel. Encore une fois, nous ne basons que sur des expertises. On n'écoute pas, c'est pas parce qu'Alizé dit, il était en mauvais état. Non, il nous faut une expertise et elle dit, ça ne va pas, il y a plein de choses à faire. Et ce monsieur, d'ailleurs, a refusé de la signer.
2: Oui, il était bien présent, c'est une bonne chose. Mais en fait, il n'a pas voulu la signer parce qu'il estime que 1000 euros, c'était suffisant et non pas les 4000 euros demandés par l'expert. Il y avait des devis qui chiffraient tous ses travaux à ce montant-là.
0: Encore une fois, nous sommes là pour parler, discuter, que chacun fasse un petit pas, parce qu'au tribunal, ça va coûter beaucoup plus cher et ça peut faire mal. Laura, vous venez de raccrocher avec ce monsieur. Vous êtes restée sur quoi très exactement ?
3: Ça s'est très bien passé avec ce monsieur. Il est totalement ouvert à la discussion, ouvert à la négociation. Je lui ai dit que nous, on pourrait aussi discuter avec Alizé pour pas forcément qu'il paye l'entièreté, trouver une cote mal taillée. Je lui ai dit, il faudrait au moins 2500 euros. Il m'a dit qu'il doit prendre toutes les décisions avec son père. Il l'appelle et il me rappelle derrière. Je lui ai quand même rappelé qu'il avait acheté, enfin qu'il avait vendu.
0: Pourquoi vous rigolez ? Attendez, parce qu'Alizé, ça l'a fait rire. Pourquoi vous dites ça ?
1: Parce qu'il est déjà venu à l'expertise avec son père, justement.
0: Ah.
1: Et lui n'a pas du tout à parler pendant l'expertise, c'est que son père qui parle.
0: Ah, c'était son père qui décidait tout.
1: Ah oui,
0: c'est pour ça qu'il va l'appeler pour le dire un petit peu plus. Mais qu'il comprenne, s'il nous écoute, ils ont dû se brancher sur RTL, Olivier Dauvert, qui à un moment donné, encore une fois, aller au tribunal, ça va coûter de toute façon plus cher.
4: Et plus embêtant peut-être, elle peut demander la résolution de la vente et donc vous obliger à reprendre le camion, le rembourser, devoir le revendre après. En gros, c'est une somme d'emmerdement, pardonnez-moi le mot, alors que là, vous trouvez une cote mal taillée. 2500, ça me paraît être le minimum, il faut pas rêver. Hein.
0: Bon, Laura, ensuite.
3: Ensuite, je lui ai quand même dit qu'il fallait qu'il prenne les décisions aussi peut-être par lui-même parce qu'il l'a vendu en tant qu'entreprise individuelle. Il m'a dit non, mais moi, je ne prends pas de décision sans mon père. Donc, j'attends son appel.
0: La loi n'interdit pas d'aller demander à son père.
4: Au contraire.
0: Tant mieux.
1: Soit de bons conseils.
0: Alors, on avance là-dessus et on espère que Geoffrey va nous donner des bonnes nouvelles. Dans combien de temps on peut se rappeler ? Il appelle dans combien de temps Laura son père ? Là, tout de suite.
3: Écoutez, il m'a dit qu'il était en rendez-vous, mais qu'il essayait de le joindre et qu'il me rappelait directement. Donc, de toute façon, moi, je lui laisse un petit quart d'heure et je rappellerai.
0: Mais Simon, lui, il est en direct, il est là-bas avec ce monsieur ?
5: Simon est toujours du côté du centre équestre. Je ne sais pas s'il a moyen, d'aller trouver justement le père. Je ne sais pas où se trouve ce papa.
0: Simon, vous en savez plus en direct RTL ?
6: Oui, on vient de me dire que je pouvais effectivement voir le papa, mais il se trouve à 1h30 de route d'ici.
0: Oh, donc, ça vous arrange pas ?
6: Non, pas tant.
0: Vous le dites, sens dans la façon dont vous le dites que vous n'avez pas envie d'y aller. Est-ce que je me trompe ?
6: Non, j'ai très envie de rencontrer ce monsieur, mais c'est vrai que je suis aussi très scrupuleux sur les limitations de vitesse et je voudrais pas arriver.
0: Vous avez raison. En plus, là, vous vous êtes tout à l'heure lancé dans une analyse des crottins frais, donc on vous laisse continuer. Bon, on va essayer d'avoir le papa, ne vous inquiétez pas, Lisez. On revient, petite parenthèse, sur le cas de Frédéric. Frédéric, donc, est prof, mécanique moto. Il a une association pour emmener les élèves sur les circuits, leur montrer comment ça se passe, la réparation, tout ça, c'est super. Et il y a un papa qui lui dit, Céline, moi, je peux être sponsor. Et puis aussi, j'inscris mon fils.
2: Voilà, donc du côté du sponsor, 2000 euros. Là, malheureusement, on n'est pas sûr de pouvoir les récupérer parce que l'entreprise avec laquelle ce monsieur voulait sponsoriser le voyage a été liquidée à peu près au même moment que le départ en Angleterre pour le voyage. En revanche, il y a quand même 1300 euros avancés par Frédéric pour ce papa et son fils parce que finalement, il n'avait pas les documents, il n'avait pas de passeport pour pouvoir voyager. Et ça, ce monsieur doit cet argent, 1386 euros.
0: Par les temps qui courent, avec ce pouvoir d'achat qui est en berne, encore une fois, quand vous êtes des associations comme ça et que quelqu'un vous dit je vais vous faire un petit sponsoring, on attend l'argent avant de, parce que ceux qui vous disent vous inquiétez pas, je vous enverrai 2000 euros, vous voulez dépenser et après ils changent d'avis, ils ne le font pas. Ça c'est la sagesse, Olivier Dauvert.
4: Est-ce qu'il y avait peut-être un intérêt fiscal pour lui ? Est-ce que vous savez si d'une manière ou d'une autre, par du biais du mécénat, d'un don, que sais-je encore, il aurait pu y trouver un intérêt ?
7: Je suis pas sûr.
4: D'accord.
7: On est, ça peut être défiscalisé, ce que les dons qu'on fait, l'association et les crampons, mais est-ce que lui, avec sa société, pouvait récupérer 60%? Vu la situation, je pense pas, en fait.
4: Même pour aider des associations, il y a une forme d'aide fiscale.
0: Hervé, vous avez continué à discuter avec qui? Pouvez-vous m'en dire plus? Ah, Hervé est en train de, est au téléphone. Pardon. Alors, allez-y, Hervé.
8: Je suis en ligne actuellement avec l'UDAF 47. C'est le curateur de notre ami Laurent. Et je suis en train d'avancer avec l'une des directrices de l'UDAF.
0: Bravo, Hervé. Vous me tenez au courant. De votre côté, là-bas, sur place, Atina, comment ça se passe?
9: Alors ce monsieur, donc je suis toujours avec lui, on est dans son salon, il a aussi appelé devant moi l'UDAF 47, donc il gère son dossier, et je peux vous dire que vraiment, je vois ce matin, ce monsieur fait tout pour que un échéancier soit mis en place, mais voilà, malheureusement, il dépend de l'UDAF, donc on attend des nouvelles.
0: Là, Frédéric, il n'a plus du tout la mainmise sur ses chéquiers, sur rien. Rappelons que la curatelle renforcée, vous n'avez plus du tout accès à vos comptes, mais il veut et il est en train de se battre pour que vous ayez un échéancier, d'accord? Oui, Frédéric, là, il est un peu déshabillé.
4: Il doute un peu, mais malgré tout, vu de l'extérieur, on peut quand même sentir ce monsieur... embêté, et donc je pense qu'il est de bonne volonté.
0: Alors c'est vrai,
7: c'est ce que je crois depuis 5 ans que je le connais.
0: Mais il a du mal à...
4: Il n'était pas sous curatelle.
7: Il n'était pas sous curatelle, ça lui a quand même permis de payer, ça lui a quand même permis de payer les motos à son fils, ça a pris un an, mais il a réussi à la fin à la payer à son fils. Enfin, il y a plein d'autres choses que...
0: Si vous voulez, il y a plein de petits détails qui dit, bon voilà, aujourd'hui, évidemment... Bon,
7: si ça vient, tant mieux, il n'y a aucun souci.
0: Il est malheureux, etc., mais il a mené la belle vie avant, et j'aurais bien aimé faire partie de cette belle vie. Maître Dancoin, vous aviez peur d'être en direct, mais vous en rajoutez trois fois plus que lorsqu'on n'est pas en direct.
3: Julien, non, j'oserais pas, mais simplement, c'est peut-être un peu plus long, là, en termes de délai pour débloquer les fonds via l'UDAF, mais au moins, vous avez une sorte d'organe de contrôle, donc j'ai envie de dire, c'est plutôt un mal pour un bien.
0: Allez, nous allons dans quelques instants avoir l'injustice de la journée, peut-être même de la semaine avec William, mais une nouvelle question qui est posée par une auditrice ou un auditeur d'RTL sur le pouvoir d'achat, sur les étiquettes, et Olivier Dauvert, le grand journaliste conso, vous répond.
4: Jean qui me demande, un de ces jours, pourriez-vous nous expliquer ce que c'est que le cashback ?
0: Eh ben, vous le ferez un de ces jours, il n'est pas pressé, passons à autre chose.
4: Vous entendez peut-être parler de ce terme-là, cashback. Alors, pour vous le faire comprendre, je vais vous raconter ce qui arrive la plupart du temps quand vous avez une carte de fidélité dans votre supermarché, parce que c'est du cashback. Vous achetez un produit et on vous dit, on va vous rembourser 10, 20, 30% sur votre cagnotte de fidélité. Ça veut dire que on fait pas baisser le prix immédiatement du produit quand il passe à la caisse. Par contre, on vous donne une petite cagnotte à côté que l'on met sur votre carte de fidélité, que vous aurez le droit d'utiliser lors de la prochaine visite. Donc, c'est pour ça que c'est du cash, parce que c'est de l'argent qu'on vous rend, back, en anglais, mais vous pouvez pas le mettre en déduction immédiate du prix, vous l'utiliserez la fois prochaine. Donc, voilà. Cashback, c'est une cagnotte que vous obtenez quand vous achetez, une espèce d'avoir en pourcentage des achats, et il y a plein de commerces qui le font désormais. Quand vous achetez un billet de train, parfois, il y a des sites qui vous proposent du cashback, parce que vous allez pouvoir ensuite acheter chez eux avec cette cagnotte-là. Ça sert à vous appâter dans un magasin en vous remboursant une partie de vos achats.
0: Posez vos questions à Olivier Dauvert. Ça peut vous arriver à @rtl.fr. Vous me laissez une minute, pas plus, et je reviens pour aider William qui vit une véritable injustice. Nous allons voir si nous pouvons vraiment l'aider. Vous écoutez le 9h30, 11h30 d'RTL. 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
0: Il vient de comprendre. J'ai une bonne nouvelle. On se retrouve dans quelques instants. 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
0: Merci d'être avec nous. Nous allons attaquer donc le cas de William dans une seconde. Une véritable injustice. Le temps de nous préparer car un envoyé spécial, Romain Ambrou, est sur place. Nous allons écouter ce chef-d'œuvre de Marc Lavoine. 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

0: parking des anges, c'est Marc Lavoine sur l'antenne d'RTL. Ça bouge un peu sur pas mal de dossiers, notamment sur le vôtre, Alizée. Vous voyez que les guignols que vous avez en face de vous peuvent être efficaces. Alors attention, que s'est-il exactement passé dans cette négociation? Laura, vous venez de raccrocher, ne m'en dites pas plus, Laura. h 30 Laura, il vient de se passer des choses, nous sommes en direct dans le 9h30, 11h30 d'RTL, vous venez de raccrocher, je reviens sur l'histoire du camion, avec ce monsieur qui finalement a dit, je veux en parler à papa, voilà, et il avait parlé à papa, que lui a conseillé papa pour le camion?
1: Apparemment il a parlé à papa parce qu'il m'a tout de suite rappelé, au départ il me dit on va faire moitié-moitié, donc un peu plus de 2000 euros, et donc j'étais pas...
0: Attendez, vous verriez la tête d'Alizée quand vous avez dit moitié-moitié, c'est comme si pour son anniversaire vous aviez décidé de lui faire un gâteau aux betteraves, alors...
1: Non mais c'est ça, je me doutais qu'elle allait faire cette tête, donc j'ai dit non, ça va pas être possible, j'ai essayé de gratter un petit peu plus, j'ai réussi à monter jusqu'à 2500 avec un échelonnement de 250 euros alors, par mois. J'ai dit que je faisais la proposition.
0: Oui, alors Alizée, moi je dois vous tenir maintenant au courant de la façon dont se passe l'émission. Nous on est là pour trouver un accord, on n'est pas un tribunal. Si vous voulez plus des préjudices, la totale, vous prenez un avocat, vous assignez ce monsieur, dans 6 mois, 7 mois, 8 mois, peut-être un an, vous êtes convoqué, vous débattez, dans un an et demi, 2 ans, vous avez votre réponse. Nous ici, on essaie de faire accélérer les choses, c'est pour ça qu'on dit à tout le monde, mais je veux qu'Alizée, vous soyez consciente que vous n'êtes absolument pas obligé. Vous pouvez dire, ça ne me convient pas, j'attaque, je vais au tribunal, je prends un avocat. Mais moi, je ne peux pas, après, demander plus, surtout que l'ADN de l'émission, c'est de faire une négo. Qu'en pensez-vous, maître dans coin-coin?
2: Je suis d'accord avec vous, Julien. C'est-à-dire que la présentation-là n'engage pas à aller sur la voie judiciaire, évidemment, parce que vous avez raison sur les délais, vous avez raison sur les coûts. Donc, même si Alizée dans son bon droit, on l'a très bien compris, je pense qu'il faudrait mieux trouver un accord.
0: Alizée, oui, déjà, demandons à votre cheval ce qu'il en pense. Il semble dire qu'une négociation est peut-être meilleure, mais est-ce qu'à ce prix-là, comment s'appelle-t-il d'ailleurs le cheval?
2: Non, j'en ai plusieurs, mais...
0: Celui qui prend le préféré.
2: Hollywood, on va dire.
0: Hollywood. Est-ce que, un petit peu plus, on est à combien exactement, Laura?
1: 2500 euros,
0: Hollywood. Ça te paraît correct? Ouais, non, mais je peux pas demander l'intégralité. Ça, c'est au tribunal. Réfléchis bien, Hollywood. 2500 et tu sors de ce problème, quand même. Qu'est-ce que t'en penses? Bon, ben voilà, il a réfléchi. Apparemment, il est OK. Êtes-vous OK, vous-même?
2: Oui, on va le faire. Ouais.
0: Je pense à des gens qui doivent écouter en se disant, il parle vraiment à cheval. Mais qu'est-ce que c'est que cette émission?
3: Il y a des moyens terribles dans cette émission.
0: Alors, Stan, on laisse Laura rappeler.
4: C'est lequel des guignols autour du studio qui fait le cheval? C'est Olivier Dauvert ou c'est Céline Collonge?
3: Non, pas du tout.
1: Merci pour la question.
3: Un peu de respect, dis donc.
0: Bon, alors, vous lui reproposez. Alors, on est d'accord, Laura, mais vraiment, sans regret, Alizée. Hein.
2: Oui, c'est bon.
0: Allez, ça marche. Vous lui dites. Elle a dit ouais, c'est bon.
1: Je le rappelle et je vais essayer que le premier échelonnement de 250 euros parte dès aujourd'hui. Ça serait bien.
0: Ça serait formidable. Même bravo à vous, Laura. Très très belle négociation. Alizée, attendons maintenant la réponse de ce monsieur. Est-ce qu'on attaque la mission injuste du jour?
4: Mission urgence.
0: Je vous demande de bien écouter et de nous soutenir pour aider William parce que c'est pas bien ce qui lui arrive. Bonjour William, soyez le bienvenu.
5: Bonjour.
0: Vous avez donc une société de couverture et de ravalement. Une société sérieuse puisque on vient vous demander du travail, notamment le gérant d'une... Vous êtes mandaté en 2023 par une entreprise tout corps d'État pour rénover la toiture et les façades du siège d'une grande institution nationale. C'est important de savoir ça parce qu'il faudra qu'ils sachent eux-mêmes que quand ils appellent un artisan, enfin une société, elle ne paie pas ses sous-traitants puisque c'était un contrat de sous-traitance. D'ailleurs, est-ce que vous avez appelé le siège en question, leur disant, vous savez, moi, j'ai ravalé votre façade et aujourd'hui, je suis pas payé?
5: Alors non, je l'ai pas appelé, mais ils sont au courant parce qu'en fait, quand on a lancé la procédure au tribunal, ils ont été mis en copie des premiers échanges.
0: Donc, c'est une société qui vous appelle et qui avait l'habitude de travailler avec vous?
5: Ouais, avec une personne que je connaissais plus ou moins, oui.
0: Alors, c'est un très gros chantier. Vous pouvez aller voir les photos sur le Facebook. La page, ça peut vous arriver. Ravalement total d'une façade.
5: En pierre de taille.
0: Voilà, en pierre de taille. Donc, c'est beaucoup de boulot. C'est combien de jours de boulot, ça?
5: Oh, c'est pas des jours.
0: C'est des mois?
5: Ouais. On a passé presque 6 mois sur le chantier en tout.
0: 6 mois. Ravalement et pas travailler ailleurs. À monter un échafaudage de folie. Combien il y a d'étages?
5: Oh, il y avait 7 étages.
0: Voilà. Et donc, la douloureuse, elle est tout à fait légitime. Elle est de...
5: d'environ 80 000 euros.
0: Voilà, donc 80 000 euros. Et vous me dites, aujourd'hui, on ne nous a rien donné.
5: Rien du tout.
0: Alors, quelles sont, on n'est pas là pour faire pleurer dans les chaumières, essayons d'être vraiment objectifs, quelles sont les conséquences pour vous, puisque cette société ne vous a pas payé. Et je rajoute une question, est-ce que la grosse société qui a fait faire le ravalement, elle a payé celui qui vous doit des sous?
5: Bien sûr qu'elle a payé.
0: Bon. Alors, quelles sont les conséquences?
5: Les conséquences, c'est que, du coup, il n'a pas payé tout ou partie de facture. Ça nous a fait du décalage de trésorerie dans la société, parce que nous, on a payé nos gars, les fournisseurs. Donc, ça nous a fait un gros décalage de trésorerie. Donc, après, des problèmes pour payer nos charges, type URSSAF, CIBTP, ainsi de suite. Nos fournisseurs. Et arrivé à un moment, l'URSSAF nous a mis au tribunal de commerce, parce qu'on n'arrivait pas à payer au mois de janvier nos traites et nos charges. Et du coup, moi, le 14 février 2024, j'ai souscrit un découvert autorisé auprès de la banque. Je sais pas si je peux la dire.
0: Oui,
5: le CIC.
0: Parce qu'ils vous ont bien aidé?
5: Pas du tout.
0: Ah, pardon.
3: Pas du tout. Au moins, ils le savent.
0: Oui.
5: En me demandant de cautionner ma maison, chose que j'ai faite pour sauver ma boîte.
1: Et oui.
0: Et oui, bah oui.
5: Et bien sûr, vu que je n'ai pas été payé, 2 mois après, ils m'ont demandé de rembourser des 40 000 euros.
0: Parce que, rappelons, et je ne leur en veux pas, là pour le coup, je ne persifle pas, mais c'est vrai que les décalages entre une publicité ou la banque vous dit toujours partenaire de vos projets, toujours près de vous, nous accompagnons les PME, nous sommes, mais quand il faut rembourser, si vous ne remboursez pas, nous vous demandons de mettre votre maison en caution et on vous met au tribunal si jamais... C'est normal, parce que s'il y a des découvertes partout, ils ne gagneront pas leur vie, mais c'est comme ça. Bon, William, est-ce que votre boîte, dites-nous clairement, risque de fermer maintenant?
5: Bien sûr, c'est très compliqué.
0: Dans combien de jours?
5: Le mois prochain, je pense.
0: Le mois prochain, sa boîte risque d'être fermée, parce qu'une grande institution qui n'y est pour rien a choisi une société pour faire un ravalement à 80 000. Et d'ailleurs, pourquoi cette société n'a pas été capable de faire le ravalement?
5: Parce qu'elle n'était pas qualifiée pour. Et elle n'avait pas les employés qualifiés
0: mais
5: pour.
0: Mais ils le savent, les propriétaires des
5: bien
0: locaux.
5: Sûr, on a fait des réunions hebdomadaires tous les mercredis pendant 6 mois.
0: Une grande société fait appel à une société en disant « je veux le ravalement ». La société en question vient et dit « mais moi je ne sais pas faire le ravalement, mais je vais vous en trouver un qui va le faire ». La grande société qui appartient à l'immeuble donne combien à ceux qui vous doivent de l'argent? Ils vont payer l'intégralité?
5: Bien sûr.
0: 80 000, on va dire.
5: C'est plus que ça, le chantier est énorme.
0: Oui, mais votre partie à vous.
5: Mais moi j'avais marché à 560.
1: Et oui.
0: À 560? Mais ils ont quand même payé un peu, alors.
5: Ils ont payé, mais en décalage de trésorerie.
0: Mais pourquoi ils ne vous paient pas, d'ailleurs? Ils vous le disent?
5: Moi, l'entreprise générale qui a contracté, avec qui c'est mon interlocuteur principal en fait, sur les paiements, a dit que justement cette grande institution avait du mal à payer en temps et en heure et que ça le décalait lui, du coup il me décalait moi.
0: Et alors, vous allez dans quelques instants savoir à qui appartient l'immeuble, c'est magnifique.
3: Là,
0: c'est magnifique. Bon, alors Céline, il va falloir intervenir. Est-ce que la société en question, Céline, qui lui doit des sous, va mal?
6: Non, il me semblait pas. Je peux même vous dire que cette société continue de faire des chantiers avec ce même client final. Là, actuellement, William, qui est sur notre plateau, a vu cette entreprise en train de faire les placos auprès de cette grande institution parisienne, institution même française. Donc, l'entreprise continue de travailler. Je précise que cette entreprise a été condamnée parce que pour essayer de se sortir de cette affaire,
0: ils ont été jugés, condamnés à vous payer. Ils ne paient pas.
5: Titre exécutoire, en plus.
0: Mais quand vous allez voir, je vous le dis pas tout de suite parce que j'aime bien jouer Mister Suspense, mais quand vous allez savoir chez qui il a fait la ravale en sachant qu'il a une condamnation, vous allez vous dire, mais ce n'est pas possible, on marche sur la tête. Autre chose.
6: La condamnation, c'est le 26 mai 2026, 60 000 euros à payer avec les intérêts. L'huissier qui est passé par là, on est maintenant à plus de 75 000 euros. L'huissier, le commissaire de justice, a fait des saisies qui se sont révélées infructueuses sur le compte bancaire de cette société. On s'interpelle, un compte bancaire d'une entreprise comme ça qui fait des travaux, qui est vide.
0: À 500 000 euros, elle fait des travaux. C'était ça le...
5: Ouais. Lui, c'est beaucoup plus.
0: Alors lui, combien lui a donné la fameuse institution? Ah ben oui, allez-y.
5: 900 000 euros.
0: Combien?
5: Plus de 900 000 euros.
0: Donc il y a une grande société, quand vous allez savoir leur nom encore une fois, vous allez voir, c'est croustillant, qui a donné 900 000 euros à ce monsieur et aujourd'hui on ne trouve rien sur les comptes et lui ne paie pas et il continue de travailler. Un mot de maître dans quoi, mais là, franchement Olivier Dauvert, on est dans l'injustice la plus totale et d'ailleurs il faudrait clarifier, Maître Dancoin, ces histoires de sous-traitants. C'est-à-dire qu'à partir d'une certaine somme, celui qui paye doit dire attention, je vais payer moi-même le sous-traitant ou je veux avoir la garantie que vous allez payer.
7: Et quand il y a eu un jugement, puisqu'il y en a eu un, la personne, le mandataire social de l'entreprise qui a été condamné devrait être tout simplement interdit de gérer. Ça le calmerait quand même pour quelques années, parce qu'il redeviendrait salarié sous les ordres d'un chef, il arrêterait d'être chef, vous allez voir. Ça va vite le faire changer.
0: J'arrive, Maître Dancoin,
1: oui,
0: mais Stan arrive aussi.
4: Mais parce que là, on pourrait croire avec tout ce qu'on a dit que la coupe est pleine. Sauf que, nouveau coup de massue, et je suis très sérieux pour William, c'est que ce matin, on a découvert que la société faisait appel du jugement. Ce qui veut dire qu'on va repartir dans une nouvelle procédure judiciaire qui va prendre du temps. C'est-à-dire
0: Sauf que
4: lui...
0: Ça, c'est la mauvaise nouvelle. Voilà. Il faut appel, donc il peut se dire, je suis reparti pour 3 ans ou 2 ans, donc je vais tout perdre. Mais Maître Dancoin va tout de suite mettre à profit ses 8 années d'études de droit pour nous dire que il a gagné le premier jugement, il faut appel. Et que dit le jugement ?
2: Et que l'exécution provisoire est de droit. Donc c'est prononcé, c'est-à-dire que la somme qui est due d'un peu plus de aujourd'hui 75 000 euros est due et peu importe, l'appel n'est pas suspensif malgré l'appel qui est assez récent.
0: Et là encore où il faudrait changer les lois, Olivier Dauvert, c'est que bien souvent dans l'émission, qu'est-ce qu'on entend ? Oui, mais on fait appel. Et on dit aux gens, mais non monsieur, vous faites appel, vous avez le droit. Mais vous devez quand même payer, il vous remboursera s'il en appelle. Et là, les gens nous disent, oui, mais il n'aura plus l'argent, alors on ne veut pas lui donner maintenant. C'est de la folie.
7: On réécrit la loi en fonction de son intérêt. Il faut quand même rappeler à tout le monde que la loi s'impose à tous. Pour faire société, on a besoin d'accepter la loi.
0: Quand on écoute cette émission, il y a 46 lois. Loi de tout le monde. Bon, alors, on va appeler, on va envoyer un envoyé spécial, mais restez avec nous juste après les infos. Je garde cette petite anecdote croustillante. Quand vous allez savoir chez qui il a fait le ravalement, c'est une histoire de fou. Et ils n'y sont pour rien. Ils auraient peut-être pu quand même essayer de vérifier un petit peu si tous les sous-traitants allaient être payés ou pas. On va voir quelle est leur position, parce qu'il faudra aussi leur parler dans une seconde. Romain Ambrot, vous êtes sur place ?
8: Oui, Julien, je suis dans la rue, pas très très loin de cette entreprise, prêt à intervenir.
0: Alors, Romain, vous avez compris, hein, vraiment, là, on n'a pas envie de plaisanter l'importance du dossier. Il va falloir vraiment faire très très fort, parce que là, c'est une injustice sans nom, mon Romain.
8: Avec plaisir, je vous attends et vraiment, ce cas nous tient à cœur pour toute l'équipe, donc on va se battre ce matin.
0: Allez, c'est parti, vous restez avec nous. Vous avez choisi le 9h30, 11h30, demain à 21h10 sur M6, on n'est pas d'accord avec des situations de la vie de tous les jours, une situation de bruit, une situation de conflit de génération entre deux voisins, une situation d'artisan. Vous allez voir, ça part dans tous les sens sur le plateau et il faut que j'arrive à rétablir le dialogue et à trouver des solutions. C'est ce que vous vivez au quotidien. Mais là, on est concentré sur William dans le 9h30, 11h30 et on a besoin de votre soutien. 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
3: Vous avez choisi RTL, mesdames et messieurs, et là, nous jouons gros. Je vous le dis franchement, il se pourrait qu'on déterre quelques lièvres de ce dossier. Restez avec nous. Injustice au programme avec William. Il est 11h. Aude Vernuccio, l'essentiel de l'information en 3 minutes, bonjour.
4: Bonjour Julien, bonjour à tous. Mobilisation lycéenne, prix des carburants, crise agricole, budget 2027 face à ces multiples crises et dossiers. Le Premier ministre Sébastien Lecornu va s'exprimer en fin de journée dans une allocution depuis Matignon. On l'a appris ce matin. Y aura-t-il un acte 4 de la mobilisation lycéenne? C'est l'appel émis par les organisations lycéennes et étudiantes pour demain. Ce matin, les blocages continuent comme au lycée Hélène Boucher à Paris ou encore devant Sciences Po. Le ministre de l'Éducation, Édouard Geffray, est en ce moment questionné sur cette mobilisation par les députés. Selon lui, 30 000 lycéens seront privés de cours pendant plusieurs semaines à cause des saccages. Cet après-midi, au tour de Laurent Nunez d'être auditionné, le ministre de l'Intérieur annonce ce matin sur RTL la suspension de l'usage des grenades assourdissantes après qu'un adolescent de 15 ans a eu la main arrachée par ce type de grenade à Lens. Au total, 18 enquêtes de l'IGPN, la police, des polices sont ouvertes depuis le début du mouvement. Bonjour Amandine Bégaud.
5: Bonjour Aude, bonjour à tous.
4: Ce mouvement lycéen, vous allez évidemment y revenir dans RTL Midi, les auditeurs ont la parole.
5: Un mouvement qui se poursuit avec des blocages et une nouvelle manifestation annoncée pour demain, une nouvelle mobilisation en tout cas. Alors comment apaiser la colère des lycéens? Comment sortir de ce mouvement? Que pensez-vous notamment de ce temps démocratique? Une demi-journée de discussion qui a été annoncée hier par le gouvernement. Est-ce que c'est de nature à apaiser ou pas les choses? Et plus largement, dites-nous ce que vous attendez de l'allocution de Sébastien Lecornu ce soir. Que doit-il dire pour calmer le mouvement? Appelez-nous 3210 pour réagir ou laissez-nous un message vocal ou écrit sur l'application RTL. Et puis, la commission des affaires sociales de l'Assemblée examine aujourd'hui une proposition de loi pour pérenniser l'achat des denrées alimentaires avec des tickets resto. Alors appelez-nous, là encore, 3210 pour réagir ou un message sur l'application. Dites-nous si vous utilisez, vous, au quotidien, vos tickets resto pour faire vos courses, si vous pourriez ou pas vous en passez. J'attends vos réactions, vos témoignages.
4: Merci Amandine Bégaud. À retenir aussi, après quasi 240 jours dans l'espace et 3 sorties spatiales, l'astronaute Sophie Adenau quitte aujourd'hui l'ISS, la Station Spatiale Internationale. Elle doit amerrir demain au large des côtes de la Californie aux États-Unis. Les courses à Enghien Soisy départent 13h55. Les pronostics de Dominique Cordier, le 2, le 7, le 16, le 18, le 8, le 11, le 15. Et l'outsider de RTL, c'est le 15 XL bleu. La météo, plus qu'un département en vigilance orange aujourd'hui, le Var pour orages et pluies inondations. On attend encore des pluies, des épisodes orageux des Pyrénées aux Alpes et à la Méditerranée, puis vers la Corse. Les températures comptées de 16 à 20 degrés au nord de la Loire, de 20 à 24 ailleurs, 26 à Ajaccio pour la maximale cet après-midi. RTL, il est 11h passé de 3 minutes. Tout de suite, ça peut vous arriver. Continue avec Julien Courbet.
3: Merci. Vous avez choisi le 9h30, 11h30 d'RTL. Mesdames et messieurs, nous sommes en direct de la bonne humeur. Mais la bonne humeur s'est effacée pendant quelques minutes et pendant la demi-heure qui arrive, car c'est de l'injustice qui est au programme. Ma meilleure copine le matin, c'est RTL. C'est un énorme chantier. Vous allez voir, c'est une institution qui demande à une entreprise de venir faire le ravalement, de venir faire la toiture. Qu'est-ce qu'ils avaient d'autre à faire, William, dans ce chantier à plus de 800 000, combien vous m'avez dit?
6: Alors moi, on l'a vendu 560 000 euros et lui, il a vendu 950.
3: Il a demandé 950 000, donc qu'est-ce qu'il y avait à faire?
6: Alors le ravalement, main courante de garde-corps, les fenêtres, la toiture en zinc, plus l'isolation.
3: Mais lui ne sait pas faire le ravalement, donc il vous...
6: Ni la toiture.
3: Bon, c'est quand même, parce que c'est quand même le plus gros du chantier, c'est quand même dingue de choisir une entreprise dont on sait qu'elle n'est...
7: Alors, l'intérêt du donneur d'ordre, c'est d'avoir un seul interlocuteur en face de lui qui ensuite va aller sous-traiter à différents corps de métier. On peut voir son intérêt comme ça, c'est-à-dire il a qu'une personne à qui parler.
3: Oui, mais enfin, pourquoi choisir, alors que le plus gros du travail, c'est du ravalement, une société qui ne fait pas de ravalement. Donc, ça veut dire que je les ai en face de moi, je leur dis, j'ai 500...

0: 1000 euros de ravalement. Et là, la personne dit, alors moi, je n'en fais pas, mais je vais vous trouver quelqu'un. Ça paraît quand même bizarre, non? Enfin, autant prendre une entreprise de ravalement.
1: C'est un peu comme un apporteur d'affaires, finalement, et qui prend sa commission au passage, on va le dire ainsi.
0: Donc, c'est pas un apporteur d'affaires parce que lui-même, il a fait.
1: Je dis, c'est un peu comme.
0: Il a quand même fait du boulot. Bon, alors aujourd'hui, il est planté. On lui doit la somme de Céline.
2: 75 000 euros.
0: Qui fait que sa boîte risque de fermer. Donc, nous allons appeler, envoyer Romain. Est-ce que vous voulez dire quelque chose, Vanessa? Parce que là, maintenant, on rentre dans le monétaire.
2: C'est une situation dramatique et on en parlait avec vous parce qu'il y a aussi ce qu'on omet de dire, c'est qu'on avance les frais quand même d'huissier. Et là, dans ce dossier, le commissaire de justice, il s'est battu, Julien. On a des saisies et attributions, etc. Mais là, la dernière action en date, c'est une saisie attribution par rapport à des véhicules, mais finalement on demande à William de payer 2000 euros de frais d'huissier, or c'est évalué à peu près à 1500 euros, donc ça ne vaut pas le coup. On a 4 salariés qui ont été licenciés et à la clé, un risque de liquidation judiciaire.
0: Il risque d'y avoir sur le tapis à un moment donné, le fait, William, que l'un des responsables du bâtiment connaît peut-être très bien. Et ce n'est pas du tout, on a tout à fait le droit de faire travailler une entreprise et d'être ami avec le président de cette entreprise. Vous, ça vous gêne parce que vous dites, est-ce que ce n'est pas pour ça que je suis dans cette situation? Mais je préfère vous le dire, voilà. Alors, allons-y. De quel bâtiment ça? Je le dis pas tout de suite. J'attends encore un petit peu.
3: Je vous suggère qu'on appelle déjà le donneur d'ordre. Oui. Nous avons le numéro de téléphone du président.
0: Alors lui, c'est facile. On l'appelle, on lui dit, tu dois 60 000 euros à une boîte. Si tu ne lui donnes pas, elle va fermer. Et est-ce que toi, tu es dans quelle situation financière?
3: C'est donc le patron de l'entreprise qui a
0: bien
3: été condamné.
0: Bien sûr. Qui va nous dire certainement, oui, mais j'ai fait appel. Sauf que la condamnation, ce n'est pas suspensif.
2: Exactement, Julien.
0: On y va. Vous nous direz quel est le chiffre d'affaires de cette société, s'il vous plaît.
2: Il n'est pas connu, figurez-vous.
0: Il n'a pas
2: d'infos.
0: Ok. Donc pour l'instant, il ne répond pas.
4: Votre appel a été transféré.
0: Donc on coupe. Il travaille, je crois, avec sa compagne qui est la directrice générale de la boîte. Voulez-vous que l'on appelle ou on envoie Romain, s'il vous plaît?
3: Oui, on peut essayer d'appeler la directrice générale. Bon. Et en parallèle, Romain peut commencer à avancer doucement.
0: Alors Romain, déjà petite carte postale. C'est une boîte, ça ressemble à quoi? Vous êtes nos yeux pour RTL dans le 9h30, 11h30.
5: Julien, je suis à Gagny, on est en région parisienne, on est dans le 93, en Seine-Saint-Denis, dans un quartier très résidentiel, mais particularité de ce quartier, c'est qu'il y a pas mal d'entrepreneurs. Là devant moi, un panneau pour de l'entretien d'espaces verts, juste en face de la Zingrie, et l'entreprise qui nous concerne, alors pas de panneau du nom de l'entreprise.
0: Attendez, je vous coupe, Romain, alerte, nous avons la DG. Allô? Sophie? Oui, Sophie?
6: Oui.
0: Oui, Sophie, bonjour. Sophie, vous allez être un peu surprise. Je suis Julien Courbet, nous sommes en direct sur la radio RTL. RTL. Sophie, je cherche à joindre l'entreprise Gratto Reno 77 parce que je suis avec William, l'homme qui a fait le ravalement, qui est planté apparemment de 60 000 euros et dont la boîte va fermer. Et je sais que vous avez fait un énorme chantier là-bas, vous avez fait appel à lui puisque vous ne faites pas de ravalement. Et aujourd'hui, il aimerait savoir comment il va pouvoir se sortir de ça puisque sa boîte va fermer. Ce n'est pas une blague, je vous le passe une seconde. William, pouvez-vous parler à cette dame qui est la directrice générale?
7: Bonjour Sophie.
6: Bonjour.
7: C'est pour savoir ce qu'il en est, parce que vous avez un titre exécutoire, vous avez été condamné,
6: et
7: c'en est où?
6: Bah, la procédure a su son cours, sachant que nous on va faire un recours, étant donné que vous n'avez pas fait une partie des travaux qui vous incombaient, donc je trouve ça un petit peu culotté de venir réclamer.
0: Ah madame, là, celle qui est culottée, madame, si vous me permettez, c'est qu'il y a un jugement, il y a un juge, moi je ne suis pas juge madame,
6: oui.
0: Il y a un jugement qui a dit laissez-moi expliquer aux auditeurs, un jugement a dit que Gratto Reno 77 devait de l'argent à ce monsieur. Vous avez décidé de faire appel, mais votre avocat a dû vous expliquer, parce qu'il est compétent, que l'appel n'est pas suspensif, que vous devez payer cette somme, et après en appel, vous direz...
6: On a fait une demande de suspension, vous inquiétez pas, c'est en cours, tout est en cours.
0: Bon, alors nous on va se permettre d'appeler maintenant le donneur d'ordre, parce qu'on essaie de comprendre ce qui s'est passé, et s'ils sont quand même conscients, ces gens-là, qu'il y a une boîte qui va fermer. Est-ce que vous êtes conscient au moins, madame, que sa boîte va fermer?
6: Elle n'est pas qu'en rapport avec nous, hein. C'est qui gère mal sa société, hein. Vous inquiétez pas.
0: C'est parce qu'il a gère mal. Vous la gérez bien.
6: Vous n'avez pas tous les aboutissants, monsieur. Vous n'avez pas tous les...
0: Non, mais si, je les ai, madame, le juge me les a donnés. J'ai un jugement, donc les tenants, les aboutissants,
6: oui,
0: les donnent à un juge.
6: Quand même tous les tenants et les aboutissants.
0: Mais si, madame, vous les avez donnés au juge. Il fallait lui expliquer tout ça. Bon, on va essayer d'appeler votre mari. Bon, Gratto Reno, donc 77.
6: C'est pas la peine.
0: Quelle est votre position, Gratto Reno? Qu'est-ce qui n'est pas la peine d'appeler votre époux?
6: Ah oui, c'est pas la peine, parce que je vous dis, il y a des choses qui sont en cours, monsieur.
0: Oui.
6: Il y a des choses qui sont en cours.
0: Bon.
6: Donc je trouve ça un peu lunaire de vous appeler parce que de toute façon, il y a des choses qui sont en cours.
0: Oui, mais madame, ça ne veut rien dire des choses qui sont en cours. Quand il y a un jugement et qu'un juge dit il faut payer, on paie. C'est comme ça que ça se passe. Maintenant, que vous soyez pas d'accord, la France vous permet de faire appel et de retourner devant le juge en disant « Mais William et sa société, ils sont nuls, ils savent pas. » Ça, vous pourrez leur dire. Et vous avez dû d'ailleurs le dire en première instance. Sauf que le juge, il a dit « Madame, qu'est-ce qu'il a dit, Vanessa Dancoing, le juge ?» Vous et avez bon, le jugement sous les
2: madame,
0: yeux.
2: Bonjour madame, j'ai le jugement sous les yeux. Et là, vous parlez d'un PV de réception de travaux qui était apparemment problématique. Sauf que le juge dit « Les travaux commandés par votre société ont été réceptionnés sans réserve le 13 mars 2023, selon le procès verbal que l'on a joint, et même en pièce 30. Donc madame, en fait, il n'y a pas de débat sur le fait de savoir s'il a fait ou non le ravalement, ça a été effectué, on n'a pas de réserve. Bon. C'est ce qui a permis d'asseoir une condamnation, alors, tout bon, simplement.
6: Justement, il y a des courriers qui vont être joints en plus, parce ouais. que, bon, voilà, il y a des courriers qui vont être joints
2: il
6: en plus.
2: Il faut les joindre en première instance.
6: Oui, mais ça va être fait, vous inquiétez pas.
0: Non, la première instance, elle est passée, ça ne peut pas être fait, parce qu'elle est terminée, la première instance. D'autre part, madame, l'huissier de justice, le commissaire de justice, n'a rien trouvé sur vos comptes, alors qu'on parle d'un chantier à combien, monsieur, au total?
7: 950 000 euros.
0: Donc, apparemment, il n'y a rien sur les comptes de Grateau Renault, d'après l'huissier, 77.
6: Oui, et?
0: Je voulais savoir si la boîte allait fermer ou si vous avez une difficulté.
6: C'est pas vos affaires.
0: C'est pas mes affaires.
1: Non, sauf que vous donnez des leçons de gestion à notre témoin en disant qu'il gère mal, mais vous, vous avez zéro sur votre compte, donc vous gérez bien.
6: Tout à fait. Ah, par contre,
0: Okay, très bien. Alors, maintenant, moi, je m'adresse à Rémi Grateau, qui est le président, parce que c'est lui qui est responsable. D'ailleurs, c'était lui, je suppose, qui était représenté là-bas. Et nous allons maintenant appeler le donneur d'ordre pour savoir ce qui s'est passé, pourquoi ils ne sont pas payés, s'il est au courant que le sous-traitant n'est pas payé. Voilà. Maintenant, madame, moi, encore une fois, hein, je comprends vos arguments. Juste, je ne peux pas vous laisser dire c'est en cours, puisque c'est pas en cours. Ça a été jugé, vous devez payer. Vous faites appel et vous gagnerez peut-être en appel, mais en attendant, donc vous devez aujourd'hui payer, ou alors il faut expliquer à Vanessa Dancoing qu'il y a d'autres lois qui sont passées qu'elle ne connaît pas, où il suffit de dire ah ben non mais j'ai été jugée, mais je vais envoyer une petite lettre, ça va tout changer.
2: Non mais madame est très affirmative sur le fait de dire que effectivement son appel serait suspensif, donc ça non, on le redit aujourd'hui à haute voix, exécution provisoire de droit. Par contre ce qu'elle nous a dit c'est qu'elle a fait une demande de suspension de l'exécution provisoire, mais j'insiste aussi sur le fait qu'il n'y a pas eu de débat contradictoire et que c'est pas quelque chose d'acquis. Donc voilà, ça fera l'objet d'un débat.
0: On y va, on appelle. Merci madame, à n'importe quel moment vous pouvez intervenir. Venir nous dire ce que vous pensez. Si vous voulez dire quelque chose sur William, c'est maintenant, vous le pouvez.
3: Laura a repris l'appel, d'accord. Pardonnez-moi. Okay.
0: Bon, alors maintenant, il faut quand même que vous sachiez, c'est là où ça devient dingue, que William, donc, fait appel à un commissaire de justice, puisqu'il a un jugement pour aller chercher les sous. Le commissaire de justice ne trouve rien, apparemment, chez Grateau Renault 77.
2: Trois voitures, mais il faut encore payer pour pouvoir laisser ça.
0: Eh bien, le donneur d'ordre, le bâtiment où il a été faire le ravalement et tout ça, c'est la chambre des commissaires de justice. Elle est une belle histoire.
2: Incroyable.
0: C'est la chambre des commissaires de justice qui a donné 800 000 euros. Alors attention, ils y sont pour rien. À Grateau Renault 77. Grateau Renault 77, ne sachant pas faire le ravalement, a appelé monsieur, ne les a pas payés. Mais aujourd'hui, il est obligé de faire appel à un commissaire de justice de la chambre pour aller, qui ne trouve rien. Alors là, il nous faut avoir une explication. On prend un petit peu de temps pour les appeler, mais vous vous rendez compte de ce dossier. Mais c'est de la folie. Folie. 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
16: Nous essayons d'aider William. William, je vous le dis, il est à côté de moi, ami d'RTL. Je crois qu'il est au bord du gouffre, William, parce qu'il se demande ce qui est en train de lui arriver. Il se dit, mais nom d'un chien, on m'appelle pour venir faire un ravalement, je le fais et je m'aperçois que personne ne me paie, que celui qui m'a demandé de faire le ravalement, lui a été payé par la Chambre nationale des commissaires de justice et je vais fermer ma boîte, je vais au tribunal, je gagne, il se passe toujours rien. Qu'est-ce que vous avez sur le cœur, William?
17: Qu'est-ce que j'ai sur le cœur? Déjà, moi, avant de gagner, ça m'a coûté aussi énormément d'argent. Avec un avocat, un frais d'avocat, beaucoup. Parce que j'avais pas le choix pour me défendre et faire valoir mes droits. Il a fallu que je paye. Le redressement judiciaire m'a coûté aussi énormément d'argent. Ça coûte, faut payer les mandataires, faut payer les administrateurs. C'est très, très, très dur. J'ai mis de l'argent personnel.
16: Le pauvre. On va laisser William respirer, là. Il est en train de pleurer, il est en train de craquer complètement.
18: Et puis il sent que cette dame-là joue la montre, en fait. Parce que quand vous avez quelqu'un qui risque de s'asphyxier, si vous voulez pas le sauver, ben vous le laissez s'étouffer. C'est aussi con que ça. Et ça, c'est indigne, c'est injuste, c'est inentendable.
16: Il a hypothéqué sa maison. Il faut vraiment qu'on ait quand même les instances les plus hautes placées des commissaires de justice, parce que j'ai vraiment envie de savoir sur quelle base ils se sont, sur quels critères ils se sont basés pour choisir cette entreprise. S'ils savent qu'il y a quelqu'un qui est au désarroi, au bout du rouleau, qui va perdre sa boîte et peut-être sa maison parce qu'ils ont fait appel à une boîte qui ne paie pas les sous-traitants et qui, alors, je ne l'ai pas vérifié, super conditionnel, d'après William. Donc, l'entreprise n'affiche pas ses comptes, elle a le droit, elle paie une amende, oui. Beaucoup le font. Mais vous me dites que les comptes ne sont plus accessible depuis qu'elle litige.
17: Exactement. Depuis 2024, les bilans.
16: À vérifier. Je ne peux pas l'affirmer. Vous voulez rajouter, Céline?
3: Oui, on est très touchés à la rédaction par le dossier de William et j'imagine que les auditeurs également. Vous dire quand même que William a aussi 3 enfants de 4 à 15 ans. Sa femme est pharmacienne et tout à l'heure hors antenne, il nous disait heureusement qu'elle travaille parce qu'elle ramène en fait un salaire à la maison. William là ne peut quasiment plus se payer. Il a dû licencier 4 personnes. C'est toute sa vie qui a été complètement chamboulée et le côté hautain, si je peux me permettre, de cette personne qu'on a eu au téléphone tout à l'heure, qui est la directrice générale de la société, qui a été condamnée, qui est la femme du président, qui a été condamnée, ne correspond absolument pas à la valeur de et à la situation dans laquelle se trouve William. Donc, on est de tout cœur avec lui et j'espère qu'elle reviendra à de meilleurs sentiments.
16: Là aujourd'hui, ils disent, on a fait appel. Ok, c'est pas suspensif, mais on demande à ce que ça soit suspensif. Donc, ça veut dire qu'on est reparti pour une procédure où un nouveau juge va arriver. Oui. Donc, vous imaginez un peu ce que ça coûte. Un nouveau juge va arriver et va dire, bon, ok, monsieur a gagné. Donc, on va en appel. Ils doivent payer, mais ils demandent à ne pas payer. Donc, je refais une procédure pour savoir, mais ça n'arrête jamais. Puis, alors, lui, après, il aura qu'à refaire une procédure en disant, mais je ne veux que ça soit suspensif.
18: Non, mais sauf qu'il ne pourra pas.
16: Et ça dure 15 ans.
18: Asphyxié. Eh oui. Et c'est ça qu'elle veut. C'est ça qui est terrible.
16: Moi, je voudrais, alors, vite mettre dans quoi, et vous m'appelez la chambre.
19: C'est une audience qui a lieu, effectivement, avant d'aborder le fond devant la cour d'appel. Mais je tenais à dire quand même, et William, la dernière chance qu'il a, il nous l'a dit, le commissaire de justice a fait une dernière saisie attribution sur un client important qui a été identifié. Donc, on ne publie pas les comptes du côté de la société, mais manifestement, la société tourne toujours, passez-moi l'expression. Et là, aujourd'hui, on n'a pas de contestation devant le GEX, on n'a surtout pas de réaction du client. Donc, c'est la dernière chance pour William, parce que dans un mois, sinon, on passe devant le tribunal de commerce sur la liquidation judiciaire. C'est ça qui est évidemment très important.
16: Encore une fois, les commissaires de justice, puisqu'il s'agit de la Chambre nationale des commissaires de justice, n'y sont strictement pour rien, mais on a besoin de savoir s'ils sont au courant qu'il y a un monsieur qui est en plein désarroi, qui est au bout du rouleau, qu'ils ont donné 900 000 euros a priori à quelques milliers d'euros près à une société qui s'appelle Grato Reno 77. Ils leur ont donné 900 000 euros, sachant que cette société ne savait pas faire le ravalement. Donc cette société est allée chercher monsieur, ne paie pas alors que visiblement la Chambre nationale des huissiers a payé. Et c'est vrai que, on peut nous dire, ça vous regarde pas, mais on a envie de savoir sur quels critères, sachant que le ravalement était le plus important dans ces travaux, sur quels critères ils ont choisi cette entreprise, on les compte en plus. Je suppose qu'on vérifie dans ces cas-là la solidité d'une société. Voilà, c'est ce qu'on veut essayer de savoir et je m'adresse à son président qui, encore une fois, n'a rien à voir et qui doit être très sérieux. Je m'adresse à son président, mais j'ai oublié son nom. Donc je suis bien embêté pour m'adresser à lui. Je l'avais vu il y a 2 minutes.
3: Rémi Grato ?
18: Non, le président de la Chambre.
16: De la Chambre.
18: Commissaire
3: Benoît
18: de justice.
3: Saint-Touard. Benoît Saint-Touard.
16: Monsieur Benoît Saint-Touard, auriez-vous l'amabilité, s'il vous plaît, de nous appeler hors antenne, que l'on puisse discuter pour sortir, puisque on est les premiers à dire que le commissaire de justice est là pour organiser aussi des médiations quand il y a des gens qui n'ont plus de sous. Voilà, qu'est-ce que vous faites? Pourquoi avoir choisi cette société? Dites-nous un petit peu, parce que là, il y a des choses qui sont dites par William. Donc, et vous avez identifié William, on ne donnera pas son nom, parce que c'est pas du tout celui que je viens de donner, celui du président. Une autre personne qui est à la Chambre nationale, qui lui aurait pu dire, c'est cette société qui va faire les travaux. Mais c'est pas ce monsieur dont on vient de parler, c'est un autre. Voilà.
17: Potentiellement.
16: Alors, on va avancer. Qu'est-ce que vous en dites, mon Stan? C'est terrible.
20: Alors, j'en dis que Hervé est actuellement en ligne avec quelqu'un du côté justement de la Chambre nationale des commissaires de justice et que Laura a continué d'avancer avec la directrice générale de son côté. On vous fait un point dans un instant, mais tout de suite, une alerte et une alerte du côté d'Atina Juge, notre envoyé spécial sur le premier dossier de la matinée, celui de Frédéric.
16: Frédéric est, rappelons-le Céline en deux mots, professeur de mécanique moto et il organise avec une association des voyages éducatifs pour ses élèves, ce qui est formidable.
3: Et un des parents devait se joindre au voyage avec son fils. Malheureusement, au dernier moment, il n'a pas pu aller en voyage à cause de papiers qu'il n'avait pas, de passeport a priori, nous dit-il. Aujourd'hui, il doit plus de 1300 euros à Frédéric.
16: Alors, vous aviez été, ça devait être sur l'île de Man.
18: Oui.
16: Je n'aime pas trop aller là-bas. Je préfère nettement l'île de Girl, mais chacun choisit sa destination. Alors, que se passe-t-il de votre côté, Atina ?
0: Alors, une personne de l'UDAF 47 a appelé Laurent, qui est donc sous curatelle renforcée, et nous avons discuté tous les trois au téléphone pendant quelques minutes. Et la bonne nouvelle, c'est que la mise en place d'un échéancier est tout à fait faisable à partir du mois de novembre. Nous devons juste leur envoyer les documents concernant la dette par email. Et Lina Fourneau, à la rédaction de Ça peut vous arriver, est en train de s'en occuper en ce moment même, Julien. Donc, bon. Les choses vont avancer très
16: voilà.
0: Vite.
16: Voilà, vous allez avoir un échéancier, donc vous n'avez pas tout perdu. Donc, bonne nouvelle pour vous. Pour Alizé, on a également un échéancier, mais restez, on va se battre. Hein. Et restez avec nous demain, après-demain, en vendredi en plus. On est en direct dans le 9h30, 11h30. On continue sur le dossier de William. Il est hors de question de laisser tomber. Est-ce que tu, côté de la présidence, oui. Là-bas, on pourrait y avoir quelqu'un?
20: Alors, on va faire un point dans un instant avec Hervé, mais sachez que la directrice générale a dit à Laura qu'a priori, ils étaient en train de commencer à payer le commissaire de justice. Donc Laura est actuellement en attente avec le commissaire de justice de William pour savoir si c'est vrai, si un échéancier est effectivement mis en place.
16: Bon, mais ils ont quand même touché l'argent, en fait. Donc, oui. Ça veut dire
18: oui. Et puis de toute façon, il faut que cette dame qui nous écoute peut-être ou son mari comprenne que là désormais, il y a un sujet de réputation pour leur entreprise, surtout s'ils vont sur ce type de marché. Alors c'est pas des marchés publics, mais ça y ressemble un peu, et que leur image va être sérieusement dégradée.
16: Il y a un sujet aussi pour la Chambre nationale des commissaires de justice qui fait très bien son boulot sur le choix des entreprises quand on fait des travaux à 900 000 euros. Choisir une entreprise qui n'est même pas capable de payer un sous-traitant et qui est obligée d'aller au tribunal pour faire valoir ses sous et qui dit maintenant on va faire un échéancier, c'est ces questions que l'on leur pose et on aimerait avoir vraiment des réponses. Merci d'être avec nous en direct, 9h30, 11h30.
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16: Et vous, je vous garantis, Olivier Dauvert et Céline, maître dans Coin Instinct, on donne la parole à William, là, qui le pauvre est en pleurs parce qu'il est désespéré, qu'à partir d'aujourd'hui, je vous assure qu'on en reparlera tous les jours. Oui. Donc, dès demain. Donc, autant essayer de trouver une solution vite, les uns les autres, la Chambre nationale des commissaires de justice, la fameuse entreprise, Grateau Renault 77. En plus, ce monsieur est très discret, mais il a dans son téléphone portable beaucoup de choses. Des photos, des uns avec les autres, de copinage, ce qui n'a rien d'illégal, mais qui nous permet de comprendre pourquoi aussi cette société a peut-être été choisie. Donc, trouvons une solution calmement hors antenne, mais nous ne laisserons pas ce monsieur fermer, perdre sa maison parce qu'il a bien fait son boulot. Donc, soyons raisonnables et parlons.
18: Que personne s'amuse à lui en vouloir d'être venu ici, parce que ça serait quand même assez désagréable.
16: Voilà. Bon, alors, on y va. Qu'est-ce qu'on se dit d'autre sinon ? Plutôt alors, bonne réussite pour Frédéric Alizé.
20: Juste sur le dossier là de William, Laura a continué, elle peut faire un petit point avec la, à propos de la directrice générale de la société qui doit les 75 000 euros.
16: Alors, allez-y ma Laura.
0: Oui, alors elle m'a dit qu'elle avait contacté le commissaire de justice en début de semaine pour faire des versements de 1 500 euros par mois. Mais là où ça m'a fait tiquer, et là c'est Maître Dancoin qui va pouvoir me dire si c'est possible, elle m'a dit on ne veut pas lui verser l'argent, on veut que ce soit séquestré.
16: Bah, bien sûr, bah, voilà, voyons, il y a pas de raison que ce soit séquestré. C'est-à-dire que lui, il a travaillé, il n'est pas payé, mais eux, ils ne veulent pas lui donner l'argent parce qu'ils disent si jamais on gagne un appel, il ne pourra pas le rendre.
18: Voilà, ça confirme la théorie de l'asphyxie.
16: Mais oui.
18: Elle veut l'asphyxier.
16: Ouais, non, on va continuer, on n'accepte pas ça. Pour l'instant, on attend demain. Et on attend vraiment la position hors antenne, et je le rappelle, ils n'y sont pour rien, mais du président Benoît Saint-Ouart de la Chambre nationale des commissaires de justice, parce que là aujourd'hui il faut qu'il soit conscient que quelqu'un va fermer, est en plein désarroi et en pleurs actuellement dans notre studio RTL. Stan, que voulez-vous dire d'autre ?
20: Non, ben on a essayé d'appeler du coup le commissaire de justice de William. On a été assez mal reçu, il faut le dire, pour savoir si effectivement un échéancier avait été mis en place. Ce monsieur, bon, n'a pas été très charmant avec Laura. A
16: refusé
20: de nous donner la moindre information.
16: Qui ne s'en doute pas. Nous, c'est normal, mais qu'il en donne au moins à son client, parce que apparemment, il n'était pas au courant, William, qu'il y avait un échéancier.
1: Non, pas du tout.
16: Il vous a pas appelé l'autre que. Alors après, je me mets à la place du commissaire de justice. On parle de la Chambre nationale des commissaires de justice. Ça ne doit pas le mettre très à l'aise. Demain, on y revient. Et tous les jours. Donc, parlons-nous, trouvons une solution avant que il y ait des petites choses qui puissent sortir.
18: C'est éclaboussé.
16: Assez, et qui peuvent éclabousser. À demain, donc 9h30. Merci à tous. 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
2: Merci à vous, Julien, et vos équipes pour cette émission. On vous retrouve tous demain. Mais là, c'est l'heure de jouer.
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2: Et bonjour chers auditeurs et bienvenue dans votre jeu de la mi-journée en ce jour où on fête l'anniversaire de Vladimir Poutine.
0: Oh.
2: Joyeux anniversaire, 74 ans, l'âge de raison, enfin on espère. Vladimir est balance. Et c'est vrai qu'il prend ça un peu au pied de la lettre, parce que c'est vrai qu'il balance beaucoup sur l'Ukraine. Mais moi, j'y connais rien en signe du zodiaque, donc je suis allé voir les caractéristiques d'une balance.
0: Ouais.
2: C'est un signe d'air, synonyme d'esprit vif et de sociabilité. On espère certains qu'ils soient sociables, enfin. Et les qualités d'une balance, tenez-vous bien, la diplomatie, le sens de la justice, l'élégance et la recherche d'harmonie, les défauts de la balance, difficulté à faire des choix et peur du conflit.
0: Définitivement, je ne crois plus en l'astrologie.
2: C'est exactement ce que j'avais écrit. Je crois qu'on peut mettre un terme à l'astrologie. Vladimir, toi qui n'aimes pas les choix, je suis désolé parce que cette émission, en ce jour de ton anniversaire, quand même est basée sur un choix. Qui tout double ? Bonjour Isabelle !
0: Bonjour Alex !
2: Qu'est-ce que vous pourriez faire comme cadeau à Vladimir Poutine ?
0: Oh non, mais pas de cadeau là, honnêtement.
2: Oh, oui, quand même.
0: Oh, je peux être sévère, vous savez.
2: Il faut séparer l'homme du jubilé.
0: Non, je passe.
2: Vous passez,
0: ouais.
2: Très bien. Maître David, vous j'imagine que vous avez une petite sympathie pour tout ce qui est dictateur en manière globale.
4: Oh, quand même pas. C'est vrai que je suis un peu sévère, mais enfin, je passerai pas. Je n'irai pas souhaiter l'anniversaire à Vladimir. Non, quand même pas.
2: Quand même, très bien. Bonjour Maître David, je suis content de vous voir.
4: Bonjour Alex, bonjour à tous.
2: Ne nous reste plus qu'à saluer nos candidats. Et d'ailleurs, il y a une candidate, mais c'est vous qui nous les présentez. Chère Isabelle.
0: Notre candidate, c'est Lauriane. Elle est charmante, souriante, ravissante, tellement sympa. C'est déjà ma copine.
2: J'ai essayé de la caser ou quoi? Qu'est-ce qui se passe?
1: pas du tout. Elle a quelqu'un dans sa vie,
2: bah,
1: d'ailleurs.
2: Ah bah comme ça, on sait.
1: Donc, c'est Lauriane, 39 ans, qui est architecte d'intérieur et qui habite à Élancourt, dans les Yvelines. Et vous verrez, elle est très manuelle. Elle fait plein de choses avec ses mains. C'est incroyable.
2: Mais arrêtez de la casser.
1: Mais non.
2: Mais qu'est-ce que c'est que cette histoire?
1: Mais non, je parle d'origami, enfin.
2: Faites quoi avec vos mains? Bonjour, Lauriane.
5: Bonjour. Je teste beaucoup de choses.
2: Arrêtez. 11h30. Dites-nous un truc sérieux.
5: On parlait justement tout à l'heure avec le scrapbooking, le papercraft.
2: D'accord.
5: La broderie, tout ça.
2: Très bien, vous faites des belles choses donc.
5: Absolument.
2: Et alors, qui joue contre Lauriane?
1: Face à vous Lauriane, il est musicien, il joue de la guitare, de la basse dans son groupe amateur. C'est Jérôme, 49 ans, de Gignac-la-Nert dans les Bouches-du-Rhône. Bonjour Jérôme.
6: Bonjour.
2: Bonjour Jérôme. Bonjour. Bonjour. De Marseille, le 13.
6: Exactement.
2: Vous faites quoi comme genre de musique?
6: Pop rock.
2: Ok.
6: Donc, il s'écoute facilement.
2: Ça, c'est déjà bien comme qualité de musique. Bon. Non, lequel des deux va jouer avec nous?
1: Eh ben, on va faire un ping-pong, tout simplement.
2: Un ping-pong, bien sûr.
1: Alex va vous donner un thème, Lauriane, Jérôme. Par exemple, hier, on a fait les plus gros succès du cinéma français. Donc, chacun votre tour, vous devez lui donner des propositions. Le but, c'est d'enchaîner un maximum de propositions sans vous tromper. Et à l'issue de cette manche, celui qui sera le dernier à avoir donné une bonne proposition sera qualifié pour commencer la pyramide de questions.
2: Est-ce bien clair, messieurs, dames?
5: Tout à fait.
6: Tout est clair.
2: Comment vous êtes sur la politique française? La 5e République?
6: Expert.
2: Lauriane, on vous a pas entendu.
5: Oui, c'est pas plus mal.
2: C'est pas plus mal. Eh ben, tant mieux, parce que c'est un bon thème. Bon choix, Maître David. Ça va nous rappeler des souvenirs. Bon, je vous le dis pas tous les jours, donc prenez-le.
7: Bah, je prends.
2: Je vous demande, à tour de rôle, de me donner. C'est Jérôme qui commence. Vous avez 5-6 secondes pour m'en donner à chaque fois un ou une ministre de l'économie française sous la 5e République. C'est parti, les ministres de l'économie. Jérôme.
6: Laurent Fabius.
2: Oui.
5: Elisabeth Borne.
2: Absolument. Je vous ai dit Borne. Non!
1: Non, elle est pas dans la liste des bêtes.
2: Mais non, pourquoi j'ai dit absolument? Parce que j'ai eu dans ma tête Lagarde. Et c'est peut-être à elle que vous pensiez, c'est la seule femme qui l'a été. Bah oui, la balle est tombée dans le filet assez vite.
5: Oui,
2: bah... Vous aviez rien d'autre?
5: Non.
2: À nous proposer?
5: La politique.
2: Bah, en ce moment, c'est notre ami Roland Lescure qui s'occupe de votre pognon.
5: Absolument.
2: Mais c'est bien de s'intéresser quand même un petit peu, parce que c'est votre argent, hein, je vous le dis. Mais après, je vais vous donner des noms et c'est sûr que vous allez dire, ah bah oui, ils ont été ministres de l'économie, on le savait pas. Édouard Balladur, François Baroin, Raymond Barre, Pierre Bérégovoy, Jean-Louis Borloo, Valéry Giscard d'Estaing. Avant d'être président, tout comme Emmanuel Macron qui avait l'économie.
7: Exactement, oui, sous François Hollande. Alors, ils n'ont pas tous eu exactement le même intitulé. Par exemple, Emmanuel Macron, il était ministre de l'économie, de l'industrie et du numérique. Certains étaient ministres de l'économie et des finances. Voilà, mais ce que nous voulions, c'était des personnalités qui avaient eu au moins l'économie dans leur portefeuille.
2: J'ai cité beaucoup de gens de droite, mais il y avait aussi Moscovici, il y avait aussi Michel Sapin, et il y avait un certain Dominique
1: Strauss-Kahn.
2: Oui, qui n'a pas été cité. Bah écoutez, ma chère Lauriane,
5: oui,
2: tout de suite vous avez voulu donner du travail à Elisabeth Borne, c'est gentil pour elle. On se retrouve probablement dans quelques temps, puisque c'est vous, Jérôme, qui allez commencer avec le premier questionnaire du Qui tout double, et c'est juste après ça. Toute la

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19: Absolument, et là on est dans le vif du sujet puisque le premier questionnaire est face à moi. Je vois écrit question 1, 50 euros. Qui va jouer pour cette somme?
20: C'est Jérôme. Jérôme qui est formateur dans la vie.
21: Oui.
20: Ben, on vous souhaite bonne chance.
21: Merci beaucoup.
19: Formez-moi un beau questionnaire, mon cher Jérôme.
21: On va essayer.
19: Question 1. En France, dès qu'ils ont 3 ans, tous les enfants doivent recevoir une instruction, que ce soit à l'école ou à la maison chez eux. Pouvez-vous me dire jusqu'à quel âge cette instruction est obligatoire?
21: Je dirais 16 ans.
19: C'est arrivé difficilement, mais oui, j'accepte totalement ça comme réponse, okay, si c'est ça que vous me donnez comme
21: ma réponse. Ma réponse est 16 ans.
19: Eh bien, c'est la bonne réponse. Okay.
20: Bah oui, vous le savez en tant que formateur, oui, dans un CFA.
21: Toujours un petit doute.
19: Mais c'est une question une, il n'y avait pas de piège, si ce n'est que bah, ça a évolué avec le temps, Maître David.
22: Exactement, oui, lorsque ça a été instauré en 1882, l'instruction obligatoire, c'était jusqu'à 13 ans qu'il fallait que les enfants reçoivent une instruction, voire on pouvait avoir une dérogation pour qu'ils partent à 11 ans, les pauvres. Et c'est en 59 en fait que ça a été repoussé à 16 ans, et pour info, 3 ans, l'âge où c'est obligatoire de commencer, c'est assez récent, ça date de 2019. Avant, c'était 6 ans.
19: Vous savez que Bruno Le Maire veut que ça commence à la maternelle à 1 an.
22: J'ai vu ça, ouais.
20: Bon, je crois qu'il pauvres petits bouts.
19: Il a tenté un truc. Il a tenté un truc et puis après, il s'est dit, bon, personne en veut, je le garde. Les pauvres petits bouts vous rapportent 50 euros, mon cher Jérôme. Est-ce qu'on s'en contente ou est-ce qu'on continue? Quitte ou double?
21: En double.
19: Bah oui.
21: En double.
19: Pour 100 euros donc, question 2. Avant d'être rebaptisé X, après son rachat par le milliardaire Elon Musk, Comment s'appelait le réseau social de micro-messages qui avait pour symbole le petit oiseau bleu?
21: Ma réponse est Twitter.
19: Eh oui, oui, c'est Twitter, ouais. L'endroit de la bienveillance. Voilà.
22: Depuis que ça a été racheté, c'est vrai que c'est assez rock'n'roll.
19: Ah, mais ça a toujours un peu été, c'est vrai qu'on peut aussi y rigoler sur Twitter, créé en 2006, racheté en 22 par Elon Musk pour la somme de 44 milliards de dollars. Ça valait la peine de l'inventer à ce prix-là. Alors, on n'en est pas encore à ces sommes-là, mon cher Géro.
21: Dommage.
19: Mais oui, je vous fais pas dire. Mais quand même, 100 euros qu'on pourrait éventuellement doubler si vous prenez le risque de continuer à jouer avec moi avec la question 3. Quitte ou double ?
21: On va doubler.
19: Je vous vois réfléchir. Ça veut dire que vous n'avez pas spécialement un plan de carrière.
21: Déjà un petit objectif.
19: Un petit objectif, oui. D'accord.
20: Quand même retourner à Édimbourg en Écosse avec toute la famille.
21: Ça serait bien.
19: Alors, il va falloir encore répondre à une ou deux oui. Quand même, avec le billet. On va s'y appliquer. Question 3. En poésie, comment appelle-t-on couramment un vers de 12 syllabes?
21: Ma réponse est un alexandrin.
19: C'est votre réponse?
21: C'est ma réponse.
19: C'est vous qui écrivez les textes du groupe de musique?
21: Parfois, oui.
19: Ouais. C'est en français ou en anglais?
21: Maintenant, plutôt en anglais. D'accord. Ça nous vient comme ça.
19: Donc peut-être vous en avez écrit des vers à 12 syllabes, sans le savoir, comme Maître Jourdain. C'est effectivement un alexandrin.

0: Claude Nougaro a écrit une chanson sur les Alexandrins. Claude Nougaro qui était capable d'écrire des chansons sur beaucoup de choses.
1: C'est fou.
0: Avec la musique derrière. On bouge, on danse et on dit, mais c'est quoi le thème? Bah, c'est les Alexandrins. Très bien. Mais... D'ailleurs, pourquoi est-ce qu'on appelle ça un Alexandrin, Maître David? Ça, c'est intéressant.
2: Alors, c'est très vieux, hein. C'est apparu au 12e ou 13e siècle. J'ai lu plusieurs choses, mais a priori, parce que ça vient d'un poème qui était dans le recueil qui s'appelait Le Roman d'Alexandre. Recueil composé par Lambert le Thor. Et donc, c'est lui qui a popularisé les vers de 12 pieds ou 12 syllabes. Et comme ça s'appelait Le Roman d'Alexandre, on a appelé ça un Alexandrin.
1: Tout joli.
0: Oui, mais il a toujours une bonne anecdote à raconter quand il s'applique. Mon cher Jérôme, grande question qui va se poser à vous après le disque de Vianney que nous allons écouter. Et cette question, ce sera qui tout double, sachant que vous êtes à la question 3 et que si vous doublez, vous débloquez deux jokers. Réfléchissez bien.

0: est éteint. Et j'ai une bonne nouvelle, ma chère Isabelle.
1: Ah, encore une.
0: Mais oui,
1: vous
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0: 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Mais retournons au jeu puisque lui n'a pas besoin d'envoyer valise pour gagner des sous pour l'instant. C'est Jérôme. Jérôme qui a répondu très bien aux trois premières questions. Donc il a 200 euros, mais si il double, il débloque en plus les deux jokers, il pourra jouer pour 400 euros, mais qui sait aller plus loin et à 3200 euros. Au bout du chemin, Jérôme, qui tout double ?
2: On va débloquer les jokers.
0: On va débloquer, on double évidemment. Eh oui, ils sont bien ces jokers.
1: Ah, je suis contente, oui. Vous êtes très bien parti Jérôme, moi je vous sens bien là.
0: Je rappelle. Les jokers, parce que oui. Ça c'est important. Il y a un joker, c'est choix multiple. C'est-à-dire que si la question vous semble un petit peu difficile, vous me dites joker, comme ça je vous donne trois propositions. La bonne réponse est en dedans. Et puis, il y a la question thématique, c'est-à-dire que vous nous avez donné votre thème favori. Si la question est vraiment trop dure, on n'a aucune idée, même avec trois propositions, vous dites je jette la question et je veux une question sur mon thème, qui est la discographie de Jean-Jacques Goldman. Est-ce bien clair ?
2: Parfaitement clair.
0: Allez, on se lance, question 4. On joue pour 400 euros. Deux amoureux qui s'embrassent en marchant devant une terrasse de café. Le baiser de l'hôtel de ville. Cette photo en noir et blanc est prise en 1950 et c'est l'un des clichés les plus célèbres du monde. Pouvez-vous me dire qui est l'auteur de cette célèbre photo ?
2: Partir sur le premier joker, les questions multiples.
0: Les choix multiples.
2: Choix multiples, pardon.
0: Le baiser de l'hôtel de ville, est-ce que c'est une photo de Robert Doisneau, de Willy Ronis ou d'Annie Liebovitz ?
2: Comme ça, je dirais Robert Doisneau. Ma réponse est Robert Doisneau.
0: C'est votre réponse ?
2: C'est ma réponse.
0: Ça vous a pas sauté à l'oreille quand vous avez entendu les trois ou si ?
2: Si.
0: C'est ça qui s'est passé ?
2: Ouais.
0: Eh bien, c'est la bonne réponse.
1: Okay.
0: Ça, c'est un bon choix musical.
1: Très bon choix.
0: Il va très bien en bande-son de cette photo prise en 1950, donc à proximité de l'hôtel de ville. 400 euros qui sont les vôtres. Il ne doit plus qu'un joker. La question sur Jean-Jacques Goldman, votre thème de prédilection. Mais oui, on peut doubler et jouer pour 800 euros si vous le souhaitez. Qui tout double ?
1: Jérôme prend une grande respiration.
2: Oui. il reste encore un joker.
0: Il reste encore un joker.
2: On va essayer de doubler alors.
0: Question 5. 800 euros sont en jeu. Question vocabulaire. De quoi un cuniculteur fait-il l'élevage ? Vous pouvez bien sûr me faire des blagues, mais elles ne seront pas acceptées, maître David.
1: Je ne vois pas lesquelles.
0: Mais bébé, c'est bien pour ça qu'elles ne seront pas acceptées.
2: Ça ne m'en viendra pas, on va prendre le deuxième joker.
0: À prendre le deuxième joker, oui. La question elle est là. Celle qui va vous permettre de gagner 800 euros, discographie de Jean-Jacques Goldman. Attention, c'est pas parce que c'est une question thématique qu'elle est facile, bien évidemment.
2: J'entends bien.
0: Au début des années 90, Jean-Jacques Goldman a formé un trio vocal avec les artistes Carole Fredericks et Michael Jones. Leur premier album studio, sorti en 1990, s'intitulait sobrement Fredericks Goldman Jones. Pouvez-vous me donner le titre du deuxième album studio, sorti en 1993, du trio Fredericks Goldman Jones.
2: Alors, seule qui me vient, ce serait rouge. Ma réponse est rouge.
0: C'est la bonne réponse.
1: Bravo.
0: Je me souviens. Des jardins. Rouge. Il y a d'autres tubes sur cet album.
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0: Juste après. Juste après. Rouge, l'album, c'est une pochette comme ça en acier. Pourquoi il s'appelle Rouge, Maître David?
4: Exactement, parce qu'il est porté par cette très belle chanson, hein, Rouge, dont on a entendu un extrait et qui fait référence à l'espoir soulevé par le communisme à partir des années 10 en Russie, qui s'est propagé dans le monde entier. Espoir déçu, hein, malheureusement, parce que l'expérience s'est pas avérée positive.
0: Il faut savoir
4: que les parents de Jean-Jacques...
0: Heureusement que vous nous le dites.
4: Voilà, ça fait référence au... Il pense beaucoup à ses parents, Jean-Jacques Goldman, quand il chante cette chanson, qui était des militants aussi de gauche.
0: Eh bien... Voilà qui est fait. Vous avez utilisé votre joker, mais vous avez gagné 800 euros. Je vous dis qui tout double.
2: On va respirer un peu.
0: Je le sentais un petit peu. J'ai vu dans l'œil de Lauriane, il s'est dit, bah là, il va quand même s'arrêter. C'est sûr, ça va être mon tour. Oui, Lauriane, c'est votre tour.
1: Il a fait un très beau
0: parcours. Parcours.
1: Bravo.
0: Merci. Vous voyez acquiescer, je pense que vous aviez quelques réponses aussi. Mmh. On va voir ce que ça va donner avec votre questionnaire. Et pour ça, on se retrouve juste après ça.
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0: Deuxième candidat qui est une candidate et donc deuxième parcours, nous jouons avec Lauriane.
1: Lauriane, 39 ans, qui est architecte d'intérieur et qui vient d'Elancourt dans les Yvelines. Et quand je lui ai demandé pourquoi vous êtes venue ici au Quitte ou double, elle m'a dit « Ben, j'aime bien l'humour de l'animateur. »
0: Oh, alors,
1: voilà.
0: Vous savez même pas. Allez, je vous fais que des questions. Hein, vous. Eh ben, d'abord, la première. Mm-hmm. C'est clairement une question. Hein. 50 euros. Comment appelle-t-on un terrain ou une parcelle où sont plantés des arbres fruitiers?
18: Une prairie?
0: Comment appelle-t-on un terrain ou une parcelle où sont plantés des arbres fruitiers?
18: Ah oui. Ça ne me revient pas.
0: Alors que je le dis, ben oui.
1: Aïe, aïe, aïe.
0: On va se promener.
1: Dans un.
0: Voilà. On va se promener dans une parcelle où sont plantés des arbres fruitiers. Oh non, l'ourcade, non, non. Moi qui voulais être gentil avec vous.
18: Vous m'avez fait perdre tout mon temps.
0: De un, j'aime bien ça comme idée. Mais de deux, je suis bien triste. Parce que quand je vais vous le dire, par exemple, il y en a beaucoup. Les vaches rousses blanches. En Normandie, il y a les pommiers. Et quand on se balade entre les pommiers, on est dans un quoi? On est dans un verger. Et bien sûr.
18: Mon Dieu, la honte.
0: Les vergers en fleurs, les vergers de pommiers, d'abricotiers, pardon. D'après le dictionnaire, issu du latin, viridarium, maître David.
4: Oui, qui voulait dire lieu planté d'arbres, voire parc, voire bosquet.
0: Dites voilà. Donc, vous pensiez pas à titre dur?
4: Non, après, c'est vrai qu'on peut avoir un blanc, c'est que ne vous en voulez pas, alors Yann, parfois on peut bloquer.
0: Eh ben écoutez, c'est de nouveau à vous, pensiez pas à revenir si vite, mon cher Jérôme, là.
18: Allez, Jérôme.
0: Bon, vous savez que dans le deuxième questionnaire, il n'y a plus de joker, quoi, qu'il se passe. Mais on peut encore gagner des sous.
2: Allez.
0: Très vite, avant les informations, je vous fais une petite question 1. Et là, Lauriane, vous allez vous dire, mais pourquoi j'ai posé cette question 1? C'est sûr. 50 euros, question expression. Lorsque dans une conversation, on a abordé volontairement ou non, de manière maladroite, un sujet tabou qui a mis tout le monde mal à l'aise, on dit souvent que l'on a mis les pieds... Oui, Lauriane, oui, je vous vois. Oui, je vous vois pester.
1: Elle boue, elle boue.
0: On n'a pas mis les pieds dans un verger, non. On a mis les pieds dans quoi? Selon l'expression consacrée.
2: Ma réponse est le plat.
0: Comment il vous nargue? Comment il vous nargue sa culture?
1: Il a raison.
0: Oui, c'est la bonne réponse. Le plat. Les pieds dans le plat. J'imagine qu'il y a

0: 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Toute l'information en 3 minutes avec vous Aude Vernuccio. Bonjour Aude.
1: Bonjour Alex, bonjour à tous. Les cours suspendus partiellement ou totalement dans 459 lycées ce matin. 86% des établissements scolaires sont donc complètement ouverts, mais les organisations lycéennes et étudiantes appellent à un acte 4. Demain, plusieurs syndicats, FSU, UNSA, CGT, FO et Sud, appellent à faire grève et à manifester à leur côté. La parole lycéenne est précieuse et doit être entendue, écrit Sébastien Lecornu sur le réseau social X, le Premier ministre, qui va s'exprimer ce soir après 10 jours de contestation de la jeunesse. Il évoquera aussi les prix des carburants, la crise agricole et le projet de budget 2027 examiné en commission des finances depuis ce matin. Pour les lycées, il annonce un plan d'action concret, souhaite un temps de dialogue au sein de chaque établissement et une consultation nationale nommée lycéenne. Lycéens, vous avez la parole. De 13h à 14h, ce sont les auditeurs qui ont la parole sur RTL. Après RTL Midi, et toujours avec vous, Amandine Bégaud, et vous allez largement revenir sur cette mobilisation lycéenne.
2: Oui, bonjour Aude, bonjour à tous. Effectivement, on va essayer de voir comment on peut ou pas apaiser cette colère des lycéens. Que pensez-vous par exemple de ce temps démocratique, une demi-journée de discussion qui a été annoncée hier par le Premier ministre? Est-ce que c'est de nature ou non à apaiser les choses? Est-ce qu'il faudra plus de décision? Plus largement, dites-nous ce que vous attendez ce soir de l'allocution de Sébastien Lecornu. Très concrètement, qu'est-ce qu'il doit dire, qu'est-ce qu'il doit annoncer d'après vous pour calmer la colère des lycéens? Vous nous appelez au 3210 pour réagir ou vous nous laissez un message vocal ou écrit sur l'application RTL. Ça vaut si vous êtes parent, si vous êtes lycéen, si vous êtes enseignant également. On va essayer de trouver les solutions, en tout cas de dresser une liste de mesures qui pourraient permettre de sortir de ce conflit.
1: Merci Amandine Bégaud. À retenir également l'usage de grenades assourdissantes provisoirement interdit. C'est Laurent Nunez qui l'a annoncé sur RTL ce matin. Le ministre de l'Intérieur veut comprendre ce qu'il s'est passé à Lens où un ado de 15 ans a eu la main arrachée. Il a dû être amputé. Le ministre annonce au total 18 enquêtes ouvertes de l'IGPN, la police des polices. Notez aussi cette garde à vue en cours depuis lundi après l'agression filmée d'une policière, une jeune lieutenant stagiaire de la préfecture de police de Paris, frappé au sol jeudi dernier. Sur la vidéo, on entend des insultes et ces mots, tuez-la. 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La météo, plus qu'un département, vigilance orange, le Var pour orages et pluies, inondations. On attend encore des pluies et des épisodes orageux des Pyrénées aux Alpes et à la Méditerranée, puis vers la Corse. Partout en France, globalement, de la pluie et des nuages. Les températures comptaient de 16 à 20 degrés au nord de la Loire, de 20 à 24 degrés ailleurs. 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
0: Merci Aude pour ces informations. Les prochaines à midi 30 avec Amandine Bégaud sur RTL. Mais là, il est l'heure de rejouer au Quitte ou Double.
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0: Deuxième moitié de l'émission, nos deux candidats sont là. Tout le monde peut encore évidemment avoir la chance de tenter d'ouvrir le grand coffre-fort. Et si vous nous rejoignez là à l'instant, ma chère Isabelle, qu'est-ce qui s'est passé dans la première demi-heure?
4: Notre candidat Jérôme, 49 ans, des Bouches-du-Rhône, a remporté 800 euros puisqu'il est allé jusqu'à la question 5. Mm-hmm. Ensuite, c'est Lauriane qui a repris la main.
0: Elle aimerait bien que vous n'en parliez plus.
4: Non, alors j'en parle plus.
0: Elle est déjà dans le déni, elle n'est jamais venue jouer à ce jeu avec nous.
4: Et donc là, nous jouons avec Jérôme, oui, qui nous a dit double pour une question 2.
0: Absolument. Jérôme, prêt?
5: Prêt.
0: On joue pour 100 euros donc. Au Vatican, de quelle couleur est la fumée qui s'échappe de la cheminée de la chapelle Sixtine lorsqu'un pape est élu?
5: Alors, de mémoire, elle est noire quand il n'est pas élu, quand il n'est pas trouvé. Et ma réponse sera blanche.
0: Mais il fait peur quand vous avez dit de mémoire, elle est noire. Et la réponse, oui, c'est la bonne réponse, elle est absolument blanche.
6: Habemus papam.
0: Et suivi de cette phrase, Habemus papam, nous avons un pape. Effectivement, le dernier, Léon XIV, au cas où vous n'auriez pas entendu parler, il est venu récemment en France.
4: Oui, on l'a su.
0: 100 euros pour vous, mon cher Jérôme. Est-ce qu'on va plus loin? Est-ce qu'on joue à la question 3 pour 200 euros? Quitte ou double?
5: On va doubler.
0: C'est parti. C'est une question santé, apparemment. Vous avez
6: une phobie de santé, c'est ça?

0: entendu.
1: Jérôme est xocolatophobe.
2: Exactement.
3: Xocolatophobe.
1: Vous savez ce que c'est, Alex ?
3: Pas du tout. De quoi vous avez peur ?
2: Du chocolat.
3: Mais enfin.
2: Du chocolat.
3: Je suis belge. Ouais. On va faire. Je vais vous amener des frites.
2: Il paraît
3: vous n'avez pas peur des frites.
2: Mais...
3: Ah bah, c'est le meilleur. C'est le meilleur. Faut pas goûter les autres. Au cas où vous vous lanceriez un jour. Vous avez peur du chocolat.
2: Ouais.
3: C'est-à-dire que pour vous, ça représente un truc.
2: Un danger, carrément. Petit, je n'aimais pas. Et au fur et à mesure, c'est passé de je n'aime pas à j'en ai peur.
3: Et ben, vous êtes le premier xocolatophobe.
1: Xocolatophobe.
3: Voilà. Que je rencontre.
1: Ouais. On vous souhaite pas de joyeuses Pâques, du coup.
2: C'est pas une période facile pour moi. Effectivement.
3: Écoutez, je sais pas s'il y en a dans le grand coffre-fort. En tout cas, on fera attention. Allez, question santé donc pour 100 euros. Comment appelle-t-on celui que vous ne devez pas voir si souvent que ça. Le chirurgien dentiste spécialisé dans la correction de l'alignement des dents et de l'emboîtement des mâchoires. Attention, il me faut la prononciation exacte.
2: Ma réponse est l'orthodontiste.
3: Votre réponse est
2: orthodontiste.
3: Eh bien, ça n'est pas la bonne réponse. Pourquoi ? Parce que je demandais la prononciation exacte. Maître David, prononcez-nous ça avec votre voix de radio.
4: Orthodontiste. C'est pas orthodontiste.
3: Et c'était un peu le piège de la question. Pourquoi d'ailleurs c'est pas parce que par rapport aux dents c'est cohérent?
4: Non, mais parce que ça vient du grec ortho qui veut dire droit, remettre droit, et odontos qui signifie dent. Alors là, on n'a pas changé pour ce mot-là le don en dent, c'est resté orthodontiste.
3: Orthodontiste, O-N-T-I-S-T-E. Okay. D'où le petit piège, mais c'est vrai que quand on ne mange pas de chocolat, on va moins souvent le voir que les autres, ça explique peut-être ça.
4: Alors je précise, il aurait pu porter un appareil dentaire, sans avoir de caries. Il sert à ça, l'orthodontiste.
3: N'intervenez que quand je vous donne la parole. Parce que si c'est pour dire n'importe quoi. Mais merci de la précision, maître David. Ma chère Lauriane.
5: Oui.
3: Vous êtes de retour.
5: Oui.
3: Oh là là. Il y avait une grosse attente parce qu'il faut vous venger de maître David. Il nous reste le temps, j'espère, de quelques questions. En tout cas, à la une, on y va pour 50 euros. Comment s'appelle la carte à puce que l'on présente chez le médecin ou à la pharmacie pour faciliter les remboursements de santé?
5: Ma réponse, c'est la carte vitale.
3: Est-ce que vous êtes sûr?
5: C'est mon dernier mot, Alex.
3: J'aime bien quand on fait ça. Oui, c'est une bonne réponse.
6: S'il vous plaît, docteur, en tout cas, si vous me transplantez un cœur, je compte sur vous. Je veux le top des cœurs.
7: Vous avez une carte vitale?
6: J'ai une carte vitale gold.
3: Gad Elmaleh et sa carte vitale gold. Introduite en France en 98. Voilà, la fameuse carte vitale nécessaire à l'assurance maladie. Elle vous rapporte 50 euros.
5: Merci.
3: Qui tout double, ma chère Lauriane?
5: Oh, je double.
3: Ah ouais. Ne me dites pas ça avec cette espèce de voix dépressive. Qui sait, tout est encore possible pour vous aujourd'hui.
5: Et oui.
3: Question 2. 100 euros. Des trois plus grandes villes françaises en termes de population, laquelle est divisée en 20 arrondissements?
5: Est-ce que c'est une question piège? Ma réponse est Paris.
3: Vous savez quoi? C'était pas une question piège.
1: Oh, vous jouez avec les nerfs de Lauriane, Alexandre.
3: Mais j'y prends un certain plaisir, ouais. Ce qui est très mal. Maurice Chevalier qui nous chantait Paris, qui a pris de gong dans la tête, pauvre Maurice. Oui, parce que maître David, je me suis dit, elle est pas maligne là cette question. Vous auriez pu poser la question sur Lyon, par exemple.
4: Oui, mais du coup, ça aurait pas été une deux, parce que on parle moins souvent des arrondissements de Lyon que ceux de Paris, il me semble.
3: Oui, j'entends, moi, je sais, mais pour Lyon, par exemple, je ne savais pas. Vous savez combien il y a d'arrondissements?
1: Pas du tout.
3: Eh bien, il y en a 9.
1: D'accord.
3: Et la troisième, donc, grande ville, c'est Marseille. Et là, il y a
2: 16.
3: Eh oui, monsieur des Bouches-du-Rhône.
5: C'est là où j'avais
3: Il était obligé de savoir. Eh bien, vous avez gagné 100 euros.
1: C'est très bien.
3: Eh ben oui, mais ça, c'est très bien. Je suis content aussi pour vous parce que on a rigolé, mais quand même, on part avec un petit peu de sous-sous dans la poche. 100 euros pour Lauriane et 800 euros pour vous, mon cher Jérôme. Attention, la route du grand coffre-fort, elle est encore devant nous. C'est vous, Lauriane, qui allez jouer au questionnaire de l'année qui vous permettra peut-être d'y accéder. Mais pour ça, il me faudra 4 bonnes réponses sur les 5 questions. On se retrouve juste après ça.
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3: Et grand moment évidemment de ce qui tout double, la dernière ligne droite avec le questionnaire de l'année et le grand coffre-fort et ses 5 voix qu'on aime tous essayer de découvrir. Nous avons donc eu 2 candidats, chacun a gagné un petit peu sa somme d'argent. Et là, ma chère Isabelle, que se passe-t-il?
1: Nous allons jouer au quiz de l'année, c'est un moment très important. Lauriane, c'est vous qui aviez la main quand le gong a retenti. Donc vous allez jouer au quiz de l'année, il vous faut 4 bonnes réponses sur 5 pour tenter d'ouvrir le coffre-fort. Si ce n'est pas le cas, ce sera à Jérôme de prendre votre place. Je vous souhaite bonne chance. Et Alex, vous avez choisi une année. Et
3: j'ai absolument, avec toute l'équipe, choisi une année. Lauriane, vous m'avez dit, ce serait bien que ce soit une année, si c'est possible que je sois déjà né. C'est ça que vous m'avez dit, oui. Eh bien, je vais vous faire un énorme compliment. Je pense que vous n'étiez pas né en 74.
1: Absolument.
3: C'est un petit compliment, mais qui ne vous aide pas, puisque c'est l'année du questionnaire. Ça part dans tous les sens. Cinéma, culture, musique et politique. On est prête?
1: Oui.
3: Oui. 5 questions 15 secondes pour y répondre à chaque fois et 4 bonnes réponses à me donner. Quel président de la République française est décédé en cours de mandat le 2 avril 1974 ?
4: Politique. Giscard d'Estaing.
3: Quel acteur joue le papa d'Isabelle Adjani dans le film La Gifle, qui sort en octobre 1974 ?
4: Isabelle Adjani ?
6: Oui.
3: C'est l'un de ses premiers films. La Gifle.
4: Il le Brasseur.
3: Colune. Quel prénom a été donné au célèbre fossile d'Australopithèque, vieux de plus de 3 millions d'années, découvert en novembre 1974 en Éthiopie ?
4: Un prénom ?
3: Un prénom.
4: Lucie.
3: En France, à quel âge est abaissée la majorité civile et électorale à partir de juillet 1974 ?
4: 21 ans.
3: Quel groupe de rock britannique sort son troisième album, Sheer Heart Attack, en 1974, porté par l'immense succès de son tube Killer Queen ?
4: Dépêche Mode.
3: 5 réponses ont été données, il m'en faut 4 bonnes. La première était un peu sans conviction. Quel président de la République française décède en cours de mandat ? Vous m'avez fait pour la politique. En 1974, c'était lui.
22: Un communiqué du secrétariat général de la présidence de la République vient de signaler que M. Georges Pompidou était décédé à 21h ce soir.
3: C'est le seul qui décède au cours de son mandat, Georges Pompidou, âgé de 62 ans. On continue. Le prénom qui a été donné au célèbre fossile d'Australopithèque, vieux de 3 millions d'années. On était en Éthiopie, on est en 74, et vous avez fait comme ça, bouh, un prénom. Oui. Puis vous en avez lâché un, comme ça.
4: Plouf.
3: Plouf, plouf. Je sais pas bien comment ça vous est revenu.
4: Pour moi, c'était un silex. C'était plus par rapport à la première femme.
3: Eh ben oui, fossile d'Australopithèque.
4: Ouais, mais vous voyez, j'ai pas compris.
3: J'ai l'impression, Lauriane, pardon, que ça part mal entre nous parce que vous ne m'écoutez pas. C'est, un couple ne peut pas fonctionner là-dessus. Si vous ne m'écoutez pas, je ne peux pas vous donner les bonnes questions, vous ne pouvez pas me donner les bonnes réponses, même que vous l'avez quand même fait. Yves Coppens qui a trouvé Lucy in the Sky with Diamonds, et la chanson des Beatles, évidemment. On continue avec un groupe de rock britannique qui sort son troisième album, Sheer Heart Attack, en 1974, porté par l'immense succès de son tube Killer Queen. Et il y avait un indice dans Killer Queen. Vous l'avez reconnu, du coup. Freddie Mercury et le groupe Queen. Donc, vous avez fait le calcul, ça fait 2 mauvaises réponses. Et je vais vous détendre un peu. Parce que, en France... pas tout.
4: Merci Alex.
3: Vous aviez Lucy. Quel âge est abaissée la majorité ? Elle était à 21 et elle est abaissée à...
23: Il venait d'avoir 18 ans.
3: C'est, oui.
4: C'est joli de le dire en chanson.
3: Ben oui. Mmh. Et qui mieux que Dalida, bien sûr. Et l'acteur qui joue le papa d'Isabelle Adjani ? Je sais pourquoi vous m'avez dit Claude Brasseur.
4: J'ai confondu avec la Baume.
3: Eh oui. C'est le papa
4: de Sophie Marceau
3: ouais. Dans la Boum. Mais il aurait pu jouer le papa des deux. En revanche, c'est pas lui.
24: Pour toi, un homme, c'est ça ?
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3: La fameuse gifle donnée par Lino Ventura, le
4: je l'aurais pas
3: papa de, donc, d'Isabella Gianni dans ce film que je vous conseille, évidemment, de revoir. Ma chère Lauriane, pas de regrets du
4: coup. C'est ainsi.
3: C'est ainsi. Moi, j'étais très heureux de jouer avec vous. On s'est bien amusé. J'aurais aimé que vous remportiez plus, mais c'est vrai pour tous les candidats. Moi, si tous ils pouvaient partir avec le grand coffre-fort, je serais hyper content. Bon, 100 euros, c'est déjà pas mal. Ça, ils sont à vous. Maintenant, on va devoir vous abandonner. Et nous ne gardons que Jérôme pour jouer au jeu du grand coffre-fort. Comment vous êtes sur les voies?
2: Ça, on va tenter.
3: Ah, j'aime bien quand les gens ils disent je suis pas mauvais.
4: Ah, non, mais Jérôme.
3: Un match.
2: On va voir.
3: Jérôme contre le grand coffre-fort. C'est juste après ça.
26: Merci.

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16: 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C'est qui tout double?
17: C'est qui tout double et c'est l'heure du grand coffre-fort. Si vous étiez avec nous hier, il a été braqué.
18: Oh, c'est un grand moment de frisson et de joie aussi pour notre candidat.
17: Vous vous aimez parce que vous répétez les cadeaux, vous vous enflammez. Mais bon, du coup, Jérôme, qui va pouvoir tenter d'ouvrir ce grand coffre-fort, il a un plus petit coffre-fort. Mais c'est toujours le premier cadeau qui est le plus beau. Et donc, elle va vous dire ce qu'il y a dedans, Isabelle. Parce qu'en plus de celui qu'on a ajouté hier, qui est déjà très beau, on va mettre en deuxième. Cadeau.
18: Une semaine de vacances pour 4 personnes avec Miléa d'un séjour tout compris en pension complète. Et on ajoute aujourd'hui une platine vinyle Yamaha Music pour écouter vos musiques préférées avec le charme du vinyle.
17: Voilà, ça vaut quand même la peine d'essayer de le braquer. Vous connaissez les règles, mon cher Jérôme. Nous allons ensemble écouter 5 voix qu'il faut reconnaître, bien sûr, toutes. Il n'y aura pas de 4 sur 5. Tous les verrous doivent s'ouvrir. S'ils s'ouvrent tous, le grand coffre-fort est à vous. Mon cher Jérôme, vous venez de faire un truc qui m'a impressionné. Vous avez mis vos lunettes.
18: pour mieux entendre.
19: Pour savoir ce que j'écris.
17: Ah d'accord, pour mieux écrire, c'est ça génial. Tient. C'est sinon, une bonne explication.
19: Ouais, grand problème.
17: Notez bien tous les noms, tous chez vous. Un papier, un crayon, vous aussi Isabelle. On joue tous ensemble. Est-ce qu'on est prêt, Jérôme?
19: C'est parti.
17: C'est parti, le grand coffre-fort.
14: faut pas chercher trop au midi à 14h à vouloir tout changer tout le temps. C'est déroutant également pour les musiciens, pour vous. Il faut rester le plus proche possible de l'original, je crois.
20: Moi, je pense toujours que les études, c'est pas pour en faire un métier. C'est pour élargir le cerveau. Et donc, j'avais été regarder ou demander, et les sciences politiques, c'était les plus courtes, parce que n'importe quelle licence durait 4 ans. Sciences Po, c'est que 3 ans.
21: Je suis parti à la guerre, j'avais donc 35-36 ans. Et à ce moment-là, je jouais encore les jeunes premiers. Je suis revenu avec les cheveux blancs. Et ça m'a donné des complexes d'avoir les cheveux blancs. Parce que je ne pouvais plus penser jouer les emplois que je jouais avant la guerre.
22: C'est exactement ce que je suis aujourd'hui. Mon cœur balance entre Candy et Albator. C'est-à-dire mon cœur a toujours balancé entre la princesse et le pirate. Aujourd'hui, je suis hyper romantique et très rock'n'roll.
23: C'est un monsieur, il se présente devant le juge lui dit alors bon, de quoi on vous accuse? Il dit, monsieur le juge, on m'accuse d'avoir fait les courses de Noël un peu trop tôt. Il dit, bah écoutez, c'est pas puni par la loi ça, mais qu'est-ce que vous appelez un peu trop tôt? Il dit, bah les magasins étaient fermés.
17: Jérôme, chaussez-moi ces lunettes pour me lire ce que vous avez écrit.
24: Alors, en premier, j'aurai Eddie Mitchell, Fanny Ardant en deux. Ce n'est pas lui, mais on va dire Jean-Paul Belmondo en trois. On va tenter une Jeanne Masse en quatre et Boudère en cinq.
17: Pas mal tenter Jeanne Masse parce que c'est la seule où je n'avais, j'avais rien. Non. Les autres, j'ai pas mal de réponses.
24: Albator et princesse, on va voir.
17: C'est malin de votre part. Et vous, Isabelle?
18: Moi, j'ai écrit deux noms, Alex.
17: Est-ce qu'il y en a des en commun avec Jérôme?
18: Oui.
17: Oui.
18: Deux.
17: Alors, attention, suspense. Mon cher Jérôme, est-ce que vous ouvrez le grand coffre-fort? Et non. Alors, on va corriger ça tous ensemble. Le premier... Un chanteur, un crooner, qui veut pas trop changer ses instrumentalisations. On l'écoute.
14: Faut pas chercher trop au midi à 14h à vouloir tout changer tout le temps. C'est déroutant également pour les musiciens, pour vous. Faut rester le plus proche possible de l'original, je crois.
17: C'est Eddie Mitchell, bien sûr. Là, c'est ma seule bonne imitation.
18: Parfait.
17: La deuxième, peut-être la voix la plus connue du cinéma français.
18: Et la plus sensuelle.
17: Vous l'aviez?
18: Oui.
17: Ah, je sentais que celle-là, vous aviez la voix.
20: Moi, je pense toujours que les études, c'est pas pour en faire un métier. C'est pour élargir le cerveau. Et donc, j'avais été regarder ou demander, et les sciences politiques, c'était les plus courtes, parce que n'importe quelle licence durait 4 ans. Sciences Po, c'est que 3 ans.
17: Fanny Ardant, bien sûr, chez Augustin Trapenard. Et le grand comédien qui avait passé la guerre, et donc il était un peu plus âgé que Belmondo. Et ils avaient joué ensemble, notamment dans Un singe en hiver.
21: Je suis parti à la guerre, j'avais donc 35-36 ans. Et à ce moment-là, je jouais encore les jeunes premiers. Je suis revenu avec les cheveux blancs. Et ça m'a donné des complexes d'avoir les cheveux blancs. Parce que je ne pouvais plus penser jouer les emplois que je jouais avant la guerre.
17: Jean Gabin, qui effectivement a participé à la guerre, il était dans la deuxième division blindée du général Leclerc. Jean Gabin, t'as de beaux yeux, tu sais, bien sûr. Et puis, celle sur qui on a tous un peu coincé, moi j'avais rien noté, vous avez dit Jeanne Masse, c'était une bonne tentative.
18: Moi j'avais rien.
17: Vous n'aviez rien, et personne donc n'a la bonne réponse, c'était pas Jeanne Masse, on va réécouter.
22: C'est exactement ce que je suis aujourd'hui, mon cœur balance entre Candy et Albator, c'est-à-dire mon cœur a toujours balancé entre la princesse et le pirate. Aujourd'hui, je suis hyper romantique et très rock'n'roll.
17: Hélène Segarra. Oh, maintenant qu'on le dit, ouais. Et le dernier avec sa blague, on l'avait tous reconnu, voix inimitable et drôlerie aussi, Monsieur Boudère.
23: C'est un monsieur, il se présente devant le juge lui dit alors bon, de quoi on vous accuse? Il dit, monsieur le juge, on m'accuse d'avoir fait les courses de Noël un peu trop tôt. Il dit, bah écoutez, c'est pas puni par la loi ça. Mais qu'est-ce que vous appelez un peu trop tôt? Il dit, bah les magasins étaient fermés.
17: Eh bien voilà, mon cher Jérôme, vous aviez trois voix sur cinq. C'est déjà pas mal, c'est une bonne moyenne. Vous repartez surtout avec 800 euros. Merci infiniment beaucoup. D'avoir joué avec nous. Merci à vous Isabelle.
18: Merci Alex.
17: Vous gardez votre coffre-fort et on le remplira encore un peu demain dans le kit ou double. Et il est l'heure de saluer notre journaliste préféré. Bonjour Amandine Bé.
0: Bonjour mon cher Alex, on vous a coupé les chics. On vous retrouve demain dès 11h30 bien sûr pour le kit ou double. Bonjour à tous et bienvenue dans RTL Midi. Les auditeurs ont la parole, nous sommes ensemble, vous le savez, jusqu'à 14h, 1h30 d'infos, de décryptage et témoignages, car cette émission c'est la vôtre et on va revenir aujourd'hui largement sur la colère des lycéens. Sébastien Lecornu doit prendre la parole ce soir pour dire quoi? C'est toute la question. Comment justement le Premier ministre peut-il apaiser la colère des lycéens, mettre fin à ce mouvement? On va en débattre ensemble à partir de 13h. Valérie, elle a déjà sa petite idée, elle vient de nous laisser un message au 3210.
1: Que peut-on attendre de la déclaration du Premier ministre? C'est un gouvernement qui a les mains liées, qui arrive en fin de course avec les élections présidentielles. Ils sont impuissants et ne peuvent plus rien faire. Les élèves vont continuer à faire grève, mais je crains fort qu'au final, rien n'avance.
0: Et vous, qu'en pensez-vous? Comment sortir de cette crise? Quelles sont vos solutions à vous? Que faudrait-il annoncer, que vous soyez parents, lycéens ou enseignants? Appelez-nous 3210 pour réagir ou vous nous laissez un message vocal ou écrit sur l'application RTL. On vous rappelle, je compte en tout cas sur vous. 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
0: Et à la une aujourd'hui, la mobilisation dans les lycées en net recul, mais la colère, elle est bien là. Nouvelle journée de mobilisation annoncée pour demain. On verra ce que les lycéens disent de ce temps démocratique, ce temps d'échange proposé par le Premier ministre pour tenter de sortir de la crise. Le premier syndicat des chefs d'établissement, lui en tout cas, n'en veut pas. Son secrétaire national nous dira pourquoi, il est l'invité d'RTL Midi. Vous entendrez aussi la réaction des syndicats de police après cette annonce sur RTL ce matin. Laurent Nunez suspend l'utilisation des grenades assourdissantes dans le cadre de cette mobilisation des lycéens. Dans ce journal également, une proposition de loi pour prolonger la possibilité de faire vos courses en payant en ticket resto. Et puis on ira bien sûr en Israël, 3 ans jour pour jour après les massacres du 7 octobre. La météo avec vous, Marina Giraudeau. Bonjour Marina.
2: Bonjour Amandine, bonjour à tous.
0: Bon, vous nous aviez prévenu hier, ça y est, c'est vraiment l'automne.
2: Oui, un temps couvert, de la pluie et parfois des orages. On doit ça à une perturbation qui traverse le pays d'ouest en est. Et il y a toujours aussi l'épisode méditerranéen qui donne des pluies soutenues dans le sud-est. Le Var est en vigilance orange. Et puis le thermomètre chute, 19 degrés attendus cet après-midi à Paris, à Rennes et à Tarbes.
0: Merci beaucoup Marina. Justement, il a beaucoup plu, le vent aussi a beaucoup soufflé et grosse frayeur la nuit dernière au Gros du Roi dans le Gard. Le secteur de Port-Camargue a été balayé très tôt ce matin par une mini-tornade. C'est en tout cas comme ça que le maire de la commune l'appelle. Une centaine de pins ont été déracinés, des bateaux coulés. Les dégâts sont impressionnants mais heureusement aucune victime.
3: Beaucoup de dégâts matériels, colossaux, sur terre avec les pins effondrés, mais aussi dans notre port de plaisance de Port-Camargue avec des dizaines de bateaux qui ont pris l'eau et qui sont coulés pour certains.
5: Vous avez des bateaux qui sont immergés au fond du port?
3: Ouais, qui sont les bateaux des marinas notamment, quelques habitations, un hôtel qui a vu sa toiture effondrée et donc là on est en train de faire le bilan complet avant peut-être en plus un prochain épisode ce soir. Voilà. Faut qu'on s'affaire tant que le temps est clair pour sécuriser le maximum en prévision d'une seconde vague ce soir.
0: Et Charlie Crespe, le maire du Gros du Roi, joint pour RTL par Pierre Coplan.
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0: On en vient à cette colère des lycéens et direction d'abord le lycée Auguste Béal à Lens. C'est dans cet établissement qu'est scolarisé l'adolescent de 15 ans qui a eu la main arrachée lundi lors d'une manifestation. Bonjour Franck Hanson.
25: Bonjour Amandine, bonjour à tous.
0: Vous êtes sur place pour RTL, un temps d'échange a eu lieu ce matin.
25: Oui, alors que des camions de CRS sont encore stationnés en face, près de 200 élèves de terminale sont revenus dans ce lycée lensois ce matin dans le calme. Temps de parole libre avec la rectrice qui a d'abord donné quelques nouvelles de leur camarade Evan, toujours hospitalisé, avant d'entendre leurs doléances. Et ils n'ont pas vraiment été convaincus.
26: C'était quand même important parce que ça permet déjà de calmer un peu la situation. Regardez, aujourd'hui, il n'y a pas de blocus, il n'y a pas de violence. Mais je trouve ça dommage de faire un temps de parole où quand on s'exprime, on nous dit que ce qu'on raconte, c'est pas possible. On parle d'un manque de professeurs, on parle des bâtiments insalubres, on n'a eu aucune réponse.
27: Fallait qu'il y ait une main coupée lundi pour qu'ils osent venir répondre à nos questions. Et encore, vous avez vu le nombre de flics qu'il y a, vous trouvez ça normal?
25: À la sortie, les enseignants ne cachent pas non plus leur déception après ce drame. On ne va pas refaire cours comme si de rien n'était après une heure de discussion, confie l'une de ses profs. La rectrice Sophie Béjean promet, elle, de maintenir le dialogue.
4: Et j'ai été dans un échange riche, sincère, franc aussi, avec les lycéens. Je leur ai dit que le conseil régional serait à leur écoute pour tout ce qui concerne le bâti scolaire. Et la deuxième promesse que je leur ai faite, c'est de venir dans quelques semaines ou quelques mois voir les transformations qui sont issues de cet échange.
25: D'autres moments d'échange sont prévus demain pour les autres classes, mais avec un blocus qui devrait se poursuivre.
0: Franck Hanson en direct de Lens pour RTL. Et il n'y a pas qu'à Lens que les lycéens ne semblent pas vraiment convaincus par ce temps d'échange, ce temps démocratique réclamé par Sébastien Lecornu. La preuve avec ses réactions recueillies à Tours par Christian Panvert.
6: Ça casse un peu le mouvement, et c'est ça ce qu'ils veulent, je pense, nous faire taire en soi.
7: Le problème, il vient de beaucoup plus large. C'est pas des problèmes internes. C'est pas à l'interne qui va venir débloquer des fonds pour les lycées. C'est pas au niveau interne qu'on va débloquer des postes pour les professeurs. C'est quelque chose de beaucoup plus grand qui doit se débloquer.
0: Bonjour Nicolas Bonnet.
8: Bonjour.
0: Et merci beaucoup d'être l'invité d'RTL Midi. Vous êtes le secrétaire national du principal chef, principal syndicat, pardon, des chefs d'établissement, le SNPDEN, oui. Proviseur aussi d'un lycée professionnel à Libourne. On entendait les étudiants, les lycéens sceptiques, face à ce temps démocratique appelé de ses voeux par Sébastien Lecornu. Au niveau de votre syndicat, vous refusez carrément de le mettre en place. Pourquoi?
8: Alors nous ne refusons pas de le mettre en place, nous disons que c'est à nous d'organiser ce genre de débat à l'intérieur de nos établissements parce qu'il faut du temps pour les préparer. Il suffit pas d'appuyer sur un bouton depuis Matignon pour déclencher des débats et une bonne organisation au sein de nos établissements. Donc on a besoin d'abord d'avoir de la sécurité qui soit rétablie au sein de nos établissements, deuxièmement que nos élèves soient de retour dans les établissements et que troisièmement le climat soit serein et qu'on puisse travailler avec nos élèves, débattre avec eux. On a l'habitude de le faire, la vie démocratique scolaire fonctionne très bien dans nos établissements, simplement, à l'heure actuelle, les conditions ne sont pas réunies.
0: Alors justement, comment faire pour apaiser cette colère, ce mouvement, rétablir un climat serein dans les établissements? Sébastien Lecornu, et on va en parler dans quelques minutes, doit prendre la parole ce soir. Qu'est-ce que vous demandez au Premier ministre? Qu'est-ce qu'il doit dire, d'après vous, pour apaiser les lycéens?
8: Ah bah, je crois qu'il faut d'abord écouter les lycéens. Ils ont des revendications qui sont assez simples et il faut y répondre. Ils demandent plus de moyens, c'est-à-dire qu'ils veulent avoir des professeurs en phase 2 quand ils sont en classe. C'est ce que nous réclamons aussi depuis cet été. Et on n'est pas écouté. On avait dit que la rentrée allait mal se passer. On nous a répondu pas du tout. Ça serait techniquement réussi. C'est pas le cas. Il y a encore énormément de postes vacants dans nos établissements de professeurs. Deuxièmement, il faut qu'on mette les moyens au niveau de l'éducation nationale pour faire baisser le nombre d'élèves par classe en lycée. On n'enseigne pas correctement dans des classes à plus de 35, 36 ou 37 élèves. Et puis troisièmement, je crois qu'il faut qu'on dise à nos jeunes qu'on croit en eux et qu'on va leur donner une chance. Donc pour leur donner une chance, il faut qu'on révise Parcoursup et le contrôle continu du baccalauréat. Parcoursup, il faut donner sa chance à tout bachelier qui puisse aller dans l'enseignement supérieur s'il le souhaite. C'est pas le cas à l'heure actuelle. On a de plus en plus de jeunes chaque été qui restent sans solution. Et puis, ils le disent, le contrôle continu leur fait peser sur leurs épaules un stress, une angoisse permanente. Il faut se souvenir que ces jeunes, ils ont une santé mentale qui est peut-être fragile à cause du vécu du Covid. Et donc, ces jeunes, ils ont besoin qu'on fasse baisser la pression.
0: Mais
8: donc,
0: on entend, qu'on fasse baisser Nicolas Bonnet, la part du contrôle continu. Toutes ces revendications, on les entend, on les comprend même pour un certain nombre d'entre elles. Bien sûr, je vais reprendre votre expression. Là encore, il suffira pas d'appuyer sur un bouton pour avoir des profs, pour baisser le nombre d'élèves par classe. D'autant qu'on n'a pas de moyens, on n'a pas l'argent. Si ces mesures-là, elles sont pas annoncées, ça ne va pas se calmer, c'est ce que vous dites?
8: Alors, on a les moyens en termes de personnel, puisqu'on a énormément de professeurs contractuels qui n'ont pas été renouvelés à la rentrée. Donc, il suffit de leur redonner un contrat et de les mettre devant les élèves. Après, le choix budgétaire, c'est un choix du gouvernement. Il doit mettre la priorité sur l'éducation. Et je crois que si on répond pas concrètement à la revendication des élèves, effectivement, on va pas sortir de cette crise.
0: Merci beaucoup Nicolas Bonnet, en tout cas d'avoir été l'invité d'RTL Midi, secrétaire national du SNPDEN, principal chef syndicat des chefs d'établissement. Et on l'a compris dans votre voix, hein, la balle est désormais dans le camp de Sébastien Lecornu. On va y revenir dans un instant. Plusieurs syndicats d'enseignants, en tout cas, appellent à poursuivre la mobilisation et la grève demain aux côtés des lycéens. En attendant, cette mi-journée, près de 9 lycées sur 10 fonctionnent normalement. C'est ce qu'annonce le ministère de l'Éducation nationale, qui note que la mobilisation est en net recul. Quelques blocages, toutefois, ça et là à signaler, et notamment devant Sciences Po à Paris. Bonjour Antoine Decarne.
10: Bonjour.
0: Vous êtes sur place, la police a fait usage de gaz lacrymogène.
10: Oui, après une matinée de blocage avec des étudiants assis au pied des CRS devant l'institution parisienne, c'est l'arrivée de plusieurs lycéens d'autres établissements et de militants politiques qui a entraîné il y a 45 minutes l'usage de gaz lacrymogène.
11: Oui, il y a des lycéens et des étudiants qui viennent se faire gazer. C'est la brave qui était sur la rue parallèle à gauche et qui ont juste gazé les gens, et là du coup ça provoque un mouvement de foule.
12: On s'est simplement fait gazer.
10: Vous étiez devant eux ?
12: Oui, on était une ligne et puis on s'est fait gazer. Sans prévention, sans rien du tout. Tout le monde s'est fait gazer.
10: C'est la première fois depuis le début du mouvement que Sciences Po Paris est bloqué. Les cours ont été annulés pour la journée, des étudiants comme Pierrick en licence qui souhaitaient simplement soutenir les lycéens.
13: On est au courant des conditions privilégiées dans lesquelles on évolue, mais moi ça me paraît légitime. Moi je viens d'un lycée public qui a été bloqué depuis 10 jours. Donc voilà, on s'inscrit vraiment en solidarité sans porter une voix hypocrite. Et moi je me sens d'autant plus proche que ce mouvement est très structuré, les revendications sont très claires. Que ce soit les conditions d'études ou la suppression de Parcoursup. Donc toutes ces raisons font que pour nous c'est assez normal.
10: Alors la situation s'est désormais stabilisée. Le boulevard Saint-Germain adjacent à la rue de Sciences Po est désormais coupé en deux par environ 350 personnes.
0: Merci à vous Antoine Decarne. C'est dans ce contexte et à la veille, donc on l'a compris, hein, d'une nouvelle journée de mobilisation, que Sébastien Lecornu doit prendre la parole ce soir depuis Matignon. Bonjour Pauline Thévenot.
14: Bonjour.
0: C'est Emmanuel Macron qui le lui a demandé. Hein.
14: Oui, selon nos informations, c'est en effet Emmanuel Macron qui lui a demandé de s'exprimer. Il lui a très vivement suggéré d'épargner un témoin aux premières loges. Selon qui, cela fait même plusieurs jours que le président pousse le Premier ministre à parler. La consigne du chef de l'État, faire de la pédagogie, expliquer l'action du gouvernement. Alors officiellement, tout va bien, selon l'entourage d'Emmanuel Macron. Mais plusieurs ministres le disent, pas contents de la gestion de la crise. Le président considère que le gouvernement était un peu aux abonnés l'absent. Tranche l'un de ses confidents, la réponse politique au mouvement jeune a été trop tardive, répercute infidèle. Mais ce soir, Sébastien Lecornu, qui ne s'est pas exprimé devant les Français depuis la mi-août, ne parlera pas que de cette crise. L'actu brûlante, ce sont les lycées, observe l'un de ses soutiens. Mais celle avec laquelle on va devoir vivre pendant des mois, c'est le budget et la situation économique. Il en sera donc question tout à l'heure, comme de la crise agricole qui inquiète elle aussi le Premier ministre au plus haut point.
0: Merci beaucoup Pauline Thévenot du service politique de RTL. Bonjour Victor.
15: Bonjour Amandine.
0: Victor Darcas, on va bien sûr revenir avec les auditeurs hein, dans une vingtaine de minutes sur cette crise des lycées, sur les sorties de piste aussi envisagées.
15: Oui, tout à fait. Et puis Sylvie nous écrit sur l'application RTL à Grenoble, le temps de démocratie interne, eh bien pourquoi pas, on vote dans 6 mois, le timing est très bon pour inciter les jeunes à s'engager et pourquoi pas même organiser des débats avec les lycéens. Charlie, pas d'accord, c'est du flan, personne n'y croit. C'est juste un moyen pour le gouvernement de gagner du temps en espérant que le mouvement s'essouffle, plus qu'une semaine à tenir avant les vacances scolaires. Alors que pensez-vous de ces temps démocratiques annoncés par le gouvernement et plus largement, dites-nous ce que vous attendez de l'allocution de Sébastien Lecornu ce soir. Que doit-il dire? Que peut-il dire pour apaiser les choses? Le standard du 3210 est ouvert à l'application RTL.
0: Et que vous soyez parent, lycéen ou enseignant, hein, appelez-nous pour nous dire tout ce que vous pensez, quelle serait d'après vous la solution pour calmer les choses. Merci beaucoup. Victor, sur RTL ce matin, Laurent Nunez a défendu sa politique de maintien de l'ordre, le ministre de l'Intérieur, qui annonce toutefois la suspension de l'usage des grenades assourdissantes qui ont été mises en cause hein, à Lens notamment.
19: Donc j'ai demandé d'ailleurs dès hier hein, que cette grenade ne soit plus utilisée dans le cadre du mouvement lycéen.
24: Là, vous les interdisez.
19: Oui, ce sont des instructions que j'ai passées hier. Moi, j'ai besoin de comprendre exactement ce qui s'est passé sur ce type d'arme intermédiaire. Voilà, il y a eu un jeune homme de 15 ans qui a eu une main arrachée. Je suspends leur usage pour le mouvement des lycéens tant que la lumière n'a pas été faite sur ce qui s'est passé dans cette affaire.
0: Bonjour Thomas Proutot.
28: Bonjour.
0: À quoi servent ces grenades ?
28: Eh bien, à disperser la foule en cas d'encerclement des forces de l'ordre ou de prise à partie violente. La grenade dite ASSD provoque provoque un blast sonore de 160 décibels avec un effet de sidération. Elle ne projette pas de galets en caoutchouc comme les grenades de désencerclement, ni de gaz lacrymogène. Le point sans doute le plus important, c'est qu'elle est conçue pour être lancée à la main, en roulant par terre, au contraire des autres grenades qui sont projetées à grande distance par des lanceurs à main. Elle ne doit jamais exploser à proximité des manifestants. Or, à Lens, elle a été tirée avec un lance-grenade sur les manifestants, ce qui est une manifestation, une violation flagrante de la doctrine d'emploi. C'est pour cela que le ministre de l'Intérieur en a suspendu l'usage, afin de comprendre ce qui s'est passé.
0: Merci beaucoup Thomas Proto, chef du service police-justice. Réaction du syndicat Alliance à présent. Stanislas Godon, délégué national du syndicat au micro-RTL de Morad Jabari.
1: Lorsqu'on est tiré comme des lapins en mortier, il faut qu'on puisse effectivement se défendre. Or, si nous n'avons plus d'armes intermédiaires, soit nous allons au corps à corps, ou soit ce serait l'utilisation de l'arme létale. Et il n'en est pas question, puisqu'on serait en disproportion par rapport aux agressions. Nous sommes dans un état de droit, nous avons l'usage de la force légitime, mais ceci étant, nous devons respecter aussi le cadre législatif, le cadre réglementaire.
0: Et j'ajoute que Laurent Nunez sera auditionné cet après-midi par la commission des lois à l'Assemblée ce matin. C'est Édouard Geffray, le ministre de l'Éducation nationale, qui était entendu et il a notamment dressé un premier bilan des dégâts occasionnés ces derniers jours.
9: Il y a 24 lycées qui ont été incendiés ou saccagés de manière suffisamment importante pour qu'ils ne puissent pas rouvrir avant plusieurs semaines. Donc ça veut dire qu'actuellement, on a 30 000 lycéens qui sont privés de cours pour plusieurs semaines. Quoi qu'il arrive, de cours en présentiel, je veux dire, pour lesquels est mise en place une continuité pédagogique, etc., mais pour lesquels il y a un préjudice, évidemment, qui est absolument énorme en termes de scolarité.
0: Et je vous le disais, on va bien sûr revenir sur cette colère, ce mouvement lycéen. Comment apaiser ou pas les choses? Que doit dire Sébastien Lecornu? On attend vos appels au 3210, vos messages aussi sur l'application RTL. Avant cela, dans un instant, on va partir pour Montpellier avec cette histoire complètement folle. Un négociant en or séquestré pendant 2 semaines. Il a finalement été libéré par la BRI. À tout de suite.
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13: Il est 12h49 sur RTL. On part à présent pour Montpellier avec cette histoire digne d'un film. Un négociant en or séquestré et dépouillé de 500 000 euros. Il a finalement été libéré au bout de 19 jours par la BRI, Sophie Neumayer.
25: Oui, les policiers craignaient même de le retrouver mort, selon nos confrères du Midi Libre, le 4 septembre dernier. Le sexagénaire est attiré sous un faux prétexte, une vente de bijoux en or par une femme d'une vingtaine d'années qui sert d'appât. Le piège se referme aussitôt. Le marchand d'or est séquestré, nourri une seule fois par jour. Il est drogué, frappé. Je n'ai pas cherché à résister. Je me suis mis en mode survie, expliquera le négociant aux enquêteurs par la suite. Ces geôliers prennent donc le temps de tout rafler. Ses stocks d'or et de pièces anciennes. Il vide tous ses comptes en banque. 500 000 euros au total. L'alerte vient finalement d'Anvers, en Belgique. Un négociant en métaux précieux inquiet de son absence à un rendez-vous d'affaires important. Quand la police le libère, cela fait donc près de 3 semaines qu'il est séquestré. 2 femmes présentes sur place sont arrêtées, dont l'APA qui assure avoir subi des pressions sur sa famille. 2 autres ravisseurs, 2 hommes, eux, sont interpellés à Paris. Tous les 4 ont tous été placés en détention provisoire.
13: Merci à vous, Sophie Neumayer, du service police-justice de RTL. 3 ans après les attaques du 7 octobre, Emmanuel Macron promet, je le cite, de combattre l'antisémitisme partout et toujours. Message posté sur X. N'oublions pas, dit le président, dit le président, ni les noms, ni les visages des victimes de ces massacres. En Israël, une minute de silence a été observée ce matin à 6h29, heure précise du début de l'attaque du festival Nova qui a fait plus de 360 morts. Et des commémorations sont par ailleurs prévues dans tout le pays. Ces sirènes, vous l'entendez, qui ont résonné ce matin, commémorations qui interviennent dans un contexte bien particulier, à 3 semaines maintenant d'élections législatives en Israël, et alors que Benjamin Netanyahou est accusé d'avoir été prévenu de ces attaques à plusieurs reprises et de n'avoir rien fait. Bonjour Betsabé Salem.
26: Bonjour.
13: Vous êtes notre correspondante sur place en Israël. Ces révélations, est-ce qu'elles peuvent avoir des conséquences sur le scrutin ?
26: Eh bien, en croire les derniers sondages, il n'y a pas d'impact évident sur les intentions de vote. Pourquoi ? Parce que pour la grande majorité des électeurs de droite, Netanyahou est en réalité victime d'une campagne destinée à le faire tomber. Cet habitant de Tel Aviv en est persuadé.
27: C'est du baratin, des fake news, des infos biaisées qui viennent de la gauche. C'est une chasse à l'homme.
26: C'est la version de Netanyahou lui-même qui nie en bloc avoir été averti et renvoie la faute à l'armée et aux services de renseignement. Mais le Premier ministre s'oppose aussi depuis 3 ans à la création d'une commission d'enquête d'État qui permettrait de comprendre comment le 7 octobre a pu arriver. Et pour de nombreux médias ici, ce refus obstiné de Netanyahou est sans doute l'indice le plus fiable qu'il a bel et bien quelque chose à cacher. D'ailleurs, les partis d'opposition ont fait de la création d'une telle commission d'enquête leur cheval de bataille dans la campagne électorale. Leur promesse, rétablir la vérité et apporter enfin des réponses aux familles endeuillées.
13: Betsabé Salem en Israël pour RTL. À l'Assemblée nationale, la Commission des affaires sociales examine aujourd'hui une proposition de loi pour prolonger le dispositif qui vous permet de payer vos courses avec vos tickets restaurants. Mesure qui ne plaît pas aux restaurateurs. Voyons ce qu'en disent les consommateurs. Bonjour Johanna Chabas.
33: Bonjour.
13: Vous êtes allée dans un supermarché des Hauts-de-Seine ce matin.
33: Oui, devant son caddie, Imen compare les prix car elle fait très attention à son budget. Cette chargée de clientèle dépend énormément des 200 euros qu'elle reçoit tous les mois sur sa carte ticket restaurant.
34: Surtout pour faire mes courses en fait. Je trouve que ça serait bien que ça continue en fait. C'est important, je veux dire, pour nous. Déjà que voilà, tout est cher, donc ça peut au moins nous aider un petit peu.
33: et elle ne l'utilise plus du tout au restaurant. Et c'est ce qui déplaît à certains députés qui veulent limiter l'utilisation des tickets restaurant en grande surface. Ils veulent instaurer un double plafond de dépenses, jusqu'à 25 euros par jour en restaurant, mais maximum 10 euros en supermarché. L'idée ne passe pas du tout auprès de Sarah, commerciale.
0: Je comprends les restaurateurs, hein, mais nous, on subit. On achète toujours la même chose, mais finalement, ça nous coûte beaucoup plus cher. Donc on essaie un peu de tirer notre épingle du jeu comme on peut.
33: Et même Amine, pourtant chef de cuisine, pense que c'est une mauvaise idée.
1: Je travaille dans la restauration, ça aide les tickets resto pour avoir plus de clients, mais il faut penser aussi au pouvoir d'achat du peuple. Quoi. Ça aide les gens pour faire les courses, moi le premier.
33: En tout, au moins 19 amendements ont été déposés pour limiter l'usage des tickets restaurants en grande surface.
13: Merci beaucoup Johanna Chabas, on peut y revenir bien sûr dans Les Auditeurs ont la parole. Dites-nous si vous utilisez vos tickets resto justement pour faire vos courses, si vous pourriez ou non vous en passer. J'attends vos réactions au 3210 ou par message sur l'application RTL. Vous pouvez nous laisser un message vocal ou message écrit. Et puis toujours à propos de consommation, deux députés réclament l'interdiction de la vente des boissons énergisantes aux plus jeunes, aux moins de 16 ans précisément, Mathilde Piquet.
5: Oui, dans le viseur de ces parlementaires qui publient un rapport aujourd'hui sur le sujet, les boissons Red Bull, Monster Energy ou encore Crazy Tiger, des produits avec une teneur en caféine très élevée et dangereuse pour les plus jeunes, selon Sandrine Runel, députée socialiste et co-autrice du rapport.
9: La consommation, elle a quand même doublé. On voit aujourd'hui quand même les boissons énergisantes sont consommées par des jeunes à partir de 10 ans, avec du diabète, avec des maladies cardiovasculaires, avec aussi des situations d'obésité chez les jeunes. Et puis une addiction aussi, avec notamment la question du sucre qu'on retrouve très fortement dans ces boissons.
5: Ce rapport rédigé avec le député LR Yannick Neuder s'attaque aussi aux produits dits prémix, ces canettes où la boisson énergisante est déjà mélangée avec de l'alcool, comme les Vody, mix de vodka et de boisson énergisante alcoolisée jusqu'à 22%. Les députés veulent alourdir la taxation de ces produits jusqu'à 8 euros par canette. Parmi les autres recommandations, augmenter les amendes pour vente d'alcool aux mineurs à 50 000 euros contre 7 500 euros seulement aujourd'hui.
13: Merci beaucoup Mathilde Piquet, la météo.
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13: Et Marina, c'est bien agité, hein?
2: Ah oui, on a des averses, des orages, du vent, parfois de la grêle. C'est vraiment perturbé. Et pour tout le monde, alors c'est pas de la pluie toute la journée partout, évidemment. Mais il y a une perturbation qui est en train de traverser le pays d'ouest en est. Il pleut par exemple sur le Cotentin. Vous avez de la pluie en Aquitaine, sur l'île de France. Et puis on a aussi l'épisode méditerranéen qui continue sa course, hein, qui est sur la Provence, Alpes, Côte d'Azur et la Corse. Avec des pluies soutenues, des orages, avec parfois de la grêle. Et bien sûr, des phénomènes tourbillonnaires tout à fait possibles. Le Var est en vigilance orange pour les pluies et les orages. On va garder ce temps perturbé toute la journée, quasiment partout. Peut-être qu'il y aura léger mieux vers la Bretagne, le Cotentin et la Vendée, puisque la perturbation sera passée. Enfin, ça restera quand même assez nuageux, avec des températures qui vont baisser. Il fera 16 degrés cet après-midi à Brest, 17 à Caen, 19 à Paris, 20 à Nantes, 21 à Lille, 22 à Reims et à Besançon, 23 à Marseille. Et sur le nord-est, ce sera encore doux, puisqu'on aura 25 à Strasbourg et à Mulhouse.
13: Et demain, ça va encore plus baisser.
2: Exactement. Et demain matin et demain après-midi, ça va encore baisser. Et en plus, il y aura un vent de nord. Donc la sensation, ça va être agréable, ça. La sensation de fraîcheur sera accentuée. Comptez 12 à 19 degrés demain après-midi sur le pays. Il y a juste en Méditerranée où on aura encore des pointes à 26 degrés.
13: Merci beaucoup, Marina. Dans un tout petit instant sur RTL, vous avez la parole comme chaque jour. On vous le disait, Sébastien Lecornu doit prendre la parole ce soir sur fond, bien sûr, de crise des lycées. Que doit-il annoncer pour apaiser la colère des lycéens. Si vous étiez Premier ministre, tiens, qu'est-ce que vous décréteriez ? J'attends vos propositions, vos réactions aussi. 3210 ou un message sur l'application RTL. A tout de suite.
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2: Et elle a eu la mobilisation des lycées en net recul. Près de 9 lycées sur 10 fonctionnent normalement. C'est ce qu'annonce le ministère de l'Éducation nationale il y a quelques minutes. Malgré tout, ce mouvement se poursuit avec des blocages ça et là et surtout un nouvel appel à la mobilisation pour demain. Appel qui sera soutenu par plusieurs syndicats d'enseignants. Dans ce contexte, Sébastien Lecornu doit prendre la parole ce soir. Que doit-il annoncer, selon vous, pour apaiser cette colère? Quelles mesures proposez-vous? Vous nous appelez au 3210 pour réagir ou vous nous envoyez un message sur l'application RTL. Ce matin, sur RTL, Laurent Nunez, le ministre de l'Intérieur, a défendu sa politique de maintien de l'ordre. Il annonce toutefois la suspension de l'usage des grenades assourdissantes, grenades qui sont en cause à Lens, notamment, où un adolescent a eu la main arrachée lundi. Il faut rétablir l'ordre. Voilà ce que répète Marine Le Pen en déplacement. Écoutez.
3: Clairement, moi je considère que les forces de l'ordre font leur travail. Ils le font dans des conditions qui sont difficiles. Et la plupart des fake news qui ont été diffusées par l'extrême gauche depuis le début des événements, ont été immédiatement contredits par les différents procureurs en charge de ces affaires. Et je pense que le président de la République a une nouvelle fois révélé le fait qu'il ne tient pas à préserver nos forces de l'ordre.
2: Marine Le Pen qui réagissait à cette demande d'apaisement du côté d'Emmanuel Macron depuis le salon de l'élevage de Cournon d'Auvergne. Elle était au micro RTL de Léna Ménager. On peut aussi revenir sur cette proposition de loi qui sera examinée tout à l'heure à l'Assemblée nationale en commission des affaires sociales. Proposition de loi pour prolonger le dispositif qui vous permet de payer vos courses avec vos tickets restaurants. Alors ça ne plaît pas beaucoup aux restaurateurs, mais l'idée ce serait de prolonger ce système. Et vous, qu'en pensez-vous? Est-ce que vous faites vos courses grâce à ces tickets resto? Est-ce que vous pourriez ou non vous en passer? Là encore, vous réagissez au 3210 ou sur l'application RTL.
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4: J'interviens pour l'intervention du Premier ministre ce soir, Sébastien Lecornu. Ce qu'il doit absolument annoncer, c'est un plan de réfection des établissements scolaires. Pour le remplacement des professeurs, qui est absolument essentiel pour que les jeunes puissent arriver à passer le bac dans de bonnes conditions, eh bien, il faut peut-être faire appel aux vacataires. Je pense que c'est le type de mesure que nos jeunes attendent aujourd'hui.
2: Voilà pour ce message laissé sur l'application RTL. Je vous pose une question simple, en fait. Si vous étiez Sébastien Lecornu, qu'est-ce que vous annonceriez ce soir pour apaiser justement la colère des lycéens? Est-ce qu'il faut des mesures fortes? Est-ce que ce temps de discussion, ce temps d'échange démocratique qui a été appelé de ses voeux hier par le Premier ministre peut être la solution, ou est-ce qu'il va falloir des mesures concrètes, comme nous le disait à l'instant cet auditeur? On va en débattre avec vous, les uns ou les autres, en tout cas que vous soyez parents, lycéens ou enseignants. J'attends vos témoignages, vos réactions et vos propositions. Benoît, bonjour.
5: Bonjour Amandine.
2: Professeur de mathématiques, je le rappelle, à Lille, et très fidèle auditeur de RTL. D'abord, Benoît, un mot sur ces temps démocratiques annoncés par le gouvernement. Est-ce que ça peut, non pas suffire, parce que j'ai bien cru comprendre que ça ne suffirait pas, mais est-ce que ça peut être utile?
5: Amandine, est-ce que vous vous souvenez, pendant la crise des Gilets jaunes, des fameux cahiers de doléances qui maintenant croupissent au fond des archives départementales? Est-ce qu'ils ont été ouverts, ces cahiers? Non. Donc là, on est en train de vous dire, on va vous écouter, on va essayer de faire du dialogue. À noter que quand M. Lecornu fait une allocution, c'est pas une conférence de presse. Il vient avec son discours, il fait du descendant, ça évite les questions qui fâchent ou les questions qui piquent des journalistes. En termes de démocratie ou en termes de dialogue, je trouve que de ce côté-là, c'est peut-être pas non plus une belle image. Mais je pense que c'est simplement, il faut peut-être un temps comme celui-là, mais bien cadré. Et les syndicats de personnel de direction le disent.
2: En appuyant sur un bouton.
5: C'est pas parce que quelqu'un s'est levé au ministère hier en disant on va faire ça que ça y est, c'est la bonne idée.
2: Vous, Benoît, votre lycée, il est perturbé encore aujourd'hui ou pas?
5: Alors, hier, j'étais au lycée, ce fut un calme olympien. Je crois que l'incident le plus important de la journée, c'est quand je me suis fait insulter par une étudiante de BTS à qui je disais « arrêtez votre portable ».
2: D'accord. Donc, il y a eu cours.
5: Il y a eu cours hier, oui, tout à fait.
2: Malgré la journée de manif.
5: Il n'y avait pas de manifestation devant le... Devant

0: Et donc, les vos lycéens à vous, vos élèves, ils sont pas du tout, ils soutiennent pas ce mouvement.
1: Alors, j'ai pas dit qu'ils soutenaient pas. Certains sont là sur devant le lycée parfois, mais hier, en tout cas, c'était calme. Après, comparaison ne vaut pas raison. Hein.
0: Non, mais c'est intéressant quand même de savoir.
1: Mais oui, ça a été chaud la semaine dernière avec des cocktails Molotov, avec un personnel de direction qui s'est pris un vélo grosso modo sur la main, des choses comme celle-là. Mais pour là, c'est un peu retombé. Voilà.
0: Et quand vous discutez, que vous échangez avec eux, vous avez le sentiment d'un vrai mal-être
1: Un vrai mal-être. Le bâti scolaire, il dépend de qui? Il dépend des régions. Donc, on peut demander à l'État de faire ce qu'il veut. On est locataire des régions à titre gratuit. Donc, je pense que ça peut-être est un cadeau empoisonné qui a été fait aux régions quand on leur a dit vous allez vous occuper des lycées et des départements des collèges. Ils ont des bâtiments qui sont vieillissants. Oui, on est dans un bâtiment des années 60. Au troisième étage, c'est une vraie fournaise parce qu'il a eu la bonne idée d'être très mal orienté quand il a été construit. On a un lycée frère pas très loin de chez nous. Enfin, un lycée jumeau. Le même bâtiment. On a fait des travaux de rénovation dessus. On attend que ces travaux de rénovation aient porté leurs fruits pour voir si éventuellement on ne va pas faire les mêmes travaux chez nous. Voilà le discours de la région.
0: Sauf que elles disent l'État nous donne moins qu'avant et donc on n'a plus les moyens.
1: L'État donne moins qu'avant, on n'a plus les moyens. Oui, j'entendais un de vos interlocuteurs parler de crise de recrutement chez les professeurs. Oui, il y a une réelle crise. Alors cette année, oui, on peut pas prendre beaucoup de contractuels parce qu'en fait, il y a double concours de CAPES. Il y a un bac plus 3 et un bac plus 5. De ce fait-là, en fait, tous les postes de contractuels ont été remplacés par des professeurs stagiaires. Ou à peu près. Donc les contractuels sont passés derrière cette affectation. Mais quand vous commencez votre métier à 1,8 SMIC, est-ce que vous croyez qu'à bac plus 5, c'est un salaire décent?
0: Non, bien sûr.
1: Parle pas de moi qui suis en fin de carrière, qui le mois dernier a touché le strict minimum et pour un agrégé, je me pose des questions, quoi.
0: Benoît, vous avez un peu de temps pour rester avec nous?
1: Oui, parce
0: que je voudrais vous faire échanger avec les auditeurs. L'idée vraiment de ce que j'ai moi imaginé pour aujourd'hui, c'est que chacun puisse le regard qu'il porte sur ce mouvement et qu'on essaye de trouver des solutions, si solutions il y en a. Et je précise qu'un certain nombre d'entre vous ne comprennent pas du tout, mais pas du tout, ce mouvement des lycéens. On reçoit des messages sur l'application RTL de gens, en gros, qui nous disent, c'est un caprice, quoi. C'est juste des enfants qui veulent pas travailler. Nicolas, bonjour.
2: Bien, bonjour.
0: Vous êtes professeur d'histoire au collège et en université. Un mot d'abord de ce que je disais. Effectivement, il y a un certain nombre d'auditeurs qui ne comprennent pas, qui disent, ce sont juste des élèves qui n'ont pas envie d'aller en classe.
2: Non, je vais être un peu plus nuancé que ça. Moi, je partage totalement l'avis du précédent auditeur. L'État français est un État schizophrène qui se mord en permanence la queue. Où d'un côté, on a des revendications sociales qui demandent toujours plus de dépenses parce que rien ne va. Et en même temps, on a un État qui demande toujours plus de diminuer les dépenses parce qu'on est dans une situation économique et financière proche de la Grèce, de l'Espagne et de l'Italie il y a 10-15 ans. Donc, vous voyez la contradiction permanente dans laquelle on est. Avec, en plus, les lois de décentralisation et la subsidiarité qui fait que tous nos établissements scolaires sont gérés par des échelons locaux et non plus nationaux. Donc vous voyez le problème, c'est une situation qui est inextricable jusqu'au moins aux élections présidentielles où là il y aura des grandes décisions budgétaires, financières et un cap à donner suite à ces élections. Mais je l'imagine mal un exécutif à 7 mois des présidentielles donner ce cap-là.
0: Ils pourront le donner, mais après effectivement il pourrait être contredit. Qu'est-ce qu'on fait du coup, Nicolas, d'après vous qui êtes enseignant, pour sortir de tout ça, pour que les élèves retournent en cours et...
2: Moi, je suis aussi un grand baroudeur. Moi, dès que j'ai un temps libre, j'essaie de parcourir le monde. Je vois des situations, et comparaison n'est pas raison, bien entendu, mais dans plein de pays, l'école n'est pas publique et gratuite des 3 ans jusqu'au master, concrètement. Dans beaucoup de pays, les situations, là, je voyage pas mal dans les pays en développement, clairement, ils sont 50, 60 par classe, dans des conditions de travail qui sont abominables et sur lesquelles, nous, finalement, en France, on n'est pas au rugir. Mais bien sûr, dans l'état que nous sommes, il y a des conditions qui peuvent paraître difficilement compréhensibles. Et je pense que les lycéens peuvent avoir raison, d'une certaine manière, de revendiquer certains droits, mais peut-être aussi qu'on est sur des générations qu'on écoute énormément. Revenez il y a 100 ans en arrière, les jeunes, clairement, on s'en foutait. Je ne dis pas que c'était bien.
0: Mais là, vous dites qu'on les écoute trop, Nicolas ?
2: Je pense qu'on est aujourd'hui dans une logique où les adultes, à toutes les échelles, oui, parents, oui, enseignants, on est finalement des adultes hélicoptères où à chaque besoin d'enfant, à chaque besoin d'adolescent, on intervient pour éviter la contrariété, pour éviter la frustration et pour éviter la difficulté. Pour moi, l'école de la vie, c'est l'école qui apprend à être autonome, à se responsabiliser et à surtout pas attendre des autres que les choses se passent, à prendre son destin en main. Moi, c'est vraiment ma philosophie de vie, c'est comme ça que j'ai essayé de grandir.
0: Donc, non mais c'est très intéressant ce que vous dites. Bon, on va prolonger les discussions dans un tout petit instant et se retrouver sur RTL. Si vous aussi vous souhaitez intervenir, si vous comprenez pas du tout ce mouvement des lycéens, appelez-nous 3210, hein, ou vous nous envoyez un message. Et puis alors si vous avez la solution pour apaiser les choses, là aussi je vous attends, à tout de suite.
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6: Pourquoi manifeste-t-il maintenant alors que le gouvernement ne tient plus qu'à un fil et qu'il peut leur promettre tout ce qu'ils veulent, ce sera balayé du revers de la main par le prochain gouvernement qui sera gonflé par le prochain président. Tout sera à remettre en question après les élections.
7: Le message de Raymond au 3210 qui réagit donc à cette mobilisation des lycéens. On s'interroge peut annoncer Sébastien Lecornu ce soir, le Premier ministre qui prend la parole pour tenter d'apaiser cette colère. On est avec Benoît et Nicolas qui sont tous deux enseignants. Martin également nous a rejoint. Bonjour Martin.
8: Oui, bonjour.
7: Je peux me permettre de te tutoyer ou pas?
8: Oui, bien sûr, bon, si vous voulez.
7: Tu es lycéen, élève en quelle classe?
8: Je suis élève en terminale.
7: En terminale. Alors, tu participes aux manifestations ou non?
8: Alors personnellement non, pas du tout, je participe pas aux manifestations en tant que telles, mais par contre bien sûr que oui, je soutiens en quelque sorte les revendications de tous les lycéens de France, mais par contre je condamne ouvertement la violence qui peut être faite par les manifestants envers les policiers, et même si on veut le dire, la violence des policiers.
7: Pour dans ton lycée, il y a eu des perturbations
8: Alors nous dans notre lycée en fait je suis au centre-ville de Toulouse.
7: Ouais.
8: Et oui, on a eu des perturbations. Oui, le proviseur a décidé de fermer jeudi midi dernier voilà. Et je n'ai pas eu cours du coup vendredi dernier ni hier.
7: D'accord. Donc c'était même pas en distanciel, il y avait pas cours tout court.
8: Si, en distanciel, oui.
7: Quand tu dis je comprends les revendications et je les soutiens, lesquelles?
8: Je soutiens en soi à peu près toutes, c'est-à-dire le manque de moyens, le manque de profs, mais également surtout le fait qu'on ait des emplois du temps qui sont surchargés, c'est énorme. Alors oui, on est lycéen, oui, on se prépare en quelque sorte, comme nous le disaient certains de nos profs, à notre vie future, parce que nous, quand on sera dans la vie professionnelle, on aura peut-être des emplois du temps comme ça. Mais pour le moment, on a encore tous 17 ans. Et surtout, ce qu'on veut, c'est ça. Et on veut... Voilà, moi, personnellement, c'est surtout les emplois du temps qui sont surchargés.
7: C'est ton emploi du temps. C'est-à-dire, en gros, si on devait faire la semaine assez rapidement pour bien comprendre, il ressemble à quoi?
8: C'est assez... c'est assez étalé, mais c'est surtout du 8h-17h et du 8h-18h, quoi.
7: Oui.
8: Et j'ai 31 heures de cours par semaine, quoi.
7: 31 heures. Mais je vais peut-être me retourner vers Benoît et mes souvenirs de lycéenne. Mais moi, qui ai 45 ans, je pense pas qu'on avait beaucoup moins d'heures. Benoît, je me trompe ou je fais la vieille imbécile là en disant ça?
9: Alors moi qui en ai 57, je pense qu'on avait aussi un peu moins d'heures.
7: D'accord.
9: Mais là où votre auditeur a raison, c'est qu'avec le bac à la Blanquer, avec sa réforme et la personnalisation du parcours pour les élèves, ils peuvent choisir chacun les spécialités qu'ils veulent, ça fait forcément des blocs dans lesquels on retrouve telle ou telle matière. Et on y met des blocs de 36 élèves pour qu'ils puissent suivre leur spécialité.
7: Oui, avant, pour bien expliquer à ceux qui sont pas forcément courants, avant on avait une filière S, E, S et L. Aujourd'hui, en fait, on a un bloc commun et on y ajoute des spécialités, des c'est comme ça hein, qu'on dit, oui, des options, enfin une spécialité. Et effectivement, tout ça se rajoute. Et puis, bah, comme il faut bien faire court, ça fait soit des journées très longues ou parfois avec un gros trou aussi au milieu de la journée.
9: Et surtout, pour que l'ensemble des élèves de première ou de terminale soient disponibles sur ce créneau-là, on aligne toutes les spécialités. Voilà, et on se retrouve avec des classes qui ne sont plus des classes. Ouais. Je prends mon groupe de première spécialité maths, ils viennent de 3 classes différentes. 10 élèves par-ci, 10 élèves par-ci, 10 élèves par-là. Ce qui dénature complètement l'ambiance de classe. Mais on l'a déjà critiqué, on l'a dit dès le départ, dès 2019 ou 2020, attention, ça va être un capharnaüm. Mais non, on nous écoute pas, il y a tellement plus intelligent que nous.
7: Martin, je reviens vers toi, lycéen, donc à Toulouse.
9: Oui.
7: Tu nous disais, je disais, le Premier ministre Sébastien Lecornu doit prendre la parole ce soir. Toi, alors, tu participes pas au mouvement, mais tu le soutiens. D'après toi, qu'est-ce qu'il faudrait qu'il annonce très clairement pour que les élèves, j'allais dire, reprennent le chemin de l'école? Par exemple, le temps démocratique, là, ce temps d'échange, ça peut être utile ou pas du tout?
8: En soi, ça peut être utile, mais surtout, il faut que ce soit entendu par nos institutions. On est à quelques centaines de jours de l'élection présidentielle, et je pense que c'est un mouvement qu'il va falloir vraiment mettre au cœur de la campagne, pas juste le fait de mieux payer les professeurs, c'est un sujet, mais aussi peut-être le fait de nos sujets, revoir l'organisation, comme le disait votre précédent auditeur. De nos classes, justement, nous, des fois, on est dans des spécialités, on ne connaît mais personne. Moi, je sais, je suis dans une spécialité, on est 5 classes en même temps.
7: Martin, reste avec nous, j'ai commencé à tutoyer, je vais continuer. Si tu veux bien, on est avec François. Bonjour François.
10: Oui, bonjour. Bonjour.
7: Qu'est-ce que vous préconisez, vous?
10: Eh bien, moi, je préconise qu'il va falloir qu'ils travaillent un mois de plus autant que les Allemands. Les Allemands travaillent un mois de plus que nous. On travaille que 144 jours dans l'année. Mais qu'est-ce que ça veut dire? Ils ne veulent plus travailler, ces gens-là?
7: Non, mais ils ont des journées plus chargées, en fait, François. C'est
10: non,
7: ça l'histoire.
10: Plus chargées. Alors, attendez, ils veulent de l'augmentation, les profs, là. Alors, il faudra qu'ils travaillent un mois de plus pour avoir l'augmentation. Toute peine mérite salaire. Ça veut dire quoi? Tirer toujours sur la corde, la ficelle. Voilà où c'est qu'on en est arrivé. Il n'y a plus de valeur dans l'école, maintenant. Hein. Vous avez vu, maintenant, les enfants de 8 ans peuvent avoir le bac. Hein. C'est grave. Hein. C'est très, très grave. Donc, automatiquement, faut remettre cette France-là au travail. Mais qu'est-ce qu'il attend, le Premier ministre, d'expliquer les comparaisons avec les autres pays? Les autres pays ont à peu près un mois de plus de travail que nous.
7: Mais avec des journées, François, et j'insiste, parce que c'est le fond, c'est un des fonds du problème, avec des journées qui sont moins longues, moins d'heures de cours. Il y a moins d'heures de cours, mais plus de jours de cours dans l'année.
10: Bon, alors peut-être qu'il apprend mieux comme ça.
7: C'est pas moi qui l'invente, ce sont les chiffres de l'OCDE.
10: Non, je vous mets pas en doute. Non, mais le système de ça, c'est que la France ne travaille plus depuis les 35 heures. Elle n'avance plus, elle ne travaille plus. On a eu la retraite à 60 ans, les 35 heures, le RMI, c'est-à-dire les gens se sont enfilés là-dedans et puis ne veulent plus en sortir. On a un système, on a une bureaucratie qui est surchargée à mammouth et puis j'en passe et des meilleurs. Il faut remettre tout à plat. Le Premier ministre, moi je suis à sa place, moi je vais dire, écoutez, bon, ben les profs, ils veulent une augmentation. Un mois de plus de travail, vous aurez une augmentation. Mais il n'y en a pas un qui veut dire la vérité.
7: Alors François, essayons d'être constructifs. Martin, qui est lycéen, est toujours avec nous. Martin, le rythme scolaire, c'est quelque chose dont on a beaucoup parlé souvent. Ça avait été au cœur des réflexions de la Convention citoyenne sur l'éducation nationale. Et c'est vrai qu'on dit souvent qu'effectivement, oui, l'un des problèmes en France, c'est que les journées sont ultra chargées. Mais à côté de ça, on a beaucoup de vacances et notamment ces petites vacances. Je pense à la Toussaint, 15 jours. Pour le coup, il y a encore quelques années, c'était qu'une semaine de vacances. Est-ce que, pour toi, lycéen, si on vous promet des journées moins longues, mais en échange de quelques jours de vacances en moins, ça, quelque chose d'envisageable ou non?
8: En fait, aujourd'hui, moi, je suis content avec le système que j'ai, mais les mots sont des mots et les actions sont des actions en soi. Donc oui, on a eu des conventions citoyennes, mais moi, dans le privé, moi, dans le lycée où je suis, je n'ai vu aucun aménagement par rapport à l'an dernier. Je ne sais même pas si le gouvernement a pris en compte ce qu'on demandait, nous.
7: Et sur les vacances, est-ce que moins de vacances, un petit peu moins de vacances, pour des journées plus allégées, ça c'est envisageable ou non?
8: Moi, je suis content. Moi, j'aime mes vacances. Mais après, oui, ici, on... si on pouvait travailler. Non, mais j'entends, monsieur. Oui, si on pouvait travailler.
7: Attendez, François, laissez-le parler.
8: De manière plus courte, de manière plus succincte dans la journée. On pourrait faire du sport. Mmh. Aujourd'hui, on n'a plus le temps. Aujourd'hui, on rentre chez nous. Moi, j'ai des camarades, ils mettent une heure pour rentrer chez eux. Le matin, quand ils commencent à 6 heures, quand ils commencent à 8 heures, ils doivent se lever à 6 heures du matin. Mmh. Ils ont une heure de transport.
7: Et après, des devoirs à faire encore le soir.
8: Non, voilà. Et c'est ça. Et nous, le soir, en terminale, on a des devoirs, mais énormes. Mmh. C'est la société, la société change.
7: Et quand vous entendez François dire la France en général ne veut plus travailler, vous dites quoi?
8: C'est que la société a changé, c'est pas que la France veut plus travailler.
7: Avec d'autres aspirations.
8: Elle veut travailler différemment.
7: C'est un sujet dont on parle très régulièrement avec d'autres aspirations aussi des jeunes aujourd'hui qui, par exemple, parfois préfèrent gagner un peu moins mais faire un métier qui donne du sens.
10: Attendez que je rajoute quelque chose.
7: Oui, attendez. Alors, François, il n'y a pas de souci, mais sans agressivité, s'il vous plaît.
10: Non, je ne me suis pas dit, écoutez, je serais agressif, je ne suis pas les Blackburn, moi. Allez, c'est parti. Comment je voulais vous dire? Le lundi, l'attaque souvent à 10h. Le mercredi après-midi, ils sont libres. Et le vendredi midi, ils sont libres. Ils ont 3 jours de repos sur 7 jours dans la semaine.
7: Mais c'est pas le cas, François. Écoutez Martin, ce qu'il nous dit. Martin, il nous parle de journées de 8h, 17h, 8h, 18h. Vous pouvez vous dire, c'est pas beaucoup par rapport à plein de choses. Mais en tout cas, ils ont pas d'après-midi de libre.
10: Le vendredi après-midi, ils ont pas.
7: Martin,
8: moi, le vendredi, je finis à 18h. L'an dernier, je bossais mercredi après-midi. C'est plus pareil, monsieur. C'est plus du tout pareil.
10: Non, mais attendez, si vous commencez à vous plaindre, faut pas vous mettre dans la médecine et être docteur et tout cela parce que vous allez avoir des gros problèmes.
7: François, si on peut pas parler de manière apaisée, je suis désolée. Moi, ce que je trouve bien, c'est très intéressant d'avoir des points de vue contradictoires et d'essayer juste de comprendre ce que dit son interlocuteur. Martin, il est pas là pour vous convaincre et vous n'êtes pas là pour convaincre Martin. Mais juste d'entendre. Ne vous moquez pas. Ne dites pas, si c'est comme ça, vous ferez pas médecine. Peut-être que Martin, il veut pas faire médecine.
10: Bah oui, il peut faire chômeur aussi, hein.
7: Mais. Non, bon, François, si on fait comme ça, moi, j'arrête.
10: Non, mais continuez, je vous écoute.
7: Martin, allez-y.
8: Non, je vais faire Sciences Po.
7: Ouais, ben voilà. Non, mais je trouve que c'est.
8: C'est pas pour ça qu'on va pas y arriver.
7: Je trouve que c'est trop facile de tout généraliser. Donc d'un côté en disant ce sont que des gamins qui veulent rien faire et de l'autre aussi il s'agit pas de tout comprendre et oui, il y a eu beaucoup d'abus qui sont révoltants et toutes ces violences c'est une honte. Mais à partir du moment où ce mouvement dure, il faut essayer de trouver les solutions pour en sortir et donc ça passe, j'imagine, en tout cas c'est aussi l'objectif de cette émission, par du dialogue. Vous savez quoi, François et Martin, on va se retrouver dans un instant, à tout de suite.
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34: Il y avait un jeune qui s'est exprimé, qui disait « Non mais attendez, nos plannings, 8h, 18h, c'est trop. Non mais attendez, jeune homme, l'année du bac, je sais pas, faut m'expliquer. Si vous n'étudiez pas, s'il n'y a pas un certain nombre de matières sur lesquelles vous devez plancher, comment pouvez-vous vous préparer à passer le bac ?»
35: Bonjour, c'est Françoise. Je sais ce qu'il va dire, monsieur Le Cornu. Il va dire « Bonjour, pardon, merci ». Bonne journée.
7: Le petit clin d'œil de Françoise à Céline Dion. Effectivement, on évoque cette crise des lycéens, cette colère et surtout les moyens ou pas de l'apaiser avec Sébastien Lecornu qui doit prendre donc la parole ce soir. Qu'est-ce que vous feriez, vous, à sa place pour apaiser cette colère? On en débat ensemble. François est toujours avec nous. François, vous compariez à l'Allemagne en disant qu'on n'a qu'à avoir moins de vacances qu'en Allemagne et qu'en Allemagne, le système est mieux. J'ai demandé à Victor, du coup, de faire la comparaison. Victor, vous avez tous les chiffres clés, dites-nous.
36: Oui, alors c'est vrai qu'en Allemagne, la durée de l'année scolaire, elle est plus longue. C'est entre 200 et 208 jours par an contre 183 jours de classe par an en France. Mais par contre, si on s'intéresse à la journée, eh ben la journée, elle n'est pas du tout construite de la même manière, puisque typiquement en France, la moyenne, c'est entre 9h et 10 heures de classe par jour. Tous ces chiffres-là, c'est pour le secondaire. Donc, c'est vraiment pour le lycée. Et c'est 5 à 6 heures en Allemagne. En moyenne, typiquement, il commence à 8 heures et il termine à 15 heures. Et ça s'explique aussi parce que la pause déjeuner, elle est plus courte. 1h30 à 2 heures en France, 30 minutes en Allemagne. Et les cours, ils sont plus courts aussi. C'est 45 minutes en Allemagne, 55 minutes en France.
7: Donc, c'est condensé. J'ai une autre mission pour vous, Victor. D'ici la fin de l'émission, il y a beaucoup d'auditeurs qui sont plutôt d'accord avec François et qui nous disent sur l'application RTL, mais nous, il y a 20, 30, 40 ans, on faisait 8 heures, 18 heures. Vous pouvez regarder si ça a évolué ou pas.
36: S'il y a une variation en France.
7: Ouais. Si en France, il y a 30 ans, c'était les mêmes journées ou pas. Alors, Benoît nous disait tout à l'heure, qui est enseignant de maths, que effectivement l'emploi du temps était complexifié avec la réforme du bac. Mais ça m'intéresse de savoir le temps qu'on passait à l'école, au lycée, il y a 20 ou 30 ans.
36: Ok.
7: D'accord, mission acceptée. c'est toujours les missions un peu difficiles, mais je suis sûre que vous allez y arriver, Victor. Christophe est avec nous. Bonjour, Christophe.
37: Bonjour, Amandine.
7: Vous nous appelez d'Evry, c'est ça?
37: Oui, c'est ça, oui.
7: Bon, vous avez des lycéens, vous, à la maison?
37: Oui, en fait, j'ai mon fils qui a 20 ans et ma fille, donc, en fait, a 19 ans. Voilà, il manifeste, ce qui est en fait normal, mais en tant que, en fait, pacifiquement. Et moi, je trouve pas ça normal que des lycéens, ils cassent tout. Parce que pourquoi ils mettent plein de cartons en fait, en disant on manque de matériel, on manque de ça, mais sauf qu'en fait, à force de casser, qui paye ? C'est nous.
7: Mais ça, on est tous donc, d'accord, en fait, je crois, Christophe.
37: Donc, en fait, tout l'argent et qu'ils n'ont pas, qui paye où ? C'est nous, en fait.
7: Mais ça, je crois que vraiment, pour le coup, tout le monde est d'accord, tout le monde condamne ces violences. Et effectivement, c'est compliqué de réclamer des moyens quand vous détruisez vos lycées, ça, y a aucun doute.
37: La deuxième chose, bah, par rapport, en fait, au Premier ministre, oui. Je pense qu'il a une seule chose à dire, c'est qu'il, en fait, demande pardon à la France parce qu'il n'a pas été donc, en fait, en mesure. Et qui passe son tour. Parce que, et quand on voit ce qu'il a fait, en fait, sur le carburant, il a donc passé de la pommade à, en fait, pas mal de personnes. Et là, ce qu'il fait donc, en fait, avec les jeunes, c'est, en fait, pareil. Donc, je pense que le mieux, c'est qu'il soit honnête avec les gens. Et c'est qu'il, en fait, l'arrête de mentir. Et qui disent qu'en fait, il n'est pas capable. Et qui passe son tour, point.
7: Oui, sauf qu'après, on fait quoi, Christophe ? Pardon, on a une élection présidentielle dans un peu plus de 6 mois. En attendant, il y a un budget à voter. S'il n'y a pas de budget pour la France, c'est vraiment une catastrophe. S'il faut changer de Premier ministre, c'est compliqué.
37: On a fait comment avant, quand il n'y avait pas de Premier ministre pendant 4-5 mois?
7: Non, ça n'a pas duré. Non, il y a toujours eu un Premier ministre.
37: Oui. Mais bon, là, en fait, lui, je pense qu'il ne sert à rien. Et comme le président prendra toujours, en fait, sa défense. Donc, je pense que tant que lui, il sera donc en fait au pouvoir, ça sera en fait l'enfer. Mais vous en fait voyez que la France là, à part en fait vraiment faite en cacahuète.
7: Oui, Christophe, mais effectivement, il faut un Premier ministre, il faut un budget pour la France. Guillaume, vous êtes aussi avec nous.
37: Tous les premiers ministres, ils nous disent, oui, si en fait je suis élu, il y aura ça. Mais oui, mais en fait, c'est en fait que du vent. Nous, en fait, les paroles, on s'en fout. Et ce qu'on veut maintenant, en fait, c'est des actes.
7: Actes. Alors justement, qu'est-ce qu'il faudrait qu'il annonce ? Guillaume, bonjour.
1: Oui, bonjour Amandine.
7: Oui, d'après vous, qu'est-ce qu'il faudrait que le Premier ministre annonce ? Et est-ce que ça peut servir à quelque chose, cette intervention ce soir ?
1: Bah malheureusement, je pense que ça ne servira à rien. Les effets d'annonce, c'est comme les concertations, c'est comme beaucoup d'éditeurs le disent. Malheureusement, on est à 7 mois des élections, le gouvernement en place, plus personne n'y croit. Ou alors, faut être zinzin, malheureusement. Donc là, des effets d'annonce pour parler, malheureusement, ça ne servira à rien. Parce qu'on sait très bien que les caisses sont vides, que ce soit pour l'agriculture, la médecine, l'éducation nationale. Donc malheureusement, là, ça va aboutir sur rien du tout. Donc ces paroles, sa prise de parole... C'est du vent, c'est du blabla. Et ça va être pour apaiser les choses. À moins d'une semaine des vacances scolaires, là, le mauvais temps va arriver, les lycéens vont rentrer tranquillement au lycée, et puis voilà, ça sera...
7: Sur le fond, Guillaume, vous les comprenez, vous, ou pas, les lycéens ?
1: Sur le fond, oui. Je suis père d'un lycéen, il y a l'absence de professeurs, les moyens donnés, il y a certaines choses, oui. Après, sur les cours, 8h, 18h, non, parce qu'avec l'absence des professeurs, moi, mon fils finit le mardi à 15h, le mercredi à 12h30, le vendredi à 16h, ça depuis le début de l'année. Il a un prof absent depuis le début de l'année. Il n'a même pas vu encore depuis la rentrée. Il n'y a pas de prof remplaçant. Donc oui, sur certaines choses, effectivement. Mais c'est quelque chose qui est récurrent depuis 10-15 ans, ça.
7: Merci beaucoup, Guillaume. Sophie, bonjour.
2: Bonjour.
7: Vous êtes secrétaire administrative dans un lycée. Je vais vous presser un tout petit peu parce qu'il nous reste peu de temps avant de changer de sujet. Qu'est-ce qu'il faudrait annoncer d'après vous ? Vous travaillez dans un lycée pro ?
2: Tout ce qu'il pourra dire, c'est de la poudre aux yeux. Hein. C'est pour nous faire patienter et pour que les gamins puissent retourner en cours. Par exemple, hier, ils ont annoncé des mesures pour les AG internes.
7: Oui, un
2: sauf
7: plan.
2: Que nous, ce matin, le plan, on fait comme on veut dans les lycées.
7: Oui.
2: Et on n'a aucun écrit ni du gouvernement ni du ministre.
7: Sur le temps d'échange démocratique, là ?
2: Ah oui. Oui, oui. C'est pas obligatoire. D'accord. On fait comme on veut. Et en même temps, comment l'organiser avec des gamins qui sont sur le goudron, quoi. Donc, à côté de ça, on dit pas que le gouvernement, cette année, a supprimé les heures de remplacement de courte durée.
7: Oui.
2: Nous, au lycée où je travaille, à Dole dans le Jura, et qui est un lycée professionnel, un petit lycée professionnel, on avait des heures de RCD, c'est-à-dire que ce sont les profs du lycée qui remplacent les profs absents.
7: D'accord.
2: Et ben cette année, on nous a divisé les heures de moitié.
7: Donc ça veut dire un prof absent deux jours, il n'est pas remplacé.
2: Non. Alors le remplacement, les RCD, c'est des remplacements de courte durée, c'est-à-dire que c'est des profs du lycée qui prennent les élèves.
7: Oui.
2: Donc qui font leur matière, qui font pas la matière du prof, mais en moins les gamins sont occupés.
7: Ouais.
2: Et ils travaillent sur d'autres matières. Donc quand j'entends dire que les jeunes sont des feignants, non, je suis pas d'accord. Ils ont la pression et pour eux, enfin moi j'ai un fils qui est étudiant à Lyon en architecture et ben lui il me dit mais maman le seul moyen d'avoir quelque chose c'est de casser. Donc, quand vous entendez ça,
7: oui, j'espère que vous c'est compliqué, dites que non, il ne faut pas faire ça.
2: Ben, bien sûr, évidemment. Oui. Finalement,
7: non, mais...
2: on s'est raccroché au nez ce week-end. Hein.
7: Ah oui, vous êtes fâchée pour ça. Ah non, mais ben, c'est intéressant, ça, Sophie.
2: Et puis, alors, les gens qui disent qu'il faut changer, il faut faire comme en Allemagne, ok. Mais derrière, on va avoir le tourisme qui va tomber sur le bras raccourci parce qu'on va réduire les vacances de 2 mois et que juillet-août, c'est quand même une période touristique. Alors, effectivement, en Allemagne, ils viennent en France pour passer leurs vacances.
7: Non, mais c'est vrai que tout ça implique plein de questions.
2: En tout cas, on
7: a ouvert le débat sur RTL. On suivra bien sûr cette allocution ce soir du Premier ministre Sébastien Lecornu. Vous saurez tout dans RTL Soir avec Anne-Sophie Lapix, les réactions aussi. Ce sera bien sûr entre 18h et 19h. Merci à tous d'avoir échangé autour de ces questions-là. Martin, merci mille fois, parce qu'un lycéen qui prend la parole comme ça sur RTL, c'est pas tous les jours. Donc vraiment merci.
3: Et juste...
7: Oui, vas-y.
3: Je peux dire un truc.
7: Vas-y.
3: Sachez que tous les lycéens ne sont pas des casseurs. Tout à l'heure, vous le disiez, mais tous les lycéens ne sont pas des casseurs. Plein de lycéens veulent agir pour le mouvement, mais dans le calme et sans la violence. On n'est pas une génération de casseurs. On est une génération qui veut se faire entendre sans les casseurs. Voilà, c'est important. Et c'est pas nous qui dégradons nos lycées. C'est pas nous qui avons forcément incendié un lycée à Nantes.
7: Et c'est important de le dire, effectivement, Martin, voilà. Comme tous les lycéens ne sont pas des fainéants, comme le pensent certains, ça aussi, c'est important de le dire. En tout cas, Martin, n'hésite pas à nous rappeler, à intervenir sur ce sujet ou sur d'autres dans les prochains jours ou les prochaines semaines. Merci beaucoup. On se retrouve dans un tout petit instant, on change complètement de sujet. Faut-il ou pas prolonger le dispositif qui vous permet de payer vos courses au supermarché avec vos tickets resto? On en débat dans un tout petit instant. À tout de suite.
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22: Je mange tous les jours avec les Tics Resto, en achetant une salade ou un petit plat rapide dans un petit supermarché à côté de mon travail. Je ne vais pas au restaurant parce que les restaurants, c'est cher. Et puis souvent, les plats sont trop copieux, pas équilibrés. Et ça ne me correspond absolument pas qu'une petite salade en supermarché, eh ben, c'est très bien. Et il faut garder les Tics Resto pour faire ces achats-là.
7: Le message de Serge qui répondait donc à cette question. Est-ce qu'il faut prolonger le dispositif qui vous permet aujourd'hui de payer vos courses avec vos tickets Resto? La commission des affaires sociales de l'Assemblée nationale examine aujourd'hui une proposition de loi qui va dans ce sens, et l'idée serait de mettre en place un plafond, en tout cas c'est ce que certains demandent, et notamment les restaurateurs. On ne pourrait pas dépenser plus de 10€ par jour en supermarché, jusqu'à 25€ comme c'est le cas aujourd'hui au restaurant. Aujourd'hui c'est 25€ hein, pour faire ses courses. Valérie, bonjour.
23: Bonjour.
7: Vous nous appelez d'Angers, c'est ça?
23: Oui, c'est ça.
7: Bon, vous utilisez vos tickets resto pour faire vos courses ou pas?
23: Oui, régulièrement. Mmh. Je viens d'apprendre en fait que le plafond allait descendre à 10€.
7: Ça n'est pas encore voté, hein. C'est pas encore fait. Ça fait partie des réflexions.
23: Oui. Donc si c'est le cas, en fait, moi, ça va m'obliger à aller faire mes courses plus souvent, parce que moi, je les utilise régulièrement à hauteur de 25€ dans les supermarchés. Mmh. Le restaurant, alors de temps en temps, mais. Je suis assez d'accord avec ce que j'ai entendu tout à l'heure de l'auditeur qui disait que le restaurant c'est cher. Hein. Donc moi j'avoue que je préfère acheter ce qu'il me faut en supermarché, préparer mes repas pour mon déjeuner lorsque je vais travailler.
7: Oui, et c'est en termes de pouvoir d'achat, c'est un apport quand même important pour vous au quotidien. J'imagine.
23: Ah oui, bien sûr. Oui. Parce que ça permet d'acheter. Alors souvent, je trie, hein, mais c'est vrai que le poisson, le fromage, enfin tout ce qui est un petit peu plus cher, je le concentre sur mes achats avec mes tickets resto.
7: Oui, c'est des choses que vous ne pourriez pas vous offrir ou moins vous offrir si vous n'aviez pas ça.
23: Je dirais moins. M'offrir. Mmh. Oui, tout à fait. Mmh.
7: Merci beaucoup Valérie pour ce témoignage. Restez avec nous. On est avec Loïc. Bonjour Loïc.
24: Bonjour Amandine.
7: Vous aussi, comme Valérie, vous utilisez vos tickets resto pour vos courses?
24: Oui, c'est la même chose. Je peux pas mieux dire que
7: mais si, mais dites, comment vous faites? À chaque fois, vous prenez 25€ quand vous faites vos courses ou pas?
24: Oui, en fait, c'est ma compagne qui fait les courses la semaine et elle garde ma carte et c'est elle qui déduit à chaque fois qu'elle a besoin de faire les courses. Et comme moi, une heure de temps de pause et le midi, j'ai pas le temps d'aller au restaurant, donc nous, elle nous sert essentiellement à ça.
7: Vous pourriez vous en passer si on vous disait que ça n'est plus possible pour faire ses courses?
24: Honnêtement, non, parce que surtout en ce moment avec les histoires du carburant, c'est un sacré coup de pouce.
7: C'est combien par mois que vous avez, Loïc, juste pour avoir une idée? en gros.
24: Moi, de toute façon, elle est bloquée, c'est pareil. Hein. C'est comme vous avez dit, elle est bloquée à 25.
7: Oui, mais combien, vous avez, quelle somme par mois, vous savez, de grand ticket resto ou pas?
24: Honnêtement, je pense qu'on dépense dans les 200.
7: Ah oui, quand même.
24: Oui, je pense, parce qu'on se fait aussi un resto de temps en temps le week-end, donc on fait quand même... je vous dis, c'est très proche de ce qu'a dit la personne juste avant. Hein.
7: Valérie, vous avez combien de tickets resto? Enfin, quel montant par mois à peu près?
23: Alors en fait, c'est pas fixe. Ce que j'expliquais, c'est qu'on a droit à 6,30€ par jour travaillé.
7: D'accord.
23: Donc c'est assez fluctuant, je dirais autour de 90€ par mois.
7: D'accord, oui, donc ça vous permet quand même...
23: Oui.
7: De faire un certain nombre de courses, même si c'est plafonné par 25€ actuellement et peut-être 10 plus tard. Effectivement, c'est quand même une sacrée somme. Elisabeth, bonjour.
1: Ah.
7: Oui, vous aussi, vous utilisez vos tickets resto pour faire vos courses?
1: Ah bah oui, carrément, parce qu'en fait, moi, je suis en 100% télétravail.
7: Oui.
1: Donc, je suis tout le temps à la maison. Et par rapport à mes collègues qui ont la chance d'habiter près des bureaux, je trouve ça pas juste, quoi, parce que du coup, si moi je ne peux plus aller faire mes courses, parce que je ne vais quand même pas aller au restaurant toute seule tous les midis, enfin, il n'y a pas d'intérêt. Donc, je vais perdre dans mes.
7: L'idée, c'est de le plafonner à 10€. Vous ne pourriez pas dépenser plus de 10€.
1: Oui, mais moi je fais mes courses une fois par semaine. Donc, 10€ une fois par semaine, ça fait 40€. Sachant que je touche environ entre 150 et 200€ de tickets resto par mois, je me demande si ça sera utile que je les garde, parce que j'en paye une partie, certes, mais minime. Jusqu'ici, c'était intéressant, parce que 25€ tous les samedis par semaine, ça allait à peu près, ça couvrait le solde que je reçois. Mais là, je vois pas. Je me pose la question si je vais continuer à le garder, mais c'est pas cool parce qu'il y a une injustice par rapport, aux avantages sociaux de mes collègues, quoi.
7: Elisabeth,
1: c'était quand même dans mon contrat. C'est ça qui est pas cool, quoi.
7: Elisabeth et Valérie, restez avec nous. On va continuer à échanger, notamment avec un restaurateur qui lui dit que le ticket resto, ça doit être pour le restaurant. Ça, ce sera dans un tout petit instant. Et puis à 14h, l'heure du crime, Jean-Alphonse Richard. Bonjour Jean-Alphonse.
2: Bonjour Amandine.
7: Et aujourd'hui, une fausse erreur judiciaire, mais un vrai violeur.
2: Oui, Luc Tangor, il cachait bien son jeu. En 1981, il a 22 ans, étudiant discret. Il est soupçonné alors d'être le violeur des quartiers sud de Marseille. Plusieurs femmes attaquées. Il est condamné à 15 ans de prison. Il nie avec beaucoup de force. Il a un comité de soutien. Des centaines de personnes et des écrivains célèbres dénoncent cette injustice. Il est gracié par le président François Mitterrand. Tangor devient alors en France le symbole de l'erreur judiciaire. C'est une espèce d'icône intouchable. Sauf que la suite va prouver tout le contraire. Je vous raconte ce destin criminel. Luc Tangor, les mensonges d'un violeur. 14h sur RTL. À tout à l'heure.
7: À tout à l'heure, Jean-Alphonse. Nous, on continue d'évoquer les tickets restaurants. Est-ce que vous pourriez vous en passer pour faire vos courses? On en débat, on échange dans un tout petit instant. À tout de suite.
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26: J'espère que le dispositif pour utiliser la carte déjeuner pour payer les courses va se poursuivre. Pour ma part, c'est un gain qui est non négligeable sur la note finale quand on passe en caisse. D'autant plus que cette carte, je la confie également à mon fils qui est étudiant et ça lui permet aussi de faire des courses moins onéreuses de son côté.
27: Le message d'Émilie sur cette question des tickets resto. Est-ce qu'il faut prolonger le dispositif qui vous permet de payer vos courses avec ces tickets restaurants? La proposition de loi est en discussion aujourd'hui en commission des affaires sociales à l'Assemblée nationale et l'idée ce serait peut-être d'instaurer un plafond. Aujourd'hui vous pouvez dépenser jusqu'à 25€ par jour en supermarché. Là ce serait de redescendre à 10€ et de laisser les 25€ pour les restaurateurs. Jean-Pierre, bonjour.
28: Bonjour Amandine.
27: Vous êtes restaurateur justement, dans quelle région?
0: Alors, je suis dans les Côtes d'Armor, moi, exactement, précisément près de Saint-Brieuc.
27: Ça vous met en colère, cette histoire de tickets resto?
0: Oui, en fait, bon, je comprends tout à fait ce que les auditeurs disent pour le fait que c'est utile pour, voilà, pour.
27: Oui, en termes de pouvoir d'achat, voilà. En fait, oui.
0: En termes de pouvoir d'achat, mais par contre, ça a été créé à l'époque pour le ticket resto-restaurant. Aujourd'hui, il est complètement détourné. D'ailleurs, l'UMNIH le dit, hein, ce sont des millions d'euros détournés à ce profit. Et puis nous, restaurateurs, eh bien, en plus des charges, que ça nous coûte une blinde, hein, cette connerie. Hein. C'est, on essaye d'avoir de soulever la tête, et en fait, on va être la première chaîne qui va tomber avec tout ce qui arrive. Déjà, alors si maintenant on autorise les magasins à utiliser les 25 euros, parce qu'il faut savoir que
27: c'est déjà le cas, Jean-Pierre, aujourd'hui. Hein. Aujourd'hui, oui. C'est 25 euros. Mais, si on voilà, poursuit ça, c'est ça.
0: Ce que je veux dénoncer, c'est qu'aujourd'hui, avec les 4 restaurants, contrairement à ce que disait l'auditeur tout à l'heure, dans les restaurants, on peut pas, ça ne fonctionne pas. Aujourd'hui, ce sont des cartes. Les cartes sont bloquées bien souvent le samedi et le dimanche. Donc déjà, le restaurateur, ben, il est déjà lésé à cet endroit-là. Alors que ça devrait être ouvert à la restauration. Mais ensuite, vous allez... Moi, je connais plein de personnes hein, qui l'ont, hein, et puis qui vont acheter toute autre chose que qu'à manger dans les supermarchés. Hein. Ils sont capables d'acheter... vous prenez par exemple mon fils lui-même, t'en as une par son travail. Lui, il est capable d'acheter un pack de bière, je vais dire une connerie, mais un pack de bière, des piles, enfin voilà. Parce qu'il y a certains magasins...
27: Oui, sont très rigoureux sur l'aspect alimentaire de la chose et limitent à certains produits, et puis d'autres pas. Quand vous dites ça nous coûte une blinde, Jean-Pierre, c'est-à-dire, pourquoi ça vous coûte de l'argent?
0: Il faut savoir que l'adhésion à l'UNIMIH, pardon, pas l'UNIMIH, mais à Edenred, Up, sans les citer, enfin, et ainsi de suite, c'est à peu près 5%.
27: Hein,
0: en plus des 5%, vous avez la commission qui est de 30 ou 40 centimes, plus la commission sur le fait d'utiliser le réseau, plus la commission des frais bancaires que nous, on a avec notre banque.
27: Et donc, sur un ticket de 10 euros, par exemple, vous touchez combien?
0: Bon, sur 10 euros à la louche, mais on va toucher à peu près 9 euros, quoi.
27: Ouais.
0: C'est alors déjà que nos marges sont très impactées. Là aujourd'hui, mais ce qu'ils veulent, c'est que à la raison l'auditrice de dire, eh ben au lieu d'aller une fois 25 euros, ben j'irai tous les jours faire 10 euros. Elle a entièrement raison. J'ai rien contre ça. Après, l'autre auditrice qui nous disait qu'effectivement, elle n'est pas d'accord parce qu'elle est en télétravail. Bon, à côté de ça, ses autres employés, ils ont aussi des frais d'aller pour le travail. Elle n'a pas.
27: Oui, vous avez raison. Tout est discutable et chacun dans son point de vue. Christophe, bonjour. Vous entendez ce que dit Jean-Pierre qui est restaurateur?
1: Oui, bonjour. Oui, j'entends, mais j'entends des choses qui sont pas forcément vraies.
27: C'est-à-dire?
1: Parce qu'en fait, restaurateurs, le samedi et le dimanche, ils prennent pas vos tickets restaurants, mais il y en a qui les prennent.
27: Donc, alors, vous avez une carte, en fait, ce que disait Jean-Pierre, si vous avez une carte, c'est bloqué.
1: Non, pas vrai.
27: Ah bon?
1: Non. Moi, je vais dans des restaurants qui prennent ma carte le samedi et qui prennent ma carte le dimanche. C'est sympa.
27: D'accord.
1: Et il y en a qui le veulent pas. Et pourquoi ils le veulent pas? Parce qu'ils veulent pas payer de frais, etc. Voilà. Donc les frais, c'est vrai, mais il y en a qui ne l'apprennent pas. Et moi, je suis commercial. Comme vous me demandiez à peu près combien il y avait, je viens de regarder sur ma feuille de paye. Ouais. Moi, j'ai 255 euros de ticket restaurant par mois. Le midi, j'ai pas forcément envie d'aller manger tout seul dans un restaurant. Donc quand je veux y aller avec la famille, des amis ou peu importe le week-end, eh ben, on ne prend pas ma carte, sauf certains.
27: Ouais.
1: Donc voilà. Alors, entre compte, il y a une chose que je comprends pas, c'est pourquoi bloquer la carte. Si moi, demain, j'ai 255 euros sur ma carte, pourquoi, si je vais dans un resto et j'ai envie de donner 200 euros de ticket resto, pourquoi on ne les prend pas?
27: Oui, parce que ça, c'est réglementé.
1: Mais pourquoi? Pourquoi la bloquer? En fait, mes 255 euros, c'est mon argent. Donc, si j'ai envie de donner 255 euros d'un seul coup, pourquoi on bloquerait? Pourquoi ça serait? Parce que vous allez dans certains magasins, je ne vais pas donner de marque. C'était avec les tickets, hein. Mais je vais pas citer de marque. Mais moi, à la fin d'année, des fois, j'avais 1200 euros de tickets dont je m'étais pas servi de l'année.
27: Vous écouliez ça d'un coup?
1: D'un coup?
27: Ouais, c'est certain. Mais normalement, c'est hors la loi. Mais en tout cas, oui, après, vu du terrain, vous l'avez constaté. Merci beaucoup, Christophe. Je suis désolée, je suis obligée de vous interrompre parce qu'on arrive en toute fin d'émission. Victor n'a pas oublié la question que j'ai posée. Est-ce que les lycéens d'il y a 20, 30, 40 ans avaient plus d'heures de cours? On y répondra demain, tout de suite. L'heure du crime, Jean-Alphonse Richard, avec une affaire assez particulière, Jean-Alphonse, aujourd'hui, une erreur judiciaire, mais avec quelqu'un qui est violeur quand même.
2: Exactement, c'est l'affaire Luc Tangor,

0: totalement débloqué à Paris après intervention des CRS et quelques tensions. À Marseille, au lycée Marie Curie, des professeurs s'étaient assis sur la chaussée entre les CRS et les lycéens. Là aussi des tensions, tirs de mortier d'un côté, jets de gaz lacrymogène de l'autre. 4 CRS ont été blessés d'après la préfecture, ainsi qu'un lycéen qui a été blessé, touché au crâne. On ignore la nature de cette blessure ainsi que la gravité de son état. Ce soir, Sébastien Lecornu, le Premier ministre, doit parler dans une allocution depuis Matignon, notamment sur cette mobilisation lycéenne. Il a demandé de banaliser une journée de cours pour créer un temps d'échange. Nicolas Bonnet, secrétaire national du principal syndicat de chefs d'établissement, le SNPDEN, est en colère.
1: Il suffit pas d'appuyer sur un bouton depuis Matignon pour déclencher des débats et une bonne organisation au sein de nos établissements. Donc on a besoin d'abord d'avoir de la sécurité qui soit rétablie au sein de nos établissements et que le climat soit serein. Je crois qu'il faut d'abord écouter les lycéens. Ils ont des revendications qui sont assez simples. Ils demandent plus de moyens, c'est-à-dire qu'ils veulent avoir des professeurs en phase 2 quand ils sont en classe. C'est ce que nous réclamons aussi depuis cet été. On avait dit que la rentrée allait mal se passer. On nous a répondu pas du tout, ça serait techniquement réussi. C'est pas le cas. Il y a encore énormément de postes vacants dans nos établissements. Deuxièmement, faire baisser le nombre d'élèves par classe en lycée. On n'enseigne pas correctement dans des classes à plus de 37 élèves. Et puis troisièmement, il faut qu'on dise à nos jeunes qu'on croit en eux et qu'on va leur donner une chance.
0: Nicolas Bonnet du syndicat SNPDEN, invité de RTL Midi. À retenir aussi Marine Le Pen qui dit maintenir à 1000% sa confiance en Jordan Bardella, accusé de propos antisémites par Mediapart. Le journal a recueilli des messages datant de 2013, une manœuvre infâme d'après la candidate du RN, Jordan Bardella, nie avoir tenu ses propos. Et puis la désillusion pour Clarisse Agbenienou, pas de médaille pour la judokate battue en repêchage aux mondiaux de judo à Bakou.
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0: La météo partout en France, de la pluie ou des nuages. Le Var est toujours en vigilance orange pour orage et pour pluie, inondation. Encore un épisode orageux des Pyrénées aux Alpes et à la Méditerranée. Il va se décaler vers la Corse. Les températures comptaient de 16 à 20 degrés au nord, de 20 à 24 ailleurs. RTL, il est 14h03, tout de suite l'heure du crime avec Jean-Alphonse Richard.
3: Merci beaucoup Aude Vernouchou, on vous retrouve évidemment à 15h pour les infos. Tout de suite c'est l'heure du crime.
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5: J'ai la conviction absolue que Luc Stanger est innocent des crimes pour lesquels il a été condamné. Et cette erreur judiciaire est en passe de devenir quelque chose de plus grave, un crime judiciaire.
3: Bonjour, Luc Tangor, 22 ans, étudiant en éducation physique, accusé au début des années 80 d'être le violeur des quartiers sud à Marseille. Il va devenir le symbole de l'erreur judiciaire, mais fallait-il vraiment le croire? L'histoire, en effet, va le rattraper. Luc Tangor, les mensonges d'un violeur, l'heure du crime. La seule émission radio 100% fait divers, c'est tout de suite sur RTL. Samedi 11 avril 1981 au matin, Sylviane, 31 ans, se présente au commissariat du 8e arrondissement de Marseille. Elle vient déposer plainte pour viol. Elle est encore sous le choc. La veille, Sylviane, rentrée chez elle vers 22h, avenue de Mazargues. À peine a-t-elle garé sa voiture qu'un individu a surgi et l'a menacée. Il disait être armé, recherché par la police. Il s'est engouffré dans la voiture, il a demandé qu'elle démarre. Ils ont roulé jusqu'à la calanque de Morgioux. Le véhicule a stoppé dans un coin isolé. L'homme a baissé les sièges et il l'a violé. Sylviane a ramené son agresseur là où il l'avait attaqué. Il est descendu. Elle a entendu une voiture démarrer. Le bruit d'un moteur de 2 chevaux. L'individu aurait entre 20 et 25 ans. Cheveux bruns ondulés, moustache, 1m70, jean et basket. La description est identique à celle faite par d'autres femmes violées ces dernières semaines. Un portrait robot est diffusé. Le journal Le Méridional fait sa une sur le violeur des quartiers sud. Dimanche 12 avril, 23h30, un individu qui fait les 100 pas boulevard du Prado est contrôlé par des agents. Il ressemble au portrait robot et il possède une 2 chevaux. À l'intérieur de la voiture, un couteau de cuisine. L'homme s'appelle Luc Tangor. 22 ans, étudiant en éducation physique à Marseille-Lumigny, inconnu de la justice. Lundi 13 avril 1981, Luc Tangor, placé en garde à vue, dément être le violeur des quartiers sud.

0: Le Prado, il ne guettait pas une femme, mais il attendait un ami. Puis, le couteau dans sa voiture, c'était pour se défendre. Tangor semble tellement persuasif que les policiers se demandent s'ils n'ont pas fait une erreur. 9 femmes qui ont déposé plainte pour viol sont convoquées pour une séance de tapissage. Derrière la glace Santin, Luc Tangor porte l'étiquette numéro 5. Les victimes le reconnaissent immédiatement. Quand vous avez cette tête à 10 cm de la vôtre, vous n'êtes pas prête de l'oublier, confie une des victimes. Tangor est inculpé. Écroué au Baumettes, ses parents, Joseph et Marie Tangor, ne croient pas aux accusations de viol. Ils le défendent. Dans son studio, en bas de la corniche, les policiers découvrent un revolver factice et une parka tachée de vaseline. Des victimes ont raconté que le violeur les avait enduites de vaseline. Les pétitions en faveur de Tangor circulent. On crie à l'erreur judiciaire. Un comité de soutien est créé. Après un an de détention, le suspect commence une grève de la faim. Son père et sa fiancée répètent qu'un innocent est en danger de mort. Jeudi 19 mai 83, Luc Tangor, 24 ans, comparé devant la cour d'assises des Bouches-du-Rhône pour 4 viols et 7 agressions sexuelles. 4 femmes reconnaissent leur violeur, à ses yeux, à sa voix. L'accusé, très calme, attentif, leur adresse toute sa compassion, mais selon lui, les victimes se trompent. « Je suis ému par ce que j'entends, mais ça n'est pas moi, » dit-il. Tangor fait très forte impression. Rien ne trahit chez lui le mensonge, même si les jurés ne le croient pas. Acquitté, certes, pour une agression sexuelle, mais condamné à 15 ans de prison pour les autres attaques. Ses parents éclatent en sanglots, ils hurlent à l'erreur judiciaire. « On vient de condamner un homme parce qu'il ressemble à un portrait robot », clame un de ses amis. Le lendemain, la plupart des journaux dénoncent le malaise Tangor, fils modèle et gentil garçon. Des voix vont s'élever pour contester un verdict injuste, dénoncer un coupable sur mesure. Des intellectuels, des écrivains célèbres, des professeurs vont prendre parti pour Luc Tangor. Ça devient une affaire nationale puisqu'elle va remonter jusqu'à l'Élysée et à François Mitterrand. Alors, est-ce que la justice se serait trompée? C'est une possibilité. On va voir que la suite va être retentissante. On va en parler, évidemment, dans le prochain chapitre de l'heure du crime. Bonjour, maître Martine Figueroa.
1: Bonjour.
0: Merci beaucoup d'être avec nous en direct dans cette heure du crime. Martine Figueroa, vous avez eu la lourde tâche de défendre Luc Tangor, on en reparlera. Mais je voudrais tout de suite que vous nous disiez qui est Luc Tangor quand il est arrêté pour la première fois de sa vie, une nuit à Marseille. C'est un fils de bonne famille ?
1: Il est issu d'une classe moyenne, un garçon qui débute des études de pour être professeur d'éducation physique. C'est un garçon sans histoire.
0: Il présente comment Luc Tangor? Parce qu'on le dit, il parle bien, il s'exprime bien, il est persuasif, il est amical comme ça.
1: C'est un garçon extrêmement sympathique. Qui est très poli, extrêmement courtois, qui est le portrait type du bon garçon, le fils respectueux, qui fait de bonnes études et qui est un garçon sans aucune histoire.
0: Bonjour José Darrigo.
2: Bonjour.
0: Merci beaucoup d'être avec nous également dans cette heure du crime. José Darrigo, journaliste, vous aviez suivi toute cette affaire pour le journal Le Méridional. Et c'est d'ailleurs vous qui avez inventé ce titre à l'époque dans votre journal, Le violeur des quartiers sud. Alors c'est vrai que quand il est arrêté, Tangor, il ressemble au portrait robot. Mais finalement, il ressemble à ce portrait robot, mais un portrait robot, c'est pas une preuve.
2: Ben écoutez, c'est effectivement le signalement fourni qu'ont les victimes qui permettent son arrestation. Mais plus que ce signalement, que les détails vestimentaires, plus que le couteau aussi, il y a son attitude. Vous voyez, à 23h, tous les viols ont été commis entre 23h et 3h du matin. Donc c'est un homme qui sort la nuit. C'est surtout son attitude, si vous voulez, qui a été bien observée par les policiers. Il faisait des allers-retours en attendant une femme seule.
0: D'accord.
2: Parce qu'ils ont vu rentrer des voitures dans ce parking. Il ne s'en approchait pas. Il attendait une femme.
0: Il attendait une femme, c'est ce que vous nous dites, José Darrigo. Maître Martine Figueroa, encore une question pour vous. À l'époque, à Marseille, de quels éléments disposent finalement les enquêteurs? Ce qui est le plus important, ce sont toutes ces femmes, ces victimes qui reconnaissent cet homme, et plutôt formellement.
1: Je pense que là, il y a une petite méprise parce que je n'étais pas le conseil de Luc Tanguor dans le cadre de la première affaire.
0: On est d'accord, mais dans le dossier, effectivement, si vous pouvez nous en dire un mot, il y a effectivement ces accusations de femmes, hein, finalement, c'est ce qu'on retient.
1: Alors, c'est un garçon qui a un physique pour le moins banal, mais qui se distingue par son attitude. C'est-à-dire que dans une société où les gens sont de moins en moins polis, tout en étant un agresseur, et c'est ce qui va se voir dans la deuxième partie, le dossier dans lequel moi je suis intervenue, il garde toujours une certaine courtoisie, même si de temps en temps il peut avoir des propos violents. Je ne peux pas malheureusement vous en dire plus à ce niveau-là du dossier.
0: Je comprends, mais effectivement, il y a ce tapissage qui est important où on voit ces femmes qui reconnaissent cet homme, et c'est évident, ça va l'amener aux assises. Il va être condamné, et puis là, il y a toute cette campagne qui surgit. Bonjour, maître Pascal Jaouen.
3: Oui, bonjour.
0: Merci beaucoup d'être avec nous en direct dans cette heure du crime. Vous êtes magistrate à l'époque, alors on va y revenir parce que c'est une autre affaire Tanguor qui va se préciser. Vous avez été l'avocat de Carole et Jennifer, les deux Américaines qui accusaient cet homme de les avoir violées. Mais ça, on va en parler dans un moment. Je voudrais juste avoir un petit mot avec vous. Il y a cette mobilisation très rapide autour du cas Luc Tanguor à Marseille après sa première condamnation. Tout de suite, on se dit, c'est pas possible que cet homme, qui est si sympa, si gentil, si amical presque avec la police et avec les autorités, et qui s'exprime très bien, c'est pas possible que ce soit un violeur.
3: Oui, bien, effectivement, cette dualité de personnalité, bien, ça résonne très fort aussi sur notre mythe personnel judiciaire français, qui est le mythe de l'erreur judiciaire, hein, qui date de l'affaire Dreyfus, etc. Donc, on a toujours peur, en fait, qu'un innocent soit condamné à la place d'un coupable. Et donc, lui, il s'est emparé avec justement cette faculté qu'il avait de présenter vraiment l'image d'un jeune homme idéal, d'un bon fils, de quelqu'un de tout à fait courtois, d'un gentil garçon, très serviable, très amical avec ses proches. Eh bien, évidemment, il a beaucoup joué sur cette image pour s'emparer finalement de l'erreur judiciaire et qui a enflammé toute l'intelligentsia française, hein, c'est sûr, hein, qu'il a trompé beaucoup de monde.
0: Un innocent sous les verrous, des soutiens jusqu'au sommet de l'État. Luc Tanguor, les mensonges d'un violeur. Il s'est arrêté dans un coin où il y avait des pommiers. Il nous a dit qu'il avait déjà attaqué des femmes. J'ai hurlé, il m'a giflé. L'enquête de l'heure du crime. On se retrouve dans un instant sur RTL.
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5: Après avoir traversé un burn-out, aujourd'hui ça va mieux pour vous Enzo, et notamment parce que vous avez osé consulter un psychologue. 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
0: L'heure du crime, consacrée aujourd'hui à l'affaire Luc Tangor. Cet étudiant marseillais a été condamné en 1983 pour 6 agressions sexuelles et 4 viols. Il a toujours nié, des intellectuels se mobilisent. Son cas attire les plus hautes autorités judiciaires. Mercredi 28 décembre 83, Pierre Vidal-Naquet, historien reconnu, classé à gauche, signe dans Le Monde une retentissante tribune en faveur de Luc Tangor. 7 mois après la condamnation de l'étudiant, il écrit qu'il n'existe pas une seule preuve digne de ce nom contre lui. L'historien demande au président Mitterrand de gracier l'innocent. Le comité de soutien grossit, plus de 4000 membres, dont les écrivains Marguerite Duras, Françoise Sagan, ou encore Gilles Perrault, l'auteur du Pullover Rouge. Distribution de tracts, conférences, invitations à la télé, à la radio. Une chercheuse du CNRS publie un livre contre-enquête baptisé « Coupable à tout prix ». Elle dénonce un dossier fabriqué. Luc Tangor est présenté comme le nouveau Dreyfus, incarnation de l'erreur judiciaire. La justice refuse de réviser son procès. François Mitterrand finit par accorder sa grâce partielle. 15 février 88, 8h du matin, après 6 ans et demi de détention, Tangor quitte la centrale de Muret à Toulouse. Il pose devant les caméras, entouré par ses parents, ses soutiens. Il se dit heureux, mais il annonce « Pas de liberté sans honneur. Je serai libre quand mon innocence sera reconnue. » Lundi 24 octobre 88, 8 mois après la libération, les gendarmes se présentent à 7h du matin au bureau de tabac Le Marigny, place Carnot, à Lyon. Le gérant, Luc Tangor, 29 ans, est interpellé. Après sa libération, ses parents lui avaient offert ce commerce. Il commençait sa nouvelle vie d'homme libre. Aux gendarmes, Tangor dit qu'ils font erreur. On lui répond qu'il est suspecté de 2 nouveaux viols. Les faits remontent 5 mois auparavant, le 23 mai. À 23h15, ce soir-là, les gendarmes du peloton autoroutier de Gaillargues, près de Nîmes, ont été appelés au secours par 2 jeunes autostoppeuses, des Américaines, en larmes. Carole et Jennifer, 21 ans, racontent avoir été prises en stop près d'Avignon. Le conducteur a accepté de les déposer à Nîmes. La voiture a fini par s'engager sur une petite route de campagne. Elle s'est arrêtée dans un coin isolé, au milieu des pommiers. L'homme leur a annoncé qu'il était armé et qu'il allait les violer. Une des filles a crié, il l'a giflé, il est passé à l'acte. Un médecin confirme le double viol, du lubrifiant, de l'huile moteur a été utilisé. Les victimes décrivent la voiture, une 4L de couleur verte, en mauvais état, un compteur qui ne marche pas, une portière qui ferme mal. Elles se souviennent avoir vu à l'arrière une pile de livres identiques emballés sous cellophane. Des semaines pour découvrir que ce livre est coupable à tout prix sur l'affaire Luc Tangor. Les Américaines sont réinterrogées. Sur photo, elles reconnaissent la 4L verte. En En garde à vue, Luc Tangor reste de marbre. Il crie à la machination, à nouveau inculpé pour le double viol et écroué. Quelques semaines plus tard, le juge de Nîmes, Christian Lernoux, le confronte aux deux Américaines. En les voyant, Tangor, d'ordinaire si calme, sort de ses gonds. Il les traite de menteuses, de salopes. Carole et Jennifer sont terrorisées. Elles reconnaissent leur violeur. « Je flaire un montage destiné à m'abattre », clame le suspect. À nouveau, ses parents volent à son secours. Ils affirment que Luc était chez eux, à Marseille, lundi de Pentecôte, jour du viol des Américaines. Le soir, il est resté à la maison. Toute la famille était réunie pour un baptême. Les parents fournissent des photos de ce baptême. Leur fils est habillé d'un polo Lacoste jaune et d'un jean blanc. La même tenue que celle décrite dans leur plainte par Carole et Jennifer. Luc Tangor va donc être jugé pour les viols des deux autostoppeuses américaines. Désormais, il semble dos au mur. Son comité de soutien, d'abord incrédule, va se faire de plus en plus discret parce qu'on se rend compte que peut-être cet homme est un manipulateur, un menteur de génie, quelqu'un qui a deux visages. Que va raconter ce deuxième procès? C'est très important. On va en parler dans la suite de l'émission. Alors il faut qu'on reprenne le fil de cette enquête. Maître Martine Figueroa, vous êtes avocate de Luc Tangor et je vous remercie d'être avec nous pour essayer de nous éclairer sur ce personnage qui est entré dans l'histoire criminelle. Maître Martine Figueroa, les accusations des deux Américaines, on ne peut pas faire témoignage plus accablant finalement. C'est compliqué de contredire ce que disent ces deux femmes.
1: Oui, effectivement, ces deux jeunes femmes ont fait, dès le moment où elles ont été en contact avec les services de police, elles ont fait immédiatement une description d'une précision mais extrême du véhicule dans lequel elles étaient montées, en indiquant qu'il y avait des dysfonctionnements, la portière qui fermait mal, un problème de jauge. Elles ont décrit également leur agresseur en donnant un portrait qui colle vraiment avec le physique et le visage de Luc Tangor. Elles ont décrit le chemin qui avait été emprunté. Elles ont décrit également, et ça a vraiment une importance essentielle quasiment dans le dossier, c'est le lieu où le véhicule a été arrêté et où elles auraient été violées. Mmh. Donc ces jeunes femmes donnent des précisions. Exactement également, elles ajoutent qu'il y avait dans le coffre un livre qu'elles sont capables de, une est capable de décrire avec simplement une faute dans la prononciation, mais qui s'explique par le fait qu'elle est américaine. Et il est vrai que tout colle. Et vous parliez de la fameuse photographie où on voit Luc Tangor avec un polo Lacoste jaune et un jean blanc. Et c'est exactement ce que ces jeunes femmes vont décrire. Alors votre question.
0: Allez-y.
1: Était si persuasif. C'est un garçon qui a une grande, grande facilité de contact. Et il a une manière de vous regarder, une manière d'exprimer qui vous amène très rapidement à être convaincu par ce qu'il vous dit. Mmh. Et par la suite, il y a une manière de gérer le dossier, mais je suis peut-être un peu trop en avance sur...
0: On va en parler, on a le temps, on va en parler, Maître Figueroa. Maître Pascal Jaouen, vous aussi, votre témoignage, il est très important, parce que vous êtes à l'époque l'avocat de Carole et Jennifer, les deux Américaines. Il y a cet épisode dans cette instruction sur Carole et Jennifer qui est stupéfiant, c'est-à-dire que les deux Américaines sont confrontées à Luc Tangor, et là, tout s'enflamme, Maître Pascal Jaouen.
2: Oui, moi je suis ravie de porter la voix des victimes encore une fois parce que c'est vrai qu'au départ elles ont été vraiment traitées comme lors de cette confrontation et puis ça s'est poursuivi jusqu'à l'ouverture de l'audience. C'était des menteuses hein, pour la presse, pour le comité de soutien. Il les a traitées de menteuses, de salopes, de voilà. Il faisait vraiment, il jouait son rôle. Il jouait le rôle de l'innocent à tout prix.
0: C'est ça.
2: Voilà, il a vraiment complètement tablé sur cette sur ce rôle-là. Et puis elle se retrouvait, c'est des jeunes femmes, hein, elles ont été violées et en plus le traitement judiciaire, on les accule. Elle tombe sur un violeur qui a une renommée déjà toute faite, qui est extrêmement défendu par un comité de soutien. Plus tard, à son procès, il aura pris 5 avocats.
0: Ah oui, c'est pas n'importe qui le Tangor à l'époque.
2: C'est pas n'importe qui, dont ma consœur Figueroa Julien, que je salue parce que on s'est pas revu tellement depuis, mais qui étaient des gens tout à fait compétents, formidables, hein. Il y avait des grands pénalistes comme maître Figueroa Julien, mais aussi maître Pelletier de Paris, maître Lombard de Marseille, des bâtonniers, des gens. Donc vous imaginez déjà, vous
0: bien
2: avez
0: sûr.
2: Été victime de et vous êtes accusé, vous êtes acculé comme étant complice finalement d'un complot, parce que c'était ce qu'il disait. Il disait la justice et la gendarmerie recherchent finalement à se dédouaner d'avoir commis une erreur judiciaire en trouvant de fausses victimes qui m'accusent à tort.
0: Voilà. Maître Pascal Jorwen, juste un petit point encore. L'ADN vient tout juste d'émerger à l'époque. Tangor, c'est incroyable, il va réclamer lui-même des échantillons de sperme prélevés sur les victimes. Alors là, effectivement, ça c'est la démarche d'un innocent.
2: Oui, c'est la démarche d'un innocent, sauf que à l'époque, quand le viol se commet, on est en pleine feria de Nîmes, et quand elles sont prises en charge par le SAMU gynécologique de l'hôpital de Nîmes, du centre hospitalier de Nîmes, eh bien malheureusement, là, il y a beaucoup d'attentes, on va jeter malheureusement leurs sous-vêtements, donc ils sont extraordinairement souillés d'huile de moteur, et d'ailleurs ça sera noté dans les rapports gynécologiques. Donc, je ne sais pas si on aurait vraiment retrouvé de quoi analyser l'ADN, mais en tout cas, cette preuve-là, on ne l'a pas. Le dossier est tellement accablant par ailleurs, maître Figueroa Julien l'a rappelé, hein. Vraiment, il y avait tellement des
0: bien
2: preuves
0: écrasantes. Bien sûr, que ça suffit finalement pour envoyer cet homme une nouvelle fois aux assises. Le suspect va retrouver la cour d'assises. Luc Tangor, les mensonges d'un violeur, j'ai été ému, je me suis planté, ces filles ont l'air sincères. L'enquête de l'heure du crime, la malchance s'acharne-t-elle sur l'ancien étudiant en éducation physique ou bien son masque va tomber? À suivre dans un court instant sur RTL.
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14: Luc Tangor, interpellé hier matin à Lyon, a été inculpé cette nuit de viol et écroué à la prison de Nîmes. C'est pour une nouvelle affaire de viol qu'il est aujourd'hui en prison. Les deux jeunes femmes avaient été violées dans la région de Nîmes par un homme qui les avait prises en stop à Marseille. Ce dernier, à son arrivée à la maison d'arrêt de Nîmes, a clamé son innocence.
0: Au programme de l'heure du crime, l'affaire Luc Tangor, un étudiant marseillais condamné en 83 pour des agressions sexuelles et des viols. Son comité de soutien avait obtenu la grâce du président Mitterrand, à nouveau accusé d'avoir violé 2 Américaines après sa sortie de prison en 88. Il nie, il est jugé. Lundi 3 février 92, le deuxième procès de Luc Tangor, 32 ans, s'ouvre devant la cour d'assises du Gard, à Nîmes. Costume croisé sombre, chemise blanche, sourcils épais, regard incisif, Tangor est prêt à en découdre. Il a fait imprimer un fascicule de 100 pages où il démontre son innocence. Ses parents et 6 avocats le défendent. Que mes accusatrices aient été violées ou non, je n'en sais rien. Moi, je me trouvais à Marseille, insiste-t-il. Il ajoute, avec ses mots étonnants, la réalité des viols, ce n'est pas mon problème. La psychologue dit avoir bien du mal à savoir qui est vraiment l'accusé. Lors de nos entretiens, je n'ai pas rencontré l'homme Tangor, mais son propre avocat et le dossier Tangor. L'une des victimes, Carole, témoigne. Elle pleure. Elle se souvient bien de son violeur, il est dans le box. C'est lui, il n'y a aucun doute possible, dit-elle. Luc Tangor intervient. J'ai été très ému, dit-il, je me suis planté. Ces filles ont l'air sincères, mais il ne va pas plus loin. Si les Américaines ont été attaquées, ce n'est certainement pas par lui. Luc Tangor est condamné à 18 ans de prison. Pas deux fois, non, pas deux fois, ce n'est pas moi, clame-t-il. Ses parents quittent en hurlant la salle d'audience. 15 jours plus tard, dans Le Monde, l'historien Pierre Vidal-Naquet reconnaît s'être trompé sur Luc Tangor. Il présente ses regrets, ses excuses aux victimes. Le pilier du comité de soutien est profondément meurtri. Sans mon action et celle de tant de Français qui m'ont accompagné, ces derniers viols n'auraient pas eu lieu, écrit-il. Voilà pour les excuses du comité de soutien et de Pierre Vidal-Naquet. Vraiment, l'homme est très meurtri après cette campagne en faveur de Luc Tangor. Maître Martine Figueroa, vous êtes avec nous, l'une de nos invités dans cette heure du crime. Vous êtes l'une des avocates de Luc Tangor, parce qu'il a beaucoup d'avocats à ce moment-là, à Luc Tangor, à ce procès à Nîmes. Pas facile de le défendre, hein, cet homme qui arrive avec son dossier d'un millier de pages, 100 pages, sous son bras, et qui dit que lui va se défendre. Vous êtes un peu obligé de le suivre, finalement.
1: Alors, en fait, nous n'étions pas 6, nous étions 7, c'est-à-dire que Tangor était son propre avocat. C'était extrêmement compliqué, tout d'abord parce qu'il y avait une tension extrême dans la salle d'audience, il y avait une grosse couverture médiatique, donc peu de moments où nous étions tranquilles. Luc Tangor avait voulu le faire citer toute une série de témoins qui n'apportaient pas grand-chose en réalité, d'expliquer que c'était un bon petit quand il était gosse ou que bon, des choses sans intérêt. Et donc c'était quelqu'un en fait, qui, ce fameux fascicule de 100 pages, il avait une connaissance parfaite du dossier. Il a fallu demander des autorisations pour qu'il ait accès à son dossier en détention, et il le connaissait à la lettre près, ce qui rendait effectivement les choses très compliquées, puisque un mot qui n'était pas le mot qu'il voulait entendre de la part d'une partie civile, d'un avocat, d'un magistrat, tout de suite cela tournait à la difficulté. Il y a même une alerte à la bombe. Il était d'une nervosité extrême, extrêmement réactif, donc c'était extrêmement compliqué.
0: Oui, et un climat certainement très électrique dans cette salle d'audience. Maître Pascal Jaouen, vous êtes du côté des parties civiles. À l'époque, vous êtes l'avocat de Carole et Jennifer, les deux Américaines qui ont dénoncé Luc Tangor. Les témoignages de ces Américaines, ils sont extrêmement émouvants, il faut le dire. Les jurés sont très attentifs à ce qu'elles racontent. Elles sont en pleurs et elles reconnaissent leur violeur.
2: Mais complètement, ça a été franchement au début de l'ambiance était extrêmement pesante et un peu confuse parce qu'on se disait mais qui dit la vérité. Mais dès le deuxième jour, dès l'audition des victimes le mardi après-midi, ça a complètement été un tournant parce qu'effectivement elle dégageait une telle authenticité, une telle franchise, une telle sincérité, une telle détermination. Quand elles l'ont regardée, Carole l'a regardée longuement et elle a dit c'est lui, j'en suis sûre. J'ai pas traversé un océan de 8000 kilomètres pour me tromper. C'est lui qui nous a violés. Voilà, donc je veux dire, là, ça a été quelque chose de très fort au procès, et puis oui, parce que je crois que l'oralité des débats à la cour d'assises, c'est quelque chose de très important. On mesure à ce moment-là la véracité humaine, et ça a joué. Mes clientes ont été courageuses et déterminées, et elles disaient la vérité.
0: Et effectivement, elles l'ont fait condamner en quelque sorte cet homme, elles ont dit la vérité et leur vérité au cours de ce procès. José Darrigaud, journaliste, vous étiez à l'époque au journal Le Méridional. Alors il y a vraiment deux visages pour cet homme. C'est presque un Janus, comme on dit, un homme à deux visages.
3: Oui, vous avez tout à fait raison. C'est une double personnalité, c'est Dr. Jekyll et Mr. Hyde. Même moi, qui étais certain de sa culpabilité, les deux fois, et à Aix, et à Nîmes, je peux vous dire qu'il exerçait sur moi une étrange fascination. Il avait ce don d'ensorceler les personnes avec sa vérité.
0: L'ancien étudiant en EPS n'en a pas fini avec la justice. Luc Tangor, les mensonges d'un violeur. J'estime avoir été victime de deux erreurs judiciaires gravissimes. Oui, j'ai payé pour d'autres. L'enquête de l'heure du crime, on se retrouve dans un instant sur RTL.

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20: Retour dans l'heure du crime sur l'affaire Luc Tangor, un Marseillais ex-étudiant en EPS, deux fois condamné pour des agressions sexuelles et des viols en 83 puis 92. Un comité de soutien avait dénoncé une erreur judiciaire, libéré en 2000, revenu à l'anonymat. Il va refaire parler de lui. Dimanche 10 août 2014. Vers 16h40, 22 ans après son dernier procès, Luc Tangor, 55 ans, est interpellé au Gros du Roi, en Camargue. Une maman a appelé les gendarmes. Cet homme se serait frotté à plusieurs reprises contre sa petite fille de 12 ans. Elle jouait sur la plage, près d'un château gonflable. Tangor est placé en garde à vue. Il n'avait plus attiré l'attention depuis sa sortie de prison il y a 10 ans. Il se dit à nouveau victime d'un complot, phrase qui l'a rendu tristement célèbre dans les années 80-90. Après 48 heures de garde à vue, Luc Tangor est mis en examen pour agression sexuelle, laissé libre sous contrôle judiciaire. Quelque temps plus tard, une adolescente de 15 ans affirme avoir subi des caresses de l'individu, mi-juillet 2014, dans une salle de jeux vidéo au Gros du Roi. Elle reconnaît Tangor sur photo. Ce dernier dément. Une troisième victime va se manifester des mois plus tard. Une agression sexuelle identique. Tangor reste libre. Trois ans plus tard, nouvelle plainte contre lui. Il aurait essayé d'attirer une ado de 14 ans dans un parc dans les monts du Lyonnais. Nouveau démenti. Jeudi 12 septembre 2019, Luc Tangor, cheveux grisonnants, physique empâté, comparé devant le tribunal correctionnel de Nîmes pour trois agressions sur mineurs. Il se dit innocent et il n'en démord pas. J'estime avoir été victime de deux erreurs judiciaires gravissimes. Oui, j'ai payé pour d'autres, affirme-t-il. On lui demande pourquoi trois jeunes adolescentes qui ne se connaissent pas l'auraient dénoncé. Je ne l'explique pas, tout ce que je sais, c'est que je suis montré du doigt dans les médias. Tangor est condamné à 3 ans et demi de prison ferme. Il sera relaxé à Lyon pour l'affaire des Monts du Lyonnais. Étonnant, étonnant parcours. Il est parti en prison pour de longues années, une dizaine d'années, puis il ressort et le voilà à nouveau qui met un pied dans la chronique judiciaire. Maître Pascal Jaouen, vous étiez à l'époque avocate de Carole et Jennifer, les deux Américaines qui ont fait condamner Luc Tangor dans un précédent procès, deux Américaines violées, il faut bien le dire, victimes. Maître Pascal Jaouen, quand vous apprenez que Luc Tangor, ben il a un petit peu repiqué apparemment et qu'il va être à nouveau condamné pour des agressions sexuelles, quelle est votre réaction ?
0: Ben, je suis pas tellement surprise en fait, parce que je pense que quelqu'un comme Luc Tangor, qui est enfermé dans le déni, qui est quand même prisonnier finalement de l'image idéale qu'il s'est fabriquée, que sa famille lui a fabriquée vis-à-vis de tous sa famille. Bon, bah, il est tellement dans ce déni que moi, ça me surprend pas. Et puis, je me dis que il avait pas encore essayé avec des gens qui peut-être parleraient moins comme les enfants. Mmh. Et donc, voilà, on y est, quoi.
20: Ah oui, mais ça, c'est important ce que vous dites, effectivement. Bon, vous n'êtes pas très surprise. Maître Martine Figueroa, avocate de Luc Tangor, je vous pose exactement la même question. Lorsque vous apprenez que Luc Tangor, il est à nouveau face à la justice, votre réaction ?
21: Moi, je suis très étonnée, au contraire.
20: D'accord.
21: Je suis très étonnée parce que, bon, la vérité judiciaire est qu'il a violé les deux jeunes femmes, les deux Américaines, que avant, il avait violé des jeunes femmes. Nous ne sommes pas du tout sur des jeunes filles, sur des enfants de 15 ans. Donc, le profil, à mon sens, le profil ne correspond pas. Après, je n'ai pas eu de nouveaux contacts avec Luc Tangor après le procès, ou peut-être les mois qui ont suivi, mais après, nous nous sommes perdus de vue. Mais personnellement, j'étais très étonnée. Je pense que ce n'est pas du tout le même profil. Après, pour le déni, ça, je pense qu'on ne peut pas dire le contraire. Mais moi, j'étais très, très étonnée.
20: Il y a quand même une mécanique, vous faites bien de le souligner, Maître Martine Figueroa, un petit point là-dessus. Le déni, c'est toujours les mêmes phrases qui reviennent. Hein. Lorsqu'on lit les phrases, c'est très étonnant, dans le dossier de presse, on s'aperçoit qu'il répète toujours les mêmes mots. C'est pas moi, je suis innocent, on me fait... c'est une machination.
21: Oui, absolument. Vous avez mis le doigt sur le personnage, c'est-à-dire, dès le début, je suis innocent, c'est une conspiration. Et la question, c'est pour quelle raison il y aurait une conspiration ? Alors, le premier procès, moi, je n'y étais pas. Le second, c'est parce que on m'a libéré, parce que j'ai été gracié. Il y a un complot qui vise à me faire retourner en prison. Tout ce type de raisonnement colle tout de même avec les conclusions des médecins psychologues qui l'avaient examiné dans le cadre de la deuxième affaire, où Madame Rosier, qui était la psychologue, disait qu'en réalité elle avait eu affaire à son double.
20: Mais oui.
21: Elle avait évoqué une sorte de double personnalité, celui qu'il est réellement et qu'il ne peut pas supporter, et celui qu'il donne à voir. Mais j'ai le souvenir qu'à l'audience, elle avait été plus nuancée en disant que Mr. Jekyll, pardon, et Mr. Hyde, tout ça, ça n'existait pas vraiment en psychiatrie.
20: Oui. Elle avait dit qu'elle comprenait pas, en fait, tout simplement, ce personnage. Elle n'était pas allée beaucoup plus loin, cette psychologue. José Darrigo, effectivement, tous ceux qui le connaissent, les enquêteurs, les magistrats, ils vont dire qu'il se défend mal, finalement, cet homme, Luc Tangor. On peut pas croire à ce qu'il ait une telle malchance d'être poursuivi sans arrêt dans des dossiers sexuels.
22: Mais bien sûr, c'est une défense qui est toujours la même. Il proteste de son innocence avec vigueur, énergie, indignation. Et il arrive encore à convaincre des gens qui sont très très neutres et qui sont des gens honnêtes, qui essaient de faire le bon poids entre le pour et le contre, vous comprenez ? Donc, il a ce besoin irrépressible pour vivre de l'erreur judiciaire.
20: Le déni pour ligne de conduite.
1: Luc Tangor, les mensonges d'un violeur. C'est pas parce qu'elle le dit que c'est vrai. L'enquête de l'heure du crime, je vous retrouve tout de suite sur RTL.
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41: 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Il est bientôt 15h.
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1: Dans l'heure du crime, l'affaire Luc Tangor, ce Marseillais a été condamné 2 fois aux assises en 83 et 92 pour des viols. Une 3e fois en correctionnel en 2019 pour des agressions sexuelles sur des adolescentes. Une trajectoire criminelle unique. Luc Tangor, aujourd'hui âgé de 67 ans, a purgé sa dernière condamnation. En 2019, le tribunal correctionnel de Nîmes avait assorti sa peine d'une interdiction de séjourner dans le Gard pendant 5 ans. À cette audience, le prévenu s'était insurgé contre la parole d'une jeune victime. C'est pas parce qu'elle le dit que c'est vrai. Il concédait, avec le temps, être devenu un peu paranoïaque. Mais avec tout ce qui m'est arrivé depuis le 12 avril 81, il y a de quoi, concluait-il. Dans lance sa lettre d'excuses aux victimes, Pierre Vidal-Naquet, longtemps meneur du comité de soutien à Luc Tangor, regrettait que cet homme, dont la folie propre est un formidable déni à la réalité, n'ait pas bénéficié d'un véritable examen psychiatrique. Une nouvelle expertise avait été menée à Nîmes, avant le procès, en correctionnel, mais elle n'avait rien donné.
0: Quand vous voyez une victime qui se trompe de bonne foi et qui vient dire c'est lui, je le reconnais, c'est lui, mais vous pouvez présenter 1000 alibis, vous pouvez présenter ce que vous voulez, après on vous croit plus. Et en plus une victime qui pleure malheureusement, qui a subi un viol dans sa chair et tout, qui c'est émouvant, même moi j'étais bouleversé. Mais qu'est-ce que vous voulez faire contre ça? C'est ça qui emporte la conviction des jurés.
1: Luc Tangor, une interview qui date de 1986, c'était sur RTL. Maître Pascal Jaouen, vous avez été une des avocates de ce dossier Luc Tangor. Vous défendiez deux victimes, les Américaines Carol et Jennifer. Qu'est-ce que ça vous fait d'entendre la voix de Luc Tangor? Et c'est vrai qu'il a un débit convaincant, il est affirmatif, il est sûr de lui. On est toujours frappé, même des années après, d'entendre cette voix.
2: Bah écoutez, c'est qu'un imposteur sait pratiquer l'imposture. Non, je crois que c'est quelqu'un qui effectivement, je le disais, il est quand même enfermé. C'est un homme enfermé dans son déni et qui le nourrit au fur et à mesure. Ce que l'on peut regretter, c'est que quand même cet homme qui a fait finalement plus de 20 ans de prison, vous vous rendez compte, dans une vie sur les trois condamnations, que finalement il n'y ait pas eu une possibilité de déclencher une prise de conscience, un retour sur soi. Et je crois qu'on peut regretter, d'ailleurs dans notre traitement carcéral, qu'il n'y ait pas plus, comme au Canada, un traitement vraiment des délinquants sexuels qui permettrait qu'on puisse progresser et qu'on puisse permettre que ces gens puissent finalement avoir parler de leurs pulsions de viol, de désir vis-à-vis des enfants, qu'il y ait un lieu de parole. Ça se pratique au Canada, dans des groupes de thérapie avec un programme très élaboré. Et je crois que ça, c'est peut-être ce qui, moi, me laisse un sentiment de gêne et d'impuissance de notre justice à faire que quelqu'un qui, malgré trois affaires successives, malgré une vie sexuelle normale dans la vie, ait eu besoin de ces rapports de domination et d'agression et de violence sexuelle, et qu'on n'ait jamais réussi socialement à faire qu'on puisse le réinsérer vraiment et le rééduquer.
1: Et alors ça, c'est très important ce que vous dites, Maître Pascal Jaouen, c'est même un point central. Effectivement, on se pose des questions là-dessus. Maître Martine Figueroa, peut-être vous avez la réponse, vous avez été l'avocate à une époque de Luc Tangor. Est-ce qu'il a eu des expertises psy et des traitements psy dignes de ce nom, Luc Tangor? On a l'impression que non, au fil des années.
3: Alors, j'ai repris dans le dossier dans lequel j'ai plaidé avec Maître Jaouen, il y avait le rapport psychiatrique de médico-psychologique de la première affaire. Et moi, ce que je viens de pointer, et que je peut-être m'avais pas interpellé plus que ça à l'époque, dans la discussion, il note « Le conflit avec la mère existe de façon indiscutable. Selon les résultats du test du village, la mère est pratiquement absente de l'inconscient, tandis que le père a une place assez importante. Il a été difficile de faire admettre à Monsieur Tangor l'existence de ce conflit. Il est allé jusqu'à contester la validité du test en cause. » Donc en fait, les rapports, il y en a eu des rapports, puisqu'il y a eu celui-là, il y en avait deux dans le dossier que nous avons plaidé, confié chaque fois à deux médecins et un psychologue. Donc je pense qu'on a fait le tour de sa personnalité, mais ce que je note aussi dans les derniers rapports, c'est qu'en fait c'est Luc Tangor qui ne se livrait pas. Et que nous voyons là les limites de la psychiatrie à partir d'un moment ou de psychologie, quand quelqu'un ne donne pas les éléments, on ne peut pas aller plus loin. Et ce qui est troublant, mais qui est malheureusement assez fréquent, c'est une sexualité dans la vie de tous les jours qui est normale.
1: C'est ça.
3: Et ensuite, une sexualité totalement déviée et violente dans une autre situation.
1: Oui, et puis dans une autre vie quasiment, parce qu'il a, effectivement, il a deux existences, Luc Tangor, au moins deux visages, on en a un petit peu parlé. José Dario, un petit mot avec vous, journaliste, vous suivez cette affaire pour le Méridional. Qu'est-ce qui devient aujourd'hui Luc Tangor?
4: Écoutez, moi je ne le sais pas, je ne peux pas vous en dire plus. Je sais qu'il a récidivé, mais si vous voulez, je pense qu'il y a une nouvelle perversion en lui. Et bon, je ressens le même malaise que lors des procès, quoi. C'est-à-dire qu'il n'en finira donc jamais. Il a 67 ans. Arrête, mon beau, arrête-toi. Allez, range-toi, fais des pâtes à modeler, fais des dessins, fais des coloriages, fais ce que tu veux. Mais sors de cette obsession-là. Tragique.
1: Alors on ne sait pas, hein, aujourd'hui effectivement il est libéré, on ne sait pas si cette obsession anime toujours cet homme, on n'est pas avec lui, etc. Et là c'est fini, il a purgé sa peine. Maître Pascal Jaouen, s'il n'avait pas été relâché cet homme après le premier procès, s'il n'avait pas été gracié finalement, peut-être il n'y aurait pas eu les viols des deux Américaines, vos clientes.
2: Ah là là, oui, je crois que pour elle, c'était terrible hein, de se dire que... Il avait quand même été condamné à 15 ans, donc il est sorti au bout de 7 ans. Et je me souviens que, bah oui, elle n'aurait pas été victime. Voilà, et c'est des gens qui ont été vraiment extrêmement meurtris. Elles viennent de... C'est des Américaines, c'est un pays
1: bien
2: très... voilà, voyez, ça a été très difficile, très très difficile. Ça a été une tâche sur leur vie, un traumatisme énorme.
1: Ouais, et qui sans doute aujourd'hui
2: ne s'est courageuse.
1: Et qui sans doute aujourd'hui ne s'est pas encore effacée. Merci beaucoup, maître Pascal Jaouen, maître Martine Figueroa et José Darigo d'avoir été les invités de l'heure du crime. Merci à l'équipe de l'émission, rédactrice en chef Justine Vigneault, préparation Marie Bossard, Lily Labbaye, réalisation en direct Jonathan Griveaux.
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1: Demain, une heure du crime spéciale pour les 60 ans de RTL. En 1966, le procès de la très mystérieuse affaire Ben Barka, la disparition de l'opposant marocain numéro 1. Dans un instant, entrée dans l'histoire, et c'est avec vous, Laurent Deutsch, bonjour.
6: Bonjour Jean-Alphonse.
1: Au programme d'entrée dans l'histoire, mon cher Laurent.
6: Aujourd'hui, direction la Première Guerre mondiale, avec un naufrage qui va marquer l'opinion publique, celui du paquebot Lusitania. À tout de suite.
1: À tout de suite, Laurent. 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L'essentiel de l'information en 3 minutes et c'est avec vous, Aude Vernuccio, bonjour.
7: Bonjour Jean-Alphonse, bonjour à tous. 4 CRS et un lycéen de 17 ans blessés après des tensions au lycée Marie Curie de Marseille. Aujourd'hui, d'après les élèves, des professeurs s'étaient assis sur la chaussée entre les CRS et les lycéens. La préfecture de police assure que des membres de forces de l'ordre ont été visés par des tirs de mortier et qu'ils ont donc répliqué avec du gaz lacrymogène pour disperser la foule. Version contredite par le jeune blessé. Il raconte au micro RTL d'Étienne Baudu un déchaînement de violence. D'après lui, ce ne sont pas les manifestants qui ont déclenché les tensions.
8: On arrivait vers 7h, on attendait un peu que les gens ils arrivent, on a commencé à bloquer, à mettre les poubelles et tout. Vers 8h, il y a plusieurs voitures de flics de la nationale, ils sont venus, ils nous ont dit ouais vous pouvez faire ce que vous voulez tant que vous mettez pas le feu et tout. Du coup ils nous ont laissé bloquer, c'était toujours pacifiste. Et après plus tard, il y a plein de CRS qui sont venus et du coup les profs ils ont formé une chaîne, ils nous ont protégés. Et après on s'est tous assis et à ce moment-là ils ont commencé à nous charger. Et du coup ils nous ont mis des coups de bouclier et tout, du coup j'ai commencé à me lever.

0: C'est énormément disproportionné et j'espère que ça va vite se calmer et qu'ils vont nous écouter parce que je pense pas qu'on a besoin d'en arriver à là pour qu'on des mineurs et qu'ils veulent juste être écoutés, quoi.
1: Un témoignage RTL recueilli par Étienne Baudu. 18 enquêtes de l'IGPN. La police des polices sont d'ailleurs ouvertes, a annoncé sur RTL ce matin le ministre de l'Intérieur, Laurent Nunez, en ce moment auditionné par les députés sur le maintien de l'ordre au cours de cette mobilisation. 9 établissements sur 10 ont pu ouvrir leurs portes normalement aujourd'hui d'après l'Éducation nationale, mais les organisations lycéennes et étudiantes appellent à un acte 4 demain, soutenu par plusieurs syndicats. Les syndicats étudiants, eux, sont reçus par le ministre de l'Enseignement supérieur. Ce sera à 16h45. Notez que le Premier ministre Sébastien Lecornu doit lui s'exprimer dans une allocution depuis Matignon à 18h30. Allocution sur les dossiers chauds, lycée, budget, carburant et crise agricole à décrypter et à suivre dans RTL Soir dès 18h. La météo partout en France, de la pluie et des nuages. Le Var est toujours en vigilance orange pour orage et pour pluie, inondation. Encore un épisode orageux qui va se décaler vers la Corse. Les températures comptaient de 16 à 20 degrés au nord de la Loire, de 20 à 24 degrés ailleurs, 26 à Ajaccio pour la maximale. 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Tout de suite, entrée dans l'histoire. Laurent Deutsch.
2: Oui, aujourd'hui, vous allez voir, on va revivre ensemble une aventure qui a changé l'histoire.
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2: Bonjour les amis, c'est Laurent Deutsch. En 1906, le Lusitania est le paquebot le plus long et le plus rapide du monde. Mais 9 ans plus tard, alors que la Première Guerre mondiale fait rage, une attaque allemande va brutalement interrompre sa traversée transatlantique entre New York et Liverpool. Quand le sous-marin U-20 torpille le Lusitania, c'est près de 1200 personnes qui trouveront la mort, pour l'essentiel des civils, et parmi eux, 128 Américains. Après cette tragédie, l'opinion publique américaine, plutôt tiède jusqu'alors à l'idée d'une implication des États-Unis dans la guerre, va basculer définitivement. Alors restez avec moi, car dans quelques instants, nous allons entrer dans l'histoire du naufrage du Lusitania, le paquebot qui a bouleversé la Première Guerre mondiale. A tout de suite sur RTL.
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8: Nous sommes le 7 mai 1915, en pleine guerre mondiale. Non loin des côtes irlandaises. Le Lusitania, un paquebot de luxe en provenance de New York, se rapproche de Liverpool, sa destination. Mais peu après 14 heures, un cri retentit soudain sur la passerelle.
9: Une torpille arrive droit sur nous!
8: Depuis les fenêtres du café Véranda, on aperçoit effectivement une traînée d'écume sur l'eau. Elle se dirige vers le navire comme un gros poisson dangereusement rapide. La torpille avance à 65 km/h pour être précis. Et elle laisse une trace persistante à la surface de l'eau. Une lacération blanche que les marins appellent sillage mort. Les passagers qui plaisantaient de la menace allemande pendant les 6 jours précédents n'en croient pas leurs yeux. Puis soudain, le sillage disparaît sous l'eau. Pendant une seconde, les passagers respirent. Ouf, le pire a été évité. Mais brutalement, un choc retentit. 160 kilos d'explosifs brisent le flanc du bateau qui s'ouvre et libère un geyser qui projette des planches, des cordages et des éclats d'acier dans les airs. Les passagers sur les ponts sont figés, trempés et glacés. La coque du navire est déchirée. Le capitaine du Lusitania se précipite alors sur la passerelle de commandement et tâche d'arrêter le bateau pour pouvoir lancer les canots de sauvetage à la mer. Mais le bateau ne répond pas. Alors il décide de changer de stratégie. Il va échouer le navire sur la côte à une dizaine de kilomètres. C'est moins dangereux que de couler. Le navire semble cette fois répondre, puis se cabre et dérive vers le large. Dans un immense désordre, les passagers récupèrent leurs affaires et se précipitent sur le pont pour chercher l'équipage en quête d'explication. Au milieu de cette foule paniquée, des parents cherchent leurs enfants. À l'intérieur du paquebot, les ampoules s'éteignent les unes après les autres. Les couloirs se mettent à pencher. La panique est totale et le temps est compté. À cet instant, il ne reste plus au Lusitania que 18 minutes avant de couler. Au début du XXe siècle, la compagnie maritime américano-britannique Cunard Line cherche coûte que coûte à détrôner la marine allemande qui règne alors sur l'Atlantique. Soutenue financièrement par le gouvernement britannique, elle lance la construction du Lusitania et du Mauritania, deux immenses paquebots de luxe dotés de 4 cheminées et longs de 239 mètres avec piscine, restaurant, ascenseur, fumoir et autres aménagements de luxe. Ce qui ne les empêche pas d'atteindre une vitesse de 24 nœuds en moyenne, avec des pointes à 26 nœuds, c'est-à-dire 48 km/h. Un exploit à l'époque, grâce auquel le Lusitania remporte le convoité Ruban Bleu, qui récompense le navire le plus rapide du monde, dépassant allègrement le paquebot allemand Kaiser Wilhelm II. Cette vitesse lui vaudra même le surnom de l'Évrier. À la fin du mois d'avril 1915, le Lusitania a déjà effectué 201 traversées de l'Atlantique. Il est le fleuron de sa compagnie. Un voyageur suggère même de l'utiliser au prochain déluge, car il serait assez grand pour abriter autant d'animaux que l'arche de Noé. On prépare donc le Lusitania pour sa 202e traversée transatlantique sous l'égide du capitaine William Thomas Turner. Âgé de 58 ans, ce vétéran en est déjà à son 102e voyage. Turner est réputé pour son expertise dans le maniement des paquebots et aussi pour sa prudence. Il détient le record des allers-retours de la Cunard depuis décembre 1910, après avoir effectué l'aller-retour New York-Liverpool en 14 jours sur le Mauritania. Récompensé d'un plateau d'argent par la compagnie, il écrit humblement dans sa lettre de remerciement « Nous nous sommes simplement efforcés de faire notre devoir, comme d'habitude. » Excellent navigateur, ce taiseux a quand même un défaut. Il n'excelle pas vraiment dans les exercices mondains que son rôle implique. En effet, le capitaine d'un paquebot de luxe est censé dîner avec les passagers de première classe. Mais Turner, lui, préfère le plus souvent manger dans ses quartiers. Ironie du sort, la veille du départ du Lusitania, le capitaine Turner a été entendu comme témoin dans l'affaire du Titanic qui a coulé 3 ans plus tôt. La White Star Line, propriétaire du navire, conteste en effet les plaintes des familles des victimes américaines. À cette occasion, le capitaine Turner est questionné par un collectif d'avocats. À la question « En tant que capitaine, vous ne portez pas une grande attention à la construction des bateaux ?» Il répond simplement
9: « Tant qu'ils flottent, non. S'ils coulent, je m'en vais. »
8: Et s'en aller justement, il s'y prépare avant chaque traversée. Avant le départ du Lusitania, il a ordonné un exercice d'évacuation du navire avec mise à l'eau des canaux dans le port de New York. En théorie, ces canaux peuvent contenir largement plus que le nombre total de passagers. Et selon le capitaine, un équipage efficace peut en mettre un à l'eau toutes les 3 minutes par temps calme. Sauf que le temps est rarement calme quand on a besoin de canaux et que l'équipage n'est pas si efficace. À cette époque, il y a peu de marins expérimentés, car ils sont tous appelés au combat. En Europe, la guerre fait rage depuis 9 mois, et même si les États-Unis sont neutres, l'océan est loin de l'être. Pour briser le blocus maritime imposé par la marine britannique, qui est à l'époque la plus puissante du monde, l'armée allemande a développé des sous-marins, les Unterseeboote ou U-Boote. Ces derniers frappent les navires ennemis en traître, ignorant les conventions de la guerre navale qui consistent à attaquer en surface, à découvert, en permettant aux passagers de s'échapper. Malgré ces menaces sous-marines qui rôdent, les passagers des paquebots transatlantiques, surtout les Américains, pensent qu'ils seront épargnés. Après tout, leur pays n'a rien à voir avec cette guerre. Hélas, ils se trompent lourdement. Ils sont 1265 à embarquer sur le Lusitania, en plus de l'équipage. Parmi eux, 94 enfants et bébés. La liste des passagers précise: 949 citoyens britanniques, dont des résidents canadiens, 71 Russes, 15 Perses, quelques Européens, 2 Mexicains, 1 Indien et 189 Américains. C'est le plus grand nombre de passagers à embarquer pour l'Europe depuis le début de l'année. Le Lusitania est chargé à pleine capacité. Il pèse plus de 44 000 tonnes, avec près de 6 000 tonnes de charbon pour combler les appétits gargantuesques du navire. Sa cargaison est éclectique. 4 200 caisses de cartouches de fusil, 1 248 caisses d'obus et 18 caisses de fusées. Mais aussi 250 caisses de whisky, 16 caisses de vin français, 10 tonneaux de bière, 30 000 cigarettes et 10 000 cigares de manille. Les passagers, eux, ont rempli leur malle de bijoux, d'accessoires et de vêtements. Un écrivain professeur d'archéologie, emmène avec lui l'unique exemplaire d'un essai sur lequel il travaille depuis 20 ans. Un libraire renommé de Boston a dans ses valises plusieurs ouvrages de grande valeur, dont un manuscrit d'un chant de Noël de Charles Dickens. Il n'a pas pris la peine de les assurer, car on lui a dit que le risque est quasiment inexistant. Parmi les célébrités qui sont montées à bord, il y a des écrivains, des artistes. Mais le plus glamour des passagers est sans conteste le millionnaire Alfred G. Vanderbilt, qui 3 ans plus tôt a survécu à un naufrage en n'embarquant pas. En effet, il était censé voyager à bord du Titanic. Il avait changé d'avis à la dernière minute. Cette fois, il embarquera bel et bien. Sur le pont, les journalistes affluent pour questionner tout ce beau monde avant le grand départ. Certains posent même des questions qui fâchent. En effet, un communiqué vient de paraître dans les journaux ce matin du 1er mai 1915. Transmis par l'ambassade d'Allemagne, il rappelle l'existence d'une zone de guerre le long des côtes irlandaises et le communiqué ajoute « Les navires battant pavillon de la Grande-Bretagne ou de tout autre de ses alliés sont passibles de destruction et les voyageurs naviguant à leur bord le feront à leurs risques et périls. » Et la zone de guerre dont il est question est justement sur l'itinéraire du Lusitania. Mais bien peu de passagers sont au courant. Ils n'ont pas eu le temps de lire les journaux, trop occupés à embarquer. Et puis, le capitaine apparaît détendu. Il plaisante, persuadé que le Lusitania est bien trop rapide pour les sous-marins allemands. Bon, plus si rapide que ça en réalité, car pour économiser le charbon, on a réduit la vitesse du Lusitania à 21 nœuds. Ce qui a pour effet de rajouter une journée de voyage. La vitesse du bateau devient alors l'enjeu de spéculation pour les passagers, qui lors de parties quotidiennes de loto, estiment le nombre de milles marins que le bateau va parcourir en une journée. Malgré ses économies de bout de charbon, le navire est tout de même 2 fois plus rapide qu'un sous-marin U-boat en immersion. Le capitaine Turner a donc de quoi être confiant. En attendant, le voyage se déroule calmement. La monotonie s'installe peu à peu, malgré les nombreuses distractions à bord. On mange bien et on prend le luxe de s'ennuyer. Ce que les passagers ignorent, c'est qu'un pétrolier américain vient d'être torpillé par un sous-marin U-boat non loin des côtes britanniques. Preuve qu'il ne faut pas prendre l'avertissement allemand à la légère, et le gouvernement américain commence à s'inquiéter pour la sécurité du Lusitania. Côté britannique, cyniquement, l'idée que le Lusitania soit en danger pourrait presque être une aubaine. En effet, si des tensions éclatent entre les États-Unis et l'Allemagne, ça arrangerait bien les affaires des Alliés. Au fond, ils n'espèrent qu'une chose, que les Américains rejoignent enfin leur camp, ce qui ferait pencher la balance du côté de la victoire. Winston Churchill, alors premier lord de l'amirauté, c'est-à-dire ministre de la marine, écrit les choses ainsi.
0: Il est de la plus haute importance d'attirer les navires neutres sur nos rivages, précisément dans l'espoir de nuire aux relations entre les États-Unis et l'Allemagne.
8: Et il ajoute, avec un cynisme et un accent consternant, pendant là c'est moi plutôt l'accent consternant,
0: en ce qui nous concerne, nous voulons ce trafic. Plus il y en aura, mieux ce sera. Et s'il y en a certains qui ont des ennuis, eh bien, ce sera encore mieux.
8: Prudent à l'approche de la fameuse zone de guerre au 6e jour du voyage, le capitaine Turner fait préparer les canots de sauvetage afin de les lancer plus rapidement à l'eau en cas de besoin. À 19h56, il reçoit un message de l'amirauté de Queenstown, en Irlande. Des sous-marins allemands sont actifs au large de la côte sud de l'Irlande. À bord du Lusitania, le dîner s'achève. On joue aux cartes en 2e classe et on assiste à un concert en 1re. Le capitaine Turner interrompt les festivités, le temps de prononcer un discours rassurant. Malgré ces mots, des passagers s'inquiètent et dorment tout habillés dans la salle à manger pour éviter d'être coincés dans leur cabine. D'autres enfilent déjà leur gilet de sauvetage et un des passagers s'installe même dans un canot. C'est le lendemain que le sous-marin allemand va frapper, à 14h10. Deux explosions se succèdent. Celle causée par l'obus, puis 30 secondes plus tard, une autre qui vient des entrailles du bateau et qui est vraisemblablement celle d'une chaudière. Pour éviter la panique, le capitaine Turner annonce que le navire ne va pas couler, ce qui calme un peu les passagers qui se précipitaient vers les canots. Mais dans la confusion, les membres d'équipage ont oublié de fermer tous les hublots. Et quand le navire se met à pencher, l'eau entre en quantité. Avec l'inclinaison, certains canots s'éloignent du pont. Les passagers sont obligés de sauter pour y monter. Un canot mal retenu par l'équipage bascule et déverse ses occupants dans l'eau. Seuls 6 canots seront décrochés et mis à l'eau. Pris de panique, certains passagers se jettent directement par-dessus bord, avec ou sans gilet de sauvetage. Sur la passerelle, le capitaine Turner a enfilé son gilet de sauvetage, mais reste aux commandes de son navire jusqu'au bout. Puis, comme une lame de couteau, le Lusitania s'enfonce dans l'eau, formant ce qui sera décrit par un survivant comme une gigantesque bulle tourbillonnante et verdâtre. Pendant quelques minutes, d'innombrables débris et des cadavres flottent à la surface de l'eau. Des centaines de mains s'agitent, implorant de l'aide. Et bientôt, plus rien. Quand les naufragés ne se noient pas, entraînés par le poids de leurs vêtements, l'hypothermie les emporte dans une eau à 12 degrés. Miraculeusement, Turner a survécu. Bien qu'ils doivent lutter contre le courant causé par le navire qui l'entraîne vers le fond. Il nage avec insistance et parvient à se maintenir à la surface. En attendant les secours, il chasse les mouettes qui attaquent les morts comme les vivants. 3 heures passeront avant que des bateaux ne viennent au secours des survivants. 3 longues heures, car l'amirauté anglaise a fait le choix cruel d'attendre, de crainte que le sous-marin allemand ne soit resté dans les parages. Au total, cette catastrophe fera 1198 victimes. Il faudra encore 2 ans aux États-Unis avant d'entrer en guerre. Mais ce naufrage et la mort de 128 Américains auront eu un impact déterminant sur l'opinion publique. En effet, dès 1915, la première affiche de propagande américaine pour la guerre s'inspire du naufrage du Lusitania en représentant une femme qui se noie en serrant son bébé contre elle. Pour éviter que les Alliés ne prennent le dessus avec le soutien américain, l'Allemagne, elle, s'abstiendra d'attaquer les navires civils pendant quelques temps. Mais en 1917, elle reprendra les attaques avec violence pour briser le blocus maritime anglais. Et cette fois, les Américains entreront en guerre au cri de « Lafayette, nous voilà ». Lafayette, allié des Anglais. Ça aussi, ça a dû faire sourire avec ironie un certain Winston Churchill. Bah voilà les amis, entrer dans l'histoire c'est fini pour aujourd'hui, mais je vous retrouve demain pour une innovation qui nous concerne tous, l'invention de la radio. Mais dans un instant, vous avez rendez-vous avec Laurent Ruquier et ses grosses têtes, alors bon après-midi sur RTL.
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20: Bonjour, heureux de vous retrouver avec pour vous aujourd'hui une grosse tête qui est Monsieur Kittrich, pas dans l'émission mais dans le nouveau Ducobu qui sort aujourd'hui, Gérard Jugnot. Une grosse tête qui fera plaisir à Gérard Jugnot quand elle lui dira qu'elle joue actuellement au théâtre du Splendide, Sophia Bellabesse. Une grosse tête à qui j'ai confié, là vraiment, j'avoue, je me demande si j'ai bien fait, le résumé de l'émission, c'est elle qui le fera tout à l'heure vers 6h moins 5, Ariel Dombal.
21: Oui, bonjour.
20: Une grosse tête qui fut lycéen en mai 68 et qui a longtemps animé les luttes étudiantes, Michel Field. Une grosse tête qui est comme les manifestations à Paris, il y a souvent des débordements, Sébastien Thoen. Et une grosse tête qui à RTL passe plus de temps devant un micro que Céline Dion elle-même, Florian Gazan. Alors, vous devez prendre des notes pendant 2h30, Ariel, vous le savez, ça.
0: Eh bien, écoutez, je vais essayer, mais j'adore mon nouveau petit métier de secrétaire comme il faut.
20: Secrétaire comme il faut, qu'est-ce que vous entendez par là, par secrétaire comme il faut?
0: Non, mais c'est vrai que j'ai fait toujours beaucoup de fautes d'orthographe.
20: Ah oui?
0: Et là, même si c'est oral, je vais essayer de bien écrire et d'être parfaitement...
20: Ah bah, l'essentiel, c'est que vous vous relisiez à la fin de l'émission, parce que nous, on ne lira pas ce que vous avez écrit.
0: Voilà, voilà. Mais en fait,
7: en même
0: un
7: temps,
0: résumé...
7: les fautes d'orthographe à la radio, c'est pas très grave.
0: Exactement.
16: Et puis, tant qu'elle ne le chante pas...
20: Ah, c'est vrai que certains ont fait leur résumé en chanson.
16: Elle était bien, Marie.
20: Vous pouvez chanter votre résumé si vous voulez.
0: Ah, ben si vous voulez.
16: Ah oui?
21: Non, non.
16: Ah,
21: non. Vous embêtez pas avec ça.
20: Vous connaissez Ariel Dombal, Sophia Bellabès?
22: Oui, je disais, c'est une icône de toutes les générations. On l'adore, on l'aime.
20: Vraiment?
22: Bah ouais, non, mais vraiment. Hein.
20: Mais comment ça, une icône?
22: Bah moi, je la voyais toujours à la télé quand j'étais petite.
20: Ça, déjà, ça démarre mal.
22: Non, mais ça va, j'ai pas 107 ans.
16: Tu vois, ça me fait plaisir. Ça veut dire qu'en banlieue, vous aimez bien les tranchants.
0: Oh là là.
16: Ça va Gérard?
23: Ça va bien.
16: Eh, hey, c'est bien, t'as été chez le coiffeur, ça te va bien?
23: Ça fait longtemps que j'ai pas vu l'autre con là.
20: Vous voyez, il y a une bonne ambiance hein. Michel Field, c'est votre première fois avec Ariel Dombal?
24: Enfin, en public, oui.
20: Ah oui. Bon, le mieux c'est de démarrer avec une première citation. Maintenant que tout le monde est à peu près d'accord, une citation pour Maxence Def, qui habite le Tampon. C'était la Réunion, le Tampon.
23: Oui, je connais.
20: Vous, bah oui, oui.
23: On... J'ai joué.
20: Moi aussi, j'ai joué au Tampon.
23: Oui, c'est... On y joue périodiquement.
16: Oh là là.
20: C'était il y a très longtemps, hein, Gérard, vous avez joué là-bas, j'imagine.
24: C'était il y a quelques années, oui.
20: Ah oui, comme le temps passe.
23: Je vais quand même passer le plat.
21: Vous avez joué mon oncle Vania?
20: Oh non. Donc, première citation, donc, qui a dit « Comment sait-on qu'on n'a plus d'encre invisible ?»
21: Oh.
0: Ça doit être une citation anglaise.
20: Pas du tout.
16: C'est un écrivain?
20: C'est francophone.
16: C'est un
21: Pierre
16: écrivain
0: canadien.
21: Pierre Légaré.
20: Pierre Légaré, bonne réponse de Florian Gazan. Une deuxième citation pour Guy Dieuloir, qui habite l'Armor-Plage, ça c'est dans le Morbihan, qui a dit « L'amour de soi-même est une idylle qui ne finit jamais ».
16: Oh, Julien Odoul?
23: C'est classique. C'est classique, ça.
20: Ah, ça, c'est un grand classique, c'est ancien.
0: C'est 18e siècle.
20: C'est du 19e, bravo Ariel.
21: Un grand auteur français?
20: Non, pas français.
16: Ah. 19e siècle?
20: Un classique du 19e.
23: Oscar Wilde?
20: Oscar Wilde, bonne réponse de Gérard. Ah.
7: Qui a été un peu repris par Woody Allen quand il disait « La masturbation, c'est faire l'amour avec la personne qu'on préfère ».
20: Exactement, vous avez raison, c'est la version porno de la citation. Merci Michel pour cette précision. Une troisième citation pour Cédric Kettler. Monsieur Kettler habite, lui, à Bernissart, c'est en Belgique, manifestement. Un bon vendeur, c'est un type qui serait capable de vendre un stick déodorant à la Vénus de Milo.
21: Bernard Tapie?
20: Non. Ça aurait pu, vous avez raison.
21: Un Français?
20: Un Français, alors un Français. Un Français, oui, Français.
21: Mais pas né en France, alors?
20: Oui, né en France, mais pas en métropole.
21: D'accord.
0: Un Suisse?
20: Alors, pour vous, cher Ariel, un Suisse, c'est un Français qui n'est pas né en métropole.
0: Voilà, voilà. Non, c'était parce qu'il y avait beaucoup de gens qui allaient planquer leur argent en Suisse.
16: Oui. Oh non, on parle pas de ton mec. C'est pas cool.
0: Et puis, voilà, maintenant, ça ne se fait plus. Mais donc, il y avait de nombreux Français en Suisse.
16: C'est genre un poète, Aimé Césaire?
20: Aimé Césaire, non.
21: Il est né en France, mais il a fait carrière à l'étranger?
20: Non, il a fait carrière chez nous en France, bien
23: mais
20: sûr.
23: En France,
20: mais il n'est pas né en métropole.
23: C'est ça.
20: Je ne peux pas vous en dire plus. Écoutez,
23: il est né en Corse?
20: Non, en Corse. Non.
16: Mais quel âge il a?
20: Oh bah il est mort alors.
16: Il est mort depuis combien de temps?
20: Oh il est mort il y a pas longtemps. Il est mort en 2020. Il avait 87 ans quand il est décédé. C'est quelqu'un qu'on aimait bien. Qui a fait les grosses têtes dans les années 80, vous voyez. Et il avait un duo sur scène aussi à un moment donné.
16: Ah Grosso, Michel Grosso.
20: Il y a très longtemps.
23: Non c'est avec Lucette Mike.
21: Robert Castel.
20: Robert Castel. Oh bon, la réponse de Florian Gazan, aidé par Gérard Jugnot, Robert Castel, avec son personnage de Kawito, c'est un pied noir, il est né en Algérie française, voilà pourquoi je vous ai dit, bah oui, il est français, mais pas né en métropole, c'était bien Robert Castel qui a fait les grosses têtes dans les années 80, bravo Gazan.

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0: Indochine.
1: Non, les Bee Gees, Stayin' Alive.
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1: Ah, une question pour Gauthier Ruiz, qui habite Pibrac, en Haute-Garonne, mais là, je pense que Michel Field va nous donner la réponse.
3: Non.
1: Oh, bah si, normalement, c'est facile, parce que c'est d'actualité. C'est d'abord un générique d'émission, mais c'est aussi un extrait d'une chanson de Paul McCartney. Si je vous envoie cette chanson, à quoi ça vous fait penser?
4: L'heure de vérité.
1: L'heure de vérité, qui fait son retour sur le service public ce soir.
5: Il y a Bardella qui est invité ?
1: Non, c'est, je crois, le premier invité, c'est Édouard Philippe.
5: Oula.
1: Le retour de cette émission politique, l'heure de vérité, avec ce générique incroyable, qui est aussi, d'ailleurs, le générique d'un James Bond. Hein.
6: Live and let die.
1: Exactement.
5: The Wings.
1: Vivre et laisser mourir. Vous l'avez dit, Michel Field, c'est maintenant Caroline Roux qui présente cette émission. Qui présentait l'heure de vérité?
7: François-Henri de Virieux.
1: Bravo, François-Henri de Virieux. Bonne réponse de Michel Field. Et alors, ils auraient pu reprendre un des journalistes de l'époque, parce qu'il est toujours là.
7: C'est Alain Duhamel.
1: Alain Duhamel.
5: Il était déjà là?
6: Mais il sera toujours là.
1: Alain Duhamel. Alors, c'est pas son fils, c'est son...
7: Si, c'est son fils. Non, c'est son neveu. Voilà, c'est le fils de Patrice Duhamel et de Nathalie Saint-Cricq.
1: Voilà.
7: Ça fait irrésistiblement penser à ce que Chirac disait. Il disait, quand j'ai du mal à m'endormir, je compte les Duhamel.
1: Ah, je connaissais pas celle-là.
7: Authentique.
1: Vous regardez les émissions politiques, Sophia Bellabès?
8: Bien sûr que non. Mais je suis très TikTok, moi je suis accro à TikTok.
1: Ah oui, c'est quoi?
8: Oh là là, tous les gens qui dansent, les gens qui chantent, tout.
1: Ah, vous scrollez quoi, toute la journée vous scrollez?
8: Ouais, je suis accro. Je vous ai jamais vu sur TikTok d'ailleurs, Laurent, je suis étonnée.
1: Parce que c'est qu'on vous envoie ce qu'on veut bien, hein, évidemment.
5: Alors tu tapes Gérard String, t'as plein de trucs sur le sur TikTok. Sur TikTok, c'est fou, t'es hyper présent, Gérard.
1: Ah bah vous croyez pas si bien dire, tiens, monsieur Toen, pouvez-vous me dire à cause de quelle marque le Premier ministre, monsieur Lecornu, s'est retrouvé finalement avec son numéro de téléphone, son 06 piraté sur le Darknet, puisque c'est le Canard Enchaîné qui donne cette information aujourd'hui. Le 06 du Premier ministre en libre service sur Internet à cause d'une commande qu'il avait faite où?
5: Le zéro slip, vous voulez dire?
1: Oui.
5: Le slip français?
1: Le slip français! Bonne réponse! De Sébastien Toen. C'est une histoire incroyable, ça, quand même.
5: Il achète des slips?
9: Ça prouve qu'il est patriote.
8: Non, alors, sachez juste que c'est pas le seul. Il y a plusieurs sites qui relaient les fuites de données, et donc on y est tous. Moi, en ce moment, il y a beaucoup d'abonnés qui m'appellent.
1: Ah oui?
8: Ouais. Donc il y a toutes nos données, il y a tout.
1: Donc c'est-à-dire qu'il y a des gens qui ont votre numéro de téléphone?
8: Mon numéro de sécu, mon numéro de téléphone, mon adresse.
1: Mais tout. Parce que vous avez commandé au slip français,
8: non,
1: vous aussi?
8: Non, c'est des fuites de données, ça peut être Pôle emploi, Deezer, les impôts, tout.
10: À propos du slip français, je me demande si le slip kangourou existe encore.
6: Mais bien sûr. Mais il a rien dans les poches, là.
5: Il y a le slip banane.
1: Contrairement à ce que vous croyez, le slip kangourou n'est pas australien, Ariel.
9: Il ne saute pas non plus.
10: Non, mais c'est un peu comme un pont-levis à la française, non?
1: Alors, le slip...
6: On voit bien que t'as pas vu le pont-levis depuis longtemps.
1: Ouais. Si, elle a vu le pont Bernard-Henri Lévy. On comprend pas bien ce que vous voulez dire,
10: non,
1: Ariel.
10: Je veux dire qu'il y avait une invention qui s'appelait le slip kangourou.
1: Oh, une invention.
9: Oui. Rien dans les mains, tout dans la poche.
10: Non, c'est une invention. Les hommes, au lieu de baisser leurs petites culottes, avaient un moyen de faire autrement.
5: Et pour faire
10: quoi? Et ça s'appelait le slip kangourou.
1: Ah, mais en tout cas, le slip français, c'est effectivement une des marques qui s'est fait détourner toute son... Comment on appelle ça d'ailleurs?
8: Suite de données.
1: Sur toutes ces données. Et il se trouve que le Premier ministre, avec... Je me demande bien ce qu'il a pu commander. Bah, remarquez, un slip, hein, vous allez me dire. Un slip français.
9: Mais il n'a pas le temps d'aller dans les magasins, le pauvre.
1: Ah oui.
6: Après, il a du budget, parce que j'ai regardé, c'est 25 balles le slip, hein, quand même.
1: Le slip français?
6: C'est 25 balles le slip, il a les moyens.
1: C'est cher, le slip français?
6: Bah, c'est quand même...
7: C'est français, monsieur.
9: C'est de bonne qualité, fabriqué en France, avec des
10: et donc, avec l'histoire du pont-levis, non, mais c'est vrai. C'est-à-dire que c'est les Français qui ont inventé ce carré qui s'ouvrait.
1: On a compris ça.
10: Mais
1: je sais pas pourquoi elle insiste lourdement là-dessus.
7: Je suis content de savoir ce que porte Bernard-Henri Lévy, en fait.
9: Sauf que maintenant, le petit carré n'a plus de poche, n'a plus d'ouverture.
10: Voilà.
7: Non, c'est toi qui n'as plus rien à mettre.
6: Non, c'est que ça passe plus.
5: Ce qui est terrible, c'est qu'un jour, ils ont eu des fuites là pour les rasoirs Gillette, pareil. Et on a récupéré le 06 de Brigitte Macron.
1: Mais c'est vrai que manifestement, si les 06... Mais donc vous savez comment ça a affûté votre numéro?
8: Ah oui, c'est quelqu'un qui m'a appelé. Je lui ai dit, comment t'as eu mon numéro? Il m'a dit, il y a un site. Je suis allée sur le site et effectivement, on y est tous.
1: Ah oui?
8: Toutes mes amies humoristes, vous pouvez même trouver Macron. Il y a tout le monde.
5: Eh ben, tu réponds et tu dis salut, à bientôt.
8: Ça te
5: dira un bug RTL.
8: Quand même, ça fait peur.
1: Mais c'est en commandant où, vous, par exemple?
8: Moi, il y a un Pogouv, il y a Pôle emploi, des sites où je suis obligée de donner mon numéro.
5: Mais c'est il y a un mois, tu sais, c'était sorti là qu'ils avaient chopé plein de coordonnées parce qu'il y avait eu des fuites justement par rapport au trésor public.
8: Voilà, c'était cet été, moi.
5: C'était pas le fuite française.
1: Mais attendez, il y a quelque chose qui m'intéresse là dans ce que vous venez de dire. Vous êtes, pourquoi vous étiez à Pôle emploi, vous?
8: Mais parce que je suis intermittente, Laurent.
1: Ah oui?
8: Bah oui.
1: Je savais pas ça.
8: Bah oui, vous êtes millionnaire, donc voilà. Moi, je suis encore là à m'actualiser chaque mois.
1: Vous actualisez chaque mois?
8: Oui, je m'actualise chaque mois.
6: C'est France Travail maintenant?
8: Ouais, c'est France Travail. Oui, je dis toujours Pôle emploi, c'est France Travail.
1: Ah oui, ça veut dire que vous êtes au chômage depuis longtemps. Ah ça, alors, vous m'en apprenez, alors.
5: Vous ne connaissiez pas, ça?
1: Non.
5: Gérard, il est intermittent depuis quoi? 1922, même. Quelqu'un veut le numéro de Junio? Je vous le donne tout de suite.
10: Non, mais ce qui est joli comme slip pour les hommes, c'est le slip boxeur.
6: Ah, elle y retourne.
9: Ben moi j'ai des boxeurs, mais il y a la petite petit carré, mais ça ne s'ouvre plus.
10: Ah ben voilà.
6: Mais c'est peut-être parce que tu les mets à l'envers, Gérard, aussi. Hein.
9: Non, mais tu te...
1: Je pense qu'on va sortir de la culotte.
7: Non. Le niveau de l'émission aujourd'hui.
5: Attendez, alors,
1: tout, tout ça à cause du Premier ministre, quand même. Hein.
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1: Frédéric nous appelle. Frédéric, c'est une femme, j'imagine. Bonjour.
23: Oui, bonjour Laurent.
5: Ah non, c'est un homme.
1: Vous avez hésité en disant oui, dites donc Frédéric.
5: Vous le dites avec une queue.
23: Non, pas du tout, pas du tout.
1: Ah bon. Parce que
23: non, c'est bien une fille. Voilà. Bon, en fait, je vous appelais pour vous signaler une petite erreur dans l'émission de vendredi.
1: Allez-y.
23: Oui, vous avez parlé d'une publicité pour une usine de roulement à billes suédoise.
1: Oui.
23: En fait, vous avez validé la réponse de Ava Gardner.
1: Oui.
23: Mais c'était en fait Greta Garbo.
1: C'est pas vrai.
23: Eh ben si.
6: Oh là là.
5: Alors qu'est-ce qu'on fait? On le fouette?
6: Ouais, qu'est-ce qu'on fait? On rend les 300 balles?
23: Oui, oui, on le fouette, on le fouette.
5: J'aurais trop content.
1: J'aurais confondu Ava Gardner et Greta Garbo.
23: Ben oui.
5: Ça vous dirait le 06 de Le Cornu?
23: Non, je préférerais le vôtre, Sébastien.
1: Oh okay,
5: je vous le donne.
1: On vous embrasse, Frédéric, et on passe à Nathalie. Bonjour, Nathalie.
24: Bonjour, monsieur Ruquier.
1: Vous êtes joyeuse, vous, Nathalie?
24: Eh ben oui, parce que je suis contente de vous avoir.
1: Ah bah bon, si je suis content de vous avoir. Alors, qu'est-ce que vous dites? Je suis hyper déçu, je viens rarement à Paris. Je comprends pas bien. Vous n'avez pas réussi à trouver de place pour venir au studio, c'est ça?
24: Mais non, c'était pas ça. En fait, j'ai pris ma place pour venir vous voir à votre pièce de théâtre.
1: Oui.
24: Sauf que je me suis trompée de date.
1: Comment ça? Expliquez-moi.
24: Bah, parce qu'en fait, vous jouez pas le mardi soir.
1: Ah non, ça je vous confirme, je joue pas le mardi soir. On joue du mercredi au dimanche, on joue deux fois le samedi, c'est déjà beaucoup, vous savez.
24: Ben oui, mais moi je suis là le mardi.
1: Ah oui, d'accord.
24: Et le mercredi.
6: Ben ça, Laurent, vous pourriez faire
5: un effort. Ouais.
6: Vous pourriez faire un effort pour les gens qui ne viennent que le mardi, quoi.
1: Je fais déjà
24: merci Toen, ça fait plaisir.
1: Je fais déjà 6 représentations par semaine, c'est déjà beaucoup, hein, du mercredi au dimanche.
24: C'est pas ce que je dis, monsieur Ruquier.
1: Non, j'ai compris. Elle a acheté une place pour le mercredi, pensant que c'était un mardi. C'est bien ça?
24: Oui, j'ai pas fait attention sur le site. J'étais tellement contente de me rendre compte qu'il y avait encore de la place, que j'ai pris tout de suite ma place en disant, trop bien, je vais pouvoir aller au spectacle.
1: Et donc, vous cherchez à revendre la place, c'est ça?
24: Non, je cherche à la donner à quelqu'un qui peut pas se permettre d'aller au théâtre.
1: Oh, bah alors, je vais vous offrir... Alors, ce que je vais faire, je vais vous offrir une place pour un autre jour. Ça vous va, ça, Nathalie?
24: Mais non, elle peut être que le mardi. Mais c'est tombé.
1: Mais que j'essaie de comprendre. Vous ne pouvez monter à Paris que le mardi, alors, c'est ça?
24: Non, c'est pas ça, monsieur Riquet. C'est que là, je viens à Paris pour une formation. Je ne viens jamais à Paris, j'habite à Chambéry, normalement.
1: Ah oui.
6: Laurent, vous pourriez jouer à Chambéry aussi, quelle idée.
24: Voilà, le mardi, à Chambéry.
1: Je viendrai à Chambéry un mardi l'année prochaine. Ça
24: et
1: vous va, ça?
24: Et dans ce cas-là, je veux bien deux places.
1: Bon, en tout cas, on va offrir votre place, c'est promis, à Nathalie, c'est très gentil.
24: Oui, oui, oui.
1: Elle est généreuse, cette auditrice, en tout cas. Julie, maintenant. Bonjour, Julie.
25: Bonjour, Laurent. Bonjour, tout le monde. Bonjour,
1: alors, madame. Julie est contente parce qu'on a parlé, je crois, de sa région et particulièrement des pompes funèbres de votre région. C'est bien ça?
25: Exactement, Laurent. La semaine dernière, vous avez évoqué une prestation un petit peu particulière que propose le service de pompes funèbres.
1: L'exi funéraire.
25: Chez moi. Ouais, l'exi, c'est ça. Et il propose donc comme prestation la danse du cercueil que vous avez évoquée.
1: Absolument, danse du cercueil, c'est-à-dire que les porteurs du cercueil dansent à votre demande. Hein. Si vous n'avez rien demandé, oui. Ils ne le font pas, c'est un petit supplément.
25: Et vous avez dit que vous n'étiez pas certain de vouloir ce genre de prestation pour votre enterrement.
1: Non, j'ai pas envie qu'on danse à mon enterrement.
25: Voilà.
1: Ah bon ?
25: Par contre, si vous
1: j'ai jamais pu rentrer en boîte, c'est pas pour que les autres dansent quand j'y rentre.
25: Par contre, si vous voulez quand même un enterrement un petit peu original,
1: oui.
25: C'est qu'ils ont un porteur femme.
1: Oui.
25: Ce qui est très
0: rare. Ça, il s'en fout, Laurent.
6: Continuez, ça m'intéresse.
1: Attendez, vous voulez que je sois porté par une femme à mon enterrement, c'est ça?
25: Oui, ils ont une jeune fille extraordinaire qui est sportive de haut niveau et qui travaille chez eux.
5: Et vous appelez pourquoi, madame, en
25: fait? Pour mettre la lumière.
5: Vous n'avez pas d'amis? Bah nous non plus, on n'appelle pas les gens comme ça.
1: C'est une copine à vous, vous voulez dire, non?
25: Oui, c'est ma coach de karaté.
1: Ah bah voilà.
0: Vous voyez qu'on était victime d'une fuite de données, moi, qu'elle appelait au hasard.
1: Vous êtes en train de nous dire que c'est la première jeune femme porteur de cercueil. Il y a quand même d'autres femmes, j'imagine,
25: oui.
1: Non?
25: De ce que je sache, il n'y en a pas d'autres. Il faut vraiment mettre la lumière sur cette jeune fille qui s'appelle Sydney Yvon, qui est championne de karaté et qui est formidable.
1: Je pense qu'avec ça, vous devriez avoir un ou deux cours de karaté gratuits, Julie. Mais manifestement, vous l'avez bien mise en lumière. On a bien compris. On vous remercie. Johan, maintenant. Bonjour, Johan.
2: Bonjour, Laurent. Bonjour, les grosses fêtes.
1: Alors, Johan, lui, veut venir à Brive-la-Gaillarde nous voir. C'est bien ça?
2: Non, je suis à Brive-la-Gaillarde et je voulais venir vous voir pendant que vous êtes à Brive-la-Gaillarde.
1: Oui, mais c'est ce qu'il vient de dire.
5: C'est ce que je viens de dire. Mais il faut quand même venir voir le spectacle.
1: Oui, on va pas venir chez vous. Vous comprenez ce que je veux dire? Vous allez quand même venir nous voir, même si vous habitez Brive-la-Gaillarde.
2: Oui, c'est ça.
0: Ouais. Au marché de Brive-la-Gaillarde, à propos de bottes d'oignon, quelques douzaines de gaillardes se crêpaient d'un jour le chignon. À pied, à cheval, en voiture, des gendarmes mal inspirés vinrent pour tenter d'aventure d'interrompre les chauffourées. Voilà. Georges Brassens.
5: Elle chante bien, Ariel. Hein,
1: Michel Field, wow, dans sa splendeur. Merci, Michel. Moi, je trouve ça très bien. C'est à propos.
5: Oui.
1: On y sera le 5 novembre à Brive-la-Gaillarde pour la Foire du Livre. Et en plus, ce sera le jour de votre anniversaire, c'est ça?
2: C'est ça, c'est le jour de mon anniversaire et le jour de mon anniversaire de mariage.
1: Tout ça pour nous demander de place à la Foire du Livre à Brive-la-Gaillarde, j'ai bien compris.
2: Si c'est possible, oui.
6: Sinon, vous pouvez aller voir Laurent le mardi à Paris.
1: On vous embrasse, Johan. Vous écoutez RTL, il est 16h. L'essentiel de l'info en 3 minutes avec Aude Vernuccio.
7: Bonjour Laurent, bonjour à tous. 9 établissements sur 10 ont pu rouvrir leurs portes normalement aujourd'hui d'après les chiffres de l'éducation nationale. Mobilisation lycéenne en nette baisse, mais des blocages ont été constatés encore à Marseille ou Paris. Les organisations lycéennes et étudiantes appellent à un acte 4 demain, soutenu d'ailleurs par plusieurs syndicats. Les syndicats d'étudiants, eux, sont reçus par le ministre de l'enseignement supérieur Philippe Bassiste à 16h45. Le ministre de l'Intérieur Laurent Nunez salue lui le travail des forces de sécurité. Il est en ce moment auditionné sur le maintien de l'ordre dans le cadre du mouvement lycéen par les députés. Il précise le dernier bilan sur 10 jours. 6629 interpellations, 761 policiers et gendarmes blessés ainsi que 89 personnels de l'enseignement depuis le début du mouvement. Il nie toute violence policière.
8: Première vérité à rétablir, hein, c'est qu'il n'y a pas d'intervention des forces de sécurité intérieure face à des lycéens qui manifestent pacifiquement. Que les choses soient dites. Je trouve qu'il est excessif de parler, comme ça a pu l'être, de répression policière d'un mouvement. Ça n'est pas le cas. Ça, c'est le premier point. Deuxième point, le mouvement lycéen auquel nous sommes confrontés, il est un peu différent. Il est assez inédit, d'abord, par le nombre d'établissements qu'ils touchent, par les participants aussi, qui sont plus nombreux que les mouvements que nous avons à constater d'habitude. Il est aussi inédit parce qu'il a basculé assez rapidement dans des violences qui sont graves. Je voudrais en citer quelques-unes. Vous avez toutes et tous en tête les images de La Ciotat, où un enseignant était aspergé d'essence, a reçu un coup de pied de la part d'un élève. Marseille, dans plusieurs lycées, dans un lycée, un proviseur qui a été aspergé d'essence. Un autre victime de jet de pierre. Tout ça me fait dire, évidemment, que nous sommes donc dans un contexte de violence qui

0: et crise agricole. L'agriculture durement touchée par les canicules, par la sécheresse et les campagnes d'arrachage. La production de vin atteint un niveau historiquement bas, moins 2% par rapport à la vendange déjà mauvaise de l'an dernier, moins 14% sur une période de 4 ans selon le ministère de l'Agriculture. Les courses, il fallait jouer le 16, le 5, le 14, le 13 et le 2. Et puis la météo, partout en France, de la pluie et des nuages. Le Var est toujours en vigilance orange pour orage et pour pluie, inondation. Encore un épisode orageux des Pyrénées aux Alpes et à la Méditerranée. Il va se décaler vers la Corse en fin de journée. Les températures comptaient de 16 à 20 degrés au nord de la Loire, de 20 à 24 ailleurs, 26 à Ajaccio pour la maximale. RTL, il est 16h03, tout de suite les grosses têtes continuent avec Laurent Ruquier.
1: Merci Aude Vernuccio.
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1: Vincent est à Poissy dans les Yvelines. Bonjour Vincent, et vous allez jouer aux fake news, affronter les grosses têtes pour retrouver la vraie info. Que faites-vous dans la vie, Vincent? Bonjour.
4: Bonjour Laurent, bonjour les grosses têtes.
1: Bonjour.
4: Dans la vie, je suis expert comptable mémorialiste.
1: Mémorialiste, c'est-à-dire?
4: Oui, c'est-à-dire que je passe l'examen du diplôme d'expertise comptable dans 5 semaines.
1: Oh là là, très sérieux ça, j'ai failli faire ça, vous savez, vous avez 28 ans. Vous continuez donc à faire vos études de comptabilité?
4: Tout à fait.
1: Vincent, vous écoutez les grosses têtes depuis combien de temps?
4: Oh, 3-4 ans.
1: 3-4 ans.
5: Ah, soyez précis, vous êtes comptable. C'est 3 ou c'est 4?
1: Qu'est-ce qui a fait qu'il y a 3-4 ans, vous êtes mis à nous écouter?
4: C'est grâce à ma maître d'apprentissage dans un cabinet à Paris qui écoutait les grosses têtes et qui m'en parlait. Et depuis, je me suis mis à écouter l'émission.
1: Eh bien, vous la remercierez de notre part.
5: Pendant votre travail?
4: J'y manquerai pas. Oui, ça a été pendant le travail.
5: Et vous arrivez à compter en écoutant? Ça s'appelle la jeunesse.
1: 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Vincent, vous êtes prêt?
4: Je suis prêt.
1: C'est Ariel Dombal qui démarre.
6: Céline Dion s'est retrouvée embarquée par les flics hier soir dans un fourgon avec des lycéens. Elle a été interpellée alors qu'elle montait sur le capot d'une voiture et après avoir chanté « Allumez le feu » devant les poubelles du Royal Monceau.
1: Michel Field.
7: Édouard Geffray, le ministre de l'Éducation nationale, a annoncé hier que le lycéen qui a perdu une main lors des manifestations aura droit à 10 minutes de plus lors des épreuves écrites du prochain baccalauréat.
1: Sébastien Thoen.
8: Après Notre-Dame de Paris, Luc Plamondon et Richard Cochian ont annoncé la création d'une nouvelle comédie musicale, Notre-Dame de Bétharam. Avec la chanson d'ouverture, il est venu le temps du toucher rectal.
1: Florian Gazan.
9: Des éléments authentifiant les messages antisémites de Jordan Bardella ont été révélés, les recoupements avec son autobiographie étant accablants, ce à quoi Jordan Bardella s'est défendu, mais je n'ai pas écrit mon autobiographie non plus.
1: Gérard Jugnot.
10: L'actrice américaine Eve Marie Saint, héroïne du film d'Hitchcock La mort aux trousses en 1959, est décédée hier à 102 ans. Pour quelqu'un qui a joué dans La mort aux trousses, elle a bien résisté.
1: Sophia Benabès.
11: C'est le nouveau défi TikTok qui cartonne sur ce réseau social. Revenir d'une manifestation lycéenne avec ses deux yeux, ses deux mains et aucune fracture.
1: Alors Vincent, qui a dit la vérité parmi tout ça?
4: J'aurais adoré que ce soit Ariel parce que c'est ma préférée. Mais malheureusement,
6: Vincent, je vous donne un baiser. Ça me fait très plaisir.
1: Vous venez de gagner un slip kangourou, Vincent.
9: Porté par Michel.
4: Après, j'ai pas réussi à tout retenir, mais je crois que la bonne info est celle de Gérard Jugnot.
5: Mais bien sûr.
1: Et oui, l'actrice américaine Eva Marie Saint, qui a joué dans La mort aux trousses, eh bien, est morte à 102 ans, finalement. Elle a bien résisté, effectivement. Bravo, Vincent.
6: Bravo.
4: Merci beaucoup. Merci beaucoup.
1: Je voudrais rendre à César et particulièrement au Canard Enchaîné, ce qui est au Canard Enchaîné, c'est ce dessin qui m'a beaucoup fait rire ce matin, je dois dire, où on voit effectivement quelqu'un qui dit à Jordan Bardella, le recoupement de vos messages antisémites avec votre autobiographie sont accablants. Et effectivement, Bardella répond, mais enfin, j'ai pas écrit mon autobiographie non plus. Je trouve qu'il fallait quand même la trouver celle-là. Et puisque je cite le Canard Enchaîné, je voudrais citer aussi Charlie Hebdo. C'est affreux, mais c'est drôle tout de même. Il y a cette information dans Charlie Hebdo à propos de Cédric Jubilard, c'est qui a été surpris en plein acte sexuel au parloir où il rencontrait une nouvelle visiteuse. Et Charlie ajoute, cette fois au moins on a retrouvé le corps. Bon, bah écoutez.

0: Ouais. Et elle est dans les grosses têtes. On l'embrasse, Caroline Diamant.
1: Oh, ça m'étonnerait que Caroline fasse visiteuse de prison, voyez-vous.
0: Ah bon?
1: Non, il y a des dames comme ça qui viennent
0: oui,
1: voir
0: les... Ils sont fascinés par les serial killers.
1: Absolument, ça arrive.
0: J'ai reçu plein de messages de femmes.
2: Moi, j'ai travaillé en prison.
1: Ah oui, racontez.
2: Oui, pendant 2 ans, j'ai été formatrice d'art oratoire. Voilà, on leur apprenait à convaincre parce que bon bah s'ils sont là-bas, c'est qu'ils ont pas réussi. Mais c'était sympa, j'ai kiffé, c'était une super expérience.
1: C'est-à-dire qu'est-ce que vous leur appreniez aux prisonniers alors ?
2: À parler en public, à être à l'aise, à écrire un discours, écrire un argument. Des fois, on faisait du slam. Le but c'était un peu de sortir de leur cellule et de leur montrer qu'il y a autre chose quoi.
3: Vous êtes fait des relations là-bas ?
2: Oui, ouais, j'ai mon mari que j'ai. Non.
1: La preuve, elle est toujours sur son cellulaire.
2: Quand je finissais les ateliers, je sortais de la prison, eux ils y restaient, Dieu merci, et donc ils m'envoyaient des messages. Et puis je comprenais que bah, ils m'envoyaient des messages depuis la prison, donc...
4: Ah. Ils te kiffaient grave.
2: Oh, c'est beau.
4: Non mais écoutez, moi j'ai chanté dans une prison, à la prison...
1: Bah forcément, ils pouvaient pas s'évader.
4: Non, la prison des longues peines, qui est au Muret.
1: Ah oui, ça, il portait bien son nom.
5: Ça a dû leur faire bizarre, voilà, de voir un baron chanter.
4: C'était près de Toulouse, et c'était extraordinaire. J'ai chanté du bel canto devant 287 prisonniers. Et ils étaient tellement mignons.
0: Bah ouais, ils ont le cœur sur la main.
5: D'ailleurs, ils ont une remise de peine. Hein.
4: Non, mais après, j'ai dû distribuer 287 baisers. Mais entouré des matons, des gros matons.
0: Voilà. Est-ce qu'il est sympa, Jubilard?
4: Non, et finalement, bah, c'était un moment absolument merveilleux.
1: Ils devaient vous envier, les prisonniers. Parce que vous êtes la seule à pouvoir passer entre les barreaux.
4: Les prisonniers, quand on chante devant eux, eh bien, c'est un moment très émouvant et on a l'impression que tout le monde est innocent.
0: Bah oui.
1: Ah oui, ça, c'est...
3: Ce n'est qu'une impression.
1: Il y en a qu'une de coupable dans ces cas-là.
6: C'est celle qui chante.

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1: Une question pour Franck Dubéquois qui habite Lambersart, d'Esbucois, pardon, j'écorche son nom, c'est dans le nord, Lambersart. Et la question concerne Monsieur Houlion, qui est octogénaire à partir d'aujourd'hui. Mais qui est Monsieur Houlion, nouvel octogénaire ?
24: C'est un personnage ?
1: Non, ce n'est pas un personnage. Si vous avez révisé l'éphéméride, vous le savez.
25: Un homme politique ?
1: Un homme politique, non.
26: On le connaît sous un pseudonyme, j'imagine.
1: Ah, évidemment, et je ne vous ai pas dit son prénom parce qu'il a gardé son prénom.
25: Un acteur ?
1: Et ça vous aurait aidé. Ce n'est pas un acteur, peut-être qu'il a joué une fois ou deux au cinéma.
24: C'est pas Dédé Lassemure ?
1: Non, c'est pas Dodo Lassemure, pas Dédé.
24: Ah oui, c'est vrai, je confonds.
1: Attention,
24: avec...
1: vous confondez les macros.
26: C'est un chanteur.
1: Un chanteur, oui.
26: Est-ce que ce serait pas Bernard Lavilliers ?
1: Et c'est Bernard Houlion, dit Bernard Lavilliers.
27: Qui est né un 7 octobre.
1: Bah oui, oui, puisque c'est... puisque c'est son anniversaire aujourd'hui, il y a des chances, Ariel.
26: Ah, il va être bien
27: ah,
26: résumé.
27: Mais est-ce que vous voulez que je vous apprenne quelque chose ?
1: Allez-y.
27: Qui est né un 7 octobre ?
1: Allez-y.
27: Qui a quand même changé l'histoire de la planète.
24: Bah oui. Le Hamas ?
25: Poutine ?
27: Non, Vladimir Poutine.
1: Oui, bon, on va pas souhaiter un bon anniversaire à Vladimir Poutine.
24: Oh, c'est un copain.
1: Alors qu'on a envie de le faire pour Bernard Lavilliers, quand même.
27: Vrai.
1: 80 ans, vous vous rendez compte ?
26: Il les fait pas. Hein.
1: Il les fait pas. On l'a vu il y a pas longtemps témoigner à propos de la mort de d'Erita Mitsuko, enfin de Catherine Ringer. Et c'est vrai qu'il avait chanté avec Catherine Ringer, Bernard Lavillier, 80 ans.
24: Sublime, hein. Il est musclé, il est bien, il a encore sa voix et tout.
1: Et son vrai nom, c'est Houlion, il vient de Saint-Étienne. Bon anniversaire à Bernard Lavillier. Quelqu'un pour qui aussi c'est un anniversaire, mais de carrière. 30 ans de carrière. Et c'est notre camarade Hélène Ségara, qui reprend ce soir dans La France un incroyable talent, puisque c'est le retour de cette émission, comme chaque mercredi à partir de ce soir. Et elle a 30 ans de carrière déjà, Hélène Ségara. Cette occasion, elle sort un album, Hélène Ségara and Friends. Elle a demandé à différents copains, copines...
24: Ouais, les Daft Punk, tout ça, non ?
1: De reprendre des succès. Bah, moi, j'aime bien Hélène Ségara.
24: Ouais, elle porte bien son nom.
1: Et pourquoi ?
24: Hélène Ségara. Non, mais...
1: Je me demande s'il n'y en a pas un autre qui s'égare par moment, vous voyez. Monsieur.
24: Alors, c'est quoi son disque? Je vais l'acheter.
1: Eh ben, elle a fait.
24: Faites-moi rêver.
1: Elle fait des duos avec Laura Pausini, avec Philippe Catherine.
24: Génial.
1: Vincent Dedienne, Julien Doré, tous ses grands succès, mais chantés en duo. Et parmi ses grands succès, il y a Vivo Perlé, tout le monde se souvient, évidemment. Oui. Avec qui elle le reprend, à votre avis?
24: Andrea Bocelli?
1: Non, justement pas.
24: Patrick Fiori?
1: Non, qui peut chanter comme ça avec elle?
0: Roberto Alagna?
1: Mais non, pas Gérard Larcher.
0: Pagny? Roberto Alagna?
24: Pagny?
1: Florent Pagny, c'est Gérard Junior qui a trouvé la réponse.

0: Ben, c'est Fanny qui chantait en deuxième.
1: Il chantait avec Hélène Segarra.
0: Il chantait en premier ou en deuxième?
1: Oh, écoute, quand même, on les reconnaît assez facilement, monsieur Thorel.
0: Ah, non, non, c'était Fanny en deuxième.
1: Elle sera à l'Olympia le 21 mars prochain, chère Hélène Segarra, qu'on aime tant, et c'est normal qu'elle fête un anniversaire de carrière. 30 ans, c'est pas rien. Vous connaissez quand même les chansons d'Hélène Segarra.
2: Oh là là, Laurent, arrêtez de me parler. Je ne connais rien. D'accord? Je ne connais ni Hélène Segarra, ni les gens qui sont autour de la table.
3: Je vous rappelle.
1: Quand même, Hélène Segarra.
4: Mais je vous rappelle qu'elle vient de sortir de prison, elle l'a dit.
0: Bah oui, tu l'as pas croisée en promenade?
2: Mais non. Non.
1: Tu vas me quitter, je le sais, par exemple.
2: Non. Non, ça, ah bon, ça c'est mon ex qui l'a dit, mais pas en chanson.
0: Non, c'est pas pour l'émission, c'est une chanson.
1: Il y a trop de gens qui t'aiment.
2: Celle-là, oui.
1: Ah bah voyez. Ah.
2: Mais je savais pas que c'était elle, mais je crois que je la confonds avec une autre. Elle a une sosie dans la chanson.
4: Ah, Yann Akamura?
2: Non.
1: Comment ça, elle a une sosie dans la chanson?
5: Tu dois la confondre avec Lara Fabian.
2: Voilà, qui m'a parlé?
5: C'est moi, Michel. De l'autre côté des barreaux.
0: Mais en fait c'est vieille, tu vois rien. Elle est pas jeune, elle voit rien, elle entend pas, elle comprend rien.
2: J'ai regardé déjà, je me dis, Gérard, elle est ventriloque.
1: Bon, écoutez, en tout cas, on est bien content qu'Hélène Segarra soit à l'Olympia en mars prochain.
0: C'est quel jour?
1: Le 21 mars.
0: Ah, mince, j'ai une raclette.
1: C'est le jour du printemps, le 21 mars, c'est facile à retenir.
0: Je vous emmène là-bas, patron.
1: Voilà. Et moi, j'ai une autre question à vous poser. Cette fois, c'est pour Alain Roiland. Encore une question musicale, parce qu'il y a un garçon, un habitant de Saint-Louis, dans le Missouri, aux États-Unis, qui, à l'âge de 59 ans, vient d'apprendre que celui dont il était fan était finalement son père. Ça, c'est une histoire absolument incroyable. Il fait un test ADN.
0: Louis Sarkozy?
1: Quoi?
0: Louis Sarkozy?
1: Non, mais non. Il fait un test ADN, il est fan depuis toujours d'un chanteur, et il s'aperçoit qu'en fait, que ce chanteur, c'est son père génétique, vous vous rendez compte?
5: Mais c'est dingue.
1: Et il s'agit en l'occurrence de Michael McDonald, mais est-ce que vous connaissez... Ah bah, Gazan, il sait tout alors. Qui est Michael McDonald?
4: C'est le deuxième chanteur des Doobie Brothers.
1: Excellente réponse de Florian Gazan.

0: le chanteur dont il était fan était son père biologique. C'est quand même assez fou.
1: Il lui a demandé, genre, c'est toi qui as déboîté ma mère dans les loges? Non, mais comment ça se passe dans ces cas-là? Bonjour, monsieur.
2: Ce qui est génial, c'est qu'il était fan du groupe. C'est quand même assez incroyable.
3: Et est-ce qu'il a pu avoir l'héritage, du coup?
0: Ah, ben, il est pas mort encore.
3: Ah, pardon.
0: Michael McDonald, il l'a appelé.
1: Moi, je suis fan d'Hervé Villard, mais ça sent tranquille. Je suis tranquille, je pense.
2: Il y a peu de chance que ce soit ton père, ouais.
0: Ses parents biologiques étaient âgés de seulement 14 ans à sa naissance.
1: Mais c'est possible.
0: Donc il a été confié à l'adoption, élevé par un autre couple. Et après, à un moment donné, il a cherché à savoir qui était son père. Il s'est inscrit sur un site de test ADN pour rechercher effectivement qui pouvait être éventuellement son père. Et un an plus tard, son demi-frère, le fils du chanteur, a passé le même test. Et donc là, il a reçu une alerte de l'endroit des tests ADN où il avait envoyé évidemment sa salive, et là on lui a signalé l'existence d'un frère. Il a donc rencontré sa mère biologique et ensuite il a appelé son père, lui a demandé: êtes-vous Michael McDonald?
4: Je suis ton père.
2: Et le nom du gamin, c'est Happy Meal?
0: Non, ils ont le même prénom. La mère avait donné, en plus il s'appelle Michael comme son père.
1: Pervers.
0: Ils ont chanté quoi d'autre, les Doobie Brothers? Ça, je crois aussi. Ben voilà, il va pouvoir reprendre les chansons de son père, c'est ça la bonne nouvelle.
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22: Toujours avec Ariel Dombal, oui, Sophia Bellabès, Florian Gazan, Gérard Jugnot, Michel Field et Sébastien Toen. Vous continuez à prendre des notes, Ariel, pour le résumé de tout à l'heure?
23: Un petit peu, mais il y a des choses que je bâcle. Hein.
22: Dans le résumé, vous mettez ce que vous voudrez.
23: Mais voilà,
22: façon,
23: c'est ça.
22: Ariel, c'est un choix personnel. On entendra ça tout à l'heure.
24: Vous êtes tolérant quand même, patron, parce que c'est difficile de faire faire une chronique à quelqu'un qui participe à l'émission dans son émission où il est censé intervenir.
22: Bah, vous l'avez fait, vous.
24: Le résultat, c'est nul.
22: Oui, c'est vrai. Oui, mais certains l'ont très bien fait. Michel Field l'a réussi. Par
24: mais vous lui avez envoyé la thématique il y a deux jours.
22: Son métier. Non, il l'a très bien fait. Sophia, vous le ferez un jour.
23: Oui, je le ferai.
22: Bon, bah, voyez. Bon. Là, pour l'instant, j'ai une question à l'attention de Dorothée Posa, qui habite à Milly en Eure-et-Loire. Question qui concerne quelqu'un qui va devoir porter des lunettes. C'est une info qu'on apprend aujourd'hui dans la presse. Ouais. Elle n'avait jamais porté de lunettes avant. Qui va devoir en porter désormais?
23: Eh bien, moi, je sais, l'astronaute.
24: Sophie Adonneau.
22: Sophie Adonneau. Bonne voilà. Réponse d'Ariel Dombal et de Gérard Jugnot. Vous pouvez expliquer?
0: Je crois que le fait d'un séjour dans l'espace, ça a une action sur le globe oculaire et
23: ah ça, ouais, ça aplatit le globe oculaire.
24: Tu veux dire que Gilbert Montagné a été sur Mars?
23: On apprend que aller dans la Lune et revenir, donc ils font un véritable apprentissage après quand on retourne sur Terre.
22: C'est-à-dire qu'il y a une déformation plastique, oui, du globe oculaire qui fait que vous allez devoir, pour avoir une nouvelle vue parfaite, porter des lunettes, alors qu'elle ne portait pas de lunettes jusque-là. J'imagine même peut-être que c'est une condition sine qua non de ne pas porter de lunettes pour aller dans l'espace. Mais sauf qu'après, j'espère qu'on leur dit avant à tous ces gens-là qui vont avoir des problèmes au retour. Parce que non seulement il y a ça, mais il y a plein d'autres choses.
23: Il y a toute une liste.
22: Elle ne peut pas remarcher tout de suite non plus.
23: Non.
22: Là, il va falloir qu'elle va à Cologne pour apprendre à remarcher et à tenir debout.
24: Oui, le grand corps malade a été sur Pluton. C'est fou, on a plein d'infos, c'est fou, t'as vu ça faire? Ah, ça vaut pas TikTok, c'est sûr. Mais on apprend plein de trucs.
0: Mais Thomas Pesquet, il est reparti, donc il n'a pas eu cette déformation.
1: Mais... Si, mais c'est temporaire.
22: Ça a mis du temps. Après, vous remarchez, évidemment. Ouais. Mais dans un premier temps, à cause de l'apesanteur, vous n'arrivez pas à tenir debout et à faire un pas si vous fermez les yeux.
23: En fait, perd l'équilibre.
22: Voilà, perdez l'équilibre.
1: Ça déforme le corps aussi, regardez les Bogdanov.
22: Le cerveau a oublié l'oreille interne, en fait. C'est ce qui se passe.
0: Ah, les os aussi, il y a de l'ostéoporose. Enfin,
22: pardon.
0: Il y a comme de l'ostéoporose.
1: On peut aussi aller dans l'espace, hein, Gérard.
24: C'est vrai. Vous voulez dire que Boudère a été sur Jupiter?
22: Non, mais Ariel, ne riez pas à ça.
24: Il n'y a que elle qui rigole, c'est sympa déjà.
22: Ariel est la première cliente de Toen. Il peut dire n'importe quoi, elle se marre.
23: C'est vrai. Oui, je trouve. Oui.
24: Alors, j'ai lâché une caisse et elle est tombée dans les poches. Pas pour l'odeur, hein, pour la blague en elle-même.
23: Ah non, ça, c'est une horreur.
22: Ça, elle n'est pas caca proof.
24: C'est
22: sa limite, Ariel. Ariel, c'est le caca proof.
24: C'est pour ça qu'elle est fan de moi, je suis subtil.
22: Un slip kangourou, mais propre.
23: Non, mais il paraît, Sigmund Freud dit qu'il y a des gens qui restent au stade anal, voilà.
22: Une question culturelle maintenant pour Damien Nemazur qui habite dans le Vaucluse. Question historique aussi, on est en 1571, c'est d'ailleurs un anniversaire.
0: Non, on est en 2026.
22: Oui, ben, mais il y a 455 ans, Gérard, j'ai fait le calcul, il y a 455 ans, on était le 7 octobre 1571, jour de la bataille de Lépante. Et dans cette bataille...
24: Virginie Lépante ?
22: Non, pas Virginie Lépante, Lépante. C'est sur la côte occidentale de la Grèce aujourd'hui. C'est une bataille navale d'une guerre qui opposait les Turcs aux Italiens. Et dans cette bataille, il y avait des Espagnols. La preuve, c'est qu'il y a quelqu'un de très célèbre qui a perdu sa main gauche. Qui a perdu sa main gauche?
24: Un lycéen, là?
22: Dans la bataille de Lépante. Mais non, pas lui.
0: C'est un auteur?
22: Ah, oui, un grand écrivain.
0: Cervantes?
22: Et c'est Cervantes. Oh, bonne réponse de Gérard Jugnot.
0: Mais... S'il était droitier, il a continué à écrire.
22: Ah bah oui, à 24 ans, il s'est engagé en Italie dans l'infanterie. Cervantes, l'auteur de Don Quichotte, il a pris part à cette bataille de Lépante sur un bateau qui s'appelait la Marquesa, la Marquise, et il a perdu l'usage de sa main gauche. Voilà pourquoi on l'a après surnommé le Manchot. Et après 6 mois de convalescence dans un hôpital, il a repris ses activités de militaire, Cervantes, et puis il s'est fait kidnapper. Il a été capturé en mer à son retour en Espagne par un amiral algérois au large de Barcelone. Et là, il a été emmené et fait prisonnier à Alger. C'est une vie incroyable.
23: Incroyable.
0: Mais il avait écrit avant ou après?
22: Michel Field, vous qui représentez la culture dans cette
2: émission. Ah, mais non, je veux pas avoir cette casquette. C'est trop lourd à porter.
22: Vous savez s'il a écrit Don Quichotte avant ou après la bataille?
2: Non, je ne sais pas.
22: 24 ans, je pense qu'il n'avait pas écrit Don Quichotte encore à 24 ans.
23: En tout cas, le cheval s'appelait Rosalinde. Celui de Don Quichotte.
22: Non,
23: de la
22: Mancha. Non, il s'appelait pas comme ça.
23: Mais si!
22: Non.
24: Vous en parlerez autour d'un café après
2: la
24: question.
2: Il y a une main qui s'est levée dans le public.
1: Rocinante, oui.
22: Rocinante.
23: Ouais, ah, peut-être que vous avez raison.
22: C'est pas Rosalinde, Rocinante, ça n'a rien à voir.
23: C'est voyez. Vrai, Rocinante.
24: Oh, 8 lettres près, c'est la même.
22: Et attendez, on va essayer, on va vous tester Ariel. Et comment s'appelle le partenaire de Don Quichotte?
23: Il s'appelle Sancho Panza.
22: Ah bah voilà, ça c'est bien, Sancho Panza. Dont vous devriez parfois prendre exemple, cher Ariel.
23: Il avait une culotte à la française.
22: Non, c'est pas pour ça, parce que Sancho pense ça avant de parler, vous voyez. Pour Thierry Mazéas, la question suivante, et monsieur Mazéas risque de toucher 300 euros si vous n'êtes pas capable de me dire pourquoi l'histoire a retenu le nom de Clémentine de Rochechouart de Mortemart, ou encore... plus connue grâce à son mariage sous le nom de Duchesse d'Uzès.
1: Elle a inventé quelque chose?
22: Elle n'a rien inventé.
0: C'est un auteur?
22: Un auteur, non. On est à cheval entre le 19e et le 20e siècle.
1: Est-ce qu'elle était la première à faire quelque chose?
22: Oui, c'est...
24: Première Miss France?
22: Pas première Miss France.
1: La première femme à avoir son permis de conduire?
22: La première femme à obtenir le premier certificat de capacité féminin à conduire une automobile. Vous vous rendez compte, on est en 1898. Vous avez le permis, vous?
3: Non, je préfère Vélib, ça va plus vite dans Paris, j'aime bien... On s'embrouille entre cyclistes, ça donne un peu de peine.
24: Ah, vous embrouillez tout le monde, de toute façon, les cyclistes. Vous respectez pas les feux, vous embrouillez tout le monde. Mais c'est hallucinant, quoi. Moi, j'avais déjà envie de voter RN, mais là, c'est sûr. Non, mais il faut de l'ordre dans ce pays.
22: Vous continuez à noter pour votre résumé, Ariel.
23: Oui, et j'ai appris qu'il y avait 46 vélos jetés dans la Seine par semaine.
22: Vous êtes sûr du chiffre, là?
23: Oui, les gens adorent jeter les vélos dans la Seine.
1: Ah oui, ça va être une épreuve olympique, hein, bientôt.
22: Et alors, avec le cycliste dessus, peut-être.
23: Non, sans le cycliste. Ah, le simple fait, oui, oui. Et il y a aussi 2 suicidés et demi par semaine. C'est la statistique.
24: Et tu sais qu'un ours blanc sur 2 est gaucher?
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1: Jackie Potonnier, ça c'est le nom de l'auditeur, il habite Londres et il est associé à la question concernant le livre de Guillaume Cyr qui s'appelle Chante méchante. C'est publié chez Calman Levy, c'est le livre du jour. On aura Guillaume Cyr dans un instant au téléphone. Il raconte l'histoire d'une actrice méchante, d'où le titre, Chante méchante. Et cette actrice méchante, c'est elle-même qui le dit d'ailleurs, elle se raconte comme étant méchante depuis sa plus tendre enfance. Elle va, quand elle apprend une mauvaise nouvelle concernant sa santé, avoir envie de retrouver un ex-amoureux, un ex-amant, alors que depuis, elle a fait une vie de famille à peu près tranquille, avec un mari avec lequel elle est plutôt gentille, et ses enfants aussi. Mais là, voilà, elle décide de retourner voir son amant qui habite Guernesey. Et c'est assez intéressant, parce qu'évidemment, Guernesey, ça vous fait penser à qui tout
2: de suite ? Victor Hugo !
1: Victor Hugo, bravo ! Et l'amant de cette chante méchante, l'amant de cette héroïne, eh bien, il a un nom, c'est évidemment l'auteur qui a choisi ce nom, qui est le nom de la ville natale de Victor Hugo. Quelle est la ville natale de Victor Hugo ?
3: Besançon ?
1: À Besançon ! Bonne réponse ! Excellente réponse de Florian Gazan. Bonjour Guillaume Cyr.
4: Bonjour.
1: Il est byzantin, Victor Hugo, puisque c'est ainsi qu'on appelle les habitants de Besançon, ou ceux qui sont nés là-bas. Et effectivement, ce n'est pas un hasard. Hein. Vous voyez, comme j'ai été malin en découvrant ça, et ce n'est pas un hasard que vous ayez choisi ce nom Besançon pour l'amant de votre héroïne.
4: Non, c'est pas un hasard. J'ai disséminé comme ça des clins d'œil à Victor Hugo, Besançon, vieille ville espagnole, comme il dit lui-même.
1: Quels sont les autres petits signes que vous avez glissés comme ça dans le livre et que je n'aurais pas vu, qui m'auraient échappé à Guillaume Cyr ?
4: L'héroïne s'appelle Léonie. Léonie a été une des amantes de Victor Hugo, atteint ou non de priapisme. Et j'ai fait de nombreux clins d'œil à Juliette Drouet, qui est partie à Guernesey par amour, à Califourchon, sur le coffre des manuscrits. Lui fuyait la politique, bien sûr, mais elle est partie par amour. Et Juliette Drouet est un auteur absolument extraordinaire.
1: Un mot quand même sur cette Léonie, justement, cette actrice, elle, l'héroïne de votre livre, même si d'ailleurs, c'est sa fille, hein, Inès, qui raconte comment elle a retrouvé les écrits de sa mère. On la retrouvera à la fin du livre, mais je ne vais rien dévoiler. Je ne vais pas spoiler pour les auditeurs qui nous écoutent, mais cette actrice méchante, c'est elle-même qui le dit, hein, dans votre livre, puisque c'est écrit à la première personne. Elle dit qu'elle est méchante depuis qu'elle est enfant. Et au fond, le fait d'avoir été actrice l'a aidé un peu à cacher cette méchanceté.
4: Elle apprend qu'elle va mourir et elle dit « En fait, je vais mourir parce que je l'ai mérité, je suis méchante depuis toujours, rien ne l'explique, mes parents étaient plutôt gentils, j'ai été dans un univers plutôt protégé et pourtant je suis méchante depuis la cour d'école, je suis orangina rouge, vous vous souvenez, pourquoi est-il aussi méchant ? Eh bien moi, c'est pour ça que je meurs et plutôt que de demander pardon, d'être résiliente ou d'essayer de survivre, je vais danser, chanter une dernière fois, vous raconter à quel point j'ai été méchante avec tout le monde et en particulier avec cet ex qui m'a quitté il y a 20 ans. Vous savez, quand on apprend qu'on va mourir, on pense à ces amours qu'on a eus et qu'on n'a pas vus depuis longtemps. Et lui, quand il l'a quitté, elle lui a dit « Tu ne seras plus rien sans moi » et lui a répondu « Si je reste, je serai un monstre ». Et ils se sont plus jamais revus pendant 20 ans. Alors elle veut le retrouver, donc le roman raconte à la fois ses retrouvailles à Guernesey, en même temps qu'elle revient sur son parcours d'actrice méchante depuis l'enfance.
1: Elle va essayer de retrouver ce fameux Besançon, puisque c'est le nom que vous avez donné à son amant. Mais alors, un passage au début du livre, moi, qui m'a beaucoup fait rire, où elle raconte justement qu'en tant que comédienne, c'était plus simple de faire oublier sa méchanceté. Le théâtre est l'endroit parfait pour les filles qui veulent être à la fois méchantes et aimées. Hélas, la scène n'est pas la vie. C'est pourquoi, après un certain temps, les filles comme moi, les salopes nihilistes, veulent pouvoir être aimées à la ville comme elles le sont sur scène. Je me suis mariée avec Sébastien. Quand il répétait que j'étais la meilleure actrice de France, il ne se rendait pas compte que je jouais la comédie à la maison, pas moins qu'ailleurs. De même que lorsque nous avons appris que le chauffeur de taxi sur lequel j'avais balancé une jardinière avait frôlé la mort. Parce qu'elle fait ça, hein. Elle jette des jardinières sur la gueule des bagnoles qui sont en dessous. Parce qu'il l'emmerdait avec son klaxon, ce gros gland, comme elle dit.
4: Exactement, elle jette des jardinières, elle réveille son mec en lui balançant des seaux d'eau de Javel au visage, ne faites pas ça à la maison. maison. Pour son anniversaire, elle paye des gars pour le tabasser sur un parking en lui demandant « Mais tu voulais quoi comme autre cadeau ?»« Regarde, c'est comme ça que je te montre que je t'aime. » Mais c'est elle qui nous raconte tout ça. Donc la question, puisque c'est une actrice, c'est aussi est-ce que nous, finalement, lecteurs, on peut la croire ? En réalité, elle a peur de mourir, elle est triste peut-être. Et au lieu de nous dire « Je suis triste et j'ai peur », elle nous dit « Je suis méchante, je l'ai mérité, regardez à quel point je suis méchante. » Et elle se présente à nous comme telle. Donc là, le jeu, c'est est-ce qu'on lui fait confiance ou non ? Et à quel point on la croit ?
1: Ça doit être amusant de se mettre dans la peau d'une méchante quand on écrit, parce que c'est vrai que on peut se laisser aller à des phrases terribles comme celle-là, par exemple. Elle parle de son amant, ça, on est plutôt dans la dernière partie du livre, elle dit « il pleure comme une merde ». Et franchement, là, c'est quand même, c'est jouissif d'écrire ça, non ?
4: Ah bah oui, la littérature est là pour ça aussi, pour lâcher les chevaux et abandonner toute civilité. C'était très plaisant, j'ai toujours préféré les méchants dans les dessins animés, vous voyez. D'ailleurs, il y a quelque chose de très dessin animé, quand on dit « je suis méchant », c'est plus facile et plus drôle que de dire « j'ai fait du mal ». Et l'idée était d'écrire un livre drôle, justement, de jouer avec cette figure de la méchante qui tournoie comme ça autour de tous ceux qu'elle a aimés. Et je me suis beaucoup amusé, il faut pas faire à la maison ce qu'elle fait, elle, dans le livre, mais dans le livre... C'était l'occasion de rire.
1: Chante méchante, c'est signé Guillaume Cyr chez Calman Lévy et c'était le livre du jour.
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0: Une question pour laquelle Gérard Jugnot va avoir un avantage, puisqu'on va parler des scouts, et évidemment de celui qui fut le fondateur du scoutisme, Robert Baden-Powell. Ben, je vais vous demander ce que les scouts du monde entier ont offert à Baden-Powell pour le 21e anniversaire du scoutisme. On est en 1929, hein, on appelle ça un jamboree.
21: Un jamboree, oui.
0: Voilà, un jamboree. Pour le jamboree de 1929, il a reçu un cadeau, Baden-Powell, lequel? Grâce à tous les dons des scouts du monde entier.
21: Une boussole?
0: Une boussole, non.
22: Ça coûtait très cher lorsqu'il a eu.
0: Ah oui, ça coûtait très cher.
21: Un slip kangourou?
0: Un slip kangourou, non.
21: Une voiture?
14: Une Jeep, une voiture.
0: Pas une Jeep.
21: Un Land Rover.
0: Mais effectivement, c'est une voiture.
14: Une voiture de brousse.
0: Ah, pas du tout.
21: Une Ferrari.
0: Pas une Ferrari.
22: Une Kangoo.
23: Un camping-car.
0: Quoi?
23: Un camping-car.
0: Un camping-car.
21: Un combi VV.
0: Non.
23: Un char d'assaut.
0: Non, c'est ça qui est étonnant, c'est que c'est plutôt un char d'assaut.
21: Une Rolls-Royce.
14: Une Rolls.
0: Une Rolls-Royce. Bonne réponse de Florian Gazan.
24: Ah oui. C'est pas très scout.
23: Ouais, c'est pas très scout. Hein.
0: Ah non, peinte en vert, la Rolls-Royce, aux couleurs du scoutisme. Elle avait en plus la particularité unique d'avoir pour bouchon de radiateur une fleur de lys avec la devise « Be prepared » à la place de « Spirit of Ecstasy » qu'on trouve sur les Rolls-Royce et sur le capot des Rolls-Royce normalement. Mais là, ils ont évidemment customisé.
14: Ils ont fait une grosse quête, hein, parce que quand même...
0: Ah ben oui, parce que c'était un penny par scout, un shilling par chef scout.
23: Mais dites-moi, les scouts, ils partent, ils vont grimper la montagne, etc. Ils apprennent des tas de choses.
0: Oui.
23: Mais est-ce que c'est à une temporalité variable? Ou c'est toujours on
0: je
23: part?
0: Je ne comprends même pas ce que vous dites.
22: Mais elle non plus, elle ne comprend pas ce qu'elle dit.
23: Non, mais c'est ça qui est bon, les scouts.
0: Temporalité variable.
23: Voilà, voilà. À quoi ça sert d'être scout? On part, on apprend des choses, à survivre en forêt, à faire un feu de camp, à grimper.
22: Mais c'est sympa, montagne. C'est comme le djihadisme.
23: Voilà.
22: Mais alors, dans la nature, à faire à chauffer, à manger, tu comprends?
23: Mais alors
22: des trucs,
23: non, j'ai jamais compris ce qu'on part. Une semaine, un mois, six mois.
0: Gérard va vous
14: ça
0: répondre.
14: Dépend, ça dépend, parce que il y a d'abord les louveteaux jusqu'à 12 ans.
24: J'ai été louveteau.
14: Et après, c'est les scouts. Moi, j'ai pas été louveteau.
25: Moi, j'ai fait un an de scout aussi.
0: Ah, c'est pas vrai.
25: Oui, scouté guide laïque de France à Perpignan. Mais j'ai kiffé. On avait appris à faire une table, on avait appris à faire un camp, cuire des patates, voilà quoi.
23: Ah ben, bon voilà. Aussi.
25: Tout pour être SDF finalement. Mais quoi.
0: Tout pour être à France Travail pendant des années.
25: Oui. J'ai préparé mon futur.
14: On fait des veillées, on joue la comédie. Moi, j'avais mon badge cuisinier.
0: Vous vous souvenez des chants scouts que vous aviez à l'époque, par exemple, vous
25: Nous, il n'y avait pas de chants.
0: Ah bon
14: si, non. Si, youplala, youplali, je ne sais pas quoi.
26: Oh au premier feu du soleil, youplali, voilà. Youplala, voilà. Tout le corps est en éveil, youplali, lala. Voilà. Jamais été scout.
14: Ah oui, je vois ça. T'aurais dû.
26: Mais j'ai enquêté.
0: Et vous, Ariel, non, manifestement.
23: Non, moi, j'ai essayé d'être scout, hein, ah. et je suis partie, planter une espèce de petite tente dans la forêt, c'était au Mexique, hein, et j'ai eu très peur, parce que j'avais emmené des biscuits,
0: oui.
23: Et le soir, on était trois filles, mais un bruit infernal autour de la tente, et en fait c'était l'os perros peligrosos,
21: oh mon Dieu.
23: C'est-à-dire des meutes de chiens qui avaient été attirés par les biscuits et qui grattaient la tente. Donc j'ai un très mauvais souvenir de ma nuit de scoutisme parce qu'on était, on a failli être mangé ouais. Par des chiens.
22: Et depuis, t'as plus jamais fait de camping?
23: Eh ben non, plus jamais.
0: Mais peut-être pas pour les mêmes raisons. Ouais.
14: C'était les sangliers en Corse. J'avais fait un camp scout en Corse et les sangliers avaient tout bouffé.
0: Mais dans votre film, c'est vrai qu'il y avait quand même des petites allusions aussi au fait que parfois, il fallait se méfier quand même des chefs scouts, on
14: absolument,
0: va dire.
14: Absolument, c'est un film très, très moderne.
0: D'ailleurs,
14: très engagé.
0: Le dernier qu'on ait vu sur un scout, c'est François Hollande.
26: Je croyais que c'était François Bayrou.
0: Non, ça faut pas confondre. Non. On quitte le scoutisme, si vous voulez bien, et la Rolls-Royce de Robert, il s'appelait Robert, hein, Baden-Powell, pour tout simplement une question à l'intention d'Antoine Pêche. On a le temps juste avant 17h. Vite fait, une petite question. Monsieur Pêche habite Thiviers, en Dordogne. En 1933, fut publié le premier livre des règles de quelque chose pour lequel il faut 90 boules, 80 ou 30 boules en fonction effectivement des pays ou des endroits. Qu'est-ce qui nécessite 90, 80 ou 30 boules?
23: La pétanque.
0: La pétanque, non.
14: C'est pas le boulier chinois.
0: Le boulier, non.
21: Le bingo?
0: Le bingo. Oh. Bonne réponse de Florian Gazan. Pourquoi vous me regardez
25: parce
0: comme...
25: Que je suis fanatique, chez nous ça s'appelle les rifles à Perpignan et j'en fais tout le temps.
0: Mais comment ça, raconter?
25: C'est dans un grand supermarché qu'on a aménagé pour la rifle. On est 600 personnes, il y a que des vieux, moi et ma sœur. C'est génial.
21: Mais c'est l'auto.
25: Non, ça s'appelle la rifle. Ah. Respecte-nous.
22: C'est pas le plateau sur les grosses têtes.
25: Non, et ça dure 3h30, il y a deux entractes.
0: 3h30.
25: Oui, et à chaque étape on gagne des sommes astronomiques, on peut gagner 400 € en bon d'achat chez Leclerc. Polygone Nord à Perpignan.
22: On gagne vachement les paniers garnis, j'en ai fait aussi.
25: Oui,
22: des paniers garnis, mais c'est super.
25: J'adore les rifles. Et à chaque numéro qui sort, on a un truc de chez nous, genre le 69, la position. Et donc ils font des petites vannes comme ça. Laurent vous adore.
2: Ah, mais
25: c'est
2: nous, on
25: l'a
2: aussi en Camargue avec les vieux, avec les paniers garnis, avec les lotos, avec les kin. Quand tu remplis ton carton, kin.
25: Oui, double kin. J'adore. Des fois, tu peux gagner donc de l'argent, mais des fois, tu gagnes un jambon. Et même moi qui mange pas de porc, le jambon, je suis contente de l'avoir.
0: C'est incroyable.
23: Mais on n'a toujours pas compris qu'est-ce que viennent voir les boules là-dedans. Elles sont où?
25: C'est le... Waouh,
0: Ariel. Dans le slip kangourou, Ariel.
14: Il y a des numéros sur les boules.
0: Il y a des numéros pour le tirage au sort, vous voyez.
2: 90, la mamée.
23: Oui. Ah oui, donc il y a une grosse boule avec des petites boules dedans. Ça tourne et il y en a une qui sort.
25: Tu m'inquiètes, Ariel, fais une prise de sang.
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3: Bonsoir Laurent, bonsoir à tous. Le Premier ministre doit s'exprimer dans 1h30 à locution depuis Matignon à 18h30 de Sébastien Lecornu, à suivre d'ailleurs dans RTL Soir avec Anne-Sophie Lapix. Parmi les dossiers qui seront évoqués, le projet de budget 2027, la crise agricole, les prix des carburants et ce mouvement lycéen qui se poursuit. Étudiants, lycéens et syndicats appellent à un acte 4 de la mobilisation demain. Sophie Vénétité du syndicat SNES-FSU demande au gouvernement un signal fort et des mesures concrètes.
4: Il faut des réponses de la part du ministre de l'Éducation nationale et du Premier ministre, des réponses dès maintenant sans attendre le débat budgétaire qui aura lieu au mois de novembre. Il y a près de 1588 suppressions d'emplois qui sont annoncées pour le premier degré et le second degré. L'annonce de l'annulation de ces suppressions d'emplois serait un signal important pour montrer que le gouvernement entend ce que disent les élèves et ce que nous disons.
3: Sophie Vénétité au micro RTL d'Hortense Crépin. Notez que les organisations étudiantes sont reçues en ce moment par le ministre de l'Enseignement supérieur. Pas de dégradation, pas d'intervention. Le ministre de l'Intérieur réfute toute répression policière du mouvement lycéen, lui dénonce des violences graves et même des violences urbaines avec 761 policiers et gendarmes blessés ainsi que 89 personnels éducatifs. Il était auditionné devant les députés. Pas d'intervention systématique d'après Laurent Nunez, version contredite par un lycéen de 17 ans blessé à Marseille au cours d'un blocage qu'il décrit comme pacifique, aujourd'hui même devant le lycée Marie Curie, blessé à la tête, 6 points de suture. Il dit à RTL avoir été frappé à coups de matraque et de pied alors qu'aucune tension n'avait éclaté et que des profs étaient même assis sur la chaussée entre les CRS et les jeunes. La préfecture de police, elle, rapporte des tirs de mortier sur les CRS, ce qui a entraîné des jets de gaz lacrymogène. 4 CRS ont été blessés, toujours selon la préfecture. C'est le fruit d'une collaboration franco-américaine. Un site en ligne de contenu intime a été démantelé. Nude Leaks Teens proposait la vente en ligne de vidéos, de photos volées à plus de 17 000 femmes, dont des mineurs dans le monde entier. Deux frères de 21 et de 25 ans sont soupçonnés d'en être les administrateurs présumés. Ils ont été interpellés.

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1: Toujours avec Ariel Dombal, en charge du résumé aujourd'hui, Gérard Jugnot, bravo, Sophia Bellabès, Sébastien Thoen, Michel Field et Florian Gazon. Une question pour Véronique Schramm, qui habite Cherbourg, dans le Bas-Rhin, et la question concerne un inventeur britannique, Edwin Bird Budding. Mais qu'a inventé Edwin Bird Budding, qu'on utilise encore aujourd'hui? Qu'est-ce que vous dites, Gérard?
2: Burn.
1: Edwin Bird Budding. Edwin Bird Budding.
3: C'est un moyen de transport?
1: Non. Ah! On peut monter dessus et éventuellement, évidemment, être déplacé, mais enfin, c'est pas fait pour ça.
4: C'est un inventeur du 19e siècle?
1: Alors oui, on est effectivement plutôt au 19e, puisqu'il est né en 1795 et mort en 1846. Je peux d'ailleurs vous dire qu'il a inventé aussi la clé à molette, vous voyez. Mais bon, c'était pas l'objet de ma question. Même si on se sert encore aujourd'hui, effectivement, des clés à molette, il a inventé quelque chose d'encore plus étonnant que la clé à molette.
5: Donc c'est un objet qu'il a inventé?
1: Alors un objet, j'ai envie de vous dire, même une machine.
6: Ça se déplace.
1: Ça se déplace, oui.
4: Est-ce que ce serait un objet agricole?
1: Non, justement, pas seulement. En 1830,
6: pressoir,
1: Edwin Bird Budding invente...
5: Est-ce que ça existe toujours, mais que ça a évolué?
1: Ah bah oui, il y en a toutes sortes aujourd'hui, évidemment, mais...
6: C'est gros?
1: Mais ça n'a pas tant changé que ça, au fond. Hein.
7: La chaise à roulettes?
1: La chaise à roulettes, non.
6: Un cric?
1: Même s'il y a des roulettes, pour le coup. Hein.
4: Alors une brouette?
1: Une brouette, non.
6: Le caddie?
1: Un diable, non.
5: Le caddie?
1: Le caddie, non plus. Il peut y avoir deux ou quatre roulettes, ça dépend, évidemment.
4: Alors une chaise de paralytique?
1: Pouf.
3: Un fauteuil versatile.
4: Bon, donc c'est pas le fauteuil roulant.
1: Non, Ariel, non.
3: Mais elles sont grosses, les roues? C'est des grosses roues?
1: Oh, bah, il y a des petites roues, des grosses roues, des grandes roues.
6: Départ,
1: je vous dis, il y en a quatre, il y en a deux roues, ça
6: c'est
1: dépend.
6: C'est pour transporter les marchandises au
1: c'est
6: départ?
1: C'est pour transporter rien du tout, même si, effectivement, ça peut vous faire... si vous êtes enfant, vous pouvez monter dessus, mais je vous conseille pas si vous êtes adulte.
3: Mais c'est pour faire... C'est du textile?
1: Non, ce n'est
6: des,
1: pas...
6: Des caissons à roulettes?
1: Non.
4: Ce n'est pas la roulette du dentiste, par hasard.
3: Ah, eh ben, c'est pas bête.
5: Casino
3: une fois.
1: Ah oui, oui, non, pas du tout.
6: C'est très lourd?
1: Oh, bah, je vous dis, on a différents modèles, lourd, léger, à quatre roues,
6: mais
1: à deux roues.
6: Ça sert à quelque chose.
1: Ah, c'est très utile, bien sûr.
3: Mais quand on va trouver, c'est évident ou on est vraiment con?
1: Ah, vous êtes vraiment con?
6: Non, mais. Non, mais les roulettes, ça sert à déplacer si on veut le changer de place ou est-ce que c'est dans son utilité première?
1: Ah, non, c'est dans son utilité première. S'il n'y a pas de roulette, ça sert à rien.
4: Ah, bon, est-ce que ce ne serait pas sur les routes, pour écraser le goudron, il y a une espèce de grosse roue qui roule?
6: Un rouleau compresseur.
1: Un rouleau compresseur.
4: Voilà.
3: Ah, pour faire les routes.
1: Je vois bien que vous êtes au bout du rouleau compresseur, mais ça n'est pas ça. Je suis sûr que vous en avez une, Gérard, chez vous. Hein.
3: Ah, une femme de ménage?
5: Ça coûte combien?
3: C'est sans papier, sous-payé, oui.
5: C'est plutôt 10 euros, 100 euros, 1000 euros. C'est quoi la gamme de
1: peut-être
5: prix?
1: Peut-être pas à Paris, vous voyez, mais...
3: C'est du jardinage.
6: Une machine à...
3: C'est du jardinage.
6: Une tondeuse à gazon.
1: Une tondeuse à gazon, bonne réponse de Gérard Jugnot. Alors.
4: Ah oui.
3: Ah bah oui, mais vu comme ça, oui.
1: Il
3: bah
1: y a des roulettes à la tondeuse à gazon.
3: Bah oui.
1: Faut bien qu'elle
4: avance. Non.
3: Moi j'ai le
4: c'est
3: truc
4: les tondeuses à gazon, il y a un cylindre avec des sortes de pics pour arracher les herbes.
1: Oui.
4: Donc à mon avis, c'est ça qu'il a inventé.
1: Non, il a inventé la tondeuse à gazon qui était mécanique évidemment à l'époque, mais il y a de toute façon toujours des roues à la tondeuse, que ce soit deux roues sur le côté, si c'est une tondeuse, voyez,
5: avec le cylindre qui tourne,
4: avec juste un cylindre,
1: ou quatre si c'est parfois la tondeuse qui en plus accumule l'herbe. Alors évidemment quand on est en immeuble on n'a pas de tondeuse à gazon, mais quand on a une maison on a une tondeuse à gazon. Vous avez eu déjà dans votre vie une tondeuse à gazon?
7: J'avais une amie qui en avait une et c'est vrai quand on était jeune on se mettait dessus, c'était comme une voiture.
1: Et ben voilà, voilà.
3: C'est dangereux de faire ça?
7: Non.
6: Non, mais il y en a qui sont faits où on peut être assis.
5: Ah, ben les motoculteurs.
1: Oui. Ah, bah oui, alors là, c'est la tondeuse à gazon. Un gros modèle, ouais. Vous voyez. Mais lui, l'anglais en question, à cette époque-là, Edwin Bird Budding, il a inventé.
6: C'était mécanique, qu'il fallait pousser.
1: Tondeuse à gazon mécanique, qu'il fallait pousser, effectivement. Depuis, vous avez des modèles, évidemment, très, très, très. Qu'est-ce qu'il y a qui marche pas, Gérard?
6: Bah, la mécanique, mon grand-père, il avait ça, il fallait pousser comme un damné.
5: C'était dur.
3: C'était quel siècle?
1: Bah oui, mais.
6: Il fallait avoir des bras à l'époque.
8: J'avais fait une grande enquête dans un service de chirurgie réparatrice de la main. À l'époque, il y avait un grand ponte qui s'appelait le professeur Vilain. C'est pas de sa faute s'il s'appelait comme ça. Et il avait cette formule. Il disait, je ne comprends pas comment ce peuple, en parlant du peuple français, qui se croit le plus intelligent, passe ses week-ends à mettre ses mains dans la tondeuse à gazon. Parce que les services d'urgence de réparation de la main explose le dimanche soir avec des gens qui arrivent avec des bouts de leurs mains dans un sachet glacé.

0: pour se faire recouvrir.
1: Qui sont cons,
0: il y a des accidents, exactement comme les huîtres le 31 décembre, il y a les accidents du week-end. Je me rends compte en vous racontant ça que ça n'a rigoureusement aucun intérêt.
2: Ici, Michel Field, sachez-le, vous allez pouvoir vous débarrasser de tout ce que vous avez retenu pendant des années et vous n'avez jamais pu dire sur le service public.
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2: Une question pour Vincent Châtillon qui habite Varmeriville, c'est dans la Marne, et je vais vous demander de me donner quelques exemples d'accidents en musique. Qu'est-ce qu'on appelle les accidents en musique?
27: Une fausse note.
2: Alors, une fausse note, non, ce n'est pas ça qu'on appelle des accidents en musique.
28: Un concert d'Ariel? Un album d'Élise Moulin?
27: Ariel qui a été couverte de disques d'or, monsieur Phil.
29: Mais vraiment physiquement?
27: Ça veut dire quelque chose.
29: Physiquement, dans une soirée, on a acheté des disques d'or, c'était les tiens?
27: Oui.
29: C'est un peu la Elysée Moon du baroque.
30: L'accident, c'est quoi? C'est un soupir? C'est un silence?
2: Alors, ça, c'est pas des exemples d'accidents, mais vous vous rapprochez.
27: C'est des notations de musique.
0: Des notes écrasées, comme dans le sketch de Poiré-Séro.
2: Alors.
29: C'est une sortie d'album de Patrick Fiori?
2: Non. Qu'est-ce que c'est que des accidents en musique? Je vous demande deux, trois exemples.
0: Hein. Des ruptures?
2: Oui, mais il y a des noms, vous voyez.
27: Par exemple,
0: un bémol?
2: Pardon?
0: Un bémol?
29: Un fa dièse.
2: Un bémol, un dièse.
0: Un voilà. Conduite.
2: Des exemples d'accidents en musique. Les accidents en musique, ce sont les symboles placés ponctuellement devant une note pour modifier la hauteur de cette note. Ou
0: un bécard.
2: Oui, un ou deux demi-tons de manière temporaire. Vous avez le dièse qui augmente la note d'un demi-ton, le bémol qui abaisse la note d'un demi-ton. Vous avez le bécard, bravo Gérard, c'est quoi le bécard?
0: Je ne sais pas.
29: et la mi-molle qui abaisse le d'un demi-ton.
2: Monsieur
29: Toël. Ça vous fait rire.
2: Le bécard annule l'effet d'un dièse ou d'un bémol précédent. Bonne réponse collective, on va dire.
0: Oh, c'est Gérard, quand même.
2: Je vais vous demander maintenant le nom du découvreur du Brésil. À l'occasion du voyage de la deuxième flotte portugaise envoyée vers les Indes en 1500...
1: Voilà.
2: Non, monsieur.
1: Pourquoi... Que tristesse. Porque o sofrimento... Vai fuder caralho. Vai fuder caralho. Vai fuder caralho. Vai fuder caralho. Vai fuder caralho. La maman, Ludovic, le crépi. La maman, Ludovic, le crépi. Elle enduit. Est-ce que je peux faire mon concert pour le
0: Bah bien sûr. Quand est-ce que tu inaugures le nouveau Monsieur Meuble?
2: Sophia, dites-lui que c'est ringard, Sophia.
4: C'est ringard et c'est raciste.
29: Eh ben, tu sais quoi, ça fait deux qualités. Pour un humoriste.
2: Vous défendez les Portugais, Sophia Bellabeth.
4: Bah, je défends tout le monde.
29: Mais moi, je mets à l'honneur la musique, la bossa nova. Vous me dites le Portugal, je pense à la chanson.
2: Oui, mais moi, je vous parle d'un explorateur.
27: Alors, moi, je sais. Brésilien. Alors, c'est Vasco de Gama.
2: Alors, non, justement, c'est après Vasco de Gama.
27: Après Vasco de Gama.
2: À la suite du voyage de Vasco de Gama, que ce célèbre navigateur portugais a découvert le Brésil. À l'occasion du voyage de la deuxième flotte portugaise envoyée vers les Indes. La première flotte, c'est effectivement Vasco de Gama, mais lui, Vasco de Gama, il découvre pas le Brésil.
29: Et alors, c'est quoi? C'est Da Cunha? On peut trouver le nom?
2: Non, écoutez.
29: Bah, c'est simple. Si c'est pas Da Cunha.
2: Le roi du
29: C'est Da Costa.
2: Le roi du
29: Si c'est pas Da Costa. C'est Conceição.
0: Pinto.
29: Si c'est pas Conceição, c'est Pinto.
0: Pinto.
29: Si c'est pas Pinto, c'est Daera.
0: C'est
29: si c'est pas Daera, c'est Ribeiro. C'est pas Ribeiro, c'est Da Silva.
0: Virgilio.
29: C'est pas Da Silva, c'est Bonanza. Et on va trouver Boulder.
2: Il va accoster par hasard sur la côte de l'Amérique du Sud.
29: D'accoster ou d'accosta, hey.
2: Le 22 avril.
29: Parce que moi, j'y connais un d'accosta.
2: Et il va prendre.
29: Et ça va pas faire le bateau. Par contre, il s'est les bons douvis. Parce que j'ai refait la salle de bain.
2: On
29: va l'arrière. Il y avait la fondation qui était attaquée.
2: Ariel.
29: En fait, je suis un dégât des eaux.
2: Ariel, je vous en supplie.
29: Vous voulez savoir? Bon, on s'en fout de l'émission. Laisse-moi raconter.
2: Ariel, je vous en supplie. Non,
29: j'ai un dégât des eaux, ça va attaquer les fondations. Et le problème de la fondation.
2: Ne l'encouragez
29: c'est
2: pas.
29: C'est que si tu remets pas un peu d'enduit, eh ben, ça fouille.
2: Ariel.
29: Et si ça fouille, c'est sans fin.
2: Ariel, ne l'encouragez pas.
29: Boulder, laisse-moi parler, Rouquier.
2: Non, mais Michel Field, rien aussi.
0: Je pleure.
2: Michel, non, franchement.
0: J'ai honte.
29: Je suis un problème.
2: Pas vous, Michel Phil.
29: J'ai eu un problème. Junior, femme d'agale.
2: Je vous ai fait venir ici, Michel Phil.
0: Pour relever le niveau.
2: Pour relever le niveau.
0: Et vous... Grosse erreur de casting.
5: Après, pour faire la maçonnerie, faut niveau.
29: Donc, j'appelle la GMF. La GMF, il me dit, si tu vas pas la Costa, bois d'Aera.
2: Alors, si vous allez.
29: Moi, ça me dérange.
2: Si vous allez au Brésil. Si...
29: Elle habite dans le Val-de-Marne.
2: Si vous allez en Amérique.
29: Il y avait la BTP.
2: Merde!
29: Que j'appelle la Costa, c'est d'Aera qui me répond.
2: Si vous allez au Brésil.
29: Moi, je dis, je peux faire un bon douille. Attends, il me dit, passe au Bérou. Je vais passer au Bérou, mais il faut faire un bon douille.
2: Si vous allez.
29: Ça m'a coûté 10 000 euros. 10 000 euros par remboursé par la GMF.
2: Il y a des statues de lui partout de cet homme-là. Vous voyez. Il...
29: Ah, c'est facile.
2: C'est pas un inconnu dont je vous parle.
29: Non. Ah bah c'est pas Légitimus, oui.
2: Ah ouais.
29: Oh là là, ça fond.
2: On va perdre 300
29: Entre
2: euros.
29: Nous, si on avait le nom, vous l'aurez déjà dit.
2: Je peux vous donner son prénom. Pedro, il s'appelle.
29: Pedro.
6: Oh là là là là là là.
2: C'est un explorateur, navigateur partout dans toutes les grandes places, ou brésiliennes, ou en Amérique du Sud. Ouais. Vous avez son nom.
6: Mais qui a voyagé en Amérique du Sud?
27: Pedro Alcalde, non.
2: Non,
6: Pedro,
2: non, non, non.
6: Pedro Pauleta?
2: Non, non, non, non, non, non.
6: Est-ce que c'est un nom portugais très, très connu?
5: Il y a combien de syllabes?
2: Sa famille a un blason, d'ailleurs, deux chèvres violettes sur champ.
6: Ah, ils ont toujours eu du goût pour ça. Quand c'est pas des chèvres, c'est des roubinets.
2: Oui, mais justement, les chèvres.
6: Parce que justement, d'Acosta, sur le blason de la reprise.
2: €300 qui s'en vont. Regardez les mains qui se lèvent.
5: Bah, évidemment.
2: Voilà, il y a 2, 3, 4 mains qui se lèvent. Allez-y, Toël.
6: Voilà, j'ai trouvé une carotte.
2: Les chèvres auraient dû vous aider, voyez.
6: Bonjour, madame. Alors, votre nom et d'après vous, la réponse.
27: Lucia.
6: Lucia de Portugal? Ah! Benvenido, willkommen.
27: Pedro Álvares Cabral.
2: Pedro Álvares Cabral, puisque ah oui. Effectivement, Cabral, ça veut dire chèvre.
5: Son fils Cabral, son fils.
4: J'étais pas loin, Laurent. Hein.
2: Ah oui, mais c'était Cabral qu'il fallait donner, madame.
6: Bravo!
2: Vous avez subi pendant 5 minutes, monsieur Toen.
6: Eh ben, elle me fait la bise à la carrière de Portugal.
2: Madame, vous pouvez pas lui dire d'arrêter que c'est ridicule, cet accent.
27: Mais j'adore. Je suis sa première fan.
6: Hé, hey, dans le coup, ok.
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0: Jeanne Masse.
1: Mais non, Zazie, voyons, qu'est-ce qu'on
0: aime. On les mêmes, avec une perruque.
1: 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Et ça,
2: j'adore Zazie, oui.
1: Et ça cartonne son dernier titre, peu importe.
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4: 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Non, parce que ça fait 3 jours que j'appelle partout. Pourtant, je demande juste un rendez-vous. Je cherche pas un chirurgien de série américaine. Juste quelqu'un qui puisse regarder mon petit doigt avant qu'il tombe tout seul.
5: Mais vous avez tout à fait raison, monsieur. Dans certains endroits, obtenir un rendez-vous est déjà devenu tout un parcours. C'est pour ça qu'il existe des maisons de santé qui regroupent plusieurs médecins et soignants au même endroit. Et d'ailleurs, certaines sont créées ou développées avec l'aide d'un fonds européen. Pour les habitants, ça veut surtout dire davantage de chances de trouver quelqu'un près de chez eux. Voilà.
4: Ah ! Eh ben vous me rassurez, parce que je commençais à avoir aussi mal au crâne. Enfin, ça c'est peut-être à force de chercher un médecin.
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1: 300€ peut-être pour Audrey. Audrey Somogui, elle habite Gignac dans l'Hérault. On y va 50€ par 50€. Il faut essayer de faire gagner notre auditrice. Hein, c'est le principe, chère grossette. On va commencer par quelqu'un qui gagne son premier titre pour cette année 2026. Parce que croyez-moi, il en a eu. Il en est même, je crois, au 102e titre de sa carrière. Il lui en faut encore un pour dépasser Roger Federer. C'est
4: Novak Djokovic.
1: C'est Djokovic. Bravo. Il lui faut encore 7 titres pour battre Jimmy Connors, qui effectivement est le recordman avec 109 trophées. Je savais pas que c'était Connors.
4: Si, si, Jimmy Connors, il a arrêté tard, il a arrêté à 42, 43 ans.
1: Certes, mais je pensais que c'était Federer qui avait eu le plus de trophées en tennis sans ses Connors. Mais Djokovic est sur la bonne voie, ça fait déjà 50€. Maintenant, je vais vous donner le nom de Charlie Garnier-Nasselin. Qui est-il ? On en parle aujourd'hui dans la presse de Charlie Garnier-Nasselin.
0: un artiste ?
1: Un artiste, alors artiste, le mot est peut-être un peu fort, mais oui, on peut considérer...
0: Architecte ?
1: Ah non, architecte, non.
2: Attendez, c'est un peu fort, c'est-à-dire c'est pas un artiste, c'est genre un clown ?
1: Si, si, c'est un artiste.
2: Un humoriste de radio ?
1: Non, non, Charlie Garnier-Naslin.
0: L'acteur ?
1: Un acteur, oui.
0: Il est dans un film qui sort, là ?
1: Oui, absolument.
2: Il est dans du Cobu ?
1: Il est dans du Cobu.
2: Ah bah voilà, dans
0: ah
2: le
0: bah
2: film...
0: Ah bah oui, c'est le petit qui fait du Cobu, bien sûr.
1: Eh bah oui, Gérard, bah comment ça
2: bien sûr.
1: Bonne réponse.
0: Mais non, mais... Bah, je connais... Je connais bien, il s'appelle Charlie, mais je savais pas que ça.
2: Oui, non, mais tu quoi, Alzheimer 0622.
0: Il est super. Il est d'ailleurs super.
1: Parce qu'on change de Ducobu à chaque fois.
0: Ah, bah oui, à chaque fois.
1: Parce que les gamins, ils grandissent, évidemment.
0: Il y en a eu 6, ouais.
1: Donc à chaque fois, c'est un gamin différent.
0: Parce que Ducobu, il change pas, c'est comme Tintin. Donc il peut pas grandir.
1: Ducobu et le fantôme de Saint-Potache, c'est le titre du film qui sort aujourd'hui, dans lequel vous êtes Gérard, je vous rappelle donc, avec le petit Charlie, vous voyez, c'est son nom.
2: Et il joue quoi dedans, Gérard ?
0: Il joue Ducobu, bah, imbécile.
1: Monsieur qui triche, le gérant du magasin qui triche.
0: Oui, mais là, maintenant, je suis chasseur de fantômes. Là, j'ai un grand rôle. Donc.
1: Ah oui ?
0: Ah oui.
1: Tiens, moins connue, Sophie Taillibert. C'est dans la presse qu'on parle d'elle aujourd'hui. Mais qui est Sophie Taillibert qui est en train de surveiller ? Ben, elle surveille quoi ?
9: C'est la fille de Roger Tabillard, l'architecte du Parc des Princes.
1: Il fallait un supporter du Paris Saint-Germain pour trouver ça. Bonne réponse de Florian Gazan. Écoutez.
19: Et il y a une grosse polémique parce que le projet dénature la structure du parc et
9: elle
19: il
9: veut
19: voudrait
9: pas
19: la garder.
9: Moi,
1: je savais pas qu'il fallait demander l'autorisation aux enfants de l'architecte pour changer un stade.
9: Ben si, si, c'est comme les ayants droit pour une œuvre. On considère que c'est une forme d'œuvre artistique, c'est un monument protégé. Donc
1: vous avez vu la gueule du Parc des Princes ?
9: Il est très beau, Laurent.
1: Non, enfin de l'extérieur.
2: Ils veulent tout changer. Qu'est-ce qu'ils veulent changer en fait ? Rajouter des places ?
9: Ils veulent agrandir, ils veulent faire un stade de 80 000 places, donc il faut changer un petit peu la structure, l'enveloppe extérieure, et c'est à ça qu'on ne doit pas toucher.
0: Okay. Ah, qu'ils vont raccourcir la Tour Eiffel.
1: Non, mais c'est vrai que moi je suis un peu surpris qu'on soit obligé d'aller demander à la FIDE. Si encore l'architecte était encore là, il pourrait donner son avis. Mais qu'est-ce qu'elle en sait, la FIDE, l'architecte, de savoir s'il faut toucher ceci ou cela du stade, franchement.
0: Ça, c'est comme tous les problèmes des héritiers, hein, pour les droits d'auteur. C'est à chaque fois, c'est souvent les gens qui sont mort sans enfant, c'est le coiffeur ou c'est...
2: Oui. Bah c'est comme Philippe Bouvard qui avait un droit de regard sur vos questions, patron.
1: Heureusement, non. On en est à 150 euros pour Audrey Somigi, donc on essaie 200 maintenant avec le nom d'un groupe qui va être bientôt à Paris. D'ailleurs, hein, je suis en train de regarder les dates. 22 octobre, à l'Adidas Arena. Alors, c'est quoi ça, l'Adidas Arena ?
9: C'est la nouvelle arena qu'ils avaient construite pour le basket, pour les JO, vous savez, au nord de Paris.
1: Ah oui, parce que maintenant, comme tous les stades changent de nom à chaque fois, ça on ne demande pas hein, aux enfants des architectes.
2: Puis à chaque fois, c'est un long slip, Arena, quoi.
0: C'est Purple.
1: Comment vous dites
0: Purple.
2: Deep Purple,
0: pardon.
2: Oh là là.
0: Mais non, j'y connais rien, j'ai cru voir.
2: Et il a une belle vue quand même encore.
1: Ah,
2: hein.
1: Ah, vous avez triché sur moi.
0: Voilà, c'est ça.
1: C'est monsieur qui triche.
0: Mais oui, c'est
18: incroyable.
0: Monsieur qui triche.
9: Quelle horreur.
1: Ah ben oui, c'est vrai que c'est écrit gros.
18: Ah bah ouais.
0: J'ai confondu avec Pure People.
9: Deep Purple.
0: De loin.
1: C'est Deep Purple qui vient à Paris.
2: Ça marchera jamais, ça.
1: On essaie de passer à 250 euros avec celui qui a vécu sa dernière sélection. Ça, c'est très facile pour Gazan. Avec, évidemment, son pays. Cette nuit, ça s'est passé dans la nuit de mardi à mercredi. Deux passes décisives et un but.
9: Léo Messi.
1: Léo Messi, ça y est. Enfin, il s'en va.
9: Oui. Au moment où Cristiano Ronaldo a du mal à partir, c'est un beau symbole.
0: C'est clair.
1: Alors, parmi les candidats de la primaire socialiste, et là, on peut peut-être atteindre les 300 euros pour notre auditrice Audrey, il y a quelqu'un qu'on connaît moins, évidemment, c'est Ségolène.
19: Benjamin Morel.
1: Comment vous dites ?
9: Emmanuel Morel.
1: Vous voyez qu'on le connaît moins, vous n'avez pas son prénom. C'est Emmanuel Morel. Bravo, Michel Field. Mais alors, dites donc...
2: Comment il s'appelle, celui qui a une cystite, là ? Bah, il veut pisser sur tout le monde.
1: Ça, c'est Glucksmann.
2: Voilà. Dès qu'il voit un politique, il pisse.
1: Faut donner les noms des autres. Hein. Vu qu'on a donné le nom d'Emmanuel Morel, il faut être...
0: Jérôme Miguel.
1: Fair play, effectivement, Raphaël Glucksmann.
19: Et Olivier
1: Faure.
2: Il n'y a pas un mec de gauche.
1: Jérôme Gage. Et évidemment, au milieu de tout ça, Ségolène Royal.
9: Qui met l'ambiance, quoi.
1: Ah oui, elle met l'ambiance. Ça, elle a foutu le bordel.
2: Et elle va gagner, moi, je pense.
1: Ah, vous croyez
2: crois qu'elle va gagner.
1: Alors, écoutez,
2: c'est la seule politique. Hein,
1: mais en revanche, moi, j'ai été surpris parce que je savais pas qu'elle avait avait 73 ans déjà.
2: Et elle fait plus
1: Ségolène. Vous savez à quoi j'ai vu ça? C'est que pendant le débat, ils étaient tous debout et elle, assise. Et je me suis dit, tiens, mais pourquoi elle est assise comme ça pendant tout le débat?
19: C'est comme Ariel, hein.
2: elle est encore bien, Ségo, quand même. Hein. Elle est encore bien pour son
1: oui,
2: âge.
1: Oui, mais 73 ans, c'est pas jeune, hein, quand même, pour, nous voir, pour,
2: oui,
1: de, pour devenir présidente de la République, quand même.
20: Mais il a quel âge, Trump?
1: Ah bah oui, mais enfin, oui, est-ce que c'est un bon exemple?
20: Justement.
19: Tu l'aimes bien, Ségolène, Ariel?
20: Oui, moi, je l'aime bien.
19: J'étais sûr.
20: Je l'ai croisée et je lui ai dit de lire La Princesse de Clèves.
2: Voilà. Et pour quelle raison?
9: Et pour quelle raison?
20: Eh bien, parce que c'est un des plus beaux livres de la littérature française.
2: Ah. Merci, Ariel Dombal. Tout de suite, la météo.
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2: Quel bon moment on passe. Ça fait du bien.
1: C'est samedi soir, en tout cas, le résultat de la primaire socialiste. Vous saurez si Ségolène Royal, Raphaël Glucksmann ou les autres. Il y a un deuxième tour, c'est ça le pire.
19: Peut-être. Peut-être, si Glucksmann dépasse les 50% de votants. Il n'y a que 110 000 votants, ce qui est quand même beaucoup moins que les primaires d'avant. Où c'était à 2 millions, 2 millions 5.
1: Il y a peut-être des chances pour créer un deuxième tour. Je serais surpris qu'il y ait quelqu'un qui fasse plus de 50%.
19: Écoutez, au niveau de consternation où on est, tout est possible.
9: Imaginez un débat entre Ségolène Royal et François Hollande, une super finale pour la primaire de gauche. Ça serait
2: il va sortir du buisson.
1: Et d'ailleurs, le Gorafi qui a sorti quelque chose de très drôle, c'est Ségolène Royal et François Hollande se remarient pour avoir plus de chances.

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21: Oh, une question cinéma, je profite de la présence de Gérard Jugnot à l'attention d'Aurélie Marco qui habite Longage en Haute-Garonne. C'est au départ un livre de Georges Simenon, un roman policier qui est devenu, il faut dire ce roman, un célèbre livre. Au départ, le roman se passe dans un village entre Saint-Armand-Montron et Montluçon dans l'Allier en 1942. Je peux même vous donner le nom du village, hein, Gué de Saulnois. Un roman qui évoque deux personnages profondément éloignés l'un de l'autre et qui vont finalement se retrouver. D'ailleurs, Simenon, qui a mis 2 ans pour écrire ce manuscrit, a écrit en fin de roman la note suivante. Niolle-sur-Mer, 1er mai 1940.
22: C'est sur la guerre?
21: Alors, oui, c'est un valet de ferme qui s'appelle Jean, qui est libéré après 5 ans de prison et qui va être engagé par une femme.
22: La veuve Coudert.
21: La veuve Coudert. Bonne réponse de Gérard Jugnot.
23: Mais si je peux rajouter quelque chose, c'était avec la veuve Coudert, avec Simone Signoret.
22: Et Alain Delon.
23: Voilà, et Alain Delon, c'est quand même une rencontre improbable.
24: Mais ça a été la naissance de leur très grande amitié et affection.
23: Oui,
22: bien sûr.
21: Pourquoi non. Elle rit, Ariel, là?
23: Non, mais je ris parce que on ne cite pas ces deux grands acteurs, hélas, morts.
2: J'ai vraiment hâte de, du résumé.
5: Ah ouais, ça va être fou.
2: Ça,
5: ouais.
2: Elle va résumer tout ce dont on n'a pas parlé dans l'émission.
19: J'aimerais qu'elle vienne faire mon oraison funèbre, parce que, hélas, mort, tu vois, ça dure pas longtemps, c'est efficace, ça dit l'essentiel.
21: Hélas, mort.
5: Allez, tous à l'apéro.
19: Et c'est un film de Pierre Granier de Fer.
21: Absolument, mais c'est un roman de Georges. C'est un roman de Georges Simenon, hélas mort lui aussi. Et ben puisqu'on est dans les hélas morts.
2: On avait un autre.
21: Oui, oh ben là il est mort il y a un moment, il est mort il y a 173 ans.
19: Ah oui, il est très mort.
21: Ah oui, en 1853 à Paris. Et il s'agit peut-être d'un homme d'État et d'un président de commission exécutive qui fut ministre de la Marine. Voilà ma question.
5: La Marine laquelle?
21: Ministre de la Marine française.
5: Vivement mai.
21: Mais ce ministre de la Marine avait publié un ouvrage en 4 tomes paru à titre posthume en 1854 qui s'appelait Astronomie populaire, car outre être un marin, c'était un astronaute. Mais
5: un astronaute?
19: Un astronome, pardon.
21: De qui s'agit-il?
23: Un astronome, ça peut être Ptolémée.
21: Comment vous dites?
23: Ptolémée.
21: Ptolémée. Au 19e siècle.
23: Non, c'est 5 ans avant Jésus-Christ.
21: Ah oui.
2: Effectivement.
5: Il était très résistant.
21: Je vous ai dit que le livre était paru à titre posthume en 1854. Là, c'était très, très posthume, alors.
19: Est-ce que... Il a des rues à Paris?
21: Ah oui, ça, il a même, je crois, un boulevard à Paris.
5: Un métro?
21: Un
5: Raspail?
21: Un lycée aussi, d'ailleurs.
5: Attendez, astronome, physicien, scientifique, Jamy?
21: Non.
2: Navigateur?
21: Un physicien, effectivement, scientifique, je vous ai dit quoi d'autre? Chef d'État.
5: Unijambiste? Non. Chef d'État en France?
21: De facto, chef d'État en 1848, pendant un mois seulement. Ministre de la Marine, en 1848 toujours. Et il a publié Astronomie populaire en 4 tomes, parce que c'était un scientifique aussi.
2: Michel Chevalet?
21: Non.
5: Éric Ciotti? Ah non, ça c'est ministre de Marine. Non. Pardon.
21: Astronome. Astronome, physicien, homme d'État, né dans le Roussillon, mort à Paris. Et c'est vrai qu'il a un boulevard.
5: Il est très connu?
21: Bah, quand même, il a un boulevard.
5: Exelmans?
21: Non.
5: On peut tous les donner?
19: Henri Martin.
21: Il fut d'ailleurs aussi ministre de la guerre en 1848, si ça peut vous aider.
5: Il a fait que ça de sa vie, ministre.
21: Ah, je vous donne, moi, son CV.
5: C'est pas possible, c'est François Bayrou.
21: Il a même un buste qui a été réalisé par David d'Angers. Vous voyez, c'est pas n'importe qui, quand même, dont je vous parle. Non.
5: Il est très connu?
23: C'est sous Louis-Philippe.
19: Son avenue, non. C'est dans quel arrondissement?
21: Pas un avenue, un boulevard.
5: Quel arrondissement? On ne voit pas sinon.
21: Alors, il a un lycée dans le 12e arrondissement de Paris.
5: Doménil.
21: Et un boulevard dans le même arrondissement. Voilà, ça vous va, ça?
2: Condorcet?
21: Non.
19: Dans le 12e?
21: Oui, dans le 12e.
5: Montorgueil?
21: Non.
5: Montgalet?
21: Non, il a des rues, des boulevards, partout.
5: Berthelot?
21: On a même donné son nom à un télescope, puisque, voilà, il était tellement scientifique et il regardait tellement les astres et les étoiles. Son nom est inscrit, évidemment, sur la Tour Eiffel.
5: Picpus?
21: Comment, quoi donc?
5: Picpus?
21: Ah non.
19: Hubble?
21: Non. Ah bah, monsieur Gazan, vous me décevez, là.
2: Ah, Lavoisier?
21: Non.
19: Non, il était guillotiné. Hein.
2: Bah oui, je sais.
5: Il a un nom de station de métro?
21: Ah bah non.
5: Au moins un arrêt de tramway?
21: Non, je vous ai dit déjà.
5: Au moins un truc Vélib?
21: Un boulevard, un
5: Doménil.
21: Lycée. Quoi?
5: Doménil?
21: Non. Un scientifique, homme d'État, qui a donné son nom à des lycées partout en France. Un boulevard à Paris, un lycée à Paris.
19: C'est
21: même.
19: Pas comme État.
5: Buffon?
21: Non.
5: Le lycée dans le 12e aussi, vous avez dit, hein?
19: Fénelon?
21: Dans le 12e arrondissement, oui.
19: Fénelon?
21: Il y a un lycée à Perpignan, d'ailleurs, aussi. Ah.
23: Arago?
21: Arago!
5: Oh bon
22: Il fallait commencer par ça, Laurent.
2: Vive Perpignan.
22: Je suis trop contente quand j'ai la réponse d'une question.
21: Ah bah oui, je comprends. Oui. C'est vraiment un hasard.
5: Vous êtes là-bas.
22: Oui, je suis perpignanaise et Arago, c'était mon lycée.
21: C'est pas vrai.
22: Oui,
5: donc il y a un lycée à Perpignan, c'est ouf.
22: Oui, il y en a plusieurs.
5: C'est ça le plus ouf.
21: Le lycée François Arago.
22: Oui.
21: Vous auriez pu donner son prénom.
5: Ah,
21: tout
5: c'est
21: de
5: pas
21: même.
5: Louis Arago?
21: Non. Louis Aragon et François Arago. Et François Arago était effectivement un scientifique, un physicien, un astronome.
5: C'était n'importe quoi.
21: Il a publié Astronomie populaire en 4 tomes. Il a été ministre de la guerre, ministre de la marine. Il fallait retrouver François Arago et non pas Aragon. Bravo, grâce à votre lycée.
5: Bravo.
21: Bah tiens.
2: Heureusement que t'as pas redoublé, hein.
22: Alors je voudrais faire un petit discours pour
21: pour remercier vos parents,
22: oui,
21: qui vous ont mis au lycée Arago. Allez-y, on vous écoute.
22: Je veux remercier Perpignan avant tout de m'avoir élevé au rang de grosse tête.
0: Et t'es resté jusqu'à quelle classe au lycée Arago?
22: Terminale, j'ai eu mon bac avec mention.
1: Ah, bravo. Bac quoi? Bac quoi?
22: Bac L. Ouais, oh, je sais. C'est voyez, c'est... Alors que j'ai pas une réponse depuis tout à l'heure.
0: Moi non plus, c'est pas grave.
21: C'est tout le problème. Hein. Mais enfin, monsieur Gazan, vous auriez pu trouver un ragot tout de même.
1: Ça serait venu, ça serait venu.
0: Ah bah j'avais sur le bout de la langue, parce qu'il faisait partie du gouvernement provisoire de 48.
21: Exactement.
5: C'est dingue, Phil. Hein. Mais... Il a pas la réponse, mais il faut qu'il la ramène.
0: Ben ouais, c'est un peu ça.
5: C'est ça, côté, c'est, ça veut dire qu'il est à l'aise dans l'émission. Il fait comme les vieux, genre, oh, je savais, parce qu'après il s'est passé ça. Non, on s'en fout, t'as pas bien répondu. Alors tu la fermes.
1: Il a un côté Dombasle. Hein.
21: N'embêtez pas. Ariel, elle met la touche finale
1: bon, ça va être beau.
21: À son résumé qu'on va avoir dans un instant. Mais d'abord, une question pour Johanna Bleuard qui habite dans l'Eure. Que fabrique-t-on avec le phallus des taureaux en Espagne?
23: Ah, peut-être simplement des gourdes.
21: Non.
5: C'est pas genre quelque chose de sanitaire, genre du dentifrice ou comme ça?
21: Non.
4: C'est symbolique?
21: Non, je n'ai pas symbolique.
23: Ah non, ben ça se mange.
21: Non, ça ne se mange pas.
5: Du savon?
1: Ce qu'on appelle un nard de bœuf?
21: Un nerf de bœuf, ah ouais. Bonne réponse de Florian Gazan, expliqué.
1: Un nerf de bœuf, c'est pour tout pour...
4: Ouais. Mon grand-père, il avait ça derrière sa porte.
21: C'est une cravache, en
1: oui,
21: quelque
1: c'est
21: sorte.
1: Non, mais il est un peu dur, quoi.
4: Voilà, c'est très dur, surtout, au bout, il y a une sorte de nœud. Et là,
5: ah, c'est terrible. Moi, Bernadette Chirac, elle me l'a fait, c'était
21: C'est une sorte de fouet, appelé un nerf de bœuf, effectivement. Et c'est fait en Espagne, avec le phallus, le pénis du taureau. Après l'abattage ou après une corrida, le membre de l'animal est prélevé, nettoyé, étiré, parfois en y suspendant des poids, vous voyez. Puis on le met à sécher au soleil, tout en étant tordu, et en séchant, les tissus fibreux du pénis du taureau se rigidifient. Ça conserve tout de même une certaine élasticité et une solidité exceptionnelle.
5: Et le goût aussi, le goût.
21: Eh ben j'en ai acheté, moi. Vous savez pourquoi?
5: Pour faire un...
21: Parce que ça sert aussi dans l'alimentation pour chiens.
22: Oui.
1: Pour faire les dents.
22: J'en achète pour mes chiens, c'est deux nerfs de bœuf comme ça, immenses.
21: Exactement.
22: Ça,
21: ouais. Voilà. Ah oui, ils adorent ça. C'est du taureau séché. C'est commercialisé mondialement comme la friandise la plus résistante à mâcher pour les chiens. On appelle ça des bullysticks, si vous préférez.
22: Ah ouais?
21: Ouais, bullysticks. Ouais, ah, ouais.
22: Et les coups de poulet aussi, vous devez essayer, c'est super pour les chiens.
21: Vous avez quoi comme chien?
22: J'ai un malinois qui a bientôt 15 ans.
21: Ouh là là!
22: Non, il est en super forme, vous inquiétez pas, tout va bien.
1: Mais t'es CRS?
22: Non, c'est ma vie, ma bataille. Et Maya, c'est un staffy croisé border qui a 10 ans.
21: Mais vous les mettez dans votre petit appartement?
22: Non, ils sont dans le sud, à Perpignan, chez ma mère.
21: Ah, près du lycée Arago.
22: Exactement. Voilà. Non, mais c'est mes... Et vous avez quoi, Laurent?
21: Ah, labrador.
5: Non, mais on n'est pas dans Fréquence Star, là. Bah, tu voulais... T'as mangé quoi ce matin?
1: Tu voulais les animaux de la ville, tu les as?
22: Bah, voilà.
5: Ah, ça oui.
22: Voilà.
21: Un nerf de bœuf, en tout cas, ça sert de fouet ou ça sert d'alimentation pour les chiens. Et c'est bien un phallus de taureau. Bonne réponse, on va dire, collective. Oui. Mais c'est surtout Florian Gazan, une fois de plus. Dans un instant, le résumé d'Ariel Dombard.
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21: On attend ça depuis 15h30, mais sauf que ça aurait été trop tôt à 15h30, puisqu'il a fallu qu'elle prenne des notes pendant 2h30. Le résumé d'Ariel Dombasle. Ariel, qu'est-ce que vous pouvez raconter à nos auditeurs qui s'est passé dans cette émission depuis le début ?
34: Alors, d'abord, nous étions tout un cercle d'amis extraordinaires. Il y avait Sophia, il y avait Michel, il y avait Florian, il y avait Gérard, il y avait Sébastien, il y avait moi. Et donc, il y a eu...
21: Ah, vous considérez que vous êtes votre ami, donc ?
34: Voilà. Oui, surtout que la première citation a été très brillante et que j'espère qu'elle convient à une grande multitude de nos auditeurs. C'est « L'amour de soi-même est une idylle qui ne finit jamais ». Voilà, ça a été donc une phrase d'Oscar Wilde et ça a été la première citation de la journée. Alors, on est le 7 octobre.
21: Bon, mais ça, c'est un bon résumé.
1: Ah, nous fait
21: bon.
1: L'éphéméride. Nous fêtons les Gontrans.
34: Il y a quand même un fait historique qui n'a pas été évoqué, qui est que en 1337, c'était le début de la guerre de 100 ans.
21: C'est vrai.
34: Bon, et quand même, c'est pas mal. 100 ans.
21: Oui.
34: Hein, bon, alors je voulais dire ça, comme ça vous...
21: Pourvu que le résumé dure moins.
34: Bon. Alors, ensuite, il a été tout à coup question d'un stick. Voilà, d'un stick qui pourrait servir la Vénus de Milo. Et voilà. Et il fallait dire qui avait donc écrit ce proverbe, etc. Et bon, finalement, c'est un certain Jacques Robert Castel dont tout le monde se fout. Et là, bon. Alors,
21: c'est pas Jacques, c'est Robert Castel. Robert, et on s'en fiche pas
5: ah
21: parce
5: non,
21: que
5: c'est un génie.
21: Il était très drôle, c'est Robert Castel.
34: Ah bon, bon voilà.
21: Et c'est pas un proverbe.
34: Un Canadien.
21: Mais non, ça c'est Pierre Légaré.
1: Il est pieds noirs.
34: Ah non, c'est pas celui-là le Canadien. Bon.
21: Oh Robert Castel, célèbre Canadien.
5: Pieds noirs. Il a dit Jacques Robert Castel.
34: Ah bon,
21: d'ailleurs. Je comprends mieux ce qui se passe dans sa tête, en fait.
34: Ah d'accord. J'ai fait une petite mauvaise relation, là. Bon. Donc, ensuite, il a été question d'une émission que tout le monde a aimée, qui est là en France depuis très longtemps, qui s'appelle L'Heure de Vérité.
21: Oui.
34: Et qui va être donc, si vous voulez, orchestrée par Alain Duhamel, un fils des Duhamel.
21: Pas du tout.
34: Ou un neveu.
21: C'est Benjamin Duhamel.
34: Ah, Benjamin.
21: Et c'est pas lui qui va l'orchestrer, l'émission, c'est Caroline Roux.
34: Ah, c'est Caroline Roux. Mais ça a permis à Michel Field de citer Chirac, qui disait... Quand je ne sais pas comment dormir, je compte les Duhamel. Et tout le monde a rigolé. Bon, alors, tout à coup, il y a eu quand même une nouvelle importante pour la France. Il s'agissait de Le Cornu dans un journal qui existe toujours et qui s'appelle Le Canard
21: Enchaîné.
34: C'est pas loin, le canard c'est pas loin. Enchaîné. Et
21: tu crois qu'on a l'impératrice de l'à peu près.
34: et donc là, il était question, en effet, d'un 06 de notre Premier ministre qui a été divulgué. Et là, il se trouve que c'est une marque de caleçon, le slip français, qui est un fournisseur de slip à Monsieur Le Cornu et qui méchamment a donné son 06. Alors la petite Sophia a bondi et a dit « Mais c'est effrayant, moi aussi, on peut sur le net trouver les 06 des gens. » On a eu une certaine Nathalie, comme ça, qui nous parlait des pompes funèbres. Alors ça, tout le monde frémit, on a peur, etc. Qu'est-ce qu'on va apprendre sur les pompes funèbres ? On a appris que Laurent Ruquier...
5: Mais là, c'est le résumé des 20 premières minutes.
0: 10.
21: Ah mais moi je trouve ça génial.
5: Mais c'est génial, monsieur. Non. Bravo. Hein,
21: on devrait présenter le 20h, on rigolerait plus.
34: Que Laurent Ruquier n'était jamais allé en boîte alors qu'il n'était pas question qu'on danse à son enterrement quand il serait dans la boîte. Et cette dame, Nathalie, nous a dit qu'il y avait une championne de karaté qui portait les cercueils.
21: C'est vrai.
34: Après, il a été question de Brive-la-Gaillarde, je ne sais plus pourquoi, et Michel Fitt s'est mis à chanter. Et donc, j'ai vu qu'il avait une jolie petite voix de baryton. Voilà, baryton basse. Parce que c'était une question de Monsieur Vincent, dont je suis la favorite, qui demandait une question sur une morte merveilleuse, grande actrice qui est morte à 102 ans, Eva Marias. Ça a été une des grandes actrices blondes hitchcockiennes. Alors ensuite, on a parlé...
2: Ça, 3 pages de notes, hein, encore.
5: C'est très bien. Oui, on fait l'émission, entièrement.
34: Alors non, parce que j'ai appris des choses. Alors la duchesse d'Uzès, Anne de Rochechouart, duchesse de Mortemart.
21: Oui.
34: Pourquoi est-ce qu'elle est restée dans l'histoire ? Alors on a dit des tas de bêtises, etc. Toen a pensé qu'elle était de Brésil ou de Portugal, mais non, c'était pas ça. Et donc, c'est la première femme qui a eu son permis de conduire. Alors, souvenez-vous de ça. 1898.
21: On peut passer à la troisième demi-heure. Alors,
5: est-ce que tu as parlé des citations ?
34: Alors, on a parlé des scouts et de Mr. Robert Baden Powell, qui a reçu une Rolls-Royce parce que chacun a donné un penny. Elle a reçu une Rolls-Royce verte. On a appris que Gérard Junior a été scout, bon scout, très bon scout. Qu'il a eu peur des marcassins. Des marcassins.
5: C'est un petit condensé, en fait.
34: Alors, pour les scouts, Michel Fils s'est remis à chanter une chanson de scout. Hein. Après, on a parlé du bingo, des 80 boules du bingo. Personne ne savait exactement quoi, mais qui niquait. Mais on a appris qu'à Perpignan, Sophia aussi, elle a joué au bingo qu'avec des vieux, mais qu'elle a gagné un jambon. Elle, qui ne mange pas de porc, a quand même gagné un jambon. Elle était très contente. Ensuite, on est parti au Brésil. Alors, Vasco de Gama, c'est quand même le premier qui a trouvé le Brésil.
21: Non, mais
34: Laurent dit que non, parce qu'il croyait découvrir les Indes, mais en fait, il avait quand même découvert le Brésil.
21: Non, c'est Cabral qui a découvert
34: Mais alors, justement, c'était Cabral. Alors, il nous a dit une chèvre mauve avec des poils mauves, c'était son blason, et c'est Pedro Álvarez Cabral, souvenez-vous du mot Cabral, puisque ça veut dire chèvre en espagnol.
0: On va y aller, vous éteindrez.
34: Et bien alors là, évidemment, Toen. Toen nous a parlé des merveilleux Portugais qu'on aime tous et qui font de la plomberie. Et là, il a été vraiment très, très brillant. Et puis, il y a une dame qui aime beaucoup, qui adore Toen, qui a gagné, qui a répondu. C'est elle qui a répondu à la bonne réponse. C'est elle qui a eu la réponse de Pedro Álvarez Cabral. Bravo au public qui est très savant. Bravo, madame. Bravo, bravo.
21: On a l'impression qu'elle anime le bingo.
4: Il y a des résumés, puis en littérature, il y a ce qu'on appelle des palimpsestes, c'est-à-dire c'est des textes qui se superposent aux autres.
34: Bah voilà.
4: En fait, elle refait une heure et demie de
21: elle toute seule. Il vous reste 30 secondes.
34: Alors, le Georges Simenon, donc grand auteur, machin, et moi, j'ai pu dire que La Veuve Coudert, qui est un film qui a été tiré d'après un roman de Georges Simenon, et deux personnes qui ne devaient pas se rencontrer, qui n'étaient pas faites pour être ensemble, mais qui finalement se sont beaucoup aimées, c'était joué par Alain Delon. Et donc, notre merveilleuse... Oh ben, j'oublie son nom.
21: C'est votre signe. C'est génial.
4: Qui est mort,
21: je crois que c'est le meilleur résumé qu'on ait jamais entendu.
34: Bon, voilà, et puis on a parlé d'astronomie, voilà.
21: On peut applaudir Ariel Dombal.
5: Ah oui. Bravo. Ah oui.
0: Il y aura avant et après. Hein.
34: Voilà.
21: Vous êtes toujours là.
34: Oui.
21: Anne-Sophie Lapix, vous êtes toujours là. Oui, elle est toujours là. Bonsoir Anne-Sophie. Le journal de 18h dans un instant.
7: Oui, bonsoir Laurent. On vous retrouve demain avec toutes les grosses têtes à 15h30.
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7: Une issue à la crise, c'est ce qu'on attend de la prise de parole de Sébastien Lecornu dans une demi-heure. Le Premier ministre va s'exprimer depuis Matignon et on va suivre en direct et commenter cette allocution dans RTL Soir. Sébastien Lecornu va devoir dire comment il compte répondre aux inquiétudes, aux revendications des lycéens. Il va aussi s'exprimer sur la crise des carburants qui pèse sur le pouvoir d'achat des Français et aussi sur la situation dramatique du monde agricole après les canicules de l'été ou encore sur notre dette dont les intérêts s'envolent. Ça fait beaucoup de difficultés pour un seul homme. Saura-t-il convaincre, rassurer, tenir dans la tempête? On en débattra également dans Les Grands Esprits se rencontrent à 19h40. Sans vouloir en rajouter dans vos inquiétudes, on va quand même s'intéresser à ce cas suspect de peste en Sibérie. 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Faut-il avoir peur de la peste russe? Ce sera la preuve par 3 à 19h15. La petite bande, Emma Guessel, Florian Gazan et Tanguy Pastureau, ils seront tous là pour vous faire sourire, quoi qu'il arrive. RTL Soir, c'est parti, il est 18h.
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7: Le journal est présenté par Vincent Derosier. Bonsoir Vincent.
17: Bonsoir Anne-Sophie, bonsoir à tous.
7: À la une de ce mercredi 7 octobre, le Premier ministre prend la parole dans une demi-heure pour évoquer le mouvement lycéen, mais pas seulement. La crise des carburants est également au programme.
17: Alors qu'il y a eu moins de blocages de lycées aujourd'hui, mais la colère est toujours intacte. Plusieurs syndicats de l'éducation nationale appellent d'ailleurs à faire grève demain pour soutenir le mouvement. À Marseille, un adolescent a été blessé à la tête par une matraque. Nous sommes sur place. À Bordeaux, les lycéens sont partagés entre le besoin de prendre les cours et celui de continuer le combat. Dossier complet dès le début de ce journal. Dans l'actualité également, deux jeunes Français interpellés dans le nord de la France. Ils sont accusés d'être derrière un site internet qui vendait des photos et des vidéos intimes volées à plus de 17 000 femmes, dont des mineurs. Enfin, Sophie Adnaud se prépare à entrer dans l'atmosphère. Après 8 mois dans l'espace, l'astronaute a quitté l'ISS. On vous racontera son voyage.
7: La météo, bonsoir Marina Giraudeau.
18: Bonsoir.
7: Demain, on sera vraiment en automne.
18: Ah oui, surtout vu les températures qui vont continuer de dégringoler avec en prime un vent frais. Il fera entre 12 et 19 degrés et c'est bien de l'après-midi dont je vous parle. On ne dépassera pas les 20 degrés, on dépassera les 20 degrés qu'en Méditerranée. Et puis côté ciel, ce sera encore perturbé sur les régions de l'Est alors que les éclaircies reviendront par l'Ouest.
7: Et vous nous en direz plus à la fin du journal. À Marseille, le blocage d'un lycée a dégénéré. Un adolescent a été blessé à la tête par un coup de matraque.
17: La préfecture de police assure que les CRS ont été visés d'abord par des tirs de mortier et qu'ils ont donc répliqué en dispersant la foule. Version contredite par le lycéen de 17 ans, Étienne Baudu.
19: Oui, Enzo est en terminale. Lorsque je le rencontre chez lui, il revient de l'hôpital. Ses cheveux et son t-shirt sont encore maculés de sang. Pour se laver, il doit attendre que le désinfectant sur les 6 points de suture qu'on lui a posés fasse son effet. Alors Enzo est effectivement un peu leader dans son lycée de la contestation actuelle. Il raconte les faits tels qu'il les a vécus ce matin.
20: On est arrivé vers 7h. On a commencé à bloquer, à mettre les poubelles et tout. Vers 8h, il y a plusieurs voitures de flics de la nationale. Ils sont venus. Ils nous ont dit, ouais, vous pouvez faire ce que vous voulez tant que vous mettez pas le feu et tout. Du coup, ils nous ont laissé bloquer. C'était toujours pacifiste. Plus tard, il y a plein de CRS qui sont venus. venus. Et du coup, les profs, ils ont formé une chaîne. Ils nous ont protégés. Et après, on s'est tous assis. Et à ce moment-là, ils ont commencé à nous charger. Du coup, ils nous ont mis des coups de bouclier et tout. Du coup, j'ai commencé à me lever pour reculer. Et d'un coup, il y a un CRS qui m'attrape. Il y en a un autre qui met un coup de matraque dans la tête. Ils se mettent à plusieurs sur moi. Ils me jettent par terre et ils me frappent. Et après, il y a des gens du lycée qui avaient des morchers. Et du coup, ils l'ont retiré dessus pendant qu'ils étaient en train de me frapper. Et du coup, ils m'ont relâché. Ils m'ont dit, ouais, dégagez. Enfin, cassez-vous, il m'a dit.

0: guerrier du syndicat porte-parole Union étudiante. C'est toute la doctrine policière qu'il faut revoir.
1: Pour nous, c'est pas suffisant cette fin des grenades. Ces grenades n'ont pas leur place et en fait, toute cette politique répressive n'a pas sa place non plus, parce qu'en fait, c'est ça qui fait que on a des situations qui peuvent dégénérer. On refuse d'avoir des fourgons de CRS qui arrivent et qui peuvent charger à nous envoyer des lacrymos à tout instant partout dans le pays. On a des lycéens et des étudiants qui subissent des attaques qui sont très violentes. Pour nous, c'est vraiment bien un besoin en fait de changement de politique qu'on demande en fait de la part de l'intérieur, parce que là, la volonté, elle est de faire peur et de casser la mobilisation des étudiants et des lycéens. On espère que tous les prochaines dates de mobilisation se déroulent au mieux, mais donc c'est pour ça qu'on demande en fait à ce qu'il y ait un changement de politique et de doctrine, en fait, qu'on arrête de vouloir réprimer la jeunesse.
0: Léna Guerrier, porte-parole de l'Union étudiante avec Oscar Chédemois. Le lycéen âgé de 16 ans qui a frappé et aspergé d'essence un professeur de physique-chimie à La Ciotat comparaîtra devant le tribunal pour enfants de Marseille, ce sera en février. Deux autres lycéens placés en garde à vue seront également jugés. Puis à Strasbourg, un adolescent grièvement blessé à une main ce matin, c'était devant le lycée Couffignal dans le quartier de la Méno. Le jeune homme de 16 ans s'est blessé avec son propre tir de mortier, il a eu deux phalanges arrachées.
2: La mobilisation lycéenne est en net recul avant les nouvelles manifestations, l'acte 4 demain.
0: Pas de cours du tout aujourd'hui dans 276 établissements, des suspensions partielles de cours dans 183 lycées, 30 000 lycéens sont privés de cours en présentiel. C'est ce qu'a dit Édouard Geffray, et ce pour plusieurs semaines, essentiellement dans la vingtaine de lycées qui ont été incendiés ou saccagés. À Bordeaux, le lycée Montaigne, lui, n'est plus bloqué. Philippe de Maria, les lycéens sont partagés entre le besoin de reprendre les cours et l'envie de défendre leurs revendications.
3: Effectivement, c'est le ressenti de Louane et Victoire pour leur tout premier mouvement revendicatif dans la rue.
4: Je trouve ça bien et tout, qu'on soit tous ensemble dans la cohésion et tout, qu'on revendique les mêmes choses.
3: Mais l'échéance majeure du bac arrive à grands pas.
5: Terminale, faut quand même pas lâcher quoi.
3: Les deux lycéennes de Montaigne ont donc été en manif tout en essayant de suivre les cours, mais leur établissement, situé rue Sainte-Catherine, artère majeure du centre-ville de Bordeaux, a été régulièrement bloqué.
6: Est-ce qu'il était temps de faire un stop ?
4: Bah moi je pense que oui, on a beau exprimer ce qui nous va pas, notre mécontentement, etc. Ça change rien parce qu'en soi ils savent exactement ce qui va pas, mais que ça ne va pas pour autant changer quoi.
7: La semaine dernière je suis allée en cours tous les jours pour aller voir si je pouvais rentrer. C'était compliqué, donc cette semaine je me suis un petit peu dit que j'irais dans l'après-midi si j'avais la possibilité. Il y a vraiment des personnes qui comptent bloquer les lycées, etc. jusqu'aux vacances. Bah je pense que d'un côté c'est bien parce que ça choquera peut-être un petit peu plus le gouvernement, mais d'un autre côté ça nous empêche d'aller en cours et d'avoir nos cours pour le bac, quoi. C'est important, quoi, ouais.
3: Éloigne et Victoire ont redémarré ce matin par un débat citoyen en cours pour tenter d'exposer leurs revendications.
0: Merci beaucoup Philippe de Maria. Alors ce débat citoyen dont vous parlez, eh bien le principal syndicat des chefs d'établissement refuse de le mettre en place. Selon lui, ça ne permet pas de répondre aux problèmes de fond.
2: Plusieurs syndicats d'éducation nationale appellent à faire grève et à manifester demain pour soutenir les lycéens.
0: Des syndicats qui dénoncent des réponses tardives du gouvernement, décalées et hors sol.
2: Pour en savoir plus, trois questions à Hortense Crépin, spécialiste éducation sur RTL. Bonsoir.
8: Bonsoir à tous.
2: Pourquoi poursuivent-ils le mouvement aux côtés des lycéens, ces enseignants?
8: Eh bien, pour les syndicats, les réponses du gouvernement à la crise lycéenne ne sont pour l'instant pas à la hauteur des enjeux. L'intersyndicale cite notamment la lettre de Sébastien Lecornu dimanche dernier où le Premier ministre liste les chantiers prioritaires pour l'école. Les organisations estiment que le chef du gouvernement fait porter aux enseignants la résolution de la crise, notamment en imposant ces temps de démocratie interne en classe. Elles appellent à les boycotter, mais à ce qu'il y ait de la démocratie, notamment entre collègues, pour discuter de ce que peut être la suite de la mobilisation.
2: Et alors, que demandent précisément les syndicats de l'éducation nationale?
8: Plusieurs choses, à commencer par l'annulation, sans attendre les débats budgétaires, de la suppression de 1588 postes d'enseignants, dont 800 dans les collèges et lycées, une mesure prévue dans le projet de loi de finances. Les syndicats réclament aussi la fin du financement de l'enseignement privé, des revalorisations de salaires, mais également l'embauche de professeurs contractuels, ces enseignants qui exercent en CDD et dont le contrat n'a pas été renouvelé à la rentrée.
2: Quelle forme va prendre leur mobilisation demain ?
8: Plusieurs possibilités. Cela pourra prendre la forme de grèves, de manifestations dont on ne connaît pas encore le tracé ou l'horaire. Et puis au-delà de la journée de demain, certaines organisations comme la FSU ou la CGT comptent aller plus loin en se mobilisant à nouveau en début de semaine prochaine.
2: Merci Hortense Crépin. Plusieurs crises, une prise de parole. Sébastien Lecornu va parler depuis Matignon des lycées, mais aussi des carburants, de la crise agricole et même de la dette.
0: La parole lycéenne est précieuse et doit être entendue. Le Premier ministre a déjà envoyé un message écrit apaisant aux manifestants ce matin sur les réseaux sociaux. Il promet que cette parole nourrira un plan d'action concret.

0: Alors cette allocution dans quelques minutes, il n'y a pas vraiment de prise de risque. Hein, Pauline Thévenot, elle est enregistrée. Le Premier ministre qui subit une intense pression.
1: Oui, la pression d'Emmanuel Macron. Tout d'abord, c'est lui qui a demandé à Sébastien Lecornu de s'exprimer hier soir lors d'une réunion à l'Élysée. Très vivement suggéré, ironise un témoin privilégié. Le même confie, cela fait plusieurs jours qu'il le pousse à parler. Alors officiellement, tout va bien selon l'entourage d'Emmanuel Macron. Mais en réalité, le président n'est pas content de la gestion de la crise, rapporte plusieurs ministres. Il considère que le gouvernement était un peu aux abonnés absents. Et il rappelle depuis le début qu'il faut avoir une approche globale dans ce genre de situation. Pression de ses troupes aussi, les lettres et les tweets, ça ne suffit pas face à la force des images, lâche un conseiller ministériel. Surtout, Sébastien Lecornu est sous la pression de multiples crises. Ce soir, il parlera de celle des lycées, évidemment. Mais il y a aussi toutes les autres crises qu'on ne peut pas laisser de côté, fait valoir son entourage, avec notamment un gros volet carburant, énergie. Le Premier ministre ne subira pas, en revanche, la pression de questions, puisque vous le disiez, ce n'est pas une interview, mais une allocution.
0: Merci Pauline Thévenot du service politique de RTL.
2: Et on écoutera ce qu'a à dire Sébastien Lecornu en direct à 18h30 sur RTL. On y reviendra sur cette allocution au moment où le Premier ministre est au pied du mur, cerné par les crises. Ce sera à 19h40 dans Les Grands Esprits se rencontrent.
0: Et ce soir, on apprend que Paris convoque l'ambassadeur d'Iran pour protester contre la désinformation menée par Téhéran au sujet du mouvement lycéen en France et des contenus, je cite, inadmissibles, mensongers diffusés en ligne par des comptes officiels du ministère iranien des Affaires étrangères.
2: Marine Le Pen dit maintenir à 1000% sa confiance en Jordan Bardella.
0: Elle qualifie une nouvelle fois de manœuvre infâme la divulgation par Mediapart de messages antisémites qui datent de 2013. Jordan Bardella continue de nier en être l'auteur. Il a déposé une plainte en diffamation et a l'intention de déposer une seconde plainte pour faux et usage de faux.
2: Le site NudeLeaks Teens a été fermé après une opération franco-américaine. La plateforme proposait la vente en ligne de photos ou de vidéos intimes volées à plus de 17 000 femmes.
0: Et des victimes venues du monde entier, parfois même des mineurs. Mais les deux créateurs présumés du site internet, eux, sont français, Sophie Neumayer. Ils ont été interpellés dans le Nord.
3: Oui, deux frères âgés de 21 et 25 ans lors de la perquisition à leur domicile hier dans le Nord. 700 000 euros en crypto-monnaie ont été saisis. Tous deux sont en effet suspecté d'être les administrateurs principaux de cette plateforme qui proposait des packs de contenus intimes volés, alors soit piratés sur des comptes sur les réseaux sociaux, soit dans le cadre de revenge porn, c'est-à-dire des photos ou vidéos fournies par un ex-partenaire ou encore des contenus récupérés par grooming, des adultes qui gagnent la confiance d'enfants pour parvenir à leur fin. Les utilisateurs étaient même incités à fournir des informations sur chaque victime, nom, âge, lieu de résidence même. Vous l'avez dit, plus de 17 000 victimes de toute nationalité, certaines mineures et au moins une vingtaine de Françaises. Certaines ont été très choquées d'apprendre qu'elles se trouvaient sur ce site. Toutes n'ont pas encore été recensées. Elles sont invitées à contacter l'unité nationale cyber sur l'adresse mail victimes@gendarmerie.intérieur.gouv.fr, une adresse que vous pouvez retrouver sur notre site rtl.fr.
0: Et sur notre application. Merci beaucoup Sophie Neumayer pour ces explications.
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2: Les autorités russes sous pression internationale après la mort d'une laborantine en Sibérie.
0: Une jeune femme de 28 ans qui serait morte de la peste pulmonaire après un incident en laboratoire. Bénédicte Tassar, le Kremlin ne confirme rien et affirme même qu'il n'y a aucun risque épidémique.
5: Ah oui, c'est le porte-parole du Kremlin qui a tenu à rassurer. La grande majorité des informations rapportées par les médias sur la mort de cette femme sont fausses, selon Dmitri Peskov. L'agence de santé publique russe, elle aussi, a tenu à préciser que la laborantine avait été vaccinée, qu'elle était immunisée contre les infections dangereuses sur lesquelles elle travaillait. La surveillance médicale de 90% des personnes ayant été en contact avec cette jeune femme est terminée. Aucun trouble de santé détecté. Des affirmations qui ne calment donc pas les inquiétudes. Les États-Unis et l'Union européenne réclament des éclaircissements. La Mongolie, pays voisin de la Russie, indique avoir mis en place un système de surveillance à sa frontière. À l'Organisation mondiale de la santé, on se soucie maintenant d'une nouvelle rumeur. Un deuxième cas aurait été détecté. Un employé du même laboratoire atteint d'une pneumonie d'origine indéterminée. L'OMS reconnaît son impuissance à évaluer les risques.
0: Merci Bénédicte Assar.
2: Il y a 3 ans, jour pour jour, Israël vivait la journée la plus meurtrière de son histoire. Le pays commémore aujourd'hui l'attaque du Hamas du 7 octobre 2023.
0: Le festival de musique Nova a pris d'assaut à 6h29. Des proches de victimes ont respecté une minute de silence. Donc tôt ce matin, il y a eu au total plus de 1200 victimes côté israélien. Et les appels se poursuivent 3 ans après en Israël pour la création d'une commission d'enquête sur les défaillances sécuritaires. On vous en parlait hier soir en Allemagne. L'ex-chef des espions allemands accusé de trahison a été placé en détention provisoire. August Hanning est soupçonné d'espionnage au préjudice de son propre pays. Et puis en Ukraine, des frappes russes ont fait au moins 24 morts, dont 18 dans un même immeuble éventré par un missile dans le nord. Il y a au moins 4 victimes enfants et puis au moins 55 personnes ont été blessées, dont 7 enfants.
2: Sophie Adnaud est en route pour la Terre après 8 mois dans l'espace.
0: L'astronaute française a quitté la Station Spatiale Internationale. Demain, il lui faudra se réadapter progressivement à la gravité terrestre. Mais avant cela, Morad Jabari, il y a quelques étapes cruciales.
6: Oui, ce que vous entendez là, ce sont les communications entre la NASA et la petite capsule lorsqu'elle se détache de la station internationale. Avec à son bord Sophie Adnaud et 3 autres astronautes, c'est le début d'un voyage de 27 heures avant de leur retour sur la Terre ferme. Pour le moment, vous entendez le calme à bord dans cette petite capsule, mais les prochaines heures vont être plus agitées et dangereuses. Les astronautes vont traverser l'atmosphère à une vitesse de 28 000 km/h. Le vaisseau va devenir une boule de feu dans le ciel. Le vaisseau sera ralenti par d'immenses parachutes pour amerrir dans l'océan Pacifique au large de la Californie. Arrivée prévue demain en fin d'après-midi, la fin d'une expédition hors norme pour Sophie Adnaud. Voilà ce qu'elle disait il y a quelques jours sur Instagram.
7: Et vous savez ce à quoi je suis en train de penser là ?
6: Oui, Sophie Adnaud rêve d'une galette avec un œuf au plat, au jaune bien coulant. Mais après 237 jours dans l'espace, la Française de 44 ans ne pourra pas retrouver la Bretagne. Tout de suite, elle sera transférée dans les heures qui suivent en Allemagne, au Centre européen des astronautes. Après 8 mois en apesanteur, elle va devoir réapprendre à marcher, subir une batterie d'examens médicaux. Malgré des exercices quotidiens, elle a perdu presque 10% de muscles. Elle va suivre un programme spécifique d'au moins 15 jours. Ensuite, elle pourra enfin retrouver ses proches et les galettes bretonnes.
2: Ouais, elle donnait bien envie, hein, sa galette.
0: Oui, merci Morad Jabari. Vous les connaissez sous les noms de Red Bull, Monster Energy ou encore Tchao Energy. Un rapport parlementaire recommande d'interdire la vente de boissons énergisantes aux moins de 16 ans. Les effets indésirables sur la santé sont nombreux. Le prix Nobel de chimie décerné à un duo franco-japonais, le français Henri Kagan, âgé de 95 ans, et le japonais Kenzo Sohai ont réussi à élucider un mystère. Pourquoi une seule des deux formes de certaines molécules apparaît dans la nature? C'est une découverte majeure, notamment pour développer des médicaments totalement sûrs et efficaces.
2: En judo, l'immense déception de Clarisse Agbenienou. La française a été battue dès les quarts de finale des championnats du monde à Bakou.
0: La championne olympique de 2021 des moins de 63 kilos ne pourra pas briguer l'or ni même le bronze puisqu'elle a été battue lors du tour de repêchage et elle n'est pas tendre avec sa performance.
8: Et j'ai foiré. C'est ce qu'on appelle complètement foiré. Rien d'autre à dire. C'est nul. J'ai été nulle là, les 2 derniers combats. Vraiment, il n'y a rien à dire de plus que j'ai été nulle. Et que je m'attendais à me voir à un meilleur niveau. Je me sentais bien, pas de stress. Franchement, il n'y a rien à dire que c'est pas la compète où je devais gagner. Et c'est bien dommage parce que avec toutes les ressources que j'avais, j'ai été très très nulle. Bon, j'ai rien à dire, j'ai mal nulle part. Ben super, je peux rentrer chez moi maintenant. C'est horrible, hein. C'est horrible de se dire que tout va bien et que ça passe pas. C'est sport malheureusement, mais c'est très dur. Je suis très déçue. J'ai même pas de larmes à verser. Je suis déçue.
0: La déception donc de Clarisse Agbenienou, maman pour la 2e fois depuis 7 mois et qui espérait décrocher un 7e titre mondial aujourd'hui en Azerbaïdjan. Elle était au micro RTL d'Isabelle Langer.
2: Elle nous a fait de la peine un peu. Hein,
0: c'est dur.
2: Merci Vincent, on se retrouve à 18h30. Dans un instant, on passe en cuisine avec le gratin des apprentis. Nous avons assisté au concours du meilleur ouvrier de France. Vincent Serrano, vous vous êtes glissé dans les coulisses de cet événement prestigieux qui a lieu tous les 4 ans.
9: Et je vous préviens, ça va faire du bruit. On a goûté, ça va sentir bon. Beaucoup de stress, beaucoup d'attente et à la fin, un résultat qu'on espère avoir tous ici, le col bleu-blanc-rouge, celui de meilleur ouvrier de France.
2: RTL Inside, c'est juste après la pause. À tout de suite.
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2: RTL Inside, chaque jour nous vous emmenons dans les coulisses de l'actualité et ce soir nous allons assister aux épreuves du meilleur ouvrier de France qui ont lieu tous les 4 ans et cette année ça se passe au lycée hôtelier international de Lille où l'on retrouve Vincent Serrano. Bonsoir Vincent.
28: Bonsoir.
2: Vous êtes entré dans l'une des deux cuisines d'examen.
28: Oui, on a dû pour ça enfiler une charlotte, une blouse blanche et puis des chaussons pour les chaussures avant d'entrer dans la salle d'examen 110. En pleine épreuve. Alors évidemment, ça court dans tous les sens. C'est un col bleu, blanc, rouge qui s'approche de nous. C'est monsieur Claude Legras. Mof, en quelle année déjà?
29: 91.
28: C'est quoi le thème cette année?
29: Filet de rouget. En dessous, avec une strate de tomates concassées orange anis. Et en dessous, fenouil, sauce fumée de rouget. Et après, avec les parures de rouget, il devait faire un sujet libre comme un amuse-bouche.
28: Je vois une poire inondée de chocolat derrière nous. C'est les desserts qui partent. Pardon, je suis pas mof, moi.
29: Non, ben ouais, non. Ça, c'est un glaçage au Porto.
28: Je vous vois tous là, les mofs, avec votre petit carnet, le stylo qui arrête pas de griffonner. Qu'est-ce qu'on note? Qu'est-ce qu'on regarde?
29: Ben, en fin de compte, on a des critères d'annotation, d'accord? Et après, c'est d'avoir des meilleurs de France qui soient là. On continue un petit peu la technique qu'on nous a inculquée.
28: Vous avez un écran de télévision géant qui indique le temps
29: restant. Ouais, c'est vrai. C'est vrai. Moi, quand j'ai passé mon meilleur de France, j'étais hyper stressé, mais là, c'est... Mais bon, les préparations, c'est pas les mêmes. Eux, ils font du coaching, ils vont faire du sport. Nous, on tapait la tête dans le guidon, on tapait dedans. Vous voyez, je suis... C'est ça, hein.
0: Il n'y avait pas de préparation physique.
29: Non, aucune préparation. Non physique et non mentale.
0: Je vous laisse retourner à vos notes.
1: Alors que le premier candidat qui a fini sort derrière après avoir évidemment fait la plonge et puis rangé toutes ses affaires dans l'atelier. On sort comme ça au fur et à mesure, voilà, après 5 heures d'épreuve, rendez-vous compte.
2: Et justement, Vincent, vous avez rencontré l'un des candidats à l'épreuve de cuisine, assez rincé j'imagine après sa prestation.
1: Assez éprouvé ces candidats après 5 heures d'épreuve. Le candidat AB, on peut pas donner de nom ni de prénom pendant l'épreuve. Comment vous sentez?
3: Comme après un marathon, là vraiment c'est 2 semaines qui s'achèvent. C'est assez intense dans toute l'âme qu'on met dans ce concours.
1: On se rend pas compte du stress que ça doit impliquer. On vous voyait très concentré de toute façon.
3: C'est la médaille d'une vie, c'est la médaille qui change une carrière. Quand on arbore un col bleu-blanc-rouge, c'est une étoile au guide Michelin, 2 étoiles au guide Michelin, ça se perd, ça s'en va, ça vient, ça revient. Un col bleu-blanc-rouge, on ne nous l'enlèvera jamais.
1: C'est le Graal.
3: C'est le Graal. Aujourd'hui, voilà, j'ai 30 ans, à 80 ans, vous aurez toujours le col bleu-blanc-rouge.
1: On ressent quoi à l'intérieur? On a la tête dans le guidon, on arrive quand même à se rendre compte de ce qu'on vit?
3: Vous savez, on est levé depuis 4h du matin, et ils nous ont fait venir à 5h30. On est taqué de chez taqué depuis 2 semaines, on attend ça, donc oui, c'est une libération.
1: C'était quoi le piège? Le rouget?
3: Il y en a partout. Une belle cuisson sur le rouget est importante. Une belle cuisson sur le col vert est importante. Un joli jus bien lapant. Il y a des pièges dans le mof, vous savez, il y en a partout. Il y en a partout. Il faut juste essayer de faire le moins d'erreurs possible.
1: On croise les doigts évidemment pour les résultats demain soir. Il faut se démarquer surtout puisqu'il y a, ne serait-ce que pour la classe cuisine, 42 candidats qui vont bûcher, vont cuisiner pendant 3 jours pour espérer avoir le Graal. Il y a d'autres catégories, il y en a 3 ici: barman, maître d'hôtel et sommelier. C'est toute une famille.
2: Merci beaucoup Vincent Serrano. Merci, c'était RTL Inside. C'est la météo maintenant avec vous, Marina Giraudot. Alors, demain, que se passe-t-il? Dites-moi.
4: Alors, on va parler de fraîcheur et même l'après-midi, parce que les températures seront en baisse le matin, mais aussi l'après-midi, forte baisse, même par endroit. 12 à Langres, 8 degrés de moins que cet après-midi. 12 à Aurillac, 13 à Besançon, 14 à Rouen ou encore à Lyon, 15 degrés à Lille demain, 15 à Paris, à Nancy, à Dijon et à Limoges, 16 degrés à Metz, 17 au Mans, 18 à La Rochelle, 19 à Bordeaux. En fait, on dépassera les 20 degrés que en Méditerranée, 21 à Marseille, 24 à Nice et 26 à Bastia. Mais surtout, demain, il y aura un vent de nord. Donc, ça va en plus accentuer cette sensation de fraîcheur. Et puis, c'est le retour de la neige.
2: La neige, mais oui, ça y est.
4: Bon, en montagne et à haute altitude. Mais demain après-midi, demain matin même, déjà sur le nord des Alpes et les Pyrénées, au-dessus de 2000 mètres, il neigera. Et en dessous, parce que les températures vont baisser l'après-midi, on sera en dessous des 2000 mètres. Parce qu'en fait, ça va rester perturbé sur la façade est du pays, jusqu'au Limousin et aux Pyrénées, avec des averses, des orages qui, dans l'après-midi quand même, vont se résorber vers les Alpes. Ça ira même mieux sur le littoral méditerranéen, mais le vent soufflera fort. Et pour les autres régions, ce sera le retour des éclaircies, même s'il peut y avoir quelques nuages et quelques ondées. C'est quand même le soleil qui va dominer, de la Bretagne au Nord-Pas-de-Calais, de l'Île-de-France au centre, en allant vers la façade atlantique, mais avec un vent de nord.
2: Merci Marina.
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2: 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Dans un instant, on va entendre le rappel des titres de Vincent Derosier et puis on attendra peut-être un petit peu pour la prise de parole du Premier ministre. Apparemment, elle est décalée d'un quart d'heure. Alors, ça va être l'occasion d'accueillir nos amis de la petite bande d'RTL Soir, Tanguy Pastureau et Emma Guessel. À tout de suite.
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2: Il est 18h30. L'essentiel de l'info avec vous, Vincent Derosier.
41: Les organisations lycéennes et étudiantes demandent à être reçues par Sébastien Lecornu, faute de mesures concrètes. Et pour lui présenter des propositions chiffrées, une nouvelle journée de mobilisation est prévue demain. Sébastien Lecornu, lui, s'exprime dans une quinzaine de minutes depuis Matignon pour parler des lycées, mais pas seulement. Il veut également évoquer les carburants, la crise agricole et la dette. Tout cela à suivre en direct sur RTL. 5 personnes interpellées après le vol de 2 tableaux au musée Renoir de Cagnes-sur-Mer dans les Alpes-Maritimes. C'était le 8 septembre dernier. 2 voleurs s'étaient introduits dans le musée. Ils avaient scié les accroches de 4 tableaux. Les malfrats avaient réussi à s'enfuir avec 2 œuvres en abandonnant les 2 autres tableaux dans le jardin. Et puis la justice administrative suspend ce soir l'interdiction d'une manifestation prévue ce soir à Paris à l'appel du collectif Urgence Palestine contre le génocide à Gaza et pour le respect du cessez-le-feu qui a lieu donc le jour des commémorations du 7 octobre et des massacres du Hamas. La justice estime que la date choisie peut choquer, mais qu'elle ne caractérise pas à elle seule un trouble à l'ordre public.
2: Merci Vincent, à demain.
41: À demain.
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2: Alors, je rappelle que dans un quart d'heure, nous irons à Matignon pour écouter en direct l'allocution du Premier ministre Sébastien Cornu. Mais comme il est un peu en retard, on a l'impression que c'est contagieux. Hein. Emmanuel Macron l'est de temps en temps aussi. On a inversé, on a fait venir la petite bande dès 18h32. Et je
44: suis ravie.
2: Exactement, voilà. Vous êtes là, vous dégainez à tout moment Tanguy Pastiro. Emma Guessel, bonsoir.
45: Bonsoir.
2: Alors, Emma, qu'est-ce que le petit phénomène ce soir, c'est le succès fou des fruits exotiques et rares. On on ne connaît pas leur nom, on n'a parfois aucune idée de leur goût, et pourtant, sur les réseaux sociaux, leur dégustation fait des millions de vues.
0: Mais oui, grenadis, pao pao, sapoti, fruits du serpent, remboutant, rien que les noms déjà.
2: Ça fait peur.
0: Ça donne, alors ça fait peur, mais moi ça donne envie de savoir ce qui se cache derrière. Et quand on les voit, c'est encore mieux. Il y en a qui ressemblent à des œufs de dragon, d'autres à des pommes de pin, certains cachent une chair rose, blanche, orange vive, bref, on est très loin de notre petite pomme golden. Alors chez nous en France, on les connaît peu, voire pas du tout, ces fruits, et pourtant, depuis quelques mois, sur les réseaux, ce sont de véritables phénomènes. On découvre des fruits qu'on n'a jamais vus, on les découpe, on les goûte, c'est hyper surprenant, et forcément, c'est hyper instagrammable. Et ça, Anthony, gérant de Croissy Fruits, l'a bien compris. Pendant le Covid, ce professionnel de la distribution de fruits et légumes commence à faire découvrir ses produits en live. Aujourd'hui, entre TikTok et Instagram, ils sont plus d'un million à suivre ces découvertes.
1: Les gens sont contents de découvrir des produits qu'ils n'ont jamais vus avant. Depuis qu'on est à l'école, on nous montre qu'une orange, c'est rond et c'est orange. Et puis non, en fait, il y a des oranges qui sont noires. Il y a des dizaines de variétés différentes. Des fruits du jacquier de 60 kilos, des trucs extrêmement spectaculaires, avec des goûts incroyables.
2: Bah alors, j'espère que vous avez prévu une dégustation.
0: Ah bah mais oui, bien sûr. Ah, je sais que Tanguy se plaint quotidiennement de mes expériences culinaires. N'empêche que vous êtes quand même déçus quand j'apporte rien.
3: C'est vrai.
0: Et alors là, vous n'allez pas être déçus. Alors... Le premier fruit que je vais vous faire goûter, c'est vraiment hyper rare. C'est en exclu là pour RTL, c'est le pao pao. Ça ressemble, quand c'est pas découpé, à une petite mangue. C'est vert à l'extérieur, jaune à l'intérieur, jaune beige. Ça pousse dans les forêts de conifères d'Amérique du Nord. On est vraiment sur des fruits hyper hyper rares. Alors je vous propose de goûter.
2: Non, il y a pas trop d'odeur.
0: Okay. Goûtez. Qu'est-ce que vous en pensez? Normalement, le goût, c'est un petit mix entre mangue, banane et il y a un petit peu de vanille.
2: Ouais, mais ça n'a pas un goût fort, en fait.
4: Moi, j'ai pas beaucoup de goût, là.
2: Je trouve qu'il y a pas beaucoup de
0: goût. Pas beaucoup de goût?
2: Non.
0: Ok. Alors, vous allez voir ce que je vais vous faire goûter ensuite. Alors là, c'est vraiment incroyable. C'est la baie du miracle. C'est une petite baie rouge originaire d'Afrique de l'Ouest et qui a la particularité assez miraculeuse de modifier la perception des goûts. Vous vous demandiez ce que je vous avais fait goûter avant la pause. Eh ben, c'était elle. Je vous l'avais fait croquer quelques minutes avant pour lui laisser le temps d'agir parce qu'en la croquant, elle libère une protéine qui s'appelle la miraculine. C'est une protéine qui enrobe les papilles, ce qui fait que si vous mangez quelque chose de très acide ou de très amer, ça devient extrêmement sucré. Qu'est-ce que vous me disiez, Anne-Sophie? Le citron vert?
2: Oui, il sent incroyablement bon. Je ne l'ai pas goûté, mais...
0: Je vous propose de goûter le citron vert maintenant.
2: Alors,
0: maintenant que ça fait plus de 5 minutes.
2: Mais c'est du jus d'orange.
0: Alors,
2: il est hyper bon.
0: C'est hyper bon et c'est hyper sucré. Normalement.
2: Mais complètement.
3: C'est grâce à la baie du miracle qu'on a...
0: Ah oui, exactement. Oui, parce que sans baie du miracle, bah, vous auriez l'acidité du citron.
2: Bah oui,
0: le citron vert, c'est très acide. Là, vous le mangez sans aucun problème.
2: Mais c'est facile. Je sais pas si c'est bon pour les dents, mais en tout cas,
5: ça se super bien de boire
0: un jus
5: d'orange.
0: Ça fascinant. Vous vous rendez compte? Un fruit qui change la perception.
2: Dingue, vous en voulez d'autres?
5: Mais, et la baie du miracle, elle fait pas rajeunir, non?
0: Elle fait pas rajeunir. Ce n'est pas un miracle jusque là, Marina.
2: Okay. Bon.
0: Mais voilà. Bon, je reviens demain. Vous acceptez encore?
2: Ah bah, complètement. Je pensais jamais à... prendre autant de plaisir à manger un citron vert comme ça. Là.
0: Je suis ravie.
2: Bravo, bravo, merci beaucoup.
5: Ça dure combien cette baie?
0: Ça dure pendant 20 minutes.
2: Vous avez peur pour votre dîner? un petit poulet sucré. Un petit... Ouais. Voilà. Tanguy Pastureau, Sébastien Lecornu va prendre la parole d'ici quelques minutes.
3: Oui, hier je disais qu'Olivier Faure du Parti Socialiste était un type sombre, mais alors Lecornu, c'est un gothique. Hein. Vraiment, vous le mettez au premier rang d'un concert de Mylène Farmer et lui demande de monter sur scène à côté de son corbeau empaillé. Il a l'air triste, mais triste. J'ai regardé le PIB du Soudan, à côté de Lecornu, c'est extrêmement joyeux. Vous savez que quand un moustique voit Lecornu, il fait demi-tour en disant il n'a pas l'air d'aller bien, le tiers de millilitres de sang que je vais lui pomper est celui qui peut le faire basculer dans le coma. Je vais plutôt piquer Gérard Larcher. Alors, je vais écouter le Premier ministre sur RTL et je vais l'appeler ensuite pour lui faire un retour. Oui, j'ai son numéro. En fait, tout le monde a son numéro. Il traîne sur Internet, c'est le Canard Enchaîné qui a révélé ça. Moi, je ne savais pas, j'en ai parlé à mon fils qui m'a dit, je sais, j'appelle Sébastien tous les soirs, il m'a permis de voir. J'en ai parlé à ma tante dépressive qui m'a dit, je sais, on a bien accroché tous les deux, on discute des mélanges alcool antidépresseur à faire pour se sentir comme Ségolène Royal. J'en ai parlé à Emma Guessel qui m'a dit, je sais, tu crois quoi, pauvre con, que les tendances dont je parle, je les teste moi-même, c'est Lecornu qui le fait. Sauf quand j'ai parlé parler, m'a-t-elle dit, de la bataille d'Aura, j'ai été obligé de prendre quelqu'un d'autre. Hein, on peut tout lui demander à Sabine Selecornu, puisqu'on a tous son numéro. Parce que, bon, vous avez lu l'histoire, en écran variable, en 2024, Lecornu, bon, s'est acheté des slips. Voilà, sur le site du slip français. On n'a pas de détails, mais vu son caractère, je pense qu'il n'a pas pris les slips roses avec les étoiles. Hein, parce que vous voulez refiler une licorne, il vaut un cheval de trait avec plus qu'une jambe. Donc, Lecornu reçoit ses slips, il les porte, ils sont agréables et doux. Quand il est en conseil des ministres, c'est le seul à pas se gratter. Mais le site est victime d'un piratage de données. Et le numéro de Lecornu, qui est dans le fichier, sort sur Internet. Et là où je suis inquiet, c'est que moi-même, j'ai déjà acheté sur le slip français. Voilà, bon, non, mais voilà, bon.
5: Celui avec les étoiles roses.
3: Bon, voilà, non, mais je vous dis tout, ça fait 5 semaines qu'on travaille ensemble, je peux me livrer à vous.
2: Oui.
3: Voilà, actuellement, je porte un boxer, pas le chien, se faire mordre à cet endroit-là, merci. Non, le caleçon moulant du slip français. La direction d'RTL m'a donné l'ordre de le montrer à la caméra pour faire exploser les vues sur YouTube, mais je garde ça pour mon compte OnlyFans. Allez, voilà, je vous en montre juste un centimètre. Regardez, il est brodé.
0: Mais oui,
3: avec mon prénom.
0: Mais c'est dingue, mais pourquoi est-ce que vous brodez votre prénom sur votre boxeur?
3: Eh bien, parce que je sais que je vieillis, Anne-Sophie. Si demain je suis atteinte de démence et que j'enfile la culotte de la voisine qui séchait sur son balcon, mes proches pourront me dire, ben non, sur le tien, il y a écrit Tanguy et là, c'est Janine. Ah. En fait, voilà, je vous raconte tout. Un jour, sur une autre radio, j'ai cité le slip français dans une chronique. Ils m'ont écouté. Tout le pays m'écoute. Je suis le petit fiancé de la France. Et en cadeau, ils m'ont envoyé ce boxeur. Les chroniques suivantes, j'ai cité Dior, Mercedes, Guerlain, la maison de la truffe. Rien. Hein.
0: Encore
3: il y a peut-être juste Rachid Hadati qui se dit il est dans la team. mais c'est tout, quoi. Et c'est vrai que voilà, ce boxer m'a convaincu. J'en ai acheté d'autres par la suite. Donc, il est possible que mon numéro circule sur le net.
2: Oui.
3: En tout cas, Lecornu et moi portons les mêmes sous-vêtements. Pensez-y, quand il sera en train de parler, on a les mêmes sensations intimes, lui et moi. C'est fort, ça, non? Comme c'est connexion. On est frères de slip. Et je vous le dis, si vous voulez joindre directement le gouvernement, ça ira plus vite que de bloquer Sciences Po avec Charles-Henri, 22 ans, la tête enroulée dans un kéfier. Le numéro du ministre du Travail, Jean-Pierre Farandou, circule également suite à une fuite de Facebook. Le truc des seniors, Facebook a des fuites. C'est le seul réseau social à ressembler à ses utilisateurs. C'est comme si TikTok a un appareil dentaire. Ensuite, on trouve en deux clics l'adresse personnelle de la ministre des Armées parce que son opticien à Reims a été piraté comme tout le reste en fait. Super. Quant à la ministre du numérique, ce qui se balade, c'est son RIB à la Caisse d'épargne de Bretagne. Elle s'appelle Anne Le Hénanf. Hein. Voilà, quand ton nom, c'est quasiment le même que celui du pâté de porc, t'as du mal à cacher que t'es bretonne. Mais j'ai aussi trouvé votre numéro, Anne-Sophie, puisque l'Office du tourisme de Biarritz, qui vous a élu ambassadrice du siècle, ex aequo avec le jambon, a été piraté. Voilà, donc je vous appelle après l'émission pour vous faire un retour, bien sûr.
0: Mais ça n'a aucune crédibilité, c'est Saint-Jean-le-Luz qui a mon numéro. Merci.
3: Je me renseigne sur la géographie locale.
0: Merci beaucoup Tanguy. Et merci Emma. Alors on attend maintenant d'une minute à l'autre l'allocution de Sébastien Lecornu. On fait une pause et on se retrouve avec Pauline Thévenot du service politique et Hortense Crépin du service éco pour décortiquer ce discours très attendu. À tout de suite.
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0: On attend d'une minute à l'autre l'allocution de Sébastien Lecornu. Le Premier ministre doit prendre la parole depuis Matignon. Il est un petit peu en retard. À mes côtés, Pauline Thévenot du service politique de RTL. Bonsoir.
23: Bonsoir.
0: Et Hortense Crépin du service Éco pour commenter les annonces du Premier ministre. Bonsoir.
23: Bonsoir Hortense. À tous.
0: D'abord, on attend des annonces concrètes. Pauline, on va avoir droit à un exercice de pédagogie ou du concret ?
23: Alors, il devrait y avoir quand même un peu de concret. Vous l'avez remarqué, Anne-Sophie, le champ des sujets que veut aborder Sébastien Lecornu ce soir est bien plus large que la simple crise lycéenne. Ça, c'était surprenant, on ne s'y attendait pas. Il veut parler du budget, il veut parler de la crise agricole qui l'inquiète énormément et surtout, il veut parler des carburants et de l'énergie. Son entourage annonce un gros volet, c'est leur expression sur ce thème. Et donc, ce que l'on subodore, c'est que c'est vraiment sur ce volet-là qu'il y aura des annonces ce soir.
0: Il y a des attentes fortes, vous le disiez, hein, puisqu'il s'adresse à la fois aux lycéens, aux agriculteurs, aux automobilistes, hein, puisqu'on parle du carburant. Est-ce qu'il y a vraiment beaucoup d'attentes ? J'ai vu que les représentants des lycéens et étudiants demandent à être reçus par Lecornu, par Sébastien Lecornu, faute de mesures concrète, Hortense Crépin.
23: Absolument. Alors, les syndicats de lycéens rejoints par les étudiants ont formulé une liste de 10 priorités selon eux. Ils demandent notamment 10 milliards d'euros sur la table. Pour l'instant, selon eux, le compte n'y est pas. Les représentants des étudiants ont été reçus cet après-midi au ministère de l'Enseignement supérieur. Ils en sont ressortis visiblement mécontents et de dire notamment s'il faut aller à l'Élysée, on ira. Ce que l'on sait déjà, c'est que demain, il y a un nouvel appel à la mobilisation des lycéens, des étudiants, des professeurs aussi. Hein, l'intersyndicale a donné une conférence de presse ce matin. On sait qu'il y aura également une manifestation à Paris, notamment demain après-midi à 15h au départ de la place de la Bastille, avec également des rassemblements prévus devant des préfectures dans le reste de la France. Donc pour le moment, le compte n'y est pas pour eux.
0: Alors justement, vous parliez aussi des enseignants qui appellent à faire grève et à manifester demain. Nous sommes en ligne avec Adrien Mission. Bonsoir.
24: Bonsoir.
0: Vous représentez le syndicat de professeurs SE UNSA et vous appelez à manifester demain ?
24: Bien sûr que nous appelons à manifester. Nous appelons évidemment à soutenir la mobilisation des lycéens et des lycéennes. Effectivement, ils expriment des inquiétudes, des revendications sur l'école, sur les conditions d'apprentissage, sur leur avenir. Il faut les entendre et il faut passer aux actes. Et bon nombre de leurs revendications, ce sont les revendications que nous, OSE UNSA, nous portons pour l'école.
0: Mais alors justement, qu'attendez-vous, vous, ce soir, de la prise de parole de Sébastien Lecornu ?
24: Ah ben, ce qu'on attend, c'est très simple, des mesures concrètes. Et je peux vous les détailler. Alors, je ne vais pas tous vous les faire parce que la liste est longue, mais de façon très concrète, on demande à ce qu'on revienne sur les postes supprimés. On demande à ce que on recontacte les professeurs contractuels qui n'ont pas été reconduits à la fin de l'année dernière, qui connaissent les élèves et qui peuvent dès à présent prendre ces élèves en charge. On demande aussi à ce qu'on ait des moyens qui nous soient donnés et on a bien conscience qu'on est dans une période de budget restreint. Mais voilà, évidemment, mais les moyens qui sont consacrés, ben oui, mais on peut faire des choses, on peut faire des choses concrètes, on peut faire des choses immédiatement, notamment hein, en redéployant les fonds publics qui sont destinés aux lycées privés, aux lycées publics. Pas un centime de fonds publics, d'argent public ne doit aller dans les lycées privés et cet argent doit aller dans les lycées publics. Voici des mesures extrêmement concrètes et on attend ça du concret.
0: Il y a une chose assez concrète, c'est que depuis hier, il y a ces espèces de temps de discussions qui sont possibles dans les établissements, demandés par le ministère de l'Éducation nationale pour échanger avec les élèves. Il était question de banaliser une journée pour cela. Est-ce que c'est une bonne chose ?
24: Écoutez, la banalisation des cours, si on veut écouter réellement les lycéens et les lycéennes, pourquoi pas ? Mais effectivement, il faut que ces temps d'échange puissent se traduire en des temps concrets. Enfin, je ne vais pas vous rappeler le fameux grand débat national après la crise des Gilets jaunes, grande séquence de consultation qui finalement a donné un sentiment assez amer à la population, un sentiment de ne pas être écouté. Si l'écoute qui est proposée aux lycéens ne débouche pas sur des décisions concrètes, franchement, ça peut nourrir davantage de défiance. Et puis en plus, il faut que ce soit fait dans des conditions acceptables. Et si c'est à la va-vite, à l'arrache, passez-moi l'expression, du jour au lendemain, en demandant aux enseignants « allez-y, prenez les élèves et débrouillez-vous », ça va conduire à quoi ? À rien du tout, à un coup de com'. Et finalement, c'est pas du tout ce que demandent les lycéens et les lycéennes, et c'est pas du tout ce que demandent les personnels, et c'est pas du tout ce qu'on demande au SE UNSA.
0: Merci beaucoup Adrien Mission. Hortense Crépin, il y a eu quand même moins de mobilisation aujourd'hui. Est-ce que c'est un signe d'essoufflement ou est-ce qu'il ne faut pas tellement y compter ?
23: Effectivement, il y a eu moins de mobilisation. On va rappeler les chiffres hein, que donnait le ministère ce matin. 459 établissements connaissaient aujourd'hui une suspension totale ou partielle des cours. C'est deux fois moins qu'hier. Les actions perturbations étaient aussi en recul de plus de la moitié. 232 établissements concernés depuis ce matin. 196 hier à la même heure. Il faut aussi avoir à l'esprit que nous sommes mercredi et que le mercredi est traditionnellement un jour où il y a un peu moins de cours pour les lycéens, tout en sachant que la journée de demain, il y a déjà cet appel à nouveau à la mobilisation. Donc on verra demain effectivement la mobilisation et son ampleur.
0: On va faire une petite pause et on se retrouve, ça va peut-être le faire venir.

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8: Elle fait naître beaucoup d'inquiétudes. Nous sommes dans une situation difficile, mais nous ne sommes pas pour autant sans réponse. Et c'est dans cet esprit que je veux vous parler ce soir. Ce qui se passe dans les lycées nous touche toutes et tous, élèves, parents, enseignants ou simplement citoyens. Des lycéens manifestent, c'est leur droit, y compris pour contester le gouvernement. Nous avons le devoir de les écouter. Prendre les jeunes au sérieux, c'est autant soutenir leur engagement que partager avec eux les difficultés, mais aussi les contraintes. Mais nous avons également vu ces derniers jours des violences. Des élèves et des personnels agressés, des policiers et des gendarmes blessés, des établissements incendiés ou dégradés, des milliers d'heures de cours perdus, sans oublier les menaces et les insultes. Les responsables politiques qui utilisent cette colère pour mener leurs batailles électorales prennent une responsabilité grave. On ne peut pas jouer avec la sécurité des jeunes de France. Je veux donc être clair. Contrairement à ce que certains racontent et répètent, les forces de l'ordre n'ont pas pour instruction d'affronter les lycéens. Leur mission est de protéger les biens, mais surtout les personnes, de faire respecter la loi et de permettre l'accès aux établissements scolaires. Elles doivent agir pour cela de manière proportionnée, dans un contexte souvent très difficile, il faut le reconnaître, et je veux leur redire notre soutien. Mais lorsqu'un jeune est gravement blessé, les enquêtes doivent en établir les circonstances en toute transparence, comme pour toute atteinte aux personnes. Je l'ai rappelé hier à l'Assemblée nationale, le respect de l'état de droit s'impose à chacun. Mais la colère des jeunes ne vient pas de nulle part. Nul ne peut être indifférent aux angoisses qu'ils expriment. Ces lycéens, on le sait, étaient enfants ou en tout cas entrés dans l'adolescence pendant le Covid. Nous leur avons demandé des efforts considérables. Depuis, ils voient les guerres, le changement climatique, parfois leurs parents ou leurs proches en difficulté. Malgré ces angoisses, nous leur demandons pourtant de choisir leur orientation et de regarder l'avenir avec confiance. Et la responsabilité du gouvernement et de l'ensemble des formations politiques doit être de rétablir cette confiance. Et cela commence évidemment et déjà par les écouter. Les temps de dialogue engagés aujourd'hui se poursuivront à partir de demain dans chaque lycée et jusqu'à la semaine prochaine. La plateforme, ouverte lundi dernier par le ministre de l'Éducation nationale, a déjà recueilli plus de 40 000 contributions. Elle nous permet d'entendre directement celles et ceux qui ne s'expriment pas toujours dans les instances habituelles. Certains ont accueilli l'ouverture de cette plateforme avec moquerie ou dérision. Ils ont eu tort. Les 40 000 premières contributions montrent qu'il y avait une attente. En particulier, on le sait, sur l'organisation du temps scolaire et sur les conditions matérielles dans les lycées. Ces contributions constituent une matière précieuse. Elle nous permettra de répondre à ces préoccupations en lien avec les conseils régionaux. Tout sera publié en transparence. Dans les 8 mois qui nous séparent de l'élection présidentielle, le gouvernement agira donc avec pragmatisme pour répondre aux attentes des lycéens. Nous avons lancé 5 chantiers. Pour assurer les cours lorsqu'un enseignant est absent, même si beaucoup a été fait ces dernières années, pour améliorer les conditions matérielles dans les bâtiments, notamment face aux fortes chaleurs, pour mieux organiser les temps scolaires, pour rendre Parcoursup plus transparent et intelligible, et pour donner, et c'est peut-être d'ailleurs la principale revendication, un cadre d'expression plus clair et renouvelé aux lycéens dans une démocratie qui évolue, une démocratie vivante. Les premières décisions du gouvernement seront présentées à la fin du mois d'octobre. Et bien sûr, il y a la question des moyens. Le budget pour l'année prochaine, 2027, porte les crédits de l'éducation nationale à 64 milliards d'euros, avec une nouvelle hausse de 1,2 milliard d'euros par rapport à l'année dernière. C'est un des rares ministères, d'ailleurs, qui voit ses crédits augmenter. Et cette augmentation devra permettre de financer les priorités des lycéens, pas que. Et le budget de l'éducation nationale sera d'ailleurs discuté à l'Assemblée nationale le 12 novembre prochain. Cela nous laisse donc un mois pour traduire les contributions et les propositions des lycéens en amendements sur lesquels les députés et les sénateurs devront s'entendre. Les débats auront lieu, chacun prendra ses responsabilités, le gouvernement en tête. Je le dis aussi, dans le passé, il y a eu trop de promesses qui n'ont pas été tenues, tout simplement parce qu'elles n'étaient pas tenables. Ce que je souhaite, ce sont des réponses concrètes, rapides, et donc financées. Un gouvernement qui n'a aucune échéance électorale peut s'y engager avec sincérité. Mes chers compatriotes, ces inquiétudes sur l'avenir, nous les retrouvons aussi dans les familles qui subissent la hausse du prix de l'énergie. La guerre au Moyen-Orient, comme d'ailleurs celle en Ukraine, sont entrées dans notre quotidien. Quand on habite loin de son travail, sans transport collectif à proximité, faire le plein pour partir le lendemain pèse lourd dans le budget mensuel. Pour un artisan ou un transporteur, cela peut même mettre en cause l'équilibre de l'activité. Nous avons, vous le savez, renforcé l'aide aux grands rouleurs et les soutiens aux professions les plus exposées, les agriculteurs, le secteur du bâtiment, les pêcheurs, les aides à domicile, les infirmiers libéraux. Le chèque énergie sera versé dès janvier, non plus au printemps, pour les ménages les plus modestes. Alors, je comprends dans le débat public la demande d'aide générale ou d'une baisse massive des taxes. Mais il faut le rappeler, lors de la précédente crise énergétique, à partir de la fin de l'année 2021, plus de 70 milliards d'euros ont été dépensés à l'époque en boucliers et en aide. Tout cela a fortement pesé sur les comptes publics de la nation, et nous remboursons encore la dette contractée pour le financer et à des taux d'intérêt bien supérieurs, malheureusement, qu'à l'époque. Nous ne pouvons pas rouvrir les mêmes dépenses à chaque crise, surtout désormais avec des taux d'intérêt plus élevés. Il faut le dire clairement, ce serait soulager une facture aujourd'hui en préparant une autre encore plus lourde pour demain. Il faut donc utiliser tous les moyens dont nous disposons. Le président de la République agit sur le terrain diplomatique depuis plusieurs semaines avec nos partenaires, notamment les pays producteurs, je cite l'Irak, l'Arabie Saoudite ou le Nigeria, entre autres, pour sécuriser les approvisionnements et par-delà même, au-delà, rechercher l'apaisement dans les régions concernées. Vendredi dernier, il a réuni en urgence le G7 et celui-ci a décidé de mobiliser des stocks stratégiques de manière coordonnée. Dans ce cadre, nous mettrons donc 10 millions de barils de gazole issus de nos stocks à la disposition des distributeurs en France. Je signerai prochainement le décret permettant cette opération prévue pour durer 3 mois. Cela a été notifié ce matin à l'Agence internationale de l'énergie. Les générations précédentes ont constitué ces réserves pour faire face aux pénuries. Nous allons les utiliser de manière nouvelle pour agir sur les prix. Le gazole concerné a été acheté avant la flambée des cours. Il sera mis à disposition au prix de revient de ces stocks, ce qui permet mécaniquement de baisser les prix à la pompe dans un ordre de grandeur évalué entre 12 et 18 centimes par litre de gazole. Je réunirai à Matignon l'ensemble des distributeurs pour y travailler dans les tout prochains jours. Cette baisse bénéficiera à toutes celles et ceux qui achètent du gazole et s'ajoutera évidemment aux aides existantes. Les cours mondiaux continueront d'évoluer, vous le savez, vous le voyez, mais nous pouvons ainsi amortir une partie du choc. Les volumes seront évidemment encadrés pour préserver notre sécurité d'approvisionnement, cela va sans dire, et les opérateurs auront jusqu'à 1 an pour reconstituer ces stocks. Cette mesure nous donne un répit, du temps, pour réduire une dépendance qui nous expose, crise après crise, à des décisions prises ailleurs. C'est d'ailleurs pour ne pas subir les crises décidées à l'autre bout du monde, qui sont durables, on le sait, que nous avons lancé le plan d'électrification. Je ne rentre pas dans le détail ce soir, mais les premiers résultats sont bons, encourageants, les ministres y reviendront. Mais dans ce cadre et par cohérence, je veux vous dire que le gouvernement se fixe un objectif concret et ferme. Le prix de l'électricité ne doit pas augmenter cet hiver. Nous prendrons donc les décisions nécessaires pour le tenir. J'y reviendrai prochainement et je demande par ailleurs à EDF de mobiliser au maximum ses capacités de production dans le respect des exigences de sûreté. Les investissements que nos prédécesseurs ont réalisés doivent protéger les Français aujourd'hui. Ceux que nous avons décidés nous-mêmes devront rendre le même service à nos enfants. Mais parmi celles et ceux qui subissent le plus durement l'accumulation de ces crises, je voudrais avoir un mot particulier pour nos agriculteurs. Pour beaucoup d'entre nous, la canicule appartient déjà à l'été passé. Pour eux, malheureusement, ses conséquences sont encore devant. Des récoltes perdues, du fourrage à trouver, des troupeaux en danger, des trésoreries qui ne permettent plus du tout de faire face. Des milliers d'exploitations sont en péril. C'est inédit. Un plan d'urgence a donc été engagé. Demain, au sommet de l'élevage qui a lieu à Cournon, la ministre de l'Agriculture le complétera avec de nouvelles mesures que nous avons discutées récemment ici à Matignon avec l'ensemble des organisations syndicales. Et nous travaillons en plus et en parallèle à un plan de relance qui sera proposé au Parlement et je souhaite d'ailleurs y associer l'ensemble des forces politiques de la nation. Les décrets d'application de la loi d'urgence agricole seront pris aussi rapidement, je tiens à être rassurant sur ce point. Mais, je le dis avec gravité ce soir, l'agriculture française ne pourra pas attendre l'élection présidentielle. Il faut permettre aux exploitations françaises de tenir et de préparer la suite. Notre agriculture est un atout essentiel pour nous nourrir, faire vivre nos territoires, mais plus que tout aussi, pour notre souveraineté. Mes chers compatriotes, cette volonté de protéger le pays nous oblige aussi à regarder en face notre situation financière. Je manquerai à mon devoir en ne vous en parlant pas ce soir. Depuis un an, la stabilité politique a permis d'engager une stabilisation budgétaire. Je remercie d'ailleurs les formations politiques qui ont contribué sans renoncer à leurs convictions. Elles ont fait passer clairement l'intérêt général avant le bénéfice cynique et immédiat d'une crise politique. Cela a compté pour le pays. Mais les bouleversements internationaux ont depuis ralenti notre croissance. Moins de croissance, c'est moins de recettes pour financer les services publics. Et malgré les mesures de redressement déjà prises, le déficit est prévu cette année à 5,4%. Les taux d'intérêt, vous le savez, se tendent. Cela alourdit la charge de la dette et rend encore plus difficiles les projets des entreprises et des ménages potentiellement. À cela s'ajoute aussi une réalité démographique. Notre pays vieillit. Et donc les besoins en matière de santé, de retraite, d'accompagnement augmentent mécaniquement. L'avenir de notre protection sociale pour l'année prochaine doit être assuré maintenant, en dépit des débats, pour l'avenir. Le budget que nous proposons porte donc un effort de redressement précis de 54 milliards d'euros. Pour l'activité, l'emploi et le pouvoir d'achat, nous avons fait le choix de la stabilité fiscale. Cela suppose donc que l'État montre l'exemple. Il s'impose par de la même l'objectif le plus strict et le plus exigeant depuis de nombreuses années, en général une ambition en début de quinquennat avec une majorité. Si nous le faisons, c'est parce que prendre ces décisions aujourd'hui en répartissant l'effort équitablement permettra d'éviter des décisions beaucoup plus brutales demain. Adopter un budget après la présidence.

0: à 5% en 2027. Je le dis avec gravité, pas davantage. La cible initiale est de 4,8 et nous l'avons portée à 5 pour les besoins de notre défense nationale. Les moyens d'atteindre cet objectif seront discutés. Et c'est naturel. Mais nous devons redresser le déficit. Les Français, nos partenaires, mais aussi celles et ceux qui nous prêtent sur les marchés, doivent savoir que cet engagement sera tenu. Mes chers compatriotes, dans quelques mois, l'élection présidentielle vous permettra de choisir une direction pour le pays. Le gouvernement en préparera le bon déroulement dans la sécurité, la neutralité de l'État, mais aussi évidemment le respect de chacun. Le gouvernement sera et devra être entièrement et uniquement consacré à sa mission avec le plus grand des sérieux. La France tient grâce au travail de millions de femmes et d'hommes qui font leur part, souvent sans bruit. Ne doutons pas de nous-mêmes. Nous avons des ressources dont nous n'avons pas suffisamment conscience. Notre jeunesse, nos entreprises, petites comme grandes, nos capacités de production d'électricité, je le disais, notre agriculture, notre diplomatie, notre armée, nos forces vives. Appuyons-nous sur elles pour sortir de nos difficultés et j'appelle clairement à l'unité. Le gouvernement s'y emploiera avec le seul souci de servir le pays pour le seul intérêt général. Je vous remercie.
1: Vous venez d'entendre le premier ministre Sébastien Lecornu qui s'est exprimé depuis Matignon dans une allocution qui avait des allures d'allocution présidentielle puisqu'il a évoqué plusieurs thèmes. Alors évidemment les manifestations lycéennes, mais je vais peut-être commencer par évoquer les mesures sur l'énergie et notamment sur le carburant parce que c'est ce qu'il y a de plus concret, c'est le déblocage de 10 millions de barils de gazole, des stocks stratégiques, qui devraient permettre de faire baisser les prix du gazole, Pauline Thévenot.
2: Oui, absolument, vous le disiez, c'est la principale annonce, voire peut-être l'une des seules annonces de cette allocution. Donc libérer 10 millions de barils de gazole issus de nos stocks stratégiques sur 3 mois, le Premier ministre espère une baisse des prix à la pompe de 12 à 18 centimes. Il dit qu'ainsi, on s'offre du répit, du temps face à cette crise qui dure. Il annonce également ce soir qu'il réunira dans les prochains jours les distributeurs pour organiser tout cela. Alors pourquoi ça permet une baisse? Parce qu'explique-t-il, ce gazole, eh ben il a été acheté avant la flambée des prix et donc il s'engage à ce qu'il soit mis à disposition à prix coûtant, c'est-à-dire au prix auquel il a été payé au moment de cet achat. L'autre annonce concernant le prix de l'énergie, alors c'est peut-être même plus un engagement en réalité qu'une annonce. Sébastien Lecornu s'engage à ce que le prix de l'électricité n'augmente pas cet hiver. Alors là, pour le coup, il ne dit pas encore comment. Il y a juste une intention qui est exprimée et une demande à EDF, je cite, de mobiliser au maximum sa capacité de production.
1: Oui, pour produire le plus possible. Hortense Crépin, c'est comment on fait pour maintenir le prix de l'électricité pour qu'il n'augmente pas? Est-ce que vous savez s'il y a des moyens assez simples d'empêcher cette hausse de prix?
3: C'est toute la logique justement à laquelle le gouvernement va devoir répondre. C'est ce que vient d'expliquer le Premier ministre. Mais c'est vrai que c'est un engagement fort de dire le prix de l'électricité ne doit pas augmenter cet hiver. On l'a beaucoup entendu sur RTL. C'est une préoccupation majeure des Français. Ça va être tout le débat et tout le challenge pour le gouvernement.
1: Il a bien expliqué qu'il comprenait que les Français demandent de baisser les taxes, mais qu'on ne pouvait pas aujourd'hui, parce qu'il y avait déjà évidemment eu le bouclier il y a quelques années, le bouclier énergétique qui a coûté des dizaines de milliards au budget de l'État. Et notre situation, évidemment, ne nous permet plus de renouveler l'expérience. Alors on va revenir sur ces déclarations sur le mouvement lycéen, sans doute les plus attendues. La colère des jeunes ne vient pas de nulle part. Il faut prendre les jeunes au sérieux, il faut répondre à leurs demandes. Le ton a changé, Hortense Crépin.
3: Le ton a changé et en même temps, il n'y a pas beaucoup d'annonces qui ressortent ce soir, il n'y en a même pas du tout. En fait, le Premier ministre rappelle ce qui a été dit ces derniers jours, notamment le fait que ces temps de démocratie démocratie interne qui ont déjà débuté un petit peu à partir d'aujourd'hui vont se poursuivre dans les lycées. Et puis, il rappelle également la mise en place en début de semaine de cette plateforme sur laquelle les jeunes donnent leurs réponses, peuvent répondre à deux questions. Il donne ce chiffre, hein, un peu plus de 40 000 personnes ont déjà répondu aux deux questions qui leur sont posées. Je rappelle tout de même, on a fait le test sur RTL, que cette plateforme, elle est accessible à tout le monde.

0: Donc on ne sait pas forcément si ce sont uniquement des lycéens qui ont répondu, mais il donne quelques éléments parmi les premières réponses, des interrogations sur les rythmes scolaires, sur le bâti scolaire. Autant de chantiers sur lesquels le Premier ministre renvoie des annonces a priori à la fin du mois d'octobre pour les premières décisions. On l'évoquait il y a quelques minutes avec notre invité du SEUNSA. L'une des requêtes des syndicats des jeunes, c'est de ne pas supprimer 1588 postes comme prévu à date dans le projet de loi de finances. Pour ça, le chef du gouvernement renvoie à nouveau la responsabilité au Parlement pour amender le texte. Concrètement, on ne ressort avec aucune annonce nouvelle ce soir.
1: Il a également évoqué d'autres thèmes, celui de la crise agricole, en rappelant qu'il y aurait un plan d'urgence, des nouvelles mesures, un plan de relance, mais là aussi, rien de très concret.
2: Non, absolument.
1: De nouveau, en tout cas.
2: Non, il dit des mots doux aux agriculteurs pour dire qu'il les comprend, qu'il sait à quel point leur situation est difficile. Pour une bonne raison, cette crise agricole, elle l'inquiète énormément, Sébastien Lecornu. Il sait que dans une situation aussi compliquée politiquement pour lui, avec de multiples crises, ce serait le suraccident, en quelque sorte. Mais, en effet, là non plus, il ne met pas de concret sur la table. Et sur le budget, c'était un peu pareil. Il a redit ce qu'il avait déjà dit, mais dans une interview au Figaro, par écrit, donc un effort de 54 milliards, avec un appel à la responsabilité des parlementaires, en jouant sur leur fibre patriote. Il dit, j'en appelle au patriotisme des uns et des autres, presque en leur disant, il faut faire ça pour le pays, pour la France, pas pour me sauver moi politiquement.
1: Alors, on le disait au début de ce débrief, qu'il va donc libérer 10 millions de barils de gazole, des stocks stratégiques pour tenter de faire baisser le prix du gazole à la pompe. Bonsoir Nicolas Goldberg.
3: Bonsoir.
1: Vous êtes directeur associé du cabinet de conseil spécialisé dans l'énergie Columbus Consulting. Est-ce que la libération de ces stocks stratégiques de gazole peut vraiment faire baisser le prix du litre de 12 à 18 centimes ?
3: Ça va baisser, ça va quand même assouplir un peu les marchés. Maintenant, quelle baisse ça va engendrer, c'est difficile à dire. 12 à 18 centimes, ça semble beaucoup quand même. Et il faudra voir ce qui se passe pendant la période sur les approvisionnements, non seulement en pétrole brut, mais aussi en produits raffinés, hein, essence et gazole, puisqu'il faut bien voir qu'il y a deux dynamiques à l'œuvre. Le pétrole brut n'est que la matière première, il y a aussi les marges de raffinage qui jouent.
1: Alors, il faut préciser aujourd'hui que plusieurs pays qui appartiennent à l'Agence internationale de l'énergie se sont engagés, eux aussi, à libérer des stocks stratégiques.
3: Oui, c'est une annonce globale. Évidemment, en fait, vous savez, tous les pays de l'OCDE font des stocks stratégiques, justement, pour éviter les ruptures d'approvisionnement. Et Donald Trump a demandé à ce que les Européens commencent à libérer quelques stocks stratégiques en disant « on vous fournit du gazole, mais ça fait monter les prix pour tout le monde et tout ça alimente des réserves que vous avez. » Donc, essayez de libérer vos stocks pour modérer un petit peu les prix, sinon on pourrait être un peu plus tatillon sur les livraisons. Donc les Européens ont dit OK, les pays de l'OCDE de manière générale. Donc on serait plusieurs à relâcher les stocks. Est-ce que ça va jouer à ce point-là sur les prix à la pompe? Ça, il faudra voir. 18 centimes, ça paraît beaucoup.
1: Merci beaucoup Nicolas Goldberg, j'ai l'impression qu'il y a un peu d'agitation chez vous. Merci beaucoup d'avoir répondu.
3: Un peu d'agitation ce soir.
1: Merci d'avoir répondu à nos questions. Pauline Thévenot, est-ce qu'elle est un peu décevante cette allocution sur le contenu des annonces ?
2: Sur le contenu, oui, parce qu'en dehors de cette annonce dont on parle et de cette demande à EDF, il n'y a rien de neuf dans cette allocution. À voir quel effet cela aura sur les lycéens, puisque évidemment l'argument de Matignon, c'est de dire il y a cette crise brûlante actuelle, mais il y a aussi toutes les autres crises qu'on ne doit pas oublier, qu'il faut traiter. Oui, mais les lycéens et certainement les parents, les enseignants, tout le monde attendait quand même des réponses de cette allocution. Et là, pour le coup, la seule nouveauté, c'est un réel changement de braquet, changement de ton du Premier ministre qui avait, la semaine dernière, rappelez-vous, adopté un ton extrêmement ferme. Il disait, on peut plus parler de blocus, mais ce mouvement est en train de virer aux violences urbaines. Il parlait d'un mouvement agité par LFI et ses proxys, des termes très durs. Et là, on voit bien, on le disait à l'instant, qu'il a baissé d'un ton. C'est leur droit de manifester, dit-il. On a un devoir de les écouter, ces lycéens. Et clairement, c'est certainement pas sans rapport avec ses échanges avec Emmanuel Macron ces derniers jours. On l'a raconté tout à l'heure, Emmanuel Macron, il a mis une grosse pression sur le Premier ministre parce qu'il trouvait le gouvernement pas assez présent et que la réponse était trop sur l'angle de la fermeté et ne prenait pas suffisamment en compte une approche globale des problèmes qui se posent aux lycéens.
1: Merci Pauline Thévenot et Hortense Crépin d'être venues débriefer cette allocution du Premier ministre. On va passer à la météo avec vous, Marina Giraudeau. Demain, le temps est perturbé dans l'est du pays.
4: Exactement. Le temps qui était perturbé aujourd'hui sur une partie du pays va se décaler vers l'est et donc demain du Grand Est en descendant vers la Méditerranée, mais aussi du Limousin aux Pyrénées. Des nuages, des averses et voire des orages en allant vers l'est. Et puis de la neige en montagne, sur le nord des Alpes et les Pyrénées. Au-dessus de 2000 mètres le matin, mais dans l'après-midi, ça baissera un petit peu en dessous des 2000 mètres, parce que les températures vont baisser. Et puis sur l'ouest du pays, ça va aller mieux. Vous allez retrouver un temps assez sec. Il peut y avoir une ou deux ondées de temps à autre, mais c'est pas ce qui va dominer. Un temps assez sec avec du soleil, mais du vent, un vent de nord-est qui va accentuer cette sensation de fraîcheur, puisque demain, les températures seront encore en baisse. Il fera 12 à 19 degrés sur le pays, 21 à 26 en Méditerranée.
1: Merci beaucoup, Marina.
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1: Dans un instant, on va revenir sur l'allocution du Premier ministre dans les grands esprits se rencontrent. Ce sera à 19h40. J'en perds mon latin. Et puis, on va revenir sur une autre actualité très intéressante. La mort d'une jeune femme de 28 ans au fin fond de la Russie fait trembler le monde. Elle travaillait dans un institut anti-peste et il se murmure qu'elle pourrait avoir succombé à l'inquiétante bactérie. L'OMS demande des explications comme l'Union européenne. Donald Trump veut lui en parler directement à Vladimir Poutine. Faut-il avoir peur de la peste russe? Réponse dans la preuve par 3. À tout de suite.
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1: Mais que s'est-il passé dans ce laboratoire de Sibérie? La mort d'une employée de 28 ans de l'Institut Antipeste suscite la psychose en Russie et l'inquiétude à travers le monde. Donald Trump lui-même a réclamé des explications à Vladimir Poutine. Alors faut-il avoir peur de la peste russe? On vous répond dans la preuve par trois. Bonsoir Bénédicte Tassard.
19: Bonsoir.
1: Vous êtes chef du service international d'RTL. Alors on va d'abord revenir aux faits. Cette laborantine de 28 ans morte vendredi dernier, que sait-on des circonstances de sa mort?
19: Alors Daria Chilipova est décédée dans la nuit de jeudi à vendredi d'une pneumonie foudroyante deux jours après avoir été hospitalisée à Chelekhov dans la banlieue de Irkoutsk. Des médias d'opposition russes expliquent que la jeune femme, une fois hospitalisée, a reconnu avoir cassé un tube à essai contenant l'agent pathogène de la peste. Elle serait rentrée chez elle le soir de l'incident, sans en parler à personne, ce qui aurait laissé le temps à la maladie de se propager, la peste pulmonaire étant hautement contagieuse. 200 personnes seraient placées en quarantaine, des hôpitaux de la région ont pris des mesures préventives et une usine d'aluminium de la région impose le port du masque. Mais officiellement, les autorités russes assurent que la mort de la jeune femme n'a pas été provoquée par le bacille, que la pneumonie est d'origine indéterminée. Aucun micro-organisme lié à l'activité professionnelle de la jeune femme n'a été détecté dans son corps, écrit une commission d'experts russes. Tout est sous contrôle, affirme le gouverneur d'Irkoutsk.
1: Officiellement, mais la rumeur a pris le relais.
19: Ah oui, la Mongolie, par exemple, voisine de la Russie, indique surveiller sa frontière avec des mesures de suivi sanitaire. À Bruxelles, on demande des renseignements transparents. Les États-Unis, eux, réclament officiellement plus d'informations de la part de la Russie. Vous l'avez dit, le président Trump indique qu'il va en parler directement à Vladimir Poutine au téléphone très bientôt.
1: Merci Bénédicte. Alors, il y a un deuxième cas aussi.
19: Oui, il y a un deuxième cas. Alors, ce deuxième cas, c'est le chef de l'Organisation Mondiale de la Santé qui l'évoque. Il parle aujourd'hui d'informations sur ce possible deuxième cas suspect. Informations données par des médias. Selon lui, aucune vérification officielle. L'OMS reconnaît ce soir ne pas être en mesure à ce stade de mener une évaluation complète des risques.
1: Alors, quel danger peut représenter cette peste pulmonaire s'il s'agit bien de cela? On va poser la question à Christophe Rapp, infectiologue à l'hôpital américain de Paris. Bonsoir.
5: Bonsoir.
1: Alors, j'ai plusieurs questions. Est-ce que c'est très contagieux? Est-ce qu'on sait soigner la peste pulmonaire? Et est-ce qu'elle est toujours mortelle?
5: Alors, la peste pulmonaire, c'est une maladie effectivement très contagieuse, hein, qu'on classe dans les agents du bioterrorisme, parce qu'elle est à la fois contagieuse et responsable de décès si on ne prend pas tout de suite des antibiotiques adaptés. Par contre, la bactérie, elle est très sensible à beaucoup d'antibiotiques et donc normalement, si on y pense, on peut facilement contrôler la maladie. Les épidémies de Madagascar ont eu des taux d'essai bien plus faibles ces dernières années parce qu'il faut bien dire que la peste persiste dans le monde. Il y a 1000 à 2000 cas chaque année avec des épidémies en RDC, en Madagascar, des quelques cas sporadiques aux États-Unis, en Chine. C'est pas une maladie qui a disparu.
1: Il n'y a pas de vaccin?
5: Alors, il n'y a pas de vaccin contre la peste, il n'y a pas de vaccin efficace et disponible, mais il y a des antibiotiques en post-exposition, et ce qui est troublant dans cette histoire, sous réserve des données scientifiques dont on ne dispose pas aujourd'hui, c'est la notion d'accident de laboratoire potentiel et le fait que d'habitude, les agents sont très formés à déclarer leurs incidents parce qu'ils savent qu'on va leur donner une antibiothérapie immédiatement qui va permettre d'éviter toute infection. C'est ce qu'il y a dans tous les protocoles de laboratoire au monde et même en France, ça nous arrive de gérer des accidents de laboratoire. Donc là, est-ce que si on confie comme la peste ultérieurement, cette patiente a eu peur de déclarer l'incident pour des raisons personnelles, etc., ou professionnelles, ou est-ce que c'est tout à fait autre chose, hein. Mais de toute façon, cet incident illustre que tout incident sanitaire inexpliqué dans une partie du monde intéresse toute la communauté, et ça veut dire qu'il faut une gestion multilatérale des risques sanitaires. Mais comme par hasard, ça tombe dans un pays qui n'est pas transparent, et donc si jamais il y avait émergence d'une épidémie qui serait d'ailleurs que locale, la problématique est un peu comme pendant le Covid, que les autorités sanitaires qui sont souveraines ne déclarent pas rapidement les choses.
1: Alors justement, merci beaucoup Christophe Rapp. Pourquoi Donald Trump réclame-t-il des explications à Vladimir Poutine? Pourquoi les États-Unis s'inquiètent? Eh bien, on va poser la question à Richard Verlier, éditorialiste au quotidien suisse Blick. Bonsoir.
6: Bonsoir.
1: Le plus gros souci dans cette affaire, c'est donc le manque de transparence des autorités russes. En général, ça ne dit rien de bon.
6: Non, d'autant que n'oublions pas, la Russie est en économie de guerre. On utilise souvent ce terme. Vous savez qu'à cause du conflit en Ukraine, depuis 4 ans, toute l'économie russe est tournée vers la production d'armement. Et qui dit production d'armement dit aussi opacité totale sur un certain nombre de recherches médicales et bactériologiques. Et donc, on ne peut pas s'empêcher de se poser la question, que se passait-il dans ce laboratoire? Que faisait cette laborantine qui revenait de Buryatie? Eh bien, vous savez, Vladimir Poutine, s'il y a une chose qu'il cultive avec passion, c'est le secret, et c'est une passion assez meurtrière.
1: Est-ce que on peut s'empêcher de penser, que ça pourrait être une guerre bactériologique, peut-être les prémices, ou en tout cas la volonté de la préparer?
6: Écoutez, ce qui est certain, c'est que la Russie de Vladimir Poutine aujourd'hui cherche à se préparer à la guerre et à semer la peur sur tous les tableaux. En général, on parle de drones, on parle de missiles, on parle d'attaques hybrides, mais il est tout à fait possible, je ne dis pas que c'est le cas, que des laboratoires bactériologiques russes aujourd'hui soient en train de travailler sur des futurs virus en vue d'hostilités futures, et c'est sans doute ça qui inquiète Donald Trump. Donald Trump, qui, vous le savez par ailleurs, est toujours persuadé que le président russe lui dit la vérité à lui, Donald Trump. Dans ce cas de figure, on serait bien heureux de savoir s'il va obtenir cette fameuse vérité.
1: Merci beaucoup Richard Verlier, merci à vous trois, c'était la preuve par trois. Dans un instant, le journal de campagne d'Agnès Bonfillon, et puis on revient dans Les Grands Esprits se rencontrent sur la prise de parole de Sébastien Lecornu il y a même pas une demi-heure. À tout de suite.
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1: Il est 19h30. L'essentiel de l'info avec vous, Alban Le Prince.
31: Les forces de l'ordre n'ont pas pour instruction d'affronter les lycéens. Sébastien Lecornu s'est exprimé il y a quelques minutes pour tenter de répondre aux différentes crises. Et à la veille de l'acte 4 du mouvement lycéen, le Premier ministre a reconnu que cette colère ne venait pas de nulle part. Il promet de premières décisions à la fin du mois et un budget en hausse pour l'éducation nationale. Sur les carburants, les prix du gazole devraient baisser de 12 à 18 centimes par litre grâce à la libération de 10 millions de barils.
32: Nous mettrons donc 10 millions de barils de gazole issus de nos stocks à la disposition des distributeurs en France. Je signerai prochainement le décret permettant cette opération prévue pour durer 3 mois. Cela a été notifié ce matin à l'Agence internationale de l'énergie. Les générations précédentes ont constitué ces réserves pour faire face aux pénuries. Nous allons les utiliser de manière nouvelle pour agir sur les prix. Le gazole concerné a été acheté avant la flambée des cours. Il sera mis à disposition au prix de revient de ces stocks, ce qui permet mécaniquement de baisser les prix à la pompe dans un ordre de grandeur évalué entre 12 et 18 centimes par litre de gazole.
31: Sébastien Lecornu qui s'est également engagé. Le prix de l'électricité ne doit pas augmenter cet hiver. Le chèque énergie sera lui versé dès janvier aux ménages les plus modestes. Enfin, à propos de l'agriculture, de nouvelles mesures de soutien aux éleveurs et exploitants doivent être annoncées dès demain par la ministre de l'Agriculture.
1: Merci Alban, on vous retrouve à 20h.
31: À tout à l'heure.
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1: Les coulisses politiques, tout ce que les autres ne vous disent pas, c'est dans le journal de campagne d'Agnès Bonfillon. Bonsoir.
34: Bonsoir Anne-Sophie, bonsoir à tous.
1: Les titres, demain, une émission télévisée très importante pour Édouard Philippe. Marine Le Pen soutient toujours Jordan Bardella à 1000%, ce sont ses mots. Et Éric Zemmour promet de faire payer les casseurs et leurs parents jusqu'à la nuit des temps. Coulisses de campagne, enfin l'heure de vérité pour Édouard Philippe.
34: Enfin, car cette émission de France 2, prévue initialement le 24 septembre, avait été décalée. Souvenez-vous, le même jour, Emmanuel Macron avait finalement décidé de prendre la parole sur la situation internationale. Enfin aussi, car c'est un rendez-vous important pour Édouard Philippe, Pauline Thévenot, d'où une préparation intense pour le candidat Horizon.
35: Oui Agnès, il est en train de se préparer très sérieusement à ce rendez-vous, nous confine un de ses lieutenants. C'est une émission importante, on en a tous conscience. Si tu te vautres, tu peux traîner ça comme un sparadrap. Contrario, si tu réussis à faire passer les bons messages, ça participe à une dynamique globale, dit un autre. Écoutez encore ce pilier de son équipe. Il veut en faire un moment important de la campagne sur la situation du pays, sur son projet. Alors évidemment, on a essayé d'en savoir plus, mais ce n'est pas facile de délier les langues de ses stratèges. Justement, nous dit l'un d'eux, parce que c'est un moment
1: important.
35: Et oui, on a quand même glané cette confidence. Édouard Philippe veut démontrer qu'il est le candidat qui a le plus la stature d'un homme d'État. Deux enjeux, selon l'un de ses proches. Pas vendre du rêve, non, mais faire comprendre à ceux qui disent « on a tout essayé, ça ne peut pas être pire » que si, ça peut être pire, et faire comprendre que les efforts qui seront demandés aux Français ne seront pas des efforts vains. Le défi d'Edouard Philippe, c'est donc plus que jamais de parvenir à susciter l'enthousiasme.
0: Merci beaucoup Pauline Tavignot du service politique de RTL.
2: La phrase du jour est signée Éric Zemmour.
3: Il faut faire payer les casseurs et leurs parents jusqu'à la nuit des temps en plein mouvement lycéen. Voilà ce qu'a dit cet après-midi le candidat Reconquête depuis le salon de l'élevage en Auvergne. Alors rien de très étonnant, hein. Il y a deux jours à Strasbourg, l'eurodéputé Sarah Knafo disait à peu près la même chose.
4: Aujourd'hui j'aimerais m'adresser aux bandes de racailles qui sévissent dans notre pays. On ne vous laissera jamais tranquille. Sur chaque salaire, sur la moindre rentrée d'argent, sur les aides que perçoivent vos parents, on ira récupérer tout ce que vous nous devez.
2: Justement, le Puy-de-Dôme n'y reste ?
0: C'est la campagne en direct. Exactement. Ce matin, Marine Le Pen a été la première à arpenter les allées du salon de l'élevage de Cournon d'Auvergne. L'occasion pour la candidate RN de renouveler sa confiance à Jordan Bardella, accusé, on le rappelle, d'antisémitisme.
5: Donc je suis absolument certaine que nous sommes confrontés à une manœuvre infâme de la part de Mediapart et je maintiens totalement à 1000% ma confiance en Jordan Bardella.
0: Mais alors que pensent les électeurs du RN ? Léna Ménager, ceux que vous avez rencontrés aujourd'hui au salon de l'élevage ne semblent pas vraiment ébranlés par ces révélations.
6: Oui, entre deux selfies, un sympathisant interroge Marine Le Pen. Où est Monsieur Bardella ? Il n'est pas avec vous ? Avant de lui transmettre un message pour le patron du RN.
8: J'ai dit, si vous voyez Jordan Bardella, dites-lui mon soutien.
6: Vous le soutenez dans cette crise ?
8: Il n'y a pas de crise. Mediapart, c'est que défaut. Mais quand on a des propos à 17 ans, est-ce que vous, à 17 ans, vous avez jamais dit des conneries ?
6: Donc en fait, même si on vous convainquait que c'était vrai, ça ne changerait pas votre vote.
8: Mais le problème, c'est que ce n'est pas vrai. Donc ce n'est pas vrai.
6: Et puis il y a ceux qui quand même hésitent à croire sur parole Jordan Bardella.
9: Il y a toujours une part de doute, mais on ne peut pas savoir.
6: Mais là encore, quand bien même cet électeur aurait lui-même la preuve sous les yeux, ces messages antisémites envoyés par Jordan Bardella, eh bien ça n'aurait aucune importance.
10: Ça change quelque chose pour vous ou pas ? Là, vous faites nom de la tête directement.
9: On s'en fout. Déjà, ça concerne Jordan et pas Marine.
11: C'est les journalistes qui disent ça. Il y a peut-être des on-dit, mais c'est pas ce qui va faire changer la donne.
6: Seule nuance, il ne faudrait pas que ça gêne les idées du parti, s'inquiète tout de même cet électeur. Si la crise venait à s'enliser, il préfère donc que Marine Le Pen laisse tomber Jordan Bardella comme idée de Premier ministre. La victoire, pour ce sympathisant, c'est tout ce qui compte. Le reste, finalement, importe peu.
0: Léna Ménager au salon de l'élevage de Cournon d'Auvergne pour RTL et toujours concernant Marine Le Pen. Elle ne le cache pas, ça se sait, elle a du mal à trouver une banque pour financer sa campagne et demande à Sébastien Lecornu d'autoriser les prêts de particuliers aux candidats. Réponse au courrier envoyé la semaine dernière dans lequel le Premier ministre promettait la mobilisation des services de l'État dans une stricte impartialité et il demandait à chacun de faire remonter leurs suggestions, d'où cette proposition donc de Marine Le Pen.
2: Merci Agnès et à demain pour un nouveau journal de campagne. Sébastien Lecornu, plus que jamais confronté aux crises lycéennes, agricoles, pétrolières et puis la crise de la dette. Il a pris la parole il y a un peu moins d'une heure. Pourquoi ? C'était surtout de la pédagogie, il n'a pas annoncé grand-chose. On va quand même débriefer dans les grands esprits se rencontrent juste après la pause.

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15: Ne doutons pas de nous-mêmes. Nous avons des ressources dont nous n'avons pas suffisamment conscience. Notre jeunesse, nos entreprises, petites comme grandes, nos capacités de production d'électricité, je le disais, notre agriculture, notre diplomatie, notre armée, nos forces vives. Appuyons-nous sur elles pour sortir de nos difficultés. Et j'appelle clairement à l'unité.
16: C'était le Premier ministre il y a un petit peu moins d'une heure en direct de Matignon. Sébastien Lecornu ne veut pas donner le sentiment qu'il est totalement dépassé par les événements. Il a donc pris la parole ce soir au sujet de la crise des lycéens, mais pas seulement. Carburant, crise agricole, intérêt de la dette, toutes ces calamités qui nous inquiètent. Le Premier ministre n'a pas fait beaucoup d'annonces, mais on va quand même les débriefer dans les grands esprits se rencontrent. Avec vous, Christophe Barbier, éditorialiste.
17: Bonsoir.
16: Bonsoir. Et vous, Émilie Zapalski, éditorialiste et communicante politique, fondatrice de l'agence Émilie Conseil.
17: Bonsoir.
16: Bonsoir. D'abord, Christophe Barbier, Sébastien Lecornu prend la parole parce qu'Emmanuel Macron lui a demandé, si l'on peut dire.
17: Oui, on a cru comprendre que la réunion tenue à l'Élysée, au cœur des événements, a été quand même un cadrage un peu vif pour les ministres concernés. C'est vrai que cette intervention de Sébastien Lecornu est très tardive. Voilà, presque deux semaines que le mouvement a commencé, au moins 10 jours qu'il tient le haut du pavé. On pouvait attendre une prise de parole du Premier ministre plus précoce, d'autant que les autres ministres concernés ne sont pas des politiques. Philippe Baptiste à l'enseignement supérieur, Édouard Geffray à l'éducation nationale, même Laurent Nunez, ils sont élus nulle part. C'est lui, Lecornu, l'élu. Il aurait dû parler un peu plus tôt. Il a été occupé par le pape d'abord et par le budget ensuite. Mais enfin, c'est un peu tardif. Il a tenu des propos, qu'un étranger qui ne connaîtrait pas la fonction du Premier ministre aurait pu croire une intervention présidentielle ce soir.
16: Ça ressemblait tellement à une allocution d'Emmanuel Macron.
18: Et d'ailleurs, c'était la première fois qu'on voyait notre Premier ministre installé comme ça, filmé comme ça. Ça ne lui était jamais arrivé. Il était toujours sur le perron de Matignon. Dans quelque chose de très bref, un exercice exercice qu'il n'a pas l'air de trop apprécier. C'est vraiment le anti-héros de la communication. Lui, il ne communique que vraiment quand il est obligé. Là, on sent bien qu'il a été pressé par Emmanuel Macron. Et je pense qu'en effet, moi, je dirais un petit peu différemment, il avait pris la parole, mais exclusivement sur la partie violence. Mmh. Et donc, ça péchait véritablement. Et dans le vocabulaire qu'il a utilisé, nous devons écouter la jeunesse.
16: Oui.
18: Personne ne peut être, ne pas entendre. Enfin, il y avait un moment, il disait exactement ce qu'il a fait pendant 2-3 semaines, hein, parce que ça date depuis 17 septembre, quand même.
17: Les tout premiers, oui.
18: Et en plus, c'est un mauvais signal. Moi, j'ai l'impression qu'il y a un copier-coller avec ce qu'Emmanuel Macron a fait pour les Gilets jaunes. Je les regarde pas, je les vois pas, je les considère pas. Il y a le feu, il y a la violence, et tout d'un coup, je les regarde. C'est un mauvais signal, quand même, donné. C'est-à-dire que c'est quand il y a la violence qu'on commence à ouvrir les yeux et à commencer à parler et à se concerter, parce que là, il nous fait un petit grand débat dans les écoles, en tout cas dans les lycées.
16: Le temps d'échange avec les journées banalisées. Vous disiez ces mots, la colère des jeunes ne vient pas de nulle part. Prendre les jeunes au sérieux, c'est important. Ouais. Il faut répondre à leurs demandes. Il a pas défendu les forces de l'ordre, mais si, un peu quand même. Il a dit qu'elle n'avait pas d'instruction pour affronter les jeunes. Il y a un petit peu de justification. Peut-être que c'est Emmanuel Macron qui a justement lui aussi été un peu choqué par les images et qui craint les répercussions de ces images sur l'opinion publique.
17: Oui, bien sûr. On voyait bien qu'il y avait une inadéquation entre ce que la police faisait, et elle considérait qu'elle devait le faire, et puis la population qui était au milieu. Alors évidemment, les casseurs profitaient de ce bouclier humain, si j'ose dire, que sont les lycéens pour commettre les exactions. Mais la réponse de la police montrait bien que les outils, les méthodes sont pas tout à fait adaptées. D'ailleurs, on a senti un ministre de l'Intérieur un peu désemparé. Il suspend l'usage des grenades.
16: Oui, ce matin, il a annoncé sur RTL.
17: Voilà. Il y a un côté quand même un peu gêne du côté de la police. Néanmoins, il a tenu cette ligne quand même de la fermeté. Tout comme il a tenu une autre ligne de fermeté, il n'y a pas d'argent. Il n'y a pas d'argent, les finances publiques. Il en a profité pour essayer de contraindre ou de convaincre les oppositions de voter son budget. Et donc, on voit bien que c'est un Premier ministre qui est démuni pour la réponse qui avait été celle faite aux Gilets jaunes. À l'époque, 17 milliards. Là, les lycéens en réclament 10. On ne sait pas trop pourquoi 10 d'ailleurs. Mais non, il n'y a pas d'argent. Il y a déjà 1,2 milliard dans le budget prévu. Il y aura guère plus.
16: Mais alors, qu'est-ce qu'il va pouvoir annoncer fin octobre, hein, puisqu'il y a des annonces qui vont tomber.
18: Oui, alors ce qui est bien, c'est qu'il y a des annonces qui vont tomber, parce que jusqu'à maintenant, on nous parlait juste d'une loi supplémentaire, casseur-payeur, qui allait arriver très très vite. Donc c'est quand même un équilibre en fait dans le type de mesures à apporter. Moi, je crois qu'en effet, les images, elles ont pu être violentes pour les uns et les autres, pour Emmanuel Macron, mais pour une partie de la population, qui semble-t-il en plus soutient globalement quand même le mouvement des lycéens. Donc c'était pas tenable indéfiniment. Et son autre argument, qu'il a recité d'ailleurs dans son allocution, de dire il y a des influences politiques, en gros de charger la France insoumise, d'exciter tout le monde, de souffler sur les braises, ça ne prend pas totalement. Parce que on voit bien que, comme il l'a dit, les demandes sont quand même légitimes. Je pense qu'il y a des parents, il y a des familles qui voient bien qu'il y a un problème au lycée et que donc les demandes que font les lycéens au milieu de toute cette violence qu'ils ne provoquent pas forcément, elles sont bien là. Je suis pas sûre qu'ils puissent apporter des réponses concrètes parce qu'en effet, le budget est quand même assez contraint. Mais déjà, commencez à écouter la jeunesse. Parce que quand on parle de LFI, je suis désolée qu'on en pense du bien ou du mal, c'est à peu près le seul parti politique qui s'intéresse à la jeunesse, qui en parle. Les autres parlent plutôt aux personnes plus âgées. Pourquoi ? Parce que c'est les personnes qui votent et on fabrique souvent les politiques publiques par rapport aux personnes qui votent. Donc il y a ce souci de commencer à s'intéresser à la jeunesse, de voir quels sont leurs problèmes, leurs problématiques. C'est eux qui demain feront ou pas des enfants, feront ou pas la croissance et l'activité économique. Donc il y a déjà ce regard-là un peu temporaire, hein, parce qu'il va y avoir la campagne politique qui va arriver. La campagne.
16: Il a parlé d'ailleurs des angoisses de cette génération Covid. Hein. C'était aussi étonnant, on n'avait pas encore entendu ces arguments. Alors, on le disait, il n'y a pas eu d'annonce réelle de mesures sur ce dossier-là. En revanche, il a évoqué aussi la crise du carburant, avec les prix, évidemment, à la pompe qui atteignent des niveaux très importants. Et une mesure très concrète, c'est le déblocage de 10 millions de barils de gazole, qui appartiennent aux stocks stratégiques. Et il a même estimé que ça allait faire baisser le prix à la pompe de 12 à 18 centimes sur un litre. Alors, on avait un spécialiste tout à l'heure, Nicolas Goldberg, qui trouvait ça un petit peu optimiste. Mais en fait, c'est ce qu'on a à offrir aujourd'hui, c'est ce qui ne coûte pas grand-chose en fait pour le moment.
17: Oui, ça coûte pas grand-chose, il y a pas tellement d'autres moyens d'intervenir, on a du mal à rétablir la paix dans le Golfe à nous tout seuls.
16: On l'avait déjà fait hein, de libérer des stocks stratégiques, je crois que c'était 14 millions de barils à l'époque, c'était au mois de juin, je crois.
17: Oui, oui, et puis il y avait eu dans le temps passé dans des moments de pénurie aussi, notamment parce que les raffineries étaient bloquées, ce genre d'initiative. Là, ça a l'air d'être une politique plus profondément choisie. Bon, il y a l'aspect prix et l'espérance de voir le tarif baisser en mélangeant du gazole acheté pas cher avec du gazole acheté plus cher. Faudra surveiller les distributeurs et leurs marges quand même. Et puis il y a cette idée, ces stocks servaient en cas de pénurie, nous avons décidé un usage nouveau. Comme si désormais, l'idée d'utiliser les stocks stratégiques comme manœuvre fluctuante, comme outil pour faire bouger les prix, allait être la politique couramment menée. Attention tout de même, alors on voit bien qu'il n'y a plus d'argent dans les caisses, qu'on ne peut pas baisser les taxes, mais le risque de pénurie, il n'est pas nul. On ne sait pas ce qui peut se passer en matière géopolitique ou même en blocages sociaux dans le pays. Il ne faut pas non plus déshabiller Pierre pour remplir le réservoir de Paul.
16: Même si aujourd'hui, le pétrole sort du Moyen-Orient. On a vu même que les exportations étaient supérieures au niveau d'avant la crise.
17: Mais à un coût visiblement plus élevé.
16: À cause du transport.
17: Rusé. Oui. Et puis avec aussi, sans doute, des marges au passage pour une partie des métiers concernés.
18: Moi, je ne comprends pas très bien pourquoi on n'arrive pas à faire autre chose qu'une usine à gaz pour protéger les plus modestes dans le cas où justement l'essence flambe en matière de prix. Je pense qu'on a déjà eu cet événement qui est arrivé précédemment. C'est aussi la raison des gilets jaunes avec l'augmentation de la taxe carburant pour financer la transition écologique. On n'arrive pas à faire un système qui fait que ceux qui globalement peuvent se permettre des centimes de plus pour le plein continuent à payer et ceux qui en ont besoin pour travailler qui ne peuvent pas assumer ce surplus de prix soient un peu protégés. Je ne comprends pas comment l'État ne soit pas un peu plus souple, plus flexible pour commencer à utiliser ça, parce qu'on va en avoir besoin si on veut financer la transition écologique. On ne pourra pas faire payer tout le monde de la même façon. On a encore, l'État n'est pas encore assez agile pour faire face à des crises comme ça qui se répètent.
16: Oui, oui. Tout le monde ne profite pas de l'aide tout à fait. Au grand rouleur. Tout le monde, ça permet de ne pas dépenser toutes les sommes qui devaient être engagées. Il a également évoqué la crise agricole dont il a peur, hein, a priori. Peut-être que d'ailleurs, il n'avait pas vu venir les lycéens et il s'attendait plus à une explosion de colère du côté du monde agricole.
17: Oui, l'attention du pouvoir, la nôtre aussi d'ailleurs, était sur les usagers du carburant. On se demandait si les gilets jaunes n'allaient pas revenir. Il y a le rendez-vous du 17 octobre. Et sur les agriculteurs. Les agriculteurs vont sortir là dans quelques jours, quelques semaines, de la période où ils sont encore très au champ, très à la tâche. Et ils vont rentrer dans la période où généralement ils peuvent manifester en 2024. Ça avait été en décembre et surtout en janvier 2024. Là, il a senti en effet ce risque-là. Il n'a pas fait d'annonce très concrète. Il va y avoir un travail de fond pour des lois, des aides. Mais là, on a senti plus l'inquiétude du Premier ministre que des solutions. N'oublions pas que le moment fort de la campagne présidentielle, ça sera en février, le salon de l'agriculture, rendez-vous obligé. Si la France agricole est en colère, entre désespoir et rage, c'est tout le paysage démocratique qui sera atteint.
16: Alors justement, est-ce qu'on peut se demander s'il n'y a pas eu une petite volonté de dramatisation? Il a fini par évoquer le budget qu'il va devoir faire adopter avec un déficit de 5% maximum. Est-ce que présenter ce tableau, prendre la parole, c'est pas une manière de mettre la pression pour qu'on soutienne son budget?
18: Oui, il a fait un peu tous les volets qu'il pouvait détailler, énergie, lycéens, agriculture, pour montrer qu'en effet, les crises se multiplient. On peut pas répondre à toutes les attentes avec un budget et un déficit qui est terrible en ce moment. Je suis pas sûre que ça permette de calmer les uns et les autres, parce que les agriculteurs, ils sont face à quelque chose qui est très très compliqué. Il y a le sommet de l'élevage aussi. Je pense que déjà, on va entendre des voix un petit peu crier. Je pense qu'il faut concrètement pouvoir s'attaquer au fur et à mesure à tout ça. C'est déjà bien qu'on puisse en parler. Les agriculteurs, ça date pas d'hier, la crise. Et on a l'impression qu'on leur répond pas complètement. Il y a des petites lois. Il y a la loi du plomb, il y a les lois agricoles. Mais il y a besoin d'un changement véritablement de paradigme pour les aider. Et pour l'instant, on n'y est pas.
17: Je l'ai trouvé néanmoins habile dans son adresse aux partis d'opposition à la veille du débat budgétaire. Quand il en appelle au patriotisme de chacun, quand il rend hommage à ceux qui l'an passé ont mis l'intérêt général au-dessus de leurs convictions, on sent l'appel du pied pour qu'en effet il y ait un budget. Alors ça sera pas forcément les mêmes. L'an dernier, il a donné beaucoup aux socialistes, notamment la suspension de la réforme des retraites pour qu'ils ne votent pas la censure. On voit bien que cette année, on a des signes pour que le Rassemblement National, à travers l'adage de Marine Le Pen, je préfère un mauvais budget à une absence de budget, laisse passer le budget. En attendant de le corriger s'il gagne les élections. Oui. Mais laisse passer le budget.
16: Merci beaucoup Christophe Barbier et Émile Zapalski d'être venus débattre dans les grands esprits. Ils se rencontrent. On va retrouver Florian Gazan qu'on avait perdu. Il a sélectionné pour vous le meilleur d'RTL. C'est sa story. À tout de suite.
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24: C'est devenu une habitude, tous les soirs on fait un petit retour en arrière sur les moments marquants de la journée à l'antenne et c'est la story RTL de Florian Gazan.
25: Bonsoir Anne-Sophie, on est mercredi mais pas de jour de repos hein, pour les lycéens en colère, notamment contre les policiers après des affrontements qui ont mal tourné, ce qui a conduit Laurent Nunez, le ministre de l'Intérieur, à faire une annonce ce matin au micro de Marc-Olivier Fogel à propos des grenades assourdissantes.
26: Un jeune homme de 15 ans qui a eu une main arrachée, on a besoin de comprendre ce qui s'est exactement passé. J'ai demandé d'ailleurs dès hier hein, que cette grenade ne soit plus utilisée dans le cadre du mouvement lycéen.
27: Donc vous interdisez ces armes ce matin ?
26: Je suspends leur usage pour le mouvement des lycéens tant que la lumière n'a pas été faite sur ce qui s'est passé dans cette affaire.
25: Et si cette violence de certains lycéens était aussi la conséquence de la nouveauté de la rentrée scolaire, l'interdiction des portables dans les lycées ? C'est une hypothèse en tout cas émise par Adeline François dans son édito Un point c'est tout dans RTL Petit Matin.
28: On sait scientifiquement ce que produit la privation brutale du smartphone chez des adolescents qui en font un usage massif. Ça s'apparente à un syndrome de sevrage. On vient de retirer à une génération l'objet autour duquel elle a organisé quasiment toute sa vie sociale. Et ils ont fait quoi ? Ils ont levé la tête. Et ils ont vu l'état du lycée, l'état des toilettes, le prof absent, la longueur de la journée. Les trous dans l'emploi du temps sont devenus des éternités sans écran. Et c'est précisément ce que rapporte ce matin un prof de Seine-Saint-Denis dans un article du site Grand Continent. En levant les yeux de leur portable, mes élèves sont redevenus bruyants et ils ont découvert qu'on leur avait préparé un monde insupportable.
25: Alors pour s'évader de ce monde insupportable, certains se réfugient dans les Legos avec une info dans RTL Petit Matin. Il y a des Legos qui valent de l'or. Lesquels ? Une réponse de Brieux-Bauchet.
1: Plus ils ont été retirés de la vente il y a longtemps, plus ils valent cher. Les Star Wars, Harry Potter peuvent facilement atteindre quelques centaines d'euros. Et puis attention à ne pas négliger les petites figurines. Certaines sont très recherchées par les collectionneurs. Par exemple, un Spider-Man vendu seulement à quelques centaines d'exemplaires en 2013 est estimé aujourd'hui à plus de 13 300 euros. Ça vaut peut-être le coup d'aller vérifier ce tiroir.
2: En tout cas, ça devient une valeur refuge, presque comme l'or.
25: Voilà, c'est peut-être une piste à explorer. Vendre des briquettes pour financer les travaux des lycées qui tombent en miettes.
24: De budget, pas pour les lycées, mais pour la France. Il en a été question ce matin dans l'interview politique de Céline Landreau.
25: Oui, elle recevait Sébastien Chenu, le vice-président du RN, au lendemain de la présentation par Marine Le Pen de son projet de budget pour la France, dans lequel elle prévoit 2 milliards d'économies en agissant sur l'immigration.
3: Dans toutes les faits d'insécurité, il y a une surreprésentation de la jeunesse, une surreprésentation de l'immigration. Donc à partir du moment où vous attaquez et à la problématique de la jeunesse, on le voit d'ailleurs dans les lycées, et à la problématique de l'immigration, et que vous faites baisser cette insécurité, vous faites un certain nombre d'économies.
4: Et pourquoi 2 milliards, voilà. Pas 4, pas 1?
3: Mais parce que c'est calculé sur 5 ans, madame. Vous avez notamment cette structure sur dont le nom m'échappe, qui s'occupe du coût de l'immigration dans notre pays, je ne sais plus comment ça s'appelle, qui en a fait le calcul.
25: Voilà. Philippe Cabrières, qui lui ne s'économise pas pour nous faire rire, a aussi réagi à ce projet de budget de Marine Le Pen.
5: Un peu déçu, j'aurais adoré que Bardella dise pour déconner. Alors ça peut être simple, on va demander aux banques des meilleurs taux, mais comme elles appartiennent aux juifs, tu vois. Quand t'es bien dans tes baskets, tu peux la faire. Pour résumer, on est tout de suite. Marine Le Pen propose 140 milliards d'euros d'économie, 30 milliards d'impôts en moins, une Rolex pour tous les fonctionnaires, une semaine Henriade au Club Med de Marrakech, un pot de roumous, c'est le nouveau RN, et une remise de 15% sur le prochain livre de Jordan Bardella. C'est plus un programme, c'est la grande batterie.
25: Voilà, et tout doit disparaître, à commencer par moi, mais je reviens demain pour une nouvelle story RTL.
24: Bah, j'espère bien, Florian, à demain. Et demain matin, Céline Landreau recevra Thierry Cotillard, président du groupement Les Mousquetaires. Quant à Marc-Olivier Fogiel, il accueillera le général Dominique Trinquant. Place à présent au grand récit d'André Dusselier. Bonsoir André, quelle histoire allez-vous nous raconter ce soir?
6: Bonsoir Anne-Sophie. Ce soir, je vous raconte Goscinny, l'homme derrière Astérix et le petit Nicolas. À tout de suite sur RTL.
24: Merci André, on vous retrouve dans un instant sur RTL, mais pour l'heure, il est 20h. L'essentiel de l'info, c'est avec vous Alban Le Prince.
10: À la veille de l'acte 4 du mouvement lycéen soutenu par les étudiants et l'intersyndicale, Sébastien Lecornu tente de trouver une sortie de crise. Pour la première fois depuis la pause estivale, le Premier ministre s'est exprimé en début de soirée depuis Matignon. Nul ne peut être indifférent aux angoisses des lycéens, a affirmé le chef du gouvernement qui promet de premières décisions à la fin du mois. Sur l'énergie, Sébastien Lecornu assure également que les prix à la pompe devrait baisser de 12 à 18 centimes par litre sur le gazole grâce à la libération de 10 millions de barils dans les 3 prochains mois. Le versement du chèque énergie sera lui avancé de plusieurs semaines.
20: Nous avons, vous le savez, renforcé l'aide aux grands rouleurs et les soutiens aux professions les plus exposées, les agriculteurs, le secteur du bâtiment, les pêcheurs, les aides à domicile, les infirmiers libéraux. Le chèque énergie sera versé dès janvier, non plus au printemps, pour les ménages les plus modestes.
10: Le Premier ministre qui s'est également engagé, le prix de l'électricité ne doit pas augmenter cet hiver. Et pour répondre à la crise agricole, de nouvelles mesures de soutien aux éleveurs et exploitants seront annoncées demain par Annie Genevard, la ministre de l'Agriculture au sommet de l'élevage à Cournon. Dans le reste de l'actualité, 3 mineurs placés en garde à vue à Orléans dans le cadre d'une enquête préliminaire pour apologie du terrorisme. Cela fait suite à la diffusion sur les réseaux sociaux d'une vidéo mentionnant les attaques de Mohamed Merah et Salah Abdeslam dans un établissement scolaire. Un mois après le vol de 2 tableaux au musée Renoir de Cagnes-sur-Mer dans les Alpes-Maritimes, on l'apprend ce soir. 5 personnes ont été interpellées. En revanche, on ne sait toujours pas où se trouvent les œuvres. Plus de peur que de mal pour Hugo Frey, le chanteur de 97 ans, victime aujourd'hui d'une tentative de cambriolage chez lui à Marly-le-Roi dans les Yvelines. Personne n'a été blessé, rien n'a été volé. Une enquête est ouverte. Et puis, après un été marqué par la sécheresse, fin septembre, 94 000 personnes étaient privées d'eau du robinet en France métropolitaine. Chiffre communiqué aujourd'hui par le ministère de la Transition écologique, c'est 30 000 de plus qu'au début du mois. Les courses, c'est à Saint-Cloud. Demain, départ 13h55. 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
24: 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L'outsider de RTL, c'est le 7 futur. La météo, avec un temps encore perturbé le matin sur la moitié est, ainsi que du Limousin aux Pyrénées. Mais dans l'après-midi, les éclaircies reviendront en Méditerranée et dans le sud-ouest. Partout ailleurs, du soleil, même si quelques ondées seront possibles. La neige fera également son retour sur le nord des Alpes et les Pyrénées. Les températures le matin, 8 à 13 degrés en général, 17-18 près de la Méditerranée. L'après-midi, elles seront en baisse de 12 à 24 degrés. Il fera jusqu'à 25 en Corse, 20h02 sur RTL tout de suite. Le grand récit André Dussolier, Isabelle Choquet. Bonsoir André.
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6: Chaque soir à 20h dans le grand récit, je remonte le fil. Celui d'une vie, d'un combat, d'un secret parfois. Parce que derrière chaque grand nom, il y a une histoire que l'on n'a pas fini de raconter. Ce soir, notre grand récit est consacré à René Goscinny. Après mon récit, place à Isabelle Choquet et à son invité pour la suite du grand récit. Bonsoir Isabelle.
24: Bonsoir André. Et j'ai la meilleure invitée possible pour parler de René Goscinny. C'est sa fille Anne Goscinny, la petite sœur d'Astérix en quelque sorte. Elle va nous raconter un autre Goscinny, moins connu mais toujours aussi attachant. À tout à l'heure.
6: Avec un demi-milliard de livres vendus, il est l'auteur français le plus lu au monde. Il a aussi été le premier millionnaire de la bande dessinée francophone. Mais comme il le disait lui-même, l'argent, ça n'a pas d'importance. Tant qu'on en a des tas. Tout ce qu'il voulait, c'est faire rigoler les autres et raconter des histoires. Alors aujourd'hui, je vais vous raconter la sienne. Voici le parcours de René Goscinny, l'éternel enfant qui a poursuivi ses rêves jusqu'à les dépasser. Il est bientôt 16h en ce vendredi de novembre 1965. Depuis le centre spatial situé à Amaguir, en Algérie, la France s'apprête à mettre en orbite son premier satellite. Sa partie inférieure est un énorme ressort. Et ses concepteurs ont donc proposé de l'appeler, comme le célèbre personnage du manège enchanté, Zébulon. La proposition ne séduit pas vraiment les chefs. D'accord pour lui donner un nom de personnage, mais il faudrait en choisir un qui rayonne un peu plus à l'international. Et celui dont le nom est sur toutes les lèvres, depuis quelques années, c'est Astérix le Gaulois.

0: Eh bien, nous avons eu un sentiment exaltant de patriotisme exacerbé.
1: Vous avez pensé aux droits d'auteur ?
0: J'ai pensé aux droits d'auteur et nous en sommes restés au patriotisme exacerbé.
2: Il faut dire que les premiers albums d'Astérix résument plutôt bien les années 60. La société, ses travers et même le monde politique. Et si Astérix croque si efficacement la France, c'est peut-être parce que pendant plus de 20 ans, son auteur l'a observé de l'extérieur. Lorsque René Goscinny voit le jour, au cœur de l'été 1926, ses parents ont fui la Pologne et la Russie pour s'installer à Paris. Il n'y reste pas longtemps. Son père, ingénieur chimiste, travaille aussi pour une association qui aide les Juifs d'Europe de l'Est à fuir l'antisémitisme en leur fournissant des terres à cultiver en Amérique latine. Le petit René n'a que 2 ans quand sa famille quitte l'Hexagone pour vivre en Argentine. Le jeune garçon étudie au Collège français de Buenos Aires et devient rapidement bilingue. Il jongle sans effort entre le français et l'espagnol. Il est extrêmement timide, mais plutôt très doué pour faire rire ses camarades dans les deux langues. D'ailleurs, quand on lui demande ce qu'il veut faire plus tard, sa réponse est toujours la même « Je veux faire un métier rigolo ». Mais le jeune René se rêve un peu plus au nord. Dans ce pays où un grand homme dont la famille a des racines en France, comme lui, vient de fonder un studio dédié au dessin, la Walt Disney Company. Les années 40 vont assombrir le ciel de la famille Goscinny. À Noël 1943, son père meurt subitement. La famille bascule dans la précarité et dès 1945, René et sa mère partent tenter leur chance à New York. Lui qui rêvait d'entrer aux États-Unis par la grande porte. À la libération, un nouveau drame vient secouer la famille. Sa mère apprend que ses frères et ses parents restés en Europe ont trouvé la mort à Auschwitz. René s'accroche à sa passion. Il adore dessiner. Il quitte les États-Unis pour accomplir son service militaire en France, à Aubagne précisément. Il s'attire la sympathie de ses supérieurs en dessinant les affiches et les menus du régiment. En plus, il a déjà eu une expérience dans le dessin publicitaire quand il vivait en Argentine. Alors, quand il revient à New York, il en est sûr, c'est son moment. Son carton à dessin sous le bras, il frappe à toutes les portes. Chez les éditeurs, les agences de presse, personne ne lui ouvre. Pendant 1 an et demi, il vit du seul salaire de sa mère, sans jamais trouver un poste à la hauteur de ses espoirs. Jusqu'à ce qu'un ami français, dans une agence de publicité, lui donne un précieux conseil. Il pourrait trouver une oreille attentive chez le dessinateur Harvey Kurtzman. Apparemment, ils ont tous les deux un peu le même style. Un dessin plus adulte que ce que propose habituellement la bande dessinée. Pour Goscinny, c'est une révélation. Raconter des histoires avec des dessins, ça ne doit pas être réservé à un jeune public, ça doit parler à tout le monde. Parodier l'air du temps, écrire des récits avec une double lecture, toutes ces idées résonnent en lui. Alors quand Kurtzman lui demande de dessiner son premier livre, Goscinny est plein d'espoir. Il déchante vite. Ce sera Pinocchio. Et pas question de toucher au scénario. René Goscinny n'est pas le seul à avoir tenté l'aventure américaine. D'autres dessinateurs, comme lui, ont traversé l'Atlantique. Ils s'appellent Jigé, Franquin ou encore Maurice. En les rencontrant, René réalise une chose. S'il est plutôt doué en dessin, face à lui, une génération de génies est en train d'émerger. Cela dit, il réalise aussi qu'il possède un talent qui n'est pas donné à tout le monde. C'est vrai, certains sont très doués pour l'image, pour croquer un personnage, mais lui, il sait leur donner vie. Et surtout, il sait raconter des histoires. Il y a quelque temps, avec Jigé justement, ils ont commencé à écrire un film. Ce projet n'a jamais abouti, mais quand Maurice le découvre, il tombe amoureux de la plume de Goscinny. Et justement, depuis quelque temps, son personnage de cow-boy solitaire l'encombre un peu. Il s'amuse plus à le dessiner qu'à le faire évoluer. Alors, il propose rapidement à Goscinny de se charger du scénario des albums de Lucky Luke. Goscinny y développe 2 principes qui ne le quitteront plus. D'abord, le fond et la forme doivent ne faire qu'un. Et surtout, il faut intégrer des codes, des répliques, des repères pour que

0: se sent toujours chez lui. C'est important de se sentir chez soi. D'ailleurs, malgré son rêve américain, René Goscinny ne s'est jamais senti chez lui aux États-Unis. Il décide donc de rentrer en Europe. L'un de ses contacts lui a dit de passer le voir à l'occasion à l'agence World Press de Bruxelles. Et lorsque Goscinny frappe à sa porte, Jean-Michel Charlier est très enthousiasmé par une de ses créations. Un format court qui s'intégrerait parfaitement à leur publication, Dick Dix. « Vos scénarios sont excellents !» s'exclame Charlier. « Et mes dessins ?»«
1: Ah, effectivement, vous avez fait les dessins aussi, mais les histoires sont bonnes !»
0: Charlier va jouer un rôle capital dans le parcours de René Goscinny, car en 1951, il l'envoie rejoindre la nouvelle antenne parisienne de la World Press. Et là-bas, un nouveau dessinateur vient d'arriver. Il s'appelle Albert Uderzo. La connexion est immédiate. Très vite, ils imaginent un nouveau héros. Avec Maurice, René écrivait l'histoire d'un cow-boy. Cette fois, ce sera un Indien. Oompapa est la première création du duo Goscinny-Uderzo. Son univers est directement inspiré de l'enfance de René en Amérique du Sud, lorsque le soir, il se plongeait dans des bandes dessinées. Il aimait particulièrement les aventures de Pato Ruzzo, grande figure de la littérature jeunesse argentine, un guerrier indien qui doit jongler entre les traditions de sa tribu et l'avènement du monde moderne. Dans cette première version, Oompapa, comme Pato Ruzzo, vit ses aventures à l'époque contemporaine. Et déjà dans ses histoires, il y a en filigrane une critique sociale et la possibilité d'une double lecture permanente. À la fin des années 50, les créateurs du journal de Tintin contactent René Goscinny. Leur journal manque d'humour et ils veulent faire un coup en recrutant l'auteur de bande dessinée le plus en vogue du moment. Goscinny accepte et enchaîne les collaborations, mais aucune ne lui permet de retrouver la complicité qu'il avait avec Albert Uderzo. Ensemble, ils étaient comme deux potaches au fond de la classe.
2: Plus je dessinais, plus on me demandait d'écrire. Je dois dire que j'étais un dessinateur, je le suis toujours d'ailleurs, très médiocre. Et j'ai commencé à écrire et j'ai connu Uderzo qui, lui, dessinait et écrivait ses scénarios.
3: Très médiocrement également, d'ailleurs.
2: Alors, de l'union de nos médiocrités, nous nous sommes épaulés l'un l'autre, oui, comme nous avons pu.
0: Alors, en 1957, René recontacte Albert. Il veut ressusciter Oompapa. Et il arrive avec un argument imparable. Il a négocié avec la direction du journal de Tintin une liberté artistique totale. Les patrons qui vous laissent libre, c'est bien, mais ne pas avoir de patron, c'est encore mieux. C'est la différence entre bavarder en cachette au fond de la classe et jouer dans la cour de récré. Alors 2 ans plus tard, avec Albert Uderzo et Jean-Michel Charlier, René Goscinny décide de lancer son propre magazine. Le premier numéro de Pilote paraît le 29 octobre 1959. Pour ce nouveau journal, il faut un nouveau héros. Les deux artistes commencent à travailler sur une adaptation du roman de Renard, mais découvrent qu'un projet identique va voir le jour dans le journal Vaillant. Il faut tout recommencer. Alors, ils reviennent sur leurs travaux précédents. Quand ils avaient repris Oompapa dans le journal de Tintin, ils avaient déplacé ses aventures dans l'Amérique coloniale du 19e siècle. Pourrait-on reprendre la même idée, transposée à l'histoire de France? René et Albert ouvrent un manuel d'histoire, lisent la première ligne, nos ancêtres, les Gaulois, et le referment. S'ensuit un après-midi de discussion et de rigolade, et avant le coucher du soleil, tout l'univers d'Astérix et Obélix est couché sur le papier. Mais là aussi, en marche de la légende, les origines d'Astérix sont peut-être à chercher dans les premières lectures de Goscinny. Car l'Indien Pato Ruzzo de ses livres d'enfants avait un ami. Un gros bébé costaud qui s'appelait Oupa. Un petit héros nerveux et son grand copain un peu enveloppé, au caractère d'enfant. Tous deux fiers guerriers dans un village isolé. Ça vous dit quelque chose ? La même année, René Goscinny commence à travailler avec un autre dessinateur. Sempé lui propose de reprendre le petit Nicolas, sous forme de nouvelles. Ils ont déjà collaboré au milieu des années 50 sur une bande dessinée, mais Sempé n'est pas très à l'aise avec ce format. il trouve que la plume de Goscinny mérite plus de place. Alors, quand un journal lui propose de faire revenir le jeune écolier, il contacte aussitôt son auteur fétiche, mais cette fois pour écrire un conte qu'il viendra illustrer. À nouveau, Goscinny replonge dans ses souvenirs d'enfance à Buenos Aires. Il y ajoute ceux de Sampé et c'est ainsi que naissent Alceste, Agnan, Rufus et les autres. Finalement, comme il le dira plus tard en interview, le monde des enfants est toujours un peu le même. Il y a toujours un élève premier de la classe, un autre qui passe son temps à manger. Je n'ai rien inventé. Je me suis juste souvenu. Dans les vacances du petit Nicolas, au détour d'un chapitre, le surveillant du dortoir peine à ramener le calme. Il invente alors l'histoire d'un vizir nerveux, prêt à tout pour devenir calife à la place du calife. En revenant sur son texte, René Goscinny s'attache à ce personnage, en tout point l'antithèse du petit Nicolas. Et si un méchant pouvait devenir un héros ? Un méchant tellement méchant qu'il en deviendrait sympathique et qui aurait tous les défauts, donc qui ressemblerait un peu à tout le monde. Is No Good paraît pour la première fois en 1962. Il reprend tout ce qui fait la patte Goscinny. Un petit héros nerveux, un univers foisonnant et surtout des gimmicks inusables. Comme cette phrase que répète sans cesse le vizir.
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0: Réussir à faire entrer des expressions dans le langage courant, c'est ça aussi la force de Goscinny. C'est sa potion magique. On pourrait croire qu'un projet chasse l'autre. Ce serait mal connaître l'appétit de René Goscinny en matière de création. Le petit Nicolas, Is No Good, Astérix, toutes ces histoires, il les écrit en même temps. Et parallèlement, il assure la direction du journal pilote. Pour cela, il s'est adjoint les services de Georges Dargaud, qui lui a promis « Je m'occupe des chiffres, vous vous occupez de tout le reste ». Justement, Goscinny a de grandes ambitions pour le reste. Avec les années, l'hebdomadaire atteint une soixantaine de pages. Et il s'assure qu'une demi-douzaine soit réservée à des artistes émergents, même s'ils ne lui ressemblent pas. C'est ainsi qu'il reçoit un jour un jeune dessinateur de science-fiction. Il regarde longuement ses planches sans rien dire, puis relève la tête. « Je ne comprends absolument pas ce que vous faites, mais je sens qu'il y a quelque chose. Vous avez carte blanche. » En 1965, un autre artiste vient frapper à la porte de son bureau, Marcel Gottlieb. Depuis le temps qu'il espérait travailler avec lui, jusque-là, Gottlieb n'acceptait de dessiner que pour des journaux communistes. Mais devant l'insistance de Goscinny, il rejoint Pilote. Avec Uderzo, chaque histoire est un marathon. Avec Gottlieb, chaque gag est un 100 mètres qu'il court main dans la main. Jamais le fond et la forme n'avaient connu une osmose aussi instantanée. Le journal de Goscinny devient une institution. Quand Yvonne de Gaulle réussit à avoir la peau d'Arakiri, ses artistes rejoignent l'écurie pilote. Mais en mai 1968, c'est la douche froide. Tous ses auteurs et dessinateurs se retournent contre René Goscinny. Il avait réussi à faire cohabiter les plus grands talents de la bande dessinée. On lui reproche désormais d'être un chef autoproclamé. Les artistes quittent le nid les uns après les autres pour créer L'Écho des savanes et Métal hurlant. Même Gottlieb part dessiner des gags pour adultes dans Fluide glacial. Pour adultes, alors que René rêvait d'une bande dessinée qui s'adresse à tout le monde. Goscinny est blessé, mais pas anéanti. D'autant qu'avec son complice Albert Uderzo, ils ont un autre projet en tête. Chaque vendredi, en quittant la rédaction de Pilote, et avant d'aller écrire ses scénarios pour Astérix ou Lucky Luke, René Goscinny fait une pause au cinéma sur les Champs-Élysées. Et là, au détour d'une discussion passionnée sur le 7e art, il a découvert que quelque part en Turquie, quelqu'un a fait de Lucky Luke un film. Son histoire à lui, sur grand écran, sans son accord, sans même qu'il soit au courant. Et en faisant quelques recherches, il découvre que ce n'est pas un film, mais une série de 6 épisodes qui ont déjà été produits. Lui qui ne laisse pas passer une seule traduction de ses textes sans en vérifier l'exactitude, il est grand temps qu'il reprenne la main sur les adaptations de ses œuvres. Et aujourd'hui, il a enfin les moyens de se rapprocher de ce Walt Disney qui le faisait tant rêver plus jeune. Alors, un matin de 1973, René et Albert débarquent dans le bureau de Georges Dargaud. La dernière fois qu'ils se sont vus tous les trois, c'était pour essayer de le convaincre d'éditer Astérix en album. Dargo n'était qu'à moitié convaincu, préférant miser sur la publication hebdomadaire. Mais il s'était laissé convaincre, pour 6000 exemplaires. Puis 15000 pour le deuxième album. Aujourd'hui, chaque nouvelle aventure est tirée à plus d'un million d'exemplaires. Du jamais vu dans l'histoire de la bande dessinée. Quand les trois hommes se rencontrent ce jour-là, ce n'est pas pour Astérix, c'est pour Idéfix, les studios Idéfix, le plus gros studio d'animation européen. Ses portes s'ouvrent le 1er avril 1974 pour lancer la production des 12 travaux d'Astérix. Et même si deux adaptations de la bande dessinée ont déjà trouvé leur place dans les salles obscures, cette fois, les deux papas d'Astérix ont un contrôle artistique total et peuvent imaginer une histoire originale de A à Z entièrement pensée pour le cinéma. Le film sort à la fin de l'année 76 et attire plus de 2 millions de personnes en salle. Même au cinéma, les histoires de René Goscinny trouvent immédiatement leur public. Trois ans plus tard, en 1979, est publiée la 24e aventure du héros gaulois Astérix chez les Belges. C'est la première fois qu'un album met autant de temps à sortir. Astérix, habituellement, c'est un album par an. Mais celui-ci est spécial. Si vous allez directement à la dernière case de la page, vous verrez qu'en marge du traditionnel banquet de clôture, un petit lapin s'en va, tristement. C'est un hommage d'Albert Uderzo à son ami René, qui appelait sa femme Mon Lapin. Mon Lapin, avec l'accent niçois, comme ça, pour rire. Goscinny ne verra jamais cet album. Pas plus que la deuxième création des studios Idéfix, La Balade des Dalton. En octobre 1977, alors qu'il attrape une valise pour aider son frère à l'aéroport de Roissy, il fait un malaise cardiaque. Il est rapidement pris en charge et son cardiologue, qui détecte une angine de poitrine, décide de lui faire passer un test d'effort quelques jours plus tard. Sur le vélo, Goscinny est alors victime d'un infarctus. Cette fois, il ne se relèvera pas. Quelque temps plus tard, lors d'un congrès de cardiologie, il est décidé que désormais, aucun test d'effort ne sera autorisé sans la présence d'un service de réanimation. Par décision officielle, le cas Goscinny, comme on l'appelle dans les milieux médicaux, sera donc définitivement unique, comme René Goscinny était unique. Merci à tous de m'avoir suivi. Tout de suite, c'est Isabelle Choquet pour la suite du Grand Récit.
5: Merci André. C'est vrai, il était unique, René Goscinny. Et presque 50 ans après sa mort, eh bien, il est toujours là, parce que ses personnages sont éternels, régulièrement revisités. Et la gardienne du temple, c'est sa fille, Anne Goscinny. Elle est notre invitée ce soir pour nous parler de ce papa incroyable, comment il travaillait, comment il racontait les histoires à la maison, quel personnage lui ressemble le plus. Je vais lui demander tout ça. À tout de suite.
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20: Le grand récit consacré au génial René Goscinny. On entend la musique d'Astérix. Il est effectivement le papa d'une tribu de personnages qui font partie de notre patrimoine. Astérix, mais pas seulement. Le petit Nicolas aussi. Lucky Luke, Is No Good, sans oublier toutes les dingueries des dingos dossiers. Bonsoir Anne Goscinny.
21: Bonsoir.
20: Vous êtes la fille de René Goscinny, auteur. Vous aussi, vous avez publié une dizaine de livres chez Grasset. Et pour les enfants, vous avez créé la série Le Monde de Lucrèce chez Gallimard Jeunesse. Alors, vous aviez 9 ans quand René Goscinny a disparu. C'était quel genre de papa, René Goscinny ?
21: Alors, c'était un père qui ressemblait plus à un notaire de province qu'à Coluche.
20: C'est vrai.
21: C'était un homme d'une grande élégance. Je crois l'avoir quasiment jamais vu sans veste. Même pour déjeuner.
20: Même à la maison?
21: Oui, même à la maison, pour déjeuner avec ma mère, etc. Il mettait une veste. Il est né, puisqu'on fête son centenaire, il est né en 1926. Et c'est vrai que c'était pas du tout un papa copain, c'est pas du tout cette génération de pères qui changent les enfants, qui les emmènent au parc, etc. J'étais seule avec lui à Buenos Aires quand j'ai perdu ma première dent. Ma mère était je sais pas où, à Buenos Aires aussi, mais je sais pas où elle était à ce moment-là. Et mon père m'a quand même emmenée à l'hôpital. Voilà, il était paniqué, enfin voilà, un enfant qui perd une dent. Et c'était un père très attentif. Je suis son unique enfant, très émerveillé d'avoir fait cet enfant, d'avoir trouvé le temps de rencontrer cette femme très belle, ma mère.
20: Oui, et tardivement, effectivement.
21: Oui, oui. Et puis d'avoir fait un enfant. Il était à la fois émerveillé, à la fois très, très tendre, très amoureux. Et à la fois, quand vers 20h, il disait « maintenant, il faut ranger l'enfant », il fallait comprendre que la nurse qui s'occupait de moi, il fallait que je sois dans ma chambre, parce que c'était maintenant le moment des adultes. Voilà, c'était une autre époque.
20: On connaît son immense talent de scénariste, à René Goscinny, mais à la maison, le soir, il vous racontait des histoires?
21: Alors non, le soir, il se faisait un whisky on the rocks avec ma mère, et il m'a raconté des histoires à une unique occasion, c'est quand j'avais des otites, j'avais beaucoup d'otites, et qui faisaient très mal, et là, il s'asseyait sur le bord de mon lit, et il me racontait les contes de fées revisités par lui, par exemple. Il pouvait me raconter le petit chaperon rouge, mais tous les personnages avaient des accents. Alors la gentille grand-mère avait l'accent yiddish de sa propre mère, et le méchant loup avait l'accent belge de sa belle-mère. Donc à la fin, au pied de mon lit, il y avait une foule de copains de mes parents qui rigolaient comme des fous, et moi je rigolais pas du tout parce que j'aurais voulu qu'ils racontent normalement. Évidemment, à 5 ans, 6 ans, 7 ans, on comprend pas que le génie est là justement, on voudrait que des choses soient plus normales qu'elles ne sont.
20: Alors donc, il est né il y a 100 ans, en 1926. Le 14 août, veille d'un jour férié, il disait qu'il était un paresseux contrarié. C'est vrai ça? Il travaillait beaucoup, votre père?
21: Il travaillait tout le temps. Imaginez qu'il est mort à 51 ans et regardez ce qu'il a laissé.
20: C'est vrai.
21: Je crois 42 albums de Lucky Luke, 24 albums d'Astérix, beaucoup d'Is No Good, 222 histoires du petit Nicolas, les studios Idéfix, le journal Pilote, les dingos dossiers avec Gottlieb. Quand on énonce cette carrière, on se dit, oh là là, le type, il a vécu au moins jusqu'à 97 ans. Non. Donc, il travaillait tout le temps. Moi, j'ai très peu de souvenirs de mon père ne travaillant pas. Et je dois te dire, j'ai même une anecdote, petite anecdote qui illustre ça. Un jour, je suis rentrée de l'école et il était là dans l'appartement, ce qui était très rare, et il ne faisait rien. Il tournait dans l'appartement, les mains derrière le dos, et je lui dis, ah bah, génial, tu fais rien, on va pouvoir jouer ensemble. Et il m'avait répondu, mais non, je ne fais pas rien, je cherche des idées. Et tout d'un coup, ça m'avait éclairé sur le métier de mon père. Tout d'un coup, j'avais compris enfin, il était chercheur d'idées.
20: C'est parce que jusque-là, vous n'aviez pas idée de ce qu'il faisait véritablement.
21: Non, pas du tout. C'était très compliqué parce que tous ses albums étaient enfermés dans la bibliothèque de son bureau. Elle-même fermée à clé parce que mon père avait une vision des enfants, quand il soit pas très moderne. Pour lui, un enfant, ça arrache les pages, ça gribouille. Donc, comme il avait les premières éditions sorties de presse de ses albums, il les protégeait de son unique enfant. Donc, je n'avais pas accès à ses albums. En fait, mes parents étaient tous les deux des grands lecteurs. J'avais accès à tous les livres, toutes les bibliothèques. Je pouvais bien sûr prendre n'importe quel livre. En d'autres termes, je pouvais lire Histoire d'eau à 7 ans, mais pas Astérix.
20: D'accord.
21: Voilà.
20: C'est particulier. Vous étiez totalement à l'inverse de tous les autres enfants.
21: Oui, je savais pas. En fait, je n'ai lu mon père qu'après sa mort. Je l'ai découvert après sa mort. Je l'ai découvert à la faveur d'un voyage en Israël 3 mois après sa mort. J'avais pas tout à fait 10 ans. Les seuls livres qui n'étaient ni en anglais ni en hébreu chez les copains chez lesquels on était avec ma mère, c'était Astérix. Et j'ai découvert Astérix comme ça. Et en tournant les pages de ces albums d'Astérix, j'ai compris le génie qu'il était. Et je dois vous faire une confidence, j'ai ri aux larmes et je me suis demandé à ce moment-là, j'étais petite, ce qui venait d'abord du rire ou des larmes, dans mon cas à moi.
20: Eh oui.
21: Parce que tout d'un coup, j'ai compris que désormais, pour entendre la voix de mon père, il faudrait que je tourne les pages d'un livre, qu'il ne me parlerait plus que comme ça.
20: C'est frappant quand on l'entend parler, René Goscinny. Il maniait la langue française comme personne, on peut dire, avec une précision d'horloger. Est-ce que c'était un papa qui était tatillon sur votre maîtrise justement du français, sur votre façon de parler?
21: Non, je crois qu'il était tatillon sur un point en ce qui me concernait, c'était de bien se comporter. Je veux dire, j'avais tout le temps des très bonnes notes, ça marchait avec des lettres, j'avais tout le temps des A. Et un jour, j'ai eu un B en conduite. Et ça a été un drame.
6: Ah oui.
21: Ça a été un drame. Tout est remonté. Toute son histoire familiale, tout est remonté. Enfin, la France, il disait, ça se mérite, en fait. Et moi, ce B en conduite, je méritais plus.
6: C'est extrême, quand même, hein.
21: Oui, même ma mère l'a calmé, enfin, en disant, mais ça va, elle a peut-être discuté avec sa voisine, c'est pas très grave non plus. Et il était extrêmement rigide sur l'éducation. Voilà, il fallait très bien se tenir à table. Moi, je déjeunais très peu avec mes parents. Et un jour, je me souviens, je me suis mouchée à table. J'avais un gros rhume et il m'a fait sortir de table. Enfin, très à cheval sur l'éducation, sur.
6: C'est drôle parce que, comme votre père, évidemment, il nous a tous fait rire. Mmh. On ne l'imagine pas comme ça. On l'imagine blagueur, un peu à la cool, pour dire les choses.
21: Pas du tout.
6: pas du tout. Je vois ça.
21: Pas du tout. Mais il était extrêmement drôle. Il a séduit ma mère en la faisant rire. Ils se sont rencontrés sur un paquebot et ma mère était très jolie et beaucoup plus jeune que lui. Et évidemment, elle le regardait pas. Et donc, il a passé la traversée à saler et poivrer les fleurs qui étaient sur la table, en décoration, et puis aller manger.
6: Comme ça, pour attirer son attention?
21: Exactement. Au bout de 8 jours, elle s'est dit, peut-être aller lui parler.
6: Et ça a marché en même temps.
21: Même voilà.
6: Ça a marché magnifiquement, effectivement. Alors voilà, on a parlé de René Goscinny, papa, on va parler de ses autres enfants, si je peux dire ça comme ça. On va parler de ses personnages dans un tout petit instant.
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0: C'est elle, On My Soul, deuxième extrait de son album The Romantic.
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0: Le grand récit consacré à René Goscinny, on en parle ce soir avec sa fille, Anne Goscinny. Donc je disais, parlons un petit peu des personnages quand même de votre papa. Est-ce qu'il y avait déjà du Goscinny dans les personnages de Goscinny? Est-ce qu'il y mettait de lui-même?
3: Oh, il mettait forcément de lui-même partout, même s'il avait une devise que j'adore, il disait « je ne suis pas Madame Bovarix ».
0: C'est drôle.
3: Et oui, alors tous ces personnages sont co-créés, bien sûr. Astérix avec l'immense Albert Uderzo, Lucky Luke qui va devenir le scénariste de Lucky Luke alors qu'il y a déjà 9 épisodes de Lucky Luke créés par Maurice, mais il fera de Lucky Luke ce que Lucky Luke est aujourd'hui. Il en écrira plus de 40. Is No Good avec Tabari, le petit Nicolas bien sûr avec Jean-Jacques Sempé. Il est dans tous ces personnages. Il est Astérix, il est Obélix, il est Joe Dalton, il est Lucky Luke. Enfin,
0: il est le petit Nicolas peut-être encore plus que les autres.
3: Et je dois dire que là vous mettez l'accent sur l'essentiel. Il est surtout le petit Nicolas parce que on n'a pas tous été cow-boys, on n'a pas tous été gaulois, on n'a pas tous été personnages de Mille et Une Nuits, mais on a tous été enfants. Et il est cet enfant-là, et l'enfant qui décrit, l'enfance qui décrit dans le petit Nicolas, et pour moi, son enfance argentine. Pour moi, cette enfance-là, cette école-là, l'école de la République, c'est le Collège français de Buenos Aires. Moi, quand j'ai découvert le petit Nicolas, et que je l'ai beaucoup relu après, bien sûr, après sa mort, je me suis imaginé que les parents du petit Nicolas, c'était mes grands-parents, que ma grand-mère faisait les tartes aux pommes que fait la mère du petit Nicolas, et vraiment, pour moi, c'est une œuvre extrêmement émouvante.
0: On dit c'est le petit Nicolas, j'ai vu une interview où il dit qu'en fait il est plus Alceste, celui qui mange tout le temps. Il était gourmand votre père?
3: Il était très gourmand mon père, et dans tous ces personnages il y a toujours un gourmand. C'est-à-dire que Avril Dalton,
0: c'est vrai,
3: je pense qu'il y a une chose, c'est manger, quand est-ce qu'on mange. Obélix, on va pas, il est suffisamment connu pour qu'on n'insiste pas sur son amour du sanglier. Dans It's No Good, le calife Haroun El Poussa se gave de loukoum à longueur de cases et de pages. Et mon père était un gourmand fou et il a pas pris soin de sa santé suffisamment. C'était une autre époque, encore une fois, où les 5 fruits et légumes par jour, on en parlait moins, et il est mort de ça aussi.
0: C'était un carnivore, un fromagivore.
3: C'était quelqu'un pour qui un repas sans beurre, sans crème, ne valait pas la peine d'être vécu.
0: Est-ce qu'il avait un personnage préféré? On dit c'est peut-être le petit Nicolas qui lui ressemble le plus, mais est-ce que lui, il avait un personnage sur lequel il aimait particulièrement travailler ou dont il était fier?
3: Alors je peux pas répondre à sa place. Et évidemment, j'ai pas eu l'occasion de lui poser cette question.
0: Bien sûr.
3: Je pense que l'amitié folle qu'il a eue avec Albert Uderzo était vraiment le frère que mon père s'était choisi, mieux qu'un vrai frère, puisque celui-ci, on le choisit. De cette amitié-là est né Astérix. Astérix est l'enfant d'une amitié, donc pour Astérix, il avait peut-être une tendresse supplémentaire, peut-être.
0: Alors, René Goscinny, il a créé des personnages, donc on en parle, mais il a créé aussi un langage, des expressions qui sont restées. Tenez celle-là, par exemple.
4: Je veux le calife à la place du calife. Calife à la place du calife. Voyons.
0: Oui, calife à la place du calife. Ça, c'est le grand vizir Is No Good, mais il y en a tellement d'autres.
3: Et là, je reconnais même la voix de Gérard Hernandez.
0: Vous êtes très forte. Oui. Effectivement. Oui. Effectivement. Il a créé un langage, hein, René Goscinny, quand même.
3: Il a créé un langage et les gens ne le savent pas, et les politiques en particulier, avec cette expression-là, parlent le Goscinny sans le savoir. Et ça, c'est étonnant. Moi, parfois, j'écoute beaucoup la radio, j'allume la radio et j'entends « on a eu peur que le ciel nous tombe sur la tête », par exemple.
0: Voilà.
3: Ou bien « il aurait fallu de la potion magique ». Enfin, plein d'expressions comme ça.
0: Il est tombé dans la marmite quand il était petit.
3: Il est tombé dans la marmite.
0: Par exemple.
3: Et alors, au moment, mon grand plaisir, c'est au moment des périodes électorales. Alors, ils veulent tous être calife à la place du calife.
0: Oui, c'est vrai.
3: Franchement, parfois, je me dis, comme tous les enfants qui ont perdu leurs parents très très tôt, je passe ma vie à chercher des signes en me disant, peut-être il me fait un signe. Et parfois, j'allume la radio et j'entends une de ces expressions. Et puis après, je me raisonne en me disant, non, mais ça s'appelle juste qu'il est tombé dans le langage public aujourd'hui.
0: Oui, vous pensez vraiment que les gens ne se rendent pas compte que c'est du Goscinny, quand même?
3: Non, non, les gens savent plus.
0: Ils savent pas.
3: Ah non, non, elle est là, la véritable gloire.
0: On le leur rappelle alors hein, quand même que tout ça, ce sont les expressions de Goscinny, voilà, des tas de tartines tirées plus vite que son nom. C'est vrai qu'on le dit sans y penser, en tout cas, ça c'est vrai. Alors en plus de tout ce qu'il écrivait, il dirigeait votre père le journal Pilote. C'était quel genre de patron? vu ce que vous nous avez dit du papa, on imagine que c'était un patron un petit peu strict quand même.
3: Alors je pense qu'on lui a beaucoup reproché d'avoir été paternaliste, mais il avait une ouverture d'esprit rarissime. C'est-à-dire qu'il a ouvert les colonnes de son journal à des tas d'univers auxquels il ne comprenait rien. Je pense par exemple à Philippe Drouillet qui faisait de la science-fiction, ou Fred, ou Bilal. C'était pas son truc la science-fiction, il comprenait pas. Mais il savait reconnaître l'immense talent des auteurs en question. Alors, je pense que quand on dirige un journal qui rassemble autant de personnalités différentes, on est quasiment obligé d'être un tout petit peu, sans doute, directif, si ce n'est autoritaire.
0: Oui, c'est Greg, hein, le papa d'Achille Talon, oui, qui caricature votre père en espèce de patron fou du journal Hippolyte, qui dit non tout le temps,
3: oui,
0: et qui voilà.
3: Oui. Non, je pense que c'est une caricature,
0: bien
3: une
0: sûr,
3: tendre caricature de l'ami Greg.
0: Il avait renoncé au dessin, alors qu'il savait dessiner malgré tout. Et c'était une frustration chez lui, il était vraiment pas bon déjà.
3: Non, il dessinait très bien, il a commencé sa carrière comme dessinateur. Il a même créé un personnage de détective privé qui s'appelle Dick Dix, qui était formidable. Mais le détective privé avait un inconvénient, mon père ne savait pas dessiner les voitures. Donc quand le gars il était pressé, bah il courait, mais il pouvait pas prendre de voiture. Donc il y avait quand même des limites à son grand talent de dessinateur, mais c'était un excellent dessinateur. Mais là où mon père a été particulièrement remarquable, c'est qu'il a très vite compris qu'il était meilleur scénariste que dessinateur, et il s'est entouré des meilleurs dessinateurs de son époque. Enfin, quand on pense à Albert Uderzo, Maurice, Jean Tabary, Jean-Jacques Sempé, Marcel Gottlieb, je pense que voilà, tout est dit, quoi.
0: Mais oui, ce sont les plus grands.
3: Oui, mon père est le dénominateur commun de tous ces noms.
0: On parlait d'Albert Uderzo, c'est son alter ego, on peut le dire. C'est un ami.
3: C'est son âme sœur.
0: C'est son âme sœur, exactement. Oui. C'est le bon terme. C'est aussi le seul qui ne l'a pas trahi, entre guillemets.
3: Je pense que vous faites allusion à mai 68.
0: Oui.
3: Mai 68, qui pour lui a été à la fois sans doute l'une des plus belles périodes de sa vie, puisqu'elle me voit naître. Je suis née en mai 68, et la plus difficile aussi, où il est convoqué, une espèce de tribunal assez dégueulasse, où on lui dit voilà que c'est un sale patron, que son attitude paternaliste, il faut la mettre au placard, enfin. Et il s'est senti trahi par des gens auxquels il avait donné la parole dans le journal pilote. Et ça a été il a été très très meurtri. Au moment où il aurait dû être exclusivement heureux, puisque ma mère venait d'accoucher.
0: Oui, mais il a été, malgré tout, immensément heureux. On a vu que c'était un papa quand même émerveillé, comme vous l'avez dit. Un papa, un patron, un dessinateur, un scénariste, et un scénariste aussi de cinéma. Mais ça, on va en parler dans un instant.
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0: De retour dans ce grand récit consacré à René Goscinny, je suis en compagnie de sa fille Anne Goscinny. Donc, on parlait du Derzo, grand complice, grand ami, âme sœur de René Goscinny. Il avait un autre complice, mais cette fois au cinéma, c'était Pierre Tchernia.
3: Ah oui, Pierre Tchernia et mon père, c'était des esprits jumeaux, en fait. C'était étonnant de les voir tous les deux. Ils finissaient la phrase de l'autre. Enfin, ils avaient le même humour, le même filtre devant les yeux qui faisait que la réalité, tout d'un coup, prenait des allures de comédie. Quand mon père et Pierre ont écrit le Viager que Pierre a réalisé, j'étais petite, c'était en 71, je fais un peu de figuration dans le film. Et le Viager, ça a été pour mon père un émerveillement. Et je pense que s'il avait vécu, j'aime pas trop parler comme ça, mais là je le dis avec certitude, il aurait sans doute fait du cinéma, sans doute fait de la mise en scène. C'était sa passion.
0: C'était sa deuxième passion, en réalité, le cinéma.
3: Oui, c'était sa deuxième passion. Et je pense que la bande dessinée a été pour lui une façon d'arriver au cinéma, s'il avait eu le temps. Et d'ailleurs, Alain Chabat le dit très bien, quand il a adapté Astérix et Cléopâtre pour donner ce fameux film Mission Cléopâtre, il s'est servi de l'album de mon père et d'Albert Uderzo comme d'un storyboard.
0: Oui, c'est découpé de cette façon-là, en fait, de façon cinématographique.
3: Exactement, et en fait, il dit, voilà, moi, mon boulot, ça a été juste de mettre 2-3 trucs entre les cases. Ce qui est très humble de la part de l'immense Alain Chabat, mais ce qui dit bien ce que ça veut dire, quoi.
0: Dans votre histoire familiale, donc effectivement, il y a la Pologne, il y a la déportation. C'était un traumatisme, ça, pour lui ?
3: C'était un traumatisme, évidemment. Quand ils sont rentrés avec ma grand-mère, quand ils sont rentrés d'Argentine, il n'y avait plus personne. C'est-à-dire, la famille de ma grand-mère avait été quasiment entièrement déportée, ses frères, ses sœurs. On peut lire toute son œuvre comme une œuvre de résilience. Comment cet homme qui a perdu 90% de sa famille dans la Shoah a réussi à faire rire toute la planète. Et moi, c'est une lecture qui m'émeut, évidemment, qui m'émeut beaucoup. Il faut jamais perdre de vue une chose, c'est qu'Astérix, qui est un des symboles de la France, au même titre que la Tour Eiffel, soyons modestes, est créé par deux hommes qui n'ont pas une goutte de sang français dans les veines.
0: C'est juste.
3: Albert Uderzo est italien à 100%, mon père est juif, à moitié polonais, à moitié russe. Donc, est-ce que pour parler de la France aussi bien, il faut pas forcément en être d'origine. Je sais pas, je fais pas de politique du tout, mais là j'ai envie de le dire.
0: Alors sa mort, ce serait un gag si ce n'était pas tragique, parce que c'est une mort absurde là aussi. Pour vous, c'est une erreur médicale, cette mort sur un tapis d'effort.
3: Pour le corps médical tout entier, c'est une erreur médicale, une double erreur médicale, puisque on lui découvre une angine de poitrine et puis parallèlement le test d'effort est programmé. Le médecin de l'hôpital où il était soigné oublie d'annuler le test d'effort. On ne fait pas un test d'effort quand on a une angine de poitrine. Donc, première erreur. Donc, il y va. Il commence le test d'effort. Il est couvert d'électrodes pour le test d'effort. Il est sur ce vélo. Il pédale. Il s'essouffle. Il décrit l'infarctus. Il dit, j'ai mal au bras. J'ai mal dans la poitrine. Et là, le cardiologue lui dit, monsieur Goscinny, encore 15 secondes. J'ai pas de rendez-vous avant longtemps. Encore 15 secondes. Et là, il s'effondre. Il s'écroule. Et il n'y avait pas de salle de réanimation dans cette clinique. Aujourd'hui, tout ça est impensable. Et il va mourir sur le coup, dans les bras de ma mère.
4: Beaucoup d'écoles ou de rues portent le nom de René Goscinny. Il a sa statue d'ailleurs à Paris et même à Varsovie. Expliquez-nous quand même la statue à Varsovie, parce que je crois que vous avez assisté à l'inauguration.
3: Oui, en 92, on nomme le lycée français de Varsovie René Goscinny. Parce qu'il faut savoir qu'en polonais, mon nom de famille, Goscinny, signifie hospitalier, accueillant. Ça a été vraiment une inauguration merveilleuse, quoi, de que mon père soit reconnu dans le pays d'où il venait, alors que la guerre était passée, ça a été merveilleux. Et puis, il y a effectivement une très très belle statue à Paris, à côté de là où on habitait, dans le 16e, à la Muette. Effectivement, beaucoup de rues, de lycées.
4: Ça vous touche, ça?
3: Oh, c'est pas que ça me touche, c'est qu'à chaque fois, ça me bouleverse, parce que ça parle de pérennité, ça parle de tendresse, d'amour. Quand mon père est choisi au milieu d'un Brassens, d'un Prévert ou d'un Victor Hugo, là, c'est mon côté Oedipe non réglé qui prend le dessus, et ça me fait très plaisir. Je suis très fière de lui,
4: Évidemment, avec raison. Alors, c'est vous qui gérez son héritage. Il y a un nouveau petit Nicolas qui va sortir là, cette semaine, demain. Il y a régulièrement un nouvel album d'Astérix, il y a des adaptations au cinéma. Est-ce que, véritablement, on peut écrire comme René Goscinny?
3: Bien sûr que non. Les gens, quand ils lisent un album d'Astérix ou de Lucky Luke, ils me disent systématiquement, c'est pas comme avant.
4: Bah oui.
3: Mais moi, je leur réponds systématiquement aussi. Mais vous savez, la vie sans lui n'est pas comme la vie avec lui. Donc, les albums après lui sont des albums excellents, différents. La vie sans lui n'est pas la vie avec lui. Donc, bien sûr, c'est une évidence. On ne peut pas écrire comme lui. On peut tenter de s'approcher du soleil, ce que moi j'ai fait avec mon complice Jean-Philippe Arouvignaud, en écrivant les nouvelles histoires du petit Nicolas. Mais moi, je suis très réaliste. J'ai tenté de m'approcher du soleil. J'ai pas dit que je l'avais touché.
4: Oh, mais quand même, du doigt, du bout du doigt. Il a des fils spirituels, René Goscinny.
3: Bien sûr.
4: On citait tout à l'heure Alain Chabat, par exemple, ou Alexandre Astier. Ce sont les deux qui ont adapté Astérix au cinéma.
3: Oui, alors Alain Chabat, le premier d'entre eux, évidemment, parce que Alain, il a tout compris. Enfin, indépendamment de l'admiration qu'il a pour mon père, quand on voit ce qu'il fait de son œuvre, je pense notamment au Combat des chefs qu'il a adapté l'année dernière pour Netflix, on sent qu'il a tout compris. Parfois, il crée des personnages que mon père aurait pu créer dans le Combat des chefs, par exemple. Il crée la mère de César.
4: Oui.
3: Déjà, l'idée est géniale. Mais là où l'idée est super génial, c'est qu'il fait doubler la mère de César par Jérôme Commandeur.
4: Oui, c'est hilarant,
3: donc
4: c'est génial.
3: Ça, c'est vraiment hilarant. Quand il réalise Mission Cléopâtre, il crée ce personnage Itinéris, joué par Isabelle Nanty, et qui capte ou qui capte pas. C'est l'époque où les téléphones portables marchaient à moitié, et il y avait toujours des zones où on captait pas. Ça, ce sont des personnages que mon père aurait pu créer. Et là, pour moi, Alain Chabat est de très loin le premier d'entre eux. Et peut-être aujourd'hui que celui qui viendrait après, si on devait imaginer une hiérarchie un peu absurde, ce serait Fab Caro, que je trouve prodigieux et au scénario d'Astérix et dans son œuvre propre.
4: Eh bien, merci, Anne Goscinny, d'être venue nous parler ce soir dans le grand récit de votre père, René Goscinny, ce génie du récit, précisément du gag, du calembour. Demain, donc, sortie des nouvelles aventures du petit Nicolas aux éditions IMAV, vient de paraître aussi chez Flammarion un livre que vous avez préfacé, René Goscinny, dans l'intimité d'un scénariste de génie, écrit par Aymard Duchâtenay. Et puis, vous venez de publier le tome 11 du Monde de Lucrèce chez Gallimard Jeunesse. Voilà, c'est la fin de cette émission. Merci de l'avoir suivi. Le Grand Récit revient demain à 20h avec André Dussolier et quand vous le souhaitez sur le site et sur l'application RTL. Dans un instant, musique avec Éric Jean-Jean. Bonsoir Éric.
14: Bonsoir Isabelle. Alors aujourd'hui, deux styles différents mais deux très grands auteurs de chansons françaises. Kali, qui sera mon invité tout à l'heure. Et puis Jean-Jacques Goldman va se plonger dans le premier album de Fredericks, Goldman Jones. Je sais que ça va vous plaire.
4: A tout de suite, mais d'abord les infos car il est 21h sur RTL. Et d'abord, l'essentiel de l'info en 3 minutes avec Alban Le Prince. Bonsoir Alban.
1: Bonsoir Isabelle, bonsoir à tous. À la veille de l'acte 4 du mouvement lycéen, rejoint par les étudiants et l'intersyndicale, Sébastien Lecornu joue l'apaisement. Le Premier ministre qui s'est exprimé ce soir, il l'assure, les forces de l'ordre n'ont pas pour instruction d'affronter les lycéens. Il promet des annonces à la fin du mois et a voulu se montrer compréhensif.
2: La colère des jeunes ne vient pas de nulle part. Nul ne peut être indifférent aux angoisses qu'ils expriment. Ces lycéens, on le sait, étaient enfants ou en tout cas entrés dans l'adolescence pendant le Covid. Nous leur avons demandé des efforts considérables. Depuis, ils voient les guerres, le changement climatique, parfois leurs parents ou leurs proches en difficulté. Malgré ces angoisses, nous leur demandons pourtant de choisir leur orientation et de regarder l'avenir avec confiance. Et la responsabilité du gouvernement et de l'ensemble des formations politiques doit être de rétablir cette confiance. Et cela commence évidemment et déjà par les écouter.
1: Et sur l'énergie, Sébastien Lecornu a tenté d'apporter des réponses plus concrètes. La libération de 10 millions de barils de gazole qui devrait permettre une baisse de 12 à 18 centimes par litre à la pompe. Le prix de l'énergie n'augmentera pas cet hiver et le chèque énergie sera versé dès janvier aux ménages les plus modestes. Enfin, après un été marqué par la sécheresse et des récoltes catastrophiques, le Premier ministre promet des annonces. Elles seront faites demain depuis le sommet de l'élevage par Annie Genevard, la ministre de l'Agriculture. Dans le reste de l'actualité, Donald Trump, qui ne pense pas que la mort d'une laborantine qui travaillait sur la peste dans un institut de recherche en Sibérie soit liée à une arme biologique. Déclaration ce soir alors que l'Organisation mondiale de la santé, elle, dit ne pas être en mesure de mener une évaluation complète des risques à ce stade, faute d'une vision de la situation. Elle était devenue le symbole de la crise du logement en Espagne ces dernières semaines. Son expulsion avait donné lieu à des manifestations dans tout le pays. On apprend à l'instant le décès de Marie Carmen à l'âge de 87 ans. C'est le syndicat des locataires de Madrid qui l'annonce. Les courses, c'est à Saint-Cloud. Demain départ, 13h55. Dominique Cordier vous conseille de jouer l'As, le 16, le 5, le 8, le 3, le 7 et le 4. L'outsider de RTL, c'est le 7 futur. La météo, avec un temps encore perturbé le matin sur la moitié est ainsi que du Limousin aux Pyrénées. Mais dans l'après-midi, les éclaircies reviendront en Méditerranée et dans le sud-ouest. Partout ailleurs du soleil, même si quelques ondées seront possibles. La neige fera également son retour sur le nord des Alpes et les Pyrénées. Les températures le matin, 8 à 13 degrés en général jusqu'à 17-18 près de la Méditerranée. L'après-midi, elles seront en baisse de 12 à 24 degrés. Il fera jusqu'à 25 en Corse, 21h03 sur RTL. Tout de suite, vous retrouvez Bonus Track avec Eric Jean-Jean.
14: Merci beaucoup Alban, à tout à l'heure 22h. Aujourd'hui, spécial chanson française dans Bonus Track et chanson française de qualité différente et à la fois pas tant que ça. Tout à l'heure, je recevrai Kali, il y a un nouvel album et puis on parlera avec lui de la vie et de plein d'autres choses encore. Et on va commencer tout de suite par se plonger dans le premier album de Frederick Goldman Jones. On est au tout début des années 90 et Jean-Jacques Goldman décide qu'il ne sera plus seul.
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14: Bonsoir. Dimanche, c'est l'anniversaire de Jean-Jacques Goldman. 75 ans. Alors pour cette occasion, j'ai eu envie de vous proposer un focus consacré à l'un de ses plus grands albums. Et j'ai choisi le premier album enregistré avec Carole Fredericks et Michael Jones, tout simplement intitulé Fredericks, Goldman et Jones, qui commence à sortir en novembre 1990. Et qui commence par cette chanson, un titre intitulé « C'est pas de l'amour ». C'est un très joli texte sur l'amour, ou plutôt ce qui pourrait y ressembler, mais qui n'est pas de l'amour. Les paysages paisibles de la Toscane, le silence après l'orage, le toucher du velours, les routes sans virage. D'ailleurs, pour un motard, c'est pas vrai, les routes sans virage, c'est pas de l'amour. Dans cette beauté tranquille, mais sans passion, comme ces vieux couples où la tendresse et l'harmonie ont remplacé la passion amoureuse.

0: Gelman commence à se plonger dans l'écriture de ce nouvel album. Il est à un moment charnière de sa carrière. En quelques années, il est devenu le chanteur le plus populaire de France. Ses derniers albums ont connu des succès considérables, et en particulier le dernier. Entre Gris clair et Gris foncé, sorti en 87, est resté en tête du top album pendant 18 semaines d'affilée. Gelman, à ce moment-là, ne recherche plus le succès, il l'a déjà rencontré. Il cherche à créer quelque chose de nouveau. Et sa plus grande angoisse, c'est de finir par se répéter, proposer les mêmes choses tout le temps. Et ce qui va tout déclencher, c'est une chanson qu'il compose en 89 pour la BO d'un film, L'Union Sacrée. Elle s'appelle Brothers, Frères. Les paroles en anglais sont signées Michael Jones, son fidèle pote, guitariste depuis le début de sa carrière. Et quant à l'interprétation, elle est confiée à Carole Fredericks, sa choriste depuis 1986. Les trois s'accordent parfaitement. Et l'idée fait son chemin. Jean-Jacques se pose une question. Et si on montait un groupe ?
1: Mais en tout cas, c'est pas vraiment.
0: Michael Jones m'a raconté qu'il lui a proposé alors qu'il sortait d'un concert et montait dans une voiture. Quant à Carole Fredericks, elle l'a appris différemment. Le deuxième titre de cet album s'appelle « Vivre sans vie ».

Et le texte de cette deuxième chanson vient appuyer ce désir qu'il a de toujours se renouveler, Jean-Jacques Goldman, d'expérimenter de nouvelles choses, de mener plusieurs vies en parallèle, vivre sans vie. C'est un peu comme ça qu'il envisage ce nouvel album, le plaisir d'une nouvelle expérience où il n'est plus juste le chanteur, ni même le leader d'un groupe. Il fait désormais partie d'un collectif où chacun est à égalité. Frédéric, Goldman Jones, les trois noms simplement placés par ordre alphabétique. D'ailleurs, Carole Frédéric, elle, l'apprendra par un petit coup de fil. Et à ce moment-là de la conversation, il y a un certain François Fellman qui lui a proposé de chanter avec elle « Joue pas ». Elle dit « Écoute, je peux pas te dire pourquoi, mais je vais pas le faire ». Et elle va lui confier Janis Jamison, c'est une autre histoire. Mais retour à cet album, Frédéric, Goldman et Jones. Au début, Jean-Jacques, il a une autre idée pour le nom. Recréation, jeu de mots entre récréation et recréer. Ça illustre bien finalement son état d'esprit pour ce nouveau disque. Et voilà qu'on se met au boulot. Et voilà qu'arrive cet album. Alors la troisième chanson de l'album s'appelle « Né en 17 à Leidenstadt ». Ça parle de la responsabilité individuelle face à l'histoire avec un grand H. Qu'est-ce qu'on ferait nous si on avait été là à ce moment-là de l'histoire? Est-ce qu'on prendrait les mêmes décisions? Est-ce qu'on serait du bon côté de l'histoire? Alors Jean-Jacques réfléchit et il imagine une ville, Leidenstadt, à partir de deux mots allemands. Leiden, ça veut dire souffrance, et Stadt, ça veut dire ville. Lui est juif, son papa était polonais, sa maman était allemande, et il se demande ce qu'il aurait fait s'il était né en 17 en Allemagne, et il aurait eu 17 ans en 1933, au moment de l'arrivée d'Hitler au pouvoir. Ensuite, les couplets, Michael Jones, Carole Frédéric. Michael, il est gallois, et il l'imagine né dans un dockland de Belfast, référence évidemment à l'IRA et à la lutte entre les catholiques et les protestants en Irlande du Nord. De son côté, Carole Frédéric, elle, s'imagine née blanche, riche, à Johannesburg. Et évidemment, ça évoque l'apartheid en Afrique du Sud. Cette chanson est puissante, bouleversante. Elle parle de tolérance. On va l'écouter en entier. Avec cette musique, Jean-Jacques avouera qu'elle est inspirée d'un chanteur californien qu'il écoutait beaucoup à l'époque, Bruce Hornsby, et notamment un titre qui s'appelle « The Waities ». Voici en entier maintenant sur RTL, « Né en 17 à Leidenstadt ».

0: 17 à Leidenstadt. On continue de se plonger sur RTL dans cet album Fredericks, Goldman et Jones qui sort en 1990. On revient.
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10: On en parle.
11: Transmettre son assurance vie pour agir contre la pauvreté et l'exclusion, c'est simple. On en parle dans un instant avec Pascal Delarue du Secours catholique.
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0: C'est Bonus Track jusqu'à 22h et on continue d'explorer les pistes de cet album, le premier album du trio Fredericks, Goldman et Jones. Il y en aura un deuxième qui s'appellera Rouge et puis après, ils repartiront tous chacun de leur côté. Cette chanson s'appelle 1, 2, 3, écrite et composée par Goldman, comme la quasi-totalité de l'album.

En fait, cette chanson raconte la naissance d'une vocation, comment leur destin à tous les trois a basculé lorsqu'un jour ils ont découvert à la radio le rock'n'roll. Les souvenirs d'enfance, avec ce gimmick 1, 2, 3, qui se situe entre la comptine d'enfant et la classique 1, 2, 3 o'clock, 3, 1, 1, 1, 1, 1. Bref, il allait les comètes, mieux chanter un rock around the clock. Carl Fredericks, elle est née à Springfield, Massachusetts, elle le dit d'ailleurs dans cette chanson. Papa pianiste, maman chanteuse de jazz, 8 frères et sœurs dont la plupart sont musiciens ou artistes. Son frère aîné Taj Mahal est un célèbre bluesman. En 79, Carole arrive en France, sort son premier album et devient l'une des choristes les plus demandées du pays. Elle chante avec Johnny, Sylvie Vartan, Dalida, France Gall, Laurent Voulzy et puis Goldman, impressionné par sa voix qui la sollicite pour Entre gris clair et gris foncé.

Michael Jones, lui, il est né à Wellspool, Pays de Galles. Maman française, papa gallois, ils se sont rencontrés lors du débarquement en Normandie. Et dès l'enfance, Michael Jones se passionne pour la guitare. Et c'est pour rejoindre un groupe en tant que chanteur et guitariste qu'il quitte le Pays de Galles pour la Normandie. En 1977, alors qu'il vient de s'installer à Paris, il passe une audition pour intégrer le groupe Typhoong, au sein duquel officie déjà un certain Jean-Jacques Goldman, mais qui ne peut pas tourner. Et donc on a besoin de deuxième guitariste lorsque Jean-Jacques travaille au magasin de sport. Et voilà comment les deux se rencontrent. À partir de là, les deux jeunes hommes ne vont cesser de travailler ensemble. C'est par exemple Jones qui coécrit les paroles de « Je te donne » avec Goldman en 1985. Allez, je saute volontairement la chanson suivante, je la garde pour la fin. On arrive à la sixième chanson de cet album Fredericks Goldman Jones sur RTL. Elle s'appelle « Je l'aime aussi » et ça aborde un sujet plutôt tabou, l'infidélité. Avec la première phrase qui pose le décor, on ne devrait pas croiser dans les rues les beaux regards de belles inconnues.

Alors ça, c'est un thème qui est cher à Jean-Jacques Goldman. On le retrouvera dans Patois ou encore 4 mots pour un piano des années plus tard. C'est le triangle amoureux. Un homme amoureux de deux femmes avec, dans cette chanson-là, hein, avec des préférences dans les paroles au film Julie et Jim, notamment, ou Les Jeux Interdits. Pas des préférences, des références. Ce qui est intéressant dans cette chanson, c'est que Jean-Jacques, Carole et Michael évoquent l'infidélité sans vraiment porter de jugement, en posant une question. Est-ce que l'amour peut s'affranchir des règles de la morale et des conventions sociales? Est-ce que l'amour peut prendre plusieurs formes? Avec, sur ce titre-là, comme pour presque toutes les chansons de l'album, les trois voix qui se mêlent et se répondent.

deux potes qui se répondent guitare en main. Accompagné des Kick Horns, prestigieuse section de cuivre londonienne. Les Kick Horns d'ailleurs qu'on retrouve dans la chanson suivante qui s'appelle « Chanson d'amour ».

0: Les cuivres qui arrivent tout à l'heure et qui donnent un petit côté jazzy à la chanson.
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0: Un côté un peu mélancolique aussi. Alors dans ce morceau, Gullman s'attaque aux magazines, aux écrans, aux romans qui dégoulinent, vous l'avez entendu, de clichés et de romances stéréotypées.

0: Il y a un grand décalage entre les photos du bonheur qu'on exhibe à la une des journaux et la réalité plutôt sordide qu'elle cache parfois. Ça s'apparente à l'abus de confiance. Voilà ce que dira Goldman au sujet de cette chanson.
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0: La chanson qui suit, c'est l'un des gros tubes de l'album. On a écouté tout à l'heure 17 à Leidenstadt. On va se plonger tout à l'heure dans À nos actes manqués.
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6: AXA Prévention a voulu savoir ce qui empêchait les gens de faire les dépistages du cancer recommandés et interroger les Français sur leurs raisons. 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
0: Et on continue de se plonger dans les chansons de cet album, Frédéric Goldman et Jones. Cette chanson, musicalement, c'est un voyage. Ça commence par des rythmes africains. Et les voix que vous entendez.
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0: Ensuite, ça chante.
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0: Et ensuite, vous allez l'entendre. La musique, c'est de la biguine. Alors pourquoi? Bah, simplement parce que Jean-Jacques avait voyagé en Afrique. Et ils sont allés travailler l'album et la tournée. Aux Antilles. Musicalement, ça va être un mélange des deux. Vous allez voir. Ça arrive maintenant. On est sur la biguine, vue par Goldman.
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0: Les cœurs africains, la biguine antillaise, le parcours des esclaves. Alors Goldman, pour ce qui est des paroles, a raconté qu'elle lui était venue un soir alors qu'il dînait avec des potes. La discussion est partie sur tout ce qu'ils avaient manqué dans leur vie. Ils avaient fait une liste. Au départ sérieuse, puis après c'était parti un peu dans la déconne et ça inspire cette chanson. Goldman a toujours dans sa poche arrière gauche du Levi's qu'il porte habituellement un petit carnet dans lequel il prend des notes. Et c'est donc tiré de ce petit carnet que les paroles vont arriver. Parmi les convives ce soir-là dans le restaurant où il avait toujours l'habitude d'aller, il y avait son pote et beau-frère, le journaliste Serge Chalandon. Quant à la prod, et donc ce mélange de rythme entre l'Afrique et les Antilles, on le doit en partie à un jeune arrangeur avec lequel il travaillait à l'époque, Eric Benzi, qui avait longtemps travaillé dans les studios spécialisés dans la musique antillaise. C'est lui qui amène ce son-là. Volonté de Gueulemans, le son de Benzi. Benzi qui va devenir évidemment d'abord son pote et ensuite son fidèle collaborateur. Il amènera d'ailleurs dans tous les projets Gueulemans entre autres. Et

La chanson suivante aborde avec beaucoup d'intelligence et de finesse, ça c'est du Goldman, une thématique très difficile, le racisme et la xénophobie. Ça parle d'une femme étrangère rejetée par ses voisins. Et l'idée géniale de cette chanson, encore une fois c'est du Goldman, c'est de parler du point de vue de ses voisins. Écoutez, elle s'appelle « Peur ».

peur. Et on arrive à la 10e chanson de cet album. Une chanson bouleversante de près de 10 minutes. Bouleversante parce que Goldman l'a enregistrée en une seule prise, un soir, dans le studio, à la basse, Pino Palladino, à la batterie, Claude Salmieri, aux guitares, Basile Leroux et Patrice Tison, au clavier, Eric Benzi, au piano et au chant, Jean-Jacques Goldman. Et cette chanson, elle est bouleversante parce qu'elle parle de l'absence, du deuil. Et cette chanson, c'est un hommage à son père, Moshe Goldman, décédé quelques mois plus tôt.

0: ce papa résistant. Jean-Jacques a appris sur la fin de sa vie qu'il a été un grand résistant. Il a libéré la ville de Grenoble. Il était chef de la résistance. Ce Polonais qui avait quitté la Pologne et ses pogroms pour arriver en Allemagne pour se rendre compte que c'était pire, qui arrive en France et qui gagne la nationalité française en se battant dans l'armée française. Et lorsque les nazis vont arriver en France, il va partir en résistance. Alter Moïse Goldman.
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0: Allez, pour conclure, j'ai gardé la cinquième chanson de l'album. Elle s'appelle Nuit. Je sais pas pourquoi, c'est une de mes préférées. Une chanson qui est née alors que le groupe était déjà en studio en train d'enregistrer aux côtés de leur réalisateur britannique Andy Scott, le grand pote de Goldman qui avait travaillé avant avec Daniel Balavoine. C'est la seule que Goldman n'ait pas écrite tout seul. Elle est co-écrite avec Michael Jones. Une chanson en français et en anglais. L'histoire de deux amants dont le secret est dans la nuit. C'est cette chanson qu'ils choisiront comme premier single de l'album et c'est l'une de mes préférées, disais-je. Et puis surtout, lorsque je me suis mis à écrire sur Jean-Jacques Goldman, je me suis rendu compte que c'était un homme qui dormait pas beaucoup. La nuit, c'est son domaine. Quand les enfants sont couchés, à l'époque, quand il est plus jeune, il est chez lui dans sa maison à Montrouge, il va dans le sous-sol et il travaille. Probablement de l'insomnie, ou alors une inspiration qui vient la nuit, je ne sais pas. En tout cas, la nuit est l'ami de Goldman. C'est là que tout ressort pour lui.

0: Goldman sur RTL avec cette guitare à la Marc Knopfler. Mais en vrai, Goldman m'a souvent fait penser à Marc Knopfler, des mêmes superstars discrètes, un peu anti-héros. Puis quand ils ont disparu tous les deux, bah ils ont disparu, ils ont décidé de passer à autre chose. Pas très sûr qu'on les revoie d'ailleurs, je pense pas qu'on revoie un jour Dire Straits, ça m'étonnerait qu'on voit Jean-Jacques, j'adorerais, hein, mais ça m'étonnerait qu'on voit Jean-Jacques remonter sur scène. J'espère que ça vous a plu. Ah, c'est son anniversaire, bientôt faudra pas hésiter à lui souhaiter, on en reparlera évidemment dans Stop ou encore sur RTL. Pour l'instant, ce que je vous propose, c'est de passer à un autre auteur, compositeur, interprète, très talentueux. Il s'appelle Kelly, c'est dans Bonus Track. 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
0: Bonsoir Kelly.
13: Hello, bonsoir Éric.
0: On a fêté, là on est en train de fêter les 60 ans de RTL. Et RTL c'est une radio très particulière où on a un rapport et on a la chance d'avoir un rapport très particulier avec les artistes. Et tu fais partie de ces artistes avec lesquels moi j'ai grandi. C'est-à-dire que quand je suis arrivé à la radio, c'est toi qui es arrivé. Et on a grandi, on a fait des carrières un peu parallèles. Je profite, normalement on parle pas de ça à la radio, mais je profite un peu du fait qu'on soit dans cette célébration des 60 ans sur RTL. Ça commence à partir de demain. Comment dire, ouais, j'ai eu l'impression qu'on est arrivé un peu bébé tous les deux dans ce métier.
13: J'ai grandi avec toi, moi aussi.
0: Et moi aussi, j'ai grandi avec toi. C'est quoi, tu te souviens de tes premiers rapports avec RTL, Bruno?
13: Oh là là, je me souviens pas trop de ce que j'ai fait hier soir déjà. non, ce qui est sûr, c'est ce qui m'a beaucoup plu, c'est la fidélité tout le long. C'est-à-dire que on arrive, moi j'habite loin d'ici, loin de Paris. Et quand j'arrive ici, je croise des personnes qui étaient là dès le départ et qui me considèrent comme un ami et je les considère comme des amis. On se prend dans les bras. Je parle même pas de toi. Hein, c'est encore autre chose. Ouais. Mais ça me touche beaucoup. C'est-à-dire qu'on en a besoin. Nous, on est sur la route. On est souvent très seul. Et quand il y a des gens qui nous disent waouh, c'est super, tu reviens, ça nous fait plaisir. Bienvenue. Allez, t'es chez toi. Ah ben c'est toujours un grand plus, ouais.
0: Rappelez-vous du premier impact avec le public de Kelly.

0: C'est l'histoire d'un jeune homme de 30 ans dont la vie change.
1: Ouais, mais elle a totalement changé, hein. Après ça, je veux te dire, c'était assez hallucinant. J'y repense avec tendresse à tout ça. Je la joue aujourd'hui toujours en concert et les gens connaissent les paroles et ça me ramène toujours à ce moment-là. Je me souviens quand c'est arrivé, les premières promos, je ne connaissais rien du tout. Donc j'arrivais, j'étais jeté dans cet ouragan incroyable. Et je me suis dit, Bruno, t'as de la chance parce que t'auras fait un album dans ta vie, quoi. Ouais. T'auras fait t'es arrivé là, t'as fait un album, mais j'étais super fier. Et pour moi, ça allait s'arrêter là, hein, et ça allait très bien. Je venais du bal de village, et j'allais retourner au bal de village, sûrement, ouais. Et puis, je suis encore là, en face de toi, là, ouais. Toi, t'as pas vieilli, par contre. Hein.
0: C'est ça. Et voilà qu'arrive un nouvel album. Écoutez ceci.

0: souris?
1: Je souris parce que je pensais, je m'imaginais un petit ange qui vient sur mon épaule à l'époque de C'est quand le bonheur et qui me dit, tu sais quoi, dans plus de 20 ans, c'est celle-là que tu vas chanter. Et j'ai pensé à ça.
0: Elle date de quand cette chanson?
1: Encore,
0: ouais.
1: Elle est, en fait, c'est la seule de l'album qui a précédé un petit peu toutes les maquettes. Je l'avais travaillé avec Augustin Charnay dans une autre version. Et je lui ai dit, je ne sais pas si un jour on la mettra sur un disque, mais en tout cas, je veux la jouer en concert. Et évidemment, parce qu'en concert, je voyais déjà ce qui pouvait se passer.
0: Ouais.
1: C'est une chanson de célébration. C'est une chanson où les gens sautent partout, et moi aussi. Et c'est une course effrénée, quoi, totalement. La tête en arrière, on court et c'est une respiration. Je prends l'inspiration et je crache pendant 3 minutes cette chanson, quoi. Et elle est faite pour le live. Mais je suis ravi parce que quand on l'a travaillé avec Fred Palem, là, du Sacre du Tympan, quand on a travaillé cette chanson, il m'a dit, mais comment tu la vois, comment on pourrait la prendre? Et j'avais toujours ce fantasme de REM, quoi. REM, quoi, le groupe. Et je me suis dit, ouais, je verrais bien ses mandolines et ses guitares un petit peu comme des héros, quoi. Et on est parti là-dessus, je crois, ouais.
0: Alors, justement, c'est un album qui est arrivé le 25 septembre dernier. 11 chansons. Le titre, c'est Ton nom de famille. Ça, déjà, c'est une première question. Calituri, pourquoi? Aller jusqu'à l'os.
1: Mais c'est surtout, comme on disait, quoi, 13e album, et tous ces albums, on croise des gens, on attrape des choses, on remplit les paniers de toutes les expériences, de tout l'amour, de tous les chagrins, ce qui en font des chansons, et on devient, avec tout ça, ça s'appelle je ne sais pas quoi, là, non. Moi, je suis arrivé là, je me suis dit, je veux tout abandonner, je veux le lâcher prise, et c'est très difficile d'abandonner, que ça soit une personne ou une addiction. Abandonner quelque chose, c'est difficile, mais c'est parfois nécessaire parce qu'il y a des choses qu'on peut plus porter. Et moi, je me suis dit, j'ai envie de revenir au début, à l'état le premier. Je sors du ventre de la maman, je suis tout nu et je m'appelle Bruno Calituri. Mais j'ai eu du mal à trouver le nom. C'est un ami qui m'a dit.
0: Mais non.
1: Bah ouais, j'ai eu du mal parce que c'est un ami qui m'a dit. Il m'a dit, mais attends, là, t'es à l'os, tu as enlevé beaucoup de ta chair là pour ce disque-là. Tu devrais l'appeler comme toi. Et j'ai suivi son, et je suis très fier de ça aujourd'hui.
0: Pour cet album, Cali donne 3 consignes à Fred Palem, un bon réalisateur et arrangeur. 1, je veux que cet album s'écoute avec le sourire du démon. 2, je veux des chansons comme des chevaux sauvages qui tournent dans une vallée. 3, je veux des flammes de bonheur qui s'arrachent de ce monde stupide. Comment il a réussi à travailler avec ce brief?
1: Ben, c'est un peu à la Brian Eno. À la Brian Eno, quand il travaille avec des musiciens, il peut dire à un guitariste, bon, écoute, tu dois faire un solo maintenant. Tu es au pôle Nord. Ça fait un an que t'as pas vu ta famille. Vas-y, joue le solo. Et se mettre dans une ambiance. Je ne peux pas dire à Fred Palem, que j'ai choisi et que j'adore pour le Sacre du Tympan et pour son travail avec Lavilliers et puis avec Aznavour, avec Adamo, avec Larica, avec je peux pas lui dire fais ci, fais ça. Au contraire, on le choisit et puis après c'est donne-moi tout ton amour pour prendre mes chansons qui sont nées de ma petite guitare ou de mon petit piano,
0: ouais,
1: pour les amener vers un ailleurs, quoi. Alors la seule indication c'était celle-là et ça voulait dire amuse-toi, ouais.
0: Il y a un truc avec toi qui est, j'allais dire, une anti-star. C'est-à-dire, on imagine les stars dans une bulle, on les imagine protégées, on les imagine inaccessibles. T'es exactement le contraire. C'est-à-dire que j'ai l'impression que toi, t'as besoin de sang, d'odeur, de transpiration, de salive, de... Tu vois ce que je veux dire? C'est-à-dire que même quand t'es sur scène, tu vas chercher les gens, tu vas toucher les gens. Mais sauf que tu prends tellement de coups. Ça fait 20 ans que je te vois prendre des coups.
1: Ouais, mais c'est sûrement parce que je suis pas une star et que surtout je suis un imposteur peut-être.
0: Bah arrête.
1: Non, mais c'est le syndrome de ça, c'est qu'on imagine toujours. Moi, je me dis, ok, un jour ils vont se rendre compte que j'étais un chanteur de bal, quoi. Non, mais c'est ça. Mais surtout que, mais avec tout le respect, hein, j'en suis un chanteur de bal. Hein, mais ouais, prendre des coups. Je trouve ça intéressant, moi, d'avoir des cicatrices. Je me suis.
0: Jamais tu t'es protégé, putain. Jamais.
1: Non, ouais. Et alors parfois c'est très violent. Et en même temps, quand on se trompe 1000 fois, je me suis trompé 1000 fois, j'ai reçu des coups 1000 fois et j'ai été très déçu 1000 fois. Mais quand une fois, parce qu'on a ouvert son cœur, il y a quelqu'un en face qui ouvre les bras, qui vous prend dans les bras et qui vous dit « je t'aime comme ça », Ben ça efface tout le reste. C'est pour ça que je fais ça. C'est pour cette seule fois-là.
0: C'est les blessures qui nourrissent. On sait ton parcours et d'ailleurs t'es toujours là. Et c'est important de le dire, notamment parce que tu es sur scène, parce que tu fais des bonnes chansons. Mais c'est quoi? C'est les blessures qui nourrissent l'écriture des chansons.
1: Les blessures, je suis d'accord. Ouais. Je pense que je recherche moi le caillou dans la chaussure. Vraiment, parce que si je trébuche pas, si je tombe pas, j'aime bien quand je tombe par terre, essayer de me relever à quatre pattes, remonter la pente encore une fois, et là je décris tout ce qui se passe autour. Si je suis déjà tout en haut et que tout et le soleil est radieux, il y a plus grand chose à raconter, quoi. J'aime beaucoup ça. Et en plus, je crois beaucoup à cette chance que j'ai eue de croiser des papas, quoi, que ça soit Jacques Higelin, que ça soit Alain Bachung, Daniel Darc, Nilda Fernandez, aujourd'hui Charlélie Couture, Bernard Lavillier et le magnifique Thiéphen Hubert, quoi. Ces gens-là m'ont toujours parlé, m'ont toujours protégé, m'ont toujours dit, tu sais Bruno, c'est un chemin qui est rugueux, qui est difficile, et on tombe, on se relève, on sait pas où on va, on a perdu, on a souvent perdu, et parfois on gagne quelque chose et puis il se passe. C'est eux qui m'ont montré, parce que tu sais, au début, quand le bonheur est arrivé, tout était beau et radieux et tout le monde m'ouvrait les bras, c'était complètement dingue. Et je me suis dit, alors c'est comme ça l'histoire en fait. Et en fait elle est pas du tout comme ça. Et heureusement j'ai pu croiser ces gens-là.
0: Ouais. C'est une famille que t'as choisie, ça, parce que là la famille que tu me cites, c'est une famille à laquelle tu appartiens, mais t'aurais pu aussi très très bien faire de la variété et faire C'est quand le bonheur 2, C'est quand le bonheur 3, etc. C'est un choix difficile aussi de prendre ce chemin-là, Bruno.
1: Oh, je pense que il y a quelque chose de c'est difficile peut-être, mais je fais de la variété, c'est-à-dire variété, c'est varié. Je m'amuse quand je vais tourner en... J'ai tourné en Algérie, j'ai joué avec des joueurs de oud, je joue en Irlande, j'ai joué dans des pays ou avec d'autres musiciens, et c'est très varié. Pour moi, c'est ça, la variété.
0: Oui, mais ma discographie... La variété pour la France, c'est les gars, et avec tout le respect qu'on leur doit, ouais, qui sont de la Starac, quoi.
1: Ouais, mais c'est parfait, tant mieux. Moi, je ne sais pas vraiment le faire, quoi. Et puis, ce que je me suis toujours dit, c'est qu'une mode, si on la suit, elle nous a déjà glissé des mains. Je préfère avoir 40 ans de retard que 6 mois, quelque part. Et y a quelque chose de pour moi, C'est quand le bonheur, c'est super, ça a tellement marché, l'album, et l'album d'après aussi. Donc, il y a toujours des gens qui vous disent, ouais, ça serait bien de refaire. Non, il y a quand même des exemples, hein. Si on regarde David Bowie, c'est ouvre une porte que tu ne connais pas, et si tu sais pas le faire, tu vas t'agripper à des fantômes inconnus, et c'est eux qui vont t'amener vers un chemin nouveau pour toi. Et ça s'appelle de l'art, je crois. Et en plus, quand tu fais quelque chose de nouveau, tu ne t'ennuies jamais, tu passes encore à autre chose, tu croises d'autres personnes. Et je crois qu'aujourd'hui, avec le problème du disque, le problème, quand je dis le problème, l'état des lieux, il faut prendre le verre à moitié plein. C'est-à-dire qu'on n'est plus à attendre le single qui va te faire vendre des disques. Donc si on n'est plus à attendre ça, fais ce que tu veux, quoi. Et là, moi, je suis encore plus en train de faire ce que je veux et aller vers le terrain qui ouvre les bras vers l'inconnu, et sans me dire, tiens, on attend de moi un single, quoi. Ça me plaît. Ça me plaît beaucoup.
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3: 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On en parle avec Pascal Delarue, chargé de la relation testateur au Secours catholique. 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
0: Alors, on va se plonger dans une chanson, justement, qui est le single de ce nouvel album de Kali, qui s'appelle Kali Tchuri, qui est un album super réussi, c'est un bel album. J'ai eu la chance de l'écouter un peu avant les autres. Après, je t'ai envoyé des mots d'amour en disant, mais qu'est-ce que c'est beau, et ça me fait plaisir de...
1: Je peux même dire que tu étais le premier à l'avoir écouté. Parce que Éric, je vous le dis, il est au-delà de la tendresse. Son oreille pour nous, les chanteurs, les artistes, est important. Et à l'état de le moment où on va se jeter à l'eau, je lui dis, qu'est-ce que tu penses de tout ça? Et ces mots, il a tout analysé, hein. Toutes mes chansons, tu les as pris une par une. Et ces mots m'ont fait un bien fou parce qu'elles m'ont... Nous, on a besoin de confiance, on a besoin de tendresse, on a besoin d'être pris dans les bras. Et tu nous prends dans les bras. Et ça, je te remercie pour ça.
0: Écoutez, Allumette.

0: Petite allumette.
1: Elle part de quoi, celle-là, Cali?
2: Oh, elle parle d'une... Dans ma tête, c'est une petite fille, ça peut être... En tout cas, c'est un être fragile qui passe de l'enfance et qui essaie d'arriver à l'âge adulte et qui se rend compte que la vie est en face est peut-être cynique, en tout cas difficile, et pas pour elle, quoi. Donc elle peut tomber rapidement dans des travers et s'enfoncer vers les ténèbres. Et elle parle de l'entourage qui lui prend la main et qui l'amène peut-être sur une barque et qui pousse la barque vers le soleil et qui lui dit non, ta vie elle va être belle, on est avec toi. Et encore une fois, ces jeunes-là culpabilisent beaucoup, non, il faut leur dire, il faut se pardonner, hein, c'est pas toi qui as tort, c'est cette vie qui est compliquée, mais on va la vivre avec toi. Elle parle de ça, cette chanson. Ouais.
1: Il y a des grandes chansons dans cet album, on n'a pas le temps de tout parler, mais ma dernière chanson est une très grande chanson. Luge, la fin d'un amour est une très grande chanson. Cowboy, juste deux mots sur Cowboy.
2: Ouais, ne faites jamais confiance à un cowboy.
1: Oh là là, ouais,
2: c'est une phrase qu'avait sorti Bono il y a quelques années. Never trust a cowboy, sur un mur, comme s'il avait écrit. Et j'ai adoré cette... J'en ai fait un spectacle parce que j'ai adoré cette expression. Ouais. Mais encore une fois, c'est sur le, on va dire, les hommes sont faibles. Hein. C'est-à-dire que on sent la femme qui est là, on sent que c'est pour la vie. Et lui, on sent quelque part qu'il la laisse tomber, qu'il va partir, il s'en veut, mais les hommes sont faibles, ouais, c'est là-dessus, ouais.
1: Le 25 octobre, ce sera Merles-les-Bains, le 5 novembre, Montlouis-sur-Loire, Plouéren ensuite le 6 novembre, Quimperlé, etc., etc. Ça nous amène à la Cigale de Paris le 16 mars. Il y aura Perpignan avant, Rouillac, la Teste de Buc, il faut dire la Teste de Buc, QC, Martigues, etc. Bref, Cali est en tournée, c'est phénoménal en tournée. Voilà, j'ai rien d'autre à dire. C'est phénoménal en tournée. Je sais pas comment tu fais, mais c'est phénoménal.
2: Et ces nouveaux spectacles, j'ai la chance, on a fait un trio, un power trio pour défendre cet album. On joue tous les titres de l'album et puis d'autres, hein, évidemment, mais, et je suis avec Émilie Marche.
1: Ah, wow.
2: À la guitare, ouais. J'ai cette magnifique, adorable fille très rock et un batteur et ça déboîte bien. On a commencé là, ça déboîte.
1: Merci d'être venu, Bruno.
2: Merci pour la fidélité. Merci pour tout.
1: Cet album s'appelle Comme lui, Cali Turi. C'est un grand album de chansons. Et puis vous avez compris la famille de Bruno. Vous avez compris aussi sa fragilité qu'il utilise justement. C'est sur ses plaies parfois qu'il écrit ses chansons. Merci, à bientôt.
2: Merci.
1: Demain est une émission spéciale 60 ans de RTL et moi je vous retrouverai à partir de 22h dans le grand studio. Duo avec plein d'artistes. Il y aura Julien Clerc, il y aura Laurent Voulzy, il y aura Alain Souchon, il y aura Marc Lavoine, bref, plein de monde pour fêter les 60 ans de RTL. Et c'est marrant de se dire que la veille des 60 ans d'RTL, je suis l'homme que j'ai rencontré quand j'y suis arrivé. Salut mon Cali. Bonsoir Caroline.
3: Bonsoir Eric, il faudrait que Cali nous appelle hein, pour nous parler des hommes, de leur fragilité. Mais bon, il le met très bien en chanson.
1: Allez, bonne émission. Oui. 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L'essentiel de l'actualité en 3 minutes avec Alban Le Prince.
4: À la veille de l'acte 4 du mouvement lycéen, soutenu par l'intersyndicale, Sébastien Lecornu tente de trouver une sortie de crise. Pour la première fois depuis les vacances d'été, le Premier ministre s'est exprimé en début de soirée depuis Matignon. « Nul ne peut être indifférent aux angoisses des lycéens », a affirmé le chef du gouvernement qui promet de premières décisions fin octobre. Sur l'énergie, Sébastien Lecornu assure également que les prix à la pompe pourraient baisser de 12 à 18 centimes par litre de gazole grâce à la libération de 10 millions de barils dans les 3 prochains mois. Le versement du chèque énergie sera lui avancé de quelques semaines.
5: Nous avons, vous le savez, renforcé l'aide aux grands rouleurs et les soutiens aux professions les plus exposées, les agriculteurs, le secteur du bâtiment, les pêcheurs, les aides à domicile, les infirmiers libéraux. Le chèque énergie sera versé dès janvier, non plus au printemps, pour les ménages les plus modestes.
4: Le Premier ministre qui s'est également engagé, le prix de l'électricité ne doit pas augmenter cet hiver. Et de nouvelles mesures de soutien aux éleveurs et exploitants seront annoncées demain par Annie Genevard, la ministre de l'Agriculture, au sommet de l'élevage de Cournon. Dans le reste de l'actualité, 3 mineurs placés en garde à vue à Orléans dans le cadre d'une enquête préliminaire pour apologie du terrorisme. Cela fait suite à la diffusion sur les réseaux sociaux d'une vidéo mentionnant les attaques de Mohamed Merah et Salah Abdeslam dans un établissement scolaire. Un mois après après le vol de deux tableaux au musée Renoir de Cagnes-sur-Mer dans les Alpes-Maritimes. On l'apprend ce soir, 5 personnes ont été interpellées. En revanche, on ne sait toujours pas où se trouvent les œuvres. Et puis en Espagne, les syndicats appellent à la grève générale pour le logement et les salaires le 11 novembre. Une annonce alors qu'on a appris ce soir le décès à l'âge de 87 ans de Marie Carmen, cette retraitée dont l'expulsion de son appartement avait provoqué une vague de manifestations dans tout le pays. Les courses, c'est à Saint-Cloud, demain départ 13h55. Dominique Cordier vous conseille de jouer l'As, le 16, le 5, le 8, le 3, le 7 et le 4. L'outsider de RTL, c'est le 7 futur. La météo, avec un temps encore perturbé le matin sur la moitié est, ainsi que du Limousin aux Pyrénées. Mais dans l'après-midi, les éclaircies reviendront en Méditerranée, dans le sud-ouest, partout ailleurs. Du soleil, même si quelques ondées seront possibles. La neige fera également son retour sur le nord des Alpes et les Pyrénées. Les températures le matin, 8 à 13 degrés en général, 17-18 près de la Méditerranée. L'après-midi, elles seront en baisse de 12 à 24 degrés. Il fera jusqu'à 25 en Corse, 22h03 sur RTL. Bonsoir Caroline Dublanc.
3: Bonsoir Alban.
4: Comment allez-vous?
3: Ben bien, ça y est, c'est l'automne. Hein
4: bah oui.
3: On sort les pulls.
4: Bah entendu, il y a de la neige demain dans les Alpes et sur les Pyrénées.
3: Bah oui, mais en même temps, bon, c'est bien.
4: Ben oui.
3: Il en faut de la pluie, il faut remplir les nappes phréatiques.
4: Exactement.
3: Il y a une telle sécheresse. Voilà, c'est, on ressort les pulls, les parapluies, on se fait un petit chocolat chaud, les plaids, ça a aussi son charme, l'automne. À tout à l'heure, 23h.
4: Oui.
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3: Bonsoir, heureuse de vous retrouver pour dialoguer avec vous. Ce samedi 10 octobre, ce sera la journée mondiale de la santé mentale. Plus que jamais, c'est une priorité nationale. Cette année, le thème de cette journée sera à l'écoute de l'expérience vécue pour mettre en avant l'importance d'intégrer le vécu, l'expérience et l'expertise des personnes vivant avec des troubles psychiques dans les décisions qui les concernent et les politiques mises en œuvre. Alors je vous invite à prendre la parole sur l'antenne de RTL pour nous dire comment vous vivez avec un trouble anxieux, une addiction, une phobie, un TOC, une dépression. C'est important de vous entendre pour comprendre ce que c'est de vivre avec un trouble psychique. Cela contribue à changer notre regard aussi sur les personnes qui souffrent et qui sont encore trop souvent stigmatisées. Appelez-nous au standard de Parlons-nous 09 69 39 10 11 où ce soir c'est Paul et Charlotte qui vont vous accueillir et s'occuper de vous avec douceur. De 22h à minuit et demi, tous vos appels sont les bienvenus, 09 69 39 10 11, ainsi que vos réactions par SMS au 74 900 code nuit, 99 centimes par message, et sur la page Facebook de l'émission RTL-Parlons-nous. Et nous avons le plaisir ce soir de retrouver Marc Bisset à sa place, à la réalisation, voilà. Et Marc qui sera aux manettes de l'émission spéciale anniversaire, les 60 ans de RTL, demain soir, 20h minuit. Ne ratez pas cette soirée exceptionnelle avec les grandes voix qui ont fait l'histoire de RTL.

0: Alors, je tenais particulièrement à vous remercier de m'avoir permis de parler de la mort il y a maintenant 3 ans. C'était en octobre 2023. Mon mari était décédé depuis 2 mois et demi. Et j'avais eu besoin de parler de la mort, mais parler de la mort ne fait pas mourir. C'était ainsi que j'avais présenté la chose, un dimanche soir. Et j'en étais désolée parce qu'un dimanche, on ne devrait pas avoir ce genre de réflexion. Mais bon, c'était mon idée du jour et j'étais allée jusqu'au bout.
1: Mais vous aviez bien fait. Ça nous concerne tous.
0: Eh bien oui, voilà, c'est ça. Et c'est souvent quelque chose qu'on met sous le tapis, mais de temps en temps, c'est... Enfin bon, j'étais très ravie de parler de ça, parce que le fait d'avoir parlé du décès de mon mari, j'étais en colère, c'est vrai aussi, ça faisait que 2 mois, donc il était décédé. Ça m'avait permis de débloquer quelque chose qui était en moi, parce qu'il y avait des choses que j'avais mal vécues, j'avais trouvé que c'était trop long, son décès. Il y avait plein de choses qui me plaisaient pas, et puis voilà, j'avais besoin d'en parler. J'en avais parlé, et ça a débloqué quelque chose en moi qui a fait que... Oui, parce que je suis même étonnée du chemin que j'ai parcouru depuis. Son décès, c'était violent quand même, quelque chose de très violent, et je me souviens avoir pensé, maintenant qu'il est décédé, jamais plus je ne reprendrai personne, parce que c'est trop compliqué quand la personne comme ça s'en va. Et presque aussitôt, j'ai pu passer à une autre histoire. Et rapidement, comme ça. Alors qu'en plus, lui étant parti, j'avais aussi une pathologie, moi, puisque j'ai été soignée pour un mélanome. Et j'ai toujours un suivi pour ce mélanome. Et... là, je suis repartie dans quelque chose avec quelqu'un qui a aussi presque 80 ans. Moi, j'en ai 76. Et donc, je me dis que le temps est réduit, qu'il fallait que je... Si j'avais de retenter quelque chose, il fallait que je le fasse rapidement. Et tout ça s'est enchaîné à une vitesse qui m'étonne encore, d'ailleurs. Ça a été une expérience très riche. J'avais jamais pensé que je pourrais, comme ça...
1: Vous y refusiez même, vous me semblez me dire là, à ce moment-là. C'était,
0: je me refusais complètement. Après,
1: Mais comment ça s'est passé? Pardon, vous vous souvenez,
0: Oui, je me souviens de la violence. Combien c'était violent, ce décès. Même si je souhaitais qu'il meure, parce que il avait un Alzheimer très évolué, et puis il avait un cancer, et il est mort finalement d'une, une artère qui s'était bouchée. Mais,
1: il y avait depuis des années quelque chose de très douloureux à vivre. Sa maladie neurodégénérative qui faisait que c'était plus tout à fait lui.
0: Non, c'est sûr que c'était plus tout à fait lui. D'ailleurs, c'est l'histoire du deuil blanc, là aussi, je trouve que moi, ça m'a permis de franchir une étape. La mort, on ne sait jamais comment ça va arriver, ni comment ça va se passer. C'est une épreuve, quand même. Même si on peut penser que c'est une solution, mais c'est pas facile. Et ça m'a libéré. Ce fait qu'il soit décédé, et maintenant je sais qu'il est encore vivant, je sais pas comment dire ça, mais il est là, j'ai l'impression, même d'ailleurs le compagnon que j'ai actuellement a une femme aussi, et j'ai l'impression qu'on est à 4 en fait, mais quand je dis on est à 4, on est 2-2, mais je sais pas dire ça.
1: Ils sont pas des fantômes dérangeants, contraire.
0: Pas du tout.
1: Puisque le mari, l'épouse de ce monsieur avec qui vous êtes est décédée également.
0: Oui.
1: D'accord.
0: Et la difficulté que j'ai eue aussi, c'est que moi j'avais un cancer et je suis tombée souvent sur...
1: Mais je me souviens de vous, parce que je me souviens... Oui, quand vous m'avez dit que vous-même vous étiez atteinte d'un mélanome, donc ce cancer, et que vous deviez faire face à tout cela, toute la maladie de votre mari, et au point que même vous, il y a eu des moments où vous négligiez un peu, vous n'arriviez plus à faire face à vos propres rendez-vous.
0: Non, c'était compliqué, oui, c'est vrai.
1: Mais
0: j'avais même oublié ça. Ça m'a demandé beaucoup d'énergie.
1: Et comment vous l'avez rencontré alors, ce monsieur qui partage votre vie aujourd'hui?
0: Oui, alors ce monsieur, je l'ai rencontré d'une part par le milieu associatif, mais ça s'est même pas passé comme ça. À un moment, je me suis dit, ou je me laisse mourir, ou je réagis.

0: réagi. Je me rappelle d'être passée par cette phase-là. Mmh. Et moi, j'ai eu l'impression que je ne savais pas vivre toute seule. Je ne sais pas comment, il y a des gens qui hésitent. Moi,
1: ça faisait combien de temps que vous étiez avec votre mari ?
0: Oh, ça faisait 50 ans à peu près.
1: Ah oui, ben vous rendez compte.
0: Mais j'ai toujours connu la vie avec plein de monde autour de moi. Quand j'ai grandi dans une famille très aimante. Chacun avait une place, c'est vrai, mais j'ai jamais vécu toute seule. J'étais désemparée. Je veux pas dire que je ne sache pas me débrouiller, je y arriverai sans doute, je sais pas. Mais j'étais démunie, c'était quelque chose d'assez... J'ai mesuré le vide. Je sais pas si ça se dit, mais moi, dans tous les cas, je me sentais où je me laissais couler, où je me mettais en selle.
1: Mais je pense que c'est quelque chose, enfin, ça parle à beaucoup de monde, ce que vous dites. Parfois, c'est ça. Quand on perd un être cher, on est traversé par cela. Ou finalement, on se dit, je vais pas y survivre. Ou il faut que je m'agrippe à la vie et que je...
0: Oui. Ouais. Et je me suis remis, oui, comme ça, à chercher. Alors, mon idée, c'est... Bon, j'ai fait les bars, les balles, tout. mais j'arrivais pas...
1: Vous me faites rire. Non, mais tel que vous le dites, ça a un côté...
0: je vous assure, j'ai fait même les magasins de bricolage.
1: mais pourquoi ? Pour voir du monde ou pour rencontrer quelqu'un ?
0: Je suis allée à des fêtes où je serais jamais allée autrement. Mais j'arrivais... Ma difficulté, c'était de ne pas donner d'âge aux hommes. Je me vois pas avec mon âge. Moi, j'avais à l'époque 73 ans, j'en ai 76, oui, c'est ça.
1: Oui.
0: Et ceux que je rencontrais qui avaient à peu près mon âge, j'avais l'impression qu'ils avaient 90 ans. J'avais une difficulté vraiment à leur donner un âge. Alors, on m'avait proposé, il y avait une amie à moi qui m'avait proposé de m'inscrire sur des réseaux sociaux, là, moi qui n'y connais rien.
1: Oui.
0: Ce qu'elle avait fait d'ailleurs. Et elle me donnait des adresses. J'allais rencontrer ces hommes, mais pratiquement aussitôt, quoi, parce que vraiment, j'avais comme ça l'urgence à tout.
1: Vous aviez une urgence absolue, oui.
0: Et j'en ai rencontré, d'ailleurs. Et je ne savais même pas que je pouvais dire non à quelqu'un aussi. Ça, c'était quelque chose que j'ai fait facilement. Et puis, cette personne est repartie travailler, donc elle m'a laissé tomber, là, par rapport à ça. Mais c'était très bien, parce que je ne savais pas... comment la rétribuer, comment la remercier, je savais pas. J'étais un peu démunie par rapport à ça. Et donc, je me suis inscrite carrément dans une agence de rencontre, je sais pas comment on appelle ça, une agence...
1: Matrimoniale,
0: voilà, c'est ça. Et là, on m'a proposé des personnes... alors, il a fallu que je définisse une trame, enfin, quelqu'un qui...
1: Un profil, on dirait, sur les applis,
0: Oui, c'est ça, mais c'est ça, certainement. Et puis, en fait, j'ai rencontré assez rapidement aussi des personnes.
1: Oui.
0: Et les trois quarts m'ennuyaient, mais alors, énormément.
1: Ah bon ?
0: Oui. Je trouvais tous ces gens-là très vieux. Et puis, celui-là est arrivé, lui, et puis voilà, ça a été...
1: Mais alors, c'était dans l'agence matrimoniale ou vous me parlez d'association avec votre compagnon ?
0: On avait un point commun, c'était le milieu associatif, et j'en avais parlé. Et en fait, on m'avait mis en contact avec cette personne-là qui avait aussi été dans le milieu associatif.
1: Donc, inscrit dans l'agence matrimoniale, monsieur.
0: Tout de suite
1: avec lui, ça a matché. Vous avez eu
0: tout de suite. Et j'aurais jamais pensé que ça puisse arriver.
1: Mais vous n'auriez jamais pensé, mais vous aviez un désir éperdu de vivre, de rencontre, de vous êtes jeté dans la vie après. Ça peut faire ça après.
0: Oui, parfois, la difficulté, c'est que j'avais un mari. Enfin, je veux, c'est pas comment dire. J'étais gênée par rapport à mon mari, même s'il était mort et compagnie. Et bien, je lui ai demandé l'autorisation.
1: Intérieurement, vous lui demandiez
0: Pas intérieurement, je me suis même déplacée, je ne savais pas comment lui présenter ça. Je me suis déplacée, je suis allée au cimetière le voir et le rencontrer. Et il m'a répondu à l'oreille, certes, mais il m'a répondu qu'il n'était plus là. C'est vrai qu'il n'a pas pu me répondre vraiment, mais j'ai eu l'impression qu'il m'avait vraiment
1: oui,
0: répondu.
1: Oui, mais oui, que vous étiez vivante.
0: Et j'ai intégré ça, oui.
1: Vous avez un élan de vie incroyable. Je ne sais pas si ça a toujours été le cas, mais il y a une vitalité chez vous.
0: Je ne voulais pas regretter épatante. De passer à côté de quelque chose.
1: Oui.
0: Je savais que j'étais malade, que j'avais encore un traitement à l'époque. Et je me disais...
1: Vous vouliez vivre.
0: Oui, voilà.
1: Intensément, enfin vivre, voilà, oui, c'est ça. Il y a des moments où dans des où la mort nous confronte à cette presque une urgence de vivre. On a une avidité. Il y a, vous voyez, quand vous m'avez fait sourire, mais avec tendresse, quand vous dites j'ai fait les bars, les sorties, les. Enfin, on peut être dans une presque une hyperactivité, presque une boulimie de sorties, de gens, de monde, de sexe parfois, oui. De sexe. On en parle moins de cette réalité-là, mais oui. Il peut y avoir aussi le désir qui se manifeste, le désir de vivre aussi dans la sexualité.
0: C'est pas le plan que je. C'était plus pour avoir. Je sais pas comment dire. Quelqu'un auprès
1: oui,
0: de soi.
1: Oui, une rencontre.
0: Parce que en même temps que mon mari est disparu, plein d'amis à moi j'avais qui avaient nos âges en fait. Ces gens-là ne sont pas forcément morts du Covid. D'ailleurs, il y a personne qui est mort du Covid, mais de complications. On vieillit déjà.
1: Oui.
0: Et tous ces gens-là ont disparu, mais ils disparaissaient tous. J'avais l'impression que tous ceux qui me connaissaient disparaissaient. Ah, oui. Je ne sais pas trop pourquoi.
1: Ça, c'est très angoissant. Oui. On voit, ouais. Mais moi, je trouve que c'est le plus bel. Enfin, personnellement, hein, je dis pas après. C'est plus facile à dire qu'à faire, mais c'est le plus bel hommage qu'on peut rendre aux personnes qui ne sont plus là, que l'on a aimées. C'est justement de savourer d'être en vie. C'est précieux, la vie.
0: Oui.
1: Non.
0: Je sais pas. Je me suis dit que où je me laissais mourir.
1: Oui, c'est ça. Il n'y avait pas d'autre alternative. C'était très. Oui, c'est ça. C'est ou mourir ou vivre. Et vous avez choisi de vivre.
0: Et j'ai pas trouvé d'autre solution.
1: Bah, elle est pas mal votre solution, hein. Et alors avec ce monsieur, ça se passe oui. Comment?
0: Ça se passerait très bien. Je sais pas. Ça se passerait très bien. Pourtant, on a. Pas du tout évolué dans le même milieu. C'est quelqu'un qui ne me ressemble pas du tout. Je ne sais pas ce qu'on fait ensemble. On est presque par erreur ensemble, mais on est tellement bien. On ne s'ennuie jamais.
1: Pas par erreur, à mon avis. Vous êtes reconnu. Et alors, justement, vous dites à ce moment-là, vous aviez du mal à donner un âge aux hommes que vous rencontriez. Oui. Il est plus jeune ou plus âgé?
0: Ah, lui, il était dans l'âge qui était critique pour moi, parce qu'il est un peu plus âgé que moi et je voulais pas être quelqu'un de plus âgé que moi. Mais mais il est tellement plein de vitalité.
1: Oui, c'est ça, c'est pas toujours l'âge du calendrier, c'est un peu, l'âge qu'on a aussi,
0: c'est pas ça. Et je vous assure, on a déjà vécu, enfin, ça fait 2 ans qu'on se connaît, un peu plus, et je vous assure que les deux, si on avait de vivre, si on devait mourir tous les deux demain, les 2 ans qu'on a passés ensemble, c'était 100% à refaire. Je ne retire rien.
1: Mais c'est fort, ce que vous nous dites, ça fait du bien à entendre.
0: Je sais pas si ça fait du bien à entendre.
1: Ah si, moi je vous dis, ça fait du bien à entendre.
0: Ouais.
1: Vraiment, parce que c'est plein de vie, c'est plein de joie. Il y a quelque chose après la douleur, après... ça montre que c'est possible aussi.
0: Oui.
1: Et comment allez-vous, vous, sur le plan de votre santé?
0: Alors, moi j'étais soignée par immunothérapie à ce moment-là. Depuis, j'ai arrêté. On a arrêté le traitement parce que la maladie n'évolue pas. Je sais que ça peut reprendre, mais j'y pense pas déjà d'une part. Oui. Enfin, j'y pense pas. Je ne l'oublie pas non plus.
1: Oui, non, vous n'êtes pas dans le déni, mais vous êtes tellement dans la vie que la maladie, puisqu'elle n'évolue pas, pour moi, elle est sur le côté.
0: Je tiens à la laisser. Je tiens à ce qu'elle me parle pas pendant un sacré bout de temps encore.
1: Mais... Je vous comprends. Caresse muette.
0: Oui.
1: Face à votre désir de vivre, elle s'incline.
0: Devant le désir de vie, elle s'incline. Oui, elle intéresse, c'est sûr. Mais bon.
1: Vous avez toujours été comme ça? Enfin,
0: je sais pas, mais
1: dans cette vitalité, oui.
0: Les épreuves, moi, c'est pas que j'aime bien les épreuves, c'est pas ça du tout. Mais à toute épreuve, il y a une solution, mais il faut la trouver. Et je sais que ça se terminera mal tout ça, mais c'est pas un problème. C'est il faut faire ce qu'on peut faire au moment où on le fait. C'est pas.
1: C'est vrai.
0: C'est vrai. Il faut pas regretter. Enfin, on peut quelquefois parce qu'on est fatigué, parce que ci, parce que ça, mais. il faut au moins tenter. Si on a un peu envie, il faut tenter, parce que sinon après on regrette. Il y a plein de choses dans ma vie que je n'ai pas faites, que je voulais faire à 20 ans, que je ne ferai jamais, et maintenant je m'en moque, mais je veux dire que être en accord avec soi-même, mais j'ai l'impression que moi je ne saurais pas vivre toute seule. Je peux vivre
1: peu importe,
0: toute seule,
1: c'est après pas tout.
0: Comment?
1: Vous vivez avec ce monsieur ou pas?
0: Pas du tout, on vit non. chacun de son côté.
1: Ah bah, alors vous voyez que dans votre quotidien, vous vivez seul, mais oui, vous vous sentez aimé, et c'est ça dont vous avez besoin, mais vous êtes capable de vivre seul?
0: Oui, je suis capable de vivre seul, et même j'aime bien un peu, parce qu'il ne réfléchit pas du tout comme moi, il n'aime pas la même chose que moi, ni à la radio, ni à la télé, ni à rien, ni les activités, mais ce n'est pas grave, ça n'empêche rien du tout. C'est pas un problème, il a le droit d'aimer ce qu'il aime et puis moi différemment. Et ce qui fait qu'on pourrait même pas vivre ensemble.
1: Oui, oui, oui. Oui, il y a même pas, ça n'a pas été sujet à discussion, quoi, vous.
0: Non, pas du
1: tout. Et qu'est-ce que vous partagez ensemble alors?
0: Bah, je dirais tout parce qu'en fait, on a.
1: Oui, malgré vos différences, quand vous dites, même vous dites dans les activités, vous n'avez pas les mêmes centres d'intérêt, les discussions, vous parlez beaucoup.
0: Oui, on peut se fâcher bien aussi, parce que c'est vrai qu'on...
1: c'est signe que là aussi, c'est très vivant, enfin, c'est pas plan-plan.
0: Non, c'est pas plan-plan, c'est sûr. Non, mais c'est ça, justement, il a du répondant aussi, c'est parfait, ça.
1: Il a de la personnalité aussi.
0: Oui, voilà, c'est ça. Mais de toute façon, les gens qui nous voient ensemble, quelquefois, ils se demandent comment on se parle, quoi. Et vu notre âge, en plus, parce que quelquefois, on parle comme des jeunes aussi, vous voyez, c'est...
1: Oui, c'est vif, c'est alerte, quoi.
0: Oui, c'est ça.
1: Mais oui, mais vous êtes comme ça.
0: Oui, et lui, pareil, ça c'est sûr aussi.
1: C'est une chance que vous soyez trouvés. Incroyable, parce que tous les deux inscrits dans cette agence matrimoniale.
0: Eh ben oui, pourquoi oui.
1: Vous en avez croisé plein, enfin rencontré plein.
0: Mais j'en ai pas rencontré plein,
1: Vous trouviez ennuyeux, et lui est arrivé.
0: Ah oui, s'il y en avait qui étaient ennuyeux, oui, ça c'est vrai.
1: Ah oui, oui, ça c'est terrible.
0: Oui.
1: Les pauvres. Mais c'est comme ça. Ils ont certainement, ils vont rencontrer quelqu'un qui ne les trouvera pas ennuyeux. Mais et lui, il en avait rencontré des.
0: C'était sa première rencontre. Et c'était les vacances. En plus, il était parti en vacances. Il n'arrivait pas à revenir, ce qui fait que j'ai attendu 15 jours. J'ai attendu un mois. Il était reparti en vacances parce qu'il s'ennuyait et puis il était malade aussi. Oui, il a un problème cardiaque. Je veux dire qu'il a des pathologies lui aussi. Mais en même temps, on a eu envie de faire un petit bout de chemin. On ne savait pas combien de temps ça aurait duré. Et puis ça fait 2 ans.
1: Ça compte double à un moment, je trouve, les années. Hein. C'est ça, il y a un côté... C'est du bonus, quoi, vous savourez.
0: Oui, et puis on se respecte, parce qu'on sait très bien qu'on a déjà un long vécu, je ne sais pas comment dire les choses. Lui aussi, ça n'a pas été toujours facile.
1: C'était joli de dire que vous êtes à 4. C'est-à-dire que votre mari est là, son épouse est là. Si, il y a quelque chose comme si, parfois, on peut... Il y en a qui prennent ombrage un peu du passé de l'autre, qui ont du mal à trouver leur place. Il y a tout un vécu, forcément, derrière vous. Mais vous l'intégrez à votre histoire.
0: Ah oui, puis ça pose aucun problème.
1: Ben oui. Non, mais parfois on peut être, vous savez, le temps du deuil peut durer longtemps et du coup on peut avoir du mal à faire véritablement une place à quelqu'un. C'est-à-dire que on ne peut s'empêcher de comparer à semble-t-il c'est quelque chose, c'est une nouvelle histoire. Alors, il faut dire que vous, il y a eu aussi ce côté terrible de la maladie neurodégénérative, hein, de Alzheimer, où votre mari, la relation même n'était plus ce que vous aviez connu.
0: Non, mais en même temps, alors j'ai balayé ça. Et c'est vrai qu'il y a eu 10 ans de maladie pour mon mari, mais bon, au départ, ça se passait pas trop mal. Mais ça, je l'ai zappé. Cette maladie-là, ça a été, certes très pénible, mais j'ai intégré mon mari comme quand s'il était encore jeune, je sais pas comment dire. C'est vrai que la maladie est là, parce que quelquefois j'ai l'impression qu'il est enfermé, qu'il s'est enfermé lui-même dans une pièce chez moi, et qu'il a perdu la clé, parce que c'est vrai que comme il perdait plein de choses, mais qu'il est encore là, quoi. Je sais pas comment dire les
1: choses. Oui, que j'ai compris que quand vous disiez il est encore là, c'est vous l'imaginez dans quand il était lui en pleine possession, voilà, pas lui dans les derniers moments de sa vie où il n'était plus lui-même de par la maladie. Oui, j'ai compris.
0: Et ça repose
1: comme
0: sur
1: libéré, comme lui libéré, vous aussi.
0: Ouais. Enfin, ça repose sur le fait que il m'a parlé, j'ai entendu sa voix, mais c'était pas sa voix de malade à la fin, là, il disait qu'il en avait marre, il m'a dit, je ne suis plus là, je ne savais pas comment lui demander l'autorisation de retrouver quelqu'un, je n'arrivais pas à formuler ça, et puis...
1: Quand vous étiez sur sa tombe?
0: Oui, quand j'étais sur sa tombe.
1: Oui, vous avez senti à l'intérieur de vous...
0: Ah, mais je ne l'ai pas senti, il m'a répondu à l'oreille, à une oreille précise.
1: Oui, c'était pas qu'une métaphore, c'était...
0: Ah non, pas du tout.
1: D'accord, non, mais...
0: Et c'était sa voix de, je sais pas, quand il avait 25-30 ans, quand il était très, tout à fait, bien portant.
1: C'est extrêmement troublant.
0: Ah oui, ah bah ça, ce jour-là, quand
1: mais vous, vous n'avez pas l'air. C'est-à-dire que vous avez vécu des expériences de ce type, parce que quand vous nous en parlez, ça c'est comme pour vous si c'était naturel, ça vous semble naturel, mais... alors qu'effectivement entendre c'est extrêmement troublant.
0: Ah mais je sais que si j'avais un grave problème, je demanderais à mon mari, je demanderais à celui que j'ai maintenant, bien sûr, j'en parlerai, mais je pourrais demander à mon mari, j'avais peur que mon mari m'en veuille parce que j'avais pas fait ça, je sais pas quoi, ce que j'aurais pu faire d'ailleurs, mais à la fin de sa vie, quoi, ce que je n'avais pas fait pour lui, j'avais l'impression que je ne faisais pas assez pour lui, que j'allais pas le voir suffisamment, je sais pas, j'ai pas été présente non plus à la fin parce que je pouvais pas supporter qu'il souffre comme ça, j'avais l'impression plein de choses que je d'avoir, mais je sais maintenant, je suis sûre de ça, que il m'en veut pas du tout pour rien. Donc
1: ce qui explique votre le fait que vous êtes apaisée et que vous pouvez être dans la vie, dans la votre vie à vous, que vous avez à vivre, c'est ça. C'est-à-dire que à un moment on peut pas être toujours en compagnie des défunts.
0: Non, on ne peut pas être en compagnie des défunts. Non, ils nous ont accompagnés, les défunts. Et ils ont été là, ils nous ont donné la main à certains moments. J'oublie, moi, leur maladie, ils sont morts, donc c'est pas un problème. Mais ils ont été là en tant que personnes qui nous ont accompagnés dans d'autres moments et puis qui avaient des tempéraments qui avaient des qualités, quoi. Et moi, je garde que ça.
1: Vous avez raison, c'est en cela que ça fait du bien de vous entendre. Est-ce que vous avez des projets avec votre compagnon actuel?
0: On vit au quotidien, je vous assure que j'ai l'impression qu'on ne s'ennuie pas du tout.
1: C'est super, ça. Oui, mais c'est super de... Oui, parce que lui aussi, mais vous avez une personnalité, enfin une forte personnalité, un côté aussi un peu... Je sais pas si c'est fantasque, mais comment dire, je sais pas si lui, il a de la fantaisie aussi.
0: Ah, c'est pas la même fantaisie que moi, c'est sûr.
1: Oui.
0: Ça a été un sportif. Moi, je ne connais rien en sport déjà. Donc, il est encore.
1: Il a un mental de sportif.
0: Ah oui, il a un mental de sportif qui m'agace, vraiment, parce que il faut qu'il. Ah oui. Ah bah oui, parce que lui, il a fait énormément de sport. Il fallait qu'il gagne. Et s'il ne gagnait pas, il était très contrarié, c'est sûr.
1: Ouais. Et encore aujourd'hui, ça se manifeste comment?
0: Ma foi.
1: Il aime pas perdre quand si vous jouez au cartes.
0: Non, mais il peut pas rater une course de n'importe quoi, un match de foot, je sais pas, plein de choses comme ça. Alors que moi, je m'en fiche de ça. Je trouve que même la vie en sport, c'est possible aussi. Mais il faudrait pas que je lui dise ça comme ça. Je peux le lui dire aussi. Toutes les manifestations sportives, il faut qu'il soit là.
1: Oui, c'est un passionné de sport.
0: Oui, voilà.
1: Ouais. Mais c'est ce qui est, c'est ce que je trouve génial aussi, c'est que vous n'avez pas du tout les mêmes centres d'intérêt, vous êtes très différents. Oui. Et en même temps, quand vous êtes ensemble, vous ne vous ennuyez jamais, mais peut-être parce que justement, vous apportez chacun votre univers. C'est très enrichissant aussi, ça.
0: Oui, certainement.
1: Enfin, on est dans le contraire de la fusion, quoi. La fusion, c'est, bon, pour les gens à qui ça convient, très bien, mais ça peut être un peu mortifère au bout d'un moment. Là, chacun vient avec ce qu'il est, sa personnalité, son univers, ses goûts, et ça donne quelque chose d'assez joyeux à vous entendre.
0: Oui, oui, oui, oui. Oui, oui, mais même quand j'y réfléchis comme ça, parce que là, j'ai porté une idée à réfléchir, c'est sûr que c'était pas le profil d'homme que j'aurais peut-être recherché, parce que moi, je suis... Le sport, j'en ai rien à faire.
1: Et non, oui. Mais c'est vrai. Oui, oui, bah oui, vous avez le droit de le dire et de le penser, hein.
0: Oui, oui, oui. Oui.
1: Et vous vous retrouvez avec un homme qui a été très sportif et qui est passionné de sport.
0: Oui.
1: Alors donc, il suit tout. C'est bien que vous ne viviez pas ensemble, parce que quand il y a eu la Coupe du Monde de foot, là, il devait suivre tous les matchs.
0: Ah oui, j'ai même fatigant oui. avec ça. Ah
1: et oui, oui, oui. Et oui. Ah oui. Ben oui, j'imagine. Mais c'est source d'engueulades hein, dans les couples, hein, de tensions, hein, les
0: Coupes du Monde. Eh ben oui, mais nous, on vit pas ensemble. Donc
1: et ben c'est pas mal, ça.
0: Oui.
1: Oui. Mais vous restez parfois, voilà, vous ne vivez pas ensemble, mais vous pouvez rester, vous inviter chez l'un ou chez l'autre, j'imagine.
0: Ah mais oui, absolument.
1: Ben oui.
0: Et puis on est en dehors aussi parce que on est sorti un peu du milieu associatif, mais lui, il est oui. encore dedans d'ailleurs.
1: Oui.
0: Et
1: vous devez faire des envieux, hein, je trouve, autour de vous, votre couple.
0: Je ne sais pas, je ne réfléchis pas à ça. Moi, je vis
1: non,
0: pour
1: vous
0: moi,
1: vivez pleinement. Je... Non, mais oui. moi, je en vous écoutant, vous voyez, vous dites, vous êtes beaucoup dans le milieu associatif.
0: Oui.
1: Tiens, cette amie qui vous avait conseillé de vous inscrire sur les réseaux,
0: oui, oui.
1: Bah, elle sait que vous vivez cette histoire et elle doit être heureuse pour vous.
0: C'est-à-dire que elle, je la vois plus beaucoup.
1: Ah d'accord. Bon.
0: Non, elle s'est éloignée un peu, mais elle n'était pas tout à fait de mon âge non plus.
1: Oui. Et l'agence matrimoniale,
0: oui.
1: Alors eux, c'est, alors je sais pas s'ils sont contents, parce que quand on trouve comme ça, ben finalement, et si on trouve pas, ben on renouvelle l'abonnement, on vous met, ils ont fait, il y a eu un retour, qu'est-ce qu'ils vous ont dit, même pour les autres membres, je sais pas s'ils font des soirées. C'est une, vous êtes une merveilleuse publicité pour cette agence matrimoniale, hein, tous les deux.
0: Peut-être, mais je m'occupe pas de ça.
1: Oui, vous vous en fichez. C'est pas
0: un petit peu. Oui,
1: ouais, ouais, ouais, je comprends. Alors, il y a Paul qui vient d'entrer dans le
0: oui.
1: dans le studio et qui me dit que des messages sont arrivés pour vous, Nicole.
2: Il y a Brigitte qui vous trouve pleine de vivacité, pleine de vitalité. Brigitte, elle a 70 ans, dans quelques jours. Et elle dit, je n'oserais même pas m'inscrire dans une agence, même si mon mari décédé me disait, ne reste jamais seul si je pars. Même si, alors, la solitude est dure à vivre par moments. Parfois, je lui parle aussi au fond de moi. Et c'est vrai que être complémentaire, c'est la meilleure des choses quand on est en couple.
1: Vous oui. voyez des amis ou finalement vous êtes comme vous dites vous êtes un peu moins dans le monde associatif, vous êtes tellement finalement heureux bien dans cette relation que vous en éprouvez moins le besoin peut-être d'être occupé justement.
0: Oui, j'ai des occupations qui me conviennent moi mais on voit encore énormément de monde, hein. C'est pas un souci.
1: Et votre famille, justement, comment a-t-elle réagi, la sienne?
0: Ah, ma famille. Alors, je pourrais dire ça aussi. Ma famille. Alors, mes enfants.
1: Oui.
0: Alors, ils ont été choqués. Je sais pas quel mot utiliser parce qu'en fait,
1: surpris.
0: Ils avaient à peine assimilé. C'est pas assimilé. Je sais pas comment dire ça. Eux, ils ont trouvé que j'étais allée trop vite.
1: Ça allait et trop vite pour eux, qui étaient encore dans le chagrin.
0: Pour précipiter dans les rencontres, comme ça, j'ai eu l'impression, entre autres, un fils, celui qui est le plus proche de moi, d'ailleurs, lui, il n'acceptait pas. Son père était décédé, c'était une catastrophe, je crois. Mais chacun, le deuil, c'est quelque chose qui se vit intérieurement.
1: Oui.
0: Et lui n'avait pas encore franchi le cap, je crois. Et en fait, il se trouve que son épouse, eh bien, elle, par contre, je lui avais tout dit, et puis elle le savait, donc elle a fait le lien, mais lui, il a eu du mal, en fait, avec cette réalité-là.
1: Oui, il n'était pas prêt, lui.
0: Non,
1: il était dans son chagrin, dans sa peine.
0: Oui, voilà, c'est ça. Oui.
1: Et aujourd'hui, ça va mieux.
0: Oui, non,
1: il apprécie
0: c'est bon.
1: Votre
0: oui,
1: compagnon.
0: Oui, non, maintenant c'est. Oui, oui, oui, même en plus, il est un peu content. Oui, certainement.
1: Certainement.
0: Parce que dans l'affaire, il n'est pas obligé de s'occuper de savoir si, enfin, de prendre mes nouvelles tout le temps. Enfin, bon, c'est des choses banales, mais qui n'empêchent que.
1: Ah, mais c'est tout sauf banal. Vous avez raison, Nicole, d'évoquer cela. Pour des enfants, c'est outre le chagrin de perdre un parent, ils se font beaucoup de soucis pour celui qui reste.
0: Certainement.
1: Oui. Et du coup, bah, sont plus présents, prennent des nouvelles. Et le fait que vous soyez dans cette énergie heureuse, bah, c'est un poids de moins pour un souci de moins en tout cas. Ils sentent qu'il y a quelqu'un. Alors ça ne veut pas dire qu'eux aussi ils seraient pas là pour veiller pour vous si vous devez. Mais il y a quelqu'un qui est là dans votre quotidien, qui prend soin de vous, qui veille sur vous.
0: Oui, absolument.
1: Mais oui, mais oui. Mm-hmm. C'est là où, voyez, vous m'avez dit à plusieurs reprises, oh je sais pas si je serais capable de vivre seule. Moi, je vous trouve merveilleusement indépendante et forte.
0: C'est ah, ça mais... aussi.
1: Ah ben oui, mais oui, vous avez ça. Ben il y a beaucoup de, force d'indépendance dans votre témoignage et de liberté. Mm-hmm. Et c'est ça qui fait du bien, qui est réjouissant, je trouve, vraiment.
0: Et pourtant, donc, quand j'écoute les émissions, je trouve qu'il y a tellement de gens qui ont plein d'énergie, qui font plein de choses.
1: Ça va. Qui ont cette, moi, je suis toujours. Admirative, épatée par la capacité de résistance de face à des épreuves qui parfois d'ailleurs vous le disiez tout à l'heure, c'est comme si il y a des personnes même qui se révèlent dans ces épreuves qui font preuve d'une force de caractère, d'une combativité qu'ils n'auraient pas imaginé avoir en eux. Ça peut, il y a quelque chose comme galvaniser, enfin renforcer le tempérament aussi. Pas pour tout le monde, mais chez certaines personnes, et je suis comme vous, admirative de chaque soir, quand j'écoute ce que traversent les personnes, vraiment, il y a des choses, de leur capacité à faire face, à s'adapter, à surmonter. Il y a une très grande capacité de résistance chez l'être humain, vraiment, physiquement et psychiquement, je trouve.
0: Oui, puis je trouve que je mesure en tous les cas. On dit qu'on peut disparaître, on peut disparaître. D'ailleurs, on disparaîtra un jour. Mais je trouve que au niveau familial, par exemple, on a tous une place à tenir dans une famille. Les grands-parents, malheureusement, les grands-parents disparaissent souvent. Mais j'ai l'impression qu'on a quelque chose à transmettre. Il faut qu'on reste. Vivant, je ne sais pas comment dire. On a quelque chose à transmettre. Il faut qu'on aille jusqu'au bout de notre.
1: Qu'est-ce que vous aimeriez transmettre? Parce que cette vitalité. Oui, qu'est-ce que vous aimeriez? Qu'est-ce que vous pensez avoir déjà transmis à vos enfants?
0: À mes enfants, je ne sais pas trop ce que j'aurais transmis.
1: Oui, c'est compliqué de le dire, mais là,
0: c'est compliqué. Mais je trouve que la jeunesse, je peux dire qu'elle est désœuvrée, je pense, aux plus jeunes, moi. À mes petits-enfants. J'ai des petits-enfants qui ont 10 ans et. Ils sont tellement dans le... Alors, je ne sais pas comment dire, là. Les valeurs sont plus les mêmes que celles qu'on m'a transmises, moi. Et à l'époque, j'ai vécu dans une famille où les grands-parents, les oncles, les tantes, tout le monde était très proche les uns des autres. Maintenant, ça n'existe plus, ça. Mais ça m'a terriblement mis des bases dans la tête. J'ai été aimée dans cette famille-là, non, par tout le monde, chacun à sa place. Et je trouve que c'est des valeurs qui se perdent. Je ne sais pas comment dire ça non plus, mais...
1: Vous trouvez... En tout cas, je suis d'accord avec vous. C'est le socle.
0: Oui,
1: et se sentir aimé, ça donne une force, justement, cette capacité à faire face aux épreuves que la vie ne manque pas de réserver. Cette confiance en soi, cette sécurité, finalement, intérieure. Ça. Et du coup, cette ouverture, parce que vous avez été aimée, on sent qu'avec votre mari, il y a eu une histoire forte aussi, une histoire d'amour. Et du coup, vous avez cette ouverture en vous. Vous voyez, ce désir de pouvoir encore vivre ça et de donner aussi. Alors, je ne sais pas si aujourd'hui ce sont des valeurs qui se perdent, parce que la famille est quand même, aussi une valeur refuge. Je dis pas que dans des moments justement où l'avenir est incertain, la famille, il y a quand même ce socle-là. Après, vous parlez des jeunes, on le voit aujourd'hui. Je pense qu'il y a, les jeunes,
0: oui, mais regardez,
1: ont besoin d'idéal aussi. Qu'on leur apporte comme, voyez, qu'est-ce qu'on leur propose comme modèle, nous, les adultes aussi, de
0: société. Oui, mais ce que je pense aussi, c'est que moi, j'ai vécu avec ma grand-mère, entre autres, parce que ma mère était un peu absente, elle était prise par le travail. Et ben, ma grand-mère, jouait un rôle de un pilier, là, m'a appris plein de choses. Mon père, j'allais travailler souvent avec mon père. Moi, j'ai grandi dans une ferme.
1: Oui.
0: Et le travail, le sens du travail, oui. Le travail bien fait, je l'ai acquis avec, oui. Avec mon père.
1: Oui, et puis dans une ferme, on est vraiment au contact de... Enfin, c'est concret, quoi. Au contact du vivant aussi,
0: concret,
1: de
0: oui,
1: la
0: oui.
1: nature, du vivant. Enfin, ça ancre aussi tout ça.
0: Oui, mais... Mes bases, je les ai acquises très tôt, parce qu'on parlait de mon mari. Mon mari était très bien, c'est pas un souci, hein, j'ai vécu heureuse avec lui. Mais c'est bien antérieur à tout ça, j'ai appris là, déjà.
1: Vraiment, ça, c'est douce, oui, cette espèce de confiance que vous avez en la vie, et c'est ça aussi, et je suis d'accord avec vous, souvent cela, ça vient de l'enfance. Ça veut pas dire que ça ne peut pas s'acquérir après, si on n'a pas eu cette chance d'avoir une famille aimante, mais il est clair que c'est une force. Mais je vous remercie beaucoup d'avoir appelé ce soir.
0: C'est moi
1: pour
0: qui dois vous remercier.
1: Non. C'est vraiment pour donner de vos nouvelles, et je me souvenais vraiment en parlant avec vous très bien de vous, de cet appel, et je suis heureuse vraiment pour vous de voir tout le chemin parcouru, et puis je vous le redis, vous entendre nous a fait du bien ce soir. Donc merci pour cela, Nicole.
0: D'accord.
1: Soyez heureux longtemps avec votre compagnon.
0: C'est bien.
1: Je vous embrasse.
0: Moi aussi.
1: Au revoir, Nicole.
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0: Michael Jackson sur RTL, Human Nature.
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0: (09 69 39 10 11) c'est le standard de Parlons-nous que je vous invite à appeler jusqu'à minuit et demi pour me parler de vous. S'il y a quelque chose qui vous tracasse, qui vous tourmente, eh bien ne restez pas seul avec vos soucis. Passez-nous un petit coup de fil. 09 69 39 10 11. C'est Anne qui nous rejoint maintenant. Bonsoir Anne.
2: Bonsoir Caroline.
0: Bonsoir et bienvenue. Mais je vous en prie. Oh, c'est un plaisir.
2: Moi aussi. Je suis vraiment très très heureuse de partager ce petit moment avec vous et ce temps d'écoute et d'échanger, de partager. Merci pour toutes ces belles émissions.
0: Moi, c'est gentil. Merci à vous d'appeler, d'intervenir, de réagir. Vous savez, je le dis et c'est sincère. Ouais. Sans vous, il n'y a pas d'émission. Il n'y a pas de Parlons-nous si vous n'appelez pas.
2: Comme hier soir, il n'y avait pas ce beau témoignage de Colette sur les chevaux du vent qui m'ont beaucoup touché.
0: Oui, magnifique ce projet magnifique. Pour les jeunes aidants qui sont souvent les oubliés. Déjà, les aidants sont oubliés et les jeunes aidants, les mineurs, passent à
2: les
0: la trappe.
2: Les mineurs et les jeunes majeurs.
0: Oui, aussi, vous avez raison.
2: Aussi.
0: J'espère que cette les chevaux du vent, c'est sur Facebook, vous pouvez voir le projet de Colette et elle cherche des sponsors, des entreprises qui seraient prêts à l'aider dans ce projet de plateforme pour les jeunes aidants.
2: Alors je vais rester avec ma fille parce que je suis nulle en réseau.
0: Oui, ben pour vous, voilà, avec votre fille, elle.
2: Mais j'irai voir.
0: Mais
2: j'irai
0: oui, voir. Voilà. Vous vouliez parler des aidants, justement, ouais, Anne.
2: Oui, je voulais parler des aidants parce que nous avons accompagné mon mari, qui tombait malade en 2019.
0: Oui.
2: Moi et les enfants, mais mon fils était parti en études, commençait les études supérieures, juste la majorité.
0: D'accord.
2: Ma fille aussi. Donc, il a réussi à faire son premier parcours de 3 ans pour le grand et ma fille finir ses années collège et lycée. Et c'est arrivé en 2019. En 2024, mon mari sa santé n'est pas dégradée.
0: Le son n'est pas très bon. Il faut vraiment, je sais pas ce qui se passe, oui, que vous parliez bien.
2: J'ai bien mon téléphone.
0: Ah, là c'est beaucoup mieux. Merci Anne. Oui. Votre fille était au collège quand son père est tombé malade?
2: Voilà, et mon fils partait en études supérieures.
0: Il avait quitté la maison,
2: Juste,
0: ouais. Voilà. Oui, c'est un moment un peu déjà, pas simple.
2: Bon. Voilà, tout à fait. Et jusqu'en 2023, mon fils a eu 3 ans d'études supérieures en France et après est parti au Québec étudier.
0: Ah, d'accord.
2: Voilà, pour poursuivre son cursus. Ma fille est allée au lycée, a passé son bac, a eu son bac, et ensuite est allée en études supérieures.
0: D'accord.
2: Voilà. Et au bout de 6 mois, elle ne se retrouvait pas dans les études et malheureusement, la santé de mon mari s'est dégradée. Donc, à un moment donné, elle m'a dit « Maman, je stoppe. Je stoppe, je ne m'y retrouve pas dans les études. » Et puis, elle voyait qu'à la maison, moi, je jonglais entre le travail, l'accompagnement de son papa parce que, honnêtement, j'ai eu de la chance d'être bien accompagnée par le médecin de famille, ce qui fait que j'ai été très, très présente auprès de lui pendant 6 ans, de 2019 à 2025, jusqu'à son départ. Et elle a décidé d'arrêter ses études pour m'aider à l'accompagner.
0: Ça a dû vous poser quand même un cas de conscience.
2: Tout à fait.
0: Même à son père, parce que...
2: Tout à fait.
0: Et oui.
2: Aux deux, et puis même en amont, si vous voulez, parce que au départ de la maladie, j'accompagnais beaucoup son papa et je la laissais seule. Alors que son frère était parti, vous voyez.
0: Oui.
2: Donc, j'ai beaucoup culpabilisé. Parce que je trouvais qu'elle était trop jeune.
0: Elle était jeune, oui. Elle était jeune.
2: Elle était ado, elle rentrait dans l'ado et je sais pas ce que.
0: Ouais.
2: Mais bon, elle a été bien entendue au niveau du plan scolaire ou au collège. On l'a écoutée, on a entendu qu'il y avait quelque chose qui se passait à la maison.
0: Ben oui.
2: Donc on a eu cette chance-là. Donc elle, en 2024, après, elle a arrêté ses études. Elle m'a accompagnée dans le cursus, malheureusement, de la maladie de son papa. Son frère est venu de Québec. Mmh. Parce qu'entre-temps, son frère a eu un projet en France. Il a travaillé quelque temps. Il devait repartir en septembre 2024.
0: Oui, oui.
2: Et il a fait le choix de pas repartir lui non plus. Pour finir
0: Pour rester auprès de son papa. Eh oui, parce que dont l'état
2: se dégradait,
0: quoi.
2: Oui. Tout à fait. Donc on vivait des choses pas très, très simples. Et en fait, ils ont été très très présents dans le sens où honnêtement, octobre 2024, là, la santé s'est beaucoup dégradée.
0: Oui.
2: Il y avait des tumeurs cérébrales. Donc, crise d'épilepsie. On pouvait plus laisser mon mari seul à la maison. Donc, tous les trois, on se relayait, en fait.
0: Ah oui, d'accord. Parce que oui. C'était une hospitalisation à domicile. Vous aviez mis en place cela pour que.
2: Alors, il était suivi pour ses soins, mais après, il revenait à la maison.
0: D'accord.
2: Mais vous voyez, quand par exemple j'accompagnais une chimio, quand il revenait, et bien si mon fils n'était pas là, j'aurais jamais pu m'occuper de lui. Parce qu'au retour, vous voyez, quand il revenait du véhicule, il faisait des crises d'épilepsie, donc à tous les deux, on devait le ramener à la maison. Enfin, c'était très très compliqué, malheureusement.
0: Oui.
2: Ouais. Mais ils ont eu, et je trouve que justement, les jeunes là qui arrêtent sont pas forcément reconnus.
0: Elle nous en parlait, Colette, hier, hein, effectivement, de ces jeunes aidants, alors qui parfois se retrouvent seuls à prendre en charge un parent malade, et bien sûr que ça se répercute sur leur scolarité. Elle disait que parfois même des enseignants ne comprenaient pas pourquoi les résultats scolaires chutaient. Quand il n'y a plus de revenus à la maison, enfin, ils n'entreprennent pas d'études ou ils les arrêtent. Enfin, voilà. Ça... Donc c'est leur avenir qui est aussi hypothéqué. Oui. C'est terrible parce que ils donnent tout. En même temps, ce présent extrêmement difficile hypothèque aussi leur avenir.
2: Tout à fait. Et ça, c'est, moi, je sais que je culpabilise beaucoup par rapport à ça. D'abord, je leur dois beaucoup, je sais même pas comment les remercier.
0: Mais vos enfants aujourd'hui, est-ce qu'ils, enfin, puisque votre fils là, il voulait, enfin, il a quand même fait un master 1, il peut reprendre votre fille. Je sais pas quels, ils ont quel âge aujourd'hui vos enfants?
2: Alors, honnêtement, mon mari est parti en février 2025.
0: D'accord. Oui.
2: Voilà.
0: Oui.
2: Les enfants sont restés auprès de moi, travailler, parce que ils se débrouillent.
0: Ils travaillaient, c'est-à-dire ils ont trouvé des jobs alimentaires.
2: Alors mon fils travaillait un peu dans l'événementiel. Il avait une structure où il l'avait déjà contacté, mais quand il est au Québec, il demandait quand est-ce qu'il revenait en France pour.
0: D'accord.
2: Donc, il avait ce point de chute pour.
0: D'accord, travailler. Oui, quelque chose qui lui plaît, qui le motive.
2: Ouais. Ouais.
0: Bon, donc c'est bien. Oui, on le demandait, ce qui est gratifiant.
2: Et puis ma fille aussi a trouvé un petit boulot autour. Qui lui plaisait.
0: Elle a quel âge, votre fille?
2: Alors aujourd'hui, ma fille, elle a 21 ans.
0: 25 ans?
2: 21.
0: Elle est très jeune, elle pourrait peut-être reprendre, je sais pas.
2: Ah, honnêtement, formation. Alors Caroline, vous allez être surprise parce que après cette catastrophe, honnêtement, en février 2025, on s'est soudés tous les trois. Et ma fille a rebondi, elle est partie dans une autre grande ville pour un an.
0: Oui.
2: Faire un BTS en alternance.
0: Oui, d'accord. Ouais, elle est courageuse, hein, c'est bien.
2: Elle est très... Ouais. Elle travaille depuis ses 16 ans, ma fille. Je suis très, très fière d'elle. C'est quelqu'un qui a la niaque, qui aime le contact.
0: Elle est courageuse et puis elle est, ouais. Elle est aussi... Elle est très aimante. Enfin, vos enfants ouais. sont très aimants parce que quand vous dites qu'ils, à un moment, ils ont mis en parenthèse leurs études pour s'occuper de leur père et pour être auprès ouais. de vous. Enfin,
2: c'est chouette. Je m'en jamais. Je ouais. ne sais même pas.
0: Oui. On va devoir marquer une pause, hein. Pardon, Anne, mais c'est l'heure des infos. Oui. Donc, je reviens vers vous très vite. Hein. À tout de suite. 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L'essentiel de l'information en 3 minutes, c'est avec vous, Alban Le Prince. Bonsoir Alban.
3: Bonsoir Caroline, bonsoir à tous. À la veille de l'acte 4 du mouvement lycéen, rejoint par les étudiants et l'intersyndical, Sébastien Lecornu joue l'apaisement. Le Premier ministre s'est exprimé ce soir, il l'assure, les forces de l'ordre n'ont pas pour instruction d'affronter les lycéens. Il promet des annonces à la fin du mois, insuffisant pour Sabrine Carbache, porte-parole de l'Union étudiante.
4: Il a dit qu'il comprenait la colère des étudiants. Par contre, il n'a eu aucun mot d'excuse pour les parents des familles de jeunes lycéens de 14 ans qui se sont fait arracher la main, qui se sont fait exploser la mâchoire par des tirs de LBD. Il n'a fait que répéter les éléments de langage qu'il y a déjà dans sa lettre. Il ne propose aucune mesure concrète pour la jeunesse. Et ce qu'on dit, c'est que c'est très dangereux ce qu'il fait, puisque vous avez quand même une mobilisation qui est historique, avec plus de 90% des universités qui sont bloquées, 2000 lycées qui sont bloqués également, avec un nombre record de manifestants dans toutes les rues, c'est 450 000 dans toute la France. Et face à cette colère, bah, il n'a su répondre que par des grandes phrases grandiloquentes, mais qui n'annoncent en réalité rien de concret.
3: Des propos recueillis par Gauthier Delon-Bugard pour RTL. Sur l'énergie, Sébastien Lecornu a tenté d'apporter des réponses plus concrètes. La libération de 10 millions de barils de gazole qui devrait permettre une baisse de 12 à 18 centimes par litre. Le prix de l'électricité n'augmentera pas cet hiver et le chèque énergie sera versé dès janvier aux ménages les plus modestes. Enfin, après un été marqué par la sécheresse et des récoltes catastrophiques, le Premier ministre promet des annonces. Elles seront faites demain depuis le sommet de l'élevage par Annie Genevard, la ministre de l'Agriculture. Dans le reste de l'actualité, Donald Trump, qui ne pense pas que la mort d'une laborantine qui travaillait sur la peste dans un institut de recherche en Sibérie soit liée à une arme biologique. Déclaration ce soir, alors que l'Organisation mondiale de la santé, elle, dit ne pas être en mesure de mener une évaluation des risques à ce stade, faute d'une vision complète de la situation. Les courses, c'est à Saint-Cloud, demain départ 13h55. 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La météo, avec un temps encore perturbé le matin sur la moitié est, ainsi que du Limousin aux Pyrénées. Mais dans l'après-midi, les éclaircies reviendront en Méditerranée et dans le sud-ouest. Partout ailleurs, du soleil, même si quelques ondées seront possibles. La neige fera également son retour sur le nord des Alpes et les Pyrénées. Les températures, le matin, 8 à 13 degrés en général, 17 à 18 près de la Méditerranée. L'après-midi, elles seront en baisse de 12 à 24 degrés. Il fera jusqu'à 25 en Corse, 23h03 sur RTL. On vous retrouve, Caroline Dublanche, pour la suite de Parlons-nous.
0: Merci beaucoup, ma chère Alban. L'info revient à minuit, bien sûr, avec vous.
3: À tout à l'heure.
0: À tout à l'heure.
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0: Bienvenue à vous qui nous rejoignez sur RTL. C'est la suite de Parlons-nous, votre moment chaque soir. 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Merci d'avoir patienté, Anne.
2: Merci, Caroline.
0: Alors, vous avez été aidante avec vos enfants de votre mari chez qui on a diagnostiqué un cancer en 2019, qui est malheureusement décédé en février 2025. Six ans pendant lesquels vos enfants ont été près de vous. Alors, votre fils, au moment du diagnostic, votre fils avait commencé des études supérieures, puis trois ans d'études, puis était parti au Québec. Votre fille était à ce moment-là au collège quand son père est tombé malade. Elle est parvenue à passer son bac et à obtenir son bac. Elle avait commencé des études, mais qui ne lui plaisait pas. Elle a tout arrêté pour rester auprès de son père. Vous dites qu'ils vous ont été d'un grand soutien, puisque la maladie progressant, l'état de santé de votre mari empiré, et sans vos enfants, vous vous demandez comment vous auriez fait. Mais aujourd'hui, vous culpabilisez un peu par rapport à cela, par rapport à vos enfants. Alors, vous nous parliez, justement, je vous demandais comment ils allaient aujourd'hui, où ils en étaient. Vous me dites que votre fille, vous étiez en train de me dire que votre fille a, dans l'année qui a suivi le décès de son papa, est partie...
2: Ouais, elle est partie presque un an dans une autre grande ville et tout.
0: Oui.

0: faut pas laisser passer ta chance.
1: Oui.
0: Une année, ce n'est pas grand-chose, parce que le respirer être dans une plus grande ville, que on n'est pas dans une grande ville, on est en campagne. Je vis en campagne, mais on y est bien, mais bon, il n'y a pas les mêmes prestations que dans les grandes villes.
1: Bien sûr, oui.
0: Donc, elle s'est raisonnée et elle a accepté. Et depuis, elle a redémarré. Donc, elle va finir ce BTS. Et puis après, on verra si elle veut continuer. Et j'espère qu'elle continuera parce que...
1: Oui, mais c'est bien. Mais vous l'encouragez déjà beaucoup.
0: Oui, vous
1: voyez,
0: oui. Les deux.
1: Oui, et les deux, oui, parce qu'elle a vécu des choses terribles, là. Enfin, toute son adolescence a été, malheureusement, impactée, bien sûr, bouleversée par la maladie et par le deuil. Enfin, c'est
0: tout à fait.
1: C'est très lourd.
0: Ils étaient très fusionnels, les deux, donc. Ça a été quelque chose,
1: Vous avez été accompagnés, vos enfants, aussi un peu psychologiquement.
0: J'ai pu suivre même avant tout ça, à un moment donné, parce qu'il y a des moments de ma vie qui ont été un peu compliqués. Donc, à un moment donné, j'ai eu un bon contact au niveau de mon CMP à proximité.
1: Oui.
0: Mais ça, c'était plus dans les années, vous voyez, 2000 jusqu'à, je dirais, la naissance, 2000. 2000 jusqu'à 2000.
1: Oui, donc avant l'épreuve, avant vous aviez pour des raisons personnelles, vous aviez éprouvé le besoin de consulter un centre médico-psychologique.
0: Oui. Là, pour avancer. J'ai rencontré des belles personnes qui m'ont permis d'avancer. Et après, quand il est tombé malade, j'y suis retournée. J'ai pas trouvé le.
1: C'était plus la même équipe.
0: Non,
1: oui.
0: C'était
1: ça plus tourne beaucoup dans les CMP.
0: Oui,
1: ouais.
0: Tout à fait. Mais c'est pas grave, c'est normal.
1: Ce qui est dommage, c'est que vous ayez pas trouvé le soutien dont vous aviez besoin.
0: Après, je l'ai trouvé à un moment donné. Moi, j'ai vu mon mari chuter en mai 2024. Là, j'ai tiré la sonnette d'alarme auprès de l'oncologue, où je lui ai dit, moi, je vais plus pouvoir tenir toute seule.
1: Oui.
0: Depuis 2019, j'ai toujours été présente, honnêtement, parce qu'il y a eu des phases très, très compliquées d'hospice, où j'y allais quotidiennement, où je faisais presque 200 km par jour, vous voyez, à emmener le repas tous les jours pour qu'il s'alimente. Non, j'ai vraiment...
1: Oui.
0: Et après, j'ai aussi un boulot très prenant.
1: Ah bon? Qu'est-ce que vous faites?
0: Je suis aide médico-psychologique.
1: Ah oui?
0: Je travaille auprès de personnes en situation de handicap depuis très très longtemps, et j'adore mon boulot.
1: Oui, je n'en doute pas, mais quand à la maison vous aussi vous êtes dans ce côté aide, ça faisait vraiment beaucoup, parce que vous avez continué à travailler.
0: Tout à fait.
1: Bah oui.
0: Pendant le Covid, j'ai travaillé parce que j'avais besoin de sortir, moi. On me disait, reste chez toi pour pas te frapper. Non, moi, il faut que je sorte. Ils sont tous les trois, je les laisse tous les trois, et moi,
1: deviez avoir peur de ramener, avec votre mari,
0: Vous auriez vu le protocole. Et j'ai dormi par terre sur un petit matelas pour pas le contaminer. Le contaminer, mais j'étais là. Je rentrais, je me changeais les vêtements dehors, j'allais à la douche. Non, quelque chose de terrible, mais moi je voulais aller au
1: boulot. Mais vous aviez besoin en même temps certainement de sortir.
0: Ah
1: je
0: oui, carrément,
1: aussi.
0: Carrément. Ouais. Et j'ai laissé tous les trois vivre leur truc, parce que j'aurais pas pu, moi j'avais besoin de sortir.
1: Oui, et puis les personnes en situation de handicap, Covid ou pas, elles avaient aussi besoin de vous.
0: Voilà, puis je me sentais utile.
1: Oui.
0: Et puis c'était pas pareil qu'à la maison.
1: Non, je comprends.
0: C'est pas le même accompagnement.
1: Oui. Vous aviez aussi besoin de le travail aide à tenir. Enfin.
0: Ouais. Complètement. Donc je jonglais. Par contre, c'est ce que j'ai dit à ma direction. J'ai eu l'opportunité de le dire. Ils ont été extraordinaires.
1: Ah oui, avec
0: j'ai
1: vous.
0: J'ai pu. Ouais.
1: Mais tant mieux.
0: Oui,
1: ils savaient ce que vous traversiez.
0: Voilà.
1: Et malgré tout, vous étiez là, sur le front,
0: Tout à fait. Et comme le médecin de famille, qui a été présent, qui savait me dire, me mettre en arrêt, parce qu'il savait que si je n'aurais pas pu travailler, quoi.
1: Ben oui, bien sûr. Oui, il fallait quand même que vous puissiez aussi souffler.
0: Voilà.
1: Oui, donc oui, ben lui, le médecin de famille, il venait à la maison, et c'était lui qui suivait aussi votre mari, qui...
0: Tout à fait. Oui. Et sur la fin, il se déplaçait à la maison, alors qu'aujourd'hui, il se déplace plus forcément.
1: Non, mais dans des situations, c'est vrai, vous avez raison, malheureusement.
0: Ben
1: mais
0: oui.
1: Dans des situations comme ça,

0: Oui.
1: Le fait que le médecin se déplace, c'est,
0: ah oui.
1: Et moi, je voulais qu'il se rende
0: compte, le médecin.
1: Oui.
0: Parce que d'être en arrêt de travail, vous voyez, c'est pas, pour moi, c'était pas logique, mais j'avais besoin d'être à la maison. Donc, que le médecin se déplace pour voir pourquoi moi, j'ai été en arrêt de travail, justifier mon rôle d'aidant. Parce que vous voyez, l'État, il met des choses en place, mais moi, j'aurais voulu me mettre aidante à temps plein. Mais je perdais plus de 1 000 euros de mon salaire mensuel. Et c'était pas possible.
1: Bah, c'est énorme. Ouais.
0: Voilà. Donc, heureusement, justement, qu'il y avait tout ce cercle. Puis après, moi, quand j'ai tiré la sonnette d'alarme, le soin palliatif.
1: Oui.
0: Même, elle se déplaçait à domicile, l'infirmière.
1: Oui.
0: Parce qu'au départ, il l'a pas forcément accepté, ça. Parce qu'il se rendait compte de la dégradation de sa santé.
1: Mais oui, bien sûr. Bien sûr.
0: Donc c'était, mais là pareil, j'ai eu un soutien parce que malheureusement, ça a commencé à mal se finir. Moi, les fins d'année, c'est compliqué. Vous voyez, le 31 décembre, c'est là qu'il a intégré les soins palliatifs pour partir en février, le 31 décembre.
1: Ouais.
0: Donc c'est
1: oui, c'est chaque année. Enfin, de toute façon, voilà. On n'oublie pas, mais c'est une période vraiment particulière et qui vous ramène, c'est très récent aussi encore, hein, donc.
0: C'est très récent et puis honnêtement, j'ai partagé 32 ans et on s'était rencontrés un 1er janvier.
1: Ah oui.
0: Oui.
1: D'accord. Oui.
0: C'est bizarre.
1: Oui, c'est curieux. C'est curieux.
0: Ouais. Et le 31 décembre, il s'est fait. J'ai dû le faire hospitaliser parce que le pauvre perdait tous ses moyens.
1: Oui, il était mieux. Oui. Là, on pouvait le soulager davantage.
0: Et grâce à cet accompagnement de l'infirmière qui venait, quand j'ai appelé tout de suite, ils ont pu. Parce qu'ils savaient que quand j'ai appelé, j'étais au bout du bout.
1: Ouais.
0: Parce que vous voyez, quand l'infirmière venait à domicile, elle lui proposait des moyens matériels. Mais lui, je me mettais debout puis il disait, voyez, c'est elle mon déambulateur, c'est elle mon, voyez, vraiment non. Et donc il est entré en soins palliatifs en décembre, le 31 décembre 2025, il nous a quitté 2024 pardon. Il nous a quitté en février 2025. Et là, tous les jours. Et là, les enfants aussi étaient très, très présents. Jusqu'au bout. Je serais reconnaissante.
1: Et en soins palliatifs, on n'a pas proposé les équipes. Il y a des psychologues, un accompagnement pour vos enfants un peu dans ces moments.
0: J'ai proposé aux enfants, mais ils n'ont pas souhaité.
1: Ils n'ont pas souhaité.
0: D'accord. Ils n'ont pas souhaité. Moi, j'en ai bénéficié, par contre.
1: Ouais.
0: J'en ai bénéficié. Donc,
1: peut-être qu'ils le feront plus tard, parce qu'avoir traversé tout cela, quand même, à cet âge-là, c'est...
0: Ouais. Je l'ai proposé, je le suggère, parce que moi, au jour d'aujourd'hui, maintenant, j'ai mis ça en place pour moi. Où j'ai croisé quelqu'un d'exceptionnel, parce que quand je vais la voir, c'est... C'est un moment agréable que j'échange avec ma psychologue. Là,
1: oui.
0: Ça me fait énormément de bien. J'avance.
1: Bon.
0: J'avance par rapport à la culpabilité, par rapport à...
1: Vos enfants, c'est aussi, enfin, je ne sais pas si vous en parlez avec eux aujourd'hui du fait que peut-être, de votre culpabilité, dire que qu'est-ce que vous dites que vous auriez dû les pousser à continuer, que je ne sais pas, est-ce que vous en parlez avec eux?
0: Alors par chance, honnêtement, bon, ma fille, vous voyez, elle a rebondi.
1: Mais c'est ça, finalement.
0: Et mon fils est reparti finir son master parce que derrière tout ça, il disait pas grand chose et tout. Mais je pense qu'il avait besoin de ce temps avec moi. Il est resté presque un an.
1: Oui, mais certainement.
0: Oui. Honnêtement, parce qu'il aurait pu partir l'année dernière après en septembre 2025. Mais il a dit à sa sœur.
1: Il était peut-être pas trop... prêt.
0: Voilà.
1: Oui. Mais aujourd'hui, il est reparti donc au Québec, terminer son master.
0: Oui.
1: Vous
0: oui.
1: voyez donc ce qui serait catastrophique, c'est qu'aujourd'hui, il soit là sans projet, mal. Mais ils ont eu besoin, enfin pour eux, voilà, d'être là. Peut-être qu'il serait aussi très mal et rempli de culpabilité s'il était resté là-bas, loin, qu'il n'ait pas pu vivre cela. Donc, c'est aussi un choix qu'ils ont fait à ce moment-là, imposé évidemment par la vie, hein, mais quand même aussi un choix. Et l'important, c'est que vous voyez aujourd'hui, malgré la peine, et peut-être qu'ils se disent aussi qu'ils ont fait tout ce qu'ils se devaient de faire, enfin qu'ils ne pouvaient pas faire autrement. Et qu'aujourd'hui, ils sont forts, vos enfants. Et puis en plus, et puis ils sont super, parce qu'au-delà du fait, humainement, ils sont très, très aimants. Vous pouvez être fiers d'eux, oui.
0: Parce que je suis très fière d'eux. Et je leur dis, si un jour ça m'arrive, est-ce que j'aurais qu'ils suis seule là. Ma question, c'est si je suis malade et je me sens vraiment seule, quoi. J'aurais pas. Ils me soutiendront, c'est pas ça le problème.
1: Attendez. Oui, ça. C'est curieux d'ailleurs. Enfin, que vous vous sentiez seule après le décès de votre mari, c'est compréhensible. Mais que vous vous posiez la question, c'est étonnant. Parce que vos enfants. Enfin, vous avez vu comment ils ont été là pour leur père et pour vous. Oui. Donc, comment vous pouvez douter
0: Non, je doute pas d'eux, mais dans le sens où j'ai envie maintenant qu'ils vont vivre leur vie, quoi. Après.
1: Ah, c'est plus la peur de dire ils ont que ça retombe pas. Ah, d'accord, je comprends. C'est dans ce sens-là. Oui, je comprends mieux. Bon, vous n'avez pas de problème de santé, vous, actuellement.
0: Non, pas pour le moment. Bon. Non, mais puis j'y fais pas. Attention, parce que
1: il faut y faire attention, justement. C'est aujourd'hui, il faut, justement, c'est important pour vous, parce que,
0: plus par rapport à ce que vous.
1: Comment?
0: Plus, je prends plus soin de ma santé mentale, vous voyez, où je vais aller échanger avec ma psychologue.
1: Oui, c'est important. Mais c'est aussi, c'est une façon de prendre soin de vous.
0: Voilà.
1: Vous savez, quand on parle de santé, il n'y a pas de santé s'il n'y a pas de santé mentale, hein, si on ne prend pas en compte la dimension de la santé mentale. Et beaucoup de problèmes psychiques altèrent aussi le physique, le corps. Hein. Donc, prendre soin de votre santé mentale, comme vous dites, c'est prendre soin de vous aussi. C'est-à-dire de cette douleur, de tout ce que vous avez traversé, de cette fatigue. Donc, c'est bien.
0: Ah oui. Et là, la fatigue, je la ressens.
1: Bien sûr. Donc, justement, vous pouvez dire aujourd'hui, il y a bien sûr votre chagrin, mais que vos enfants...
0: Chacun fait sa route.
1: Voilà. Et que vous pouvez maintenant pour vous... retrouver, vous reposer, vous reprendre des forces, et physiquement et moralement. C'est ce que dit Cathy. Cathy, elle est très touchée par votre témoignage parce que à 20 ans, elle s'est occupée de ses grands-parents pendant un an. Elle dit, pour moi, c'était normal. Tout comme vos enfants, j'ai repris mes études après, dit Cathy, et elle a fait une belle carrière par la suite. Elle dit, ne culpabilisez pas. Vos enfants l'ont fait de bon cœur pour leur papa et pour vous. Ils ne pouvaient pas faire autrement. Voilà. Et aujourd'hui, l'important, c'est qu'ils puissent reprendre aussi leur vie à eux.
0: Ça, par contre, ils ont su me le dire. Mon grand a su me le dire à un moment donné.
1: Qu'est-ce qu'il a su vous dire?
0: Que 6 mois ou un an dans sa vie, c'était rien. Même s'il était resté à la maison.
1: Quand on y réfléchit, c'est rien, c'est vrai. Voilà. C'est peu de choses dans une vie. Voilà. Et que certainement, quand il dit cela, ça veut dire que pour lui, la priorité était d'être là, auprès de son père et auprès de vous.
0: Voilà, tout à fait.
1: Donc vous voyez que... Bon, la culpabilité, c'est compliqué hein, de s'alléger. Ah. Dans un deuil, il y a toujours de la culpabilité. Mais c'est important justement que vous puissiez en parler à votre psychologue de tout ça. Vous avez déjà suffisamment souffert pour ne pas rajouter ce poids-là, Anne. Je vous souhaite vraiment de continuer à prendre soin de vous donner le temps aussi de reprendre des forces et d'aller mieux.
0: Bien sûr. Merci Caroline pour cet entretien. Vraiment, je suis... très heureuse d'avoir échangé avec
1: mais
0: vous.
1: Mais moi aussi, je vous remercie.
0: D'écouter toutes ces émissions. Et merci à tous les auditeurs. ce qu'il nous apporte, parce que des fois, c'est un fil.
1: Merci beaucoup, Anne. Je vous embrasse. Bonne soirée. Au revoir.

0: Joe Dassin sur RTL, salut les amoureux. 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
0: 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Et c'est Frédéric qui nous rejoint maintenant au 09 69 39 10 11. Bonsoir Frédéric.
3: Bonsoir Caroline. Vous pouvez parler un peu plus fort parce que je vous entends mal.
0: Alors ce qu'on va faire, c'est que Marc va mettre le son au maximum. Attention.
3: D'accord, hein, c'est gentil, merci.
0: C'est fait. Est-ce que vous m'entendez mieux?
3: Ah mais je vous entends très bien là.
0: Eh ben voilà, merci à Marc. Ouais,
3: je tenais à vous dire avant que je commence mon histoire que vous avez une très belle voix à la radio. Hein.
0: Eh ben c'est gentil, c'est pour ça que je veux pas crier.
3: Non,
0: parce que
3: c'est une voix douce et tout qui... Enfin, qui rassure, voilà, c'est, ouais, enfin, voilà.
0: Ah, bah, c'est gentil, merci, merci.
3: Bon, alors...
0: Alors, vous appelez, je crois, à l'occasion, justement, puisque j'ai fait un petit appel à l'occasion de la journée mondiale de la santé mentale qui aura lieu samedi. Comme on ne sera pas là, je m'y prends un peu à l'avance. Et vous avez appelé ce sujet.
3: Ah oui, j'ai appelé, bon, je vous avais déjà téléphoné il y a 4-5 ans de ça pour le même sujet, je ne sais pas si vous vous rappelez, non?
0: Alors comme ça, non, sur un prénom et là, mais peut-être que quand vous allez me parler, il y a des choses...
3: Mais attention, monsieur Paul, là, il m'a dit, il ne faut pas divulguer la ville ni le prénom.
0: Oh, bah ça, votre prénom, bah voilà, Frédéric, et puis la ville, vous n'êtes pas obligé, mais parfois, certains auditeurs nous disent où ils habitent, C'est comme
3: non,
0: vous
3: mais
0: voulez.
3: Je viens de Lyon, alors.
0: Vous êtes de Lyon, d'accord.
3: Non, mais je suis originaire de Grenoble, mais je suis arrivé à Lyon après le service militaire pour travailler, voilà.
0: D'accord,
3: bon, donc,
0: d'accord.
3: Je vous téléphone parce que j'ai pensé que ça pouvait être très utile aux jeunes.
0: Oui.
3: Je vais vous expliquer pourquoi, parce que dans les années 80... Allô ?
0: Oui, oui, je vous entends très bien.
3: Alors, dans les années 80, j'ai passé un mois de vacances avec un copain... en camping dans les Landes à Biscarrosse plage exactement,
0: oui.
3: Là où il y avait eu les incendies, c'était.
0: Et oui.
3: Et oui. Et il y a une base militaire, je le sais bien, là. On passe souvent devant. Enfin,
0: d'accord.
3: Bon, le problème n'est pas là. Donc, pendant un mois, il me faisait fumer tous les soirs de la marijuana, enfin, du hashish dans sa voiture.
0: Oui, votre copain.
3: Et jusqu'au jour où je suis retourné à ma tente et j'ai dû boire 10 litres d'eau dans la nuit, ça me tapait tellement sur le système que je voulais me balancer en l'air, voilà. Et donc, trois mois après, la schizophrénie, paranoïa est arrivée et tout. Donc j'ai été hospitalisé dans un hôpital psychiatrique à côté de Lyon, voilà.
0: Oui.
3: Donc ce que je voulais dire
0: vous
3: aux jeunes,
0: quel âge à ce moment-là, vous vous souvenez à peu près, vous
3: étiez... Oui, mais je me souviens très bien. Oui. Ce que je voulais dire aux jeunes, c'est que vous savez, moi j'ai à cause de cette maladie, j'ai tout perdu, mon travail, ma voiture, mes amis, j'ai tout perdu. Pour me retrouver dans un pavillon, dans un hôpital psychiatrique autour de Lyon. Bon, mais vous êtes enfermé et tout, puis vous, dans la journée, vous avez des bonhommes qui se baladent tout nus dans les couloirs, des choses comme ça, vous voyez. Vous avez l'impression de
0: patients,
3: vous êtes sur une autre planète, vous retrouvez plus vos marques, voilà. Ce qui m'est arrivé, donc je suis revenu à Grenoble pendant quelques mois parce que je voulais retourner dans ma famille pour que j'avais besoin qu'on, enfin de retrouver, enfin voilà, j'avais besoin d'un peu de chaleur avec la famille.
0: Oui.
3: Et puis après, après je suis reparti à Lyon, puis je suis resté à Lyon. Je suis parti 2 ans à Mulhouse, voilà. Mais depuis, si j'ai eu plusieurs hospitalisations au Vinatier, à Bron et tout, Sainte-Anne à Paris, Rouffach en Alsace et Saint-Égrève à Grenoble. Toujours à cause de cette même saloperie de maladie. Alors, je voulais dire aux jeunes ce que c'est exactement la schizophrénie, vous le permettez?
0: Oui, oui, bien sûr.
3: Donc la schizophrénie, elle se manifeste parce qu'on appelle des bouffées délirantes. Une bouffée délirante, c'est-à-dire vous faites un peu n'importe quoi.
0: Ça a été la porte d'entrée, la bouffée délirante aiguë.
3: Bien sûr, ma pauvre dame.
0: Oui.
3: Alors vous rendez pas compte, un peu tout perdre et tout comme ça, et puis c'est pénible. Et puis alors, on mange bien dans les hôpitaux psychiatriques, ils vous donnent des permissions pour sortir à l'extérieur de l'hôpital. Mais par contre, le premier jour où j'étais hospitalisé, j'étais au Vinatier à Bron. Il y a un infirmier, un homme qui s'est penché sur moi et tout. Il y avait une croix en or du Christ, vous savez. Alors j'ai pris la croix et je lui ai arraché la chaîne. Et là, il y a 6 bonhommes qui m'ont ceinturé et tout.
0: Oui.
3: Et qui m'ont amené dans une chambre capitonnée. Ils m'ont attaché les mains et les pieds par des courants en cuir et tout. J'y suis resté 3 jours. Alors voilà, c'est le principal que je viens de vous dire en une minute ou deux là. Je vois pas l'intérêt.
0: Oui, parcours. C'est on voit bien. Vous nous dites votre vie a basculé jusque là. Vous étiez
3: ma vie a totalement
0: dans une
3: basculé,
0: forme, voilà, dans la jeunesse. Alors vous dites, c'est vrai que le fait de la drogue, la consommation de cannabis, d'autres substances peut favoriser un épisode
3: des
0: compensations.
3: Mais vous savez, j'avais pas cette maladie parce que quand j'ai fait mon service militaire, j'ai fait les 3 jours. Enfin maintenant c'est 1 jour et demi. Ça n'existe plus le service. Et alors les psychiatres militaires, vous savez, sont les plus compétents du monde, tout simplement parce qu'on donne pas un fusil chargé à balles réelles à un soldat qui est schizophrène. Voilà, et mon service, je l'ai fait en 82, oui. Donc la maladie est arrivée 4 ans plus tard, en 86. Novembre 86, à peu près, ouais, vous voyez.
0: Alors parfois, vous savez, j'avais des cours à l'hôpital militaire de Percy.
3: De Bercy?
0: Non, de Percy, l'hôpital militaire,
3: d'accord.
0: Oui, où on soigne les grands brûlés en région parisienne. Et un de nos enseignants nous avait dit que le service militaire, puisque vous en parlez, il voyait beaucoup de décompensations psychotiques à ce moment-là, ce qui correspondait pour les jeunes hommes à la première séparation avec la famille. Mais cette maladie, elle n'arrive pas non plus comme ça. Vous voyez, il y a alors la consommation de stupéfiants peut être un facteur déclenchant, mais elle est encore. Il y a beaucoup de choses que l'on ignore encore. On connaît de plus en plus, mais il y a encore beaucoup de choses qu'on ignore autour de la schizophrénie. Et en tout cas, elle n'apparaît pas comme ça. Enfin, il y a quand même des signes un peu avant-coureurs. Vous êtes là?
3: Allô?
0: Oui, vous m'entendez, Frédéric?
3: Oui, je vous entends. Oui. Je disais, il y a des éléments déclencheurs, non?
0: Oui, il peut y avoir des éléments déclencheurs, tout à fait. Et la consommation de stupéfiants
3: est... J'ai un peu saisi pourquoi j'étais tombé schizophrène. Je vais vous le dire rapidement, faut pas que ça vous choque, parce que mon père avait Mein Kampf dans sa bibliothèque. Je sais pas si vous savez qui c'est qui a écrit ce bouquin.
0: Ah oh ben oui. Bon, ça quand même on est obligé de savoir.
3: Oui. Vous devez avoir à peu près mon âge, donc les étudiants.
0: Non mais j'espère
3: pas,
0: que oui,
3: et
0: c'était
3: alors,
0: bon.
3: Adolf
0: Hitler, hein, oui.
3: Comment?
0: Oui, Adolf Hitler qui a écrit Mein Kampf.
3: Bien sûr, voilà.
0: Et votre père donc avait ces... Pour comment ce livre-là, c'est pas banal d'avoir ce livre.
3: Ben il voulait me le faire lire et tout parce qu'il aimait les nazis et tout ça, voilà.
0: Voulait vous le faire lire. Il était dans cette idéologie-là.
3: Il avait des décorations militaires qui dataient de la guerre à Saint-Brieuc et tout. Il y avait des chaînes militaires allemandes et tout ça. Et alors dans notre clan de copains copines à Grenoble. Il y avait une fille et tout, je dis pas son nom, je peux pas, ça se fait pas, qui aimait les petits travaux, vous savez, les un peu communistes et tout, je sais pas si vous voyez le truc et tout, elle travaillait dans un magasin où fabriquait des clés, alors qu'elle a pas voulu continuer le lycée parce que ça l'intéressait pas. Donc, vous voyez, c'est la guéguerre entre les... Mais moi, à l'époque, j'y pensais absolument pas à tout ça. Je savais même pas que mon père avait Mein Kampf dans sa bibliothèque. Mais elle avait failli... Elle voulait deviner que je... Elle avait fait ça, le hashish, avec son collègue et tout, à Biscarrosplage, pour que je devienne pas un nazi plus tard quand je serai adulte, quoi.
0: Donc elle était communiste, cette jeune femme, c'est ça?
3: Comment?
0: Elle était communiste.
3: Oui, enfin, elle n'était pas communiste, on n'en parlait pas, ça, mais en fait, ça se voyait, quoi. Voilà.
0: Ah ben, je sais pas, ça se voit pas forcément. Et alors, aujourd'hui, est-ce que... comment allez-vous, justement? Est-ce que vous avez un traitement qui vous stabilise?
3: Ah, j'ai toujours une injection toutes les 4 semaines, oui, c'est du clopixol, et j'ai des anti-parkinsoniens parce que ça fait trembler et tout.
0: Et puis,
3: en plus, dessus, c'est greffé la bipolarité et la paranoïa. Vous voyez, j'ai la totale, moi. On dirait que... bon, bref. Et oui, alors je voulais vous dire, parce que alors j'ai eu 2 compagnes et tout, on n'était pas mariés, hein, mais en concubinage, voilà, bref. La première, c'est en 97, j'étais déjà schizophrène, donc au bout de cinq mois, elle était enceinte, donc au bout de 5 mois, elle me dit, l'enfant est pas de toi, elle me fout à la porte et tout, voilà, voilà. La deuxième, j'ai rencontré en 2006, elle était aveugle depuis 1990, donc à la naissance de sa fille, parce qu'elle avait des glaucomes aux yeux, qui lui fait tellement mal qu'ils ont été obligés de dénucléer, c'est-à-dire enlever les orbites, et à cause du diabète qu'elle avait attrapé à 9 ans. Hein, donc ils lui ont mis des yeux en verre. Et les yeux en verre, on est obligé de les polir tous les 6 mois parce qu'ils s'écaillent. Et après, le progrès est passé par là, il y a eu des yeux en plastique qui sont plus légers et qu'on n'a pas besoin de polir, voilà.
0: Oui, c'est pas vraiment en plastique, hein, c'est des matières, c'est de la fibre, enfin ça c'est...
3: Oui,
0: beaucoup,
3: enfin je sais pas exactement, mais il n'y a pas besoin de les polir, les nouveaux. Enfin, j'ai passé, ce que je voulais vous dire, c'est que je l'ai rencontrée en 2006, et j'ai passé, elle est décédée depuis 2-3 ans, là. Et j'ai passé les 7 ans les plus merveilleux de ma vie avec cette femme, voilà. Non, mais vous inquiétez pas, tout va bien.
0: Et alors, aujourd'hui, quel âge avez-vous?
3: 65 et 66, le 17 février.
0: D'accord. Et alors, vous vivez dans un...
3: Ah ben, j'ai ma pension de retraite. Hein.
0: D'accord. Mais votre pension de retraite, parce que vous avez travaillé, donc.
3: Ah ben, j'ai quand même travaillé, bien entendu. J'ai quand même une vie professionnelle.
0: Oui.
3: J'ai été chauffeur-livreur, commercial, ouvrier en espace vert.
0: D'accord.
3: Magasinier, manutentionnaire, travailler en usine et tout.
0: Oui, ben, voilà. Non, mais c'est pas toujours possible, hein, avec une maladie comme la vôtre. Donc, oui, vous étiez courageux et volontaire, vous aviez envie de travailler.
3: Courageux, Madame Dubin, c'est pas du courage que de vouloir travailler. Tout le monde travaille dans la vie.
0: Mais parfois...
3: Écoutez, madame, s'il fallait qu'on dise à un jeune, maintenant il faut que tu aies travaillé, qu'il va travailler, c'est pas une question de courage, c'est parce que c'est ça la vie en société. Jeune et tout qui se lance dans la vie, il doit travailler pour une seule chose raison. Une seule raison, c'est d'avoir sa fiche de paie à la fin du mois, son argent, qui lui permettra de, s'il se fiance, s'il se marie, qu'il ait des enfants, de pouvoir vivre normalement, s'acheter une voiture, un appartement, faire vivre ses gamins et tout, voilà, mais il n'y a aucun courage à travailler.
0: Moi, non, mais ce que je veux dire, pardon, Frédéric, parfois les troubles psychiques, malheureusement, empêchent de travailler. Tant la souffrance est envahissante, tant les symptômes sont envahissants.
3: Non,
0: et dans la schizophrénie, il y a beaucoup de... Dans la schizophrénie, il y a beaucoup de personnes qui ne peuvent pas travailler. Parce qu'on peut avoir du mal à stabiliser leurs états, qui ont des épisodes délirants ou des épisodes vraiment où ils sont très, très, très mal. Donc, c'est pour ça que je vous faisais cette réflexion. Donc, aujourd'hui, vous avez votre logement, vous êtes un peu entouré.
3: Oh, j'ai très peu d'amis, vous savez, j'ai un ami de 83 ans, mais bon, il est en plein dans la religion. Moi, ça me saoule un peu, tout ça, la religion. J'en ai un peu soupé et tout. Donc j'ai perdu. Non, j'ai pas vraiment d'amis. Je vais manger à l'armée du salut tout simplement parce que c'est gratuit. Et puis j'ai une petite pension de retraite.
0: D'accord.
3: Et je suis sous curatelle renforcée, c'est-à-dire parce que comme j'avais des problèmes d'alcool et de crédit dans un bar, il y avait pour payer tout ça et on m'a mis sous curatelle pour.
0: Oui,
3: avec la curatelle, vous avez de l'argent qui tombe toutes les semaines.
0: Oui, tandis
3: qu'avant, quand j'étais pas sous curatelle. Eh ben, je touchais mon argent le 5 du mois et le 10, il n'y avait déjà plus rien. Il me restait 3 semaines à vivre sans argent. Donc, c'est pas très confortable parce qu'on n'a pas de carte bancaire ni de chéquier. J'ai juste une carte de retrait pour la caisse d'épargne, retirer la somme qu'on me donne le lundi et le jeudi, voilà, qui me suffit, je n'allais pas dire amplement, parce que j'aimerais aller au restaurant de temps en temps, mais c'est cher. Ça me suffit, cet argent, pour me payer mon tabac pour la semaine, parce que je suis un gros fumeur, boire un peu d'alcool, une bonne bière, une bouteille de vin, c'est ma nourriture, voilà.
0: Oui.
3: C'est tout, hein.
0: Oui, c'est ça. Et est-ce que, donc, vous avez une injection
3: intramusculaire, toutes les 4 semaines.
0: Toutes les 4 semaines. Et vous êtes suivi dans un hôpital de jour où il y a...
3: Non, je suis suivi vous savez ce que c'est qu'un CMP?
0: Oui, un centre médico-psychologique.
3: Ben oui, je suis suivi par un psy là-bas.
0: Un psychiatre, oui.
3: Alors maintenant, je le vois une fois tous les 3 ou 6 mois.
0: D'accord.
3: Ça se passe et tout, parce que, oui, il me demande comment ça va. Oui, bon, je refais votre ordonnance, puis voilà.
0: D'accord.
3: J'avais commencé une psychothérapie il y a une trentaine d'années de ça, et puis j'ai laissé tomber parce que c'était de 11h30 à midi, et dès qu'arrivé midi moins 5, le fameux psychologue, il a regardé sa montre et tout, histoire d'aller boire son pastis rapidement et tout, donc j'ai laissé tomber, c'était pas tellement sérieux. Donc ma psychothérapie, je me la suis fait moi-même et tout, et voilà.
0: D'accord. Donc finalement, vous avez trouvé,
3: me lancez pas des fleurs, Madame Dublanche, hein. Il y a bien pire que moi, hein.
0: Ben non, j'allais dire que vous avez trouvé un certain équilibre de vie.
3: Oui, j'ai trouvé un certain équilibre. Oui. Bon, évidemment que j'aimerais bien rencontrer quelqu'un, parce que un homme n'est pas fait pour vivre seul, puis je suis passé tellement vieux que ça, bon.
0: Oui.
3: Ah oui.
0: Et qu'est-ce que vous faites pour ça, pour
3: qu'est-ce que je fais, parmi les associations ou les...
0: Oui, vous faites partie d'associations.
3: On fait des repas à côté d'une église, donc j'ai rencontré des gens, mais ma femme est morte en septembre 2022, mais depuis, ça n'a jamais été sérieux. Apparemment, ça, je ne plais pas aux femmes, quoi. Voilà. Je rigole même.
0: Vous avez bien plu à certaines, donc.
3: Oui, bien sûr.
0: Bah, écoutez, en tout cas, Frédéric, merci beaucoup d'avoir appelé ce soir.
3: Je voulais surtout témoigner pour que les jeunes se rendent compte de ce qui leur arriverait. Bien que je décrive comment se passait la vie dans un HP, un hôpital psychiatrique, comme je viens de le faire, qui se méfient quand même, parce que ça peut... ils foutent leur vie en l'air. Hein.
0: Ben, je vous remercie. Le message est passé, Frédéric. Merci beaucoup d'avoir...
3: Parce que j'écoute pratiquement tous les soirs votre émission, et voilà.
0: Ben...
3: Et vous savez, je fume des cigarettes, Nathalie. Vous fumez pas ? C'est pas Nathalie ou Caroline,
0: Caroline. Malheureusement, si.
3: C'est dommage, parce qu'il faut conserver votre voix, elle est si douce.
0: Mais oui, c'est ce qu'on me dit. Mais bon, je vais profiter du mois sans tabac, là, à nouveau.
3: Essayez de penser à vous, à la santé et tout.
0: C'est gentil. Merci beaucoup, Frédéric.
3: Allez, bon courage pour l'heure qui vous reste à travailler.
0: Oh, c'est gentil. Voilà. Mais c'est un plaisir. Bonne soirée. Au revoir.
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0: George Michael et Elton John sur RTL et à l'arrière, en fond sonore, Marc à la batterie. Il aurait fallu mettre focus sur Marc, il était là, il s'est donné à fond pendant la chanson.
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0: 09 69 39 10 11, c'est le numéro de téléphone que je vous invite à composer si vous désirez me parler à 23h50. Nous sommes ensemble et en direct jusqu'à minuit et demi. Ça y est, hein, l'automne est là. Vous avez peut-être remis une couverture de plus dans votre lit, ressorti un peu le plaid, enfilé un pull. Bon, ben voilà, c'est... Il fallait bien que ça arrive. C'est vrai que jusque-là, c'était l'été indien. Vous commentiez beaucoup, d'ailleurs, sur la page Facebook, selon les régions où vous habitiez, que bon, c'est vrai, là, c'est plus la canicule et il y avait une douceur qui était particulièrement agréable à cette époque de l'année. Mais bon, pour la nature, c'est bien aussi, on a besoin d'eau. Allez, on accueille maintenant Josette. Bonsoir, Josette.
3: Bonsoir, je vous écoute.
0: Eh ben, ça a le mérite d'être clair, c'est bien franc, bien tranché.
3: Rentrons dans le vif du sujet tout de suite.
0: Eh ben, c'est moi qui vais vous écouter alors, parce que moi, j'ai pas grand chose à vous dire, à vrai dire, mais bon, je suis là pour vous écouter, ma chère Josette.
3: Je vous en remercie. Voilà, je voudrais simplement donner une sorte de d'alerte pour les personnes qui s'occupent, qui sont les aidants. J'ai été une aidante jusqu'au décès de mon mari. En avril dernier, mais auparavant, c'est ce sur quoi je veux surtout attirer l'attention des gens qui s'occupent de maladies, qui sont les aidants de maladies d'Alzheimer, pardon, c'est pas
0: les
3: moi
0: les aidants
3: qui
0: de oui, personnes atteintes d'Alzheimer.
3: Exactement.
0: Qui était le cas de votre mari, donc, il souffrait de la maladie d'Alzheimer.
3: Il souffrait de la maladie d'Alzheimer, mais c'est Camille, le principal du sujet qui importe là à l'heure actuelle, c'est de savoir détecter où en est l'évolution de la maladie, chose qui n'avait pas été faite par le précédent neurologue, qui n'a jamais contrôlé de quelque façon que ce soit l'état d'avancement ou de stabilisation, même momentanée, de monsieur. Et je me suis aperçu qu'il y avait des choses qui n'étaient pas classiques, si vous voulez, enfin pas classiques. Je connaissais pas, j'avais pas de point de repère, de comparaison. Par contre, lui, il aurait dû y en avoir. Quand je me suis aperçu qu'il était plus intéressé par le fait d'enregistrer les presque 75 euros de consultation, j'ai commencé à trouver qu'il faisait pas beaucoup d'efforts pour savoir où en était monsieur. Et j'ai découvert, après avoir cherché pendant plus d'un an et demi à peu près, j'ai mis un an et demi, c'est ça, pour trouver un autre neurologue qui, fort heureusement, a détecté, et là j'insiste pour dire ça, dès la première visite, il lui a fait passer la batterie de tests qui aurait dû être déjà pratiquée depuis longtemps par le prédécesseur, qui a révélé qu'il avait non seulement Alzheimer, mais la MCL, maladie à Cordelewy, dont on commence à en parler depuis Nathalie Baye.
0: Voilà. Oui. Enfin, même avant, oui.
3: Sûrement avant, mais nous, on n'a pas, nous, en tant qu'aidants, on n'a pas de point de comparaison,
0: bien
3: madame.
0: Bien sûr, oui.
3: Bon, par contre.
0: Non, mais il y avait Catherine Laborde, vous parlez de Nathalie Baye.
3: Comment?
0: Mais Catherine Laborde, vous savez, la présentatrice Météo était atteinte aussi de la maladie de la Cordelewy.
3: Ça m'avait pas interpellée, mais.
0: Oui.
3: Mais là, la maladie de Jacques avait été découverte à ce moment-là. Hein.
0: Oui, d'accord.
3: Bon, donc, par contre, à la suite d'un autre événement que je passerai sous silence, je veux pas mélanger les genres, madame. Sciemment, je le fais, hein. Mais il est impérieux et impératif de faire contrôler par un autre. Il faut avoir le courage de le faire, parce que je me reproche presque un peu de ne pas l'avoir compris assez tôt, mais je ne suis pas médecin. Alors,
0: mais
3: évidemment,
0: non, vous faisiez confiance au médecin, parce que vous voulez, comme vous dites, on ne sait pas.
3: Mais là où je m'en suis rendu compte qu'il était plus intéressé par le fait de faire entrer, je l'avais surnommé tiroir-caisse, moi, c'est vous dire que j'avais quand même compris qu'il y avait quelque chose qui n'allait pas. Effectivement, il y avait un des médicaments que je ne citerai pas non plus, exprès, pour lui donner le soir, et que quand par hasard j'avais oublié de lui donner, ou tout au moins à un moment donné, je me suis pas aperçu, je ne l'avais pas donné assez le soir. Mais il allait mieux le lendemain, dites donc. Ah bon? Alors quand même, ça m'avait interpellée, ça.
0: Ben oui, je comprends, bien sûr. Voilà. Vous deviez être réticente à la perspective de lui donner.
3: Exactement. Et à ce moment-là, je me suis mis à essayer de comprendre ce qui pouvait se passer. J'en avais parlé. Celles qui m'ont le plus aidé, ça a été les infirmières et deux d'entre elles qui, malgré leur propre maladie, l'une d'entre elles était atteinte par un cancer. Mmh. Et malgré sa maladie, elle est venue à bout de course. Malgré ça, elle est venue quand même soigner.
0: Ah oui.
3: C'est, on ne dira jamais assez. Oui. Le comportement de ces personnes-là.
0: Le dévouement, oui.
3: Le dévouement, oui. Madame. Mm. C'est même moi qui l'ai arrêté à un moment donné. Je l'ai vu tellement mal que je lui ai dit, écoutez, Jacques, je vous en prie, ça va bien pour lui, hein, il dort. Alors, quelquefois, justement, c'est elle qui m'a mis aussi un peu sur la voie. Elle m'a guidée. Parce que nous, on n'a aucun point de repère. Et quant à la France Alzheimer, je ne vais pas en dire de mal, mais à trois reprises, j'avais laissé mon téléphone, jamais on ne m'a rappelé.
0: Ah
3: alors,
0: bon?
3: J'ai pas voulu les déranger. Non, non, jamais, madame.
0: Ah mince. Et ça, ils doivent être débordés. Alors, voyez, je veux
3: absolument,
0: pas, mais à leur décharge, je pense qu'ils sont débordés, que peut-être
3: absolument,
0: sur un répondeur, bon.
3: Oui. Mais il faut absolument sortir de ce carcan qui est l'habitude, la force de l'habitude et tout, et carrément, pas forcément changé. Mais quand on voit qu'il y a quelque chose qui pose un petit problème quand même, parce que sur le plan physiologique, il était en excellent état. Mais
0: d'accord,
3: sur le plan du développement, en fait, il faudrait presque scinder les deux. Il n'avait jamais ni fumé, ni trop bu. Il buvait
0: mais
3: régulièrement,
0: oui,
3: mais pas à être ivre, loin s'en aller. Et par contre, je regrette qu'une chose, c'est ne pas avoir compris assez tôt que quelquefois j'ai refusé des accompagnements pour le goût, parce qu'il aurait eu tendance à attraper la bouteille de ketchup et à avaler le ketchup comme il aurait avalé un verre de vin, lui, à ce moment-là. Parce qu'il voyait que c'était rouge, alors une surveillance de tous les instants.
0: Oui. Oui. Mais oui, mais comme vous dites, vous pouvez pas vous en vouloir, Josette, parce que vous pouviez pas savoir.
3: Pas,
0: on est très démunis par rapport à cette maladie.
3: Absolument.
0: Certains même disent, ils s'envolent après coup de pas avoir repéré, enfin parfois un peu houspillé leur conjoint en disant mais parce qu'ils se rendaient pas compte que c'était les débuts de la maladie.
3: Non.
0: Bon bah on n'est pas médecin.
3: Non, le début de la maladie c'était au début du Covid. Et
0: ah
3: là,
0: oui.
3: Au début du Covid, il y a eu un affolement général, puisqu'on n'arrivait plus à trouver pour le mettre sous tutelle, qu'il faut essayer de garder le plus longtemps possible les gens qui sont avec les souvenirs d'antan. Les seules choses qui les relient, c'est justement les souvenirs presque en enfance. Il réclamait son grand-père, par exemple. Il comprenait pas pourquoi on n'écrivait pas au grand-père. Alors, je lui ai expliqué que le grand-père, il aurait eu 130 ans et que le courrier, ben, à part le cimetière, c'était difficile. Vous voyez? Mais surtout, que l'on ne s'installe pas dans un train-train, par contre, de la part du médecin, là. Pas le médecin traitant, hein.
0: Oui, j'ai compris, mais c'est-à-dire que quand on a un doute, s'il y a quelque chose, ne pas hésiter à prendre un autre avis.
3: Exactement.
0: Oui,
3: exactement.
0: Ce que vous avez fait,
3: là,
0: voilà.
3: Oui. Mais j'ai mis un moment avant de comprendre. Je me le reproche pas parce que j'avais aucun point de repère.
0: Eh ben non, bien sûr. Quand on va voir, on fait confiance. On n'a pas les connaissances médicales, donc c'est aussi en tâtonnant, en se rendant compte, comme vous dites, de certaines choses que le traitement, ben, quand il n'en prenait pas, il était mieux le matin. Donc tout ça vous a amené à vous poser des questions.
3: Et justement. Le seul médicament qui a été sorti du traitement, ça a été celui-là, parce que dès qu'il a vu quel médicament il prenait, surtout pas celui-là, il a dit.
0: Ah oui,
3: vous voyez. Le seul médicament, c'était celui que j'avais repéré, et j'en avais parlé aussi à l'infirmière.
0: Mm.
3: Parce que les infirmières, elles arrivent à détecter parce qu'elles ont des points de comparaison.
0: Mais évidemment.
3: Nous, on n'en a pas.
0: Évidemment. Et puis, alors, déjà... Et puis, par définition, elles sont professionnelles. Alors que quand c'est une personne qui nous est proche, on est aussi pas du tout objectif. Et c'est beaucoup plus dur, en plus. En plus de ne pas avoir les compétences médicales. On marque une pause, Josette. Je vous reprends après les infos, d'accord?
3: Oui.
0: Hein, à tout de suite. Belle nuit à l'écoute de RTL. Il est minuit. 24 heures d'info avec Alban Le Prince.
4: À la veille de l'acte 4 du mouvement lycéen, rejoint par les étudiants et l'intersyndicale, Sébastien Lecornu joue l'apaisement. Le Premier ministre s'est exprimé dans la soirée et il l'assure, les forces de l'ordre n'ont pas pour instruction d'affronter les lycéens. Il promet aussi des annonces à la fin du mois et a voulu se montrer compréhensif.
5: La colère des jeunes ne vient pas de nulle part. Nul ne peut être indifférent aux angoisses qu'ils expriment. Ces lycéens, on le sait, étaient enfants ou en tout cas entrés dans l'adolescence pendant le Covid. Nous leur avons demandé des efforts considérables. Depuis, ils voient les guerres, le changement climatique, parfois leurs parents ou leurs proches en difficulté. Malgré ces angoisses, nous leur demandons pourtant de choisir leur orientation et de regarder l'avenir avec confiance. Et la responsabilité du gouvernement et de l'ensemble des formations politiques doit être de rétablir cette confiance. Et cela commence évidemment et déjà par les écouter.
4: Sur l'énergie, Sébastien Lecornu a tenté d'apporter des réponses plus concrètes. La libération de 10 millions de barils de gazole qui devrait permettre une baisse de 12 à 18 centimes par litre à la pompe. Le prix de l'électricité n'augmentera pas cet hiver et le chèque énergie sera versé dès janvier aux ménages les plus modestes. Enfin, après un été marqué par la sécheresse et les récoltes catastrophiques, le Premier ministre promet des annonces. Elles seront faites ce jeudi depuis le sommet de l'élevage par Annie Genevard, la ministre de l'Agriculture. Dans le reste de l'actualité, le parquet de Marseille qui annonce l'ouverture d'une enquête pour violence volontaire après qu'un adolescent de 17 ans a été blessé à la tête ce mercredi, probablement par un coup de matraque près d'un lycée. L'IGPN a été saisi. En Espagne, les syndicats appellent à la grève générale pour le logement et les salaires le 11 novembre, annonce alors qu'on a appris dans la soirée le décès à l'âge de 87 ans de Marie Carmen, cette retraitée expulsée de son appartement devenu ces dernières semaines symbole de la crise du logement. Et puis le jury du prix Renaudot, qui sera décerné le 3 novembre, vient de dévoiler sa deuxième sélection. C'était ça ou mourir, le livre de Télisson Aurélien, auteur accusé d'avoir utilisé l'intelligence artificielle pour l'écrire, y figure. Les courses, c'est à Saint-Cloud, départ 13h55. Dominique Cordier vous conseille de jouer l'As, le 16, le 5, le 8, le 3, le 7 et le 4. L'outsider de RTL, c'est le 7 futur. La météo, avec un temps encore perturbé le matin sur la moitié est, ainsi que du Limousin aux Pyrénées. Mais dans l'après-midi, les éclaircies reviendront en Méditerranée et dans le sud-ouest, partout ailleurs du soleil, même si quelques ondées seront possibles. La neige fera également son retour sur le nord des Alpes et les Pyrénées. Les températures, le matin, 8 à 13 degrés en général, 17-18 près de la Méditerranée. L'après-midi, elles seront en baisse, 12 à 24 degrés. Il fera jusqu'à 25 en Corse.
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0: La nuit se poursuit sur RTL au fil de nos conversations nocturnes et de vos appels au standard de Parlons-nous 09 69 39 10 11 09 69 39 10 11 si vous voulez parler de vous, si vous ressentez le besoin de me dire quelque chose ou si vous voulez réagir à un témoignage. Tiens, j'en profite pour vous dire que donc demain Parlons-nous ne sera pas là, ça je vous l'ai déjà dit, mais que à l'occasion de ces 60 heures d'émission spéciale pour les 60 ans de RTL, samedi soir, il y aura également une émission spéciale de 20h30 à minuit, animée par Vincent Parisot, Marina Giraudot qui sera en duplex d'un restaurant routier, Francis Aigut qui sera invité et moi, je serai là aussi. Donc n'hésitez pas à appeler le 3210 si vous voulez nous parler du lien que vous avez avec RTL, de votre histoire d'amour avec RTL. On sera ravis de vous entendre. Et puis on aura des routiers, je l'espère, voilà, qui seront là parce que c'est aussi l'occasion de rendre hommage à Max Meynier. Donc on espère que vous serez là, même si en général le samedi et le dimanche vous ne roulez pas, c'est votre jour de repos. Voilà, je vous donne rendez-vous moi ce samedi. Et mais nous retrouvons pour le moment Josette. Merci d'avoir patienté, Josette.
6: Je vous en prie, vous me donnez le feu vert.
0: Eh bien, bien sûr, vous donne le feu vert.
6: Merci. Oui, c'est l'habitude de conduire, surtout quand on entend les routiers
3: qui sont, entre autres choses, qui m'ont été pendant longtemps, j'ai fait pas de la route en tant que routier, mais en tant que commercial pendant des années.
0: Oui.
3: Et j'avais les meilleurs restaurants que je trouvais. Mais c'était les routiers qui, même passaient certaines heures, ont la gentillesse de nous garder quand même quelque chose au chaud. Ça nous fait bien plaisir quand on n'a pas pu s'arrêter avant. Entre parenthèses.
0: Merci à eux. Et c'est vrai que c'est sympa parce qu'il y a plein de bons restos routiers. J'avais vu un reportage, on le redécouvre et plein de gens s'arrêtent pour dire on mange bien, quoi. Il y a des plats du jour, c'est copieux, puis il y a une bonne ambiance.
3: Et il y a une bonne ambiance aussi, et puis quand vous êtes en panne, ce que je conseille aux femmes, moi, puisque j'étais femme, mais de s'arrêter, parce que là, on est en sécurité mieux qu'ailleurs.
0: Vous avez raison.
3: On n'y pense pas à ça.
0: Oui, mais vous avez raison. Si, vous qui sillonnez les routes, c'est sûr qu'au moins, là, vous vous garez dans un restaurant routier.
3: Il ne faut pas les embêter à ne pas se mettre, comme j'en ai vu certains, hein, qui allaient dire, écoutez, ne vous collez pas aux routiers, ne les embêtez pas comme ça. Mmh. Par contre, je les maudissais quand j'étais sur la route, quand ils ne tenaient pas les 50 mètres entre deux.
0: Ah ouais. Et ouais. Oui.
3: Ben alors là, je faisais comprendre d'une certaine façon que

0: Les syllabes, je me mélange un petit peu.
1: Mais oui.
0: Il y a des moments. Mais il faudrait penser à une chose, c'est que nous vivons beaucoup plus longtemps qu'avant, et pas forcément dans de meilleures conditions au point de vue nerveux. Et je pense que c'est, à mon sens, beaucoup ce genre de comportement ou
1: Oui, il y a des facteurs environnementaux. Enfin, facteur, ça peut interroger.
0: Il y a des
1: facteurs environnementaux. Même des chercheurs disent dans certaines régions où il y a des vignes, où il y a eu des traitements pesticides. Enfin, ça rend des gens malades, les ouvriers agricoles, les gens qui habitent à côté. C'est vraiment là, on est dans l'écologie absolument salutaire parce que évidemment tout ce qu'on met, non seulement ça empoisonne les sols, et puis ça nous empoisonne nous et le vivant. Vous n'avez qu'à regarder, il y a plus de même les insectes, la biodiversité, les hérissons, les enfin bon.
0: Comme j'ai vécu une petite aparté, mais qui est quand même en relation avec ça. Il y a eu en 2022, dans certains départements, la sécheresse.
1: Oui.
0: Alors, lorsque les experts sont venus, discours de l'un d'entre eux. Il y en avait un qui n'était pas d'accord avec celui qui me parlait, mais il y en a un qui avise un magnifique arbre qui est à peu près à 8 mètres, le tronc est à peu près à 8 mètres des fondations de la maison, parce qu'ils n'étaient pas idiots, nos anciens, ils faisaient des maisons qui étaient un peu plus souples que celles que nous faisons maintenant, vous voyez. Et oui, tout simplement en alternant des briques pleines avec de la terre glaise compactée. Tout simplement, la maison bouge, mais elle ne s'effondrera jamais dans ces cas-là.
1: Oui, vous êtes dans une maison de ce type ?
0: Oui, madame.
1: Oui.
0: En Gironde.
1: C'est près de la Gironde, parce que
0: je suis venue m'installer.
1: Oui.
0: En sachant très bien que ça pouvait, ce que ça pouvait donner. Mais j'ai fait un petit calcul bien simple. On m'a appris dans ma jeunesse, et puis même après, on me l'a répété, qu'il y avait des vases communicants. Où va-t-on trouver encore de l'eau qui affleurera encore la terre dans les régions alluvionnaires, tout simplement?
1: D'accord. Donc, vous étiez, oui, écolo avant l'heure, hein?
0: Oui. Et alors, pour en revenir au genre de réflexion, aux préconisations données par certains experts. Et l'un d'entre eux, avisant l'arbre qui était donc à moins de 10 mètres du pied de la maison.
1: Oui.
0: Et il me dit, ah ben ça, vous savez, il vaudrait mieux le sortir. Et je dis, vous remplacez par quoi l'arbre qui a déjà au moins 30 ou 40 ans, si ce n'est plus? Alors il m'a répondu par un parasol. Je lui dis, mais moi je garde mon arbre et vous offrirai un parasol.
1: Qu'est-ce que vous avez bien fait,
0: espèce d'imbécile?
1: Ah oui, parce que la fraîcheur d'un arbre,
0: exactement,
1: c'est
0: je vous le fais
1: incomparable.
0: Pas dire.
1: C'est vrai, mais même on voit dans les périodes de canicule, là cet été, rien ne pourra jamais remplacer la fraîcheur d'un arbre.
0: Jamais remplacer ça. Et alors j'ai des érables aussi qui bordent une allée, et j'ai interdit à ce que l'on coupe les basses branches qui me font un écran avec le soleil couchant et même avant qu'il ne se couche. Donc ma terre n'est pas desséchée et elle est tout simplement mise à l'ombre parce que le sol, s'il est trop soumis à la sécheresse, eh bien, j'ai bien eu raison. Et maintenant, quand on arrive chez moi, on se dit, alors, timidement, il y en a qui me disent, je peux me mettre là, mais je lui dis, oui, bien sûr, l'ombre, elle est favorable, même y compris pour votre voiture, et surtout que vous n'aurez pas ce changement quand vous allez rentrer dans la voiture.
1: Mais bien sûr, non, mais vous avez raison, les anciens avaient observé, vivaient au contact, savaient. Et c'est vrai que maintenant, ça me fait toujours une peine quand je vois des gens qui rachètent des vieilles maisons. Parfois, la première chose qu'ils font, c'est paf, ils coupent les arbres, quoi.
0: Oui, vous avez remarqué.
1: Ça me fait une. D'abord, parce que moi, je trouve ça, c'est là, on est dans le vivant, c'est des arbres qui ont traversé tant de choses, qui ont eu tant de choses, enfin.
0: Mais bien
1: première
0: sûr.
1: Chose, tac, couper, mettre de la pelouse, couper les arbres.
0: Et vous savez qu'avec les incendies qu'il y a, on va continuer quand même avec de grosses sociétés que je m'empresserai de ne pas nommer, qui s'occupent des arbres pour tout simplement, et là je vais y aller, là je suis affirmative, on remplace des feuillus par des résineux. C'est une catastrophe.
1: Oui.
0: On n'a toujours pas compris
1: parce
0: que sous prétexte
1: que
0: ça pousse plus vite.
1: Oui, je suis d'accord avec vous. C'est une catastrophe.
0: J'avais
1: c'est des soi-disant experts
0: guerre,
1: qui font ça. Comment ?
0: Mon grand-père était exploitants forestiers dans le monde entier.

0: Il y a 60 et quelques années, il me l'avait dit. Ouais. On est en train de ficher en l'air tout le reste. Il me dit, je le verrai pas, mais toi, tu le verras, il m'avait dit.
1: J'entends souvent mon père me dire ça. Ça me fait
0: vous aussi
1: sourire. Oui, il dit
0: et pourtant,
1: souvent
0: vous êtes honnêtement plus jeune que moi, mais parce que moi, j'ai 80 ans, rien que passé.
1: Oui, mais j'entends souvent et je dis, c'est vrai que parfois, ça va, c'est à l'envers du bon sens, quoi. C'est,
0: voilà, on a encore une chance d'avoir des forêts qui appartiennent pour pas mal d'entre eux à des propriétaires individuels, mais il vaut mieux parce que ce que possède l'ONF, ce ne serait, si mes souvenirs sont exacts, que 20% de la couverture de forêt hein, en France. Donc, il faut surtout encourager les propriétaires forestiers, qu'ils soient étatiques ou pas, peu importe, hein, mais qu'ils replantent des feuillus. Mais des feuillus qui soient peu plus adaptés qu'ils ne le furent autrefois, ça on peut essayer de modifier un peu, mais pas replanter des résineux.
1: Mais quand c'est vous voyez que dans nos forêts, on abat des chênes pour que ça parte faire du contreplaqué en Chine.
2: Mais je sais très bien. Oui.
0: Vous le savez, ça.
1: Mais
0: aussi.
1: Bien sûr que je sais.
0: J'ai trouvé ça
1: assez. Moi, ça m'écœure. Des arbres magnifiques, des chênes qui sont envoyés en Chine pour faire des contreplaqués. On déforeste.
0: Ah non, ils gardent le meilleur. Non, vous y trompez pas, ils sont pas fous, ils gardent le meilleur pour eux, madame.
1: D'accord, mais en tout cas, les chênes sont coupées. Voilà, les chênes sont coupées, les forêts déjà qui souffrent. Il y a des déforestations.
0: Mais il y a une mafia qui a coupé sans l'accord des propriétaires, en plus.
1: Oui, aussi. Oui. Des propriétaires qui arrivent et qui disent pas, il y a des qui arrivent et tout a été massacré, les arbres coupés, oui, il y a du vol, ouais.
0: Alors, comment peut alors on dit qu'il faudrait quand même en couper, oui, mais il faut faire une coupe qui n'abîme pas le reste.
1: Voilà, c'est ça.
0: Il faut faire des coupes judicieuses.
1: Parce que même les arbres morts abritent, enfin, sont pour les insectes.
0: Ça régénère le sol.
1: Déjà, ça régénère.
0: Ils ont besoin.
1: Voilà. Et effectivement, puis c'est des nichoirs, c'est bon.
0: On va ramener le geai est un oiseau qui ramène les glands pour son hiver. Oui. Un peu comme l'écureuil, mais c'est un oiseau qui le fait.
1: Oui.
0: Et à ce moment-là, moi là, je vais participer, tout au moins j'espère que je vais pouvoir y aller, participer à un ramassage de glands que l'on va mettre à disposition hors de portée des sangliers et des chevreuils, les glands pour que le geai aille par contre les disperser pour régénérer les forêts pour des propriétaires qui attendent de ça. Oui.
1: Et vous faites partie d'une association qui fait ça?
0: Oui, je crois que c'est Canopée qui fait ça. La Canopée. D'accord. Une association qui s'appelle Canopée.
1: Ben, c'est super.
0: Comme la Canopée, C-A-N-A.
1: Oui, ben bien sûr.
0: N-O, pardon, qu'est-ce que je raconte?
1: C-A-N-O-P-E.
0: Oui. Voilà.
1: Ben, c'est super, heureusement qu'il y a de belles initiatives comme ça, des gens qui se battent.
0: Il y en a quand même.
1: Oui, il y en a.
0: Et alors, il faut, au lieu de laisser les jeunes, il faudrait que les jeunes, par contre, avec nous, c'est pas un reproche, au contraire, et moi, c'est une aide que je vais leur tendre, et maintenant, je voudrais adopter sans adopter, que ça serait trop compliqué, mais adopter, parrainer, le terme serait le meilleur. Ça serait parrainer de jeunes garçons et filles qui s'occuperaient de ça, et cela, je ne sais pas où les trouver, parce que dans ces associations, souvent nous sommes âgés. Alors j'ai peur que ça ne disparaisse pas, si vous voulez, mais est-ce qu'ils auront le temps de s'occuper de ça, les plus jeunes? Il faudrait leur mettre un petit peu la puce à l'oreille, voyez.
1: Vous avez raison, mais les jeunes, je trouve que les jeunes générations sont très sensibles à l'environnement.
0: Oui,
1: à ça. Il y a de l'espoir dans ça. Oui, je trouve, ils sont très sensibles à tout ça.
0: Mais il faudrait que les vieux sortent de leur bon sens de télé que je ne regarde plus depuis 8 ans, je suis très fière. Mais par contre, je change de radio pour passer, excusez-moi, je vous fais des infidélités, mais ça fait rien, je le dis. Il faut passer d'une radio à l'autre pour que l'une vous donne... quelquefois, un même sujet est traité par deux radios différentes. Alors, ça n'est pas forcément opposé. Mais c'est pas mal de changer d'ombre.
1: Pour prendre des avis différents.
0: Oui, pour bon. Simplement avoir des différents.
1: Ah, ça, bon, bah, je vous comprends, mais ça m'arrange moins. Mais bon, allez, c'est bien
0: oui,
1: que ce soir vous étiez sur RTL. Mais si, vous pouvez le dire, vous pouvez tout dire.
0: Ah bon, c'est gentil.
1: En parlons-nous. En tout cas, c'est un plaisir, ma chère Josette, d'avoir échangé avec nous. Et les messages sont bien passés.
0: Oui, vraiment. Et puis que les jeunes ne perdent pas espoir, mais qu'ils arrêtent par contre d'écouter leur truc. T'es pas un homme ou t'es pas une femme parce que t'as pas goûté un peu de drogue, un peu de ci, un peu de là. Ne rentrez pas dans ce circuit infernal, ça dit, ça vous coupe l'herbe sous le pied. Vous avez écouté forcément, puisque vous lui répondiez tout à l'heure, celui oui. qui s'était drogué un peu.
1: Oui.
0: Et qui disait, on a peut-être la schizophrénie oui. qui aurait été
1: quand même déclenchée. Il n'y a pas que les jeunes, hein. Il n'y a pas que les jeunes qui se droguent, hein. Ça
0: touche. Eh ben, malheureusement, ouais. Il vaudrait mieux que ce soit, ah ben non, au contraire, il vaudrait mieux que ce soit que les vieux. Ils ont gagné ça, les vieux, ils n'ont pas compris.
1: Ah ben, c'est radical avec vous. J'aime bien votre franc-parler, ma chère Josette. Merci en tout cas, je vous embrasse. Bonne soirée.
0: Ça fait du bien à tout le monde d'avoir des gens comme moi et comme vous. Merci pour faire ce que vous faites, madame.
1: Merci beaucoup. Merci à vous. Au revoir.

0: C'était Vanessa Paradis sur RTL. Rendez-vous classé numéro 20 au Top France RTL cette semaine. Troisième single extrait de son album Le Retour des Beaux Jours.
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0: Bonsoir Sébastien.
2: Bonsoir Caroline, comment allez-vous?
0: Ben je vais bien, merci. Je suis désolée, Paul vient de me donner votre petite fiche et je vois, enfin je l'ai parcourue et Paul me dit que vous êtes dans une situation un peu d'urgence et malheureusement il est minuit 22, on va avoir peu de temps peut-être. Je sais pas, l'occasion, on va essayer de faire court d'une annonce, un appel à faire. Je vous laisse vous dire ce qui vous arrive, Sébastien.
2: Bah voilà, depuis le 17 septembre que j'ai été obligé de rendre l'appartement parce que j'avais un commandement de paiement pour des loyers impayés de l'ordre de 7000 euros. Là, oui. J'ai trouvé un arrangement avec le bailleur pour pouvoir régler sur 4 ans. Donc là, le protocole est fait, tout est fait, donc c'est bon. Demain matin, je vais voir l'assistante sociale parce que ça fait un mois que j'attends après elle. Pour comme je suis adulte handicapé avec à plus de 80% une reconnaissance de la sécurité sociale en catégorie 2 avec
0: de quel type de
2: pension
0: handicap
2: depuis cette pension de handicap je suis passé de 3000 euros parce que j'étais chef de cuisine. J'avais 2700, 2800 à 3000 euros de salaire par mois. Et je suis passé à 1450 euros.
0: Mais qu'est-ce qui vous est arrivé? Un accident?
2: Non, des prothèses de hanche, dont une qui s'était infectée. Je suis resté 7 mois à l'hôpital. Et, il y a eu une période où.
0: Ah mince, au départ, oui, vous avez voulu faire donc une intervention pour aller mieux, une prothèse de hanche.
2: Pour la deuxième hanche, parce que la première s'était très bien passée. Bon, c'est pas de la faute du chirurgien, parce que le chirurgien était humain. La première fois, il m'avait même pas fait payer les frais
0: d'hospitalisation, d'intervention. Mais alors là, vous vous retrouvez en fauteuil roulant, je vois.
2: Je suis en fauteuil roulant parce que j'ai du mal à marcher.
0: Oui, et vous allez récupérer certainement. Enfin, vous me parlez.
2: Là, ça va être compliqué. C'est fini. C'est terminé. Maintenant, je récupérerai plus rien. En plus, j'ai du surpoids, j'ai du diabète et tout ça. Donc, j'ai des comorbidités.
0: D'accord. Mais parce que vous aviez un métier cuisinier, c'est un métier, et vous gagnez bien votre vie, et donc là, vous vous êtes retrouvé dans une situation difficile, d'où les loyers impayés, là.
2: Bah oui. Voilà, c'est ça. D'accord. Et bon, j'avais eu des problèmes avec ma petite voiture, et puis, bon, comme j'y tenais quand même, j'ai un Logan Van que j'ai depuis à peu près 2010. Donc, ça fait un petit moment. Et ça m'a permis de maintenant ça me sert de logement. Et
0: mais pourquoi? Parce que vous n'êtes plus dans votre logement, vous avez été expulsé.
2: Je suis plus dans mon logement du tout. J'ai rendu les clés pour pouvoir solder la dette et essayer d'avoir un logement.
0: Mais vous dormez dans votre voiture en ce moment?
2: En ce moment je dors dans ma voiture.
0: Mais vous n'avez personne qui peut vous héberger, d'amis, de famille, de collègues?
2: Alors j'ai deux sœurs, mais il y en a une dont on se parlait déjà plus depuis un petit moment, puisque j'étais pas assez, on pouvait plus profiter de moi, donc automatiquement on m'a rejeté.
0: Oui, vous pouvez pas. Et parmi les collègues, des amis, enfin.
2: Non, j'ai plus de les collègues, ça fait un petit moment. Que c'était en 2020 que j'ai arrêté de travailler. Et là, on est en 2026. Yes. Tous les collègues, ils sont. Genre, j'ai une collègue, mais elle est au deuxième étage et je peux pas monter les marches. Donc, elle pourrait même pas m'héberger. Et comment? J'ai demandé aussi à avoir la domiciliation postale qui m'a été refusée par madame Eva Loni la
0: non, vous donnez pas de nom. Non, vous donnez d'accord. pas de nom. Je suis désolée, mais là,
2: c'est... d'accord.
0: Bon, bah non, c'est, parce enfin, qu'on peut pas. Sinon, c'est... il faut un droit de réponse.
2: D'accord.
0: Donc, bon, c'est pour vous.
2: Enfin. Disons que par rapport, comme j'avais eu quelques conflits avec le CCAS et.
0: Mais là, demain, vous devez rencontrer une assistante sociale, c'est ça?
2: Et demain, je dois rencontrer l'assistante sociale pour qu'elle me mette sur le SCAO, je sais pas quoi, pour pouvoir me comment?
0: Cette priorité.
2: Me mettre dans des trucs. Des trucs médicalisés ou je sais pas quoi, j'ai pas
0: peut-être,
2: bien compris.
0: Non, mais peut-être effectivement, vous pouvez pas rester dans votre voiture si vous avez ce problème de handicap, ce problème de diabète, des comorbidités. Enfin, c'est pas possible. Votre santé va se dégrader et déjà, vous voyez, avec ce que vous avez traversé, donc peut-être l'assistante sociale va voir pour que vous ayez dans un établissement spécialisé en attendant. Enfin, vous voyez. Que vous soyez, ouais, voire pas, avec votre médecin traitant aussi, si vous ne pouvez pas être...
2: Mon médecin traitant, il a fait ce qu'il a pu, parce qu'il a essayé, comme j'ai un problème psychique aussi, ce qui a permis que j'aille un petit peu en psychiatrie quand je suis sorti de l'appartement pendant 4 jours, sauf qu'il ne pouvait pas me garder puisque je n'étais pas en crise.
0: Donc, au bon, bout mais de peut-être 4 jours, qu'il y a des établissements de santé où la psychiatrie est le parent pauvre de la médecine. Hein. Il y a beaucoup de services. Puis, on ne fait plus d'hospitalisation longue. Enfin, c'est malheureux
2: c'est
0: pour des maladies.
2: C'est pas une vie non plus. Donc,
0: non, mais peut-être qu'il y a des lieux où vous pourriez un peu reprendre des forces, vous reposer. Il faudrait peut-être aussi voir avec l'association Droit au Logement. Parlez-en avec.
2: Bah, je suis rentré en contact parce que j'ai appelé le ministère de la santé et du handicap.
0: Oui. Oui, vous avez.
2: Et
0: bien fait.
2: J'ai la guide qui va me passer qui me met pour demain après-midi en contact avec un juriste pour pouvoir voir comment on peut faire pour me sortir de la situation.
0: Oui.
2: Vendredi, j'ai rendez-vous avec la Croix-Rouge.
0: Oui. Vous avez bien
2: d'une
0: fait.
2: Autre ville.
0: Oui, vous pouvoir, avez bien fait parce qu'ils peuvent
2: pour
0: aussi.
2: Pour pouvoir avoir une comment? Pour pouvoir avoir, c'est pas ça. C'est pour pouvoir avoir une domiciliation postale parce que je n'ai pas de domiciliation postale.
0: Bien
2: que
0: sûr.
2: M'a refusé.
0: Oui. On ne redit pas le nom de la personne parce que on ne peut pas donner de nom à l'antenne comme ça. Mais en tout cas, vous êtes très actif dans vos démarches. Demain, l'assistante sociale. Vendredi, la Croix-Rouge. On va vous mettre en contact avec un juriste. Il y a l'association Droit au Logement. Bon, il y a des recours et j'espère vraiment au vu de toutes vos démarches que cela va aboutir et que vous allez sortir de cette situation de précarité dans laquelle vous vous trouvez parce qu'il ne faudrait pas y perdre votre santé. Courage à vous Sébastien, courage à vous. C'est terminé pour ce soir, donc je vous rappelle, hein, ce soir, jeudi, pas de Parlons-nous à 22h30, mais à partir de 20h, émission spéciale, les 60 ans de RTL. Ne ratez pas cet événement. Moi, je vous embrasse, je vous souhaite une très belle nuit. Je vous donne rendez-vous samedi, si vous êtes libre. Voilà, on sera heureux. Moi, je serai heureux de vous entendre samedi. On sera en direct de 20h30 à minuit sur RTL avec Vincent Parisot et Marina Giraudot. Et puis sinon, pour ceux qui écoutent Parlons-nous, on sera là avec toute la petite équipe lundi à partir de 22h. Très belle soirée, très bon week-end et très bon anniversaire à RTL.
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3: Bonjour à tous et bienvenue dans Un jour, une vie. Merci de votre fidélité à RTL. J'espère que vous vous portez bien en cette fin de semaine. Vous le savez, tous les week-ends, de 13h à 14h, on se passionne tous ensemble pour vos histoires extraordinaires, toutes vos vies, tous vos combats de mère, de parents sont également sur RTL. Et donc, Luna est avec nous. Bonjour, Luna.
4: Bonjour, Faustine.
3: Avant que vous me racontiez votre histoire complètement dingue, j'aimerais juste vous demander comment va votre fille aujourd'hui.
4: Merveilleusement bien.
3: Elle a quel âge?
4: Elle a 5 ans.
3: Elle a 5 ans. Et vous allez me raconter donc ce jour où tout a basculé, encore une fois, sans aucun signe qui aurait pu vous laisser imaginer le pire. Je voudrais dans quelques instants également qu'on accueille Michèle Dayan, puisqu'elle est avocate spécialisée en droit de la famille. Elle va nous aider à comprendre tous les enjeux autour de cette histoire, puisque, encore une fois, il y a des choses qui nous sont enseignées pour nous tous à travers votre récit. Alors ce jour-là, comment se passait votre journée? Parce qu'encore une fois, il n'y a rien à raconter avant. Vous étiez donc avec le papa de Luna, vous habitiez ensemble, vous travailliez. À quoi ressemblait cette journée?
4: Une journée totalement anodine, j'ai envie de dire. Le matin, déposer notre fille pour la nounou, faire deux courses, rentrer à la maison et puis travailler.
3: Tout simplement.
4: Quelque chose de très basique finalement.
3: Qu'est-ce qui vous a mis la puce à l'oreille alors?
4: Je n'ai pas eu de puce à l'oreille, ça a été vraiment juste lorsque je suis sortie de mon bureau, lorsque j'ai terminé mon rendez-vous et que j'ai constaté que j'avais un message sur mon téléphone qui indiquait un départ et qu'il n'y avait plus la voiture devant la maison et qu'il n'y avait plus mon bébé et plus son papa.
3: Est-ce que vous travaillez chez vous?
4: Oui, je travaillais de chez moi, effectivement.
3: D'accord, donc vous avez une profession libérale à l'intérieur de votre maison.
4: Tout à fait.
3: Une journée comme les autres, vous travaillez, vous sortez et là, juste plus de bruit, quoi.
4: Ouais,
3: le silence dans la maison. C'est le cauchemar, évidemment, absolu. Un message, parce qu'il y avait, vous aviez une géolocalisation, c'est ça?
4: Un message, oui, qui me dit tout simplement, je pars quelques jours avec Taloula. Tu peux appeler ma mère.
3: Donc votre compagnon.
4: Ah voilà, mon ex-compagnon.
3: Tu peux appeler ma mère?
4: Oui, tu peux appeler ma mère. Et l'adresse de ses parents, finalement, écrite.
3: Vous les connaissez pas, ses parents?
4: Si, je les connais.
3: D'accord, et ils habitent loin de chez vous?
4: Oui, ils habitent à 800 km à ce moment-là.
3: Donc sans aucune raison, il est parti, voilà, un matin comme les autres, en emmenant la petite chez votre belle-mère. Est-ce qu'il avait emporté des affaires? Vous avez, il vous avait jamais parlé d'envie de partir en vacances?
4: Non, pas du tout. Enfin, c'est quelque chose qu'on faisait très régulièrement tous les mois. Sûrement,
3: partir
4: à ce moment-là. Oui.
3: Partir
4: parce
3: parents,
4: que
3: d'accord.
4: J'avais une partie de ma famille également qui se trouvait là-bas. Donc c'est quelque chose qu'on fait très régulièrement. Et là, non, c'était absolument pas prévu. Il y avait des rendez-vous médicaux. Il y avait la nounou. Il y avait des rendez-vous à honorer. Et c'est la première chose que je fais d'ailleurs, d'aller voir, de constater s'il manque des affaires. Et en fait, il ne manque aucune affaire à ma fille, mais il manque de ses affaires à lui.
3: Donc il est parti sans rien pour la petite.
4: Voilà.
3: Quelle est votre intuition de maman à ce moment-là?
4: Sincèrement, j'ai l'impression de perdre la vie, en fait. C'est comme si je sentais, mon instinct me dit, là, il y a quelque chose qui va pas du tout. Mmh. Quand on nous dit, ce week-end, on mange chez tes parents, et puis finalement, on fait ça, et puis, il y a notre allaitement,
3: cette petite, dire, évidemment.
4: Ouais, elle avait 15 mois, mais elle était toujours allaitée, notamment par le fait de l'allergie aux protéines de lait de vache. Donc, en fait, il y avait vraiment quelque chose qui était mis en place et qui roulait, quoi. Donc, c'était très chouette.
3: Mais pas de conflit avec le père?
4: Non. Enfin, à ce moment-là, en tout cas, aucun conflit. Il y avait simplement une envie de sa part de redescendre dans le sud, de se rapprocher justement de ses parents.
3: Sa famille.
4: Et moi, je lui ai simplement dit que je voyais peut-être ça dans les prochains mois ou prochaines années.
3: Oui, mais il n'y avait rien qui allait pas.
4: Non.
3: Elle est assez sidérante, cette situation. Posez-vous la question d'ailleurs, qu'est-ce que vous feriez à la place de Luna? Vous allez me raconter dans un instant justement quels ont été vos réflexes. Puis on va revenir un petit peu sur votre histoire pour essayer de comprendre également la mentalité, la psychologie de ce père. À tout de suite sur RTL. Merci d'être avec nous. C'est Un jour, une vie.
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2: Nous sommes de retour dans Un jour, une vie. Et donc, c'est de la vie de Luna dont on parle aujourd'hui. Vous l'avez compris, sa vie a basculé. Une fin de journée, elle se rend compte que son compagnon a donc enlevé sa fille et l'a emmenée à plusieurs centaines de kilomètres d'elle. Luna, vous vous dites ce mot à ce moment-là, il me l'a enlevée.
3: Oui.
2: Clairement, vous comprenez que c'est ça. Hein.
3: Moi, j'appelle la police et c'est ce que je signifie, en fait.
2: Qu'est-ce qu'ils vous disent, la police, justement, quand vous les appelez? Ils prennent au sérieux?
3: Oui, j'ai une femme incroyable au téléphone qui me demande 1000 informations, mais qui est...
2: Formidable.
3: Formidable.
2: C'est important de vivre.
3: Oui, vraiment. Ouais. À ce moment-là, en fait, je me dis, waouh, ok, je suis entendue, c'est quelque chose d'hyper sérieux, en fait, et je m'y rends. J'avais pas de voiture, donc du coup, c'est ma voisine qui m'y amène.
2: Ouais.
3: Mais sur place, je déchante très rapidement.
2: Pourquoi?
3: Sur un capitaine de police, en revanche, qui n'est pas du tout du même avis et qui est vraiment le stéréotype qu'on n'a pas envie de rencontrer.
2: C'est-à-dire, il vous dit quoi ?
3: J'ai quelqu'un qui ne prend absolument pas au sérieux, qui essaye d'appeler son papa et qui tombe également sur messagerie. Donc, il me dit, bah non, vous voyez, c'est pas qu'il vous répond pas, c'est qu'il a éteint son téléphone. Voilà, rien de grave. Bon, il va revenir.
2: Alors que vous êtes en alerte enlèvement immédiate. Oui. Moi, c'est ce que je demande aussi, hein, bien sûr. Je voudrais qu'on accueille Michel Dayan. Bonjour, maître.
4: Bonjour.
2: Bonjour, Michel. Vous êtes avocate spécialisée en droit de la famille. C'est la première question que j'ai envie de vous poser. Est-ce qu'on peut parler de kidnapping, d'enlèvement parental? C'est quoi le cadre de ce nom qu'on peut donner? Qu'est-ce que c'est, en fait?
4: C'est la vraie question et c'est la terreur des avocats et évidemment des mamans ou des papas dans ces situations, parce que tant qu'il n'y a pas une décision qui a fixé les modalités de résidence des enfants, de l'enfant et les droits de visite et d'hébergement de l'autre, quand il y a une autorité parentale conjointe, et c'est le cas de Luna...
2: Oui, parce qu'ils n'étaient pas séparés.
4: Ils n'étaient pas séparés, et puis quand l'enfant est né, il y a eu une autorité parentale conjointe de plein droit. Elle est de plein droit, cette autorité parentale, quand l'enfant naît. Tant qu'il n'y a pas un jugement, chacun des parents a le droit de faire à peu près n'importe quoi, entre guillemets, de prendre l'enfant autant qu'il veut. Et chacun a les mêmes droits. C'est-à-dire que Luna serait allée récupérer l'enfant, l'aurait enlevé elle-même pendant un mois, et ça aurait été la même chose.
2: C'est
4: ce que moi j'appelle la jurisprudence Far West. Ça veut dire que la seule solution, c'est de saisir un juge en urgence pour qu'il y ait un cadre légal. Maintenant, la situation quand même est un peu particulière pour Luna. Et on est très touchés hein, par ce qu'elle raconte. Et parce que c'est un enfant très très petit, hein, si j'ai bien compris, Luna. Et la situation est un peu différente parce que c'est pas le cas où on est dans la même ville, où on se sépare, ou si on se sépare pas, en tout cas, on veut pas que l'autre ait accès aux enfants le temps que le juge... C'est que là, il est parti, si j'ai bien compris, à 800 kilomètres.
3: Oui, tout à fait, oui.
4: Là, c'est pas un enlèvement, au sens juridique du terme, parce qu'il y a une autorité parentale conjointe et qu'il n'y a pas une décision de justice qui dit l'enfant doit être avec sa mère, mais c'est quand même ce qu'on appelle une voie de fait. C'est quand même une situation qui n'est pas normale. On pourrait même considérer que c'est une soustraction à l'autorité parentale, parce que l'autorité parentale conjointe nécessite l'accord des deux parents pour déménager dans une autre ville, par exemple.
2: Donc un juge doit être saisi le plus vite
4: possible. C'est-à-dire que s'il n'est pas saisi en urgence, les policiers peuvent dire on peut rien faire, saisissez un juge en urgence.
2: J'imagine que dans l'urgence, vous n'avez pas pensé à saisir un juge, Luna.
3: Non, enfin dans l'urgence, absolument pas.
4: Vous
3: êtes allée
4: à la police.
3: Les 24 heures, c'est ce que je suis allée à la police pour avoir en fait ces informations, finalement. Enfin, j'avais besoin qu'on m'aide, tout simplement. C'était plus un appel à l'aide qu'autre chose.
2: Et qu'est-ce qu'ils vous ont dit? Rentrez chez vous, madame.
3: Et en fait, finalement, c'est exactement ce qu'ils m'ont expliqué. Il y a un vice de procédure. Vous avez autant le droit que lui de partir avec. Donc, moi, ce que je vous conseille, c'est d'attendre qu'il revienne et vous faites la même chose.
2: Qu'est-ce que vous avez pris comme décision, alors, cette nuit-là?
3: J'ai pris la décision de prendre la route, de me rendre directement sur place.
2: Donc, 800 kilomètres.
3: Donc, j'arrive finalement, je crois, à 1h du matin, donc très tard, mais on me fait opposition à me rendre voir ma fille.
2: Donc sa famille,
3: voilà, sa famille
2: vous accueille dans la maison.
3: M'accueille pas du tout.
2: Mais ils
3: j'ai
2: vous
3: un
2: parlent,
3: refus. Non, par téléphone simplement, mais j'ai un refus en fait de rentrer.
2: Donc ils vous laissent à la porte de la maison.
3: Oui. En fait, ils me refusent, donc je vais même pas taper à 1h30 du matin. En fait, j'ai par téléphone un refus clair de non, on ne va pas t'ouvrir à cette heure-là. Tu ne viens pas déranger l'équilibre, donc tu viens demain matin.
2: Le lendemain matin, vous êtes arrivé là-bas. Comment on vous a accueilli?
3: On m'a accueilli en me disant que c'était un peu trop tôt.
2: Oui, d'accord.
3: Voilà.
2: Et c'est dingue. Et lui, il vous a donné une explication?
3: Non, j'ai aucun moyen de discuter avec lui. ses parents un tout petit peu. En fait, on me dit maintenant, non, tu vas plus discuter avec lui, tu vas discuter avec nous. Il y a des rires, il y a... En fait, c'est vraiment lunaire, c'est vraiment comme dans un film, dans une série.
2: Ouais, encore une fois, la veille, vous avez une vie traditionnelle voilà. Avec le père donc, de votre fille, et le lendemain, on vous accueille comme une étrangère.
3: Ouais, extrêmement déstabilisée. Moi, simplement, je peine à reconnaître ma fille à ce moment-là.
2: Pourquoi elle est dans quel état?
3: Pense, en fait, son visage, sa manière d'être, de vivre, je la reconnais pas. J'ai l'impression qu'elle manque de vie, quoi, de vitalité. Elle a les yeux rouges,
2: elle est choquée.
3: Ouais, je pense qu'elle est pas du tout bien.
2: Et vous allez devoir la laisser à ce moment-là? Il vous laisse pas partir avec elle?
3: Il me laisse pas partir avec elle. Moi, simplement, je réussis à l'allaiter autour de, je pense qu'on devait être 5 ou 6 à ce moment-là, autour de moi. Et en fait, je pose des questions, j'ai pas les réponses. Enfin, vraiment, je suis malmenée.
2: Et on vous dit pourquoi? Rien?
3: Non. Ah, non, non.
2: Donc, j'en sais rien maintenant, j'en sais rien, t'es pas une bonne mère, elle va vivre chez nous. On vous dit pourquoi que cette enfant se retrouve à 800 km?
3: Non, à ce moment-là, je n'ai pas de pourquoi. Je l'aurai quelques jours après quand on m'explique que non, ils veulent faire quelque chose à l'amiable pour que je vienne déménager à moins de 2 heures de route et qu'on fasse une garde alternée. Enfin, en fait, ils veulent que je signe des papiers.
2: Ils veulent vous forcer là.
3: Voilà, ils veulent me forcer à
2: alors que vous n'avez pas d'union d'ailleurs, puisque vous aviez prévu peut-être de déménager dans le sud un peu plus tard, mais là ils veulent accélérer tout. Vous êtes partie sur votre fille.
3: Je suis restée dans le sud jusqu'au 8 décembre, je crois, jusqu'à
2: combien de temps après son départ?
3: 8 jours après.
2: Donc vous voilà pendant 8 jours à errer autour de cette maison. Vous n'avez pas accès à votre fille que vous allaitiez avec l'espoir d'être aidée par ses avocats. Vous allez m'expliquer justement comment cette situation a connu un dénouement. Encore une fois, c'est fou. Veille, vous êtes avec un compagnon, un bébé, j'allais vous dire, dans une petite jolie famille. Et le lendemain, ça vire au cauchemar. À tout de suite sur RTL.

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2: Luna est notre invitée. Aujourd'hui, on a l'impression d'être vraiment avec vous dans le sud, en train d'attendre que votre fille vous soit enfin remise. Je rappelle que votre compagnon est parti du jour au lendemain sans donner d'explication, en prenant sous le bras votre petite fille qui avait à l'époque quelques mois, 16 mois exactement. Qu'est-ce que vos avocates sur place vous ont conseillé de faire et comment vous allez pouvoir la récupérer ?
3: Mes avocates, clairement sur place, me demandent simplement d'avoir le maximum d'informations et de rester le plus calme possible. De me rendre autant que je puisse sur place pour l'allaiter, en fait. Enfin, pour
2: Donc tous les jours, vous avez accès à la maison.
3: J'ai une heure, puis finalement, j'arrive, il n'y a personne. Puis finalement, je dois aller
2: retourner.
3: Voilà, je suis baladée dans. Dans
2: de façon désagréable.
3: De façon désagréable. Puis de toute façon, je suis enfermée à l'intérieur, en fait. Je ne peux pas sortir avec ma fille.
2: C'est-à-dire qu'ils vous empêchent de sortir, cette famille ?
3: Ils ne m'empêchent pas de sortir, moi toute seule. Mais moi,
2: mais
3: avec
2: pas
3: ma fille,
2: avec
3: oui.
2: La fille. Voilà. Michel Dayan, vous êtes avocate spécialisée. Si je me mets à la place de Luna, on a envie de la prendre sous le bras et de partir avec elle, cette enfant, et de faire la même chose. Elle se mettrait dans l'illégalité ?
4: Alors non, pas plus que lui. En réalité, d'abord, il faut pouvoir le faire, c'est-à-dire qu'il faut pouvoir avoir accès à l'enfant. Et si, de ce que je comprends, la famille s'interpose, il y a une espèce de cordon de sécurité, ou plutôt d'insécurité, autour de cet enfant de la part de la famille du père. Tirer l'enfant par le bras, enfin, je veux dire, ça devient presque difficile pour l'enfant de l'enlever comme ça physiquement. Enfin, ça me semble impossible. À considérer qu'elle pourrait le faire, en effet, je pense que la prendre et repartir de là où elle venait, on ne peut pas le lui reprocher parce qu'elle ne va pas l'enlever ailleurs. Elle va revenir là où l'enfant avait ses habitudes, sa vie, etc. Et dans le même temps, saisir un juge aux affaires familiales en urgence. Alors, soit à bref délai, soit même ce qu'on appelle à heure indiquée, c'est-à-dire en heure à heure, pour avoir une date encore plus rapide, mais ça, c'est très difficile, pour montrer qu'on ne fait rien d'illégal, qu'on demande à ce que la loi remplace la loi du père, finalement.
2: Donc,
4: non, la récupérer, retourner là où elle habite et saisir le juge en même temps, ça peut pas du tout lui être reproché. Et c'est d'ailleurs, en effet, ce qu'il aurait pu faire si elle avait pu le faire.
2: Oui, c'est ça, sauf qu'elle peut pas lui arracher le bras, cette enfant.
4: Non,
2: donc, à un moment, ça vous laisse pas sortir. Il y a eu un juge des affaires familiales qui a été saisi, c'est ça le chemin que vous avez pris?
3: Oui, c'est le chemin que j'ai pris. Et j'ai essayé de partir avec elle aussi un moment. Effectivement, pour tout simplement, le juge avait été saisi, les dossiers étaient prêts. Enfin voilà, on avait une...
2: Combien de temps il y a eu une audience ?
3: Donc, il est parti avec elle le 29 novembre et je l'ai récupéré le 23 décembre.
2: C'est long. Ça a dû être un mois absolument épouvantable pour vous et même complètement traumatisant. Et donc, du coup, à un moment, le juge a établi qu'elle devait revenir avec sa mère.
3: Oui. J'ai eu l'audience le 23 décembre et c'est le 23 décembre qu'elle...
2: Comment il a réagi, le père de votre fille ? Comment elle vous a été remise, votre petite ?
3: Je suis à nouveau descendue à 800 km, puisque j'ai dû remonter pour l'audience.
2: Ouais. Ah, parce qu'elle était à côté de chez vous, d'accord, sans
3: votre fille. Voilà. L'audience était finalement sur notre lieu de vie.
2: D'accord.
3: Voilà.
2: Ce qui est extrêmement traumatisant, de laisser la petite en bas.
3: Et du coup, oui, j'ai dû la laisser, puisque de toute façon, je n'avais plus à nouveau accès, porter plainte pour violence, etc. Enfin voilà, on est allé crescendo. Et donc, c'était un choix très très dur, mais qui a été fait. Et je me suis rendue à cette audience où lui n'est pas venu, ni même avec l'enfant. Donc du coup, j'étais seule devant la juge avec mon avocate et puis son conseil à lui. J'ai eu l'audience à 9h le matin et le jugement a été rendu à 16h, je crois.
2: Vous êtes partie la récupérer, donc à nouveau retraverser la France. Dans quel contexte elle vous a été rendue ?
3: Juste lorsqu'on a reçu le jugement, au même moment, j'ai reçu un message qui me disait « Bravo pour tes mensonges, encore une fois. Toi qui prônais le fait que les parents devaient chacun être présents pour l'enfant et qu'il méritait les mêmes droits, etc. Tu nous montres le contraire. » Et quand je suis arrivée, toute la famille à nouveau est descendue, en train de filmer, il faisait nuit, et puis en fait ma fille était même pas habillée d'un manteau, elle l'avait encore en train de manger un gâteau, les ongles sales, et il y avait aucune affaire alors que moi j'avais amené je pense au moins deux énormes sacs justement que j'avais pris de la maison, avec ses doudous, avec ses affaires, avec des vêtements, avec enfin, tout. Et en fait non, on me tend juste ma fille, finalement ce qui est le plus important, mais et un sac avec le carnet de santé et le livret de famille. Puisque dans le jugement, en fait, il précisait qu'il me rende ces éléments-là. Mmh. Et lui a considéré que je n'avais besoin que de ces éléments-là. Et donc, du coup, il n'a même pas rendu le doudou à ma fille, en fait.
2: Depuis tout à l'heure, on se demande, vous n'étiez même pas séparés. Est-ce qu'à un moment, cet homme vous a donné une explication, au-delà même de votre fille, mais qu'est-ce qui lui a pris par la tête ? Enfin, il y a aussi un couple, quand même, dont on parle pas du tout.
3: J'ai essayé de savoir, justement, lors d'une visite pour aller voir ma fille, où j'ai dit, mais en fait, pourquoi on en est là ? Qu'est-ce qui se passe ?
2: Il était
3: instable. Il m'a dit tout simplement, il n'y a plus de nous. Nous, ça n'existe plus.
2: Mais il était instable avant ?
3: C'est un homme qui est déjà parti subitement, mais seul, en disant « non, là, je peux pas, j'ai besoin de... »
2: Ça faisait combien de temps que vous étiez
3: ensemble ? 7 ans.
2: Et alors aujourd'hui, c'est quoi ? Il a un droit de visite,
3: aujourd'hui, il a un droit de visite et d'hébergement. On a eu 2 jugements, du coup. Mais une première fois, c'était qu'un droit de visite. Et là, maintenant, c'est un droit de visite et d'hébergement. Et puis, il vient lui rendre visite, du coup, un week-end par mois sur Bordeaux directement. Et la moitié des vacances scolaires.
2: Aujourd'hui, elle demande à voir son père ?
3: Elle demande. En tout cas, elle est heureuse, en fait, de le voir. Elle est pas, en fait, dans la vie de tous les jours, elle va pas demander « je veux voir papa » ou « je veux l'appeler ». Pas du tout, mais étant donné que c'est un peu un rythme de vie, en disant « bon bah, moi, je lui dis, dans 10 dodo, tu seras chez papa ». Donc du coup, elle me dit « ah, c'est chouette, je suis contente de le voir ».
2: Et vous avez jamais peur que ça se reproduise ?
3: Si.
2: Donc vous vivez avec ça, hein ?
3: Oui.
2: Michel, quels sont les premiers réflexes à avoir sur le plan juridique si on se retrouve dans cette situation ? Qu'est-ce que ça vous inspire, cette situation insensée que vient de nous raconter Luna ?
4: Ce que ça m'inspire, c'est en effet la lenteur de notre système judiciaire et policier en comparaison avec la rapidité pour détruire une famille, l'équilibre d'un enfant. Ça, c'est désolant. Et en même temps, c'est finalement pas si long que ça, puisque du moment où vous avez saisi Luna, saisi le juge, on a eu quand même une décision dans le mois, je crois, hein, c'est à peu près
3: ça.
4: Voilà, donc il faut quand même le temps que ce soit contradictoire, que l'autre puisse répondre, etc. Et le premier réflexe, moi, quelqu'un m'appelle, me dit ça, je dis tout de suite, allez à la police quand même, rendez-vous sur place, allez-y avec des amis, avec votre mère, avec un témoin, etc., pour maintenir le lien et qu'on puisse voir que vous y êtes allé, que vous avez essayé de récupérer votre enfant. Et on saisit tout de suite le juge. Moi, quand je vois que quelqu'un se comporte comme s'il était la loi et que la loi n'existait pas, il faut très vite que la loi revienne. Et puis, je trouve ça assez fou qu'il ait eu droit à un droit de visite et d'hébergement, à moins que Luna était d'accord, hein, d'un week-end sur deux, alors qu'il a quand même enlevé l'enfant. Moi, j'aurais demandé une autorité parentale exclusive. Et peut-être aussi, le premier réflexe que j'ai comme avocate, c'est demander s'il a des attaches à l'étranger, de faire une demande d'interdiction de sortie du territoire, enfin une opposition à la sortie du territoire qu'on peut faire en préfecture de police et qui est valable 15 jours, le temps qu'il y ait une audience devant le juge et qui peut être donnée par la préfecture de façon gracieuse, c'est-à-dire sans qu'il y ait une audience, à la simple demande d'un des parents avec des éléments sérieux. Par exemple, s'il y avait un risque qu'il parte à l'étranger.
2: Ça, c'est un conseil très concret que vous nous donnez, peut-être pour Luna comme pour nos auditeurs. On est obligé de s'arrêter là. Merci beaucoup, Michel. Merci beaucoup, maître, d'avoir été avec nous. Merci beaucoup, Luna, également, d'avoir été sur RTL. Prenez soin de vous et de votre petite fille, donc, qu'on embrasse très fort. Merci beaucoup.
3: Merci.
2: Dans quelques instants, on va changer de registre, comme vous savez qu'on aime le faire dans Un jour, une vie. Je vais vous proposer de faire la connaissance d'Élodie. Elle est sémiologue. Vous allez voir qu'en apprenant à déchiffrer les signes, les mots, les silences chez la personne avec laquelle on parle, on peut comprendre mieux des autres et puis même on peut mieux se comprendre soi-même. Vous allez écouter ça. À tout de suite sur RTL. Merci d'être avec nous.
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3: À la veille de l'acte 4 du mouvement lycéen, rejoint par les étudiants et l'intersyndicale, Sébastien Lecornu joue l'apaisement. Le Premier ministre s'est exprimé dans la soirée et il l'assure, les forces de l'ordre n'ont pas pour instruction d'affronter les lycéens. Il promet aussi des annonces à la fin du mois et a voulu se montrer compréhensif.
4: La colère des jeunes ne vient pas de nulle part. Nul ne peut être indifférent aux angoisses qu'ils expriment. Ces lycéens, on le sait, étaient enfants ou en tout cas entrés dans l'adolescence pendant le Covid. Nous leur avons demandé des efforts considérables. Depuis, ils voient les guerres, le changement climatique, parfois leurs parents ou leurs proches en difficulté. Malgré ces angoisses, nous leur demandons pourtant de choisir leur orientation et de regarder l'avenir avec confiance. Et la responsabilité du gouvernement et de l'ensemble des formations politiques doit être de rétablir cette confiance. Et cela commence évidemment et déjà par les écouter.
3: Sur l'énergie, Sébastien Lecornu a tenté d'apporter des réponses plus concrètes. La libération de 10 millions de barils de gazole qui devrait permettre une baisse de 12 à 18 centimes par litre à la pompe. Le prix de l'électricité n'augmentera pas cet hiver et le chèque énergie sera versé dès janvier aux ménages les plus modestes. Enfin, après un été marqué par la sécheresse et les récoltes catastrophiques, le Premier ministre promet des annonces. Elles seront faites ce jeudi depuis le sommet de l'élevage par Annie Genevard, la ministre de l'Agriculture. Dans le reste de l'actualité, le parquet de Marseille qui annonce l'ouverture d'une enquête pour violence volontaire après qu'un adolescent de 17 ans a été blessé à la tête ce mercredi, probablement par un coup de matraque près d'un lycée. L'IGPN a été saisi. En Espagne, les syndicats appellent à la grève générale pour le logement et les salaires le 11 novembre, annonce alors qu'on a appris dans la soirée le décès à l'âge de 87 ans de Marie Carmen, cette retraitée expulsée de son appartement devenu ces dernières semaines symbole de la crise du logement. Et puis le jury du prix Renaudot, qui sera décerné le 3 novembre, vient de dévoiler sa deuxième sélection. C'était ça ou mourir, le livre de Télisson Aurélien, auteur accusé d'avoir utilisé l'intelligence artificielle pour l'écrire, y figure. Les courses, c'est à Saint-Cloud, départ 13h55. Dominique Cordier vous conseille de jouer l'As, le 16, le 5, le 8, le 3, le 7 et le 4. L'outsider de RTL, c'est le 7 futur. La météo, avec un temps encore perturbé le matin sur la moitié est, ainsi que du Limousin aux Pyrénées. Mais dans l'après-midi, les éclaircies reviendront en Méditerranée et dans le sud-ouest, partout ailleurs du soleil, même si quelques ondées seront possibles. La neige fera également son retour sur le nord des Alpes et les Pyrénées. Les températures, le matin, 8 à 13 degrés en général, 17-18 près de la Méditerranée. L'après-midi, elles seront en baisse, 12 à 24 degrés. Il fera jusqu'à 25 en Corse.
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6: Il y a eu violence. On a tenté de le transporter, on a essayé de le tirer. Il devait y avoir deux personnes, parce que seul, ce n'est guère possible de porter quelqu'un qui était probablement inconscient.
7: Bonjour. Uwe Barchel, 43 ans, marié, 4 enfants, surnommé le Kennedy allemand. À l'automne 87, ce politicien, appelé à être chancelier, est retrouvé mort dans la baignoire d'un palace suisse. Suicide pour la police, la victime était empêtrée dans un scandale. Un tout autre scénario, beaucoup plus trouble, bien caché, va pourtant se dessiner. Qui est entré dans la chambre 317? Uwe Barchel, un suicide empoisonné. 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Dimanche 11 octobre 1987, 13h35, la direction du Beau Rivage, un hôtel de luxe à Genève, contacte la police. Un client sans vie vient d'être découvert dans l'une des chambres. La sûreté de Genève est rapidement sur place. La victime se trouve au troisième étage, chambre 317. L'homme gît sur le dos, dans la baignoire, immergé jusqu'aux épaules. Les yeux sont clos, les cheveux bruns peignés en arrière. La tête est inclinée vers la droite, le bras gauche replié sur le ventre. Le client est habillé, chemise blanche, cravate sombre légèrement dénouée, pantalon, chaussette, une chaussure délacée près de la baignoire. L'autre a été abandonné un peu plus loin dans le vestibule. On ne relève aucune anomalie dans la chambre, ni effraction, ni trace de lutte. C'est un journaliste allemand de l'hebdomadaire Stern qui a trouvé le corps. Sébastien Knauer voulait interviewer ce client même s'il n'avait pas rendez-vous avec lui. Quand il s'est présenté, la porte était entrebâillée. Le panneau « Ne pas déranger » était affiché. Le journaliste donne le nom du mort dans la baignoire, inconnu en Suisse, mais très célèbre en Allemagne. Uwe Barschel, 43 ans, politicien à l'ascension fulgurante, personnalité de la CDU, le parti conservateur. Il était présenté comme le successeur du chancelier Helmut Kohl. On le surnommait même le Kennedy allemand. Barschel est arrivé la veille au Beau Rivage, inscrit sous sa profession d'avocat. Le corps est transporté à l'Institut médico-légal de Genève. La nouvelle de la mort d'Uwe Barschel fait l'effet d'une bombe en Allemagne. Depuis plusieurs semaines, le politicien défraie la chronique. Le 25 septembre, il a démissionné de son poste de ministre-président du Land du Schleswig-Holstein, au nord du pays, à la frontière avec la RDA, l'Allemagne de l'Est. Barschel est en effet englué dans un scandale. Il est accusé d'avoir organisé une campagne de calomnie contre son adversaire aux élections, en le présentant comme un fraudeur du fisc, un homme aux relations douteuses, à la vie intime sulfureuse. Barschel aurait même propagé la rumeur selon laquelle son rival était atteint du sida. « Le chantage au sida », a titré un journal. Barschel n'a cessé de démentir ses accusations, en vain, lâché par son parti. Il est mort, alors qu'il allait être entendu par une commission d'enquête. Lundi 12 octobre, lendemain de la découverte du corps, les autorités suisses annoncent que Uwe Barschel n'est pas mort noyé dans sa baignoire et que le corps ne présente aucune trace de violence. 48 heures plus tard, les analyses toxicologiques sont dévoilées. La victime a ingéré des produits médicamenteux. 4 sont formellement identifiés, somnifères, tranquillisants, mais aussi un puissant barbiturique du cyclobarbital. On ne le trouve que sur prescription médicale, généralement en milieu hospitalier. C'est ce produit qui a tué le politicien.

0: certain Robert Roloff, individu qui lui avait promis un document qui pouvait l'innocenter. Il avait vu ce Roloff. Le matin, il devait le revoir. Ouvé est tombé dans un piège. On l'a tué, affirme l'épouse. Les premiers doutes, les premières interrogations dans cette histoire qui va se révéler de plus en plus sombre. Une affaire entre l'Allemagne et la Suisse. Un politicien en vue, promis un brillant avenir, rattrapé par le scandale. On va bientôt s'apercevoir que la banale scène de suicide a tout d'une scène de crime, en fait. On va en parler dans le chapitre suivant de l'émission. Uwe Barchel, c'est un homme aux abois, sous la pression quand on découvre son corps. Bonjour Isidore Raposo.
1: Bonjour.
0: Merci beaucoup d'être avec nous dans cette heure du crime. Vous êtes journaliste indépendant, vous avez suivi cette affaire pour le média Blick. Isidore Raposo, effectivement, en Allemagne, il fait parler beaucoup de lui ces derniers temps, Uwe Barchel, parce que il est englué dans un scandale, c'est bien ça?
1: C'est tout à fait ça, et d'ailleurs, sitôt que son identité a été révélée, c'est un véritable tsunami médiatique. On voit débarquer des dizaines et des dizaines de confrères allemands représentants de tous les médias. C'est à ce moment-là qu'on réalise l'importance du personnage.
0: Et tout de suite, il y a ces analyses toxicologiques, elles sont importantes. Les autorités, il y a 4 produits qui ont été ingérés, notamment du cyclobarbital, c'est un barbiturique très puissant, c'est le produit qui l'a tué. Tout de suite, on dit, c'est probablement un suicide, hein. C'est bien ça, Isidore Raposo?
1: Bien sûr, c'est ce qui a été dit lors de la première conférence de presse, qu'on ne dirait plus aujourd'hui. Imaginez-vous aujourd'hui avoir le résultat des analyses toxicologiques. Elle est révélée dans les 48 heures. Il y a longtemps, ça se fait plus parce qu'on entre dans d'autres types de détails. Mais à l'époque, je pense que pour la police, il y avait une évidence. Le suicide, il y a des médicaments, il est habillé, il a bu de l'alcool. Tout concourt à cette thèse. Et en fait, on n'a pas la précaution d'analyser d'autres hypothèses. Et on n'a pas ce qui est aujourd'hui celle qu'on appelle la reine des preuves, l'ADN. Peut-être par prélèvement de cheveux, de toutes sortes de choses qu'on aurait pu prélever dans cette chambre, aurait peut-être permis d'aller sur d'autres pistes. Et je dirais un suicide trop évident pour l'être.
0: Alors écoutez, on va voir ça évidemment. Un suicide trop évident, ça paraît effectivement être le cas à ce moment-là. Bonjour Jean-Noël Cueno.
2: Oui, bonjour.
0: Merci beaucoup d'être avec nous dans le studio L'Heure du Crime. Vous êtes journaliste pour la Tribune de Genève. Vous avez suivi toute cette affaire et de très près, on va en parler évidemment avec vous. Votre témoignage est très important. L'épouse de Barchel, c'est la première à expliquer ce que faisait son mari au Beau Rivage. Et elle dit, il avait un rendez-vous là-bas. Et tout de suite, on peut se poser des questions parce que c'est un rendez-vous plutôt mystérieux.
2: Oui, il est effectivement contacté par un certain Roloff, dont on n'a jamais su.
0: On ne sait pas qui c'est ce Roloff.
2: On n'a jamais su qui c'était. Qui dit, j'ai des choses importantes à vous dire, et ça vous serait totalement innocenté. Eh ben voilà, donc évidemment, ça sent quand même un tout petit peu le piège.
0: Oui, alors c'est une personnalité, un petit mot là-dessus Jean-Noël Cueno, il est très connu en Allemagne, hein, cet homme, Uwe Barchel.
2: Alors, Barchel, on ne le connaissait pas à Genève. En revanche, nos confrères suisses-alémaniques, eux, le connaissaient, puis surtout, il y a eu un déferlement d'Allemands et de journalistes allemands, de reporters allemands sur Genève, et ça nous avait étonnés, puis c'est là qu'on avait évidemment pu prendre conscience, disons, de l'épaisseur politique de Barchel, qui était destiné, nous avait-on dit, à devenir le remplaçant de Kohl.
0: Les autorités suisses, elles sont prudentes, hein. Suicide probable, on dit.
2: Alors,
0: on s'avance pas beaucoup, hein.
2: Oui, non. Alors, les autorités suisses ont été d'une remarquable discrétion et pas d'un enthousiasme délirant pour mener une enquête sérieuse. Donc, effectivement, ça semble être un suicide. Voilà, dit-il, il y a tout pour ça. Il y a effectivement une espèce d'ambiance. Et voilà. Bon, cela dit, c'est vrai que la famille dit, mais il n'est pas du tout, il n'était pas du tout dépressif. Il allait au devant de cette commission d'enquête et il allait bien démontrer son innocence. Il était bien déterminé à le faire. Et il avait plutôt une âme de combattant plutôt qu'une âme de dépressif.
0: Près du corps. Une foule d'indices oubliés ou négligés. Uwe Barchel, un suicide empoisonné. Il était dans un semi-coma, incapable de prendre tout seul le produit qui l'a tué. On l'a aidé. L'enquête de l'heure du crime. On se retrouve dans un instant sur RTL.
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1: Heure du crime consacrée à l'affaire Uwe Barchel, ce jeune loup de la politique allemande, 43 ans, a été retrouvé en 1987 mort dans un hôtel de Genève. Il avait absorbé des barbituriques. On pense à un suicide. Les investigations vont basculer vers la piste de l'assassinat. Novembre 1987, un mois après la mort d'Uwe Barchel, la juge d'instruction de Genève, Claude-Nicole Nardin, est dans l'incapacité de trancher. Suicide ou geste criminel? Elle déplore la faiblesse de l'enquête judiciaire. Constatation approximative, oubli grossier. La juge ne possède aucune photo de la scène de suicide. La seule qui existe a été prise à la sauvette par le journaliste allemand qui a découvert le corps. Il y avait pourtant un photographe de l'identité judiciaire dans la chambre du Beau Rivage. Mais il a oublié de mettre un film dans son appareil. Les autres clichés sont inutilisables, complètement sous-exposés. Et ce n'est pas tout. L'heure du décès n'est pas précisée dans le dossier. La température de l'eau de la baignoire n'a pas été mesurée. Les pièces de la chambre n'ont pas été inspectées. Les relevés d'empreintes sont aléatoires. Aucune mention de la serviette de bain retrouvée dans la chambre, imprégnée d'un produit corrosif non identifié. Une des chaussures du défunt est toute craquelée. Elle semble avoir été rongée par ce même produit. Barchel a ingéré 4 substances médicamenteuses. Pérazine, diphénhydramine, pyrithyldione et le mortel cyclobarbital. Mais aucune boîte, aucun emballage de médicaments n'a été retrouvé. Le client s'était fait monter une bouteille de Beaujolais avec 2 verres dans la chambre. La bouteille a disparu. Décembre 1987, la juge suisse reçoit une lettre anonyme postée depuis Kiel, la capitale du Schleswig-Holstein, le land allemand que dirigeait Uwe Barchel. Le courrier accuse Werner Maus, agent des services secrets allemands, d'être impliqué dans la mort du politicien. Au moment du drame, Werner Maus se trouvait à l'hôtel Richemont, à Genève, à seulement 5 minutes à pied du Beau Rivage. La présence de cet agent à Genève est confirmée, mais ni lui, ni sa hiérarchie ne souhaitent répondre aux questions de la juge. Werner Maus ne s'exprimera qu'une dizaine d'années plus tard dans un journal. « Je n'ai jamais vu ni rencontré M. Barchel. Si je l'avais connu, il vivrait encore aujourd'hui », dira-t-il. L'épouse et le frère d'Uwe Barchel sont convaincus qu'il est tombé dans un piège mortel. Le politicien était-il sur le point de dévoiler des documents compromettants? Fallait-il le faire taire? Qui est son mystérieux visiteur? Robert Roloff, son frère. Eike Barchel dépose plainte pour assassinat et il poursuit aussi l'Institut médico-légal de Genève pour des prélèvements qui auraient disparu. La famille consulte le professeur zurichois Hans Brandenberger, légiste et toxicologue qui fait autorité. L'expert reprend point par point le dossier médical. Il établit que la victime a bien absorbé 3 premiers produits, des somnifères, des tranquillisants. Ces substances ont pénétré le corps. Barchel se serait alors trouvé dans un état semi-comateux, incapable d'ingérer tout seul le mortel cyclobarbital. Quelqu'un aurait pu lui faire prendre de force ce barbiturique. Lors des 2 autopsies, il a été détecté des lésions dans la narine gauche et le larynx, comme si on avait essayé d'introduire un tube. Autant d'indices extrêmement troublants qui alimentent la piste criminelle, évidemment, même si l'on reste à ce stade. Dans les hasards, les coïncidences, les supputations, le dossier ne bouge pas, ni en Suisse ni en Allemagne, jusqu'à ce qu'un détective privé s'intéresse de très près à l'affaire, un peu trop près même, on va le voir, tout ça dans le prochain chapitre de l'émission, avec un destin funeste pour cet homme. Il faut revenir à l'enquête. Enquête erratique, la scène de suicide ou de crime n'a pas été explorée par la police. Jean-Noël Cueno, vous êtes avec nous dans cette heure du crime, vous avez suivi toute cette affaire, vous étiez aux premières loges quand effectivement la mort a été annoncée dans cet hôtel de Genève, vous étiez sur place, journaliste pour la Tribune de Genève. Comment ça se fait que ce dossier soit dans un tel désordre? Je veux bien que des policiers soient maladroits, mais là on a l'impression que tout est fait pour effectivement que cette scène de crime, entre guillemets, elle soit négligée.
2: Alors oui, c'est d'ailleurs ce qui nous avait mis quand même une grosse puce à l'oreille, parce que La police genevoise, la criminelle, n'a pas l'habitude de travailler aussi mal, pour bien le dire. C'est quand même des professionnels de qualité, et là, ça nous avait un peu stupéfait. Et je me suis intéressé à ce propos à un certain chef de section. Je ne donnerai pas son nom parce qu'il a été condamné.
1: Policier.
2: Et il a été condamné justement en raison de ses rapports avec Maus. Et je dois respecter le droit à l'oubli. Mais il était chef de section à cette époque. Chef de section, c'est un grade assez élevé dans la police judiciaire genevoise. Il chapeaute toutes les brigades, notamment la brigade criminelle. Alors, moi, on m'avait dit que ce flic haut gradé était en lien avec Werner Maus. C'était de notoriété publique.
1: Werner Maus, c'est le fameux espion, on va en reparler.
2: Voilà, effectivement, qu'on retrouve, dont la juge d'instruction reçoit une lettre anonyme où il fait allusion à ce nom. Donc, j'enquête, je demande à la police genevoise, qui me répond, il n'a jamais touché ce dossier. Alors, c'est à partir de ce moment-là où on se dit, il y a quand même quelque chose d'encore plus bizarre qu'on ne le pensait, avec cette implication de ce chef de section avec notamment Barchel.
1: Alors, la police a peut-être menti, effectivement, aux journalistes. Isidore Raposo, vous êtes avec nous, journaliste, vous avez aussi suivi cette affaire pour Blic. Il y a quelque chose d'étonnant, moi, qui m'a toujours frappé dans cette affaire, c'est que il est bourré de médicaments, cet homme, Uwe Barchel, et il n'y a pas une seule boîte de médicaments qui est retrouvée dans la chambre.
3: Vous savez, c'est pas la seule incongruité qu'il y a dans cette affaire. On peut même s'interroger sur l'arrivée à point nommé de notre confrère du magazine Stern.
2: Oui.
3: C'est quelque chose d'absolument douteux. On peut imaginer aussi dans une thèse qui faisait partie du dispositif pour qu'il y ait au moins une photo qui puisse fuiter.
1: Isidore Raposo, sur les pièces retrouvées dans la chambre, là il y a beaucoup d'anomalies, il y a plein de choses qui manquent, etc., des vérifications qui n'ont pas été faites.
3: Il a même été dit à un moment donné que les emballages de médicaments y étaient, mais ils avaient été détruits. Puis après, ça a été contesté. Vous savez, il y a eu énormément, même dans les implications pratiques, ou je dirais les preuves matérielles, il y a eu des versions qui ont changé. Mais à mon avis, c'est simplement parce que ça a été bâclé. Imaginez-vous, c'était un dimanche. On est en effectif réduit. À une époque, il y a, certes, à Genève, il y a eu de temps à autre de grandes affaires, mais j'entends, on n'a pas imaginé une seconde que ce monsieur dans la baignoire, c'était un homme politique important qui potentiellement pouvait devenir chancelier d'Allemagne de l'Ouest. Mm-hmm. Donc, à partir de là, on a conclu beaucoup trop vite à ce qui paraissait évident, un suicide, et puis voilà, même l'histoire des photos. Un policier dont c'est le seul rôle dans le cadre de son travail de prendre des photos, il n'a pas mis de film dans l'appareil.
1: Oui, c'est complètement incongru et incompréhensible. Jean-Noël Queneau, un mot avec vous sur l'espion allemand, le maître espion Werner Maus. Il est à Genève au moment du crime. En quelques mots, présentez-nous cet homme, c'est quelqu'un d'important. C'est un véritable espion, Maus.
2: Alors, Werner Maus, c'est quelqu'un de relativement connu dans le monde du renseignement, ça c'est sûr, et qui a une surface assez exceptionnelle. Il avait un réseau de policiers dans toute l'Europe et dans une bonne partie du monde, absolument extraordinaire. Il avait notamment, on disait à l'époque, c'était mes confrères allemands qui disaient qu'il avait le numéro privé de Kohl, ouais, qui était alors chancelier fédéral allemand.
1: Ouais. Donc effectivement, il va intéresser l'enquête, même si on ne peut pas l'entendre. Il est hors de portée, cet homme. 2 ans et demi plus tard, l'entrée en scène d'un détective privé. Uwe Barchel, un suicide empoisonné. Tout ça, c'est très dangereux. Je risque ma peau. L'enquête de l'heure du crime. Le détective s'est-il approché d'un peu trop près du feu de la vérité? Il a fini par se brûler. À suivre, dans un court instant, sur RTL.
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1: Pour moi, mon mari a été victime d'un complot. Je ne sais pas comment l'expliquer. Ou alors, il est tombé dans un piège.
2: Retour dans l'heure du crime sur la mystérieuse affaire Uwe Barchel. Ce jeune politicien allemand, 43 ans, est retrouvé mort dans un hôtel de luxe à Genève en octobre 87. Un suicide apparemment, un assassinat selon la famille. 2 ans et demi plus tard, celle-ci reçoit la visite d'un homme qui dit en savoir beaucoup. Avril 1991... Le détective privé Jean-Jacques Grissen prend contact avec Eric Barchel, le frère de Uwe Barchel. Grissen, qui se présente lui-même comme un expert en mission particulière, a pignon sur rue à Genève, des entrées à la police, mais aussi dans les services secrets. Une solide réputation pour démêler les affaires les plus complexes. Le détective s'intéresse à la mort de Uwe Barchel. Il dit pouvoir apporter des éléments solides, des preuves même qui vont dans le sens de l'assassinat. Grissen est donc mandaté par la famille pour enquêter au fil des semaines. Il fait savoir que les choses avancent. Il connaît bien Werner Maus, le maître espion allemand qui se trouvait comme par hasard à Genève le jour de la mort du politicien. Il laisse entendre que ce personnage en sait beaucoup. Il lui aurait même parlé de la pose de micro dans la chambre 317 du Beau Rivage, juste avant qu'Uwe Barchel ne l'occupe. Au fil des mois, le détective explique qu'il a découvert une affaire des plus sensibles. Il va même confier que tout cela est très dangereux et qu'il a le sentiment de risquer sa peau. Dimanche 8 novembre 1992, le détective Jean-Jacques Grissen s'entretient avec Jean-Noël Cueno, journaliste de la Tribune de Genève. Il lui confie qu'il a sans doute découvert la vérité sur la mort d'Uwe Barchel. Il doit se rendre le lendemain à Zurich pour un dernier rendez-vous, une rencontre avec 3 personnes dans la banlieue zurichoise, 3 individus qui pourraient être un agent du Mossad, les services israéliens, un agent du BKA, la police criminelle allemande, et un journaliste. Le lendemain, à 22h30, le détective Jean-Jacques Grissen, 60 ans, est retrouvé mort dans un salon de massage dans le quartier chaud de Zurich. Le médecin, appelé sur place, conclut à une crise cardiaque. Aucune autopsie n'est réalisée. Une mort naturelle, pas d'enquête ouverte. « Papa, on a provoqué ta mort !» écrira 20 ans plus tard le fils du détective dans une notice souvenir publiée par la Tribune de Genève. Et là, c'est important, parce qu'effectivement, il y avait déjà la mort d'Uwe Barchel, et puis il y a la mort douteuse, on va dire comme ça, de ce détective Jean-Jacques Grissen, qui est un peu une star du renseignement privé, hein, Grissen. C'est quelqu'un d'important à l'époque en Suisse. Il connaît beaucoup de dossiers. Jean-Noël Cueno, vous êtes avec nous, journaliste pour la Tribune de Genève. Et évidemment, vous connaissiez très bien Jean-Jacques Grissen. Je viens de citer votre rendez-vous avec lui la veille seulement de sa mort. Pourquoi est-ce qu'il s'est lancé dans cette enquête, dans l'enquête d'Uwe Barchel?
3: Alors, Grissen faisait partie de mes informateurs. C'est lui qui m'avait dit, vous savez, je connais beaucoup de choses de l'affaire Barchel. Il faut vous dire que Grissen, c'était un technicien du renseignement. C'est-à-dire que c'était le spécialiste des poses de bretelles pour écouter les conversations, etc. Donc c'est normal qu'on recoure à ses services. Hein.
2: Bon. Alors, évidemment, vous allez échanger avec cet homme, vous vous connaissez bien, etc. Et puis, il y a cette dernière soirée, j'ai envie de dire, vous êtes avec lui, il vous confie que tout ça est un peu chaud, cette histoire. Qu'est-ce qu'il vous dit exactement?
3: Alors, il me dit, je vais enfin découvrir la vérité. C'est dangereux pour moi, mais j'ai un rendez-vous, m'a-t-il dit, avec un agent du Mossad, et on va pouvoir enfin,
2: je touche au but, c'est ça qu'il vous dit.
3: Je touche au but, enfin. Et je vais pouvoir enfin offrir la vérité, enfin en tout cas ce qui apparaîtra comme la vérité lors de ce rendez-vous à Zurich dans la banlieue zurichoise. J'attends son appel. Bah, il m'a dit dès que j'ai fini, je vous appelle.
2: D'accord.
3: J'attends son appel 3-4 jours, 5 jours. J'ai pas de nouvelles. Je téléphone à sa femme, qui me répond en pleurs qu'il a été mort, découvert dans un salon de massage dans le quartier chaud de Zurich. il y a une crise cardiaque, voilà. Alors je téléphone au procureur général genevois, Bernard Berthos à l'époque, en lui disant, mais est-ce que vous savez que Grissen a été tué? Vous connaissez très bien Grissen, hein, tout le monde à Genève. Et il me dit, personne ne m'en a parlé. Et ça, c'est pas normal.
4: Mais, voilà. Alors, mais qu'est-ce que vous vous dites, vous, quand vous apprenez la mort de Grissen? Vous dites, c'est possible ou pas possible?
3: Non, c'était très douteux. Pourquoi? Parce que lorsqu'il a pris, il m'a vu, juste avant de partir à Zurich, il souffrait d'une rage de dents terrible. Il n'était pas en forme physiquement. C'est pour ça que je le voyais mal, batifolé, dans un salon de massage à Zurich.
4: Il se sentait menacé?
3: Oui.
4: Il vous a dit qu'il avait peur?
3: Je risque ma peau.
4: Ça, il vous l'a dit?
3: Ça, il me l'a dit, oui.
4: Il avait peur, vous sentiez quelqu'un qui était menacé?
3: Absolument. Donc, ce qui fait que lorsque j'apprends ça, effectivement, j'ai des doutes. Puis en plus, j'apprends qu'il n'y a pas eu d'analyse toxicologique et de...
4: Et d'autopsie.
3: Ni même d'autopsie. J'en parle dans la tribune de Genève. Et là, le procureur du district de Zurich, à ce moment-là, ouvre quand même une information qu'il avait tout de suite classée. On fait une analyse toxicologique, il n'y a rien.
4: Il est
3: mort d'une crise cardiaque.
4: Alors, circuler, il n'y a rien à voir. Oui. Isidore Raposo, un mot avec vous là-dessus, sur ce que raconte Jean-Noël Cueno, qui lui est le témoin direct, effectivement, de, non pas de la mort, mais en tout cas, il était là avec la victime la veille. Vous aussi, vous pensez que cette mort du détective, elle est suspecte?
5: Elle est peut-être douteuse, mais je veux dire, pour moi, il n'y a rien d'incongru à trouver un homme de cet âge-là dans un salon de massage. Ce qui est plus incongru, c'est que, un peu comme pour Uwe Warchel, on n'est pas allé au-delà du constat de la mort, puis en disant, ben, c'est pas la première fois qu'un client meurt dans ses œuvres avec une péripatéticienne. Et puis, il n'y a pas eu d'analyse, sauf ultérieurement, mais on sait très bien que les premières minutes d'une enquête, la fixation des lieux, les prélèvements sont hyper importants.
4: Bien sûr.
5: Après, c'est trop tard.
4: Après, c'est trop tard, évidemment. 7 ans après, un procureur allemand va relancer l'affaire. Uwe Warchel, un suicide empoisonné. Il y a eu violence, il y a eu un coup porté avant le décès. 2 personnes étaient dans la chambre. L'enquête de l'heure du crime, on se retrouve dans un instant sur RTL.
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1: Au programme de l'heure du crime, l'affaire Uwe Barchel, un politicien allemand 43 ans appelé à un brillant destin, retrouvé mort dans un hôtel de Genève en octobre 87. Décès mystérieux aux médicaments. La piste de l'assassinat n'a jamais été refermée. Elle est relancée 7 ans après les faits. 1993, le procureur général de Lübeck, Heinrich Wille, en poste depuis un an, reprend tout le dossier Barchel. Il découvre une série d'éléments troublants. Les analyses toxicologiques indiquent que Uwe Barchel a ingéré de l'alcool avant de mourir. Alcool mélangé à du méthyprilon. Ce sédatif avait été retiré du commerce au début des années 80. Il était impossible pour la victime de s'en procurer. Le médicament est ici présent sous une forme massive et très concentrée. Il a été mélangé à de l'alcool. Une petite bouteille de whisky provenant du minibar avait été découverte dans la chambre. Elle est vide, mais elle a été abondamment rincée à l'eau. Quelqu'un a tenté d'éliminer toute trace de produit dans le flacon. On voit mal Monsieur Barchel se livrer à cette opération juste avant de mourir, dit le procureur. La fameuse substance corrosive, déposée sur une serviette de bain et sur l'une des chaussures du défunt, est enfin identifiée. Il s'agit d'un produit qui permet de faire pénétrer un médicament sous l'épiderme sans faire de piqûre. Un bouton de la chemise de Barchel a été arraché. Le procureur est formel. Il y a eu violence. Il y a eu un coup porté avant le décès. Il devait y avoir deux personnes en plus de la victime dans la chambre. 1998, le procureur Wille, sans doute trop curieux, est dessaisi par sa hiérarchie. Le magistrat avait demandé à consulter les archives est-allemandes de la Stasi sur l'affaire Uwe Barchel. Requête rejetée. Ces dernières années, Uwe Barchel a été réhabilité. En mai 93, son rival de l'époque avait, en effet, avoué, à la surprise générale, que Barchel n'avait jamais cherché à lui nuire. Le rival avait laissé prospérer les rumeurs, quitte à briser la carrière du politicien. Après ses aveux tardifs, les conservateurs de la CDU avaient rendu hommage au Kennedy allemand. Et on retrouve dans cette heure du crime l'un de nos invités, c'est Isidore Raposo, journaliste indépendant en Suisse. Vous avez suivi cette affaire. C'est vrai que là, on est 7 ans après les faits, mais l'enquête du procureur de Lübeck, Heinrich Wille, elle est accablante, parce que là, il n'y a pas de faux fuyant. Il va dire, cet homme a été quasiment assassiné. En tout cas, on l'a violenté dans cette chambre.
2: Bon, il n'était pas tout à fait aussi affirmatif. Il a surtout relevé tout le travail qui n'avait pas été fait au départ et toutes les pistes qui n'avaient pas été exploitées. Et évidemment, en Allemagne, à ce moment-là, personne dans les milieux des partis n'avait envie qu'on ressorte cette vieille affaire. On avait surtout l'envie de retrouver le calme. D'ailleurs, la réhabilitation d'Uwe Barchel par la CDU allait bien dans ce sens-là.
1: Le procureur, il dit, il y a des hématomes, il y a des coups. Jusqu'à présent, on n'avait pas parlé de ça.
2: On n'avait pas parlé de ça, mais on sait aussi que dans d'autres circonstances, une personne qui, par exemple, n'est pas totalement consciente, soit avoir pris de l'alcool, soit après avoir pris des médicaments ou les deux, peut tituber et peut tomber, frapper un objet. Peut-être en entrant dans la baignoire si on retenait la thèse du suicide. Mais il y a tellement de doutes que on ne peut pas aujourd'hui, encore moins aujourd'hui qu'avant, être affirmatif sur ce qui s'est réellement passé.
1: Le procureur qui dit encore, Isidore Raposo, mais c'est important, il dit, il y avait sans doute deux hommes dans cette chambre, ne serait-ce que pour tirer le corps dans la baignoire, etc. Il conclut ça, le procureur.
2: Oui, il conclut ça, mais vous avez suffisamment d'expérience et on en a des récentes, une affaire qui fait l'objet aujourd'hui même d'une reconstitution. Vous voyez laquelle je veux faire. Un homme est capable de porter tout seul la victime dans une voiture.
1: Donc pour vous,
2: c'est un hôtel pour la glisser dans la baignoire. je vais dire, déjà dire deux hommes, parce qu'il faut absolument deux pour être porté, c'est une hypothèse, c'est une de plus.
1: Alors, c'est une hypothèse de plus, je suis bien d'accord avec vous, mais elle est troublante. Hein. En tout cas, bon, le procureur, il a quand même une dimension particulière. Hein. C'est un chef d'enquête, il connaît la musique, il connaît les investigations. Jean-Noël Cueno, vous êtes également avec nous dans cette heure du crime, journaliste pour la Tribune de Genève. Vous avez suivi tout ce dossier. Pourquoi l'Allemagne n'a jamais ouvert une enquête digne de ce nom? Parce que c'est étonnant, ça se passe en Suisse certes, mais on a l'impression que la justice suisse, elle est plus véloce, j'ai envie de dire, que la justice allemande.
3: Alors effectivement, alors lorsque le procureur Villet s'est emparé de la chose, on pensait que ça allait avancer. Moi-même, j'ai été entendu par la justice allemande sur commission rogatoire à Genève pendant 6 heures par une inspectrice et un inspecteur allemand. Et il m'avait paru, en tout cas, très, très mobilisé.
1: Offensif.
3: Cette affaire, offensif. Mmh. Cela dit, personne ne saura vraiment ce qui s'est passé. Disons que l'hypothèse qui tient le moins est celle du suicide. Mmh. Cela dit, rien n'indique que Werner Maus a joué un rôle
1: l'espion.
3: Dans cette histoire d'espion. Il n'y a pas de preuve juridique, il n'y a pas de preuve judiciaire, il n'y a pas de certitude absolue. Il y a sa présence à nombreuses reprises, mais c'est tout ce que l'on peut en dire actuellement.
1: De nouvelles recherches ADN. Uwe Barschel, un suicide empoisonné. Nous espérons que cette trace ADN parle. Elle était sur les habits de la victime et sur une serviette de bain. L'enquête de l'heure du crime, je vous retrouve tout de suite sur RTL.
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1: Dans l'heure du crime, l'affaire Uwe Barschel, figure montante de la politique allemande, promis à devenir chancelier. Il a été retrouvé mort dans un hôtel de luxe suisse en octobre 87. Le suicide avait été évoqué, mais l'hypothèse de l'assassinat est celle qui semble s'imposer. Mardi 21 juin 2011, les investigations sur l'affaire Uwe Barschel reprennent en Allemagne. Des expertises sont menées sur une empreinte génétique masculine inconnue, mêlée à l'ADN de la victime. Le parquet de Lübeck indique que le matériel génétique est en bon état. Nous avons retrouvé cette empreinte sur les habits et sur une serviette de bain retrouvée dans la chambre. Nous espérons que cette trace parle grâce à de nouvelles techniques, commente un enquêteur. Les justices allemandes et suisses ne sont jamais parvenues à éclaircir la fin violente d'Uwe Barschel. 40 ans après le décès, de multiples zones d'ombre subsistent. Le maître espion allemand Werner Maus n'a jamais été interrogé. Quant au mystérieux Robert Roloff, qui avait attiré la victime à Genève, il n'a pas été identifié.
2: Je savais dès le début que mon mari ne pouvait pas s'être suicidé. Il a toujours dit, quoi qu'il arrive, quelles que soient les circonstances, ça ne se fait pas. Il y a beaucoup de choses qu'on ne peut toujours pas évoquer aujourd'hui. Mais un jour, ça sortira peut-être. C'est mon espoir.
1: La voix de Freda Barschel, l'épouse d'Uwe Barschel, c'était dans l'émission Zone d'ombre diffusée par la radio-télévision suisse. Effectivement, la famille, encore aujourd'hui, a toujours été accrochée à la thèse de l'assassinat. Effectivement, ça c'est quelque chose qui ne l'a jamais lâché. Ils sont toujours à la recherche de la vérité, vérité qui n'a pas surgi. Justement, un mot là-dessus, Isidore Raposo, vous êtes l'un de nos invités, journaliste, vous avez suivi cette affaire pour Blick et vous êtes en Suisse. L'ADN, il y avait un véritable espoir que, effectivement, c'est traces génétiques sur la victime, elle parle. Ça n'a pas été le cas.
3: Ça n'a pas été le cas parce que une chose est d'avoir des traces d'un ADN, mais il faut ensuite pouvoir le faire matcher avec la personne qui correspond à cet ADN. Évidemment, il faut que cette personne, d'une manière ou d'une autre, ou ses parents, parce que maintenant on pousse les analyses jusqu'à la parentèle, ait eu affaire à la justice et se trouve dans le fameux fichier pour que ça matche. Voilà simplement que à l'heure actuelle, il n'y a pas eu d'issue. J'aimerais quand même rappeler une chose par rapport aux lenteurs ou aux incongruités des enquêtes à l'époque, et notamment quand deux pays sont concernés, c'est que entre la Suisse et l'Allemagne ou entre la Suisse et la France, il fallait passer par l'entraide judiciaire. Ça passait par Berne, l'Office fédéral de la justice, et ça allait au ministère de la justice pour redescendre ensuite la hiérarchie dans les autres pays. Donc on perdait énormément de temps.
1: On perdait beaucoup de temps et cette affaire, effectivement, elle s'est dissoute dans le temps qui a passé, qui a défilé, sans qu'on trouve vraiment la vérité. Jean-Noël Cueno, je reviens vers vous. Alors, vous connaissez par cœur ce dossier. Vous avez même été, on l'a dit, un des acteurs dans cette affaire. Alors, il faut dire un mot sur le mobile, c'est important, parce que tout ça est quand même bien obscur, cette mort. Alors, s'il y a eu crime, il y a forcément un mobile. Et c'est vrai qu'en Allemagne, par exemple, à une époque, on a beaucoup parlé dans la presse allemande d'un mobile possible. Barschel, tout simplement, aurait découvert un trafic d'armes international à destination de l'Iran. C'était dans son propre land, en Allemagne, et il menaçait de révéler toute cette affaire en public, une espèce de chantage en quelque sorte. Jean-Noël Cueno, est-ce qu'on peut croire à cette explication, le chantage, la menace de révéler un secret d'État?
4: Ça, c'est absolument pas vérifié, bien sûr. Je tiens à le dire.
1: C'est une hypothèse, le fait est c'est qu'on n'a pas d'hypothèse précise pour ce crime, si c'est un crime, en tout cas, ça a toutes les apparences évidemment d'un assassinat.
4: Alors, il n'y a pas de mobile qui s'impose, tout simplement parce qu'il n'y a aucune certitude sur l'auteur de l'assassinat.
1: Jean-Noël Cueno, encore une petite question, est-ce qu'on saura un jour? Parce que là, le temps a passé, les années ont défilé. Est-ce que vous avez le sentiment qu'on aura une vérité qui va surgir, peut-être à travers des archives, à travers un témoignage?
4: On ne sait jamais, on peut toujours espérer. Je n'ai pas l'impression, j'ai l'impression que c'est un de ces dossiers qui restera irrésolu. Mais peut-être que, effectivement, on va recevoir une pièce, un témoignage déterminant qui nous permettra d'avancer, peut-être. Mais j'en doute.
1: Merci beaucoup Jean-Noël Cueno et Isidore Raposo d'avoir été les invités de l'heure du crime. Merci à l'équipe de l'émission, rédactrice en chef Justine Vigneault, préparation Marie Bossard, Lily Labbaye, réalisation en direct Jonathan Griveaux.
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7: À la veille de l'acte 4 du mouvement lycéen, rejoint par les étudiants et l'intersyndicale, Sébastien Lecornu joue l'apaisement. Le Premier ministre s'est exprimé dans la soirée et il l'assure, les forces de l'ordre n'ont pas pour instruction d'affronter les lycéens. Il promet aussi des annonces à la fin du mois et a voulu se montrer compréhensif.
8: La colère des jeunes ne vient pas de nulle part. Nul ne peut être indifférent aux angoisses qu'ils expriment. Ces lycéens, on le sait, étaient enfants ou en tout cas entrés dans l'adolescence pendant le Covid. Nous leur avons demandé des efforts considérables. Depuis, ils voient les guerres, le changement climatique, parfois leurs parents ou leurs proches en difficulté. Malgré ces angoisses, nous leur demandons pourtant de choisir leur orientation et de regarder l'avenir avec confiance. Et la responsabilité du gouvernement et de l'ensemble des formations politiques doit être de rétablir cette confiance. Et cela commence évidemment, et déjà, par les écouter.
7: Sur l'énergie, Sébastien Lecornu a tenté d'apporter des réponses plus concrètes. La libération de 10 millions de barils de gazole qui devrait permettre une baisse de 12 à 18 centimes par litre à la pompe. Le prix de l'électricité n'augmentera pas cet hiver et le chèque énergie sera versé dès janvier aux ménages les plus modestes. Enfin, après un été marqué par la sécheresse et les récoltes catastrophiques, le Premier ministre promet des annonces. Elles seront faites ce jeudi depuis le sommet de l'élevage par Annie Genevard, la ministre de l'Agriculture. Dans le reste de l'actualité, le parquet de Marseille qui annonce l'ouverture d'une enquête pour violence volontaire après qu'un adolescent de 17 ans a été blessé à la tête ce mercredi, probablement par un coup de matraque près d'un lycée. L'IGPN a été saisi. En Espagne, les syndicats appellent à la grève générale pour le logement et les salaires le 11 novembre, annonce alors qu'on a appris dans la soirée le décès à l'âge de 87 ans de Marie Carmen, cette retraitée expulsée de son appartement devenu ces dernières semaines symbole de la crise du logement. Et puis le jury du prix Renaudot, qui sera décerné le 3 novembre, vient de dévoiler sa deuxième sélection. C'était ça ou mourir, le livre de Télisson Aurélien, auteur accusé d'avoir utilisé l'intelligence artificielle pour l'écrire, y figure. Les courses, c'est à Saint-Cloud, départ 13h55. Dominique Cordier vous conseille de jouer l'As, le 16, le 5, le 8, le 3, le 7 et le 4. L'outsider de RTL, c'est le 7 futur. La météo, avec un temps encore perturbé le matin sur la moitié est, ainsi que du Limousin aux Pyrénées. Mais dans l'après-midi, les éclaircies reviendront en Méditerranée et dans le sud-ouest, partout ailleurs du soleil, même si quelques ondées seront possibles. La neige fera également son retour sur le nord des Alpes et les Pyrénées. Les températures, le matin, 8 à 13 degrés en général, 17-18 près de la Méditerranée. L'après-midi, elles seront en baisse, 12 à 24 degrés. Il fera jusqu'à 20.